0: 5 minutes.
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15: Virginie Saint-Cily, êtes-vous là?
16: C'est trop beau.
17: Je suis là et mes épaulettes le sont aussi.
15: Ok, l'âme de l'équipe ou non?
17: C'est Victor Wembanyama, on va rester. Après sa performance,
15: me manque Neymar. Merci.
18: Non, on l'a pas.
15: On l'a pas?
17: Bah si, on l'a.
15: J'ai on l'a. On l'a vu? Voilà. En majesté. Oh. Ben voilà. L'argent, c'est important dans la vie.
17: 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Quelle star brésilienne a été appelée pour jouer la prochaine Coupe du Monde? Est-ce 1 Ronaldo ou 2 Neymar? Vous envoyez 1 ou 2 par SMS au 7-10-21.
19: C'est moi qui ai les bonus.
15: Le quiz à présent?
19: Non. Ah.
18: T'aimes les bonus?
15: J'ai un favori. À qui a les bonus?
19: Bien sûr que j'aime.
18: C'est moi.
15: Qui a les bonus?
19: Moi.
15: Ricky?
19: Eh ben oui, deux victoires.
15: Ok, c'est Ricky.
18: Bravo.
15: C'est Ricky. C'est Ricky ou c'est Hugo? Hugo, maître en foireau, sans rejet, a dit Hugo. Bon, ok. J'ai disputé une Coupe du Monde, un mondial avec CR7.
18: Oula,
15: bon, le Portugal.
19: Un mondial.
20: Avec le Portugal?
15: J'ai disputé une Coupe du Monde avec Cristiano.
17: Comment?
20: Ah, ben ça va, elle a gagné.
19: Bah attends, pas forcément, ça se trouve, j'ai
18: non,
19: pas.
18: Non, mais il porte des slips CR7.
19: Mais j'en ai encore un ce soir.
17: Là, okay. C'est dur, là.
18: Mais si tu gagnes le quiz, tu nous le montres.
15: J'ai disputé une Coupe du Monde. On vérifie. On vérifie.
18: Ouais, j'élimine Nico.
15: Directement. J'ai disputé deux Coupes du Monde avec CR7.
19: Pépé.
15: Pépé, non? J'ai joué à Chelsea, Sylvain, non. J'ai joué à Chelsea, la Juve et l'Atlético.
17: Il est éliminé, Joa.
19: Je l'ai.
18: Ouais, mais t'es éliminé.
15: J'ai été sacré 2 fois champion de France avec l'OL.
18: Allez, oh.
15: Au milieu, j'étais associé à Juninho.
18: Ah, Thiago,
15: un point. Le Coupe du Monde en 2006, c'est
18: pas affiché, là.
19: Non.
15: 2006-2010.
18: C'est pas affiché.
17: T'as un point.
20: Bon, je suis pas sérieux.
15: Mon nom, Anderson Luiz de Souza.
18: J'élimine Nico.
19: Trop tard.
15: Deco. C'est des coups, je suis né au Brésil, d'un père portugais, d'un père japonais.
17: Il est abusé.
15: C'est Amin Zaouia qu'on salue.
20: Il est champion d'Angleterre, c'est pas tout pour lui.
15: J'ai égalé le record de passes décisives d'Henri de De Bruyne cette saison.
19: Bruno Fernandes.
20: Je viens de le dire.
18: Allez, dis avant.
15: 4 points.
17: C'est Jo.
15: 4 points pour Jo Micro.
18: On est 5 contre eux.
20: J'ai dit Fernandes.
17: Et on est tous contre Nico, en fait. On fait.
15: Arrêtez l'accent, vous perdez du temps. J'ai pris ma retraite en 2022.
20: Pépé.
19: Pep. Ouais, merde.
18: Il a dit avant.
15: C'est pas lui.
20: Ah non,
15: c'est
19: perdu.
18: Coutinho.
19: Coutinho joue encore un braguin.
15: Je n'ai marqué que 5 buts avec le Portugal. Si la Liga m'a oublié, la France se souvient toujours de moi.
18: Je reviens à Eder.
15: Ouais. 2 points supplémentaires.
20: Je reviens pour 2 points.
15: Ce soir, c'est tous contre Nico Villas. La Ligue des talents est réunie.
18: 7 à 4.
15: Ok. C'est dur, là. On additionne. Hein. Vous jouez contre le reste du monde.
20: Ah bah,
15: aujourd'hui, je joue à Al Ittihad. Bon courage.
19: Non.
18: Si, tu l'as, vas-y, dis-le.
19: Fabinho?
18: Non.
15: Ouais. Non, c'est pas Fabinho. Fabinho, brésilien, portugais, des cousins.
18: Je
15: suis un milieu défensif reconverti en défenseur central.
19: Danilo.
18: Ah oui, voilà.
15: Danilo, comment?
19: Pereira.
18: Pereira.
15: Ok.
18: Mais il est pas parti d'Alitian.
15: Ok, mes amis. Quand CR7 est arrivé en sélection, c'était moi le capitaine.
0: Figo.
15: Comment vous dites?
0: Figo.
10: Luis Figo.
15: Ah, il marque, hein. Ok, ok, ok, mes petits. J'étais là en 2006.
20: J'étais là.
10: Rui Costa.
15: Non.
17: Il y a pas de dire des trucs au hasard, quoi.
10: Mais attends, parle aussi.
15: J'étais sur la touche durant toute la compétition.
10: Moutinho.
20: 2006.
15: Normal, j'étais sélectionneur.
20: Oh, c'est beau.
0: Non, c'était pas.
15: Scolari.
0: Non, non, non,
10: non,
0: c'était pas.
15: Comment?
17: Scolari.
15: Scolari. C'est ça. C'est une bonne réponse.
10: Elle est bonne en plus.
15: C'est gagné, elle est bonne, elle est bonne, elle est bonne. Alors on fait l'addition. 13 pour la maison Villas. 4 et 3, 7. Ah bon, c'est.
20: Merci Amine. Merci pour la compagnie. Super Amine, bravo.
10: Voilà. Regarde,
15: Amine. Amine ce soir est très heureux. On le félicite parce qu'il est champion d'Angleterre. C'est un fan d'Arsenal. D'Arsenal, c'est. Donc c'est une très belle soirée pour lui. On vous embrasse, mes petits. Et on vous dit à demain, parce que demain, la maison est la maison. Merci beaucoup. Merci, Régis. Allez, à demain.

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0: J'espère que vous allez être bavard, Pierre Boubi et Julien Alliane.
1: Bien sûr.
2: Bonjour, français.
0: Bavard mais concis, parce qu'on a une émission à côté.
1: Très efficace, on n'a pas le temps.
0: Eh bien, le vélo, ça, okay. Nous, ça nous prend un petit peu de temps. Bravo pour votre émission d'hier, il y a eu beaucoup de téléspectateurs qui vous ont regardé. Et merci pour votre film.
1: Merci beaucoup.
0: Je pense que c'est un peu grâce à votre talent. Nos deux recrues du jour ont été de grands sportifs dans leur carrière. On commence par une athlète olympique, Marie-Zéven Gepé, une ex-championne de saut en hauteur. Le problème, c'est qu'elle confond les chaînes et elle ne sait pas pour qui elle bosse. Tu peux nous rejoindre, Marise. Voilà pourquoi on l'avait pas vue depuis longtemps, finalement, Marise. Tu t'expliques. Quand tu te trompes de chaîne télé, il y a sanction derrière. Répète après moi. La chaîne L'Équipe.
3: La chaîne L'Équipe.
0: C'est bon. C'est bon, ça enregistre. Ouais, le nom de l'émission.
3: Choc.
0: Ouais, voilà, choc. Ça fait plaisir de te retrouver parmi nous, en tout cas, Marise. On accueille maintenant Thomas Dufan, tiens, journaliste First Team. C'est une groupie de Wemby et on a trouvé son sosie sur un terrain.
1: Ah bon?
0: Pour nous rejoindre. Ah ouais. Enfin, c'est plutôt le sosie de Wemby sur un terrain.
4: Ah bon?
0: Ton meilleur niveau en basket, c'est quoi déjà?
4: Clairement pas celui de Marise. On va quand même respecter Marise et ta grande carrière.
0: Ah, mon niveau de basket.
4: En basket, moi, je sais pas, j'ai été MVP, bien sûr, en national, bien sûr. MVP du tournoi de Cholet en 2005, je pense. Okay, voilà, superbe, magnifique.
0: Mais il y a encore de bons restes. Regardez après.
4: Ah, non.
0: Merci les réseaux sociaux. Avec c'est Arwen,
4: blague,
0: en fait,
4: bien sûr. Voilà.
2: Ok.
4: C'est une drôle d'émission que vous proposez là, mais je le prends avec plaisir.
0: Attention, on conclut.
2: Merci.
0: Et bien sûr. Bravo Thomas.
1: Après, Arwen, il met du temps à se retourner quand même, non?
4: Il vieillit, Arwen. Il vieillit. Merci en tout cas.
0: Les copains, je vous propose le sommaire qui est dans le décor. Regardez au-dessus de moi, on va parler peut-être du sport le plus dur au monde mentalement. C'est le tennis. Ce sport qui rend fou entre les joueurs qui baissent leur caleçon en plein match, hein, on l'a vu aujourd'hui, ou encore qui pètent leur raquette. On a un documentaire génial à vous montrer sur le sujet. La liste du Brésil que tout le monde attendait pour la Coupe du Monde avec la présence de Neymar. Alors, le peuple brésilien est ravi. Mais Pierre Boubi, il n'est pas content, il n'en voulait pas et il va nous expliquer pourquoi. Et puis, la revanche. Ouais, ils ont déjà trouvé leur photo. La revanche de Wemby qui a fait très mal cette nuit. Le Français énervé, vexé d'avoir manqué le titre MVP. Il s'est vengé sur son rival Giljous Alexander pour une énorme victoire des Spurs. Vous me direz si la frustration est forcément un atout pour les sportifs. Je vois le gros logo du Tour de France également dans le décor parce qu'on a le nom de du départ 2028 qui revient en France ou encore du Genesio pisté par l'OM. On a plein de petites infos comme ça. 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Le tirage au sort, ce sera lundi. 17h06, on commence un peu en retard. Qui a déjà joué au tennis sur ce plateau?
1: Non.
0: Est-ce que t'as déjà cassé une raquette, Thomas?
4: Jamais.
0: C'est pas normal. T'es pas un vrai joueur de tennis.
4: Ah bon? Ça arrive à tout le monde, ça, non?
1: T'es lucide aussi.
0: On va parler de ce sport qui rend fou, que ce soit les amateurs ou les professionnels. Le tennis qui fait l'objet d'un documentaire absolument génial. C'est signé L'Équipe Explore.
2: Oui, c'est un documentaire réalisé par notre confrère Charlie Courant. C'est dispo sur le site L'Équipe. À travers les témoignages de nombreux champions de tennis de premier plan d'hier et d'aujourd'hui. Je pense à Yannick Sinner, Daniil Medvedev, Caro Garcia, Elsa Jacquemot, Gilles Simon. Et en suivant aussi le parcours d'un joueur amateur décidé à maîtriser ses nerfs. Notre journaliste explore ce sport qui rend zinzin. On regarde la bande-annonce.
5: Moi, quand je deviens fou, c'est quand je ne peux pas contrôler quelque chose que j'ai envie de contrôler. Et ben, je peux devenir un peu fou.
6: Tu peux péter un câble, tu peux péter des raquettes parce que ton ego il parle.
7: Tu vas quand même pas taper quelqu'un dans les tribunes, donc tu prends ta raquette, tu la brises.
8: Jusqu'à ce qu'il n'y a plus de métal. Quoi. Il faut vraiment que la raquette elle y passe. C'est un peu comme une mauvaise drogue. Tu vois. Tu sais que ça va te mener à ta perte, mais tu continues d'en prendre.
0: Ce sport qui rend fou, alors je ne dirais pas le titre parce qu'il y a un gros mot dedans. Vos réactions en plateau, le doc fait 40 minutes, j'espère que vous l'avez tous évidemment regardé. Qu'est-ce qui vous a marqué le plus? Parce qu'on n'apprend rien, on sait que les joueurs pètent des plombs, mais il y a des trucs savoureux quand même dans ce documentaire. Pierre Boubi.
1: Ce qui est marquant, c'est la faculté où on s'aperçoit que c'est un duel entre soi et soi. Où justement, la gestion du temps pour essayer de comprendre en fait, ce qui se passe dans ta tête, tu as énormément de temps pour gamberger. Et le droit de pouvoir exploser une raquette, de se libérer complètement comme si c'était un soulagement et que ça allait libérer quelque chose. Alors qu'en fait, généralement, ça les emmène plus sur le même rythme qu'autre chose. J'ai rarement vu un mec qui casse sa raquette qui est devenu d'un seul coup super fort.
0: Non, mais ça fait du bien, ça soulage. Et on passe à autre chose.
1: Mais je suis pas forcément sûr. Je suis pas forcément sûr, mais ouais, ce qui m'a marqué, c'est l'incapacité à se contrôler, quoi.
0: Ça touche tout le monde, c'est ça qui est fou.
1: Ah ouais, mais il y a des trucs que j'arrive pas forcément à comprendre d'être aussi passionné et aussi têtu dans son truc. Moi, j'ai un peu de mal avec ça, ouais, j'arrive pas trop à comprendre.
0: Oui, c'est sûr que dans le sport sans doute, ça arrive un peu moins. Il y a qu'en tennis où on pète les plombs comme ça, où on casse son matériel. Enfin, j'ai l'impression que c'est très propre à ce sport-là.
4: C'est une bonne question. Écoute, tu vois, je joue au golf depuis quelques temps et je peux te dire que je suis à deux doigts parfois de casser mes clubs.
0: Mais tu le fais pas, et les golfeurs
4: pas encore, parce que je suis un jeune. Mais après, je me pose la question de combien de raquettes on pète dans sa vie. Parce que une, ok, mais quand c'est la centième, on dit qu'il y a peut-être un truc à travailler aussi.
0: Benoît Paire,
4: c'est peut-être un peu trop, par exemple.
0: Est-ce que on s'imagine que c'est pour vider la pression, ça soulage, c'est ça, péter les raquettes, et c'est un moyen comme un autre de pouvoir se dire, allez, une fois c'est passé, j'arrête de repenser à ce que je viens de faire et on passe à autre chose. Je sais pas, je cherche une solution.
9: En fait, c'est même expliqué dans le reportage. Mm-hmm. Moi, ce que j'ai trouvé intéressant, d'ailleurs, ce que j'ai retenu, c'est la préparatrice mentale
0: de Medvedev.
9: Oui, psychologue qui dit, casse ta raquette, mais avec un but derrière, c'est-à-dire mets quelque chose dedans. Mm-hmm. Par exemple, physiquement, tu dis dans cette raquette, ça y est, mes mauvais coups, je les lâche, je les casse. Donc, ça peut être effectivement presque quelque chose de l'ordre de la préparation mentale, le fait de... Alors, il y a ceux qui, effectivement, ne peuvent pas se contrôler et puis qui déchargent toutes leurs émotions dessus. Il y en a d'autres, c'est presque un rituel, c'est presque une forme de reconcentration. Mmh. Moi, c'est ça qui m'a passionné, que j'ai trouvé super intéressant dans ce reportage. Alors, qu'au tennis, non. Je pense que le golf, ça s'est déjà vu. Hein. En 2026, d'ailleurs, il y avait John Rahm qui avait cassé qui avait donné un grand coup avec ça, et qui avait blessé un ramasseur, d'ailleurs, de balles, enfin quelqu'un qui était dans l'organisation, qui avait dû s'excuser derrière. Alors c'est vraiment sur des sports comme ça, des sports individuels, où on est quelque part séparé de l'adversaire, c'est-à-dire que quelque part t'es dans ta propre déconstruction intérieure, c'est-à-dire tu réalises que t'es en train de t'écrouler et tu sais que c'est à toi d'y faire face. Et c'est pas du tout comme un sport par exemple de combat, où en fait la décharge elle se fait sur l'adversaire, c'est-à-dire que t'es pas simplement seul par rapport à ta défaite, t'as quelqu'un en face et quelque part tu peux déjà décharger tes émotions, je vais être très vulgaire, dans la gueule de l'autre. Mmh. Aussi simple que ça.
0: Autre explication.
9: Alors là, c'est pas possible.
0: Ouais. Autre explication aussi, et qui est donnée dans le reportage, c'est peut-être le temps.
2: Oui, c'est le psychiatre Christophe Bernel qui nous en parle, ancien responsable du pôle mental au sein de la FFT. Les matchs de tennis sont longs et seront mobilisés après chaque point, chaque jeu, chaque set. Et ben, c'est parfois compliqué pour les joueurs. Écoutez-le.
10: Match de tennis qui dure 3 heures, on tape dans la balle. Ouais, une demi-heure, peut-être 3 quarts d'heure. Ça fait 2 heures et quart où on est sans arrêt avec soi-même en train de penser. Et très souvent, les pensées sont plus négatives que positives.
11: Le point, parfois, il dure 4-5 secondes. Et derrière, tu as une vingtaine de secondes où tu te parles à toi-même.
12: Tu vas moins penser au tennis quand tu joues le point. C'est ce qui va se passer avant le point, où il n'y a pas a priori d'action physique, où tout peut surgir en fait.
13: Ce sont des temps morts au sens de je ne suis pas en train de jouer à proprement dit, mais quoique dans ces temps-là, on joue dans sa tête aussi, où on rejoue un point.
2: Pierrot, c'est une lecture pertinente. Les temps morts au tennis sont terriblement longs et tu passes ton temps à cogiter. Est-ce que j'ai bien servi? Est-ce que j'ai bien mis ma raquette? Enfin bref, c'est trop long.
1: Oui, c'est trop long. Après, c'est le modèle du tennis qui est comme ça. Mais c'est autant. Enfin, je fais un peu le parallèle avec le foot où.
0: T'as pas le temps de penser en foot.
1: Non, mais quand tu vas tirer un pénalty, que t'as cette distance qui est ultra longue.
0: Une fois dans le match.
1: Non, mais c'est ce que je veux dire, c'est que t'as l'approche psychologique du truc. Là, c'est facile de se dire. Enfin, nous, de l'extérieur, c'est facile de se dire. Ouais, mais en fait, essaye d'inverser la tendance et essaye de faire ça. En fait. T'as largement le temps de te contredire. Déjà, juste sur le temps où tu vas chercher ta bouteille d'eau et boire un coup, tu t'assieds, tu prends ta bouteille, tu prends ta serviette, tu te mets comme ça. En fait, t'as le temps de faire 3 fois le tour en fait, du point que tu viens de faire et peut-être même pas de te préparer à celui que tu vas faire derrière. Donc, évidemment, le temps de gamberge, il est important. Mais c'est là où on voit justement que la faculté mentale et que c'est l'un des sports justement où il est plus difficile d'essayer de trouver des bons repères quand tu es dans une phase qui est négative. C'est là où on voit qu'un Alcaraz est phénoménal, où d'un seul coup, il n'est pas bien, il regarde son clan, vous inquiétez pas, je suis mal, mais je vais revenir. Et d'un seul coup, l'autre, il te sort des coups venus de nulle part. Et c'est là justement le génie de ces joueurs-là.
2: On a une image à vous montrer justement sur la gestion des émotions pour certains tennismans. Je pense à Corentin Moutet, français qui a perdu à Hambourg là hier face à Davidovich Fokina. Et Et il s'est illustré en baissant son short au milieu du cours après un point perdu. On est dans le premier set à l'entame du sixième jeu du match, pardon.
0: Moi,
2: j'avais jamais encore vu ça, Thomas.
4: C'est
2: vraiment un sport de zinzin.
0: Qui fait ça?
2: Tu trouves ça ridicule? C'est
4: drôle. Je pense que c'est un exutoire. Ce qui est marrant dans tout ça, c'est vraiment la gestion étant faible des uns et des autres. C'est vrai qu'on n'arrête pas de cogiter. Là, je pense qu'il s'est même pas rendu compte de l'acte qu'il était en train de faire.
9: Moi, je pense que si.
4: Tu penses qu'il a fait exprès de se mettre tout nu comme ça, quoi, pour désintéresser son adversaire?
9: Très clairement, je suis en train de prendre une déculottée.
4: On peut pas mieux imaginer ça, c'est sûr.
9: Vraiment, et c'est peut-être encore une fois, moi j'ai beaucoup de tendresse pour ce genre de geste. C'est pas simplement parce qu'on voit ses fesses, hein, je vous rassure tout de suite.
14: Pas de problème, Maryse.
9: C'est vraiment parce que c'est pas de la faiblesse. Pour moi, c'est presque la pensée que tu la vois. C'est-à-dire que c'est le truc qui sort tout seul. Tu vois, je suis en train de m'en prendre une vraiment catastrophique. Et il joint le geste à la parole. Alors c'est pas beau, c'est clair. Ou les pétages de plomb de Benoît Paire, c'était aussi catastrophique. Mais ça s'entend, franchement.
14: Là, c'est
9: je sais pas s'il y a un autre sport où ça.
4: Ouais, ça revient à la même chose que
9: C'est la même chose. C'est un pétage de plomb pareil.
4: Après, Benoît Paire, c'est vraiment l'autre extrême. C'est vrai que c'est intéressant de regarder aussi les champions. Quand Djoko va faire pipi pendant 10 minutes, il se dit quoi quand il est mené 2-7-0 dans une finale? C'est juste un moyen de relancer la machine, d'aller chercher un truc positif. C'est un peu la mi-temps de Space Jam, en gros. Il y a Bugs Bunny qui est là, qui met de l'eau dans la petite truc et il va se régénérer.
0: C'était un petit avant-goût, en tout cas, de ce doc exceptionnel. Allez voir le tennis, ce sport qui rend fou. Ça se passe sur l'équipe Explore, sur l'équipe.fr. Bravo à Charlie Courant pour ce petit bijou. J'en profite puisqu'on parle tennis. Le nouveau L'Équipe Mag est sorti avec Sinner, qui est dans le documentaire à retrouver dans ce mag. Et puis nous, demain, on aura Alex Muller en invité qui va faire Roland Garros, et donc on a plein d'infos très sympas, de questions très sympas à lui poser. Et puis la grosse info du jour, alerte, Carlos Alcaraz.
14: Ben oui,
0: Carlos Alcaraz, il est forfait pour Roland. Et bien il est aussi forfait pour Wimbledon. Vous savez que sa blessure au poignet continue de l'enquiquiner, ça dure plus longtemps que prévu cette histoire. On en reparle tout à l'heure sur la planète sport. Et puis après la pub, on va revenir au football avec une info qui énerve Pierre Boubi. C'est la présence de Neymar dans la liste du Brésil pour la Coupe du Monde. Alors les supporters, eux, ils sont ravis de retrouver leur idole. Autant la presse et les spécialistes, ils sont sceptiques. Est-ce qu'il méritait sa place? On en parle dans quelques minutes.
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0: Wemby, vexé d'avoir raté le titre MVP, il a livré une performance hallucinante cette nuit, rarissime pour sa première finale de conférence, des stats de malade et une victoire de gala alors qu'il n'était pas franchement favori, hein, a priori les Spurs. Ce sera l'occasion de parler de la frustration chez les sportifs. Par exemple, Maryse, frustrée de ne pas avoir été prise pendant 3 semaines dans l'équipe de choc. Ça la rend pas meilleure pour autant, tu vois.
9: Tu crois que t'es bonne, toi?
14: Non, pas de problème.
9: Tu veux voir un pétage de plomb?
0: Non. C'était le thème d'avant, le pétage de plomb. Vous avez entendu l'alerte parce qu'on vous fait gagner des sous-sous avec votre question SMS, comme tous les jours. La voici, la celle du jour. Quelle star du foot brésilien a été sélectionnée pour le prochain mondial? Réponse 1, Ronaldo. Réponse 2, Neymar. C'est tout frais, hein, ça date d'hier soir. 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On va sur la planète foot, mon petit Juju?
2: Avec plaisir. Et l'attente était grande, le suspense à son comble. Carlo Ancelotti a donc dévoilé hier la sélection brésilienne qui va participer à la prochaine Coupe du Monde devant plus de 1200 invités, 700 journalistes accrédités dans un musée à Rio. Ils étaient aussi des millions devant leur télévision pour savoir si Neymar, le meilleur buteur de l'histoire de la Seleção, allait être présent dans cette liste. Une caméra était présente au domicile de l'ancien Parisien pour filmer sa réaction. Regardez.
16: Neymar Junior.

0: Vous voyez là donc l'émotion de Neymar qui pendant de longs, longs mois ne savait pas s'il allait participer à cette Coupe du Monde. Voilà, enfin l'annonce est tombée hier soir. Et pour toi Pierrot, la présence de Neymar au Mondial, c'est n'importe quoi.
1: Tu vas nous gâcher ce moment de bonheur là, vraiment?
2: Non, mais après, il est assez émotif, Neymar. Il pleure pour pas grand-chose et il est capable de péter les plombs aussi. On avait un thème juste avant pour pas grand-chose aussi. Non, mais je trouve que c'était un joueur fantastique. Moi, je pars du principe que la méritocratie n'est pas forcément au rendez-vous. Je pense à João Pedro qui est pas dans la liste et qui est à Chelsea et qui aurait largement mérité aussi d'être devant Neymar. Neymar, c'est un peu l'amour toxique en fait. On le trouve fantastique, mais finalement, quand on y retrouve, quand on y retourne, ça se passe jamais bien. Donc, moi, je suis assez bluffé. Je trouve que Ancelotti s'est mis un caillou dans la chaussure. Je suis pas convaincu que la diva soit contente d'être sur le banc. Je suis pas convaincu que passer au troisième voire quatrième plan.
0: On ne sait pas quel rôle il aura exactement dans cette sélection.
2: Ce qui est sûr, c'est qu'il
0: trouve très très dur, Pierrot.
2: Attends, laisse-moi finir. Je peux finir.
0: Oui, vas-y.
2: Ce qui est sûr, c'est que le rôle que tu veux lui donner. Les trois qui sont devant, pour moi, Hendrick, Vinicius et Rafinha, il n'y a même pas de débat, en fait.
0: Ah, il n'y a pas de débat.
2: Il n'y a pas de débat du tout. D'accord. Si c'est un Neymar d'il y a 7 ans, moi, je veux bien. Là, c'est un Neymar qui a le corps d'un mec de 38 ans et qui ne peut plus se déplacer.
0: Oui, mais c'est un Neymar qui est adoré par ses coéquipiers, qui aura le vestiaire derrière lui.
2: Mais prends Ronaldo.
0: Lequel?
2: Ronaldinho aussi.
0: Mais non. Mais là, tu divagues. En fait, la présence de Neymar, ce qui est très intéressant, c'est que ça va donner déjà un vrai intérêt à cette sélection du Brésil.
2: Jamais de la vie.
0: Mais bien sûr.
2: Ils sont depuis la moitié dedans.
0: Si, je les connais tous. Depuis que Carlo Ancelotti est là, est-ce que tu t'es régalé devant des matchs du Brésil?
2: Non.
0: Est-ce que tu as vu des joueurs dans les 30 derniers mètres, les Rafinha, les Vinicius que tu m'as cités, eh bien s'éclairer, s'illuminer?
2: Mais attends, mais ils jouent.
0: Avec un joueur comme
2: Neymar.
0: Attends,
2: je vais t'expliquer. Avec
0: un joueur comme Neymar, la pression autour des Rafinha, des Vinicius, va s'évacuer.
2: Ah bon?
0: Bien sûr,
1: on peut partir.
0: Ça va libérer la pression.
2: Ce qui est marrant, c'est qu'il me dit qu'en fait Neymar va rentrer, qu'il va faire la diff. Il joue contre des mecs qui travaillent à la poste au Brésil.
3: Non,
2: mais je veux bien, mais si on veut comparer les choses, il va faire une Coupe du Monde. Il n'est pas à Sao Paulo en train de jouer sur. Dans le championnat brésilien.
1: Maryse.
2: Il va se faire bousculer comme personne.
1: Thomas, Maryse, ouais. vous êtes d'accord ou
3: en fait, moi, je suis gêné parce que je suis un peu du côté de Pierre, parce que quand on voit la célébration de Neymar, c'est que j'ai l'impression que c'est une télé-réalité. Il a gagné le droit d'aller dans Secret Story.
2: Exactement.
3: Il a le droit. À un moment, vous avez vu, il y a Guilherme, son pote, qui vient lui faire un câlin. Hop, il y a un synthé qui apparaît. Ça n'a absolument aucun sens.
0: Je vais dire
3: un truc. Je suis même très déçu de Carlo Ancelotti parce qu'il a certains sélectionneurs ont malheureusement fait des choix sous la pression populaire en France, raciste. On dit certains joueurs. Là, c'est la pression populaire au Brésil. On sent bien que tout le monde voulait qu'il y soit. Les joueurs, Vinicius, Rafinha. Oui, mais le peuple en entier. Le problème, c'est que j'ai en mémoire les mots d'un journaliste au Brésil il y a 15 ans qui avait dit « on a créé un monstre ». Et ben voilà, le monstre est en train de les poursuivre jusqu'en 2026. Il est plus haut niveau, physique, il n'a plus l'impact mental qu'il avait à l'époque.
2: Mental.
3: Et mentalement, il est complètement à la ramasse.
1: Il n'avait
3: pas sa place dans les 26.
4: C'est pas la même Seleção aussi qu'il y a 15 ans. Donc il n'y a pas autant de noms brillants et de gens qui dominent dans cette sélection. Moi, je pense que... Vous avez raison, c'est plus le Neymar d'avant, sauf que le sélectionneur, il fait un pari, en fait, là. Il fait le pari que peut-être ce gars qui a 79 buts en sélection va être génial et va débloquer certaines situations, même si c'est sur des micro-situations, tu vois, peut-être sur 5 minutes ou sur certains matchs ou autres. Moi, je pense que c'est un pari, tout simplement. Ouais, c'est un pari dans une sélection qui n'est pas si surbrillante que ça et dans laquelle, d'ailleurs, il y a des attaquants qui sont absents.
3: Oh là. Attention à la dernière des gloires. Attention à la Usain Bolt. Ah,
0: ouais.
3: J'ai mal.
0: On regardera avec attention.
3: Sa dernière course, il se pète, il finit même pas.
0: On avance dans un planning foot. Dans l'actu de la Ligue 1 maintenant, Bruno Genesio, qui est en fin de contrat avec Lille, qu'il a qualifié pour la prochaine Ligue des Champions. Visiblement, la tendance serait un départ, même si l'entraîneur n'a encore rien officialisé. D'après les informations du journal L'Équipe, le futur président de l'OM, Stéphane Richard, a récemment discuté avec Bruno Genesio. Ah. L'intérêt marseillais ne le laisserait pas insensible, même si les moyens financiers de l'OM de la saison prochaine calmeraient un peu son enthousiasme. Du côté de Lille, Olivier Létang n'a pas abandonné l'idée de retenir son entraîneur. Mais moi, je m'interroge vraiment sur la pertinence du profil. Voilà, Bruno Genesio à Marseille. C'est un entraîneur plutôt tempéré, plutôt calme, qui a été performant dans des groupes, dans des clubs qui étaient très structurés. À Marseille, bizarrement, le mariage, je ne l'imagine pas, mon Pierrot.
2: Ah, tu me poses la question?
0: Bien sûr.
2: Moi, j'ai, en fait, j'ai l'impression que même si tu ramènes Guardiola, ils vont se dire, il est un peu rincé. Et tu ramènes Mourinho, ils vont dire la même chose. En fait, il n'y a jamais personne qui va pour l'Olympique de Marseille. Soit il est trop volcanique, soit il est trop sage, soit on ne sait pas ce qu'il fait là.
1: Mais toi, pour toi, c'est une bonne idée?
2: Et pour moi, je garde Habib Bey, donc je comprends même pas, en fait, qu'on puisse se dire, qu'on puisse établir
1: qu'est-ce qu'il cherche comme mot?
2: Un bilan, qu'on puisse établir un bilan avec le nombre de semaines qu'a fait Habib Bey à l'OM. Moi, ça me paraît lunaire. Maintenant, Genesio est un très bon entraîneur, il a fait un super taf à Lille, on ne découvre pas que c'est un bon entraîneur. Mais... on verra. Et s'il va, ça se trouve, il va y aller, il va faire 6 mois parce qu'il va y avoir une pression pendant 15 jours.
3: C'est le lancement d'un nouveau cycle. Tu as un nouveau président, tu vas avoir un nouveau directeur sportif. Alors, s'il arrive un jour, visiblement, il a signé avec Nice.
2: Qu'on me parle pas de cycle.
3: Non, mais en tout cas, tu vas sur un nouveau cycle français, pour le coup, très français.
2: Quel projet? Au bout de 5
3: c'est un nouveau cycle.
2: Mais c'est tout le temps des nouveaux cycles.
3: Moi, j'ai rien fait. Je te dis que c'est un nouveau cycle. J'ai plus rien.
2: Tout le temps des projets. Au bout de 3 défaites, tu dis, allez, il faut virer.
3: Ils veulent un Champions Project. Ils veulent le nouveau Champions Project.
0: Maris, qu'est-ce que t'en penses, toi, de cette piste, Bruno Genesio à Marseille? Ça colle pour toi?
4: Moi, je suis un peu comme Pierre. Enfin, c'est assez rageant de voir qu'on débarque à Big Bay, même si, à mon avis, c'était écrit avant même qu'il arrive, de toute façon, qu'il était là comme remplaçant. Mais c'est dommage. C'est dommage parce que tu tentes pas un truc, tu vas pas un peu plus loin. Et puis, effectivement, c'est la valse des entraîneurs, quand même, dans ce club. Donc, c'est compliqué. Après, évidemment que c'est un super technicien, c'est un super gars. Est-ce que c'est un gars du Sud? Est-ce que c'est quelqu'un qui colle avec la mentalité marseillaise?
1: Il faut être du Sud pour entraîner Marseille?
4: Non, mais c'est une expression.
3: Raymond Gotthel, ce n'est pas de...
4: Ça ne veut pas dire qu'il faut qu'il soit né dans le Sud, mais est-ce qu'il a la touch, la touche?
3: Est-ce qu'ils n'ont pas besoin de ça, un peu de calme, un peu de... D'être un peu complémentaire.
2: À un moment donné, il ne faut pas être amnésique non plus, parce que début 2026 à Lille, c'est une catastrophe.
3: C'est vrai.
2: Et ils lui ont laissé le temps de travailler. Et regarde où ils sont maintenant.
3: C'est vrai.
2: Enfin, j'aimerais bien qu'en fait, ce soit une belle image en fait à prendre en compte dans les clubs pour essayer laissez travailler un petit peu les entraîneurs si vous croyez en eux, même dans les moments compliqués. Quoi.
3: 3 ans, Genesio.
0: On passe d'un Pep à l'autre. Pep Guardiola maintenant devrait quitter son poste d'entraîneur de Manchester City d'après le très sérieux média anglais The Athletic. Après 10 saisons à la tête de City, le coach catalan a remporté 20 titres. Dont 6 Premières Ligues et 1 Ligue des Champions. Pour le remplacer, les dirigeants Citizen pourraient recruter Enzo Maresca, ancien coach de Chelsea et surtout ancien adjoint de Pep Guardiola à City. Maresca est libre de tout contrat. Pierrot, je ne trahis pas ta pensée si je te dis que ce départ arrive un peu tard. Toi, ça fait un moment que tu nous rabâches. Guardiola à City, il a fait son temps, c'est bon, on passe à autre chose.
2: Oui, mais honnêtement, je ne pensais pas qu'il allait faire une saison à finir deuxième. Je m'attendais à ce que ce soit un peu plus compliqué. Mais oui, évidemment que ça fait un moment pour moi que c'est fini depuis l'année dernière. Même, c'est un coach incroyable, il a révolutionné le football. Et peut-être un peu trop révolutionné parce qu'il y en a qui ont commencé à vouloir l'imiter en faisant n'importe quoi et tentant d'intellectualiser le foot comme si c'était... fallait avoir bac plus 8 pour pouvoir jouer au football, mais toujours est-il que je pense que c'est le moment. Je pense qu'il a mal à la tête et je pense qu'il a besoin de calme pour essayer de réinventer peut-être quelque chose aussi. C'est lui qui a inventé le latéral droit qui devient milieu de terrain, voire 10. Il invente des postes un peu à tout le monde. Et c'est un révolutionnaire, donc bravo et merci pour ce que tu as fait quand même pour City.
0: Tom, moi je pensais qu'il était en CDI à City, je ne l'imaginais pas partir de ce club, même après les 10 saisons qui viennent de passer. Il a un petit peu changé de braquet cette saison avec notamment Ryan Cherki, il lui a donné les clés du jeu, il a su se réinventer et j'imaginais repartir sur un nouveau cycle avec Cherki notamment.
3: Mais j'ai l'impression qu'il avait, c'était son choix, si au bout de 10 ans, un entraîneur aussi... qui a autant d'accomplissements et de titres décide de partir, je pense que le club doit être intelligent et dire bon ben on se serre la main et on passe sur un autre cycle. Voilà, merci pour tout. Donc Pep Guardiola est un entraîneur légendaire dans 2 championnats. Il a inventé beaucoup de choses. Maintenant, bon courage au suivant. C'est aussi ça le truc. On a tous en mémoire la fin de Ferguson à Manchester United. On va souhaiter à City quand même une succession un peu plus calme.
0: Alors, dans l'actu du foot féminin maintenant, comme la semaine dernière au trophée NFP, la milieu lyonnaise, Melchie Mornay, a été désignée meilleure joueuse de la saison au trophée de la Ligue féminine du football professionnel. Oui, il y a 2 cérémonies pour ce championnat de foot féminin. Elle n'était pas présente à la cérémonie puisqu'elle prépare à la finale de Ligue des Champions de samedi contre le Barça. Justine Rouquet, que vous allez voir à l'image, a elle aussi réalisé le doublé. Elle a été élue révélation de l'année, tout comme lors de la cérémonie des trophées NFP. Double doublé aussi pour la gardienne Mylène Chavas, la gardienne du Paris FC. Le meilleur coach, lui, c'est Nicolas Chabot, coach de Nantes, qui s'est incliné en demi-finale des play-offs contre OL Lyon. Mais Mathilde Dumornay, justement, elle a été interrogée sur son double sacre par notre journaliste, Candice Roland. Écoutez-la.
5: Pour moi, les deux valent autant pour moi, mais je suis très contente de recevoir cette trophée. Ça me booste beaucoup de surtout prendre conscience qu'il y a beaucoup de joueuses dans le championnat qui ont voté pour moi, des entraîneurs. Donc avoir cette valeur-là auprès d'eux, c'est vraiment gratifiant.
0: Alors, comme je vous le disais, il y a deux cérémonies pour le football féminin. Une organisée par le syndicat des joueurs, l'UNFP, l'autre par le diffuseur, Canal+, et le championnat, la LFFP, voilà. Et vous voyez qu'en termes de
1: c'est trophées, pareil.
0: Oui, c'est exactement les mêmes joueuses qui ont été plébiscitées.
1: À quoi ça sert?
0: Merci, merci Françoise. Vous trouvez pas ça un peu ridicule, Maryse, même Françoise? Vous
1: mais
0: trouvez pas ça
1: perd.
0: Ridicule?
1: On s'y perd complètement, en fait.
4: Il y a tellement de choses qui sont ridicules dans la
1: gestion. Non, mais là, une semaine d'intervalle,
4: en plus. Dans la gestion du foot féminin, comment dire? Non, non, oui, bien sûr que c'est ridicule. C'est ridicule, ça rabaisse finalement la récompense. On a l'impression, tu vois, c'est... Bon. Je sais pas, c'est autant leur donner des bonbons, j'en sais rien. Enfin, tu vois,
1: non, mais si tu veux les mettre en valeur, tu leur fais une cérémonie.
4: Tu leur fais une vraie,
1: c'est super,
4: oui,
1: mais dans ce cas, tu les intègres pas à la soirée des LFP.
4: Ça n'a aucun sens.
2: Non, là, mais autant faire une indépendante, parce que les filles n'y étaient pas avant la cérémonie des trophées UNFP. Ok, mais à partir du moment où les filles sont intégrées et qu'elles font partie de l'événement. Arrêtons celle d'avant, quoi. Je veux dire, c'est ça qui n'a pas de sens pour moi. Enfin, je pense qu'il y a des sujets comme la convention collective à gérer d'abord pour essayer de faire en sorte de les intégrer un peu mieux.
1: Parce que c'est quand même des éléments qui sont censés faire progresser la cause et je trouve que ça les tue.
0: Ça dessert le produit.
1: Complètement. Ah ouais, c'est raté, là, les gars.
0: Toujours dans l'actu du foot féminin.
1: C'est un garçon qui a fait ça, c'est sûr. C'est sûr.
0: On sait pas français.
3: On s'inscrit en faux tous les trois.
0: Toujours dans l'actu du football féminin. 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
1: Parfait, merci mon petit Juju pour ce tour de la planète foot. On va revenir sur le Wemby de la nuit, qui a été extraordinaire. On en avait parlé hier en plateau, souvenez-vous, on demandait à Erwan Abotret si le fait d'avoir terminé 3e du titre MVP, ça pouvait le piquer avant la finale face à son rival. Je crois qu'on a eu la réponse cette nuit, Juju.
0: Il a été stratosphérique, exceptionnel, 41 points, 24 rebonds, s'il vous plaît, pour son premier match en finale de Conférence Ouest face à OKC, la meilleure équipe de la Ligue. Le pivot français a marqué les esprits dans un match qui restera longtemps dans les mémoires. Tout s'est joué dans les derniers instants de la partie. On regarde. Wemby, là, il a eu la balle de match à 101 partout, mais Lyon va se faire contrer par son ennemi intime, Chet Holmgren. Mais là, regardez-moi ça. Là, le 3 points de l'espace signé Wemby, 108 partout. C'est dans la première prolongation de ce match-là, d'accord? Parce qu'il y en aura deux prolongations, c'était irrespirable. Là, il va montrer les muscles, le dunk de mammouth sur la tête de Chet Holmgren, plus la faute, 117 à 114 à ce moment-là. Un alley-oop encore quelques instants après, et puis une des actions aussi de la soirée, ce contre phénoménal sur Jalen Williams avec autorité. Victoire des Spurs, 122 à 115, le match 2 aura lieu dans la nuit de mercredi à jeudi, et je serai devant ma télé avec les pop-corn.
1: Alors, avant de parler de l'aspect mental et de la frustration que ça a pu créer chez Wemby, ce titre MVP. Juste un point sur la perf en elle-même, parce qu'on en parle tous les jours depuis qu'il est en NBA, et toutes les nuits, on se dit « Waouh, c'est extraordinaire ce qu'il a fait !» Mais là, en quoi, Thomas, c'est différent et c'est historique presque ce qui s'est passé?
3: Parce qu'il réalise une performance hors norme, plus de 40 points, plus de 20 rebonds à 22 ans. En fait, c'est arrivé très peu dans l'histoire des playoffs, parce que c'est la post-season et que tout est plus difficile parce qu'il joue contre la meilleure équipe de NBA, tu le disais tout à l'heure, Jus, avec qui a une confiance, qui dégage une confiance exceptionnelle, une équipe très agressive, mais qui est beaucoup plus petite que lui. Et donc lui, on a profité parfaitement dans le match d'hier parce qu'il y a deux prolongations. aussi. Et que donc, dans les très, très grands matchs, le match a été particulièrement long. Hein. Il a commencé à 2h, il a fini à 6h du mat. Voilà, donc, petite nuit. Petite nuit.
1: Nous, les petits yeux.
3: Petite nuit. Mais quand il y a Victor, un Français comme ça qui nous rend super fiers, ça donne envie de rester encore plus longtemps. Donc, non, c'est une performance juste hors norme. À un moment où tout le monde le regarde.
1: Ça équivaudrait à quoi?
3: C'est comme si Léon Marchand, aux Jeux Olympiques, aux Championnats du Monde, allait battre un nouveau record, en fait.
1: Ok, voilà, on en est là.
3: Alors, la série va être encore longue, c'est le premier match, vous savez que c'est au meilleur des 7, donc il y a encore 2 ou 3 semaines de basket à proposer, mais il n'empêche qu'il a voulu marquer les esprits à un moment où, justement, on va en parler maintenant, son concurrent, Shai Gilgeous-Alexander, le Canadien, a soulevé le trophée de meilleur joueur de la saison.
1: Voilà, parce qu'il l'a bien souligné en après-match, Wemby, les raisons de sa réussite insolente hier.
0: Bah oui, comme le disait Thomas, hier soir, Shai Gilgeous-Alexander a reçu le trophée Michael Jordan de MVP de la saison régulière pour la deuxième fois de suite, sous les yeux de Wemby, qui, pendant la cérémonie, a à peine regardé justement Shai Gilgeous-Alexander en train de lever le trophée. Wemby, il a terminé troisième de ce classement et visiblement, il avait des comptes à régler. Écoutez-le en conférence de presse après le match.
8: Par rapport au fait que Shai ait obtenu le titre MVP et que vous soyez seulement troisième, est-ce qu'il y avait quelque chose de personnel dans votre performance ce soir? Vous avez donné l'impression d'y aller vraiment à fond.
12: Oui, bien sûr. Tout ce que vous venez de dire. J'ai l'impression que j'ai encore beaucoup à apprendre. Je veux remporter ce trophée à plusieurs reprises dans ma carrière.
1: Il était vexé, voilà, après avoir fini troisième de ce titre MVP. Alors, la frustration chez les sportifs, est-ce que c'est forcément un atout, Pierre Boubi?
2: Oui, c'est un atout. Après, ça ne marche pas avec tout le monde non plus. Mm-hmm. Je pense que quand tu as affaire à des personnalités comme celle de Wemby, enfin, le meilleur levier, c'est de le titiller, de lui dire qu'il y a quelqu'un de meilleur que lui. Et là, évidemment, il va montrer les muscles. On l'a vu beaucoup sur son visage, je trouve. C'est vraiment ce qui se dégageait de son faciès. Mais... C'est pas quelque chose qui marche avec tout le monde. Enfin, la frustration, c'est comme mettre quelqu'un sur le banc pour dire je vais essayer de le titiller un peu, lui dire qu'il est pas assez bon pour essayer d'en tirer le meilleur et en le faisant rentrer lors d'un match.
1: Il y en a chez qui ça marche, mais d'autres ça les plombe.
2: Ah, ouais, bah oui, non mais exactement, ça peut basculer des deux côtés. Enfin, moi, à titre personnel, c'est pas un truc, je m'en fous. Donc, c'était pas quelque chose qui pouvait m'arriver, mais des joueurs qui étaient qui avaient un ego un peu plus surdimensionné, eux, ça les touche. Mais là, hier. Je suis désolé, mais s'il n'y a pas cette cérémonie, s'il n'y a pas ce qui sort juste avant, tu l'as pas cette performance. C'est une évidence.
1: Le fait que la célébration soit vraiment 2 minutes avant, ça a joué. Si elle avait eu lieu 2 jours avant, ça serait peut-être un peu retombé.
4: Non, je pense que ça aurait été pareil. De toute façon, il le dit clairement, parce qu'en plus c'est quelqu'un qui est assez transparent dans sa communication. Ouais. Et il dit oui, non, mais clairement, je sais pourquoi je jouais. Après, comme l'a dit Pierre, ça marche absolument pas avec tous les sportifs. Ça dépend complètement de la psychologie des gens. Il y a certaines personnes, tu vas les mettre sur le banc, tu les écroules, parce qu'il y en a qui sont beaucoup plus sur
1: c'est la confiance
4: sur les émotions, la confiance, même des fois des rapports un peu avec l'entraîneur, ou si tu le mets sur le banc, entre guillemets, tu ne l'aimes plus et il ne va plus rien donner. Lui, clairement, c'est son moteur, c'est l'orgueil et ça s'est vu. Quoi.
0: Tu avais besoin d'être frustré en tant qu'athlète pour bien performer ou pas du tout?
4: Non, moi j'avais besoin qu'on me fasse confiance.
3: Mais je pense que on déplace un peu le sujet, c'est-à-dire que c'est pas tant la relation coach-joueur qui est importante, là c'est l'ego sur un adversaire donné qui a dit ou a fait quelque chose ou a récupéré un trophée. Évidemment, je pense que tous les sportifs, tous les athlètes ont besoin de confiance pour performer. Mais là, on parle de quelque chose sur un match donné, à un moment donné, une séquence donnée. Et dans ces cas-là, tous les sportifs peuvent surperformer parce qu'ils ont cette petite... C'est un peu l'exemple de Bernard Tapie qui plaque la lune de l'équipe à l'époque. Et ça, donc forcément, ça galvanise un vestiaire. C'est vraiment à l'instant T, ça va te permettre de faire un petit peu plus et d'être un petit peu meilleur.
4: Pas pour tout le monde. Il y a des gens, franchement, ça peut même réaliser l'inverse, tu vois. Tu penses que tu mérites quelque chose qu'on ne t'a pas donné, ça peut t'écrouler. Donc, ça dépend complètement de la psychologie.
3: À ce niveau-là ?
4: Oui, tout à fait, oui.
1: Mais alors là, le prochain match, c'est mercredi soir, hein, toujours à OKC. Il n'y a plus ce levier-là. Il ne va plus pouvoir marcher. Il ne va pas nous sortir un match pareil tous les soirs.
3: Non,
1: il ne va plus pouvoir
3: activer
1: ce levier-là, quand même.
3: Mais là, on a vu quand même les prémices du meilleur joueur du monde.
1: Ah, carrément ?
3: Ah bah oui. Parce que Nikola Jokic... Le Serbe est depuis 2-3 ans un peu dans le consensus le meilleur joueur du monde. Ok, il n'a pas gagné un titre depuis 3 ans, le mec, que ce soit en sélection ou avec son équipe de NBA. Shai Gilgeous-Alexander, le Canadien, est en ce moment, pour tout le monde, le meilleur joueur du monde. Enfin, hier, si quelqu'un regarde le match sans savoir qui est qui, il n'y a aucun doute que le grand numéro 1 français est de loin le meilleur joueur sur le terrain et des deux côtés du terrain. Donc, je pense qu'il n'y a pas deux joueurs comme lui qui ont autant d'impact et qu'il va devoir confirmer maintenant avec une agressivité qui va augmenter en face, qu'il est le meilleur joueur sur le terrain.
2: Oui, mais par rapport au match d'hier, est-ce que tu penses qu'il a déjà envoyé un message même pour la saison prochaine?
3: Oui, bien sûr, mais tu sais, les grands champions. Oui, mais tu sais, les grands champions.
4: Vu l'âge qu'il a.
3: Bien sûr, il a 22 ans, c'est ses premiers playoffs. C'est son 11e match.
2: Oui, mais à l'instant T. Tous ceux qui ont voté, ils ont dû dire.
3: Non, parce que c'est la saison régulière.
1: Je regrette.
0: On s'est peut-être trompé.
3: Les grands champions sont à l'instant T, les amis. Les grands champions sont à l'instant T. Lui, il s'en fiche de 2-3 ans. Il a un match. Mercredi soir, son but, c'était d'être à 2-0 et de retourner dans le Texas. S'ils sont à 2-0, c'est une surprise, mais complètement hors norme. Donc, lui, le connaissant, il est très terre-à-terre, il est pragmatique. On a gagné ce match, on va faire le même match ou même mieux pour essayer d'aller récupérer une deuxième victoire.
1: Même en étant cramé, parce qu'il s'en est beaucoup plein en conférence de presse, qu'il était épuisé.
3: Non, mais il va faire comme les vampires, là. Il va se mettre là comme ça. Il va attendre 2 jours, et puis il va revenir
2: dans le formol de caisson.
1: Non, mais peut-être que le Thunder va faire un plan anti-Wemby à un moment donné.
3: Moi, je leur conseille, ouais. Alors, il peut essayer de mettre deux mecs. Par exemple, il y a Maris qui se met au-dessus de moi. On fait un grand joueur comme ça pour essayer de le gêner. C'est le seul truc qu'on peut voir.
0: Blague à part, Thomas, qu'est-ce qui empêche les Spurs là, d'être champion NBA?
1: Ah bah quand même, il y a
3: un
1: match là, Juju.
3: Tu vois, il est coquin, alors, il est très coquin. OK, si, ils ont plus d'expérience, ils ont tout mieux normalement. Maintenant, là, on est dans l'euphorie. On est en l'euphorie d'un match 1 et encore 3 matchs à gagner. Mon pronostic d'avant série, c'était 4-2 pour les Spurs. Donc déjà, tu vois, je les voyais vachement haut.
0: D'accord.
3: Mais là, il y a tout.
2: Tu penses que OK, si, c'est. Je vais pas dire c'est laissé aller, mais ils sont passés à côté de leur match ou c'est vraiment les Spurs qui ont été vraiment au-dessus en fait?
3: Les deux. Il y a une équipe qui est passée à côté et, en termes d'adresse notamment. OK, si, on les a pas trop reconnus, à part sur la fin du match. Et puis en face, ils arrivent avec comme des morts de faim, quoi. Ils sont underdogs, comme dans un combat de boxe. Il faut être largement meilleur que le champion en titre pour gagner la médaille, enfin gagner la ceinture. C'est ce qu'ils ont réussi à faire hier.
1: Je reviens pour finir sur l'aspect frustration. Il s'est vraiment nourri de cette célébration du titre MVP. Il en a fait une affaire personnelle. C'est un peu nouveau, c'est son ego qui parle. On n'a pas trop l'habitude de voir ça chez lui, ça dit long de son appétit, de son ambition, quoi.
3: Ouais, il est très calme, il est très réfléchi. Mais en fait, c'est juste un champion. Et ce qu'on a vu pendant les JO à 20 ans à Paris, où il a galéré, hein. Il a vraiment galéré, ça restait le meilleur joueur.
1: Mais c'était encore le petit Frenchie. Là, il a viré clairement américain.
3: Dans ce qu'il proposait, on n'a pas l'impression que c'était un gars de 20 ans. Et là, on n'a pas l'impression que c'est quelqu'un qui a seulement 10 matchs de play-off. Là, il fait une performance, en fait, des plus grands joueurs légendaires de l'histoire de la NBA. Donc oui, le meilleur est à venir. Et le meilleur, il commence mercredi soir.
1: Oh, oui, Marie, si vous voulez compléter.
4: Ce que je trouve génial dans sa trajectoire, et tu parlais des JO, c'est vraiment ça qui m'y a fait penser. Tu sais, quand on le voit en larmes aux JO, etc. Et puis là, quand tu vois qu'il te dit clairement, ça m'a vexé, j'en ai là-dedans. C'est le mec qui assume de ne rien cacher de tout ce qu'il vit, de toutes ses émotions, de tous les bouleversements. Et on a l'impression que, une fois qu'il l'a sorti, il te pose ça à côté, après il fonce et il défonce tout le monde.
2: Mais c'est surtout qu'en fait, tous ces.
4: Et je pense qu'il doit faire peur quand tu as ce genre de communication.
3: Oui. Tout le monde a peur.
4: Aussi cache que ça de dire, ouais, ça m'a vexé, et du coup, je suis le meilleur.
3: Champion 3.0.
1: Pierrot, rapide, non, fini.
0: Fini.
1: Ça tombe bien parce que
2: j'ai pas le droit, je me fais engueuler.
1: Non, mais tu sais pourquoi? Parce qu'il y a un gros sujet qui arrive après la pub. Elle est contente. Non, il faut absolument qu'on parle de la grosse tuile du jour. Carlos Alcaraz, forfait pour Wimbledon aussi. Après Roland Garros, l'Espagnol doit renoncer au tournoi londonien. Toujours blessé au poignet, une blessure qui dure plus longtemps que prévu. Toutes les explications dans quelques minutes après la pub.
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1: Le Tour de France a dévoilé le lieu de son grand départ en 2028. Événement, la grande boucle revient en France. Ce sera à Reims après 5 ans à l'extérieur. Est-ce que c'est une bonne nouvelle? Est-ce que vous vibrez pour Reims? Là aussi, ça vous fait réagir. 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Allez, juge.
0: Et on démarre avec du tennis, une info qui est tombée un peu plus tôt dans l'après-midi. Carlos Alcaraz, déjà forfait pour Roland-Garros, sera également forfait pour toute la saison sur gazon. Donc pas de Wimbledon pour le numéro 2 mondial. Toujours blessé donc au poignet droit. Il l'a annoncé sur ses réseaux sociaux, Carlos Alcaraz. On va voir ce qu'il a déclaré sur ses réseaux sociaux. Je cherche la déclaration et je vous la lis.
1: Qu'est-ce qu'il raconte ?
0: Right now.
1: Là, voilà.
0: Ma convalescence se déroule bien et je me sens beaucoup mieux, mais malheureusement, je ne suis pas encore prêt à jouer. Je dois donc déclarer forfait pour la saison sur gazon au Queens et à Wimbledon. Nous travaillons d'arrache-pied pour revenir au plus vite. Maryse, est-ce que c'est inquiétant qu'il renonce aussi à la saison sur gazon, Carlos Alcaraz?
4: De toute façon, c'est clair que sa blessure, ça ne s'arrange pas du tout et que c'est un syndrome qui est quand même très, très, très pénible et tu peux vraiment te flinguer durablement là-dessus. Donc, à un moment donné, que ce soit sur gazon, sur terre battue, sur l'eau, sur ce que tu veux, ouais. il ne peut pas jouer. Donc, la main, elle est dans la boîte à gants, donc ce n'est pas possible de toute façon et ça n'a rien à voir avec la surface.
0: Quelque part, Thomas, il a raison de ne pas précipiter son retard si la convalescence n'est pas optimale.
3: Il a un objectif, c'est celui d'aller chercher Djoko sur les 10 prochaines années. On lui conseille de se mettre off pendant un an et de revenir pour les 9 prochaines années. Par contre, je suis vraiment très inquiet. Je crois que je suis un chat noir. La dernière fois que je suis venu, on a annoncé qu'il faisait pas Roland Garros.
1: Je ne viens plus jamais.
3: Là, il fait pas Wimbledon. La prochaine fois, il va annoncer fin de carrière. Les amis, ne m'invitez plus.
1: Non, mais par contre, quand on compare avec. On a souvent dit que ce serait le futur champion qui allait battre tous les records des Djokovic, du
4: Nadal. Il est blessé.
1: Non, mais là, il en prend clairement pas le chemin. Il est fragile, ce Carlos. Pardon, mais un grand chelem, deux grands chelems.
2: Oui, mais bon, enfin, il a aussi peut-être qu'il a pas le même corps que Nadal et les autres sont jamais quasiment arrêtés. Donc, et puis t'en as un qui est son adversaire tout le temps, qui est Sinner, qui lui est sur des stats aussi qui sont assez incroyables. Donc l'adversité, elle est là, mais
1: là il a plus.
2: T'es blessé. Tu veux faire quoi?
4: Le problème, c'est qu'on s'emballe toujours très vite. On oublie encore une fois les monstres qu'ont été les précédents, et donc forcément, tu vois arriver ce gamin qui fait des perfs extraordinaires, mais c'est pas linéaire une carrière. Quoi. Enfin, encore une fois, la blessure, c'est vraiment ce qu'on appelle l'incident de carrière qui peut tout bouleverser.
1: Non, mais là, ça veut dire que sans Alcaraz, Sinner favori Roland Garros, Sinner favori Nadal.
2: L'autoroute, c'est par là.
1: C'est pas bon pour le tennis, quoi.
2: Pourquoi on avait dit ça aussi quand Nadal et puis Federer étaient arrêtés, et puis Djoko va s'arrêter.
1: Mais là, tu vois quelqu'un d'autre, là.
2: Mais il y en a qui vont arriver. C'est le tennis.
1: Arthur Fils.
2: Mais j'ai pas dit non. En fait, t'as toujours. À chaque fois qu'il y a des stars qui s'arrêtent, t'as toujours des joueurs qui se subissent parce qu'il y a peut-être une opportunité. Il y en a qui la saisissent, d'autres non.
0: Mais
2: arrêtons de croire que le tennis va s'arrêter parce que Carlos n'est plus là. Oh là là.
4: Il y a une chose que vous prenez jamais en compte, encore une fois, c'est que les gens qui aiment le tennis ou qui le regardent, ok, il y a des stars qui sont pas là, mais tu sais très bien que les tournois, particulièrement Roland-Garros, ça révèle toujours, il y a toujours des gens qui se révèlent dans ces tournois-là.
2: Bon, tu l'avais vu venir l'année dernière.
4: Donc
2: ça
4: veut dire que chaque fois que tu vas avoir un champion absent, tu t'intéresses plus au sport en question.
2: Bravo, Julien. Super.
0: Mais bien sûr, il y a moins d'intérêt.
4: Il y a moins d'intérêt. Enfin, tu viens pas que pour voir les stars.
0: On sait qui va gagner là.
4: Ah bon?
2: Et bah, tiens, à la piscine, tu nous laisseras regarder l'eau.
4: Joue-le, s'il te plaît, et mets ta fortune dessus.
0: Avec plaisir.
2: La maison.
0: Yannick Sinner, tous les jours.
1: Je suis de ton côté, Juju. On ne perdra pas.
2: Tu n'iras pas d'ailleurs, toi.
1: Mais si. Pour d'autres raisons.
4: Ouais, on sait pourquoi, parce que c'est gratuit.
0: Un peu de champagne pour continuer la
1: partie.
0: Oui, après Barcelone en 2026 et Édimbourg en 2027, le Tour de France 2028 partira de Reims.
1: Allez!
0: Pour donner le grand départ de la 115e édition. Reims avait déjà accueilli un grand départ en 1956 et retrouvera donc le peloton du Tour à partir du samedi 24 juin 2028. Christian Prudhomme, le directeur du Tour de France, a dit en conférence de presse, regardez, j'assume et je revendique les grands départs à l'étranger, mais on ne peut pas faire 5 ans consécutifs sans départ de France.
1: Bien dit.
0: Effectivement, le départ du Tour en France, enfin j'ai envie de dire Maryse.
4: Ouais, alors bon, c'est encore une fois les grandes manifestations internationales, maintenant qu'elles partent de d'autres pays, moi ça me choque
1: non,
4: pas du tout.
1: Je suis pas d'accord.
4: Mais moi ça me choque pas. Mais il n'empêche que c'est quand même bien sympa quand ça part de chez nous, surtout si ça part de Reims, comme ça, comme tu disais, on peut sabrer le champagne et on peut profiter un petit peu du Tour de France.
3: Après, c'est une histoire de gros sous, on imagine bien qu'il y a beaucoup d'argent en jeu pour partir à l'étranger, mais il devrait quand même être une règle de se dire bon bah tous les 3 ans, fais pas 3 années consécutives, 2 années consécutives
4: peut-être. La règle, OK, mais si tu as un cahier des charges quand même,
3: sûr,
4: que, comme tu l'as dit, une étape, ça, et particulièrement l'étape de départ, ça coûte la peau de bref, des fesses, ou en tout cas des tonnes de ton poids en champagne.
3: Beaucoup moins alors.
0: Ça te réjouit.
4: Et donc forcément, il faut qu'il y ait une candidature française qui rapporte quand même aussi un
3: tout
4: peu.
3: Tout à fait.
0: Héro, toi, ça te réjouit de savoir que le Tour de France part de France?
2: Non.
0: Non, tu t'en fiches.
2: Non, ouais, je trouve que non, mais je trouve que partir de l'étranger, ça donne aussi. Enfin, c'est la plus belle course du monde de vélo.
4: Donc, international.
2: Évidemment, si tu veux essayer de taper dans l'œil des étrangers, c'est aussi important aussi qu'ils ressentent un petit peu le truc. Leur donner une petite pièce en disant voilà, on part de chez vous cette année, on part de votre ville, on part de l'étranger, on part de ce pays. Bah, ça apporte un peu plus de charme, je trouve. Ça n'empêche pas que tu finis à Paris et que tu fais quand même le Tour de France. Moi, ça, franchement, ça me dérange pas, mais je suis content qu'une fois de temps en temps, et le question Prud'homme a raison sur le fait que ben, on peut pas faire ça tout le temps. Là, on met.

0: Pour qu'il y ait des paillettes.
1: Pour pas nous décevoir.
2: Ouais, ce sera pas difficile.
3: Elle va y aller.
2: Ben oui.
1: Si vous voulez voir Arras.
2: Toujours dans l'actu vélo, 10e étape du Giro aujourd'hui, avec un contre-la-montre individuel. On voulait vous montrer, nous, les images de Mathis Rondet, le meilleur Français pour le moment sur ce Tour d'Italie. Le Français est 7e au général. Est-ce que Jonas Vingegaard, 2e de ce classement général, a écrasé ce contre-la-montre individuel? Eh bien, vous le verrez. Individuel, oui, vous le verrez juste après l'émission. Dans l'équipe Giro à 18h05 pour savoir si Jonas Vingegaard a pris le maillot rose sur ce Tour d'Italie, donc juste après l'émission à 18h05. Un peu de moto maintenant dans cette planète sport pour parler de Johan Zarco, victime d'un impressionnant accident lors du Grand Prix de Catalogne. C'était dimanche dernier. Il a donné des nouvelles rassurantes malgré de sérieuses blessures au genou. Le pilote Honda LCR raconte aussi la violence de l'accident. Regardez ce qu'il a déclaré aujourd'hui au journal L'Équipe. Je pars en tonneau avec la moto de Bagnaia et ma jambe gauche reste coincée entre la roue, la selle et l'échappement. Je suis bloqué dans le bac à gravier, je hurle de douleur, ma jambe commence à brûler et tous ceux qui arrivent autour de moi n'osent pas me toucher de peur d'aggraver mes blessures. Alors je tire sur ma jambe et ils finissent par m'aider. Ils m'immobilisent, découpent ma combinaison, me perfusent pour que j'arrête de souffrir. J'avais jamais vécu ça et c'était carrément flippant. Ce deuxième départ, je m'en veux de l'avoir pris. Alors Zarco, il souffre de lésions des ligaments croisés antérieurs et postérieurs du genou, ainsi que du ménisque médial. Le Français présente également une légère déchirure du péroné au niveau de la cheville. Après avoir lu tout ça, les amis, est-ce que le jeu en vaut la chandelle? Il y a beaucoup trop de risques dans ce sport, non?
4: Bien sûr que le jeu en vaut la chandelle. C'est juste un nouveau rappel que les sports méca, les sports de course, le vélo aussi, hein, le cyclisme, c'est le ski, absolument, ces sports à très haute vitesse sont des sports de fou, en fait. Il faut être fou pour monter sur une bécane comme ça, être à plus de 300 à l'heure et au moindre petit pépin se foutre dans le gravier et se faire très très mal. C'est juste, il faut juste remettre ça au centre de la conversation. Lui, il a eu de la chance, en fait. C'est de la réussite, pas de la chance, c'est même de la réussite dans cet accident, dans sa carrière aussi, parce qu'il n'avait jamais eu un aussi grand accident. Moi, je trouve qu'il faut juste souligner que ces gars-là sont hors normes et qu'ils ne peuvent pas conduire avec de l'appréhension, parce que du coup, le risque grandit de manière exponentielle. Donc voilà, c'est juste un rappel pour nous, les observateurs de loin.
1: Moi, je ne comprends pas. Oui.
4: Pourquoi pas ?
1: Parce que, en fait, tu risques ta vie tous les jours.
4: Ça en vaut le coup. On parle aujourd'hui
1: pour
4: du coup.
1: Pour des trophées, pour de l'argent, pour la renommée.
5: Il y a un tas de métiers où tu risques ta vie.
1: Bah, pas le nôtre.
5: Bah oui, non, enfin, si t'es pompier, tu es astronaute, tu montes. Enfin, il y a un tas de métiers où tu vas risquer ta vie.
1: Tu es utile et tu sauves des vies. Là, c'est juste pour ton propre kiff.
5: Parce que c'est ta passion. Enfin, heureusement qu'on est un peu dingue aussi dans la vie, je pense. Et ce sont des peurs qui sont mesurées. Enfin, des craintes qui sont mesurées. D'ailleurs, on l'a eu là il y a un mois. On a eu cette discussion. C'est au moment où tu te rends compte de ce que tu fais, où tu prends conscience, qu'à un moment donné, tu dis OK, c'est plus le moment, j'arrête. Mais il y a un tas de sports qui sont extrêmement dangereux, qui en soi servent à rien, à part divertir le public.
1: Enfin,
5: se donner des challenges à soi-même aussi, parce que personne ne te l'impose, ça. Et donc, il y a un moment donné, effectivement, où tu vas avoir peur, tu vas dire stop, c'est plus pour moi.
6: Mais c'est comme ceux qui vont monter l'Everest. Ça sert à rien, c'est pour eux, parce que c'est un kiff et parce qu'ils veulent ressentir les... Oui, mais tu ressens des émotions qui sont impossibles à percevoir pour nous. Mais... quand ils sont sur une moto, en fait, ils préfèrent être sur une moto à 300 km/h que se balader dans la rue, en fait. Et ils ont besoin de ressentir ces émotions-là. Et il n'y a qu'eux qui peuvent le savoir. Mais ils connaissent les risques, ils savent très bien ce qui peut arriver. Romain Grosjean, on a eu la dernière fois, c'est exactement la même chose. Et pourtant, il n'avait qu'une hâte, c'est retourner dans une Formule 1 ou retourner dans une voiture et refaire la course.
1: Oui, mais jusqu'au jour où, en fait, le jour où ça va trop loin.
6: Mais, alors, dans ce cas-là, tu vas travailler à la poste française et puis tu restes tranquille.
5: Et tu sais, j'allais te dire, regarde le nombre d'accidents cardiaques qu'on peut avoir sur le marathon, sur des gens qui ne sont pas des sportifs de haut niveau, qui se donnent un challenge une fois, qui disent un jour dans ma vie, je réussirai un marathon, alors qu'ils ne sont pas prêts pour, que ce n'est pas le truc. Tu as des gens maintenant qui se lance des challenges impossibles. Et je crois que c'est un petit peu la définition de l'humain. On a un côté dingue. On a une recherche d'émotions, de sensations, d'aller nourrir un peu l'enfant intérieur qui a envie de tout faire dans la vie.
1: Oui, et effectivement,
5: bien sûr que c'est un sport qui est plus compliqué que d'autres. Et comme il l'a dit, tu choisis un sport mécanique déjà parce qu'à la base, tu as une psyché qui est différente des autres. Il ne faut pas se leurrer. Enfin, ce n'est pas tout le monde. En tout cas, ce n'est pas moi qui irai mettre mon cul dans un paquet.
4: Quel qu'il soit. Tu peux plus courir, il va s'ennuyer, il va déprimer. Et c'est aussi ça la réalité de ces grands champions, parce que c'est un grand champion. Donc je pense qu'il sera quoi qu'il arrive.

0: de mieux sur sa moto. Et là, il a mal au genou. Dans quelques mois, quelques semaines, il sera de retour sur les courses.
1: Pierrot, t'aurais pu pratiquer un sport à risque comme ça, toi?
2: Non, mais déjà, en vélo, je tombe. Donc, je vais pas. Non, mais j'aime pas la vitesse. J'aime pas le. Ouais, je suis pas un gars qui prend des risques. J'ai des enfants depuis très jeune. Donc,
3: Et lui aussi, hein.
2: Non, mais je sais. Mais il y a une part d'égoïsme dans ce qu'ils font, évidemment. Mais ça fait partie de leur ADN. Ils sont comme ça. Moi, j'ai jamais. Puis, je veux dire, on n'a pas besoin de regarder Johan Zarco. On est tout le temps dans la ville. Il y a tout le temps des tarés qui roulent en voiture à 2000 et des mecs en scooter qui font n'importe quoi. Donc, moi, je suis pas comme ça. C'est pas un truc qui m'attire. J'aime pas la bagarre, j'aime pas le risque, j'aime pas la vitesse. Je suis chiant.
3: Mais qu'est-ce que t'aimes, voilà.
1: Vivi, tranquille.
2: Moi, j'aime bien les barbecues, moi. J'aime bien les gens quand on est ensemble.
3: Est-ce que tu aimes les joueurs tennis et Roland Garros?
2: Oui, quand je suis invité.
3: Alors, demain, t'es pas invité à Roland. En revanche, on invite un joueur de tennis qui sera à Roland Garros. Ça te plaît ou pas?
2: Oui,
3: Alex Muller, vous connaissez ou pas? C'est pas le plus connu des Français, on va pas se le cacher. En revanche, il fait Roland Garros et il a une particularité, il a la maladie de Crohn. Vous connaissez ou pas?
4: Oui.
3: Le problème des intestins.
2: C'est un héros,
3: on a tout le temps envie d'aller aux toilettes et donc il a une vie qui est complètement chamboulée. Il a écrit un livre, il vient nous en parler demain. Donc on a plein de questions sur le sujet, ça va être passionnant. Soyez bien avec nous puisqu'on parle tennis. Je le rappelle, Sinner qui est en une de l'équipe Mag ou encore ce magnifique doc de l'équipe Explore. Tennis, ce sport qui rend fou. On va se retrouver demain à 16h30 si le vélo est à l'heure cette fois. Demain, c'est les 4 jours de Dunkerque. On se retrouvera juste après et puis tout de suite, comme l'a dit Juju, c'est l'équipe Giro, vous savez, avec les condensés des meilleurs moments de cette 10e étape. Ah oui, c'était le contre-la-montre aujourd'hui. Est-ce que Vingegaard a brillé? Est-ce qu'il a pris le maillot rose? La réponse tout de suite. On sait que c'est long parfois, une étape entière de Giro. Donc nous, on fait un petit condensé, le meilleur. Vous venez autour de moi pour faire la photo de fin?
5: Ok.
3: S'il vous plaît, rendez-vous demain, 16h30, au pas de course, les copains. Vous êtes tous des anciens sportifs. Et puis voilà, à demain, 16h30 pour l'équipe de choc. Ah, tu veux faire ça?
5: Ah bon,
3: Marise. Thomas.
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3: Bonjour à tous, bonjour à toutes, bienvenue dans l'équipe de choc, l'émission qui secoue vos après-midi avec du sport, avec de la passion, avec des émotions. On est en direct pendant une petite heure et on a plein de sujets savoureux encore aujourd'hui. J'espère que vous allez être bavard, Pierre Boubi et Julien Alliat.
2: Bien sûr.
1: Bonjour Français.
3: Bavard mais concis, parce qu'on a
2: d'accord.
3: Une émission raconte.
2: Très efficace, on n'a pas le temps.
3: Eh bien le vélo, ça nous prend un petit peu de temps. Bravo pour votre émission d'hier, il y a eu beaucoup de téléspectateurs qui vous ont regardé et merci pour votre film.
2: Merci beaucoup.
3: Je pense que c'est un peu grâce à votre talent. Nos deux recrues du jour ont été de grands sportifs dans leur carrière. On commence par une athlète olympique, Maryse Evin-Gepé, une ex-championne de saut en hauteur. Le problème, c'est qu'elle confond les chaînes et elle ne sait pas pour qui elle bosse. Tu peux nous rejoindre, Maryse. Voilà pourquoi on ne l'avait pas vue depuis longtemps, finalement, Maryse. Tout s'explique. Quand tu te trompes de chaîne télé, il y a sanction derrière. Répète après moi. La chaîne L'Équipe.
4: La chaîne L'Équipe.
3: C'est bon. C'est bon, ça enregistre. Ouais, le nom de l'émission.
4: Choc.
3: Ouais, voilà, choc. Ça fait plaisir de te retrouver parmi nous, en tout cas, Maryse. On accueille maintenant Thomas Dufan, tiens, journaliste First Team. C'est une groupie de Wemby et on a trouvé son sosie sur un terrain.
2: Ah bon?
3: Pour nous rejoindre. Ah ouais. C'est plutôt le sosie de Wemby sur un terrain.
0: Ah bon?
3: Ton meilleur niveau en basket, c'est quoi déjà?
0: Quand on passe une Maryse, on va quand même respecter Maryse et ta grande carrière.
3: Alors, mon niveau
0: en basket. En basket, moi, je sais pas, j'ai été MVP, bien sûr, en national, bien sûr. MVP du tournoi de Cholet en 2005, je pense. Okay, voilà, superbe, magnifique.
3: Mais il y a encore de bons restes. Regardez après.
0: Ah, non.
3: Sur les réseaux sociaux. Avec
0: c'est un bon blague. Voilà.
4: Ok.
0: C'est une drôle d'émission que vous proposez là, mais je le prends avec plaisir.
3: Attention, on conclut.
4: Merci.
3: Et bien sûr. Bravo Thomas.
2: Après, Erwan, il met du temps à se retourner quand même, non?
0: Il vieillit, Erwan, il vieillit. Merci en tout cas.
3: Les copains, je vous propose le sommaire qui est dans le décor. Regardez au-dessus de moi, on va parler peut-être du sport le plus dur au monde mentalement, c'est le tennis. Ce sport qui rend fou entre les joueurs qui baissent leur caleçon en plein match, hein, on l'a vu aujourd'hui, ou encore qui pètent leur raquette. On a un documentaire génial à vous montrer sur le sujet. La liste du Brésil que tout le monde attendait pour la Coupe du Monde avec la présence de Neymar. Alors le peuple brésilien est ravi. Mais Pierre Boubi, il n'est pas content, il n'en voulait pas et il va nous expliquer pourquoi. Et puis la revanche, ouais, ils ont déjà trouvé leur photo. La revanche de Wemby qui a fait très mal cette nuit. Le Français énervé, vexé d'avoir manqué le titre MVP. Il s'est vengé sur son rival Gilgeous Alexander pour une énorme victoire des Spurs. Vous me direz si la frustration est forcément un atout pour les sportifs. Je vois le gros logo du Tour de France également dans le décor parce qu'on a le nom du départ 2028 qui revient en France ou encore du Genesio pisté par l'OM. On a plein de petites infos comme ça. Mais d'abord, tradition, en début d'émission, on vous fait gagner du pognon. La question SMS, c'est facile. 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Quelle star du foot brésilien a été sélectionnée pour la prochaine Coupe du Monde? Je viens de dire dans le sommaire. 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Réponse numéro 2, Neymar. 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Et nous, on se charge de tout ça. Le tirage au sort, ce sera lundi. 17h06, on commence un peu en retard. Qui a déjà joué au tennis sur ce plateau?
1: Non.
2: Non.
3: Est-ce que tu as déjà cassé une raquette, Thomas?
0: Jamais.
3: C'est pas normal. T'es pas un vrai joueur de tennis.
0: Ah bon? Ça arrive à tout le monde, ça, non?
2: Peut-être lucide aussi.
3: On va parler, voilà. On va parler de ce sport qui rend fou, que ce soit les amateurs ou les professionnels. Le tennis qui fait l'objet d'un documentaire absolument génial. C'est signé l'équipe Explore.
1: Oui, c'est un documentaire réalisé par notre confrère Charlie Courant. C'est dispo sur le site l'équipe. À travers les témoignages de nombreux champions de tennis de premier plan d'hier et d'aujourd'hui. Je pense à Yannick Sinner, Daniil Medvedev, Caro Garcia, Elsa Jacquemot, Gilles Simon. Et en suivant aussi le parcours d'un joueur amateur décidé à maîtriser ses nerfs. Notre journaliste explore ce sport qui rend zinzin. On regarde la bande-annonce.
5: Moi, quand je deviens fou, c'est quand je peux pas contrôler quelque chose que j'ai envie de contrôler, et ben, je peux devenir un peu fou.
9: Tu peux péter un câble, tu peux péter des raquettes, parce que ton ego, il parle.
13: Tu vas quand même pas taper quelqu'un dans les tribunes, donc tu prends ta raquette, tu la brises.
16: Jusqu'à ce qu'il n'y a plus de métal. Quoi. Il faut vraiment que la raquette elle y passe. C'est un peu comme une mauvaise drogue. Tu vois. Tu sais que ça va tout mener à ta perte, mais tu continues d'en prendre.
3: Ce sport qui rend fou, alors je ne dirais pas le titre parce qu'il y a un gros mot dedans. Vos réactions en plateau, le doc fait 40 minutes, j'espère que vous l'avez tous évidemment regardé. Qu'est-ce qui vous a marqué le plus? Parce qu'on n'apprend rien, on sait que les joueurs pètent des plombs, mais il y a des trucs savoureux quand même dans ce documentaire. Pierre Boubi.
2: Ce qui est marquant, c'est la faculté où on s'aperçoit que c'est un duel entre soi et soi, où justement la gestion du temps pour essayer de comprendre en fait ce qui se passe dans ta tête, t'as énormément de temps pour gamberger, et le droit de pouvoir exploser une raquette, de se libérer complètement comme si c'était un soulagement et que ça allait libérer quelque chose, alors qu'en fait, généralement, ça les emmène plus sur le même rythme qu'autre chose. J'ai rarement vu un mec qui casse sa raquette qui est devenu d'un seul coup super fort.
3: Non, mais ça fait du bien, ça soulage. Et on passe à autre chose.
2: Mais je suis pas forcément sûr. Je suis pas forcément sûr, mais ouais, ce qui m'a marqué, c'est l'incapacité à se contrôler, quoi.
3: Ça touche tout le monde, c'est ça qui est fou.
2: Ah ouais, mais il y a des trucs que j'arrive pas forcément à comprendre d'être aussi passionné et aussi têtu dans son truc. Moi, j'ai un peu de mal avec ça. Ouais. J'arrive pas trop à comprendre.
3: C'est sûr que dans le sport sans doute, ça arrive un peu moins. Il y a qu'en tennis où on pète les plombs comme ça, où on casse son matériel. Enfin, j'ai l'impression que c'est très propre à ce sport-là.
0: C'est une bonne question. Écoute, tu vois, je joue au golf depuis quelques temps et je peux te dire que je suis à deux doigts parfois de casser mes clubs.
3: Mais tu donc, le fais pas et les golfeurs
0: pas encore, pas encore, parce que je suis un jeune. Mais après, je me pose la question de combien de raquettes on pète dans sa vie. Parce que une, ok, mais quand c'est la centième, on dit qu'il y a peut-être un truc à travailler aussi.
3: Benoît
0: Paire, c'est peut-être un peu trop, par exemple.
3: Est-ce que on s'imagine que c'est pour vider la pression, ça soulage, c'est ça, péter les raquettes, et c'est un moyen comme un autre de pouvoir se dire, allez, une fois c'est passé, j'arrête de repenser à ce que je viens de faire et on passe à autre chose. Je sais pas, je cherche une solution.
18: Bah, en fait, c'est même expliqué dans le reportage. Mm-hmm. Moi, ce que j'ai trouvé intéressant, d'ailleurs, ce que j'ai retenu, c'est la préparatrice mentale
3: de Medvedev,
18: ou psychologue, qui dit casse ta raquette, mais avec un but derrière, c'est-à-dire mets quelque chose dedans. Par exemple, bah, physiquement, tu dis dans cette raquette, ça y est, mes mauvais coups, je les lâche, je les casse. Donc ça peut être effectivement presque quelque chose de l'ordre de la préparation mentale, le fait de... Alors, il y a ceux qui effectivement peuvent pas se contrôler et puis qui déchargent toutes leurs émotions dessus. Il y en a d'autres, c'est presque un rituel, c'est presque une forme de reconcentration. Moi, c'est ça qui m'a passionné, que j'ai trouvé super intéressant dans ce reportage. Alors, côté Nice, non. Je pense que le golf, ça s'est déjà vu. Hein. En 2026, d'ailleurs, il y avait John Rahm qui avait cassé qui avait donné un grand coup et qui avait blessé un ramasseur, d'ailleurs, de balles. Enfin, quelqu'un qui était dans l'organisation, qui avait dû s'excuser derrière. Alors, c'est vraiment sur des sports comme ça, des sports individuels, où on est quelque part séparé de l'adversaire. C'est-à-dire que quelque part, tu es dans ta propre déconstruction intérieure. C'est-à-dire que tu réalises que tu es en train de t'écrouler et tu sais que c'est à toi d'y faire face. Et c'est pas du tout comme un sport, par exemple, de combat, où en fait, la décharge, elle se fait sur l'adversaire. C'est-à-dire que t'es pas simplement seul par rapport à ta défaite, t'as quelqu'un en face et quelque part, tu peux déjà décharger tes émotions, et je vais être très vulgaire, dans la gueule de l'autre. Mmh. Aussi simple que ça.
3: Autre explication.
18: Alors là, c'est pas possible.
3: Ouais, ouais. Autre explication aussi, et qui est donnée dans le reportage, c'est peut-être le temps.
1: Oui, c'est le psychiatre Christophe Bernel qui nous en parle, ancien responsable du pôle mental au sein de la FFT. Les matchs de tennis sont longs et seront mobilisés après chaque point, chaque jeu, chaque set, eh ben c'est parfois compliqué pour les joueurs. Écoutez-le.
19: Match de tennis qui dure 3 heures, on tape dans la balle une demi-heure, peut-être 3 quarts d'heure. Ça fait 2 heures et quart où on est sans arrêt avec soi-même en train de penser. Et très souvent, les pensées sont plus négatives que positives.
20: Le point, parfois, il dure 4-5 secondes. Et derrière, tu as une vingtaine de secondes où tu te parles à toi-même.
21: Tu vas moins penser au tennis quand tu joues le point. C'est ce qui va se passer avant le point, où il n'y a pas a priori d'action physique, où tout peut surgir en fait.
22: Ce sont des temps morts au sens de « je ne suis pas en train de jouer » à proprement dit, mais quoique dans ces temps-là, on joue dans sa tête aussi, où on rejoue un point.
1: Pierrot, c'est une lecture pertinente. Les temps morts au tennis sont terriblement longs et tu passes ton temps à cogiter. Est-ce que j'ai bien servi? Est-ce que j'ai bien mis ma raquette? Enfin bref, c'est trop long.
2: Oui, c'est trop long. Après, c'est le modèle du tennis qui est comme ça. Mais c'est autant... je fais un peu le parallèle avec le foot où...
3: T'as pas le temps de penser en foot.
2: Non, mais quand tu vas tirer un pénalty, que t'as cette distance qui est ultra longue...
3: Une fois dans le match.
2: Non, mais c'est ce que je veux dire. C'est que t'as l'approche psychologique du truc. Là, c'est facile de se dire... Enfin, nous, de l'extérieur, c'est facile de se dire... ouais, mais en fait, essaye d'inverser la tendance et essaye de faire ça. En fait... T'as largement le temps de te contredire. Déjà, juste sur le temps où tu vas chercher ta bouteille d'eau et boire un coup, tu t'assieds, tu prends ta bouteille, tu prends ta serviette, tu te mets comme ça. En fait, t'as le temps de faire 3 fois le tour en fait, du point que tu viens de faire et peut-être même pas de te préparer à celui que tu vas faire derrière. Donc, évidemment, le temps de gamberge, il est important. Mais c'est là où on voit justement que la faculté mentale et que c'est l'un des sports justement où il est plus difficile d'essayer de trouver des bons repères quand tu es dans une phase qui est négative. C'est là où on voit qu'un Alcaraz est phénoménal, où d'un seul coup, il n'est pas bien, il regarde son clan, vous inquiétez pas, je suis mal, mais je vais revenir. Et d'un seul coup, l'autre, il te sort des coups venus de nulle part. Et c'est là justement le génie de ces joueurs-là.
1: On a une image à vous montrer justement sur la gestion des émotions pour certains tennismans. Je pense à Corentin Moutet, le français qui a perdu à Hambourg là hier face à Davidovich Fokina. Et il s'est illustré en baissant son short au milieu du court après un point perdu. On est dans le premier set à l'entame du 6e jeu du match. Pardon.
3: Moi, j'avais
1: jamais encore vu ça, Thomas.
0: C'est vraiment
1: un sport de zinzin.
3: Qui fait ça ?
1: Tu trouves ça ridicule, c'est drôle.
0: C'est drôle et je pense que c'est un exutoire. Ce qui est marrant dans tout ça, c'est vraiment la gestion des temps faibles des uns et des autres. C'est vrai qu'on n'arrête pas de cogiter. Là, je pense qu'il s'est même pas rendu compte de l'acte qu'il était en train de faire.
18: Moi, je pense que si.
0: Tu penses qu'il a fait exprès de se mettre tout nu comme ça, quoi, pour désintéresser son adversaire ?
18: Très clairement, je suis en train de prendre une déculottée.
0: On peut pas mieux imaginer ça, c'est sûr.
18: Vraiment, et c'est peut-être, encore une fois, moi, j'ai beaucoup de tendresse pour ce genre de geste. C'est pas simplement parce qu'on voit ses fesses, hein, je vous rassure tout de suite.
2: Pas de problème, Maryse.
18: C'est vraiment parce que c'est pas de la faiblesse. Pour moi, c'est presque la pensée que tu la vois. C'est-à-dire que c'est le truc qui sort tout seul, tu vois. Je suis en train de m'en prendre une vraiment catastrophique. Et il joint le geste à la parole. Alors, c'est pas beau, c'est clair. Ou les pétages de plomb de Benoît Paire, c'était aussi catastrophique. Mais ça s'entend, franchement.
2: Là, c'est
18: je pense qu'il y a un autre sport où ça.
0: Ouais, ça revient à la même chose que
18: C'est la même chose. C'est un pétage de plomb pareil.
0: Après, Benoît Paire, c'est vraiment l'autre extrême. C'est vrai que c'est intéressant de regarder aussi les champions. Quand Djoko va faire pipi pendant 10 minutes, Il se dit quoi quand il est donné 2-7-0 dans une finale? Bah, c'est juste un moyen de relancer la machine, d'aller chercher un truc positif. C'est un peu la mi-temps de Space Jam, en gros. Il y a Bugs Bunny qui est là, qui met de l'eau dans la petite truc et il va se régénérer.
3: C'était un petit avant-goût, en tout cas, de ce doc exceptionnel. Allez voir le tennis, ce sport qui rend fou. Ça se passe sur l'équipe Explore, sur l'équipe.fr. Bravo à Charlie Courant pour ce petit bijou. J'en profite, puisqu'on parle tennis, le nouveau L'Équipe Mag est sorti avec Sinner, qui est dans le documentaire à retrouver dans ce mag. Et puis nous, demain, on aura Alex Muller en invité qui va faire Roland-Garros. Et donc, on a plein d'infos très sympas, de questions très sympas à lui poser. Et puis, la grosse info du jour, alerte, Carlos Alcaraz.
2: Ben
3: oui, Carlos Alcaraz, il est forfait pour Roland. Et bien, il est aussi forfait pour Wimbledon. Vous savez que sa blessure au poignet continue de l'enquiquiner. Ça dure plus longtemps que prévu, cette histoire. On en reparle tout à l'heure sur la planète sport. Et puis, après la pub, on va revenir au football avec une info qui énerve Pierre Boubi. C'est la présence de Neymar dans la liste du Brésil pour la Coupe du Monde. Alors les supporters, eux, sont ravis de retrouver leur idole. Autant la presse et les spécialistes, ils sont sceptiques. Est-ce qu'il méritait sa place? On en parle dans quelques minutes.
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3: Fallait pas l'énerver. Wemby, vexé d'avoir raté le titre MVP, il a livré une performance hallucinante cette nuit. Rarissime pour sa première finale de conférence. Des stats de malade et une victoire de gala, alors qu'il n'était pas franchement favori, hein, a priori, les Spurs. Ce sera l'occasion de parler de la frustration chez les sportifs. Par exemple, Maryse, frustrée de ne pas avoir été prise pendant 3 semaines dans l'équipe de choc. Ça la rend pas meilleure pour autant. Tu vois, ça...
18: Tu crois que t'es bonne, toi?
2: Non, pas allez,
18: tu veux voir un pétage de plomb?
3: Non. Le revers, quoi. C'était le thème d'avant, le pétage de plomb. Vous avez entendu l'alerte parce qu'on vous fait gagner des sous-sous avec votre question SMS, comme tous les jours. La voici, la celle du jour. Quelle star du foot brésilien a été sélectionnée pour le prochain mondial? Réponse 1, Ronaldo. Réponse 2, Neymar. C'est tout frais, hein, ça date d'hier soir. Vous envoyez 1 ou 2 au 7-10-21 et on vous envoie 1000 euros. Le tirage au sort, ce sera lundi. On va sur la planète foot, mon petit Juju?
1: Avec plaisir. Et l'attente était grande, le suspense à son comble. Carlo Ancelotti a donc dévoilé hier la sélection brésilienne qui va participer à la prochaine Coupe du Monde devant plus de 1200 invités, 700 journalistes accrédités dans un musée à Rio. Ils étaient aussi des millions devant leur télévision pour savoir si Neymar, le meilleur buteur de l'histoire de la Seleção, allait être présent dans cette liste. Une caméra était présente au domicile de l'ancien Parisien pour filmer sa réaction. Regardez.
23: Neymar Junior.

0: Vous voyez là donc l'émotion de Neymar qui pendant de longs mois ne savait pas s'il allait participer à cette Coupe du Monde. Voilà, enfin l'annonce est tombée hier soir. Et pour toi Pierrot, la présence de Neymar au Mondial, c'est n'importe quoi.
1: Tu vas nous gâcher ce moment de bonheur là, vraiment?
2: Non mais après il est assez émotif Neymar, il pleure pour pas grand chose et il est capable de péter les plombs aussi, on avait un thème juste avant pour pas grand chose aussi. Non mais je trouve que c'était un joueur fantastique, moi je pars du principe que la méritocratie n'est pas forcément au rendez-vous. Je pense à João Pedro qui est pas dans la liste et qui est à Chelsea et qui aurait largement mérité aussi d'être devant Neymar. Neymar, c'est un peu l'amour toxique en fait. On le trouve fantastique, mais finalement quand on y retrouve, quand on y retourne, ça se passe jamais bien. Donc moi je suis assez bluffé. Je trouve que Ancelotti s'est mis un caillou dans la chaussure. Je suis pas convaincu que la diva soit contente d'être sur le banc. Je suis pas convaincu que passer au troisième voire quatrième plan.
0: On sait pas quel rôle il aura exactement dans cette sélection.
2: Ce qui est sûr, c'est qu'il
0: se trouve très très dur, Pierrot.
2: Attends, laisse-moi finir. Je peux finir.
0: Oui, vas-y.
2: Ce qui est sûr, c'est que le rôle que tu veux lui donner. Les trois qui sont devant, pour moi, Hendrik, Vinicius et Rafinha, il n'y a même pas de débat, en fait.
0: Ah, il n'y a pas de débat.
2: Il n'y a pas de débat du tout. D'accord. Si c'est un Neymar d'il y a 7 ans, moi, je veux bien. Là, c'est un Neymar qui a le corps d'un mec de 38 ans et qui ne peut plus se déplacer.
0: Oui, mais c'est un Neymar qui est adoré par ses coéquipiers, qui aura le vestiaire derrière lui.
2: Mais prends Ronaldo.
0: Lequel?
2: Ronaldinho aussi.
0: Mais là, tu divagues. La présence de Neymar, ce qui est très intéressant, c'est que ça va donner déjà un vrai intérêt à cette sélection du Brésil.
2: Jamais de la vie.
0: Mais bien sûr.
2: Tu n'en connais même pas la moitié dedans.
0: Si, je les connais tous. Depuis que Carlo Ancelotti est là, est-ce que tu t'es régalé devant des matchs du Brésil?
2: Non.
0: Est-ce que tu as vu des joueurs dans les 30 derniers mètres, les Rafinha, les Vinicius que tu m'as cités, eh bien s'éclairer, s'illuminer?
2: Mais attends, mais ils jouent.
0: Avec un joueur comme Neymar.
2: Attends, je vais t'expliquer.
0: Avec un joueur comme Neymar, la pression autour des Rafinha, des Vinicius, va s'évacuer.
2: Ah bon?
0: Bien sûr.
1: Ça va libérer la pression.
2: Mais ce qui est marrant, c'est qu'il me dit qu'en fait Neymar va rentrer, qu'il va faire la diff. Il joue contre des mecs qui travaillent à la poste au Brésil. Je veux bien, mais si on veut comparer les choses, il va faire une Coupe du Monde. Il n'est pas à Sao Paulo en train de jouer sur. Dans le championnat brésilien.
1: Maryse.
2: Il va se faire bousculer comme personne.
1: Thomas, Maryse, ouais. vous êtes d'accord ou
3: En fait, moi, je suis gêné parce que je suis un peu du côté de Pierre, parce que quand on voit la célébration de Neymar, c'est que j'ai l'impression que c'est une télé-réalité. Il a gagné le droit d'aller dans Secret Story.
2: Exactement.
3: Il a le droit. À un moment, vous avez vu, il y a Guilherme, son pote, qui vient lui faire un câlin. Hop, il y a un synthé qui apparaît. Ça n'a absolument aucun sens.
0: Je vais dire un truc.
3: Je suis même très déçu de Carlo Ancelotti parce qu'il a certains sélectionneurs ont malheureusement fait des choix sous la pression populaire en France, raciste. On dit certains joueurs. Là, c'est la pression populaire au Brésil. On sent bien que tout le monde voulait qu'il y soit. Les joueurs, Vinicius, Rafinha. Oui, mais le peuple en entier. Le problème, c'est que j'ai en mémoire les mots d'un journaliste au Brésil il y a 15 ans qui avait dit « on a créé un monstre ». Et ben voilà, le monstre est en train de les poursuivre jusqu'en 2026. Il est plus haut niveau, physique, il n'a plus l'impact
2: mental.
3: Qu'il avait à l'époque. Et mentalement, il est complètement à la ramasse.
1: Il
3: n'avait pas sa place dans les 26.
4: Oui, mais c'est pas la même Seleção aussi qu'il y a 15 ans. Donc il n'y a pas autant de noms brillants et de gens qui dominent dans cette sélection. Moi, je pense que... vous avez raison, c'est plus le Neymar d'avant, sauf que le sélectionneur, il fait un pari, en fait, là. Il fait le pari que peut-être ce gars qui a 79 buts en sélection va être génial et va débloquer certaines situations, même si c'est sur des micro-situations, tu vois, peut-être sur 5 minutes ou sur certains matchs ou autres. Moi, je pense que c'est un pari, tout simplement. Ouais, c'est un pari dans une sélection qui n'est pas si surbrillante que ça et dans laquelle, d'ailleurs, il y a des attaquants qui sont absents.
3: Oh là. Attention à la dernière des gloires. Attention à la Usain Bolt. J'ai mal.
0: On regardera avec attention.
3: Sa dernière course, il se pète, il finit même pas.
0: On avance dans un foot. Dans l'actu de la Ligue 1 maintenant, Bruno Genesio, qui est en fin de contrat avec Lille, qu'il a qualifié pour la prochaine Ligue des Champions, visiblement la tendance serait à un départ, même si l'entraîneur n'a encore rien officialisé. D'après les informations du journal L'Équipe, le futur président de l'OM, Stéphane Richard, a récemment discuté avec Bruno Genesio. L'intérêt marseillais ne le laisserait pas insensible, même si les moyens financiers de l'OM de la saison prochaine calmeraient un peu son enthousiasme. Du côté de Lille, Olivier Létang n'a pas abandonné l'idée de retenir son entraîneur. Mais moi, je m'interroge vraiment sur la pertinence du profil. Voilà, Bruno Genesio à Marseille. C'est un entraîneur plutôt tempéré, plutôt calme, qui a été performant dans des groupes, dans des clubs qui étaient très structurés. À Marseille, bizarrement, le mariage, je ne l'imagine pas, mon Pierrot.
2: Ah, tu me poses la question?
0: Bien sûr.
2: Moi, en fait, j'ai l'impression que même si tu ramènes Guardiola, ils vont se dire, il est un peu rincé. Et tu ramènes Mourinho, ils vont dire la même chose. En fait, il n'y a jamais personne qui va pour l'Olympique de Marseille. Soit il est trop volcanique, soit il est trop sage, soit on ne sait pas ce qu'il fait là.
1: Mais toi, pour toi, c'est une bonne idée?
2: Et pour moi, je garde Habib Bey, donc je ne comprends même pas, en fait, qu'on puisse établir
1: qu'est-ce qu'il cherche comme mot?
2: Qu'on puisse établir un bilan avec le nombre de semaines qu'a fait Habib Bey à l'OM. Moi, ça me paraît lunaire. Maintenant, Genesio est un très bon entraîneur. Il a fait un super taf à Lille. On ne découvre pas que c'est un bon entraîneur. Mais on verra. Et ça se trouve, il va y aller. Il va faire 6 mois parce qu'il va y avoir une pression pendant 15 jours.
3: C'est le lancement d'un nouveau cycle. Tu as un nouveau président. Tu vas avoir un nouveau directeur sportif. Alors, s'il arrive un jour, visiblement, il a signé avec Nice.
2: Qu'on ne me parle pas de cycle.
3: Non, mais en tout cas, tu vas sur un nouveau cycle français, pour le coup, très français.
2: Quel projet? Au bout de 5
3: défaites. C'est un nouveau cycle.
2: Mais c'est tout le temps des nouveaux cycles.
3: Moi, j'ai rien fait. Je te dis que c'est un nouveau cycle. J'ai plus rien.
2: Tout le temps des projets. Au bout de 3 défaites, tu dis, allez, il faut virer.
3: Ils veulent un Champions Project. Ils veulent le nouveau Champions Project.
0: Maris, qu'est-ce que t'en penses, toi, de cette piste, Bruno Genesio à Marseille? Ça colle pour toi?
4: Moi, je suis un peu comme Pierre. Enfin, c'est assez rageant de voir qu'on débarque à Big Bay, même si, à mon avis, c'était écrit avant même qu'il arrive, de toute façon, qu'il était là comme remplaçant. Mais c'est dommage. C'est dommage parce que tu tentes pas un truc, tu vas pas un peu plus loin. Et puis, effectivement, c'est la valse des entraîneurs, quand même, dans ce club. Donc, c'est compliqué. Après, évidemment que c'est un super technicien, c'est un super gars. Est-ce que c'est un gars du Sud? Est-ce que c'est quelqu'un qui colle avec la mentalité marseillaise?
1: Il faut être du Sud pour entraîner Marseille?
4: Non, mais c'est une expression.
3: Ah bon. Raymond Gotthel, ça ne veut pas dire,
4: ça veut pas dire qu'il faut qu'il soit né dans le Sud, mais est-ce qu'il a la touch, la touche?
3: Est-ce qu'ils n'ont pas besoin de ça, un peu de calme, un peu de... d'être un peu complémentaire.
2: À un moment donné, il ne faut pas être amnésique non plus, parce que début 2026 à Lille, c'est une catastrophe.
3: C'est vrai.
2: Et ils lui ont laissé le temps de travailler. Et regarde où ils sont maintenant.
3: C'est vrai.
2: Enfin, j'aimerais bien qu'en fait, ce soit une belle image en fait à prendre en compte dans les clubs pour essayer laissez de dire « laissez travailler un petit peu les entraîneurs si vous croyez en eux, même dans les moments compliqués. »
3: À 3 ans, Genesio.
0: On passe d'un Pep à l'autre. Pep Guardiola, maintenant, devrait quitter son poste d'entraîneur de Manchester City d'après le très sérieux média anglais The Athletic. Après 10 saisons à la tête de City, le coach catalan a remporté 20 titres, dont 6 Premières Ligues et une Ligue des Champions. Pour le remplacer, les dirigeants Citizen pourraient recruter Enzo Maresca, ancien coach de Chelsea et surtout ancien adjoint de Pep Guardiola à City. Maresca est libre de tout contrat. Pierrot, je ne trahis pas ta pensée si je te dis que ce départ arrive un peu tard. Toi, ça fait un moment que tu nous rabâches. Guardiola à City, il a fait son temps, c'est bon, on passe à autre chose.
2: Oui, mais honnêtement, je ne pensais pas qu'il allait faire une saison à finir deuxième. Je m'attendais à ce que ce soit un peu plus compliqué. Mais oui, évidemment que ça fait un moment pour moi que c'est fini depuis l'année dernière. Même, c'est un coach incroyable, il a révolutionné le football. Et peut-être un peu trop révolutionné parce qu'il y en a qui ont commencé à vouloir l'imiter en faisant n'importe quoi et tentant d'intellectualiser le foot comme si c'était... fallait avoir bac plus 8 pour pouvoir jouer au football. Mais toujours est-il que je pense que c'est le moment, je pense qu'il a mal à la tête. Et je pense qu'il a besoin de calme pour essayer de réinventer peut-être quelque chose aussi. C'est lui qui a inventé le latéral droit qui devient milieu de terrain, voire 10. Il invente des postes un peu à tout le monde. Et c'est un révolutionnaire. Donc bravo et merci pour ce que tu as fait quand même pour City.
0: Tom, moi je pensais qu'il était en CDI à City. Je l'imaginais pas partir de ce club, même après les 10 saisons qui vient de passer. Il a un petit peu changé de braquet cette saison avec notamment Ryan Cherki. Il lui a donné les clés du jeu. Il a su se réinventer. Et j'imaginais repartir sur un nouveau cycle avec Cherki notamment.
3: Mais j'ai l'impression qu'il avait, c'était son choix. C'est son choix. Si au bout de 10 ans, un entraîneur aussi... qui a autant d'accomplissements et de titres décide de partir, je pense que le club doit être intelligent et dire on serre la main et on passe sur un autre cycle. Voilà, merci pour tout. Donc Pep Guardiola est un entraîneur légendaire dans 2 championnats. Il a inventé beaucoup de choses. Maintenant, bon courage au suivant. C'est aussi ça le truc.
2: C'est vrai.
3: On a tous en mémoire la fin de Ferguson à Manchester United. On va souhaiter à City quand même une succession un peu plus calme.
0: Alors, dans l'actu du foot féminin maintenant, comme la semaine dernière au trophée NFP, la milieu lyonnaise, Melchie Dumornay, a été désignée meilleure joueuse de la saison au trophée de la Ligue féminine du football professionnel. Oui, il y a 2 cérémonies pour ce championnat de foot féminin. Elle n'était pas présente à la cérémonie puisqu'elle prépare à la finale de Ligue des Champions de samedi contre le Barça. Justine Rouquet, que vous allez voir à l'image, a elle aussi réalisé le doublé. Elle a été élue révélation de l'année, tout comme lors de la cérémonie des trophées NFP. Doublé doublé aussi pour la gardienne Mylène Chavas, la gardienne du Paris FC. Le meilleur coach, lui, c'est Nicolas Chabot, coach de Nantes, qui s'est incliné en demi-finale des play-offs contre OL Lyon. Mais Mathilde Dumornay, justement, elle a été interrogée sur son double sacre par notre journaliste, Candice Roland. Écoutez-la.
5: Pour moi, les deux valent autant pour moi, mais je suis très contente de recevoir ce trophée. Ça me booste beaucoup de surtout prendre conscience qu'il y a beaucoup de joueuses dans le championnat qui ont voté pour moi, des entraîneurs. Donc avoir cette valeur-là auprès d'eux, c'est vraiment gratifiant.
0: Alors, comme je vous le disais, il y a deux cérémonies pour le football féminin. Une organisée par le syndicat des joueurs, l'UNFP, l'autre par le diffuseur, Canal+, et le championnat, la LFFP, voilà. Et vous voyez qu'en termes de
6: c'est trophées, pareil.
0: Ben oui, c'est exactement les mêmes joueuses qui ont été plébiscitées.
6: À quoi ça sert?
0: Merci, merci Françoise. Vous trouvez pas ça un peu ridicule, Maryse, même Françoise? Vous
6: mais
0: trouvez pas
6: ça ridicule? On s'y perd complètement, en fait.
4: Il y a tellement de choses qui sont ridicules. Dans
6: non,
4: la
6: mais là, une semaine d'intervalle,
4: dans la gestion
6: en plus.
4: Du foot féminin, comment dire? Non, non, oui, bien sûr que c'est ridicule. C'est ridicule, ça rabaisse finalement la récompense. On a l'impression, tu vois, c'est... Bon, je sais pas, c'est, autant leur donner des bonbons, j'en sais rien. Enfin, tu vois,
6: non, mais si tu veux les mettre en valeur, tu leur fais une cérémonie.
4: Tu leur fais une vraie,
6: c'est super,
4: oui,
6: mais dans ce cas, tu les intègres vraie, pas à la soirée des LFP,
4: ça n'a aucun sens.
2: Non, là, autant faire une indépendante, parce que les filles n'y étaient pas avant la cérémonie des trophées UNFP. OK, mais à partir du moment où les filles sont intégrées et qu'elles font partie de l'événement... arrêtons celle d'avant, quoi. Je veux dire, c'est ça qui n'a pas de sens pour moi. Enfin, je pense qu'il y a des sujets comme la convention collective à gérer d'abord.
4: Exactement.
2: Pour essayer de faire en sorte de les intégrer un peu mieux.
6: Parce que c'est quand même des éléments qui sont censés faire progresser la cause, et je trouve que ça les tue.
0: Ça dessert le produit.
6: Complètement.
0: Ah ouais,
6: ça a raté, là, les gars.
0: Toujours dans l'actu du foot féminin.
6: C'est un garçon qui a fait ça, c'est sûr.
0: On sait pas, français.
3: On s'inscrit en faux tous les trois.
0: Toujours dans l'actu du football féminin. 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
6: Parfait, merci mon petit Juju pour ce tour de la planète foot. On va revenir sur le Wemby de la nuit, qui a été extraordinaire. On en avait parlé hier en plateau, souvenez-vous, on demandait à Erwan Abotret si le fait d'avoir terminé 3e du titre MVP, ça pouvait le piquer avant la finale face à son rival. Je crois qu'on a eu la réponse cette nuit, Juju.
0: Il a été stratosphérique, exceptionnel, 41 points, 24 rebonds, s'il vous plaît, pour son premier match en finale de Conférence Ouest face à OKC, la meilleure équipe de la Ligue. Le pivot français a marqué les esprits dans un match qui restera longtemps dans les mémoires. Tout s'est joué dans les derniers instants de la partie. On regarde. Wemby, là, il a eu la balle de match à 101 partout, mais Lyon va se faire contrer par son ennemi intime, Chet Holmgren. Mais là, regardez-moi ça. Là, le 3 points de l'espace signé Wemby, 108 partout. C'est dans la première prolongation de ce match-là, d'accord? Parce qu'il y en aura deux prolongations, c'était irrespirable. Là, il va montrer les muscles, le dunk de Mammouth sur la tête de Chet Holmgren, plus la faute, 117 à 114 à ce moment-là. Un alley-oop encore quelques instants après, et puis une des actions aussi de la soirée, ce contre phénoménal sur Jalen Williams avec autorité. Victoire des Spurs, 122 à 115, le match 2 aura lieu dans la nuit de mercredi à jeudi, et je serai devant ma télé avec les pop-corn.
6: Alors avant de parler de l'aspect mental et de la frustration que ça a pu créer chez Wemby ce titre MVP. Juste un point sur la perf en elle-même, parce qu'on en parle tous les jours depuis qu'il est en NBA, et toutes les nuits on se dit waouh, c'est extraordinaire ce qu'il a fait, mais là en quoi Thomas c'est différent et c'est historique presque ce qui s'est passé?
3: Parce qu'il réalise une performance hors norme, plus de 40 points, plus de 20 rebonds à 22 ans, en fait c'est arrivé très peu dans l'histoire des playoffs, parce que c'est la post-season et que tout est plus difficile parce qu'il joue contre la meilleure équipe de NBA, tu le disais tout à l'heure, Jus, avec qui a une confiance, qui dégage une confiance exceptionnelle, une équipe très agressive, mais qui est beaucoup plus petite que lui. Et donc lui, il en a profité parfaitement dans le match d'hier, parce qu'il y a deux prolongations aussi, et que donc dans les très très grands matchs, le match a été particulièrement long. Hein. Il a commencé à 2h, il a fini à 6h du mat. Voilà, donc petite nuit.
6: D'où les petits yeux.
3: Petite nuit, mais quand il y a Victor, un Français comme ça qui nous rend super fiers, ça donne envie de rester encore plus longtemps. Donc non, c'est une performance juste hors norme. à un moment où tout le monde regarde.
6: Ça équivaudrait à quoi?
3: C'est comme si Léon Marchand, aux Jeux Olympiques, aux Championnats du Monde, allait battre un nouveau record, en fait.
6: Ok, voilà, on en est là.
3: Alors, la série va être encore longue, c'est le premier match, vous savez que c'est au meilleur des 7, donc il y a encore 2 ou 3 semaines de basket à proposer, mais il n'empêche qu'il a voulu marquer les esprits à un moment où, justement, on va en parler maintenant, son concurrent, Shai Gilgeous-Alexander, le Canadien, a soulevé le trophée de meilleur joueur de la saison.
6: Voilà, parce qu'il l'a bien souligné en après-match, Wemby, les raisons de sa réussite insolente hier.
0: Bah oui, comme le disait Thomas, hier soir, Shai Gilgeous-Alexander a reçu le trophée Michael Jordan de MVP de la saison régulière pour la deuxième fois de suite, sous les yeux de Wemby, qui, pendant la cérémonie, a à peine regardé justement Shai Gilgeous-Alexander en train de lever le trophée. Wemby, il a terminé troisième de ce classement et visiblement, il avait des comptes à régler. Écoutez-le en conférence de presse après le match.
8: Par rapport au fait que Shai ait obtenu le titre MVP et que vous soyez seulement troisième, est-ce qu'il y avait quelque chose de personnel dans votre performance ce soir? Vous avez donné l'impression d'y aller vraiment à fond.
9: Oui, bien sûr. Tout ce que vous venez de dire. J'ai l'impression que j'ai encore beaucoup à apprendre. Je veux remporter ce trophée à plusieurs reprises dans ma carrière.
6: Il était vexé, voilà, après avoir fini troisième de ce titre MVP. Alors, la frustration chez les sportifs, est-ce que c'est forcément un atout, Pierre Boubi?
2: Oui, c'est un atout. Après, ça marche pas avec tout le monde non plus. Je pense que quand tu as affaire à des personnalités comme celle d'OMB, le meilleur levier, c'est de le titiller, de lui dire qu'il y a quelqu'un de meilleur que lui. Et là, évidemment, il va montrer les muscles. On l'a vu beaucoup sur son visage, je trouve. C'est vraiment ce qui se dégageait de son faciès. Mais... C'est pas quelque chose qui marche avec tout le monde. Enfin, la frustration, c'est comme mettre quelqu'un sur le banc pour dire je vais essayer de le titiller un peu, lui dire qu'il est pas assez bon pour essayer d'en tirer le meilleur et en le faisant rentrer lors d'un match.
6: Il y en a chez qui ça marche, mais d'autres ça les plombe.
2: Ah, ouais, bah oui, non mais exactement, ça peut basculer des deux côtés. Enfin, moi, à titre personnel, c'est pas un truc, je m'en fous. Donc, c'était pas quelque chose qui pouvait m'arriver, mais des joueurs qui avaient un ego un peu plus surdimensionné, eux, ça les touche. Mais là, hier. Je suis désolé, mais s'il n'y a pas cette cérémonie, s'il n'y a pas ce qui sort juste avant, tu l'as pas cette performance. C'est une évidence.
6: Le fait que la célébration soit vraiment 2 minutes avant, ça a joué. Si elle avait eu lieu 2 jours avant, ça serait peut-être un peu retombé.
4: Non, je pense que ça aurait été pareil. De toute façon, il le dit clairement, parce qu'en plus c'est quelqu'un qui est assez transparent dans sa communication. Ouais. Et il dit oui, non, mais clairement, je sais pourquoi je jouais. Après, comme l'a dit Pierre, ça marche absolument pas avec tous les sportifs. Ça dépend complètement de la psychologie des gens. Il y a certaines personnes, tu vas les mettre sur le banc, tu les écroules, parce qu'il y en a qui sont beaucoup plus sur
6: c'est la confiance
4: sur les émotions, la confiance, même des fois des rapports un peu filiaux avec l'entraîneur, ou si tu le mets sur le banc, entre guillemets, tu ne l'aimes plus et il ne va plus rien donner. Lui, clairement, c'est son moteur. Son moteur, c'est l'orgueil et ça s'est vu, quoi.
0: T'avais besoin d'être frustré en tant qu'athlète pour bien performer ou pas du tout?
4: Non, moi, j'avais besoin qu'on me fasse confiance.
3: Mais je pense que on déplace un peu le sujet, c'est-à-dire que c'est pas tant la relation coach-joueur qui est importante, là, c'est l'ego sur un adversaire donné qui a dit ou a fait quelque chose ou a récupéré un trophée. Évidemment, je pense que tous les sportifs, tous les athlètes ont besoin de confiance pour performer. Mais là, on parle de quelque chose sur un match donné, à un moment donné, une séquence donnée. Et dans ces cas-là, tous les sportifs peuvent surperformer parce qu'ils ont cette petite... C'est un peu l'exemple de Bernard Tapie qui plaque la lune de l'équipe à l'époque. Et ça, donc forcément, ça galvanise un vestiaire. C'est vraiment, à l'instant T, ça va te permettre de faire un petit peu plus et d'être un petit peu meilleur.
4: Pas pour tout le monde. Il y a des gens, franchement, ça peut même réaliser l'inverse, tu vois. Tu penses que tu mérites quelque chose qu'on t'a pas donné, ça peut t'écrouler. Donc ça dépend complètement de la psychologie.
3: À ce niveau-là ?
4: Oui, tout à fait, oui.
6: Mais alors là, le prochain match, c'est mercredi soir, toujours à OKC. Y a plus ce levier-là, il va plus pouvoir marcher, il va pas nous sortir un match pareil tous les soirs.
3: Non,
6: il va plus pouvoir
3: c'est vrai.
6: Actionner mais, ce levier-là, quand même.
3: Mais là, on a vu quand même les prémices du meilleur joueur du monde.
6: Ah, carrément ?
3: Ah bah oui. Nikola Jokic... Le Serbe est depuis 2-3 ans un peu dans le consensus le meilleur joueur du monde. Okay. Il n'a pas gagné un titre depuis 3 ans, le mec, que ce soit en sélection ou avec son équipe de NBA. Shai Gilgeous-Alexander, le Canadien, est en ce moment, pour tout le monde, le meilleur joueur du monde. Enfin, hier, si quelqu'un regarde le match sans savoir qui est qui, il n'y a aucun doute que le grand numéro 1 français est de loin le meilleur joueur sur le terrain et des deux côtés du terrain. Donc, je pense qu'il n'y a pas deux joueurs comme lui qui ont autant d'impact et qu'il va devoir confirmer maintenant avec une agressivité qui va augmenter en face qu'il est le meilleur joueur sur le terrain.
2: Oui, mais par rapport au match d'hier, est-ce que tu penses qu'il a déjà envoyé un message même pour la saison prochaine?
3: Oui, bien sûr, mais les grands champions. Oui, mais les grands champions.
4: Vu l'âge qu'il a.
3: Bien sûr, il a 22 ans, c'est ses premiers playoffs. C'est son 11e match.
2: Tous ceux qui ont voté, ils ont dû dire.
3: Non, parce que c'est la saison régulière.
6: Je regrette.
0: On s'est peut-être trompé.
3: Les grands champions sont à l'instant T, les amis. Les grands champions sont à l'instant T. Lui, qu'est-ce qu'il s'en fiche de 2-3 ans. Il a un match mercredi soir. Son but, c'était d'être à 2-0 et de retourner dans le Texas. S'ils sont à 2-0, c'est une surprise, mais complètement hors norme. Donc, lui, le connaissant, il est très terre-à-terre, il est pragmatique. On a gagné ce match, on va faire le même match ou même mieux pour essayer d'aller récupérer une deuxième victoire.
6: Même en étant cramé, parce qu'il s'en est beaucoup plein en conférence de presse, qu'il était épuisé.
3: Non, mais il va faire comme les vampires, là. Il va se mettre là comme ça. Il va attendre 2 jours, puis il va revenir.
2: Dans le format, le caisson.
6: Non, mais peut-être que le Thunder va faire un plan anti-Wemby à un moment donné.
3: Je leur conseille, ouais. Alors, ils peuvent essayer de mettre deux mecs, par exemple. Il y a Maris qui se met au-dessus de moi. On fait un grand joueur comme ça pour essayer de le gêner. C'est le seul truc qu'on peut voir.
0: Blague à part, Thomas, qu'est-ce qui empêche les Spurs là d'être champion NBA?
6: Ah bah quand même. Il y a un match là, Juju.
3: Tu vois, il est coquin, il est très coquin. OK, si, ils ont plus d'expérience, ils ont tout mieux normalement. Maintenant, là, on est dans l'euphorie. Ouais. On est en l'euphorie d'un match 1 et encore 3 matchs à gagner. Mon prono d'avant série, c'était 4-2 pour les Spurs. Donc déjà, tu vois, je les voyais vachement haut.
0: D'accord.
3: Mais là, il y a tout.
2: Tu penses que OK, si, c'est, je vais pas dire, c'est laissé aller, mais ils sont passés à côté de leur match ou c'est vraiment les Spurs qui ont été vraiment au-dessus en fait?
3: Les deux. Il y a une équipe qui est passée à côté et, en termes d'adresse notamment. OK, si, on les a pas trop reconnus à part sur la fin du match. Et puis en face, bah, ils arrivent avec comme des morts de faim, quoi. Ils sont underdogs comme dans un combat de boxe. Il faut être largement meilleur que le champion en titre pour gagner la médaille, enfin gagner la ceinture. C'est ce qu'ils ont réussi à faire hier.
6: Je reviens pour finir sur l'aspect frustration. Il s'est vraiment nourri de cette célébration du titre MVP. Il en a fait une affaire personnelle. C'est un peu nouveau, c'est son ego qui parle. On n'a pas trop l'habitude de voir ça chez lui, ça dit long de son appétit, de son ambition, quoi.
3: Ouais, il est très calme, voilà, il est très réfléchi. Mais en fait, c'est juste un champion. Et ce qu'on a vu pendant les JO à 20 ans à Paris, où il a galéré, hein. Il a vraiment galéré, ça restait le meilleur joueur.
6: Mais c'était encore le petit Frenchie. Là, ouais, il a viré clairement américain.
3: Dans ce qu'il proposait, on n'a pas l'impression que c'était un gars de 20 ans. Et là, on n'a pas l'impression que c'est quelqu'un qui a seulement 10 matchs de play-off. Là, il fait une performance, en fait, des plus grands joueurs légendaires de l'histoire de la NBA. Donc oui, le meilleur est à venir. Et le meilleur, il commence mercredi soir.
6: Oh. Oui, Marie, si vous voulez compléter.
4: Ce que je trouve génial dans sa trajectoire, et tu parlais des JO, c'est vraiment ça qui m'y a fait penser. Tu sais, quand on le voit en larmes au JO, etc. Et puis là, quand tu vois qu'il te dit clairement, ouais, ça, en gros, ça m'a vexé, j'en reviens là-dedans. C'est le mec qui assume de ne rien cacher de tout ce qu'il vit, de toutes ses émotions, de tous les bouleversements. Et on a l'impression que, bah, une fois qu'il l'a sorti, il te pose ça à côté, après il fonce et il défonce tout le monde.
2: Mais c'est surtout qu'en fait, tous ces...
4: Et je pense qu'il doit faire peur quand t'as ce genre de communication.
3: Ah oui. Cache, tout le monde a peur.
4: Aussi cache que ça de dire, ouais, ça m'a vexé, et du coup, je suis le meilleur.
3: Champion 3.0.
6: Pierrot, rapide, non, fini.
0: Fini.
6: Ça tombe bien parce que
2: j'ai pas le droit, je me fais engueuler.
6: Non, mais tu sais pourquoi? Parce qu'il y a un gros sujet qui arrive après la pub. Elle est contente. Non, il faut absolument qu'on parle de la grosse tuile du jour. Carlos Alcaraz, forfait pour Wimbledon aussi. Après Roland Garros, l'Espagnol doit renoncer au tournoi londonien. Toujours blessé au poignet, une blessure qui dure plus longtemps que prévu. Toutes les explications dans quelques minutes après la pub.
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6: Le Tour de France a dévoilé le lieu de son grand départ en 2028. Événement, la grande boucle revient en France. Ce sera à Reims après 5 ans à l'extérieur. 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Est-ce que vous vibrez pour Reims? 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
0: Et on démarre avec du tennis. Une info qui est tombée un peu plus tôt dans l'après-midi. Carlos Alcaraz, déjà forfait pour Roland-Garros, sera également forfait pour toute la saison sur gazon. Donc pas de Wimbledon pour le numéro 2 mondial. Toujours blessé donc au poignet droit. Il l'a annoncé sur ses réseaux sociaux, Carlos Alcaraz. On va voir ce qu'il a déclaré sur ses réseaux sociaux. Je cherche la déclaration et je vous la lis.
6: Qu'est-ce qu'il raconte?
0: Right now.
6: Là voilà.
0: Ma convalescence se déroule bien et je me sens beaucoup mieux. Mais malheureusement, je ne suis pas encore prêt à jouer. Je dois donc déclarer forfait pour la saison sur gazon au Queen's et à Wimbledon. Nous travaillons d'arrache-pied pour revenir au plus vite. Maryse, est-ce que c'est inquiétant qu'il renonce aussi à la saison sur gazon, Carlos Alcaraz.
4: Bah, de toute façon, c'est clair que sa blessure, ça s'arrange pas du tout et que c'est un syndrome qui est quand même très très très pénible et tu peux vraiment te flinguer durablement là-dessus. Donc à un moment donné, que ce soit sur gazon, sur terre battue, sur l'eau, sur ce que tu veux, il peut pas jouer. Donc la main elle est dans la boîte à gants, donc c'est pas possible de toute façon et ça n'a rien à voir avec la surface.
0: Quelque part, Thomas, il a raison de ne pas précipiter son retard si la convalescence est pas optimale.
3: Il a un objectif, c'est celui d'aller chercher Djoko sur les 10 prochaines années. On lui conseille de se mettre off pendant un an et de revenir pour les 9 prochaines années. Par contre, je suis vraiment très inquiet. Je crois que je suis un chat noir. La dernière fois que je suis venu, on a annoncé qu'il faisait pas Roland Garros.
6: Je viens plus jamais.
3: Là, il fait pas Wimbledon. La prochaine fois, il va annoncer fin de carrière. Les amis, ne m'invitez plus. Hein.
6: Non, mais par contre, quand on compare avec, on a souvent dit que ce serait le futur champion qui allait battre tous les records des Djokovic, du Nadal.
4: Il faut pas être blessé.
6: Ben non, mais là, il en prend clairement pas le chemin. Il est fragile, ce Carlos. Quoi. Ben, pardon, mais un grand chelem, deux grands chelems.
2: Oui, mais bon, enfin, il a aussi peut-être qu'il a pas le même corps que Nadal. Ah bah oui. Et les autres sont jamais quasiment arrêtés. Donc, et puis t'en as un qui est son adversaire tout le temps, qui est Sinner, qui lui est sur des stats aussi qui sont assez incroyables. Donc l'adversité, elle est là, mais
6: là, il a plus.
2: T'es blessé. Tu veux faire quoi?
4: Le problème, c'est qu'on s'emballe toujours très vite. On oublie encore une fois les monstres qu'ont été les précédents. Et donc, forcément, tu vois arriver ce gamin qui fait des perfs extraordinaires, mais c'est pas linéaire une carrière. Quoi. Enfin, encore une fois, la blessure, c'est vraiment ce qu'on appelle l'incident de carrière qui peut tout bouleverser. Hein.
6: Non, mais là, ça veut dire que sans Alcaraz, bon, bah, Sinner favori Roland Garros, Sinner favori Nadal.
2: Ah, bah là, l'autoroute du bonheur, l'autoroute, c'est par là, tu vas tout droit.
6: Mais non, mais c'est pas bon pour le tennis, quoi.
2: Pourquoi mais on avait dit ça aussi quand Nadal et puis Federer étaient arrêtés, et puis Djoko va s'arrêter.
6: Mais là, tu vois quelqu'un d'autre, là.
2: Mais il y en a qui vont arriver, c'est le tennis.
6: Arthur Fils.
2: Non, mais j'ai pas dit non. En fait, t'as toujours. À chaque fois qu'il y a des stars qui s'arrêtent, t'as toujours des joueurs qui se subissent parce qu'il y a peut-être une opportunité, il y en a qui la saisissent, d'autres non.
0: Mais
2: arrêtons de croire que le tennis va s'arrêter parce que Carlos n'est plus là. Oh là là.
4: Il y a une chose que vous prenez jamais en compte, encore une fois, c'est que les gens qui aiment le tennis ou qui le regardent, ok, il y a des stars qui sont pas là, mais tu sais très bien que les tournois, particulièrement Roland-Garros, ça révèle toujours, il y a toujours des gens qui se révèlent dans ces tournois-là.
2: Tu l'avais vu venir l'année
4: dernière. Ça veut dire que chaque fois que tu vas avoir un champion absent, tu t'intéresses plus au sport en question.
2: Bravo. Bravo, Julien. Super.
0: Mais bien sûr, il y a moins d'intérêt.
4: Il y a moins d'intérêt. Enfin, tu viens pas que pour voir les stars.
0: On sait qui va gagner, là.
4: Ah bon?
2: Eh bien, tire à la piscine, tu nous laisseras regarder l'eau.
4: Joue-le, s'il te plaît, et mets ta fortune dessus.
0: Avec plaisir.
3: La maison.
0: Yannick Sinner, tous les jours.
6: Je suis de ton côté, Juju. On ne perdra pas. Il y a
2: bah, tu n'iras pas d'ailleurs, toi.
6: Si, mais. Bah, pour d'autres raisons.
4: Ouais, on sait pourquoi, parce que c'est gratuit.
0: Un peu de champagne pour continuer. Oui, après Barcelone en 2026 et Édimbourg en 2027, le Tour de France 2028 partira de Reims.
6: Allez!
0: Pour donner le grand départ de la 115e édition. Reims avait déjà accueilli un grand départ en 1956 et retrouvera donc le peloton du Tour à partir du samedi 24 juin 2028. Christian Prudhomme, le directeur du Tour de France, a dit en conférence de presse, regardez, j'assume et je revendique les grands départs à l'étranger, mais on ne peut pas faire 5 ans consécutifs sans départ de France.
6: Bien dit.
0: Effectivement, le départ du Tour en France, enfin j'ai envie de dire Maryse.
4: Ouais, alors bon, c'est encore une fois les grandes manifestations internationales, maintenant qu'elles partent de d'autres pays, moi ça me choque
6: non,
4: pas du tout.
6: Je suis pas d'accord.
4: Mais moi ça me choque pas. Mais il n'empêche que c'est quand même bien sympa quand ça part de chez nous, surtout si ça part de Reims, comme ça, comme tu disais, on peut sabrer le champagne et on peut profiter un petit peu du Tour de France.
3: Après, c'est une histoire de gros sous, on imagine bien qu'il y a beaucoup d'argent en jeu pour partir à l'étranger, mais il devrait quand même être une règle de se dire bon bah tous les 3 ans, fais pas 3 années consécutives, 2 années consécutives
4: peut-être. Oui, mais la règle, OK, mais si tu as un cahier des charges quand même,
3: sûr,
4: que, comme tu l'as dit, une étape, ça, et particulièrement l'étape de départ, ça coûte la peau de bref, des fesses, ou en tout cas des tonnes de ton poids en champagne.
3: Tiens, beaucoup moins alors.
0: Ça bon, très
3: doucement, mais.
4: Et donc forcément, il faut qu'il y ait une candidature française qui rapporte quand même aussi
3: tout
4: un peu.
3: Tout à fait.
0: Héro, toi, ça te réjouit de savoir que le Tour de France part de France?
2: Non.
0: Non, tu t'en fiches.
2: Non, ouais, je trouve que partir de l'étranger, ça donne aussi. Enfin, c'est la plus belle course du monde de vélo.
4: Donc, international.
2: Évidemment, si tu veux essayer de taper dans l'œil des étrangers, c'est aussi important aussi qu'ils ressentent un petit peu le truc. Leur donner une petite pièce en disant voilà, on part de chez vous cette année, on part de votre ville, on part de l'étranger, on part de ce pays. Bah, ça apporte un peu plus de charme, je trouve. Ça n'empêche pas que tu finis à Paris et que tu fais quand même le Tour de France. Moi, ça, franchement, ça me dérange pas, mais je suis content qu'une fois de temps en temps, et le question Prudhomme a raison sur le fait que ben on peut pas faire ça tout le temps. Là, on sait aussi qu'on est le Tour de France et que c'est important aussi pour les Français de partir aussi de France pour l'étape numéro 1.
6: Par contre, Reims, moi, pardon les copains, mais ça ne me fait pas vibrer les masses.
2: Ah, gros réceptif, attention.
6: C'est pas une ville paillette où tu te dis, ça va être
3: si, international, tout le monde connaît, non?
2: Non, mais attends.
3: Tout le monde connaît Reims.
2: Donc toi, c'est Paris ou Monaco, en fait?
3: Non, mais Cannes aussi, Cannes, en ce moment, surtout, elle adore.
6: C'est des grandes villes festives où il se passe des choses.
2: Angoulême, t'aimes pas le petit peuple? Voilà, peut-être. C'est ça ton problème.
6: Bah, c'est Tour de France, pardon. Tu l'as dit, c'est la plus grande course de l'Euro.
2: Et quand tu passes à Pontouf-sur-Yvette ou je sais pas où, là. Voilà, c'est ça,
6: ça
2: qu'on
6: aime. Pendant les étapes, c'est normal, c'est village. Oui. Mais le départ, il faut que ça aille la gueule. Donc je compte sur Reims pour pas nous décevoir.
0: Ouais, ce sera bon.
2: Elle va y aller.
0: Mais oui.
6: Si vous voulez voir à Reims.
0: Toujours dans l'actu vélo, 10e étape du Giro aujourd'hui, avec un contre-la-montre individuel. On voulait vous montrer, nous, les images de Mathis Rondet, le meilleur français pour le moment sur ce Tour d'Italie. Le français est 7e au général. Est-ce que Jonas Vingegaard, deuxième de ce classement général, a écrasé ce contre-la-montre individuel? Eh bien, vous le verrez.
6: Individuel,
0: oui, vous le verrez juste après l'émission, dans l'équipe Giro à 18h05, pour savoir si Jonas Vingegaard a pris le maillot rose sur ce Tour d'Italie, donc juste après l'émission à 18h05. Un peu de moto maintenant dans cette planète sport pour parler de Johan Zarco, victime d'un impressionnant accident lors du Grand Prix de Catalogne. C'était dimanche dernier. Il a donné des nouvelles rassurantes malgré de sérieuses blessures au genou. Le pilote Honda LCR raconte aussi la violence de l'accident. Regardez ce qu'il a déclaré aujourd'hui au journal de l'équipe. « Je pars en tonneau avec la moto de Bagnaia et ma jambe gauche reste coincée entre la roue, la selle et l'échappement. Je suis bloqué dans le bac à gravier, je hurle de douleur, ma jambe commence à brûler. Et tous ceux qui arrivent autour de moi n'osent pas me toucher de peur d'aggraver mes blessures. Alors je tire sur ma jambe et ils finissent par m'aider. Ils m'immobilisent, découpent ma combinaison, me perfusent pour que j'arrête de souffrir. J'avais jamais vécu ça et c'était carrément flippant. Ce deuxième départ, je m'en veux de l'avoir pris. » Alors Zarco, il souffre de lésions des ligaments croisés antérieurs et postérieurs du genou, ainsi que du ménisque médial. Le Français présente également une légère déchirure du péroné au niveau de la cheville. Après avoir lu tout ça, les amis, est-ce que le jeu en vaut la chandelle? Il y a beaucoup trop de risques dans ce sport, non?
3: Bien sûr que le jeu en vaut la chandelle. C'est juste un nouveau rappel que les sports méca, les sports de course, le vélo aussi, hein, le cyclisme, c'est le ski, absolument, ces sports à très haute vitesse sont des sports de fou, en fait. Il faut être fou pour monter sur une bécane comme ça, être à plus de 300 à l'heure et au moindre petit pépin, se foutre dans le gravier et se faire très très mal. C'est juste, il faut juste remettre ça au centre de la conversation. Lui, il a eu de la chance, en fait. C'est de la réussite, pas de la chance, c'est même de la réussite dans cet accident, dans sa carrière aussi, parce qu'il n'avait jamais eu un aussi grand accident. Moi, je trouve qu'il faut juste souligner que ces gars-là sont hors normes et qu'ils ne peuvent pas conduire avec de l'appréhension, parce que du coup, le risque grandit de manière exponentielle. Donc voilà, c'est juste un rappel pour nous, les observateurs de loin.
6: Moi, je ne comprends pas. Oui.
3: Pourquoi pas?
6: Parce que, en fait, tu risques ta vie tous les jours.
3: Ça en vaut le coup. On parle aujourd'hui dans le décès, on en parle du coup.
6: Pour des trophées, pour de l'argent, pour la fame, pour la renommée.
4: Il y a un tas de métiers où tu risques ta vie.
6: Bah, pas le nôtre.
4: Bah oui, non. Enfin, si t'es pompier, tu es astronaute, tu montes. Enfin, il y a un tas de métiers où tu vas risquer ta vie.
6: Tu es utile et tu sauves des vies. Là, c'est juste pour ton propre kiff.
4: Parce que c'est ta passion. Enfin, heureusement qu'on est un peu dingue aussi dans la vie, je pense. Et ce sont des peurs qui sont mesurées, enfin des craintes qui sont mesurées. D'ailleurs, on l'a eu là il y a un mois, on a eu cette discussion. C'est au moment où tu te rends compte de ce que tu fais, où tu prends conscience, qu'à un moment donné, tu dis « Ok, c'est plus le moment, j'arrête. » Mais il y a un tas de sports qui sont extrêmement dangereux, qui en soi servent à rien, à part divertir le public.
6: Enfin,
4: se donner des challenges à soi-même aussi, parce que personne ne te l'impose, ça. Et donc, il y a un moment donné, effectivement, où tu vas avoir peur et tu vas dire stop, c'est plus pour moi.
2: Mais c'est comme ceux qui vont monter l'Everest. Ça ne sert à rien, c'est pour eux, parce que c'est un kiff et parce qu'ils veulent ressentir
6: les.
2: Oui, mais ils ressentent des émotions qui sont impossibles à percevoir pour nous. Mais. Quand ils sont sur une moto, en fait, ils préfèrent être sur une moto à 300 km/h que se balader dans la rue, en fait. Ils ont besoin de ressentir ces émotions-là. Et il n'y a qu'eux qui peuvent le savoir. Mais ils connaissent les risques, ils savent très bien ce qui peut arriver. Romain Grosjean, on a eu la dernière fois, c'est exactement la même chose. Et pourtant, il n'avait qu'une hâte, c'est retourner dans une Formule 1 ou retourner dans une voiture et refaire la course.
6: Oui, mais jusqu'au jour où, en fait, le jour où ça va trop loin.
2: Mais, oui, mais alors, dans ce cas-là, tu vas travailler à la poste, Française, et puis tu restes tranquille.
4: J'allais te dire, regarde le nombre d'accidents cardiaques qu'on peut avoir sur le marathon, sur des gens qui ne sont pas des sportifs de haut niveau, qui se donnent un challenge une fois, qui disent un jour dans ma vie, je réussirai un marathon, alors qu'ils ne sont pas prêts pour, que ce n'est pas le truc. Tu as des gens maintenant qui se lancent des challenges impossible. Et je crois que c'est un petit peu la définition de l'humain. On a un côté dingue. On a une recherche d'émotions, de sensations, d'aller nourrir un peu l'enfant intérieur qui a envie de tout faire dans la vie.
12: Oui,
4: et effectivement,
12: c'est
4: bien sûr que c'est un sport qui est plus compliqué que d'autres. Et comme il l'a dit, tu choisis un sport mécanique déjà parce qu'à la base, t'as une psyché qui est différente des autres. Faut pas se leurrer. Enfin, c'est pas tout le monde. En tout cas, c'est pas moi qui irai mettre mon cul dans un baquet.
3: Quel qu'il soit. Il dit, tu peux plus courir, il va s'ennuyer, il va déprimer. Et c'est aussi ça la réalité de ces grands champions, parce que c'est un grand champion. Donc je pense qu'il sera, quoi qu'il arrive, mieux sur sa moto. Et là, il a mal au genou, dans quelques mois, quelques semaines, il sera de retour sur les courses.
0: Pierrot, t'aurais pu pratiquer un sport à risque comme ça, toi ?
2: Non, mais déjà, en vélo, je tombe, donc je ne fais pas. Non, mais j'aime pas la vitesse, j'aime
0: peureux.
2: Pas le.
0: Ouais,
2: je suis pas un gars qui prend des risques. J'ai des enfants depuis très jeune, donc.
12: Et lui aussi, hein. C'est
2: non, mais je sais, mais il y a une part d'égoïsme dans ce qu'ils font, évidemment, mais ça fait partie de leur ADN, ils sont comme ça. Moi, j'ai jamais. Puis on n'a pas besoin de regarder Johann Zarco, on est tout le temps dans la ville, il y a tout le temps des tarés qui roulent en voiture à 2000 et des mecs en scooter qui font n'importe quoi. Donc moi je suis pas comme ça, c'est pas un truc qui m'attire, j'aime pas la bagarre, j'aime pas le risque, j'aime pas la vitesse, je suis chiant.
12: Mais qu'est-ce que t'aimes,
0: voilà. Bien tranquille.
2: Moi j'aime bien les barbecues, moi, j'aime bien les gens quand on est ensemble.
12: Est-ce que tu aimes les joueurs de tennis et Roland Garros?
2: Oui, quand je suis invité.
12: Alors, demain, t'es pas invité à Roland. En revanche, on invite un joueur de tennis qui sera à Roland Garros. Ça te plaît ou pas ?
2: Oui,
12: Alex Muller, vous connaissez ou pas ? C'est pas le plus connu des Français, on va pas se le cacher. En revanche, il fait Roland Garros et il a une particularité, il a la maladie de Crohn. Vous connaissez ou pas ?
4: Oui.
12: Le problème des intestins.
2: C'est un héros, lui,
12: on a tout le temps envie d'aller aux toilettes et donc il a une vie qui est complètement chamboulée. Il a écrit un livre. Il vient nous en parler demain. Donc, on a plein de questions sur le sujet. Ça va être passionnant. Soyez bien avec nous puisqu'on parle tennis. Je le rappelle, Sinner qui est en une de l'équipe Mag ou encore ce magnifique doc de l'équipe Explore. Tennis, ce sport qui rend fou. On va se retrouver demain à 16h30 si le vélo est à l'heure cette fois. Demain, c'est les 4 jours de Dunkerque. On se retrouvera juste après. Et puis tout de suite, comme l'a dit Juju, c'est l'équipe Giro, vous savez, avec les condensés des meilleurs moments de cette 10e étape. Ah oui, c'était le contre-la-montre aujourd'hui. Est-ce que Vingegaard a brillé ? Est-ce qu'il a pris le maillot rose ? La réponse tout de suite. On sait que c'est long parfois, une étape entière de Giro. Donc nous, on fait un petit condensé, le meilleur. Vous venez autour de moi pour faire la photo de fin ?
13: Ok.
12: S'il vous plaît, rendez-vous demain, 16h30, au pas de course, les copains. Vous êtes tous des anciens sportifs. Et puis voilà, à demain, 16h30 pour l'équipe de choc. Ah, tu veux faire ça ?
13: Ah bon ?
12: Maryse ? Thomas !
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1: Bonjour à tous, bonjour à toutes, bienvenue dans l'équipe de choc, l'émission qui secoue vos après-midi avec du sport, avec de la passion, avec des émotions. On est en direct pendant une petite heure et on a plein de sujets savoureux encore aujourd'hui. J'espère que vous allez être bavard, Pierre Boubi et Julien Alliat.
2: Bien sûr,
3: bonjour français.
1: Bavard mais concis, parce que
2: on a une émission raconte. Très efficace, on n'a pas le temps.
1: Eh bien le vélo, ça nous prend un petit peu de temps. Bravo pour votre émission d'hier, il y a eu beaucoup de téléspectateurs qui vous ont regardé et merci pour votre film.
2: Merci beaucoup.
1: Je pense que c'est un peu grâce à votre talent. Nos deux recrues du jour ont été de grands sportifs dans leur carrière. On commence par une athlète olympique, Maryse-Évin Gepé, une ex-championne de saut en hauteur. Le problème, c'est qu'elle confond les chaînes et elle ne sait pas pour qui elle bosse. Tu peux nous rejoindre, Maryse. Voilà pourquoi on ne l'avait pas vue depuis longtemps, finalement, Maryse. Tout s'explique. Quand tu te trompes de chaîne télé, il y a sanction derrière. Répète après moi. La chaîne L'Équipe.
4: La chaîne L'Équipe.
1: C'est bon. C'est bon, ça enregistre. Ouais, le nom de l'émission.
4: Choc.
1: Ouais, voilà, choc. Ça fait plaisir de te retrouver parmi nous, en tout cas, Maryse. On accueille maintenant Thomas Dufan, tiens, journaliste First Team. C'est une groupie de Wemby et on a trouvé son sosie sur un terrain.
2: Ah bon?
1: Pour nous rejoindre. Ah ouais. C'est plutôt le sosie de Wemby sur un terrain.
2: Ah bon?
1: Ton meilleur niveau en basket, c'est quoi déjà?
5: Car on passe une Maryse, on va quand même respecter Maryse et ta grande carrière.
1: En basket,
5: moi, je sais pas, j'ai été MVP, bien sûr, en national, bien sûr. Oui. MVP du tournoi de Cholet en 2005, je pense. Okay, voilà, superbe, magnifique.
1: Mais il y a encore de bons restes, regardez après.
5: Ah, non, non.
1: Sur les réseaux sociaux. Avec
5: Arwen Alfred, bien sûr. Voilà.
3: Ok.
5: C'est une drôle d'émission que vous proposez là, mais je le prends avec plaisir.
1: Attention, on conclut.
3: Merci.
1: Et bien sûr. Bravo Thomas.
2: Après, Erwan, il met du temps à se retourner quand même, non?
5: Il vieillit, Erwan, il vieillit. Merci en tout cas.
1: Les copains, je vous propose le sommaire qui est dans le décor. Regardez au-dessus de moi, on va parler peut-être du sport le plus dur au monde mentalement, c'est le tennis. Ce sport qui rend fou entre les joueurs qui baissent leur caleçon en plein match, hein, on l'a vu aujourd'hui, ou encore qui pètent leur raquette. On a un documentaire génial à vous montrer sur le sujet. La liste du Brésil que tout le monde attendait pour la Coupe du Monde avec la présence de Neymar. Alors le peuple brésilien est ravi. Mais Pierre Boubi, il n'est pas content, il n'en voulait pas et il va nous expliquer pourquoi. Et puis la revanche, ouais, ils ont déjà trouvé leur photo. La revanche de Wemby qui a fait très mal cette nuit. Le Français énervé, vexé d'avoir manqué le titre MVP. Il s'est vengé sur son rival Gilgeous Alexander pour une énorme victoire des Spurs. Vous me direz si la frustration est forcément un atout pour les sportifs. Je vois le gros logo du Tour de France également dans le décor parce qu'on a le nom du départ de 2028 qui revient en France, ou encore du Genesio pisté par l'OM. On a plein de petites infos comme ça. 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Qui a déjà joué au tennis sur ce plateau?
3: Non.
1: Est-ce que tu as déjà cassé une raquette, Thomas?
5: Jamais.
1: C'est pas normal. T'es pas un vrai joueur de tennis.
5: Ah bon? Ça arrive à tout le monde, ça, non?
2: Peut-être lucide aussi.
1: On va parler de ce sport qui rend fou, que ce soit les amateurs ou les professionnels. Le tennis qui fait l'objet d'un documentaire absolument génial. C'est signé L'Équipe Explore.
3: Oui, c'est un documentaire réalisé par notre confrère Charlie Courant. C'est dispo sur le site L'Équipe. À travers les témoignages de nombreux champions de tennis de premier plan d'hier et d'aujourd'hui. Je pense à Yannick Sinner, Daniil Medvedev, Caro Garcia, Elsa Jacquemot, Gilles Simon. Et en suivant aussi le parcours d'un joueur amateur décidé à maîtriser Sénère, notre journaliste explore ce sport qui rend zinzin. On regarde la bande-annonce.
6: Moi, quand je deviens fou, c'est quand je peux pas contrôler quelque chose que j'ai envie de contrôler, et je peux devenir un peu fou.
7: Tu peux péter un câble, tu peux péter des raquettes, parce que ton ego il parle.
8: Tu vas quand même pas taper quelqu'un dans les tribunes, donc tu prends ta raquette, tu la brises.
9: Jusqu'à ce qu'il n'y a plus de métal. Quoi. Il faut vraiment que la raquette elle y passe. C'est un peu comme une mauvaise drogue. Tu vois. Tu sais que ça va te mener à ta perte, mais tu continues d'en prendre.
1: Ce sport qui rend fou, alors je ne dirais pas le titre parce qu'il y a un gros mot dedans. Vos réactions en plateau, le doc fait 40 minutes, j'espère que vous l'avez tous évidemment regardé. Qu'est-ce qui vous a marqué le plus? Parce qu'on n'apprend rien, on sait que les joueurs pètent des plombs, mais il y a des trucs savoureux quand même dans ce documentaire. Pierre Boubi.
2: Ce qui est marquant, c'est la faculté où on s'aperçoit que c'est un duel entre soi et soi, où justement la

0: La gestion du temps pour essayer de comprendre en fait ce qui se passe dans ta tête, t'as énormément de temps pour gamberger. Le droit de pouvoir exploser une raquette, de se libérer complètement comme si c'était un soulagement et que ça allait libérer quelque chose, alors qu'en fait, généralement, ça les emmène plus sur le même rythme qu'autre chose. J'ai rarement vu un mec qui casse sa raquette qui est devenu d'un seul coup super fort.
1: Non, mais ça fait du bien, ça soulage. Et on passe à autre chose.
0: Mais je suis pas forcément sûr. Je suis pas forcément sûr, mais ouais, ce qui m'a marqué, c'est l'incapacité à se contrôler, quoi.
1: Ça touche tout le monde, c'est ça qui est fou.
0: Ah ouais, mais il y a des trucs que j'arrive pas forcément à comprendre d'être aussi passionné et aussi têtu dans son truc. Moi, j'ai un peu de mal avec ça, ouais, j'arrive pas trop à comprendre.
1: Oui, c'est sûr que dans le sport sans doute, ça arrive un peu moins. Il y a qu'en tennis où on pète les plombs comme ça, où on casse son matériel. Enfin, j'ai l'impression que c'est très propre à ce sport-là.
2: C'est une bonne question. Écoute, tu vois, je joue au golf depuis quelque temps et je
3: ça
2: peux te dire que je suis à deux doigts parfois de casser mes clubs.
1: Mais tu donc, le fais pas et les golfeurs
2: pas encore, pas encore, parce que je suis un jeune. Mais après, je me pose la question de combien de raquettes on pète dans sa vie. Parce que une, ok, mais quand c'est la centième, dis qu'il y a peut-être un truc à travailler aussi.
1: Benoît
2: Paire, c'est peut-être un peu trop, par exemple.
1: Est-ce que on imagine que c'est pour vider la pression, ça soulage, c'est ça, péter les raquettes, et c'est un moyen comme un autre de pouvoir se dire, allez, une fois c'est passé, j'arrête de repenser à ce que je viens de faire et on passe à autre chose. Je sais pas, je cherche une solution.
4: Bah, en fait, c'est même expliqué dans le reportage. Mm-hmm. Moi, ce que j'ai trouvé intéressant, d'ailleurs, ce que j'ai retenu, c'est la préparatrice mentale
1: de Medvedev,
4: ou psychologue qui dit casse ta raquette, mais avec un but derrière, c'est-à-dire mets quelque chose dedans. Mm-hmm. Par exemple, physiquement, tu dis dans cette raquette, ça y est, mes mauvais coups, je les lâche, je les casse. Donc ça peut être effectivement presque quelque chose de l'ordre de la préparation mentale, le fait de... Alors, il y a ceux qui, effectivement, ne peuvent pas se contrôler et puis qui déchargent toutes leurs émotions dessus. Il y en a d'autres, c'est presque un rituel, c'est presque une forme de reconcentration. Moi, c'est ça qui m'a passionné, que j'ai trouvé super intéressant dans ce reportage. Alors, qu'au tennis, non. Je pense que le golf, ça s'est déjà vu. Hein. En 2026, d'ailleurs, il y avait John Rahm qui avait cassé qui avait donné un grand coup et qui avait blessé un ramasseur, d'ailleurs, de balles, enfin, quelqu'un qui était dans l'organisation, qui avait dû s'excuser derrière. Alors, c'est vraiment sur des sports comme ça, des sports individuels, où on est quelque part séparé de l'adversaire. C'est-à-dire que quelque part, tu es dans ta propre déconstruction intérieure. C'est-à-dire que tu réalises que tu es en train de t'écrouler et tu sais que c'est à toi d'y faire face. Et c'est pas du tout comme un sport, par exemple, de combat, où en fait, la décharge, elle se fait sur l'adversaire. C'est-à-dire que t'es pas simplement seul par rapport à ta défaite, t'as quelqu'un en face et quelque part, tu peux déjà décharger tes émotions. Je vais être très vulgaire dans la gueule de l'autre. Mmh. Aussi simple que ça.
1: Autre explication.
4: Alors que là, c'est pas possible.
1: Ouais. Autre explication aussi, et qui est donnée dans le reportage, c'est peut-être le temps.
5: Oui, c'est le psychiatre Christophe Bernel qui nous en parle, ancien responsable du pôle mental au sein de la FFT. Les matchs de tennis sont longs et seront mobilisés après chaque point, chaque jeu, chaque set. Eh ben, c'est parfois compliqué pour les joueurs. Écoutez-le.
6: Match de tennis qui dure 3 heures. On tape dans la balle. Ouais, une demi-heure, peut-être 3/4 d'heure. Ça fait 2 heures et quart où on est sans arrêt avec soi-même en train de penser. Et très souvent, les pensées sont plus négatives que positives.
7: Le point, parfois, il dure 4-5 secondes. Et derrière, tu as une vingtaine de secondes où tu te parles à toi-même.
8: Tu vas moins penser au tennis quand tu joues le point. C'est ce qui va se passer avant le point, où il n'y a pas a priori d'action physique, où tout peut surgir en fait.
9: Ce sont des temps morts au sens de « je ne suis pas en train de jouer » à proprement dit, mais quoique dans ces temps-là, on joue dans sa tête aussi, où on rejoue un point.
5: Pierrot, c'est une lecture pertinente. Les temps morts au tennis sont terriblement longs et tu passes ton temps à cogiter. Est-ce que j'ai bien servi? Est-ce que j'ai bien mis ma raquette? Enfin bref, c'est trop long.
0: Oui, c'est trop long. Après, c'est le modèle du tennis qui est comme ça, mais c'est autant. Enfin, je fais un peu le parallèle avec le foot où.
1: T'as pas le temps de penser en foot.
0: Non, mais quand tu vas tirer un pénalty, que t'as cette distance qui est ultra longue.
1: Une fois dans le match.
0: Non, mais c'est ce que je veux dire, c'est que t'as l'approche psychologique du truc. Là, c'est facile de se dire. Enfin, nous, de l'extérieur, c'est facile de se dire. Ouais, mais en fait, essaye d'inverser la tendance et essaye de faire ça. En fait. T'as largement le temps de te contredire. Déjà, juste sur le temps où tu vas chercher ta bouteille d'eau et boire un coup, tu t'assieds, tu prends ta bouteille, tu prends ta serviette, tu te mets comme ça. En fait, t'as le temps de faire 3 fois le tour en fait, du point que tu viens de faire et peut-être même pas de te préparer à celui que tu vas faire derrière. Donc, Évidemment, le temps de gamberge, il est important, mais c'est là où on voit justement que la faculté mentale et que c'est l'un des sports justement où il est plus difficile d'essayer de trouver des bons repères quand tu es dans une phase qui est négative. C'est là où on voit qu'un Alcaraz est phénoménal, où d'un seul coup, il n'est pas bien, il regarde son clan, vous inquiétez pas, je suis mal, mais je vais revenir. Et d'un seul coup, l'autre, il te sort des coups venus de nulle part. Et c'est là justement le génie de ces joueurs-là.
5: On a une image à vous montrer justement sur la gestion des émotions pour certains tennisman. Je pense à Corentin Moutet, le français, qui a perdu à Hambourg, là, hier, face à Davidovich Fokina. Et il s'est illustré en baissant son short au milieu du court après un point perdu. On est dans le premier set à l'entame du sixième jeu du match, pardon.
1: Moi,
5: j'avais jamais encore vu ça, Thomas.
2: C'est
5: vraiment un sport de zinzin.
1: Qui fait ça ?
5: Tu trouves ça ridicule, tu trouves ça drôle.
2: C'est drôle, je pense que c'est un exutoire. Ce qui est marrant dans tout ça, c'est vraiment la gestion des temps faibles des uns et des autres. C'est vrai qu'on n'arrête pas de cogiter. Là, je pense qu'il s'est même pas rendu compte de l'acte qu'il était en train de faire.
4: Moi, je pense que si.
2: Tu penses qu'il a fait exprès de se mettre tout nu comme ça, quoi, pour désintéresser son adversaire ?
4: Très clairement, je suis en train de prendre une déculottée.
2: On peut pas mieux imaginer ça, c'est sûr.
4: Vraiment, et c'est peut-être, encore une fois, moi j'ai beaucoup de tendresse pour ce genre de geste, c'est pas simplement parce qu'on voit ses fesses, hein, je vous rassure tout de suite.
3: Pas de problème, Maryse.
4: C'est vraiment parce que c'est pas de la faiblesse, pour moi c'est presque la pensée que tu la vois. C'est-à-dire que c'est le truc qui sort tout seul, tu vois, je suis en train de m'en prendre une vraiment catastrophique, et il joint le geste à la parole. Alors c'est pas beau, c'est clair, ou les pétages de plomb de Benoît Paire, c'était aussi catastrophique, mais ça s'entend franchement.
3: Là, c'est
4: je pense qu'il y a un autre sport où ça.
2: Ouais, ça revient à la même chose que la raquette.
4: C'est la même chose, ça coûte pétage de plomb pareil.
2: Après, Benoît Paire, c'est vraiment l'autre extrême. C'est vrai que c'est intéressant de regarder aussi les champions. Quand Djoko va faire pipi pendant 10 minutes, il se dit quoi quand il est mené 2-7-0 dans une finale ? Bah, c'est juste un moyen de relancer la machine, d'aller chercher un truc positif. C'est un peu la mi-temps de Space Jam, en gros. Il y a Bugs Bunny qui est là, qui met de l'eau dans la petite truc et il va se régénérer.
1: C'était un petit avant-goût, en tout cas, de ce doc exceptionnel. 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Bravo à Charlie Courant pour ce petit bijou. J'en profite puisqu'on parle tennis. Le nouveau L'Équipe Mag est sorti avec Sinner, qui est dans le documentaire à retrouver dans ce mag. Et puis nous, demain, on aura Alex Muller un invité qui va faire Roland-Garros. Et donc, on a plein d'infos très sympas, de questions très sympas à lui poser. Et puis, la grosse info du jour, alerte, Carlos Alcaraz.
3: Mais
1: oui, Carlos Alcaraz, il est forfait pour Roland. Et bien, il est aussi forfait pour Wimbledon. Vous savez que sa blessure au poignet continue de l'enquiquiner. Ça dure plus longtemps que prévu, cette histoire. On en reparle tout à l'heure sur la planète sport. Et puis, après la pub, on va revenir au football avec une info qui énerve Pierre Moubi. C'est la présence de Neymar dans la liste du Brésil pour la Coupe du Monde. Alors les supporters, eux, ils sont ravis de retrouver leur idole. Autant la presse et les spécialistes, ils sont sceptiques. Est-ce qu'il méritait sa place ? On en parle dans quelques minutes.
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1: Fallait pas l'énerver. Wemby, vexé d'avoir raté le titre MVP, il a livré une performance hallucinante cette nuit. Rarissime pour sa première finale de conférence. Des stats de malade et une victoire de gala, alors qu'il n'était pas franchement favori, hein, a priori, les Spurs. Ce sera l'occasion de parler de la frustration chez les sportifs. Par exemple, Maryse, frustrée de ne pas avoir été prise pendant 3 semaines dans l'équipe de choc. Ça la rend pas meilleure pour autant. Tu vois,
4: je crois que t'es bonne, toi.
0: Non, pas allez,
4: tu veux voir un pétage de plomb ?
1: Non.
2: Le vert, quoi.
1: C'était le thème d'avant, le pétage de plomb. 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La voici, la celle du jour. Quelle star du foot brésilien a été sélectionnée pour le prochain mondial ? Réponse 1, Ronaldo. Réponse 2, Neymar. 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On va sur la planète foot, mon petit Juju ?
5: Avec plaisir. Et l'attente était grande, le suspense à son comble. Carlo Ancelotti a donc dévoilé hier la sélection brésilienne qui va participer à la prochaine Coupe du Monde devant plus de 1200 invités, 700 journalistes accrédités dans un musée à Rio. Ils étaient aussi des millions devant leur télévision pour savoir si Neymar, le meilleur buteur de l'histoire de la Seleção, allait être présent dans cette liste. Une caméra était présente au domicile de l'ancien Parisien pour filmer sa réaction. Regardez.
3: Neymar Junior.

0: Vous voyez là donc l'émotion de Neymar qui pendant de longs, longs mois ne savait pas s'il allait participer à cette Coupe du Monde. Voilà, enfin l'annonce est tombée hier soir. Et pour toi Pierrot, la présence de Neymar au Mondial, c'est n'importe quoi.
1: Tu vas nous gâcher ce moment de bonheur là, vraiment?
2: Non, mais après, il est assez émotif, Neymar. Il pleure pour pas grand-chose et il est capable de péter les plombs aussi. On avait un thème juste avant pour pas grand-chose aussi. Non, mais je trouve que c'était un joueur fantastique. Moi, je pars du principe que la méritocratie n'est pas forcément au rendez-vous. Je pense à João Pedro qui est pas dans la liste et qui est à Chelsea et qui aurait largement mérité aussi d'être devant Neymar. Neymar, c'est un peu l'amour toxique en fait. On le trouve fantastique, mais finalement, quand on y retrouve, quand on y retourne, ça se passe jamais bien. Donc, moi, je suis assez bluffé. Je trouve que Ancelotti s'est mis un caillou dans la chaussure. Je suis pas convaincu que la diva soit contente d'être sur le banc. Je suis pas convaincu que passer au troisième voire quatrième plan.
0: On ne sait pas quel rôle il aura exactement dans cette sélection.
2: Ce qui est sûr, c'est
0: qu'il trouve très très dur, Pierrot.
2: Laisse-moi finir. Je peux finir.
0: Oui, vas-y.
2: Ce qui est sûr, c'est que le rôle que tu veux lui donner. Les trois qui sont devant, pour moi, Hendrick, Vinicius et Rafinha, il n'y a même pas de débat, en fait.
0: Ah, il n'y a pas de débat.
2: Il n'y a pas de débat du tout. D'accord. Si c'est un Neymar d'il y a 7 ans, moi, je veux bien. Là, c'est un Neymar qui a le corps d'un mec de 38 ans et qui ne peut plus se déplacer.
0: Oui, mais c'est un Neymar qui est adoré par ses coéquipiers, qui aura le vestiaire derrière lui.
2: Mais prends Ronaldo.
0: Lequel?
2: Ronaldinho aussi.
0: Mais non. Là, tu divagues. En fait, la présence de Neymar, ce qui est très intéressant, c'est que ça va donner déjà un vrai intérêt à cette sélection du Brésil.
2: Jamais de la vie.
0: Mais bien sûr.
2: T'en connais même pas la moitié dedans.
0: Si, je les connais tous. Depuis que Carlo Ancelotti est là, est-ce que tu t'es régalé devant des matchs du Brésil?
2: Non.
0: Est-ce que tu as vu des joueurs dans les 30 derniers mètres, les Rafinha, les Vinicius que tu m'as cités, eh bien s'éclairer, s'illuminer?
2: Mais attends, mais ils jouent
0: avec un joueur comme
2: Neymar. Attends, je vais t'expliquer.
0: Avec un joueur comme Neymar, la pression autour des Rafinha, des Vinicius, elle va s'évacuer.
2: Ah bon?
0: Bien sûr,
1: ça va libérer
0: la pression.
2: Ce qui est marrant, c'est qu'il me dit qu'en fait Neymar va rentrer, qu'il va faire la diff. Il joue contre des mecs qui travaillent à la poste au Brésil.
3: Comment?
2: Je veux bien, mais si on veut comparer les choses, il va faire une Coupe du Monde. Il n'est pas à Sao Paulo en train de jouer sur. Dans le championnat brésilien.
1: Maryse.
2: Il va se faire bousculer comme personne.
1: Thomas, Maryse, ouais. vous êtes d'accord ou
3: En fait, moi, je suis gêné parce que je suis un peu du côté de Pierre, parce que quand on voit la célébration de Neymar, c'est que j'ai l'impression que c'est une télé-réalité. Il a gagné le droit d'aller dans Secret Story.
2: Exactement.
3: Il a le droit. À un moment, vous avez vu, il y a Guilherme, son pote, qui vient lui faire un câlin. Hop, il y a un synthé qui apparaît. Ça n'a absolument aucun sens.
0: Et je vais dire
3: un truc. Je suis même très déçu de Carlo Ancelotti parce qu'il a certains sélectionneurs ont malheureusement fait des choix sous la pression populaire en France, raciste. On dit certains joueurs. Là, c'est la pression populaire au Brésil. On sent bien que tout le monde voulait qu'il y soit. Les joueurs, Vinicius, Rafinha. Oui, mais le peuple en entier. Le problème, c'est que j'ai en mémoire les mots d'un journaliste au Brésil il y a 15 ans qui avait dit « on a créé un monstre ». Et ben voilà, le monstre est en train de les poursuivre jusqu'en 2026. Il est plus haut niveau, physique, il n'a plus l'impact mental qu'il avait à l'époque.
2: Mental.
3: Et mentalement, il est complètement à la ramasse.
1: Il
3: n'avait pas sa place dans les 26.
4: C'est pas la même Seleção aussi qu'il y a 15 ans. Donc il n'y a pas autant de noms brillants et de gens qui dominent dans cette sélection. Moi, je pense que... Vous avez raison, c'est plus le Neymar d'avant, sauf que le sélectionneur, il fait un pari, en fait, là. Il fait le pari que peut-être ce gars qui a 79 buts en sélection va être génial et va débloquer certaines situations, même si c'est sur des micro-situations, tu vois, peut-être sur 5 minutes ou sur certains matchs ou autres. Moi, je pense que c'est un pari, tout simplement. C'est un pari dans une sélection qui n'est pas si surbrillante que ça et dans laquelle, d'ailleurs, il y a des attaquants qui sont absents.
3: Oh là là. Attention à la dernière des gloires. Attention à la Usain Bolt. J'ai mal.
0: Attention. On regardera avec attention.
3: Sa dernière course, il se pète, il finit même pas.
0: On avance dans un planning foot. Dans l'actu de la Ligue 1 maintenant, Bruno Genesio, qui est en fin de contrat avec Lille, qui l'a qualifié pour la prochaine Ligue des Champions, visiblement la tendance serait à un départ. Même si l'entraîneur n'a encore rien officialisé, d'après les informations du journal L'Équipe, le futur président de l'OM, Stéphane Richard, a récemment discuté avec Bruno Genesio. Ah. L'intérêt marseillais ne le laisserait pas insensible, même si les moyens financiers de l'OM de la saison prochaine calmeraient un peu son enthousiasme. Du côté de Lille, Olivier Létang n'a pas abandonné l'idée de retenir son entraîneur. Mais moi, je m'interroge vraiment sur la pertinence du profil. Voilà, Bruno Genesio à Marseille. C'est un entraîneur plutôt tempéré, plutôt calme, qui a été performant dans des groupes, dans des clubs qui étaient très structurés. À Marseille, bizarrement, le mariage, je ne l'imagine pas, mon Pierrot.
2: Ah, tu me poses la question?
0: Bien sûr.
2: Moi, en fait, j'ai l'impression que même si tu ramènes Guardiola, ils vont se dire, il est un peu rincé. Et tu ramènes Mourinho, ils vont dire la même chose. En fait, il n'y a jamais personne qui va pour l'Olympique de Marseille. Soit il est trop volcanique, soit il est trop sage, soit on ne sait pas ce qu'il fait là.
1: Mais toi, pour toi, c'est une bonne idée ?
2: Et pour moi, je garde Habib Bey, donc je ne comprends même pas, en fait, qu'on puisse se dire, qu'on puisse établir
1: qu'est-ce qu'il cherche comme mot ?
2: Non, mais un bilan, qu'on puisse établir un bilan avec le nombre de semaines qu'a fait Habib Bey à l'OM. Moi, ça me paraît lunaire. Maintenant, Genesio est un très bon entraîneur, il a fait un super taf à Lille, on ne découvre pas que c'est un bon entraîneur. Mais... on verra. Et s'il va, ça se trouve, il va y aller. Il va faire 6 mois parce qu'il va y avoir une pression pendant 15 jours.
3: C'est le lancement d'un nouveau cycle. Tu as un nouveau président, tu vas avoir un nouveau directeur sportif. Alors, s'il arrive un jour, visiblement, il a signé avec Nice.
2: Qu'on ne me parle pas de cycle.
3: Non, mais en tout cas, tu vas sur un nouveau cycle français, pour le coup, très français.
2: Quel projet ? Au bout de 5 défaites.
3: C'est un nouveau cycle.
2: Mais c'est tout le temps des nouveaux cycles.
3: Moi, j'ai rien fait. Je te dis que c'est un nouveau cycle. J'y peux rien.
2: Tout le temps des projets. Au bout de 3 défaites, tu dis, allez, il faut virer.
3: Ils veulent un Champions Project. Ils veulent le nouveau Champions Project.
0: Maris, qu'est-ce que t'en penses, toi, de cette piste, Bruno Genesio à Marseille ? Ça colle pour toi ?
4: Moi, je suis un peu comme Pierre. Enfin, c'est assez rageant de voir qu'on débarque à Big Bay, même si, à mon avis, c'était écrit avant même qu'il arrive, de toute façon, qu'il était là comme remplaçant. Mais c'est dommage. C'est dommage parce que tu tentes pas un truc, tu vas pas un peu plus loin. Et puis, effectivement, c'est la valse des entraîneurs, quand même, dans ce club. Donc, c'est compliqué. Après, évidemment que c'est un super technicien, c'est un super gars. Est-ce que c'est un gars du Sud ? Est-ce que c'est quelqu'un qui colle avec la mentalité marseillaise ?
1: Il faut être du Sud pour entraîner Marseille ?
4: Non, mais c'est une expression.
3: Raymond Gotthel, ce n'est pas de...
4: Ça ne veut pas dire qu'il faut qu'il soit né dans le Sud, mais est-ce qu'il a la touch, la touche ?
3: Est-ce qu'ils n'ont pas besoin de ça, un peu de calme, un peu de... D'être un peu complémentaire.
2: À un moment donné, il ne faut pas être amnésique non plus, parce que début 2026 à Lille, c'est une catastrophe.
3: C'est vrai.
2: Et ils lui ont laissé le temps de travailler. Et regarde où ils sont maintenant.
3: C'est vrai.
2: Enfin, j'aimerais bien qu'en fait, ce soit une belle image en fait à prendre en compte dans les clubs pour essayer de dire laissez travailler un petit peu les entraîneurs si vous croyez en eux, même dans les moments compliqués. Quoi.
3: 3 ans, Genesio.
0: On passe d'un Pep à l'autre. Pep Guardiola maintenant devrait quitter son poste d'entraîneur de Manchester City d'après le très sérieux média anglais The Athletic. Après 10 saisons à la tête de City, le coach catalan a remporté 20 titres. Dont 6 Premières Ligues et 1 Ligue des Champions. Pour le remplacer, les dirigeants Citizen pourraient recruter Enzo Maresca, ancien coach de Chelsea et surtout ancien adjoint de Pep Guardiola à City. Maresca est libre de tout contrat. Pierrot, je ne trahis pas ta pensée si je te dis que ce départ arrive un peu tard. Toi, ça fait un moment que tu nous rabâches. Guardiola à City, il a fait son temps, c'est bon, on passe à autre chose.
2: Oui, mais honnêtement, je ne pensais pas qu'il allait faire une saison à finir deuxième. Je m'attendais à ce que ce soit un peu plus compliqué. Mais oui, évidemment que ça fait un moment pour moi que c'est fini depuis l'année dernière même. C'est un coach incroyable, il a révolutionné le football. Et peut-être un peu trop révolutionné parce qu'il y en a qui ont commencé à vouloir l'imiter en faisant n'importe quoi et tentant d'intellectualiser le foot comme si c'était... fallait avoir bac plus 8 pour pouvoir jouer au football. Mais toujours est-il que je pense que c'est le moment, je pense qu'il a mal à la tête. Et je pense qu'il a besoin de calme pour essayer de réinventer peut-être quelque chose aussi. C'est lui qui a inventé le latéral droit qui devient milieu de terrain, voire 10. Il invente des postes un peu à tout le monde. Et c'est un révolutionnaire. Donc bravo et merci pour ce que tu as fait quand même pour City.
0: Tom, moi je pensais qu'il était en CDI à City. Je l'imaginais pas partir de ce club, même après les 10 saisons qui viennent de passer. Il a un petit peu changé de braquet cette saison avec notamment Ryan Cherki. Il lui a donné les clés du jeu. Il a su se réinventer. Et j'imaginais repartir sur un nouveau cycle avec Cherki notamment.
3: Mais j'ai l'impression qu'il c'était son choix. C'est son choix. Si au bout de 10 ans, un entraîneur aussi... qui a autant d'accomplissements et de titres décide de partir, je pense que le club doit être intelligent et dire bon ben on se serre la main et on passe sur un autre cycle. Voilà, merci pour tout. Donc Pep Guardiola est un entraîneur légendaire dans 2 championnats. Il a inventé beaucoup de choses. Maintenant, bon courage au suivant. C'est aussi ça le truc.
2: C'est vrai.
3: On a tous en mémoire la fin de Ferguson à Manchester United. On va souhaiter à City quand même une succession un peu plus calme.
0: Alors, dans l'actu du foot féminin maintenant, comme la semaine dernière au trophée UNFP, la milieu lyonnaise, Melchie Dumornay, a été désignée meilleure joueuse de la saison au trophée de la Ligue féminine du football professionnel. Oui, il y a 2 cérémonies pour ce championnat de foot féminin. Elle n'était pas présente à la cérémonie puisqu'elle prépare à la finale de Ligue des Champions de samedi contre le Barça. Justine Rouquet, que vous allez voir à l'image, a elle aussi réalisé le doublé. Elle a été élue révélation de l'année, tout comme lors de la cérémonie des trophées UNFP. Double doublé aussi pour la gardienne Mylène Chavas, la gardienne du Paris FC. Le meilleur coach, lui, c'est Nicolas Chabot, coach de Nantes, qui s'est incliné en demi-finale des play-offs contre OL Lyon. Mais Mathilde Dumornay, justement, elle a été interrogée sur son double sacre par notre journaliste, Candice Roland. Écoutez-la.
5: Pour moi, les deux valent autant pour moi, mais je suis très contente de recevoir cette trophée. Ça me booste beaucoup de surtout prendre conscience qu'il y a beaucoup de joueuses dans le championnat qui ont voté pour moi, des entraîneurs. Donc avoir cette valeur-là auprès d'eux, c'est vraiment gratifiant.
0: Alors, comme je vous le disais, il y a deux cérémonies pour le football féminin. Une organisée par le syndicat des joueurs, l'UNFP, l'autre par le diffuseur, Canal+, et le championnat, la LFFP, voilà. Et vous voyez qu'en termes de
1: bah, c'est trophées,
0: pareil. Bah oui, c'est exactement les mêmes joueuses qui ont été plébiscitées.
1: À quoi ça sert?
0: Merci, merci Françette. Vous trouvez pas ça un peu ridicule, Maryse, même Françette? Vous
1: mais
0: trouvez pas
1: ça ridicule? On s'y perd complètement, en fait.
4: Il y a tellement de choses qui sont ridicules dans
1: non,
4: la
1: mais là, une semaine d'intervalle,
4: dans la gestion
1: en plus
4: du foot féminin. comment dire? Non, non, oui, bien sûr que c'est ridicule. C'est ridicule, ça rabaisse finalement la récompense. On a l'impression, tu vois, c'est... Bon. Je sais pas, c'est autant leur donner des bonbons, j'en sais rien. Enfin, tu vois.
1: Non, mais si tu veux les mettre en valeur, tu leur fais une cérémonie.
4: Tu leur fais une
1: c'est super,
4: oui,
1: mais dans ce cas, tu les intègres pas à la soirée des LFP.
4: Ça n'a aucun sens.
2: Non, là, autant en faire une indépendante, parce que les filles n'y étaient pas avant la cérémonie des trophées UNFP. Ok, mais à partir du moment où les filles sont intégrées et qu'elles font partie de l'événement. Arrêtons celle d'avant, quoi. Je veux dire, c'est ça qui n'a pas de sens pour moi. Enfin, je pense qu'il y a des sujets comme la convention collective à gérer d'abord pour essayer de faire en sorte de les intégrer un peu mieux.
1: Parce que c'est quand même des éléments qui sont censés faire progresser la cause et je trouve que ça les tue.
0: Ça dessert le produit.
1: Mais complètement.
0: Ah ouais,
1: c'est raté, là, les gars.
0: Toujours dans l'actu du foot féminin.
1: C'est un garçon qui a fait ça, c'est sûr. C'est sûr.
0: On ne sait pas français.
3: Ça se crée en faux tous les trois.
0: Toujours dans l'actu du football féminin. 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
1: Parfait, merci mon petit Juju pour ce tour de la planète foot. On va revenir sur le Wemby de la nuit, qui a été extraordinaire. On en avait parlé hier en plateau, souvenez-vous, on demandait à Erwan Abotret si le fait d'avoir terminé 3e du titre MVP, ça pouvait le piquer avant la finale face à son rival. Je crois qu'on a eu la réponse cette nuit, Juju.
0: Il a été stratosphérique, exceptionnel. 41 points, 24 rebonds, s'il vous plaît, pour son premier match en finale de Conférence Ouest face à OKC, la meilleure équipe de la Ligue. Le pivot français a marqué les esprits dans un match qui restera longtemps dans les mémoires. Tout s'est joué dans les derniers instants de la partie. On regarde. Wemby, là, il a eu la balle de match à 101 partout. Mais Lyon va se faire contrer par son ennemi intime, Chet Holmgren. Mais là, regardez-moi ça. Là, le 3 points de l'espace signé Wemby, 108 partout. C'est dans la première prolongation de ce match-là, d'accord? Parce qu'il y en aura deux prolongations, c'était irrespirable. Là, il va montrer les muscles, le dunk de mammouth sur la tête de Chet Holmgren, plus la faute, 117 à 114 à ce moment-là. Un alley-oop encore quelques instants après, et puis une des actions aussi de la soirée, ce contre phénoménal sur Jalen Williams avec autorité. Victoire des Spurs, 122 à 115, le match 2 aura lieu dans la nuit de mercredi à jeudi, et je serai devant ma télé avec les pop-corns.
1: Alors, avant de parler de l'aspect mental et de la frustration que ça a pu créer chez Wemby, ce titre MVP. Juste un point sur la perf en elle-même, parce qu'on en parle tous les jours depuis qu'il est en NBA, et toutes les nuits, on se dit waouh, c'est extraordinaire ce qu'il a fait. Mais là, en quoi, Thomas, c'est différent et c'est historique presque ce qui s'est passé?
3: Parce qu'il réalise une performance hors norme, plus de 40 points, plus de 20 rebonds à 22 ans. En fait, c'est arrivé très peu dans l'histoire des playoffs, parce que c'est la post-season et que tout est plus difficile, parce qu'il joue contre la meilleure équipe de NBA, tu le disais tout à l'heure, Jus, avec qui a une confiance, qui dégage une confiance exceptionnelle, une équipe très agressive, mais qui est beaucoup plus petite que lui. Et donc lui, on a profité parfaitement dans le match d'hier, parce qu'il y a deux prolongations aussi, et que donc dans les très très grands matchs, le match a été particulièrement long, hein. Il a commencé à 2h, il a fini à 6h du mat.
1: Prolongation.
3: Voilà, donc petite nuit. Petite
1: nous, nuit. Les petits yeux.
3: Petite nuit, mais quand il y a Victor, un Français comme ça qui nous rend super fiers, ça donne envie de rester encore plus longtemps. Donc non, c'est une performance juste hors norme. À un moment où tout le monde regarde.
1: Ça équivaudrait à quoi?
3: C'est comme si Léon Marchand, aux Jeux Olympiques, aux Championnats du Monde, allait battre un nouveau record, en fait.
1: Ok, voilà, on en est là.
3: Alors, la série va être encore longue. C'est le premier match. Vous savez que c'est au meilleur des sept. Donc, il y a encore deux ou trois semaines de basket à proposer. Mais il n'empêche qu'il a voulu marquer les esprits à un moment où, justement, on va en parler maintenant, son concurrent, Shai Gilgeous-Alexander, le Canadien, a soulevé le trophée de meilleur joueur de la saison.
1: Voilà, parce qu'il l'a bien souligné en après-match, Wemby, les raisons de sa réussite insolente hier.
0: Bah oui, comme le disait Thomas, hier soir, Shai Gilgeous-Alexander a reçu le trophée Michael Jordan de MVP de la saison régulière pour la deuxième fois de suite, sous les yeux de Wemby, qui, oui, pendant la cérémonie, a à peine regardé justement Shai Gilgeous-Alexander en train de lever le trophée. Wemby, il a terminé troisième de ce classement et visiblement, il avait des comptes à régler. Écoutez-le en conférence de presse après le match.
7: Par rapport au fait que Shai ait obtenu le titre MVP et que vous soyez seulement troisième, est-ce qu'il y avait quelque chose de personnel dans votre performance ce soir? Vous avez donné l'impression d'y aller vraiment à fond.
8: Oui, bien sûr. Tout ce que vous venez de dire. J'ai l'impression que j'ai encore beaucoup à apprendre. Je veux remporter ce trophée à plusieurs reprises dans ma carrière.
1: Il était vexé, voilà, après avoir fini troisième de ce titre MVP. Alors, la frustration chez les sportifs, est-ce que c'est forcément un atout, Pierre Boubi?
2: Oui, c'est un atout. Après, ça ne marche pas avec tout le monde non plus. Mm-hmm. Je pense que quand tu as affaire à des personnalités comme celle de Wemby, enfin, le meilleur levier, c'est de le titiller, de lui dire qu'il y a quelqu'un de meilleur que lui. Et là, évidemment, il va montrer les muscles. On l'a vu beaucoup sur son visage, je trouve. C'est vraiment ce qui se dégageait de son faciès. Mais... C'est pas quelque chose qui marche avec tout le monde. Enfin, la frustration, c'est comme mettre quelqu'un sur le banc pour dire je vais essayer de le titiller un peu, lui dire qu'il est pas assez bon pour essayer d'en tirer le meilleur et en le faisant rentrer lors d'un match.
1: Il y en a chez qui ça marche, mais d'autres ça les plombe.
2: Ah, exactement. Ça peut basculer des deux côtés. Enfin, moi, à titre personnel, je m'en fous. Donc, c'était pas quelque chose qui pouvait m'arriver. Mais des joueurs qui étaient qui avaient un ego un peu plus surdimensionné, mm-hmm, eux, ça les touche. Mais là, hier. Je suis désolé, mais s'il n'y a pas cette cérémonie, s'il n'y a pas ce qui sort juste avant, tu l'as pas cette performance. Une évidence.
1: Le fait que la célébration soit vraiment deux minutes avant, ça a joué. Si elle avait eu lieu deux jours avant, ça serait peut-être un peu retombé.
4: Non, je pense que ça aurait été pareil. De toute façon, il le dit clairement, parce qu'en plus c'est quelqu'un qui est assez transparent dans sa communication. Ouais. Et il dit oui, non, mais clairement, je sais pourquoi je jouais. Après, comme l'a dit Pierre, ça marche absolument pas avec tous les sportifs. Ça dépend complètement de la psychologie des gens. Il y a certaines personnes, tu vas les mettre sur le banc, tu les écroules, parce qu'il y en a qui sont beaucoup plus sur
1: c'est la confiance
4: sur les émotions, la confiance, même des fois des rapports un peu filio avec l'entraîneur, ou si tu le mets sur le banc, entre guillemets, tu ne l'aimes plus, mm-hmm, et il ne va plus rien donner. Lui, clairement, c'est son moteur. Son moteur, c'est l'orgueil, et ça s'est vu, quoi.
0: T'avais besoin d'être frustré en tant qu'athlète pour bien performer, non, ou pas du tout?
4: Non, moi, j'avais besoin qu'on me fasse confiance.
3: Mais je pense on déplace un peu le sujet, c'est-à-dire que c'est pas tant la relation coach-joueur qui est importante, là, c'est l'ego sur un adversaire donné qui a dit ou a fait quelque chose ou a récupéré un trophée. Évidemment, je pense que tous les sportifs, tous les athlètes ont besoin de confiance pour performer. Mais là, on parle de quelque chose sur un match donné, à un moment donné, une séquence donnée. Et dans ces cas-là, tous les sportifs peuvent surperformer parce qu'ils ont cette petite... C'est un peu l'exemple de Bernard Tapie qui plaque la lune de l'équipe à l'époque. Et ça, donc forcément, ça galvanise un vestiaire. C'est vraiment, à l'instant T, ça va te permettre de faire un petit peu plus et d'être un petit peu meilleur.
4: Pas pour tout le monde. Il y a des gens, franchement, ça peut même réaliser l'inverse, tu vois. Tu penses que tu mérites quelque chose qu'on ne t'a pas donné, ça peut t'écrouler. Donc, ça dépend complètement de la psychologie.
3: À ce niveau-là ?
4: Oui, tout à fait, oui.
1: Mais alors là, le prochain match, c'est mercredi soir, hein, toujours à OKC. Il n'y a plus ce levier-là. Il ne va plus pouvoir marcher. Il ne va pas nous sortir un match pareil tous les soirs.
3: Non,
1: il ne va plus pouvoir
3: actionner
1: ce levier-là, quand même.
3: Mais là, on a vu quand même les prémices du meilleur joueur du monde.
1: Ah, carrément ?
3: Ah bah oui. Parce que Nikola Jokic... Le Serbe est depuis 2-3 ans un peu dans le consensus le meilleur joueur du monde. Mmh. Okay. Il n'a pas gagné un titre depuis 3 ans, le mec, que ce soit en sélection ou avec son équipe de NBA. Shai Gilgeous-Alexander, le Canadien, est en ce moment, pour tout le monde, le meilleur joueur du monde. Enfin, hier, si quelqu'un regarde le match sans savoir qui est qui, il n'y a aucun doute que le grand numéro 1 français est de loin le meilleur joueur sur le terrain, et des deux côtés du terrain. Donc, je pense qu'il n'y a pas deux joueurs comme lui qui ont autant d'impact, et qu'il va devoir confirmer maintenant, avec une agressivité qui va augmenter en face, qu'il est le meilleur joueur sur le terrain.
2: Oui, mais par rapport au match d'hier, est-ce que tu penses qu'il a déjà envoyé un message, même pour la saison prochaine?
3: Oui, bien sûr, mais les grands champions. Oui, mais tu sais les grands champions.
4: Vu l'âge qu'il a.
3: Bien sûr, il a 22 ans, c'est ses premiers playoffs. C'est son 11e match.
2: Tous ceux qui ont voté, ils ont dû dire.
3: Non, parce que c'est la saison régulière.
1: Je regrette.
2: On s'est peut-être trompé.
3: Les grands champions sont à l'instant T, les amis. Les grands champions sont à l'instant T. Lui, qu'est-ce qu'il s'en fiche de 2-3 ans. Il a un match mercredi soir. Son but, c'était d'être à 2-0 et de retourner dans le Texas. S'ils sont à 2-0, c'est une surprise, mais complètement hors norme. Donc, lui, le connaissant, il est très terre à terre, il est pragmatique. On a gagné ce match, on va faire le même match ou même mieux pour essayer d'aller récupérer une deuxième victoire.
1: Même en étant cramé, parce qu'il s'en est beaucoup plein en conférence de presse, hein, qu'il était épuisé.
3: Non, mais il va faire comme les vampires, là, il va se mettre là comme ça, il va attendre deux jours, puis il va revenir.
2: Dans le format du caisson.
1: Non, mais peut-être que le Thunder va faire un plan anti-Wemby à un moment donné. Enfin, il va,
3: je leur conseille, ouais. Alors, il peut essayer de mettre deux mecs, par exemple. Il y a Maris qui se met au-dessus de moi, on fait un grand joueur comme ça pour essayer de le gêner. C'est le seul truc qu'on peut voir.
0: Blague à part, Thomas, qu'est-ce qui empêche les Spurs là, d'être champion NBA?
1: Ah bah quand même, il y a eu qu'un match là, Juju.
3: Tu vois, il est coquin, alors, il est très coquin. Bah ok, si. Ok, si, ils ont plus d'expérience, ils ont tout mieux normalement. Maintenant, non, là, on est dans l'euphorie. Ouais. On est en l'euphorie d'un match 1 et encore 3 matchs à gagner. Mm-hmm. Mon prono d'avant-série, c'était 4-2 pour les Spurs. Donc déjà, tu vois, je les voyais vachement haut.
0: D'accord.
3: Mais là, il y a tout.
2: Tu penses que, ok, si, c'est. Je vais pas dire c'est laissé aller, mais ils sont passés à côté de leur match ou c'est vraiment les Spurs qui ont été vraiment au-dessus, en fait?
3: Les deux. Il y a une équipe qui est passée à côté, et, en termes d'adresse notamment. Ok, si, on les a pas trop reconnus, à part sur la fin du match. Et puis en face, bah, ils arrivent avec comme des morts de faim, quoi. Ils sont underdog, comme dans un combat de boxe. Il faut être largement meilleur que le champion en titre pour gagner la médaille, enfin gagner la ceinture. C'est ce qu'ils ont réussi à faire hier.
1: Je reviens pour finir sur l'aspect frustration. Il s'est vraiment nourri, hein, de cette célébration du titre MVP. Il en a fait une affaire personnelle. C'est un peu nouveau, c'est son ego qui parle. On n'a pas trop l'habitude de voir ça chez lui, de son, ça dit long, de son appétit, de son ambition, quoi.
3: Ouais, il est très calme, voilà, il est très réfléchi. Mais en fait, c'est juste un champion. Et ce qu'on a vu pendant les JO à 20 ans à Paris, où il a galéré, hein. Il a vraiment galéré, ça restait le meilleur joueur.
1: Mais c'était encore le petit Frenchie. Là, ouais, il a viré clairement américain.
3: Dans ce qu'il proposait, on n'a pas l'impression que c'était un gars de 20 ans. Et là, on n'a pas l'impression que c'est quelqu'un qui a seulement 10 matchs de play-off. Là, il fait une performance, en fait, des plus grands joueurs légendaires de l'histoire de la NBA. Donc oui, le meilleur est à venir, et le meilleur, il commence mercredi soir.
1: Oh, oui, Marie, si vous voulez compléter.
4: Ce que je trouve génial dans sa trajectoire, et tu parlais des JO, c'est vraiment ça qui m'y a fait penser. Quand on le voit en larmes au JO, etc. Et puis là, quand tu vois qu'il te dit clairement, ouais, ça, en gros, ça m'a vexé, j'ai envie d'aller dedans. C'est le mec qui assume de ne rien cacher de tout ce qu'il vit, de toutes ses émotions, de tous les bouleversements. Et on a l'impression que, bah, une fois qu'il l'a sorti, il te pose ça à côté, après il fonce.
2: Mais c'est surtout qu'en fait, tous ces.
4: Et je pense qu'il doit faire peur quand t'as ce genre de communication.
3: Oui. Cache, tout le monde a peur.
4: Aussi cache que ça de dire, ouais, ça m'a vexé. Et du coup, je suis le meilleur.
3: Champion 3.0.
1: Pierrot, rapide, non, fini. Ça tombe bien parce que
2: j'ai pas le droit, je me fais engueuler.
1: Non, mais tu sais pourquoi? Parce qu'il y a un gros sujet qui arrive après la pub. Elle est contente. Non, il faut absolument qu'on parle de la grosse tuile du jour. Carlos Alcaraz, forfait pour Wimbledon aussi. Après Roland Garros, l'Espagnol doit renoncer au tournoi londonien. Toujours blessé au poignet, une blessure qui dure plus longtemps que prévu. Toutes les explications dans quelques minutes après la pub.
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1: Le Tour de France a dévoilé le lieu de son grand départ en 2028. Événement, la grande boucle revient en France. Ce sera à Reims après 5 ans à l'extérieur. Est-ce que c'est une bonne nouvelle? Est-ce que vous vibrez pour Reims? Là aussi, ça vous fait réagir. 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Allez, juge.
0: Et on démarre avec du tennis. Une info qui est tombée un peu plus tôt dans l'après-midi. Carlos Alcaraz, déjà forfait pour Roland-Garros, sera également forfait pour toute la saison sur gazon. Donc pas de Wimbledon pour le numéro 2 mondial. Toujours blessé donc au poignet droit. Il l'a annoncé sur ses réseaux sociaux, Carlos Alcaraz. On va voir ce qu'il a déclaré sur ses réseaux sociaux. Je cherche la déclaration et je vous la lis.
1: Qu'est-ce qu'il raconte?
0: Right now.
1: Là, voilà.
0: Ma convalescence se déroule bien et je me sens beaucoup mieux. Mais malheureusement, je ne suis pas encore prêt à jouer. Je dois donc déclarer forfait pour la saison sur gazon au Queen's et à Wimbledon. Nous travaillons d'arrache-pied pour revenir au plus vite. Maryse, est-ce que c'est inquiétant qu'il renonce aussi à la saison sur gazon, Carlos Alcaraz.
4: De toute façon, c'est clair que sa blessure, ça ne s'arrange pas du tout. Et que c'est un syndrome qui est quand même très, très, très pénible. Et tu peux vraiment te flinguer durablement là-dessus. Donc, à un moment donné, que ce soit sur gazon, sur terre battue, sur l'eau, sur ce que tu veux, il ne peut pas jouer. Donc, la main, elle est dans la boîte à gants. Donc, ce n'est pas possible de toute façon. Et ça n'a rien à voir avec la surface.
0: Quelque part, Thomas, il a raison de ne pas précipiter son retard si la convalescence n'est pas optimale.
3: Il a un objectif, c'est celui d'aller chercher Djoko. Sur les 10 prochaines années, on lui conseille de se mettre off pendant un an et de revenir pour les 9 prochaines années. Par contre, je suis vraiment très inquiet. Je crois que je suis un chat noir. La dernière fois que je suis venu, on a annoncé qu'il ne faisait pas Roland-Garros.
1: Tu ne viens plus jamais.
3: Là, il ne fait pas Wimbledon. La prochaine fois, il va annoncer fin de carrière. Les amis, ne m'invitez plus.
1: Non, mais par contre, quand on compare avec. On a tout vendu que ce serait le futur champion qui allait battre tous les records des Djokovic, du
4: Nadal. Il est blessé.
1: Il en prend clairement pas le chemin. Il est fragile, ce Carlos. Pardon, mais un grand chelem, deux grands chelems.
2: Oui, mais bon, enfin, il a aussi. Peut-être qu'il n'a pas le même corps que Nadal. Les autres sont jamais quasiment arrêtés. Donc, et puis, tu en as un qui est son adversaire tout le temps, qui est Sinner, qui lui est sur des stats aussi qui sont assez incroyables. Donc, l'adversité, elle est là, mais.
1: Mais là, il n'y en a plus.
2: T'es blessé. Tu veux faire quoi?
4: Le problème, c'est qu'on s'emballe toujours très vite. On oublie encore une fois les monstres qu'ont été les précédents. Et donc, forcément, tu vois arriver ce gamin qui fait des perfs extraordinaires, mais c'est pas linéaire, une carrière. Enfin, encore une fois, la blessure, c'est vraiment ce qu'on appelle l'incident de carrière qui peut tout bouleverser.
1: Non, mais là, ça veut dire que sans Alcaraz, Sinner favori Roland-Garros, Sinner favori Nadal.
2: L'autoroute, c'est par là.
1: C'est pas bon pour le tennis, quoi.
2: Pourquoi on avait dit ça aussi quand Nadal et puis Federer étaient arrêtés, et puis Djoko va s'arrêter.
1: Vois quelqu'un d'autre, là.
2: Mais il y en a qui vont arriver. C'est le tennis.
1: Arthur Fils.
2: Mais j'ai pas de nom. En fait, t'as toujours. À chaque fois qu'il y a des stars qui s'arrêtent, t'as toujours des joueurs qui se subissent parce qu'il y a peut-être une opportunité. Il y en a qui la saisissent, d'autres non.
0: Mais
2: arrêtons de croire que le tennis va s'arrêter parce que Carlos n'est plus là. Oh là là.
4: Il y a une chose que vous prenez jamais en compte, encore une fois, c'est que les gens qui aiment le tennis ou qui le regardent, il y a des stars qui sont pas là, mais tu sais très bien que les tournois, particulièrement Roland-Garros, ça révèle toujours, il y a toujours des gens qui se révèlent dans ces tournois-là.
2: Le vainqueur, tu l'avais vu venir l'année dernière.
4: Ça veut dire que chaque fois que tu vas avoir un champion absent, tu t'intéresses plus au sport en question.
2: Bravo, Julien.
0: Super. Mais bien sûr, il y a moins d'intérêt.
4: Il y a moins d'intérêt. Enfin, tu viens pas que pour voir les stars.
0: On sait qui va gagner là.
4: Ah bon?
2: Eh bien, dire à la piscine, tu nous laisseras regarder l'eau.
4: Joue-le, s'il te plaît, et mets ta fortune dessus.
0: Avec plaisir.
3: La maison.
0: Yannick Sinner, tous les jours.
1: Je suis de ton côté, Juju. On ne perdra pas.
2: Tu n'iras pas d'ailleurs, toi.
1: Pour d'autres raisons.
4: On sait pourquoi, parce que c'est gratuit.
0: Un peu de champagne pour continuer. Oui, après Barcelone en 2026 et Édimbourg en 2027, le Tour de France 2028 partira de Reims.
1: Allez!
0: Pour donner le grand départ de la 115e édition. Reims avait déjà accueilli un grand départ en 1956 et retrouvera donc le peloton du Tour à partir du samedi 24 juin 2028. Christian Prudhomme, le directeur du Tour de France, a dit en conférence de presse, regardez, j'assume et je revendique les grands départs à l'étranger, mais on ne peut pas faire 5 ans consécutifs sans départ de France.
1: Bien dit.
0: Effectivement, le départ du Tour en France, enfin j'ai envie de dire Maryse.
4: Ouais, alors bon, c'est encore une fois les grandes manifestations internationales maintenant qu'elles partent de d'autres pays, moi ça me choque pas du tout.
1: Non, je suis pas d'accord.
4: Mais moi ça me choque pas. Mais il n'empêche que c'est quand même bien sympa quand ça part de chez nous, surtout si ça part de Reims, comme ça, comme tu disais, on peut sabrer le champagne, et on peut profiter un petit peu du Tour de France.
3: Après c'est une histoire de gros sous, on imagine bien qu'il y a beaucoup d'argent en jeu pour partir à l'étranger, mais il devrait quand même être une règle de se dire tous les 3 ans, on fait pas 3 années consécutives, 2 années consécutives
4: mais
3: peut-être.
4: La règle, ok, mais si t'as un cahier des charges. Quand même,
3: bien sûr,
4: et que comme tu l'as dit, une étape, ça, et particulièrement l'étape de départ, ça coûte la peau de bref, des fesses, ou en tout cas des tonnes de ton poids en champagne.
3: Beaucoup moins alors.
4: Ça très doucement, mais. Et donc forcément, il faut qu'il y ait une candidature française qui rapporte quand même aussi un
3: tout
4: peu.
3: Tout à fait.
0: Héro, toi, ça te réjouit de savoir que le Tour de France part de France?
2: Non.
0: Non, tu t'en fiches.
2: Non, ouais, je trouve que partir de l'étranger, ça donne aussi. Enfin, c'est la plus belle course du monde de vélo.
4: Donc, international.
2: Évidemment, si tu veux essayer de taper dans l'œil des étrangers, c'est aussi important aussi qu'ils ressentent un petit peu le truc. Leur donner une petite pièce en disant on part de chez vous cette année, on part de votre ville, on part de l'étranger, on part de ce pays, ça apporte un peu plus de charme, je trouve. Ça n'empêche pas que tu finis à Paris et que tu fais quand même le Tour de France. Moi, ça, franchement, ça me dérange pas, mais je suis content qu'une fois de temps en temps, et Christian Prudhomme a raison sur le fait que on peut pas faire ça tout le temps. Là, on sait aussi qu'on est le Tour de France et que c'est important aussi pour les Français de partir aussi de France pour l'étape numéro 1.
1: Par contre, Reims, moi, pardon les copains, mais ça ne me fait pas vibrer les masses.
2: Ah, gros réceptif, attention.
1: C'est pas une ville paillette où tu te dis,
3: le champagne,
1: ça va être
3: international, tout le monde connaît, non?
2: Non, mais attends.
3: Tout le monde connaît Reims.
2: Donc toi, c'est Paris ou Monaco, en fait?
1: Non, mais
3: Cannes, Cannes, en ce moment, surtout, elle adore.
1: C'est des grandes villes festives où il se passe des choses.
3: Angoulême,
2: t'aimes pas le petit peu? Voilà, c'est ça ton problème.
1: Bah c'est Tour de France, pardon. Et tu l'as dit, c'est la plus grande course de l'Europe.
2: Et quand tu passes à Pantouf-sur-Yvette ou je sais pas où, là. Voilà, c'est ça, quand
1: c'est
2: même.
1: Pendant les étapes, c'est normal, c'est le village. Oui. Mais le départ, il faut que ça aille la gueule. Donc je compte sur Reims pour pas nous décevoir.
0: Ouais, ce sera pas en 2024.
2: Elle va y aller.
0: Mais oui.
1: Si vous voulez voir à Reims.
0: Toujours dans l'actu vélo, 10e étape du Giro aujourd'hui, avec un contre-la-montre individuel. On voulait vous montrer, nous, les images de Mathis Rondel, le meilleur français pour le moment sur ce Tour d'Italie. Le français est 7e au général. Est-ce que Jonas Vingegaard, deuxième de ce classement général, a écrasé ce contre-la-montre individuel? Eh bien, vous le verrez.
1: Individuel,
0: oui, vous le verrez juste après l'émission, dans l'équipe Giro à 18h05, pour savoir si Jonas Vingegaard a pris le maillot rose sur ce Tour d'Italie, donc juste après l'émission à 18h05. Un peu de moto maintenant dans cette planète sport. Pour parler de Johan Zarco, victime d'un impressionnant accident lors du Grand Prix de Catalogne. C'était dimanche dernier. Il a donné des nouvelles rassurantes malgré de sérieuses blessures au genou. Le pilote Honda LCR raconte aussi la violence de l'accident. Regardez ce qu'il a déclaré aujourd'hui au journal L'Équipe. Je pars en tonneau avec la moto de Bagnaia et ma jambe gauche reste coincée entre la roue, la selle et l'échappement. Je suis bloqué dans le bac à gravier, je hurle de douleur. Ma jambe commence à brûler. Et tous ceux qui arrivent autour de moi n'osent pas me toucher de peur d'aggraver mes blessures. Alors je tire sur ma jambe et ils finissent par m'aider. Ils m'immobilisent, découpent ma combinaison, me perfusent pour que j'arrête de souffrir. J'avais jamais vécu ça et c'était carrément flippant. Ce deuxième départ, je m'en veux de l'avoir pris. Alors Zarco, il souffre de lésions des ligaments croisés antérieurs et postérieurs du genou, ainsi que du ménisque médial. Le Français présente également une légère déchirure du péroné au niveau de la cheville. Après avoir lu tout ça, les amis, est-ce que le jeu en vaut la chandelle? Il y a beaucoup trop de risques dans ce sport, non?
3: Bien sûr que le jeu en vaut la chandelle. C'est juste un nouveau rappel que les sports méca, les sports de course, le vélo aussi, hein, le cyclisme, le ski, absolument, ces sports à très haute vitesse sont des sports de fou, en fait. Il faut être fou pour monter sur une bécane comme ça, être à plus de 300 à l'heure et au moindre petit pépin, se foutre dans le gravier et se faire très très mal. C'est juste, il faut juste remettre ça au centre de la conversation. Lui, il a eu de la chance, en fait. C'est de la réussite, pas de la chance, c'est même de la réussite dans cet accident, dans sa carrière aussi, parce qu'il n'avait jamais eu un aussi grand accident. Moi, je trouve qu'il faut juste souligner que ces gars-là sont hors normes et qu'ils ne peuvent pas conduire avec de l'appréhension, parce que du coup, le risque grandit de manière exponentielle. Donc voilà, c'est juste un rappel pour nous, les observateurs de loin.
1: Moi, je ne comprends pas. Oui.
3: Pourquoi pas?
1: Parce que, en fait, tu risques ta vie tous les jours.
3: Ça en vaut le coup. On parle aujourd'hui dans le décès, du coup.
1: Pour des trophées, pour de l'argent, pour la renommée.
4: Il y a un tas de métiers où tu risques ta vie.
1: Bah, pas le nôtre.
4: Bah, oui, non. Enfin, si t'es pompier, tu es astronaute, tu montes. Enfin, il y a un tas de métiers où tu vas risquer ta vie.
1: Tu es utile et tu sauves des vies. Là, c'est juste pour ton propre kiff.
4: Parce que c'est ta passion. Enfin, heureusement qu'on est un peu dingue aussi dans la vie, je pense. Et ce sont des peurs qui sont mesurées, enfin, des craintes qui sont mesurées. D'ailleurs, on l'a eu, là, il y a un mois, on a eu cette discussion. C'est au moment où tu te rends compte de ce que tu fais, où tu prends conscience, qu'à un moment donné, tu dis, OK, c'est plus le moment, j'arrête. Mais il y a un tas de sports qui sont extrêmement dangereux, qui en soi servent à rien, à part divertir le public.
1: Enfin,
4: se donner des challenges à soi-même aussi, parce que personne ne te l'impose, ça. Et donc, il y a un moment donné, effectivement, où tu vas avoir peur, tu vas dire stop, c'est plus pour moi.
2: Mais c'est comme ceux qui vont monter l'Everest. Ça sert à rien. C'est pour eux, parce que c'est un kiff et parce qu'ils veulent ressentir
1: les.
2: Oui, mais ils ressentent des émotions qui sont impossibles à percevoir pour nous. Mais quand ils sont sur une moto, en fait, ils préfèrent être sur une moto à 300 km/h que se balader dans la rue, en fait. Et ils ont besoin de ressentir ces émotions-là. Et il n'y a qu'eux qui peuvent le savoir. Mais ils connaissent les risques, ils savent très bien ce qui peut arriver. Romain Grosjean, on a eu la dernière fois, c'est exactement la même chose. Et pourtant, il n'avait qu'une hâte, c'est retourner dans une Formule 1 ou retourner dans une voiture et refaire la course.
1: Oui, mais jusqu'au jour où ? en fait, le jour où ça va trop loin.
2: Mais, oui, mais alors, dans ce cas-là, tu vas travailler à la poste française et puis tu restes tranquille.
4: Et tu sais, j'allais te dire, regarde le nombre d'accidents cardiaques qu'on peut avoir sur le marathon, sur des gens qui ne sont pas des sportifs de haut niveau, qui se donnent un challenge une fois qu'ils disent un jour dans ma vie, je réussirai un marathon, alors qu'ils ne sont pas prêts pour, que ce n'est pas le truc. Tu as des gens maintenant qui se lancent des challenges impossibles. Et je crois que c'est un petit peu la définition de l'humain. On a un côté dingue. On a une recherche d'émotions, de sensations, d'aller nourrir un peu l'enfant intérieur qui a envie de tout faire dans la vie.
1: Oui, et effectivement, c'est quotidien.
4: Bien sûr que c'est un sport qui est plus compliqué que d'autres. Et comme il l'a dit, tu choisis un sport mécanique déjà parce qu'à la base, tu as une psyché qui est différente des autres. Il ne faut pas se leurrer. Enfin, ce n'est pas tout le monde. En tout cas, ce n'est pas moi qui irais mettre mon cul dans un paquet.
3: Quel qu'il soit. Tu peux plus courir. Il va s'ennuyer. Il va déprimer. Et c'est aussi ça la réalité de ces grands champions, parce que c'est un grand champion. Donc je pense qu'il sera, quoi qu'il arrive, mieux sur sa moto. Et là, il a mal au genou. Dans quelques mois, quelques semaines, il sera de retour sur les courses.
0: Pierrot, t'aurais pu pratiquer un sport à risque comme ça, toi ?
2: Non, mais déjà, en vélo, je tombe. Donc je fais pas. Non, mais j'aime pas la vitesse. Je suis pas un gars qui prend des risques. J'ai des enfants depuis très jeune. Donc,
1: Et lui aussi, hein.
2: Mais je sais. Mais il y a une part d'égoïsme dans ce qu'ils font, évidemment. Mais ça fait partie de leur ADN. Ils sont comme ça. Moi, j'ai jamais. Et puis, je veux dire, on n'a pas besoin de regarder Johann Zarco. On est tout le temps dans la ville. Il y a tout le temps des tarés qui roulent en voiture à 2000 et des mecs en scooter qui font n'importe quoi. Donc, moi, je suis pas comme ça. C'est pas un truc qui m'attire. J'aime pas la bagarre, j'aime pas le risque, j'aime pas la vitesse. Je suis chiant.
1: Qu'est-ce que t'aimes, Jimmy ?
0: Tranquille.
2: Moi, j'aime bien les barbecues, moi. J'aime bien les gens quand on est ensemble.
1: Est-ce que tu aimes les joueurs tennis et Roland Garros ?
2: Oui, quand je suis invité.
1: Alors, demain, tu n'es pas invité à Roland. En revanche, on invite un joueur de tennis qui sera à Roland Garros. Ça te plaît ou pas ?
2: Oui,
1: Alex Muller, vous connaissez ou pas ? C'est pas le plus connu des Français, on va pas se le cacher. En revanche, il fait Roland Garros et il a une particularité, il a la maladie de Crohn. Vous connaissez ou pas ?
4: Oui.
1: Le problème des intestins.
2: C'est un héros, lui,
1: on a tout le temps envie d'aller aux toilettes et donc il a une vie qui est complètement chamboulée. Il a écrit un livre, il vient nous en parler demain. Donc on a plein de questions sur le sujet, ça va être passionnant. Soyez bien avec nous puisqu'on parle tennis. Je le rappelle, Sinner qui est en une de l'équipe Mag ou encore ce magnifique doc de l'équipe Explore. Tennis, ce sport qui rend fou. On va se retrouver demain à 16h30 si le vélo est à l'heure cette fois. Demain, c'est les 4 jours de Dunkerque. On se retrouvera juste après. Et puis tout de suite, comme l'a dit Juju, c'est l'équipe Giro, vous savez, avec les condensés des meilleurs moments de cette 10e étape. Ah oui, c'était le contre-la-montre aujourd'hui. Est-ce que Vingegaard a brillé ? Est-ce qu'il a pris le maillot rose ? La réponse tout de suite. On sait que c'est long parfois, une étape entière de Giro. Donc nous, on fait un petit condensé, le meilleur. Vous venez autour de moi pour faire la photo de fin ?
9: Ok.
1: S'il vous plaît, rendez-vous demain, 16h30, au pas de course, les copains. Vous êtes tous des anciens sportifs. Et puis voilà, à demain, 16h30 pour l'équipe de choc. Ah, tu veux faire ça ?
9: Ah bon ?
1: Maryse ? Thomas !
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4: Fallait pas l'énerver. Wemby, vexé d'avoir raté le titre MVP, il a livré une performance hallucinante cette nuit. Rarissime pour sa première finale de conférence, des stats de malade et une victoire de gala alors qu'il n'était pas franchement favori, hein, a priori les Spurs. Ce sera l'occasion de parler de la frustration chez les sportifs. Par exemple, Maryse, frustrée de ne pas avoir été prise pendant 3 semaines dans l'équipe de choc. Ça la rend pas meilleure pour autant. Tu vois,
5: je crois que t'es bonne, toi.
6: Non, pas de allez, bon, allez,
5: ah, tu veux voir un pétage de plomb?
4: Non. Ouvert, quoi. C'était le thème d'avant, le pétage de plomb. Vous avez entendu l'alerte parce qu'on vous fait gagner des sous-sous avec votre question SMS, comme tous les jours. La voici, la celle du jour. Quelle star du foot brésilien a été sélectionnée pour le prochain mondial? Réponse 1, Ronaldo. Réponse 2, Neymar. C'est tout frais, hein, ça date d'hier soir. 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On va sur la planète foot, mon petit Juju?
7: Avec plaisir. Et l'attente était grande, le suspense à son comble. Carlo Ancelotti a donc dévoilé hier la sélection brésilienne qui va participer à la prochaine Coupe du Monde devant plus de 1200 invités, 700 journalistes accrédités dans un musée à Rio. Ils étaient aussi des millions devant leur télévision pour savoir si Neymar, le meilleur buteur de l'histoire de la Seleção, allait être présent dans cette liste. Une caméra était présente au domicile de l'ancien Parisien pour filmer sa réaction. Regardez.
8: Neymar Junior.

0: Vous voyez là donc l'émotion de Neymar qui pendant de longs mois ne savait pas s'il allait participer à cette Coupe du Monde. Voilà, enfin l'annonce est tombée hier soir. Et pour toi Pierrot, la présence de Neymar au Mondial, c'est n'importe quoi.
1: Tu vas nous gâcher ce moment de bonheur là, vraiment?
2: Non, mais après, il est assez émotif, Neymar. Il pleure pour pas grand-chose et il est capable de péter les plombs aussi. On avait un thème juste avant pour pas grand-chose aussi. Non, mais je trouve que c'était un joueur fantastique. Moi, je pars du principe que la méritocratie n'est pas forcément au rendez-vous. Je pense à João Pedro qui est pas dans la liste et qui est à Chelsea et qui aurait largement mérité aussi d'être devant Neymar. Neymar, c'est un peu l'amour toxique en fait. On le trouve fantastique, mais finalement, quand on y retrouve, quand on y retourne, ça se passe jamais bien. Donc, moi, je suis assez bluffé. Je trouve que Ancelotti s'est mis un caillou dans la chaussure. Je suis pas convaincu que la diva soit contente d'être sur le banc. Je suis pas convaincu que passer au troisième voire quatrième plan.
0: On ne sait pas quel rôle il aura exactement dans cette sélection.
2: Ce qui est sûr, c'est
0: qu'il trouve très très dur, Pierrot.
2: Laisse-moi finir. Je peux finir.
0: Oui, vas-y.
2: Ce qui est sûr, c'est que le rôle que tu veux lui donner. Les trois qui sont devant, pour moi, Hendrick, Vinicius et Rafinha, il n'y a même pas de débat, en fait.
0: Ah, il n'y a pas de débat.
2: Il n'y a pas de débat du tout. D'accord. Si c'est un Neymar d'il y a 7 ans, moi, je veux bien. Là, c'est un Neymar qui a le corps d'un mec de 38 ans et qui ne peut plus se déplacer.
0: Oui, mais c'est un Neymar qui est adoré par ses coéquipiers, qui aura le vestiaire derrière lui.
2: Mais prends Ronaldo.
0: Lequel?
2: Ronaldinho aussi.
0: Mais non. Là, tu divagues. En fait, la présence de Neymar, ce qui est très intéressant, c'est que ça va donner déjà un vrai intérêt à cette sélection du Brésil.
2: Jamais de la vie.
0: Mais bien sûr.
2: Ils sont, la moitié dedans.
0: Si, je les connais tous. Depuis que Carlo Ancelotti est là, est-ce que tu t'es régalé devant des matchs du Brésil?
2: Non.
0: Est-ce que tu as vu des joueurs dans les 30 derniers mètres, les Rafinha, les Vinicius que tu m'as cités, eh bien s'éclairer, s'illuminer?
2: Mais attends, mais ils jouent
0: avec un joueur comme
2: Neymar. Attends, je vais t'expliquer.
0: Avec un joueur comme Neymar, la pression autour des Rafinha, des Vinicius, elle va s'évacuer.
2: Ah bon?
0: Bien sûr, ça va libérer la pression.
2: Ce qui est marrant, c'est qu'il me dit qu'en fait Neymar va rentrer, qu'il va faire la diff. Il joue contre des mecs qui travaillent à la poste au Brésil.
3: Comment?
2: Je veux bien, mais si on veut comparer les choses, il va faire une Coupe du Monde. Il n'est pas à Sao Paulo en train de jouer sur dans le championnat brésilien.
1: Maryse,
2: il va se faire bousculer comme personne.
1: Thomas, Maryse, vous êtes d'accord ou
3: en fait, je suis gêné parce que je suis un peu du côté de Pierre, parce que quand on voit la célébration de Neymar, c'est que j'ai l'impression que c'est une télé-réalité. Il a gagné le droit d'aller dans Secret Story.
2: Exactement.
3: Il a le droit. À un moment, vous avez vu, il y a Guilherme, son pote, qui vient lui faire un câlin. Hop, il y a un synthé qui apparaît. Ça n'a absolument aucun sens.
0: Je vais dire
3: un truc. Je suis même très déçu de Carlo Ancelotti parce qu'il a certains sélectionneurs ont malheureusement fait des choix sous la pression populaire en France, raciste. On dit certains joueurs. Là, c'est la pression populaire au Brésil. On sent bien que tout le monde voulait qu'il y soit. Les joueurs, Vinicius, Rafinha. Oui, mais le peuple en entier. Le problème, c'est que j'ai en mémoire les mots d'un journaliste au Brésil il y a 15 ans qui avait dit « on a créé un monstre ». Et ben voilà, le monstre est en train de les poursuivre jusqu'en 2026. Il est plus haut niveau, physique, il n'a plus l'impact mental qu'il avait à l'époque.
2: Mental.
3: Et mentalement, il est complètement à la ramasse.
1: Il
3: n'avait pas sa place dans les 26.
4: C'est pas la même Seleção aussi qu'il y a 15 ans. Donc il n'y a pas autant de noms brillants et de gens qui dominent dans cette sélection. Moi, je pense que... vous avez raison, c'est plus le Neymar d'avant, sauf que le sélectionneur, il fait un pari, en fait, là. Il fait le pari que peut-être ce gars qui a 79 buts en sélection va être génial et va débloquer certaines situations, même si c'est sur des micro-situations, tu vois, peut-être sur 5 minutes ou sur certains matchs ou autres. Moi, je pense que c'est un pari, tout simplement. C'est un pari dans une sélection qui n'est pas si surbrillante que ça et dans laquelle, d'ailleurs, il y a des attaquants qui sont absents.
3: Oh là. Attention à la dernière des gloires. Attention à la Usain Bolt. J'ai mal.
0: Attention. On regardera avec attention.
3: Il finit même pas.
0: On avance dans un planning foot. Dans l'actu de la Ligue 1 maintenant. Bruno Genesio, qui est en fin de contrat avec Lille, qui l'a qualifié pour la prochaine Ligue des Champions. Visiblement, la tendance serait à un départ. Même si l'entraîneur n'a encore rien officialisé, d'après les informations du journal L'Équipe, le futur président de l'OM, Stéphane Richard, a récemment discuté avec Bruno Genesio. Ah. L'intérêt marseillais ne le laisserait pas insensible, même si les moyens financiers de l'OM de la saison prochaine calmeraient un peu son enthousiasme. Du côté de Lille, Olivier Létan n'a pas abandonné l'idée de retenir son entraîneur. Mais moi, je m'interroge vraiment sur la pertinence du profil. Voilà, Bruno Genesio à Marseille. C'est un entraîneur plutôt tempéré, plutôt calme, qui a été performant dans des groupes, dans des clubs qui étaient très structurés. À Marseille, bah, bizarrement, le mariage, je ne l'imagine pas, mon Pierrot.
2: Ah, tu me poses la question?
0: Bien sûr.
2: Moi, en fait, j'ai l'impression que même si tu ramènes Guardiola, ils vont se dire, ah, il est un peu rincé. Et tu ramènes Mourinho, ils vont dire la même chose. En fait, il n'y a jamais personne qui va pour l'Olympique de Marseille. Soit il est trop volcanique, soit il est trop sage, soit on ne sait pas ce qu'il fait là.
1: Mais toi, pour toi, c'est une bonne idée ?
2: Et pour moi, je garde Habib Bey, donc je ne comprends même pas, en fait, qu'on puisse se dire, qu'on puisse établir
1: Qu'est-ce qu'il cherche comme mot ?
2: Non, mais un bilan, qu'on puisse établir un bilan avec le nombre de semaines qu'a fait Habib Bey à l'OM. Moi, ça me paraît lunaire. Maintenant, Genesio est un très bon entraîneur, il a fait un super taf à Lille, on ne découvre pas que c'est un bon entraîneur. Mais... on verra. Et ça se trouve, il va y aller. Il va faire 6 mois parce qu'il va y avoir une pression pendant 15 jours.
3: C'est le lancement d'un nouveau cycle. Tu as un nouveau président, tu vas avoir un nouveau directeur sportif. Alors, s'il arrive un jour, visiblement, il a signé avec Nice.
2: Qu'on ne me parle pas de cycle.
3: Non, mais en tout cas, tu vas sur un nouveau cycle français, pour le coup, très français.
2: Quel projet ? Au bout de 5
3: défaites. C'est un nouveau cycle.
2: Mais c'est tout le temps des nouveaux cycles.
3: Moi, j'ai rien fait. Je te dis que c'est un nouveau cycle. J'ai plus rien.
2: Tout le temps des projets. Au bout de 3 défaites, tu dis, allez, il faut virer.
3: Ils veulent un Champions Project. Ils veulent le nouveau Champions Project.
0: Maris, qu'est-ce que t'en penses, toi, de cette piste, Bruno Genesio à Marseille ? Ça colle pour toi ?
4: Moi, je suis un peu comme Pierre. Enfin, c'est assez rageant de voir qu'on débarque à Habib Bey, même si, à mon avis, c'était écrit avant même qu'il arrive, de toute façon, qu'il était là comme remplaçant. Mais c'est dommage. C'est dommage parce que tu tentes pas un truc, tu vas pas un peu plus loin. Et puis, effectivement, c'est la valse des entraîneurs, quand même, dans ce club. Donc, c'est compliqué. Après, évidemment que c'est un super technicien, c'est un super gars. Est-ce que c'est un gars du Sud ? Est-ce que c'est quelqu'un qui colle avec la mentalité marseillaise ?
1: Il faut être du Sud pour entraîner Marseille ?
4: Non, mais c'est une expression. Ah bon.
3: Raymond Gotthal, ça ne veut pas dire.
4: Ça veut pas dire qu'il faut qu'il soit né dans le Sud, mais est-ce qu'il a la touch, la touche ?
3: Est-ce qu'ils n'ont pas besoin de ça, un peu de calme, un peu de. D'être un peu complémentaire.
2: À un moment donné, il ne faut pas être amnésique non plus, parce que début 2026 à Lille, c'est une catastrophe.
3: C'est vrai.
2: Et ils lui ont laissé le temps de travailler. Et regarde où ils sont maintenant.
3: C'est vrai.
2: Enfin, j'aimerais bien qu'en fait, ce soit une belle image en fait à prendre en compte dans les clubs pour essayer de dire, laissez travailler un petit peu les entraîneurs si vous croyez en eux, même dans les moments compliqués. Quoi.
3: À 3 ans, Genesio.
0: On passe d'un Pep à l'autre. Pep Guardiola maintenant devrait quitter son poste d'entraîneur de Manchester City d'après le très sérieux média anglais The Athletic. Après 10 saisons à la tête de City, le coach catalan a remporté 20 titres. Dont 6 Premières Ligues et 1 Ligue des Champions. Pour le remplacer, les dirigeants Citizen pourraient recruter Enzo Maresca, ancien coach de Chelsea et surtout ancien adjoint de Pep Guardiola à City. Maresca est libre de tout contrat. Pierrot, je ne trahis pas ta pensée si je te dis que ce départ arrive un peu tard. Toi, ça fait un moment que tu nous rabâches. Guardiola à City, il a fait son temps, c'est bon, on passe à autre chose.
2: Oui, mais honnêtement, je ne pensais pas qu'il allait faire une saison à finir deuxième. Je m'attendais à ce que ce soit un peu plus compliqué. Mais oui, évidemment que ça fait un moment pour moi que c'est fini depuis l'année dernière. Même, c'est un coach incroyable, il a révolutionné le football. Et peut-être un peu trop révolutionné parce qu'il y en a qui ont commencé à vouloir l'imiter en faisant n'importe quoi et tentant d'intellectualiser le foot comme si c'était... fallait avoir bac plus 8 pour pouvoir jouer au football. Mais toujours est-il que je pense que c'est le moment, je pense qu'il a mal à la tête. Et je pense qu'il a besoin de calme pour essayer de réinventer peut-être quelque chose aussi. C'est lui qui a inventé le latéral droit qui devient milieu de terrain, voire 10. Il invente des postes un peu à tout le monde. Et c'est un révolutionnaire. Donc bravo et merci pour ce que tu as fait quand même pour City.
0: Tom, moi je pensais qu'il était en CDI à City. Je l'imaginais pas partir de ce club, même après les 10 saisons qui viennent de passer. Il a un petit peu changé de braquet cette saison avec notamment Ryan Cherki. Il lui a donné les clés du jeu. Il a su se réinventer. Et j'imaginais repartir sur un nouveau cycle avec Cherki notamment.
3: Mais j'ai l'impression qu'il avait, c'était son choix. C'est son choix. Si au bout de 10 ans, un entraîneur aussi... qui a autant d'accomplissements et de titres décide de partir, je pense que le club doit être intelligent et dire bon ben on se serre la main et on passe sur un autre cycle. Voilà, merci pour tout. Donc Pep Guardiola est un entraîneur légendaire dans 2 championnats. Il a inventé beaucoup de choses. Maintenant, bon courage au suivant. C'est aussi ça le truc.
2: C'est vrai.
3: On a tous en mémoire la fin de Ferguson à Manchester United. On va souhaiter à City quand même une succession un peu plus calme.
0: Alors, dans l'actu du foot féminin maintenant, comme la semaine dernière au trophée UNFP, la milieu lyonnaise, Melchie Dumornay, a été désignée meilleure joueuse de la saison au trophée de la Ligue féminine du football professionnel. Oui, il y a 2 cérémonies pour ce championnat de foot féminin. Elle n'était pas présente à la cérémonie puisqu'elle prépare à la finale Ligue des Champions de samedi contre le Barça. Justine Rouquet, que vous allez voir à l'image, a elle aussi réalisé le doublé. Elle a été élue révélation de l'année, tout comme lors de la cérémonie des trophées UNFP. Doublée aussi pour la gardienne Mylène Chavas, la gardienne du Paris FC. Le meilleur coach, lui, c'est Nicolas Chabot, coach de Nantes, qui s'est incliné en demi-finale des playoffs contre OL Lyon. Mais Mathilde Dumornay, justement, elle a été interrogée sur son double sacre par notre journaliste, Candice Roland. Écoutez-la.
5: Pour moi, les deux valent autant pour moi, mais je suis très contente de recevoir ce trophée. Ça me booste beaucoup de surtout prendre conscience qu'il y a beaucoup de joueuses dans le championnat qui ont voté pour moi, des entraîneurs. Donc avoir cette valeur-là auprès d'eux, c'est vraiment gratifiant.
0: Alors, comme je vous le disais, il y a deux cérémonies pour le football féminin. Une organisée par le syndicat des joueurs, l'UNFP, l'autre par le diffuseur, Canal+, et le championnat, la LFFP, voilà. Et vous voyez qu'en termes de
1: c'est trophées, pareil.
0: Ben oui, c'est exactement les mêmes joueuses qui ont été plébiscitées.
1: À quoi ça sert?
0: Merci Françette. Vous trouvez pas ça un peu ridicule, Maryse, même Françette? Vous
1: mais
0: trouvez pas ça
1: perd.
0: Ridicule?
1: On s'y perd complètement, en fait.
4: Il y a tellement de choses qui sont ridicules dans la
1: non, mais là, une semaine d'intervalle,
4: dans la gestion du foot féminin, comment dire? Non, oui, bien sûr que c'est ridicule. C'est ridicule, ça rabaisse finalement la récompense. On a l'impression, tu vois, c'est... Bon. Je sais pas, autant leur donner des bonbons, j'en sais rien. Enfin, tu vois,
1: non, mais si tu veux les mettre en valeur, tu leur fais une cérémonie.
4: Tu leur fais une vraie,
1: c'est super,
4: oui,
1: mais dans ce cas, tu les intègres pas à la soirée des LFP, je comprends
4: ça
1: pas.
4: N'a aucun sens.
2: Non, là, mais autant en faire une indépendante, parce que les filles n'y étaient pas avant la cérémonie des trophées UNFP. OK, mais à partir du moment où les filles sont intégrées et qu'elles font partie de l'événement... arrêtons celle d'avant, quoi. Je veux dire, c'est ça qui n'a pas de sens pour moi. Enfin, je pense qu'il y a des sujets comme la convention collective à gérer d'abord pour essayer de faire en sorte de les intégrer un peu mieux.
1: Parce que c'est quand même des éléments qui sont censés faire progresser la cause et je trouve que ça les tue.
0: Ça dessert le produit.
1: Mais complètement.
0: Ah ouais,
1: c'est raté, là, les gars.
0: Toujours dans l'actu du foot féminin.
1: C'est un garçon qui a fait ça, c'est sûr. C'est pas une
0: non,
1: c'est sûr.
0: Non, on sait pas français.
3: On s'inscrit en faux tous les trois.
0: Toujours dans l'actu du football féminin. 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
1: Parfait, merci mon petit Juju pour ce tour de la planète foot. On va revenir sur le Wemby de la nuit qui a été extraordinaire. On en avait parlé hier en plateau, souvenez-vous, on demandait à Erwan Abotret si le fait d'avoir terminé 3e du titre MVP, ça pouvait le piquer avant la finale face à son rival. Je crois qu'on a eu la réponse cette nuit, Juju.
0: Il a été stratosphérique, exceptionnel. 41 points, 24 rebonds, s'il vous plaît, pour son premier match en finale de Conférence Ouest face à OKC, la meilleure équipe de la Ligue. Le pivot français a marqué les esprits dans un match qui restera longtemps dans les mémoires. Tout s'est joué dans les derniers instants de la partie. On regarde. Wemby, là, il a eu la balle de match à 101 partout, mais la Lyon va se faire contrer par son ennemi intime, Chet Holmgren. Mais là, regardez-moi ça. Là, le 3 points de l'espace signé Wemby, 108 partout. C'est dans la première prolongation de ce match-là, d'accord? Parce qu'il y en aura deux prolongations, c'était irrespirable. Là, il va montrer les muscles, le dunk de Mammouth sur la tête de Chet Holmgren, plus la faute, 117 à 114 à ce moment-là. Un alley-oop encore quelques instants après, et puis une des actions aussi de la soirée, ce contre phénoménal sur Jalen Williams avec autorité. Victoire des Spurs, 122 à 115, le match 2 aura lieu dans la nuit de mercredi à jeudi, et je serai devant ma télé avec les pop-corn.
1: Alors avant de parler de l'aspect mental et de la frustration que ça a pu créer chez Wemby ce titre MVP. Juste un point sur la perf en elle-même, parce qu'on en parle tous les jours depuis qu'il est en NBA, et toutes les nuits on se dit waouh, c'est extraordinaire ce qu'il a fait, mais là en quoi Thomas c'est différent et c'est historique presque ce qui s'est passé?
3: Parce qu'il réalise une performance hors norme, plus de 40 points, plus de 20 rebonds à 22 ans, en fait c'est arrivé très peu dans l'histoire des playoffs, parce que c'est la post-season et que tout est plus difficile parce qu'il joue contre la meilleure équipe de NBA, tu le disais tout à l'heure, Jus, avec qui a une confiance, qui dégage une confiance exceptionnelle, une équipe très agressive, mais qui est beaucoup plus petite que lui. Et donc lui, on a profité parfaitement dans le match d'hier parce qu'il y a deux prolongations aussi, et que donc dans les très très grands matchs, le match a été particulièrement long. Hein. Il a commencé à 2h, il a fini à 6h du mat. Voilà, donc petite nuit.
1: Nous les petits yeux.
3: Petite nuit. Mais quand il y a Victor, un Français comme ça qui nous rend super fiers, ça donne envie de rester encore plus longtemps. Donc non, c'est une performance juste hors norme. À un moment où tout le monde le regarde.
1: Ça équivaudrait à quoi?
3: C'est comme si Léon Marchand, aux Jeux Olympiques, aux Championnats du Monde, allait battre un nouveau record, en fait.
1: Ok, voilà, on en est là.
3: Alors, la série va être encore longue, c'est le premier match, vous savez que c'est au meilleur des 7, donc il y a encore 2 ou 3 semaines de basket à proposer, mais il n'empêche qu'il a voulu marquer les esprits à un moment où, justement, on va en parler maintenant, son concurrent, chez Guy Alexander, le Canadien, a soulevé le trophée de meilleur joueur de la saison.
1: Voilà, parce qu'il a bien souligné en après-match, Wemby, les raisons de sa réussite insolente hier.
0: Bah oui, comme le disait Thomas, hier soir, Shai Gilgeous-Alexander a reçu le trophée Michael Jordan de MVP de la saison régulière pour la deuxième fois de suite, sous les yeux de Wemby, qui, pendant la cérémonie, a à peine regardé justement Shai Gilgeous-Alexander en train de lever le trophée. Wemby, il a terminé troisième de ce classement et visiblement, il avait des comptes à régler. Écoutez-le en conférence de presse après le match.
6: Par rapport au fait que Shai ait obtenu le titre MVP et que vous soyez seulement troisième, est-ce qu'il y avait quelque chose de personnel dans votre performance ce soir? Vous avez donné l'impression d'y aller vraiment à fond.
7: Oui, bien sûr. Tout ce que vous venez de dire. J'ai l'impression que j'ai encore beaucoup à apprendre. Je veux remporter ce trophée à plusieurs reprises dans ma carrière.
1: Il était vexé, voilà, après avoir fini troisième de ce titre MVP. Alors, la frustration chez les sportifs, est-ce que c'est forcément un atout, Pierre Boubi?
2: Oui, c'est un atout. Après, ça ne marche pas avec tout le monde non plus. Mm-hmm. Je pense que quand tu as affaire à des personnalités comme celle de Wemby, le meilleur levier, c'est de le titiller, de lui dire qu'il y a quelqu'un de meilleur que lui. Et là, évidemment, il va montrer les muscles. On l'a vu beaucoup sur son visage, je trouve. C'est vraiment ce qui se dégageait de son faciès. Mais... C'est pas quelque chose qui marche avec tout le monde. Enfin, la frustration, c'est comme mettre quelqu'un sur le banc pour dire je vais essayer de le titiller un peu, lui dire qu'il est pas assez bon pour essayer d'en tirer le meilleur et en le faisant rentrer lors d'un match.
1: Il y en a chez qui ça marche, mais d'autres ça les plombe.
2: Ah, ouais, bah oui, non mais exactement, ça peut basculer des deux côtés. Enfin, moi, à titre personnel, c'est pas un truc, je m'en fous. Donc, c'était pas quelque chose qui pouvait m'arriver, mais des joueurs qui étaient qui avaient un ego un peu plus surdimensionné, eux, ça les touche. Mais là, hier. Je suis désolé, mais s'il n'y a pas cette cérémonie, s'il n'y a pas ce qui sort juste avant, tu l'as pas cette performance. C'est une évidence.
1: Le fait que la célébration soit vraiment deux minutes avant, ça a joué. Si elle avait eu lieu deux jours avant, ça serait peut-être un peu retombé.
4: Non, je pense que ça aurait été pareil. De toute façon, il le dit clairement, parce qu'en plus c'est quelqu'un qui est assez transparent dans sa communication. Ouais. Et il dit oui, non, mais clairement, je sais pourquoi je jouais. Après, comme l'a dit Pierre, ça marche absolument pas avec tous les sportifs. Ça dépend complètement de la psychologie des gens. Il y a certaines personnes, tu vas les mettre sur le banc, tu les écroules, parce qu'il y en a qui sont beaucoup plus sur sur les émotions, la confiance, même des fois des rapports un peu filiaux avec l'entraîneur, ou si tu le mets sur le banc, entre guillemets, tu ne l'aimes plus et il ne va plus rien donner. Lui, clairement, c'est son moteur. Son moteur, c'est l'orgueil et ça s'est vu, quoi.
0: T'avais besoin d'être frustré en tant qu'athlète pour bien performer ou pas du tout?
4: Non, moi, j'avais besoin qu'on me fasse confiance.
3: Mais je pense que on déplace un peu le sujet, c'est-à-dire que c'est pas tant la relation coach-joueur qui est importante, là, c'est l'ego sur un adversaire donné qui a dit ou a fait quelque chose ou a récupéré un trophée. Évidemment, je pense que tous les sportifs, tous les athlètes ont besoin de confiance pour performer. Mais là, on parle de quelque chose sur un match donné, à un moment donné, une séquence donnée. Et dans ces cas-là, tous les sportifs peuvent surperformer parce qu'ils ont cette petite... C'est un peu l'exemple de Bernard Tapie qui plaque la lune de l'équipe à l'époque. Et ça, donc forcément, ça galvanise un vestiaire. C'est vraiment, à l'instant T, ça va te permettre de faire un petit peu plus et d'être un petit peu meilleur.
4: Pas pour tout le monde. Il y a des gens, franchement, ça peut même réaliser l'inverse, tu vois. Tu penses que tu mérites quelque chose qu'on ne t'a pas donné, ça peut t'écrouler. Donc, ça dépend complètement de la psychologie.
3: À ce niveau-là ?
4: Oui, tout à fait, oui.
1: Mais alors là, le prochain match, c'est mercredi soir, toujours à OKC. Y a plus ce levier-là. Il va plus pouvoir marcher. Il va pas nous sortir un match pareil tous les soirs.
3: Non,
1: il va plus pouvoir
3: actionner
1: ce levier-là, quand même.
3: Mais là, on a vu quand même les prémices du meilleur joueur du monde.
1: Ah, carrément.
3: Ah bah oui. Parce que Nikola Jokic... Le Serbe est depuis 2-3 ans un peu dans le consensus le meilleur joueur du monde. Ok, il n'a pas gagné un titre depuis 3 ans, le mec, que ce soit en sélection ou avec son équipe de NBA. Shai Gilgeous-Alexander, le Canadien, est en ce moment, pour tout le monde, le meilleur joueur du monde. Enfin, hier, si quelqu'un regarde le match sans savoir qui est qui, il n'y a aucun doute que le grand numéro 1 français est de loin le meilleur joueur sur le terrain et des deux côtés du terrain. Donc, je pense qu'il n'y a pas deux joueurs comme lui qui ont autant d'impact et qu'il va devoir confirmer maintenant avec une agressivité qui va augmenter en face, qu'il est le meilleur joueur sur le terrain.
2: Oui, mais par rapport au match d'hier, est-ce que tu penses qu'il a déjà envoyé un message même pour la saison prochaine?
3: Oui, bien sûr, mais les grands champions. Oui, mais les grands champions.
4: Vu l'âge qu'il a.
3: Bien sûr, il a 22 ans, c'est ses premiers playoffs. C'est son 11e match.
2: Oui, mais à l'instant T, tous ceux qui ont voté, ils ont dû dire.
3: Non, parce que c'est la saison régulière.
1: Je regrette.
8: C'est peut-être trompé.
3: Les grands champions sont à l'instant T. Lui, qu'est-ce qu'il s'en fiche de 2-3 ans. Il a un match. mercredi soir, son but, c'était d'être à 2-0 et de retourner dans le Texas. S'ils sont à 2-0, c'est une surprise, mais complètement hors norme. Donc, lui, le connaissant, il est très terre-à-terre, il est pragmatique. On a gagné ce match, on va faire le même match ou même mieux pour essayer d'aller récupérer une deuxième victoire.
1: Même en étant cramé, parce qu'il s'en est beaucoup plein en conférence de presse, qu'il était épuisé.
3: Non, mais il va faire comme les vampires, là. Il va se mettre là, comme ça. Il va attendre deux jours, et puis il va revenir.
2: Dans le format,
1: peut-être que le Thunder va faire un plan anti-Wemby à un moment donné. Enfin, il va,
3: je leur conseille, ouais. Alors, ils peuvent essayer de mettre deux mecs, par exemple. Il y a Maris qui se met au-dessus de moi. On fait un grand joueur comme ça pour essayer de le gêner. C'est le seul truc qu'on peut voir.
0: Blague à part, Thomas, qu'est-ce qui empêche les Spurs là, d'être champion NBA?
1: Ah bah quand même, il y a un match là, Juju.
3: Tu vois, il est coquin, alors, coquin. OK, si. Ils ont plus d'expérience, ils ont tout mieux normalement. Maintenant, là, on est dans l'euphorie. On est en l'euphorie d'un match 1 et encore 3 matchs à gagner. Mon prono d'avant série, c'était 4-2 pour les Spurs. Donc déjà, tu vois, je les voyais vachement haut.
1: D'accord.
3: Mais là, il y a tout.
2: Tu penses que OK, si, c'est... Je vais pas dire c'est laissé aller, mais ils sont passés à côté de leur match ou c'est vraiment les Spurs qui ont été vraiment au-dessus en fait?
3: Les deux. Il y a une équipe qui est passée à côté et, en termes d'adresse notamment. OK, si, on les a pas trop reconnus à part sur la fin du match. Et puis en face, bah, ils arrivent avec comme des morts de faim, quoi. Ils sont underdogs comme dans un combat de boxe. Il faut être largement meilleur que le champion en titre pour gagner la médaille, enfin gagner la ceinture. C'est ce qu'ils ont réussi à faire hier.
1: Je reviens pour finir sur l'aspect frustration. Il s'est vraiment nourri de cette célébration du titre MVP. Il en a fait une affaire personnelle. C'est un peu nouveau, c'est son ego qui parle. On n'a pas trop l'habitude de voir ça chez lui, ça dit long de son appétit, de son ambition, quoi.
3: Ouais, il est très calme, voilà, il est très réfléchi. Mais en fait, c'est juste un champion. Et ce qu'on a vu pendant les JO à 20 ans à Paris, où il a galéré, hein. Il a vraiment galéré, ça restait le meilleur joueur.
1: Mais c'était encore le petit Frenchie. Là, ouais, il a viré clairement américain.
3: Dans ce qu'il proposait, on n'a pas l'impression que c'était un gars de 20 ans. Et là, on n'a pas l'impression que c'est quelqu'un qui a seulement 10 matchs de play-off. Là, il fait une performance, en fait, des plus grands joueurs légendaires de l'histoire de la NBA. Donc oui, le meilleur est à venir, et le meilleur, il commence mercredi soir.
1: Oh, oui, Marie, si vous voulez compléter.
4: Ce que je trouve génial dans sa trajectoire, et tu parlais des JO, c'est vraiment ça qui m'y a fait penser. Tu sais, quand on le voit en larmes au JO, etc. Et puis là, quand tu vois qu'il te dit clairement, ouais, ça, en gros, ça m'a vexé, j'en ai là-dedans. C'est le mec qui assume de ne rien cacher de tout ce qu'il vit, de toutes ses émotions, de tous les bouleversements. Et on a l'impression que, bah, une fois qu'il l'a sorti, il te pose ça à côté, après il fonce,
2: mais
4: et c'est il défonce
2: surtout
4: tout
2: qu'en
4: le monde.
2: Fait, tout ces,
4: et je pense qu'il doit faire peur quand t'as ce genre de communication.
3: Ah oui. Cache, tout le monde a peur.
4: Aussi cache que ça de dire, ouais, ça m'a vexé, et du coup, je suis le meilleur.
3: Champion 3.0.
1: Pierrot, rapide, non, fini.
0: Fini.
1: Ça tombe bien parce que
2: j'ai pas le droit, je me fais engueuler.
1: Non, mais tu sais pourquoi? Parce qu'il y a un gros sujet qui arrive après la pub. Elle est contente. Non, il faut absolument qu'on parle de la grosse tuile du jour. Carlos Alcaraz, forfait pour Wimbledon aussi. Après Roland Garros, l'Espagnol doit renoncer au tournoi londonien. Toujours blessé au poignet, une blessure qui dure plus longtemps que prévu. Toutes les explications dans quelques minutes après la pub.
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1: Bonjour à tous, bonjour à toutes, bienvenue dans l'équipe de Choc, l'émission qui secoue vos après-midi avec du sport, avec de la passion, avec des émotions. On est en direct pendant une petite heure et on a plein de sujets savoureux encore aujourd'hui. J'espère que vous allez être bavards, Pierre Boubi et Julien Alia.
2: Bien sûr.
0: Bonjour Français.
1: Bavard mais concis, parce qu'on a une émission à côté.
2: Très efficace, on n'a pas le temps.
1: Eh bien le vélo, ça nous prend un petit peu de temps. Bravo pour votre émission d'hier, il y a eu beaucoup de téléspectateurs qui vous ont regardé et merci pour votre
2: fidélité. Merci beaucoup.
1: Je pense que c'est un peu grâce à votre talent. Nos deux recrues du jour ont été de grands sportifs dans leur carrière. On commence par une athlète olympique, Maryse Evin-Jeppé, une ex-championne de saut en hauteur. Le problème, c'est qu'elle confond les chaînes et elle ne sait pas pour qui elle bosse. Tu peux nous rejoindre, Maryse. Voilà pourquoi on ne l'avait pas vue depuis longtemps, finalement, Maryse. Tout s'explique. Quand tu te trompes de chaîne télé, il y a sanction derrière. Répète après moi. La chaîne L'Équipe.
4: La chaîne L'Équipe.
1: C'est bon. C'est bon, ça enregistre. Le nom de l'émission.
4: Choc.
1: Ouais, voilà, choc. Ça fait plaisir de te retrouver parmi nous, en tout cas, Maryse. On accueille maintenant Thomas Dufan, tiens, journaliste First Team. C'est une groupie de Wemby et on a trouvé son sosie sur un terrain.
2: Ah bon?
1: Nous rejoindre. Ouais. Enfin, c'est plutôt le sosie de Wemby sur un terrain.
3: Ah bon?
1: Ah, yes. Ton meilleur niveau en basket, c'est quoi déjà?
3: Clairement pas celui de Maryse. On va quand même respecter Maryse et ta grande carrière.
4: Alors, on est niveau basket.
3: En basket, moi je sais pas, j'ai été MVP, bien sûr, en national, bien sûr. Oui. MVP du tournoi de Cholet en 2005, je pense. Okay, mais, voilà, super, magnifique.
1: Mais il y a encore de bons restes. Regardez après.
3: Ah, non.
1: Merci, les réseaux sociaux. Avec
3: c'est Arwan,
1: très bien.
3: Voilà.
0: Ok.
3: C'est une drôle d'émission que vous proposez là, mais je le prends avec plaisir.
1: Attention, on conclut.
0: Merci.
1: Et bien sûr. Bravo Thomas.
2: Après, Arwan, il met du temps à se retourner quand même, non?
3: Il vieillit, Arwan, il vieillit. Merci en tout cas.
1: Les copains, je vous propose le sommaire qui est dans le décor. Regardez au-dessus de moi, on va parler peut-être du sport le plus dur au monde mentalement, c'est le tennis. Ce sport qui rend fou entre les joueurs qui baissent leur caleçon en plein match, hein, on l'a vu aujourd'hui, ou encore qui pètent leur raquette. On a un documentaire génial à vous montrer sur le sujet. La liste du Brésil que tout le monde attendait pour la Coupe du Monde avec la présence de Neymar. Alors le peuple brésilien est ravi. Mais Pierre Boubi n'est pas content, il n'en voulait pas et il va nous expliquer pourquoi. Et puis la revanche, ouais, ils ont déjà trouvé leur photo. La revanche de Wemby qui a fait très mal cette nuit. Le Français énervé, vexé d'avoir manqué le titre MVP. Il s'est vengé sur son rival Gilgeous Alexander pour une énorme victoire des Spurs. Vous me direz si la frustration est forcément un atout pour les sportifs. Je vois le gros logo du Tour de France également dans le décor parce qu'on a le nom du départ 2028 qui revient en France ou encore du Genesio pisté par l'OM. On a plein de petites infos comme ça. 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Qui a déjà joué au tennis sur ce plateau?
0: Non.
1: Est-ce que tu as déjà cassé une raquette, Thomas?
3: Jamais.
1: C'est pas normal. T'es pas un vrai joueur de tennis.
3: Ah bon? Ça arrive à tout le monde, ça, non?
2: T'es lucide aussi.
1: On va parler de ce sport qui rend fou, que ce soit les amateurs ou les professionnels. Le tennis qui fait l'objet d'un documentaire absolument génial. C'est signé l'équipe Explore.
0: Oui, c'est un documentaire réalisé par notre confrère Charlie Courant. C'est dispo sur le site l'équipe. À travers les témoignages de nombreux champions de tennis de premier plan d'hier et d'aujourd'hui. Je pense à Yannick Sinner, Daniil Medvedev, Caro Garcia, Elsa Jacquemot, Gilles Simon. Et en suivant aussi le parcours d'un joueur amateur décidé à maîtriser ses nerfs. Notre journaliste explore ce sport qui rend zinzin. On regarde la bande-annonce.
11: Moi, quand je deviens fou, c'est quand je ne peux pas contrôler quelque chose que j'ai envie de contrôler. Et je peux devenir un peu fou.
12: Tu peux péter un câble, tu peux péter des raquettes parce que ton ego il parle.
13: Tu vas quand même pas taper quelqu'un dans les tribunes, donc tu prends ta raquette, tu la brises.
14: Jusqu'à ce qu'il n'y a plus de métal. Quoi. Il faut vraiment que la raquette elle y passe. C'est un peu comme une mauvaise drogue. Tu vois. Tu sais que ça va tout mener à ta perte, mais tu continues d'en prendre.
1: Ce sport qui rend fou, alors je ne dirais pas le titre parce qu'il y a un gros mot dedans. Vos réactions en plateau, le doc fait 40 minutes, j'espère que vous l'avez tous évidemment regardé. Qu'est-ce qui vous a marqué le plus? Parce qu'on n'apprend rien, on sait que les joueurs pètent des plombs, mais il y a des trucs savoureux quand même dans ce documentaire. Pierre Boubi.
2: Ce qui est marquant, c'est la faculté où on s'aperçoit que c'est un duel entre soi et soi. Où justement, la gestion du temps pour essayer de comprendre en fait, ce qui se passe dans ta tête, tu as énormément de temps pour gamberger. Et le droit de pouvoir exploser une raquette, de se libérer complètement comme si c'était un soulagement et que ça allait libérer quelque chose. Alors qu'en fait, généralement, ça les emmène plus sur le même rythme qu'autre chose. J'ai rarement vu un mec qui casse sa raquette qui est devenu d'un seul coup super fort.
1: Non, mais ça fait du bien, ça soulage. Et on passe à autre chose.
2: Mais je suis pas forcément sûr. Je suis pas forcément sûr, mais ouais, ce qui m'a marqué, c'est l'incapacité à se contrôler, quoi.
1: Ça touche tout le monde, c'est ça qui est fou.
2: Ah ouais, mais il y a des trucs que j'arrive pas forcément à comprendre d'être aussi passionné et aussi têtu dans son truc. Moi, j'ai un peu de mal avec ça, ouais. J'arrive pas trop à comprendre.
1: C'est sûr que dans le sport sans doute, ça arrive un peu moins. Il y a qu'en tennis où on pète les plombs comme ça, où on casse son matériel. Enfin, j'ai l'impression que c'est très propre à ce sport-là.
3: C'est une bonne question. Écoute, tu vois, je joue au golf depuis quelques temps et je peux te dire que je suis à deux doigts parfois de casser mes clubs.
1: Mais tu donc, le fais pas et les golfeurs
3: pas encore, pas encore, parce que je suis un jeune. Mais après, je me pose la question de combien de raquettes on pète dans sa vie. Parce que une, ok, mais quand c'est la centième, on dit qu'il y a peut-être un truc à travailler aussi.
1: Benoît Paire,
3: c'est peut-être un peu trop, par exemple.
1: Est-ce qu'on imagine que c'est pour Bah, vider la pression, ça soulage, c'est ça, péter les raquettes, et c'est un moyen comme un autre de pouvoir se dire, allez, une fois c'est passé, j'arrête de repenser à ce que je viens de faire et on passe à autre chose. Je sais pas, je cherche une solution.
4: Bah, en fait, c'est même expliqué dans le reportage. Mm-hmm. Moi, ce que j'ai trouvé intéressant, d'ailleurs, ce que j'ai retenu, c'est la préparatrice mentale
1: de Medvedev.
4: Oui. Psychologue qui dit, casse ta raquette, mais avec un but derrière, c'est-à-dire mets quelque chose dedans. Mm-hmm. Par exemple, bah, physiquement, tu dis dans cette raquette, ça y est, mes mauvais coups, je les lâche, je les casse. Donc, ça peut être effectivement presque quelque chose de l'ordre de la préparation mentale, le fait de... Alors, il y a ceux qui, effectivement, ne peuvent pas se contrôler et puis qui déchargent toutes leurs émotions dessus. Il y en a d'autres, c'est presque un rituel. C'est presque une forme de reconcentration. Mmh. Moi, c'est ça qui m'a passionné, que j'ai trouvé super intéressant dans ce reportage. Alors, côté Nice, non. Je pense que le golf, ça s'est déjà vu. Hein. En 2026, d'ailleurs, il y avait John Ram qui avait cassé qui avait donné un grand coup et qui avait blessé un ramasseur, d'ailleurs, de balles, enfin, quelqu'un qui était dans l'organisation, qui avait dû s'excuser derrière. Alors, c'est vraiment sur des sports comme ça, des sports individuels, où on est quelque part séparé de l'adversaire. C'est-à-dire que quelque part, t'es dans ta propre déconstruction intérieure. C'est-à-dire que tu réalises que t'es en train de t'écrouler et tu sais que c'est à toi d'y faire face. Et c'est pas du tout comme un sport, par exemple, de combat, où en fait, la décharge, elle se fait sur l'adversaire. C'est-à-dire que t'es pas simplement seul par rapport à ta défaite, t'as quelqu'un en face et quelque part, tu peux déjà décharger tes émotions. Je vais être très vulgaire dans la gueule de l'autre. Mmh. Aussi simple que ça.
1: Autre explication.
4: Alors là, c'est pas possible.
1: Ouais. Autre explication aussi, et qui est donnée dans le reportage, c'est peut-être le temps.
0: Oui, c'est le psychiatre Christophe Bernel qui nous en parle, ancien responsable du pôle mental au sein de la FFT. Les matchs de tennis sont longs et seront mobilisés après chaque point, chaque jeu, chaque set. Et ben, c'est parfois compliqué pour les joueurs. Écoutez-le.
15: Match de tennis qui dure 3 heures, on tape dans la balle. Ouais, une demi-heure, peut-être 3 quarts d'heure. Ça fait 2 heures et quart où on est sans arrêt avec soi-même en train de penser. Et très souvent, les pensées sont plus négatives que positives.
16: Le point, parfois, il dure 4-5 secondes. Et derrière, tu as une vingtaine de secondes où tu te parles à toi-même.
17: Tu vas moins penser au tennis quand tu joues le point. C'est ce qui va se passer avant le point, où il n'y a pas a priori d'action physique, où tout peut surgir en fait.
18: Ce sont des temps morts au sens de « je ne suis pas en train de jouer » à proprement dit, mais quoique dans ces temps-là, on joue dans sa tête aussi, ou on rejoue un point.
0: Pierrot, c'est une lecture pertinente. Les temps morts au tennis sont terriblement longs et tu passes ton temps à cogiter. Est-ce que j'ai bien servi? Est-ce que j'ai bien mis ma raquette? Enfin bref, c'est trop long.
2: Oui, c'est trop long. Après, c'est le modèle du tennis qui est comme ça. Mais c'est autant. Enfin, je fais un peu le parallèle avec le foot où.
1: T'as pas le temps de penser en foot.
2: Non, mais quand tu vas tirer un pénalty, que t'as cette distance qui est ultra longue.
1: Une fois dans le match.
2: Non, mais c'est ce que je veux dire, c'est que t'as l'approche psychologique du truc. Là, c'est facile de se dire. Enfin, nous, de l'extérieur, c'est facile de se dire. Ouais, mais en fait, essaye d'inverser la tendance et essaye de faire ça. En fait. T'as largement le temps de te contredire. Déjà, juste sur le temps où tu vas chercher ta bouteille d'eau et boire un coup, tu t'assieds, tu prends ta bouteille, tu prends ta serviette, tu te mets comme ça. En fait, t'as le temps de faire 3 fois le tour, en fait, du point que tu viens de faire et peut-être même pas de te préparer à celui que tu vas faire derrière. Donc, évidemment, le temps de gamberge, il est important, mais c'est là où on voit justement que la faculté mentale et que c'est l'un des sports justement où il est plus difficile d'essayer de trouver des bons repères quand tu es dans une phase qui est négative. C'est là où on voit qu'un Alcaraz est phénoménal, où d'un seul coup, il n'est pas bien, il regarde son clan, vous inquiétez pas, je suis mal, mais je vais revenir, et d'un seul coup, l'autre, il te sort des coups venus de nulle part, et c'est là justement le génie de ces joueurs-là.
0: On a une image à vous montrer justement sur la gestion des émotions pour certains tennisman. Je pense à Corentin Moutet, français, qui a perdu à Hambourg, là, hier, face à Davidovich Fokina. Il s'est illustré en baissant son short au milieu du court après un point perdu. On est dans le premier set à l'entame du 6e jeu du match. Pardon.
1: Moi, j'avais
0: jamais encore vu ça, Thomas.
3: Moi non plus, je t'assure.
0: C'est vraiment un sport de zinzin.
1: Qui fait ça ?
0: Tu trouves ça ridicule, c'est drôle.
3: C'est drôle et je pense que c'est un exutoire. Ce qui est marrant dans tout ça, c'est vraiment la gestion des temps faibles des uns et des autres. C'est vrai qu'on n'arrête pas de cogiter. Là, je pense qu'il ne s'est même pas rendu compte de l'acte qu'il était en train de faire.
4: Moi, je pense que si.
3: Tu penses qu'il a fait exprès de se mettre tout nu comme ça, quoi, pour désintéresser son adversaire ?
4: Très clairement, je suis en train de prendre une déculottée.
3: On ne peut pas mieux imaginer ça, c'est sûr.
4: Vraiment, et c'est peut-être, encore une fois, c'est... C'est moi, j'ai beaucoup de tendresse pour ce genre de geste. C'est pas simplement parce qu'on voit ses fesses. Hein, je vous rassure tout de suite.
2: Pas de problème, Maryse.
4: C'est vraiment parce que c'est pas de la faiblesse. Pour moi, c'est presque la pensée que tu la vois. C'est-à-dire que c'est le truc qui sort tout seul. Tu vois, c'est je suis en train de m'en prendre une vraiment catastrophique. Et il joint le geste à la parole. Alors c'est pas beau, c'est clair. Ou les pétages de plomb de Benoît Paire, c'était aussi catastrophique. Mais ça s'entend, franchement.
2: Et là, c'est
4: je pense qu'il y a un autre sport où ça.
3: Ouais, ça revient à la même chose.
4: C'est la même chose. C'est un pétage de plomb pareil.
3: Après, Benoît Paire, c'est vraiment l'autre extrême. C'est vrai que c'est intéressant de regarder aussi les champions. Quand Djoko va faire pipi pendant 10 minutes, il se dit quoi quand il est donné 2-7-0 dans une finale? Bah, c'est juste un moyen de relancer la machine, d'aller chercher un truc positif. C'est un peu la mi-temps de Space Jam, en gros. Il y a Bugs Bunny qui est là, qui met de l'eau dans la petite truc et il va se régénérer.
1: C'était un petit avant-goût, en tout cas, de ce doc exceptionnel. Allez voir le tennis, ce sport qui rend fou. Ça se passe sur l'équipe Explore, sur l'équipe.fr. Bravo à Charlie Courant pour ce petit bijou. J'en profite, puisqu'on parle tennis, le nouveau L'Équipe Mag est sorti avec Sinner, qui est dans le documentaire à retrouver dans ce mag. Et puis nous, demain, on aura Alex Muller en invité qui va faire Roland-Garros. Et donc, on a plein d'infos très sympas, de questions très sympas à lui poser. Et puis, la grosse info du jour, alerte, Carlos Alcaraz.
2: Ben oui.
1: Oui, Carlos Alcaraz, il est forfait pour Roland. Et bien, il est aussi forfait pour Wimbledon. Vous savez que sa blessure au poignet continue de l'enquiquiner. Ça dure plus longtemps que prévu, cette histoire. On en reparle tout à l'heure sur la planète sport. Et puis, après la pub, on va revenir au football avec une info qui énerve Pierre Moubi. C'est la présence de Neymar dans la liste du Brésil pour la Coupe du Monde. Alors les supporters, eux, ils sont ravis de retrouver leur idole. Autant la presse et les spécialistes, ils sont sceptiques. Est-ce qu'il méritait sa place? On en parle dans quelques minutes.

0: Fallait pas l'énerver. Wemby, vexé d'avoir raté le titre MVP, il a livré une performance hallucinante cette nuit. Rarissime pour sa première finale de conférence. Des stats de malade et une victoire de gala, alors qu'il n'était pas franchement favori, hein, a priori, les Spurs. Ce sera l'occasion de parler de la frustration chez les sportifs. Par exemple, Maryse, frustrée de ne pas avoir été prise pendant 3 semaines dans l'équipe de choc. Ça la rend pas meilleure pour autant. Tu vois, ça...
1: Tu crois que t'es bonne, toi?
2: Non, pas de allez, bon,
1: allez, ah, tu veux voir un pétage de plomb?
0: Non. C'était le thème d'avant, le pétage de plomb. Vous avez entendu l'alerte parce qu'on vous fait gagner des sous-sous avec votre question SMS, comme tous les jours. La voici, la celle du jour. Quelle star du foot brésilien a été sélectionnée pour le prochain mondial? Réponse 1, Ronaldo. Réponse 2, Neymar. 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On va sur la planète foot, mon petit Juju?
3: Avec plaisir. Et l'attente était grande, le suspense à son comble. Carlo Ancelotti a donc dévoilé hier la sélection brésilienne qui va participer à la prochaine Coupe du Monde devant plus de 1200 invités, 700 journalistes accrédités dans un musée à Rio. Ils étaient aussi des millions devant leur télévision pour savoir si Neymar, le meilleur buteur de l'histoire de la Seleção, allait être présent dans cette liste. Une caméra était présente au domicile de l'ancien Parisien pour filmer sa réaction. Regardez.
4: Neymar Junior.

0: Vous voyez là donc l'émotion de Neymar qui pendant de longs mois ne savait pas s'il allait participer à cette Coupe du Monde. Voilà, enfin l'annonce est tombée hier soir. Et pour toi Pierrot, la présence de Neymar au Mondial, c'est n'importe quoi.
1: Tu vas nous gâcher ce moment de bonheur là, vraiment?
2: Non, mais après, il est assez émotif, Neymar. Il pleure pour pas grand-chose et il est capable de péter les plombs aussi. On avait un thème juste avant pour pas grand-chose aussi. Non, mais je trouve que c'était un joueur fantastique. Moi, je pars du principe que la méritocratie n'est pas forcément au rendez-vous. Je pense à João Pedro qui est pas dans la liste et qui est à Chelsea et qui aurait largement mérité aussi d'être devant Neymar. Neymar, c'est un peu l'amour toxique en fait. On le trouve fantastique, mais finalement, quand on y retrouve, quand on y retourne, ça se passe jamais bien. Donc, moi, je suis assez bluffé. Je trouve que Ancelotti s'est mis un caillou dans la chaussure. Je suis pas convaincu que la diva soit contente d'être sur le banc. Je suis pas convaincu que passer au troisième voire quatrième plan.
0: On ne sait pas quel rôle il aura exactement dans cette sélection.
2: Ce qui est sûr, c'est qu'il
0: trouve très très dur, Pierrot.
2: Laisse-moi finir. Je peux finir.
0: Oui, vas-y.
2: Ce qui est sûr, c'est que le rôle que tu veux lui donner. Les trois qui sont devant, pour moi, Hendrick, Vinicius et Rafinha, il n'y a même pas de débat, en fait.
0: Il
2: n'y a pas de débat du tout. D'accord. Si c'est un Neymar d'il y a 7 ans, moi, je veux bien. Là, c'est un Neymar qui a le corps d'un mec de 38 ans et qui ne peut plus se déplacer.
0: Oui, mais c'est un Neymar qui est adoré par ses coéquipiers, qui aura le vestiaire derrière lui.
2: Mais prends Ronaldo.
0: Lequel?
2: Ronaldinho aussi.
0: Mais là, tu divagues. La présence de Neymar, ce qui est très intéressant, c'est que ça va donner déjà un vrai intérêt à cette sélection du Brésil.
2: Jamais de la vie.
0: Mais bien sûr.
2: Ils sont depuis la moitié dedans.
0: Si, je les connais tous. Depuis que Carlo Ancelotti est là, est-ce que tu t'es régalé devant des matchs du Brésil?
2: Non.
0: Est-ce que tu as vu des joueurs dans les 30 derniers mètres, les Rafinha, les Vinicius que tu m'as cités, eh bien s'éclairer, s'illuminer?
2: Mais attends, mais ils jouent.
0: Avec un joueur comme
2: Neymar.
0: Attends,
2: je vais t'expliquer. Je vais te répondre.
0: Avec un joueur comme Neymar, la pression autour des Rafinha, des Vinicius, va s'évacuer.
2: Ah bon?
0: Bien sûr,
1: on peut partir.
0: Ça va libérer la pression.
2: Ce qui est marrant, c'est qu'il me dit qu'en fait Neymar va rentrer, qu'il va faire la diff. Il joue contre des mecs qui travaillent à la poste au Brésil.
3: Comment?
2: Je veux bien, mais si on veut comparer les choses, il va faire une Coupe du Monde. Il n'est pas à Sao Paulo en train de jouer dans le championnat brésilien.
1: Maryse.
2: Il va se faire bousculer comme personne.
1: Thomas, Maryse, ouais. vous êtes d'accord ou
3: en fait, moi, je suis gêné parce que je suis un peu du côté de Pierre, parce que quand on voit la célébration de Neymar, c'est que j'ai l'impression que c'est une télé-réalité. Il a gagné le droit d'aller dans Secret Story.
2: Exactement.
3: Il a le droit. À un moment, vous avez vu, il y a Guilherme, son pote, qui vient lui faire un câlin. Hop, il y a un synthé qui apparaît. Ça n'a absolument aucun sens.
0: Je vais
3: dire un truc. Je suis même très déçu de Carlo Ancelotti parce qu'il a certains sélectionneurs ont malheureusement fait des choix sous la pression populaire en France, raciste. On dit certains joueurs. Là, c'est la pression populaire au Brésil. On sent bien que tout le monde voulait qu'il y soit. Les joueurs, Vinicius, Rafinha. Oui, mais le peuple en entier. Le problème, c'est que j'ai en mémoire les mots d'un journaliste au Brésil il y a 15 ans qui avait dit « on a créé un monstre ». Et ben voilà, le monstre est en train de les poursuivre jusqu'en 2026. Il est plus haut niveau, physique, il n'a plus l'impact mental qu'il avait à l'époque.
2: Mental.
3: Et mentalement, il est complètement à la ramasse.
4: Il n'avait
3: pas sa place dans les 26.
4: C'est pas la même Seleção aussi qu'il y a 15 ans. Donc il n'y a pas autant de noms brillants et de gens qui dominent dans cette sélection. Moi, je pense que... vous avez raison, c'est plus le Neymar d'avant, sauf que le sélectionneur, il fait un pari, en fait, là. Il fait le pari que peut-être ce gars qui a 79 buts en sélection va être génial et va débloquer certaines situations, même si c'est sur des micro-situations, tu vois, peut-être sur 5 minutes ou sur certains matchs ou autres. Moi, je pense que c'est un pari, tout simplement. Ouais, c'est un pari dans une sélection qui n'est pas si surbrillante que ça et dans laquelle, d'ailleurs, il y a des attaquants qui sont absents.
3: Oh là. Attention à la dernière des gloires. Attention à la Usain Bolt. J'ai mal.
0: On regardera avec attention.
3: Sa dernière course, il se pète, il finit même pas.
0: On avance dans la planète foot. Dans l'actu de la Ligue 1 maintenant, Bruno Genesio, qui est en fin de contrat avec Lille, qu'il a qualifié pour la prochaine Ligue des Champions, visiblement la tendance serait un départ, même si l'entraîneur n'a encore rien officialisé. D'après les informations du journal L'Équipe, le futur président de l'OM, Stéphane Richard, a récemment discuté avec Bruno Genesio. Ah. L'intérêt marseillais ne le laisserait pas insensible, même si les moyens financiers de l'OM de la saison prochaine calmeraient un peu son enthousiasme. Du côté de Lille, Olivier Létang n'a pas abandonné l'idée de retenir son entraîneur. Mais moi, je m'interroge vraiment sur la pertinence du profil. Voilà, Bruno Genesio à Marseille. C'est un entraîneur plutôt tempéré, plutôt calme, qui a été performant dans des groupes, dans des clubs qui étaient très structurés. À Marseille, bizarrement, le mariage, je ne l'imagine pas, mon Pierrot.
2: Ah, tu me poses la question?
0: Bien sûr.
2: moi, j'ai, en fait, j'ai l'impression que même si tu ramènes Guardiola, ils vont se dire, il est un peu rincé. Et tu ramènes Mourinho, ils vont dire la même chose. En fait, il n'y a jamais personne qui va pour l'Olympique de Marseille. Soit il est trop volcanique, soit il est trop sage, soit on ne sait pas ce qu'il fait là.
1: Mais toi, pour toi, c'est une bonne idée?
2: Et pour moi, je garde Habib Bey, donc je comprends même pas en fait qu'on puisse se dire, qu'on puisse établir un
1: qu'est-ce qu'il cherche comme mot ?
2: Non, mais un bilan, qu'on puisse établir un bilan avec le nombre de semaines qu'a fait Habib Bey à l'OM. Moi, ça me paraît lunaire. Maintenant, Genesio est un très bon entraîneur, il a fait un super taf à Lille, on découvre pas que c'est un bon entraîneur. Mais... on verra. Et s'il va, ça se trouve, il va y aller, il va faire 6 mois parce qu'il va y avoir une pression pendant 15 jours.
3: C'est le lancement d'un nouveau cycle. Tu as un nouveau président, tu vas avoir un nouveau directeur sportif. Alors, s'il arrive un jour, visiblement, il a signé avec Nice.
2: Qu'on me parle pas de cycle.
3: Non, mais en tout cas, tu vas sur un nouveau cycle français, pour le coup, très français.
2: Quel projet ? Au bout de 5
3: défaites. C'est un nouveau cycle.
2: Mais c'est tout le temps des nouveaux cycles.
3: Moi, j'ai rien fait. Je te dis que c'est un nouveau cycle. J'ai plus rien.
2: Tout le temps des projets. Au bout de 3 défaites, tu dis, allez, il faut virer.
3: Ils veulent un Champions Project. Ils veulent le nouveau Champions Project.
0: Maris, qu'est-ce que t'en penses, toi, de cette piste, Bruno Genesio à Marseille ? Ça colle pour toi ?
4: Moi, je suis un peu comme Pierre. Enfin, c'est assez rageant de voir qu'on débarque à Big Bay, même si, à mon avis, c'était écrit avant même qu'il arrive, de toute façon, qu'il était là comme remplaçant. Mais c'est dommage. C'est dommage parce que tu tentes pas un truc, tu vas pas un peu plus loin. Et puis, effectivement, c'est la valse des entraîneurs, quand même, dans ce club. Donc, c'est compliqué. Après, évidemment que c'est un super technicien, c'est un super gars. Est-ce que c'est un gars du Sud ? Est-ce que c'est quelqu'un qui colle avec la mentalité marseillaise ?
1: Il faut être du Sud pour entraîner Marseille ?
4: Non, mais c'est une expression.
3: Raymond Gotthel, ce n'est pas de...
4: Ça ne veut pas dire qu'il faut qu'il soit né dans le Sud, mais est-ce qu'il a la touch, la touche ?
3: Est-ce qu'ils n'ont pas besoin de ça, un peu de calme, un peu de... D'être un peu complémentaire.
2: À un moment donné, il ne faut pas être amnésique non plus, parce que début 2026 à Lille, c'est une catastrophe.
3: C'est vrai.
2: Et ils lui ont laissé le temps de travailler. Et regarde où ils sont maintenant.
3: C'est vrai.
2: Enfin, j'aimerais bien qu'en fait, ce soit une belle image en fait à prendre en compte dans les clubs pour essayer laissez travailler un petit peu les entraîneurs si vous croyez en eux, même dans les moments compliqués. Quoi.
3: Bah, 3 ans, Genesio.
0: On passe d'un Pep à l'autre. Pep Guardiola maintenant devrait quitter son poste d'entraîneur de Manchester City d'après le très sérieux média anglais The Athletic. Après 10 saisons à la tête de City, le coach catalan a remporté 20 titres. Dont 6 Premières Ligues et 1 Ligue des Champions. Pour le remplacer, les dirigeants Citizen pourraient recruter Enzo Maresca, ancien coach de Chelsea et surtout ancien adjoint de Pep Guardiola à City. Maresca est libre de tout contrat. Pierrot, je ne trahis pas ta pensée si je te dis que ce départ arrive un peu tard. Toi, ça fait un moment que tu nous rabâches. Guardiola à City, il a fait son temps, c'est bon, on passe à autre chose.
2: Oui, mais honnêtement, je ne pensais pas qu'il allait faire une saison à finir deuxième. Je m'attendais à ce que ce soit un peu plus compliqué. Mais oui, évidemment que ça fait un moment pour moi que c'est fini depuis l'année dernière. Même, c'est un coach incroyable, il a révolutionné le football. Et peut-être un peu trop révolutionné parce qu'il y en a qui ont commencé à vouloir l'imiter en faisant n'importe quoi et tentant d'intellectualiser le foot comme si c'était... fallait avoir bac plus 8 pour pouvoir jouer au football, mais toujours est-il que je pense que c'est le moment, je pense qu'il a mal à la tête et je pense qu'il a besoin de calme pour essayer de réinventer peut-être quelque chose aussi. C'est lui qui a inventé le latéral droit qui devient milieu de terrain voire 10, il invente des postes un peu à tout le monde et c'est un révolutionnaire, donc bravo et merci pour ce que tu as fait quand même pour City.
0: Tom, moi je pensais qu'il était en CDI à City, je l'imaginais pas partir de ce club, même après les 10 saisons qui vient de passer. Il a un petit peu changé de braquet cette saison avec notamment Ryan Cherki, il lui a donné les clés du jeu, il a su se réinventer et j'imaginais repartir sur un nouveau cycle avec Cherki notamment.
3: Mais j'ai l'impression qu'il avait, c'était son choix, c'est son choix. Si au bout de 10 ans, un entraîneur aussi... qui a autant d'accomplissements et de titres décide de partir, je pense que le club doit être intelligent et dire bon ben on se serre la main et on passe sur un autre cycle. Voilà, merci pour tout. Donc Pep Guardiola est un entraîneur légendaire dans 2 championnats. Il a inventé beaucoup de choses. Maintenant, bon courage au suivant. C'est aussi ça le truc.
2: C'est vrai.
3: On a tous en mémoire la fin de Ferguson à Manchester United. On va souhaiter à City quand même une succession un peu plus calme.
0: Alors, dans l'actu du foot féminin maintenant, comme la semaine dernière au trophée NFP, la milieu lyonnaise, Melchie Mornay, a été désignée meilleure joueuse de la saison au trophée de la Ligue féminine du football professionnel. Oui, il y a 2 cérémonies pour ce championnat de foot féminin. Elle n'était pas présente à la cérémonie puisqu'elle prépare à la finale de Ligue des Champions de samedi contre le Barça. Justine Rouquet, que vous allez voir à l'image, a elle aussi réalisé le doublé. Elle a été élue révélation de l'année, tout comme lors de la cérémonie des trophées NFP. Double doublé aussi pour la gardienne Mylène Chavas, la gardienne du Paris FC. Le meilleur coach, lui, c'est Nicolas Chabot, coach de Nantes, qui s'est incliné en demi-finale des play-offs contre OL Lyon. Mais Mathilde Dumornay, justement, elle a été interrogée sur son double sacre par notre journaliste, Candice Roland. Écoutez-la.
5: Pour moi, les deux valent autant pour moi, mais je suis très contente de recevoir cette trophée. Ça me booste beaucoup de surtout prendre conscience qu'il y a beaucoup de joueuses dans le championnat qui ont voté pour moi, des entraîneurs. Donc avoir cette valeur-là auprès d'eux, c'est vraiment gratifiant.
0: Alors, comme je vous le disais, il y a deux cérémonies pour le football féminin. Une organisée par le syndicat des joueurs, l'UNFP, l'autre par le diffuseur, Canal+, et le championnat, la LFFP, voilà. Et vous voyez qu'en termes de
1: c'est trophées, pareil.
0: Oui, c'est exactement les mêmes joueuses qui ont été plébiscitées.
1: À quoi ça sert?
0: Merci Françette. Vous trouvez pas ça un peu ridicule, Maryse, même Françette? Vous
1: mais
0: trouvez pas
1: perd.
0: Ça ridicule?
1: On s'y perd complètement, en fait.
4: Il y a tellement de choses qui sont ridicules dans la
1: non, mais là, une semaine d'intervalle,
4: dans la gestion
1: en plus.
4: Du foot féminin, comment dire? Non, oui, bien sûr que c'est ridicule. C'est ridicule, ça rabaisse finalement la récompense. On a l'impression, tu vois, c'est... Bon. Je sais pas, c'est autant leur donner des bonbons, j'en sais rien. Enfin, tu vois.
1: Non, mais si tu veux les mettre en valeur, tu leur fais une cérémonie.
4: Tu leur fais une
1: c'est super, mais dans ce cas, tu les intègres pas à la soirée des LFP.
4: Ça n'a aucun sens.
2: Non, là, mais autant en faire une indépendante, parce que les filles n'y étaient pas avant la cérémonie des trophées UNFP. Ok, mais à partir du moment où les filles sont intégrées et qu'elles font partie de l'événement. Arrêtons celle d'avant, quoi. Je veux dire, c'est ça qui n'a pas de sens pour moi. Enfin, je pense qu'il y a des sujets comme la convention collective à gérer d'abord pour essayer de faire en sorte de les intégrer un peu mieux.
1: Parce que c'est quand même des éléments qui sont censés faire progresser la cause et je trouve que ça les tue.
0: Ça dessert le produit.
1: Complètement. C'est raté, là, les gars.
0: Toujours dans l'actu du foot féminin.
1: C'est un garçon qui a fait ça, c'est sûr. C'est sûr.
0: On ne sait pas français.
3: On s'inscrit en faux tous les trois.
0: Toujours dans l'actu du football féminin. 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
1: Parfait, merci mon petit Juju pour ce tour de la planète foot. On va revenir sur le Wemby de la nuit, qui a été extraordinaire. On en avait parlé hier en plateau, souvenez-vous, on demandait à Erwan Abotret si le fait d'avoir terminé troisième du titre MVP, ça pouvait le piquer avant la finale face à son rival. Je crois qu'on a eu la réponse cette nuit, Juju.
0: Il a été stratosphérique.

0: La soirée, ce contre phénoménal sur Jalen Williams avec autorité. Victoire des Spurs, 122 à 115. Le match 2 aura lieu dans la nuit de mercredi à jeudi. Et je serai devant ma télé avec les pop-corn.
1: Alors, avant de parler de l'aspect mental et de la frustration que ça a pu créer chez Wemby, ce titre MVP, juste un point sur la perf en elle-même, parce qu'on en parle tous les jours depuis qu'il est en NBA. Et toutes les nuits, on se dit, waouh, c'est extraordinaire ce qu'il a fait. Mais là, en quoi, Thomas, c'est différent et c'est historique presque ce qui s'est passé?
2: Parce qu'il réalise une performance hors norme, plus de 40 points, plus de 20 rebonds à 22 ans. En fait, c'est arrivé très peu dans l'histoire des playoffs parce que c'est la post-season et que tout est plus difficile parce qu'il joue contre la meilleure équipe de NBA, tu le disais tout à l'heure, Jus, avec qui a une confiance, qui dégage une confiance exceptionnelle, une équipe très agressive, mais qui est beaucoup plus petite que lui. Et donc, lui, on a profité parfaitement dans le match d'hier parce qu'il y a deux prolongations aussi, et que donc dans les très très grands matchs, le match a été particulièrement long, hein. Il a commencé à 2h, il a fini à 6h du mat.
1: Voilà,
2: donc petite nuit.
1: D'où les petits yeux.
2: Petite nuit, mais quand il y a Victor, un Français comme ça qui nous rend super fiers, ça donne envie de rester encore plus longtemps. Donc non, c'est une performance juste hors norme. À un moment où tout le monde le regarde.
1: Ça équivaudrait à quoi?
2: C'est comme si Léon Marchand, aux Jeux Olympiques, aux Championnats du Monde, allait battre un nouveau record, en fait.
1: Ok, voilà, on en est là.
2: Alors, la série va être encore longue, c'est le premier match, vous savez que c'est au meilleur des 7, donc il y a encore 2 ou 3 semaines de basket à proposer, mais il n'empêche qu'il a voulu marquer les esprits à un moment où, justement, on va en parler maintenant, son concurrent, Shai Gilgeous-Alexander, le Canadien, a soulevé le trophée de meilleur joueur de la saison.
1: Voilà, parce qu'il l'a bien souligné en après-match, Wemby, les raisons de sa réussite insolente hier, Juju.
0: Bah oui, comme le disait Thomas, hier soir, Shai Gilgeous-Alexander a reçu le trophée Michael Jordan de MVP de la saison régulière pour la deuxième fois de suite, sous les yeux de Wemby, qui, pendant la cérémonie, a à peine regardé, justement, Shai Gilgeous-Alexander en train de lever le trophée. Wemby, il a terminé troisième de ce classement, et visiblement, il avait des comptes à régler. Écoutez-le en conférence de presse après le match.
3: Par rapport au fait que Shai ait obtenu le titre MVP et que vous soyez seulement troisième, est-ce qu'il y avait quelque chose de personnel dans votre performance ce soir? Vous avez donné l'impression d'y aller vraiment à fond.
4: Oui, bien sûr. Tout ce que vous venez de dire. J'ai l'impression que j'ai encore beaucoup à apprendre. Je veux remporter ce trophée à plusieurs reprises dans ma carrière.
1: Il était vexé, voilà, après avoir fini troisième de ce titre MVP. Alors, la frustration chez les sportifs, est-ce que c'est forcément un atout, Pierre Boubi?
5: Oui, c'est un atout. Après, ça marche pas avec tout le monde non plus. Mm-hmm. Je pense que quand tu as affaire à des personnalités comme celle d'OMB, enfin, le meilleur levier, c'est de le titiller, de lui dire qu'il y a quelqu'un de meilleur que lui. Et là, évidemment, il va montrer les muscles. On l'a vu beaucoup sur son visage, je trouve. C'est vraiment ce qui se dégageait de son faciès. Mais C'est pas quelque chose qui marche avec tout le monde. Enfin, la frustration, c'est comme mettre quelqu'un sur le banc pour dire je vais essayer de le titiller un peu, lui dire qu'il est pas assez bon pour essayer d'en tirer le meilleur et en le faisant rentrer lors d'un match.
1: Il y en a chez qui ça marche, mais d'autres ça les plombe.
5: Ah, ouais, bah oui, non mais exactement, ça peut basculer des deux côtés. Enfin, moi, à titre personnel, c'est pas un truc, je m'en fous. Donc, c'était pas quelque chose qui pouvait m'arriver, mais des joueurs qui étaient qui avaient un ego un peu plus surdimensionné, eux, ça les touche. Mais là, hier. Je suis désolé, mais s'il n'y a pas cette cérémonie, s'il n'y a pas ce qui sort juste avant, tu l'as pas cette performance. C'est une évidence.
1: Le fait que la célébration soit vraiment 2 minutes avant, ça a joué. Si elle avait eu lieu 2 jours avant, ça serait peut-être un peu retombé.
6: Non, je pense que ça aurait été pareil. De toute façon, il le dit clairement, parce qu'en plus c'est quelqu'un qui est assez transparent dans sa communication, ouais. Et il dit oui, non, mais clairement, je sais pourquoi je jouais. Après, comme l'a dit Pierre, ça marche absolument pas avec tous les sportifs. Ça dépend complètement de la psychologie des gens. Il y a certaines personnes, tu vas les mettre sur le banc, tu les écroules, parce qu'il y en a qui sont beaucoup plus sur
1: c'est la confiance
6: sur les émotions, la confiance, même des fois des rapports un peu filiaux avec l'entraîneur, ou si tu le mets sur le banc, entre guillemets, tu ne l'aimes plus et il ne va plus rien donner. Lui, clairement, c'est son moteur. Son moteur, c'est l'orgueil et ça s'est vu, quoi.
0: T'avais besoin d'être frustré en tant qu'athlète pour bien performer ou pas du tout?
6: Non, moi j'avais besoin qu'on me fasse confiance.
2: Mais je pense que on déplace un peu le sujet, c'est-à-dire que c'est pas tant la relation coach-joueur qui est importante, là c'est l'ego sur un adversaire donné qui a dit ou a fait quelque chose ou a récupéré un trophée. Évidemment, je pense que tous les sportifs, tous les athlètes ont besoin de confiance pour performer. Mais là, on parle de quelque chose sur un match donné, à un moment donné, une séquence donnée. Et dans ces cas-là, tous les sportifs peuvent surperformer parce qu'ils ont cette petite... C'est un peu l'exemple de Bernard Tapie qui plaque la lune de l'équipe à l'époque. Et ça, donc forcément, ça galvanise un vestiaire. C'est vraiment, à l'instant T, ça va te permettre de faire un petit peu plus et d'être un petit peu meilleur.
6: Pas pour tout le monde. Il y a des gens, franchement, ça peut même réaliser l'inverse, tu vois. Tu penses que tu mérites quelque chose qu'on t'a pas donné, ça peut t'écrouler. Donc ça dépend complètement de la psychologie.
2: À ce niveau-là,
6: Oui, tout à fait. Oui.
1: Mais alors là, le prochain match

0: C'est mercredi soir, hein, toujours à OKC, il n'y a plus ce levier-là, il ne va plus pouvoir marcher, il ne va pas nous sortir un match pareil tous les soirs.
1: Non,
0: il ne va plus pouvoir
1: c'est vrai.
0: Activer ce levier-là quand même.
1: Mais là, on a vu quand même les prémices du meilleur joueur du monde.
0: Ah, carrément.
1: Ah bah oui, parce que voilà. Nikola Jokic, le Serbe, est depuis 2-3 ans, un peu dans le consensus, le meilleur joueur du monde. Mm. Okay. Il n'a pas gagné un titre depuis 3 ans, le mec, que ce soit en sélection ou avec son équipe de NBA. Shai Gilgeous-Alexander, le Canadien, et en ce moment... Pour tout le monde, le meilleur joueur du monde. Enfin, hier, si quelqu'un regarde le match sans savoir qui est qui, il n'y a aucun doute que le grand numéro 1 français est de loin le meilleur joueur sur le terrain et des deux côtés du terrain. Donc, je pense qu'il n'y a pas deux joueurs comme lui qui ont autant d'impact et qu'il va devoir confirmer maintenant avec une agressivité qui va augmenter en face qu'il est le meilleur joueur sur le terrain.
2: Oui, mais par rapport au match d'hier, est-ce que tu penses qu'il a déjà envoyé un message même pour la saison prochaine?
1: Oui, bien sûr, mais tu sais, les grands champions. Oui, mais tu sais, les grands champions.
3: Vu l'âge qu'il a.
1: Bien sûr, il a 22 ans, c'est ses premiers playoffs. C'est son 11e match.
2: Oui, mais à l'instant T. Tous ceux qui ont voté, ils ont dû dire.
1: Non, parce que c'est la saison régulière.
0: Je regrette.
4: On s'est peut-être trompé.
1: Les grands champions sont à l'instant T, les amis. Les grands champions sont à l'instant T. Lui, il s'en fiche de 2-3 ans. Il a un match mercredi soir. Son but, c'était d'être à 2-0 et de retourner dans le Texas. S'ils sont à 2-0, c'est une surprise, mais complètement hors norme. Donc, lui, le connaissant, il est très terre-à-terre, il est pragmatique. On a gagné ce match, on va faire le même match ou même mieux pour essayer d'aller récupérer une deuxième victoire.
0: Même en étant cramé, parce qu'il s'en est beaucoup plein en conférence de presse, qu'il était épuisé.
1: Non, mais il va faire comme les vampires, là. Il va se mettre là comme ça. Il va attendre 2 jours, puis il va revenir.
2: Dans le formol.
0: Peut-être que le Thunder va faire un plan anti-Wemby à un moment donné.
1: Je leur conseille, ouais. Alors, ils peuvent essayer de mettre deux mecs, par exemple. Il y a Maris qui se met au-dessus de moi. On fait un grand joueur comme ça pour essayer de le gêner. C'est le seul truc qu'on peut voir.
4: Blague à part, Thomas, qu'est-ce qui empêche les Spurs là, d'être champion NBA?
0: Ah bah quand même, il y a un match là, Juju.
1: Tu vois, il est coquin, alors, coquin. OK, si, ils ont plus d'expérience, ils ont tout mieux normalement. Maintenant, là, on est dans l'euphorie. On est en l'euphorie d'un match 1 et encore 3 matchs à gagner. Mon pronostic d'avant série, c'était 4-2 pour les Spurs. Donc déjà, tu vois, je les voyais vachement haut.
4: D'accord.
1: Mais là, il y a tout.
2: Tu penses que OK, si, c'est... Je vais pas dire c'est laissé aller, mais ils sont passés à côté de leur match ou c'est vraiment les Spurs qui ont été vraiment au-dessus en fait?
1: Les deux. Il y a une équipe qui est passée à côté et, en termes d'adresse notamment. OK, si, on les a pas trop reconnus à part sur la fin du match. Et puis en face, ils arrivent avec comme des morts de faim. Ils sont underdogs comme dans un combat de boxe. Il faut être largement meilleur que le champion en titre pour gagner la médaille, enfin gagner la ceinture. C'est ce qu'ils ont réussi à faire hier.
0: Je reviens pour finir sur l'aspect frustration. Il s'est vraiment nourri de cette célébration du titre MVP. Il en a fait une affaire personnelle. C'est un peu nouveau, c'est son ego qui parle. On n'a pas trop l'habitude de voir ça chez lui, de son appétit, de son ambition.
1: Ouais, il est très calme, il est très réfléchi. Mais en fait, c'est juste un champion. Et ce qu'on a vu pendant les JO à 20 ans à Paris, où il a galéré, hein. Il a vraiment galéré, ça restait le meilleur joueur.
0: Mais c'était encore le petit Frenchie. Là, il a viré clairement américain.
1: Dans ce qu'il proposait, on n'a pas l'impression que c'était un gars de 20 ans. Et là, on n'a pas l'impression que c'est quelqu'un qui a seulement 10 matchs de play-off. Là, il fait une performance, en fait, des plus grands joueurs légendaires de l'histoire de la NBA. Donc oui, le meilleur est à venir, et le meilleur, il commence mercredi soir.
0: Oh. Oui, Marie, si vous voulez compléter.
3: Ce que je trouve génial dans sa trajectoire, et tu parlais des JO, c'est vraiment ça qui m'y a fait penser. Tu sais, quand on le voit en larmes aux JO, etc. Et puis là, quand tu vois qu'il te dit clairement, ça m'a vexé, j'en ai là-dedans. C'est le mec qui assume de ne rien cacher de tout ce qu'il vit, de toutes ses émotions, de tous les bouleversements. Et on a l'impression que, une fois qu'il l'a sorti, il pose ça à côté, après il fonce et il défonce tout le monde.
2: Mais c'est surtout qu'en fait, tous ces...
3: Et je pense qu'il doit faire peur quand t'as ce genre de communication.
1: Tout le monde a peur.
3: Aussi cache que ça, de dire, ouais, ça m'a vexé, et du coup, je suis le meilleur.
1: Champion 3.0.
0: Pierrot, rapide, non, fini.
4: Fini.
0: Ça tombe bien parce que
2: j'ai pas le droit de me faire engueuler.
0: Non, mais tu sais pourquoi? Parce qu'il y a un gros sujet qui arrive après la pub. Elle est contente. Non, il faut absolument qu'on parle de la grosse tuile du jour. Carlos Alcaraz, forfait pour Wimbledon aussi. Après Roland Garros, l'Espagnol doit renoncer au tournoi londonien. Toujours blessé au poignet, une blessure qui dure plus longtemps que prévu. Toutes les explications dans quelques minutes après la pub.
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0: Le Le Tour de France a dévoilé le lieu de son grand départ en 2028. Événement, la grande boucle revient en France. Ce sera à Reims après 5 ans à l'extérieur. Est-ce que c'est une bonne nouvelle? Est-ce que vous vibrez pour Reims? Là aussi, ça vous fait réagir. Ce sera dans la planète sport. 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Allez, juge.
6: Et on démarre avec du tennis, une info qui est tombée un peu plus tôt dans l'après-midi. Carlos Alcaraz, déjà forfait pour Roland-Garros, sera également forfait pour toute la saison sur gazon. Donc pas de Wimbledon pour le numéro 2 mondial. Toujours blessé donc au poignet droit. Il l'a annoncé sur ses réseaux sociaux, Carlos Alcaraz. On va voir ce qu'il a déclaré eh bien, sur ses réseaux sociaux. Je cherche la déclaration et je vous la lis.
0: Qu'est-ce qu'il raconte?
6: Right now.
0: Là voilà.
6: Ma convalescence se déroule bien et je me sens beaucoup mieux, mais malheureusement, je ne suis pas encore prêt à jouer. Je dois donc déclarer forfait pour la saison sur gazon au Queen's et à Wimbledon. Nous travaillons d'arrache-pied pour revenir au plus vite. Maryse, est-ce que c'est inquiétant qu'il renonce aussi à la saison sur gazon, Carlos Alcaraz?
3: De toute façon, c'est clair que sa blessure, ça ne s'arrange pas du tout et que c'est un syndrome qui est quand même très, très, très pénible et tu peux vraiment te flinguer durablement là-dessus. Donc, à un moment donné, que ce soit sur gazon, sur terre battue, sur l'eau, sur ce que tu veux, ouais. il ne peut pas jouer. Donc, la main, elle est dans la boîte à gants, donc ce n'est pas possible de toute façon et ça n'a rien à voir avec la surface.
6: Quelque part, Thomas, il a raison de ne pas précipiter son retard si la convalescence n'est pas optimale.
1: Il a un objectif, c'est celui d'aller chercher Djoko sur les 10 prochaines années. On lui conseille de se mettre off pendant un an et de revenir pour les 9 prochaines années. Par contre, je suis vraiment très inquiet. Je crois que je suis un chat noir. La dernière fois que je suis venu, on a annoncé qu'il faisait pas Roland Garros.
0: Tu viens plus jamais.
1: Là, il fait pas Wimbledon. La prochaine fois, il va annoncer fin de carrière. Les amis, ne m'invitez plus. Hein.
0: Non, mais par contre, quand on compare avec. On a souvent dit que ce serait le futur champion qui allait battre tous les records des Djokovic, du
3: Nadal. Il faut pas être blessé.
0: Ben non, mais là, il en prend clairement pas le chemin. Il est fragile, ce Carlos. Quoi. Pardon, mais un grand chelem, deux grands chelems.
2: Oui, mais bon, enfin, il a aussi peut-être qu'il a pas le même corps que Nadal et les autres sont jamais quasiment arrêtés. Donc, et puis t'en as un qui est son adversaire tout le temps, qui est Sinner, qui lui est sur des stats aussi qui sont assez incroyables. Donc, l'adversité, elle est là, mais
0: là, il a plus.
2: T'es blessé. Tu veux faire quoi?
3: Le problème, c'est qu'on s'emballe toujours très vite. On oublie encore une fois les monstres qu'ont été les précédents, et donc forcément, tu vois arriver ce gamin qui fait des perfs extraordinaires, mais c'est pas linéaire une carrière. Quoi. Enfin, encore une fois, la blessure, c'est vraiment ce qu'on appelle l'incident de carrière qui peut tout bouleverser.
0: Hein. Non, mais là, ça veut dire que sans Alcaraz, Sinner favori Roland-Garros, Sinner favori Nadal.
2: L'autoroute, c'est par là.
0: C'est pas bon pour le tennis, quoi.
2: On avait dit ça aussi quand Nadal et puis Federer étaient arrêtés et puis Djoko va s'arrêter.
0: Mais là, tu vois quelqu'un d'autre, là.
2: Mais il y en a qui vont arriver. C'est le tennis.
0: Arthur Fils.
2: Mais j'ai pas de nom. En fait, t'as toujours. À chaque fois qu'il y a des stars qui s'arrêtent, t'as toujours des joueurs qui se subissent parce qu'il y a peut-être une opportunité. Il y en a qui la saisissent, d'autres non.
6: Mais là, c'est
2: arrêtant de croire que le tennis va s'arrêter parce que Carlos n'est plus là. Oh là là.
3: Il y a une chose que vous prenez jamais en compte, encore une fois, c'est que les gens qui aiment le tennis ou qui le regardent, il y a des stars qui sont pas là, mais tu sais très bien que les tournois, particulièrement Roland-Garros, ça révèle toujours, il y a toujours des gens qui se révèlent dans ces tournois-là. Ça veut dire que chaque fois que tu vas avoir un champion absent, tu t'intéresses plus au sport en question.
6: Il y a
3: moins d'intérêt. Enfin, tu viens pas que pour voir les stars.
6: On sait qui va gagner, là.
3: Ah bon?
2: Et bien, tire à la piscine, tu nous laisseras regarder l'eau.
3: Joue-le, s'il te plaît, et mets ta fortune dessus.
6: Avec plaisir.
2: La maison.
6: Yannick Sinner, tous les jours.
0: Je suis de ton côté, Juju. On ne perdra pas. Il y a
2: pas. Tu n'iras pas d'ailleurs, toi.
0: Pour d'autres raisons.
3: Voilà, on sait pourquoi, parce que c'est gratuit.
6: Un peu de champagne pour continuer. Oui, après Barcelone en 2026 et Édimbourg en 2027, le Tour de France 2028 partira de Reims.
0: Allez,
6: pour donner le grand départ de la 115e édition. Reims avait déjà accueilli un grand départ en 1956 et retrouvera donc le peloton du Tour à partir du samedi 24 juin 2028. Christian Prudhomme, le directeur du Tour de France, a dit en conférence de presse, regardez, j'assume et je revendique les grands départs à l'étranger, mais on ne peut pas faire 5 ans consécutifs sans départ de France.
0: Bien
6: dit. Le départ du Tour en France, enfin, j'ai envie de dire, Maryse.
3: Ouais, alors bon, c'est encore une fois les grandes manifestations internationales, maintenant qu'elles partent de d'autres pays, moi ça me choque
0: non,
3: pas du tout.
0: Je suis pas d'accord.
3: Mais moi ça me choque pas. Mais il n'empêche que c'est quand même bien sympa quand ça part voilà. de chez nous, surtout si ça part de Reims, comme ça, comme tu disais, on peut sabrer le champagne et on peut profiter un petit peu du Tour de France.
1: Après, c'est une histoire de gros sous. On imagine bien qu'il y a beaucoup d'argent en jeu pour partir à l'étranger. Mais il devrait quand même être une règle de se dire bon bah tous les trois ans, fais pas trois années consécutives, deux années consécutives
3: oui, mais
1: peut-être.
3: La règle, ok, mais si t'as un cahier des charges. Quand même,
1: sûr,
3: avec, comme
1: sûr.
3: Tu l'as dit, une étape, ça, et particulièrement l'étape de départ, ça coûte la peau de
1: oui, voilà, oui, oui.
3: bref, des fesses, oh, oui. ou en tout cas des tonnes de ton poids en champagne.
1: Qui arrive, oh, là, bah, par exemple. Oh, beaucoup moins alors. Oh,
3: ça bon, très doucement, mais. Et donc forcément, il faut qu'il y ait une candidature française qui rapporte quand même aussi un
1: tout
3: peu.
1: Tout à fait.
6: Héro, toi, ça te réjouit de savoir que le Tour de France part de France?
2: Non.
6: Non, tu t'en fiches.
2: Non, ouais, je trouve que. Non, mais je trouve que partir de l'étranger, ça donne aussi. Enfin, c'est la plus belle course du monde de vélo.
3: Donc, international.
2: Évidemment, si tu veux essayer de taper dans l'œil des étrangers, c'est aussi important aussi qu'ils ressentent un petit peu le truc. Leur donner une petite pièce en disant voilà, on part de chez vous cette année, on part de votre ville, on part de l'étranger, on part de ce pays, bah, ça apporte un peu plus de charme, je trouve. Ça n'empêche pas que tu finis à Paris et que tu fais quand même le Tour de France. Moi, ça, franchement, ça me dérange pas, mais je suis content qu'une fois de temps en temps, et le question Prud'homme a raison sur le fait que ben on peut pas faire ça tout le temps. Là, on sait aussi qu'on est le Tour de France et que c'est important aussi pour les Français de partir aussi de France pour l'étape numéro 1.
0: Par contre, Reims, moi, pardon les copains, mais ça me fait pas vibrer les masses.
2: Ah, gros réceptif, attention.
0: C'est pas une ville paillette où tu te dis,
1: ouah,
0: ça va être
1: si, international, tout le monde connaît, non?
2: Non, mais attends.
1: Tout le monde connaît Reims.
2: Donc toi, c'est Paris ou Monaco, en fait?
0: Non, mais
1: Cannes aussi, Cannes, en ce moment, surtout, elle adore.
0: C'est des grandes villes festives où il se passe des choses.
1: Angoulême,
2: t'aimes pas le petit peu? Voilà, peut-être. C'est ça ton problème.
0: Mais c'est le Tour de France, pardon. Et tu vas dire que c'est la plus grande course de l'Europe.
2: Et quand tu passes à Pontouf-sur-Yvette ou je sais pas où, là. Voilà, c'est ça,
0: ça
2: quand
0: c'est
2: même.
0: Pendant les étapes, c'est normal, c'est le village. Oui. Mais le départ, il faut que ça aille la gueule. Donc je compte sur Reims pour pas nous décevoir.
6: Ouais, ce sera pas
2: difficile. Elle va y aller.
6: Mais oui.
0: Si vous voulez voir à Reims.
6: Toujours dans l'actu vélo, 10e étape du Giro aujourd'hui, avec un contre-la-montre individuel. On voulait vous montrer, nous, les images de Mathis Rondel, le meilleur français pour le moment sur ce Tour d'Italie. Le français est 7e au général. Est-ce que Jonas Vingegaard, 2e de ce classement général, a écrasé ce contre-la-montre individuel? Eh bien, vous le verrez.
0: Individuel,
6: oui, vous le verrez juste après l'émission. Dans l'équipe Giro à 18h05 pour savoir si Jonas Vingegaard a pris le maillot rose sur ce Tour d'Italie. Donc juste après l'émission à 18h05. Un peu de moto maintenant dans cette planète sport pour parler de Johan Zarco, victime d'un impressionnant accident lors du Grand Prix de Catalogne. C'était dimanche dernier. Il a donné des nouvelles rassurantes malgré de sérieuses blessures au genou. Le pilote Honda LCR raconte aussi la violence de l'accident. Regardez ce qu'il a déclaré aujourd'hui au journal de l'équipe. « Je pars en tonneau avec la moto de Bagnaia et ma jambe gauche reste coincée entre la roue, la selle et l'échappement. Je suis bloqué dans le bac à gravier, je hurle de douleur, ma jambe commence à brûler. Et tous ceux qui arrivent autour de moi n'osent pas me toucher de peur d'aggraver mes blessures. Alors je tire sur ma jambe et ils finissent par m'aider. Ils m'immobilisent, découpent ma combinaison, me perfusent pour que j'arrête de souffrir. J'avais jamais vécu ça et c'était carrément flippant. Ce deuxième départ, je m'en veux de l'avoir pris. » Alors Zarco, il souffre de lésions des ligaments croisés antérieurs et postérieurs du genou, ainsi que du ménisque médial. Le Français présente également une légère déchirure du péroné au niveau de la cheville. Après avoir lu tout ça, les amis, est-ce que le jeu en vaut la chandelle? Il y a beaucoup trop de risques dans ce sport, non?
1: Bien sûr que le jeu en vaut la chandelle. C'est juste un nouveau rappel que les sports méca, les sports de course, le vélo aussi, hein, le cyclisme, le ski, absolument, ces sports à très haute vitesse sont des sports de fous, en fait. Il faut être fou pour monter sur une bécane comme ça, être à plus de 300 à l'heure et au moindre petit pépin, se foutre dans le gravier et se faire très très mal. C'est juste, il faut juste remettre ça au centre de la conversation. Lui, il a eu de la chance, en fait. C'est de la réussite, pas de la chance, c'est même de la réussite dans cet accident, dans sa carrière aussi, parce qu'il n'avait jamais eu un aussi grand accident. Moi, je trouve qu'il faut juste souligner que ces gars-là sont hors normes et qu'ils ne peuvent pas conduire avec de l'appréhension, parce que du coup, le risque grandit de manière exponentielle. Donc voilà, c'est juste un rappel pour nous, les observateurs de loin.
0: Moi, je ne comprends pas. Oui.
1: Pourquoi pas?
0: Parce que, en fait, tu risques ta vie tous les jours.
1: Ça en vaut le coup. On parle aujourd'hui dans le décès, on en parle du coup.
0: Pour des trophées, pour de l'argent, pour la renommée.
3: Il y a un tas de métiers où tu risques ta vie.
0: Bah, pas le nôtre.
3: Bah oui, non. Enfin, si t'es pompier, tu es astronaute, tu montes. Enfin, il y a un tas de métiers où tu vas risquer ta vie.
0: Tu es utile et tu sauves des vies. Là, c'est juste pour
7: pour ton propre kiff.
3: Parce que c'est ta, parce que c'est ta passion. Enfin, heureusement qu'on est un peu dingue aussi dans la vie, je pense. Et ce sont des peurs qui sont mesurées. Enfin, des craintes qui sont mesurées. D'ailleurs, on l'a eu là il y a un mois. On a eu cette discussion. C'est au moment où tu te rends compte de ce que tu fais, où tu prends conscience, qu'à un moment donné, tu dis OK, c'est plus le moment, j'arrête. Mmh. Mais il y a un tas de sports qui sont extrêmement dangereux. Qui en soi servent à rien, à part divertir le public.
8: Enfin, ça, nous faire rigoler.
3: Pas que, à part se donner des challenges à soi-même aussi, parce que personne ne te l'impose, ça. Et donc, il y a un moment donné, effectivement, où tu vas avoir peur et tu vas dire stop, c'est plus pour moi.
2: Mais c'est comme ceux qui vont monter l'Everest. Ça ne sert à rien, c'est pour eux, parce que c'est un kiff et parce qu'ils veulent ressentir les. Oui, mais ils ressentent des émotions qui sont impossibles à percevoir pour nous. Mais. Quand ils sont sur une moto, en fait, ils préfèrent être sur une moto à 300 km/h que se balader dans la rue, en fait. Ils ont besoin de ressentir ces émotions-là. Et il n'y a qu'eux qui peuvent le savoir. Mais ils connaissent les risques, ils savent très bien ce qui peut arriver. Romain Grosjean, on a eu la dernière fois, c'est exactement la même chose. Et pourtant, il n'avait qu'une hâte, c'est retourner dans une Formule 1 ou retourner dans une voiture et refaire la course.
8: Oui, mais jusqu'au jour où, en fait, le jour où ça va trop loin.
2: Mais, oui, mais alors, dans ce cas-là, tu vas travailler à la poste, Francette, et puis tu restes tranquille.
3: J'allais te dire, regarde le nombre d'accidents cardiaques qu'on peut avoir sur le marathon, sur des gens qui ne sont pas des sportifs de haut niveau, qui se donnent un challenge une fois, qui disent un jour dans ma vie, je réussirai un marathon, alors qu'ils ne sont pas prêts pour, que ce n'est pas le truc. Tu as des gens maintenant qui se lance des challenges impossibles. Et je crois que c'est un petit peu la définition de l'humain. On a un côté dingue. On a une recherche d'émotions, de sensations, d'aller nourrir un peu l'enfant intérieur qui a envie de tout faire dans la vie.
8: Oui, et mais effectivement, c'est quotidien.
3: Bien sûr que c'est un sport qui est plus compliqué que d'autres. Et comme il l'a dit, tu choisis un sport mécanique déjà parce qu'à la base, tu as une psyché qui est différente des autres. Il ne faut pas se leurrer. Enfin, ce n'est pas tout le monde. En tout cas, ce n'est pas moi qui irai mettre mon cul dans un paquet.
1: Quel qu'il soit. Il dit, tu ne peux plus courir. Il va s'ennuyer, il va déprimer. Et c'est aussi ça la réalité de ces grands champions, parce que c'est un grand champion. Donc je pense qu'il sera, quoi qu'il arrive, mieux sur sa moto. Et là, il a mal au genou. Dans quelques mois, quelques semaines, il sera de retour sur les courses.
6: Pierrot, t'aurais pu pratiquer un sport à risque comme ça, toi ?
2: Non, mais déjà, en vélo, je tombe. Donc je ne vais pas. Non, mais j'aime pas la vitesse. J'aime pas le. Ouais, je suis pas un gars qui prend des risques. J'ai des enfants depuis très jeune. Donc,
8: et lui aussi, hein. C'est
2: non, mais je sais. Mais il y a une part d'égoïsme dans ce qu'ils font, évidemment. Mais ça fait partie de leur ADN. Ils sont comme ça. Moi, j'ai jamais. Puis on n'a pas besoin de regarder Johann Zarco, on est tout le temps dans la ville, il y a tout le temps des tarés qui roulent en voiture à 2000 et des mecs en scoot qui font n'importe quoi. Donc moi je suis pas comme ça, c'est pas un truc qui m'attire, j'aime pas la bagarre, j'aime pas le risque, j'aime pas la vitesse, je suis chiant.
8: Mais qu'est-ce que t'aimes
6: la vie tranquille.
2: Moi j'aime bien les barbecues, moi j'aime bien les gens quand on est ensemble.
8: Est-ce que tu aimes les joueurs de tennis et Roland Garros?
2: Oui, quand je suis invité.
8: Alors, demain, tu n'es pas invité à Roland. En revanche, on invite un joueur de tennis qui sera à Roland Garros. Ça te plaît ou pas?
2: Oui,
8: Alex Muller, vous connaissez ou pas? C'est pas le plus connu des Français, on ne va pas se le cacher. En revanche, il fait Roland Garros et il a une particularité, il a la maladie de Crohn. Vous connaissez ou pas?
3: Oui.
8: Le problème des intestins.
2: C'est un héros, lui,
8: on a tout le temps envie d'aller aux toilettes et donc il a une vie qui est complètement chamboulée. Il a écrit un livre, il vient nous en parler demain. Donc, on a plein de questions sur le sujet, ça va être passionnant. Soyez bien avec nous, puisqu'on parle tennis. Je le rappelle, Sinner qui est en une de l'équipe MAG ou encore ce magnifique doc de l'équipe Explore. Tennis, ce sport qui rend fou. On va se retrouver demain à 16h30 si le vélo est à l'heure cette fois. Demain, c'est les 4 jours de Dunkerque. On se retrouvera juste après. Et puis tout de suite, comme l'a dit Juju, c'est l'équipe Giro, vous savez, avec les condensés des meilleurs moments de cette 10e étape. Ah oui, c'était le contre-la-montre aujourd'hui. Est-ce que Vingegaard a brillé? Est-ce qu'il a pris le maillot rose? La réponse tout de suite. On sait que c'est long parfois, une étape entière de Giro. Donc nous, on fait un petit condensé, le meilleur. Vous venez autour de moi pour faire la photo de fin?
9: Ok.
8: S'il vous plaît, rendez-vous demain, 16h30, au pas de course, les copains. Vous êtes tous des anciens sportifs. Et puis voilà, à demain, 16h30 pour l'équipe de choc. Ah, tu veux faire ça?
9: Ah bon?
8: Maryse. Thomas.
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8: tous, bonjour à toutes, bienvenue dans l'équipe de Choc, l'émission qui secoue vos après-midi avec du sport, avec de la passion, avec des émotions. On est en direct pendant une petite heure et on a plein de sujets savoureux encore aujourd'hui. J'espère que vous allez être bavards, Pierre Boubi et Julien Alliat.
2: Bien sûr.
6: Bonjour Français.
8: Bavard mais concis, parce qu'on a une émission à côté.
2: Très efficace,
6: on n'a pas le temps.
8: Eh bien le vélo, ça nous prend un petit peu de temps. Bravo pour votre émission d'hier, il y a eu beaucoup de téléspectateurs qui vous ont regardé et merci pour votre film.
2: Merci beaucoup.
8: Je pense que c'est un peu grâce à votre talent. Nos deux recrues du jour ont été de grands sportifs dans leur carrière. On commence par une athlète olympique, Marie-Zéven Gepe, une ex-championne de saut en hauteur. Le problème, c'est qu'elle confond les chaînes et elle ne sait pas pour qui elle bosse. Tu peux nous rejoindre, Marise. Voilà pourquoi on ne l'avait pas vue depuis longtemps, finalement, Marise. Tout s'explique. Quand tu te trompes de chaîne télé, il y a sanction derrière. Répète après moi. La chaîne L'Équipe.
3: La chaîne L'Équipe.
8: C'est bon. C'est bon, ça enregistre. Ouais, le nom de l'émission ?
3: Choc.
8: Ouais, voilà, choc. Ça fait plaisir de te retrouver parmi nous, en tout cas, Marise. On accueille maintenant Thomas Dufan, tiens, journaliste First Team. C'est une groupie de Wemby et on a trouvé son sosie sur un terrain.
1: Ah bon ?
8: Pour nous rejoindre. Ah ouais. Enfin, c'est plutôt le sosie de Wemby sur un terrain.
1: Ah bon ?
8: Ah, yes. Ton meilleur niveau en basket, c'est quoi déjà ?
1: Clairement pas celui de Marise. On va quand même respecter Marise et ta grande carrière.
8: Ah, mon niveau de basket.
1: En basket, moi, je sais pas, j'ai été MVP, bien sûr, en national, bien sûr. Oui. MVP du tournoi de Cholet en 2005, je pense. Okay, voilà, superbe, magnifique.
8: Mais il y a encore de bons restes. Regardez après.
1: Ah, non.
8: Merci les réseaux sociaux. Avec Arwen,
1: c'est une blague. Voilà.
6: Ok.
1: C'est une drôle d'émission que vous proposez là, mais je le prends avec plaisir.
8: Attention, on conclut.
6: Merci.
8: Eh bien sûr. Bravo Thomas.
2: Après, Erwan, il met du temps à se retourner quand même, non ?
1: Il vieillit, Erwan, il vieillit. Merci en tout cas.
8: Les copains, je vous propose le sommaire qui est dans le décor. Regardez au-dessus de moi, on va parler peut-être du sport le plus dur au monde mentalement, c'est le tennis. Ce sport qui rend fou entre les joueurs qui baissent leur caleçon en plein match, hein, on l'a vu aujourd'hui, ou encore qui pètent leur raquette. On a un documentaire génial à vous montrer sur le sujet. La liste du Brésil que tout le monde attendait pour la Coupe du Monde avec la présence de Neymar. Alors le peuple brésilien est ravi. Mais Pierre Boubi n'est pas content, il n'en voulait pas et il va nous expliquer pourquoi. Et puis la revanche, ouais, ils ont déjà trouvé leur photo. La revanche de Wemby qui a fait très mal cette nuit. Le Français énervé, vexé d'avoir manqué le titre MVP. Il s'est vengé sur son rival Giljous Alexander pour une énorme victoire des Spurs. Vous me direz si la frustration est forcément un atout pour les sportifs. Je vois le gros logo du Tour de France également dans le décor parce qu'on a le nom du départ de 2028 qui revient en France ou encore du Genesio pisté par l'OM. On a plein de petites infos comme ça. Mais d'abord, tradition, en début d'émission, on vous fait gagner du pognon. La question SMS, c'est facile. 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Quelle star du foot brésilien a été sélectionnée pour la prochaine Coupe du Monde ? Je viens de dire dans le sommaire. 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Réponse numéro 2, Neymar. 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Et nous, on se charge de tout ça. Le tirage au sort, ce sera lundi, 17h06. On commence un peu en retard. Qui a déjà joué au tennis sur ce plateau ?
6: Non.
2: Non.
8: Est-ce que t'as déjà cassé une raquette, Thomas ?
1: Jamais.
8: C'est pas normal. T'es pas un vrai joueur de tennis.
1: Ah bon ? Ça arrive à tout le monde, ça, non ?
2: T'es lucide aussi.
8: On va parler de ce sport qui rend fou, que ce soit les amateurs ou les professionnels. Le tennis qui fait l'objet d'un documentaire absolument génial. C'est signé l'équipe Explore.
6: Oui, c'est un documentaire réalisé par notre confrère Charlie Courant. C'est dispo sur le site l'équipe. À travers les témoignages de nombreux champions de tennis de premier plan d'hier et d'aujourd'hui. Je pense à Yannick Sinner, Daniil Medvedev, Caro Garcia, Elsa Jacquemot, Gilles Simon. Et en suivant aussi le parcours d'un joueur amateur décidé à maîtriser ses nerfs. Notre journaliste explore ce sport qui rend zinzin. On regarde la bande-annonce.
7: Moi, quand je deviens fou, c'est quand je ne peux pas contrôler quelque chose que j'ai envie de contrôler. Et ben, je peux devenir un peu fou.
9: Tu peux péter un câble, tu peux péter des raquettes parce que ton ego, il parle.
13: Tu vas quand même pas taper quelqu'un dans les tribunes. Donc, tu prends ta raquette, tu la brises.
14: Jusqu'à ce qu'il n'y a plus de métal. Quoi. Il faut vraiment que la raquette elle y passe. C'est un peu comme une mauvaise drogue. Tu vois. Tu sais que ça va te mener à ta perte, mais tu continues d'en prendre.
8: Ce sport qui rend fou, alors je ne dirais pas le titre parce qu'il y a un gros mot dedans. Vos réactions en plateau, le doc fait 40 minutes, j'espère que vous l'avez tous évidemment regardé. Qu'est-ce qui vous a marqué le plus ? Parce qu'on n'apprend rien, on sait que les joueurs pètent des plombs, mais il y a des trucs savoureux quand même dans ce documentaire. Pierre Boubi.
2: Ce qui est marquant, c'est la faculté où on s'aperçoit que c'est un duel entre soi et soi, où justement la gestion du temps pour essayer de comprendre en fait ce qui se passe dans ta tête, t'as énormément de temps pour gamberger, et la, le droit de pouvoir exploser une raquette, de se libérer complètement comme si c'était un soulagement et que ça allait libérer quelque chose, alors qu'en fait, généralement, ça les emmène plus sur le même rythme qu'autre chose. J'ai rarement vu un mec qui casse sa raquette qui est devenu d'un seul coup super fort.
8: Non, mais ça fait du bien, ça soulage, et on passe à autre chose.
2: Mais je suis pas forcément sûr. Je suis pas forcément sûr, mais ouais, ce qui m'a marqué, c'est l'incapacité à se contrôler, quoi.
8: Ça touche tout le monde, c'est ça qui est fou.
2: Ah ouais, mais il y a des trucs que j'arrive pas forcément à comprendre d'être aussi passionné et aussi têtu dans son truc. Moi, j'ai un peu de mal avec ça, ouais. J'arrive pas trop à comprendre.
8: Oui, c'est sûr que dans le sport sans doute, ça arrive un peu moins. Il y a qu'en tennis où on pète les plombs comme ça, où on casse son matériel. Enfin, j'ai l'impression que c'est très propre à ce sport-là.
1: C'est une bonne question. Écoute, tu vois, je joue au golf depuis quelques temps et je peux te dire que je suis à deux doigts parfois de casser mes clubs.
8: Mais tu donc, le fais pas et les golfeurs
1: pas encore, pas encore, parce que je suis un jeune. Mais après, je me pose la question de combien de raquettes on pète dans sa vie. Parce que une, ok, mais quand c'est la centième, on dit qu'il y a peut-être un truc à travailler aussi.
8: Benoît
1: Paire, c'est peut-être un peu trop, par exemple.
8: Est-ce que on s'imagine que c'est pour vider la pression, ça soulage, c'est ça, péter les raquettes, et c'est un moyen comme un autre de pouvoir se dire, allez, une fois c'est passé, j'arrête de repenser à ce que je viens de faire et on passe à autre chose. Je sais pas, je cherche une solution.
3: En fait, c'est même expliqué dans le reportage. Mm-hmm. Moi, ce que j'ai trouvé intéressant, d'ailleurs, ce que j'ai retenu, c'est la préparatrice mentale
8: de Medvedev.
3: Oui, psychologue qui lui dit, casse ta raquette, mais avec un but derrière, c'est-à-dire mets quelque chose dedans. Mm-hmm. Par exemple, physiquement, tu dis dans cette raquette, ça y est, mes mauvais coups, je les lâche, je les casse. Donc, ça peut être effectivement presque quelque chose de l'ordre de la préparation mentale, le fait de... Alors, il y a ceux qui, effectivement, ne peuvent pas se contrôler et puis qui déchargent toutes leurs émotions dessus. Il y en a d'autres, c'est presque un rituel, c'est presque une forme de reconcentration. Mmh. Moi, c'est ça qui m'a passionné, que j'ai trouvé super intéressant dans ce reportage. Alors, qu'au tennis, non. Je pense que le golf, ça s'est déjà vu. Hein. En 2026, d'ailleurs, il y avait John Rahm qui avait cassé qui avait donné un grand coup avec, et qui avait blessé un ramasseur, d'ailleurs, de balles, enfin, quelqu'un qui était dans l'organisation, qui avait dû s'excuser derrière. Alors, c'est vraiment sur des sports comme ça, des sports individuels, où on est quelque part séparé de l'adversaire. C'est-à-dire que quelque part, tu es dans ta propre déconstruction intérieure. C'est-à-dire que tu réalises que tu es en train de t'écrouler et tu sais que c'est à toi d'y faire face. Et c'est pas du tout comme un sport, par exemple, de combat, où en fait, la décharge, elle se fait sur l'adversaire. C'est-à-dire que t'es pas simplement seul par rapport à ta défaite, t'as quelqu'un en face et quelque part, tu peux déjà décharger tes émotions. Je vais être très vulgaire, dans la gueule de l'autre. Mmh. Aussi simple que ça.
8: Autre explication.
3: Alors là, c'est pas possible.
8: Ouais. Autre explication aussi, et qui est donnée dans le reportage, c'est peut-être le temps.
6: Oui, c'est le psychiatre Christophe Bernel qui nous en parle, ancien responsable du pôle mental au sein de la FFT. Les matchs de tennis sont longs et seront mobilisés après chaque point, chaque jeu, chaque set. Et ben, c'est parfois compliqué pour les joueurs. Écoutez-le.
15: Match de tennis qui dure 3 heures, on tape dans la balle. Ouais, une demi-heure, peut-être 3 quarts d'heure. Ça fait 2 heures et quart où on est sans arrêt avec soi-même en train de penser. Et très souvent, les pensées sont plus négatives que positives.
16: Le point, parfois, il dure 4-5 secondes. Et derrière, tu as une vingtaine de secondes où tu te parles à toi-même.
17: Tu vas moins penser au tennis quand tu joues le point. C'est ce qui va se passer avant le point, où il n'y a pas a priori d'action physique, où tout peut surgir en fait.
18: Ce sont des temps morts au sens de je ne suis pas en train de jouer à proprement dit, mais quoique dans ces temps-là, on joue dans sa tête aussi, où on rejoue un point.
6: Pierrot, c'est une lecture pertinente. Les temps morts au tennis sont terriblement longs et tu passes ton temps à cogiter. Est-ce que j'ai bien servi? Est-ce que j'ai bien mis ma raquette? Enfin bref, c'est trop long.
2: Oui, c'est trop long. Après, c'est le modèle du tennis qui est comme ça. Mais c'est autant. Enfin, je fais un peu le parallèle avec le foot où.
8: T'as pas le temps de penser en foot.
2: Non, mais quand tu vas tirer un pénalty, que t'as cette distance qui est ultra longue.
8: Une fois dans le match.
2: Non, mais c'est ce que je veux dire, c'est que t'as l'approche psychologique du truc. Là, c'est facile de se dire. Enfin, nous, de l'extérieur, c'est facile de se dire. Ouais, mais en fait, essaye d'inverser la tendance et essaye de faire ça. En fait. T'as largement le temps de te contredire. Déjà, juste sur le temps où tu vas chercher ta bouteille d'eau et boire un coup, tu t'assieds, tu prends ta bouteille, tu prends ta serviette, tu te mets comme ça. En fait, t'as le temps de faire 3 fois le tour en fait, du point que tu viens de faire et peut-être même pas de te préparer à celui que tu vas faire derrière. Donc, Évidemment, le temps de gamberge, il est important, mais c'est là où on voit justement que la faculté mentale et que c'est l'un des sports justement où il est plus difficile d'essayer de trouver des bons repères quand tu es dans une phase qui est négative. C'est là où on voit qu'un Alcaraz est phénoménal, où d'un seul coup, il n'est pas bien, il regarde son clan, vous inquiétez pas, je suis mal, mais je vais revenir, et d'un seul coup, l'autre, il te sort des coups venus de nulle part, et c'est là justement le génie de ces joueurs-là.
6: On a une image à vous montrer justement sur la gestion des émotions pour certains tennismans. Je pense à Corentin Moutet, français qui a perdu à Hambourg, là, hier, face à Davidovic Fokina. Et il s'est illustré en baissant son short au milieu du court après un point perdu. On est dans le premier set à l'entame du sixième jeu du match, pardon.
0: Moi,
6: j'avais jamais encore vu ça, Thomas. C'est vraiment un sport de zinzin.
0: Qui fait ça?
6: Tu trouves ça ridicule, c'est hyper drôle, c'est
1: drôle. Je pense que c'est un exutoire. Ce qui est marrant dans tout ça, c'est vraiment la gestion étant faible des uns et des autres. C'est vrai qu'on n'arrête pas de cogiter. Là, je pense qu'il s'est même pas rendu compte de l'acte qu'il était en train de faire.
3: Moi, je pense que si.
1: Tu penses qu'il a fait exprès de se mettre tout nu comme ça, quoi, pour désintéresser son adversaire?
3: Dire très clairement, je suis en train de prendre une déculottée.
1: On peut pas mieux imaginer ça, c'est sûr.
3: Vraiment, et c'est peut-être, encore une fois, moi, j'ai beaucoup de tendresse pour ce genre de geste. C'est pas simplement parce qu'on voit ses fesses, hein, je vous rassure tout de suite.
2: Pas de problème, Maryse.
3: C'est vraiment parce que c'est pas de la faiblesse. Pour moi, c'est presque la pensée que tu la vois. C'est-à-dire que c'est le truc qui sort tout seul, tu vois. Je suis en train de m'en prendre une vraiment catastrophique. Et il joint le geste à la parole. Alors, c'est pas beau, c'est clair. Ou les pétages de plomb de Benoît Paire, c'était aussi catastrophique. Mais ça s'entend, franchement.
2: Là, c'est
3: je pense qu'il y a un autre sport où ça.
1: Ouais, ça revient à la même chose que la
2: même chose
3: la même chose,
2: pété,
3: c'est la même chose, c'est la même chose, c'est un pétage de plomb pareil.
1: Après, Benoît Paire, c'est vraiment l'autre extrême. C'est vrai que c'est intéressant de regarder aussi les champions. Quand Djoko va faire pipi pendant 10 minutes, il se dit quoi quand il est mené 2-7-0 dans une finale? Bah, c'est juste un moyen de relancer la machine, d'aller chercher un truc positif. C'est un peu la mi-temps de Space Jam, en gros. Il y a Bugs Bunny qui est là, qui met de l'eau dans la petite truc et il va se régénérer.
8: C'était un petit avant-goût, en tout cas, de ce doc exceptionnel. Allez voir le tennis, ce sport qui rend fou. Ça se passe sur l'équipe Explore, sur l'équipe.fr. Bravo à Charlie Courant pour ce petit bijou. J'en profite, puisqu'on parle tennis, le nouveau L'Équipe Mag est sorti avec Sinner, qui est dans le documentaire à retrouver dans ce mag. Et puis nous, demain, on aura Alex Muller invité qui va faire Roland Garros, et donc on a plein d'infos très sympas, de questions très sympas à lui poser. Et puis la grosse info du jour, alerte, Carlos Alcaraz.
2: Ben
8: oui, Carlos Alcaraz, il est forfait pour Roland. Et bien il est aussi forfait pour Wimbledon. Vous savez que sa blessure au poignet continue de l'enquiquiner, ça dure plus longtemps que prévu cette histoire. On en reparle tout à l'heure sur la planète sport. Et puis après la pub, on va revenir au football avec une info qui énerve Pierre Boubi. C'est la présence de Neymar dans la liste du Brésil pour la Coupe du Monde. Alors les supporters, eux, sont ravis de retrouver leur idole. Autant la presse et les spécialistes, ils sont sceptiques. Est-ce qu'il méritait sa place? On en parle dans quelques minutes.
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8: Fallait pas l'énerver. Wemby, vexé d'avoir raté le titre MVP, il a livré une performance hallucinante cette nuit. Rarissime pour sa première finale de conférence. Des stats de malade et une victoire de gala, alors qu'il n'était pas franchement favori, hein, a priori, les Spurs. Ce sera l'occasion de parler de la frustration chez les sportifs. Par exemple, Maryse, frustrée de ne pas avoir été prise pendant 3 semaines dans l'équipe de choc. Ça la rend pas meilleure pour autant. Tu vois, ça...
3: Je crois que t'es bonne, toi.
2: Non, pas allez, attends,
3: tu veux voir un pétage de plomb?
8: Non.
1: Le vert, quoi.
8: C'était le thème d'avant, le pétage de plomb. Vous avez entendu l'alerte parce qu'on vous fait gagner des sous-sous avec votre question SMS, comme tous les jours. La voici, la celle du jour. Quelle star du foot brésilien a été sélectionnée pour le prochain mondial? Réponse 1, Ronaldo. Réponse 2, Neymar. C'est tout frais, hein, ça date d'hier soir. Vous envoyez 1 ou 2 au 7-10-21 et on vous envoie 1000 euros. Le tirage au sort, ce sera lundi. On va sur la planète foot, mon petit Juju?
6: Avec plaisir. Et l'attente était grande, le suspense à son comble. Carlo Ancelotti a donc dévoilé hier la sélection brésilienne qui va participer à la prochaine Coupe du Monde devant plus de 1200 invités, 700 journalistes accrédités dans un musée à Rio. Ils étaient aussi des millions devant leur télévision pour savoir si Neymar, le meilleur buteur de l'histoire de la Seleção, allait être présent dans cette liste. Une caméra était présente au domicile de l'ancien Parisien pour filmer sa réaction. Regardez.
20: Neymar Junior.

0: Vous voyez là donc l'émotion de Neymar qui, pendant de longs, longs mois, ne savait pas s'il allait participer à cette Coupe du Monde. Voilà, enfin, l'annonce est tombée hier soir. Et pour toi, Pierrot, la présence de Neymar au Mondial, c'est n'importe quoi.
1: Tu vas nous gâcher ce moment de bonheur, là, vraiment ?
2: Non, mais après, il est assez émotif, Neymar. Il pleure pour pas grand-chose et il est capable de péter les plombs aussi. On avait un thème juste avant pour pas grand-chose aussi. Non, mais je trouve que c'était un joueur fantastique. Moi, je pars du principe que... la méritocratie n'est pas forcément au rendez-vous. Je pense à João Pedro qui est pas dans la liste et qui est à Chelsea et qui aurait largement mérité aussi d'être devant Neymar. Neymar, c'est un peu l'amour toxique en fait. On le trouve fantastique, mais finalement quand on y retrouve, quand on y retourne, ça se passe jamais bien. Donc moi je suis assez bluffé. Je trouve que Ancelotti s'est mis un caillou dans la chaussure. Je suis pas convaincu que la diva soit contente d'être sur le banc. Je suis pas convaincu que passer au troisième voire quatrième plan.
0: On ne sait pas quel rôle il aura exactement dans cette sélection.
2: Ce qui est sûr, c'est qu'il
0: trouve très très dur, Pierrot.
2: Laisse-moi finir. Je peux finir.
0: Oui, vas-y.
2: Ce qui est sûr, c'est que le rôle que tu veux lui donner, les trois qui sont devant, pour moi, Hendrik, Vinicius et Rafinha, il y a même pas de débat en fait.
0: Ah, pas de débat.
2: Il y a pas de débat du tout. D'accord. Si c'est un Neymar d'il y a 7 ans, moi je veux bien. Là, c'est un Neymar qui a le corps d'un mec de 38 ans. Et qui ne peut plus se déplacer.
0: Oui, mais c'est un Neymar qui est adoré par ses coéquipiers, qui aura le vestiaire derrière lui.
2: Mais prends Ronaldo.
0: Lequel?
2: Ronaldinho aussi.
0: Mais là, tu divagues. En fait, la présence de Neymar, ce qui est très intéressant, c'est que ça va donner déjà un vrai intérêt à cette sélection du Brésil.
2: Jamais de la vie.
0: Mais bien sûr.
2: T'en connais même pas la moitié dedans.
0: Si, je les connais tous. Depuis que Carlo Ancelotti est là, est-ce que tu t'es régalé devant des matchs du Brésil?
2: Non.
0: Est-ce que tu as vu des joueurs dans les 30 derniers mètres, les Rafinha, les Vinicius que tu m'as cités, eh bien s'éclairer, s'illuminer?
2: Mais attends, mais ils jouent...
0: Avec un joueur comme
2: Neymar... Attends, je vais t'expliquer.
0: Avec un joueur comme Neymar, la pression autour des Rafinha, des Vinicius, elle va s'évacuer.
2: Ah bon?
0: Bien sûr, ça va libérer la
2: pression. Ce qui est marrant, c'est qu'il me dit qu'en fait, Neymar va rentrer, qu'il va faire la diff. Il joue contre des mecs qui travaillent à la poste au Brésil.
3: Comment?
2: Je veux bien, mais si on veut comparer les choses, il va faire une Coupe du Monde. Une Coupe du Monde. Il n'est pas à Sao Paulo en train de jouer sur dans le championnat brésilien.
1: Maryse.
2: Il va se faire bousculer comme personne.
1: Thomas, Maryse, ouais. vous êtes d'accord ou
3: En fait, moi, je suis gêné parce que je suis un peu du côté de Pierre, parce que quand on voit la célébration de Neymar, c'est que j'ai l'impression que c'est une télé-réalité. Il a gagné le droit d'aller dans Secret Story.
2: Exactement.
3: Il a le droit. À un moment, vous avez vu, il y a Guilherme, son pote, qui vient lui faire un câlin. Hop, il y a un synthé qui apparaît. Ça n'a absolument aucun sens.
0: Je vais dire
3: un truc. Je suis même très déçu de Carlo Ancelotti parce qu'il a certains sélectionneurs ont malheureusement fait des choix sous la pression populaire en France, raciste. On dit certains joueurs. Là, c'est la pression populaire au Brésil. On sent bien que tout le monde voulait qu'il y soit. Les joueurs, Vinicius, Rafinha. Oui, mais le peuple en entier. Le problème, c'est que j'ai en mémoire les mots d'un journaliste au Brésil il y a 15 ans qui avait dit « on a créé un monstre ». Et ben voilà, le monstre est en train de les poursuivre jusqu'en 2026. Il est plus haut niveau, physique, il n'a plus l'impact mental. Qu'il avait à l'époque.
2: Mental.
3: Et mentalement, il est complètement à la ramasse.
1: Il
3: n'avait pas sa place dans les 26.
4: C'est pas la même Seleção aussi qu'il y a 15 ans. Donc il n'y a pas autant de noms brillants et de gens qui dominent dans cette sélection. Moi, je pense que... vous avez raison, c'est plus le Neymar d'avant, sauf que le sélectionneur, il fait un pari, en fait, là. Il fait le pari que peut-être ce gars qui a 79 buts en sélection va être génial et va débloquer certaines situations, même si c'est sur des micro-situations, tu vois, peut-être sur 5 minutes ou sur certains matchs ou autres. Moi, je pense que c'est un pari, tout simplement. C'est un pari dans une sélection qui n'est pas si surbrillante que ça et dans laquelle, d'ailleurs, il y a des attaquants qui sont absents.
3: Oh là. Attention à la dernière des gloires. Attention à la Usain Bolt. J'ai mal.
0: Attention. On regardera avec attention.
3: Sa dernière course, il se pète, il finit même pas.
0: On avance dans un planning foot. Dans l'actu de la Ligue 1 maintenant, Bruno Genesio, qui est en fin de contrat avec Lille, qui l'a qualifié pour la prochaine Ligue des Champions, visiblement la tendance serait à un départ. Même si l'entraîneur n'a encore rien officialisé, d'après les informations du journal L'Équipe, le futur président de l'OM, Stéphane Richard, a récemment discuté avec Bruno Genesio. Ah. L'intérêt marseillais ne le laisserait pas insensible, même si les moyens financiers de l'OM de la saison prochaine calmeraient un peu son enthousiasme. Du côté de Lille, Olivier Létan n'a pas abandonné l'idée de retenir son entraîneur. Mais moi, je m'interroge vraiment sur la pertinence du profil. Voilà, Bruno Genesio à Marseille. C'est un entraîneur plutôt tempéré, plutôt calme, qui a été performant dans des groupes, dans des clubs qui étaient très structurés. À Marseille, bah, bizarrement, le mariage, je ne l'imagine pas, mon Pierrot.
2: Ah, tu me poses la question ?
0: Bien sûr.
2: Moi, en fait, j'ai l'impression que même si tu ramènes Guardiola, ils vont se dire, il est un peu rincé. Et tu ramènes Mourinho, ils vont dire la même chose. En fait, il n'y a jamais personne qui va pour l'Olympique de Marseille. Soit il est trop volcanique, soit il est trop sage, soit on ne sait pas ce qu'il fait là.
1: Mais toi, pour toi, c'est une bonne idée ?
2: Et pour moi, je garde Habib Bey, donc je ne comprends même pas, en fait, qu'on puisse se dire, qu'on puisse établir
1: qu'est-ce qu'il cherche comme mot ?
2: Non, mais un bilan, qu'on puisse établir un bilan avec le nombre de semaines qu'a fait Habib Bey à l'OM. Moi, ça me paraît lunaire. Maintenant, Genesio est un très bon entraîneur, il a fait un super taf à Lille, on ne découvre pas que c'est un bon entraîneur. Mais... on verra. Et s'il va, ça se trouve, il va y aller. Il va faire 6 mois parce qu'il va y avoir une pression pendant 15 jours.
3: C'est le lancement d'un nouveau cycle. Tu as un nouveau président, tu vas avoir un nouveau directeur sportif. Alors, s'il arrive un jour, visiblement, il a signé avec Nice.
2: Qu'on me parle pas de cycle.
3: Non, mais en tout cas, tu vas sur un nouveau cycle français, pour le coup, très français.
2: Quel projet ? Au bout de 5
3: défaites. C'est un nouveau cycle.
2: Mais c'est tout le temps des nouveaux cycles.
3: Moi, j'ai rien fait. Je te dis que c'est un nouveau cycle. J'y peux rien.
2: Tout le temps des projets. Au bout de 3 défaites, tu dis, allez, il faut virer.
3: Ils veulent un Champions Project. Ils veulent le nouveau Champions Project.
0: Maryse, qu'est-ce que t'en penses, toi, de cette piste, Bruno Genesio à Marseille ? Ça colle pour toi ?
4: Moi, je suis un peu comme Pierre. Enfin, c'est assez rageant de voir qu'on débarque à Big Bay, même si, à mon avis, c'était écrit avant même qu'il arrive, de toute façon, qu'il était là comme remplaçant. Mais c'est dommage. C'est dommage parce que tu tentes pas un truc, tu vas pas un peu plus loin. Et puis, effectivement, c'est la valse des entraîneurs, quand même, dans ce club. Donc, c'est compliqué. Après, évidemment que c'est un super technicien, c'est un super gars. Est-ce que c'est un gars du Sud ? Est-ce que c'est quelqu'un qui colle avec la mentalité marseillaise ?
1: Il faut être du Sud pour entraîner Marseille ?
4: Non, mais c'est une expression.
3: Raymond Gotthel, ce n'est pas de...
4: Ça ne veut pas dire qu'il faut qu'il soit né dans le Sud, mais est-ce qu'il a la touch, la touche ?
3: Est-ce qu'ils n'ont pas besoin de ça, un peu de calme, un peu de... D'être un peu complémentaire.
2: À un moment donné, il ne faut pas être amnésique non plus, parce que début 2026 à Lille, c'est une catastrophe.
3: C'est vrai.
2: Et ils lui ont laissé le temps de travailler. Et regarde où ils sont maintenant.
3: C'est vrai.
2: Enfin, j'aimerais bien qu'en fait, ce soit une belle image en fait à prendre en compte dans les clubs pour essayer de dire, laissez travailler un petit peu les entraîneurs si vous croyez en eux, même dans les moments compliqués. Quoi.
3: 3 ans, Genesio.
0: On passe d'un Pep à l'autre. Pep Guardiola maintenant devrait quitter son poste d'entraîneur de Manchester City d'après le très sérieux média anglais The Athletic. Après 10 saisons à la tête de City, le coach catalan a remporté 20 titres. Dont 6 Premières Ligues et 1 Ligue des Champions. Pour le remplacer, les dirigeants Citizen pourraient recruter Enzo Maresca, ancien coach de Chelsea et surtout ancien adjoint de Pep Guardiola à City. Maresca est libre de tout contrat. Pierrot, je ne trahis pas ta pensée si je te dis que ce départ arrive un peu tard. Toi, ça fait un moment que tu nous rabâches. Guardiola à City, il a fait son temps, c'est bon, on passe à autre chose.
2: Oui, mais honnêtement, je ne pensais pas qu'il allait faire une saison à finir deuxième. Je m'attendais à ce que ce soit un peu plus compliqué. Mais oui, évidemment que ça fait un moment pour moi que c'est fini depuis l'année dernière. Même, c'est un coach incroyable, il a révolutionné le football. Et peut-être un peu trop révolutionné parce qu'il y en a qui ont commencé à vouloir l'imiter en faisant n'importe quoi et tentant d'intellectualiser le foot comme si c'était... fallait avoir bac plus 8 pour pouvoir jouer au football. Mais toujours est-il que je pense que c'est le moment, je pense qu'il a mal à la tête. Et je pense qu'il a besoin de calme pour essayer de réinventer peut-être quelque chose aussi. C'est lui qui a inventé le latéral droit qui devient milieu de terrain, voire 10. Il invente des postes un peu à tout le monde. Et c'est un révolutionnaire. Donc bravo et merci pour ce que tu as fait quand même pour City. Hein.
0: Tom, moi je pensais qu'il était en CDI à City. Je l'imaginais pas partir de ce club, même après les 10 saisons qui viennent de passer. Il a un petit peu changé de braquet cette saison avec notamment Ryan Cherki. Il lui a donné les clés du jeu. Il a su se réinventer. Et j'imaginais repartir sur un nouveau cycle avec Cherki notamment.
3: Mais j'ai l'impression qu'il avait, c'était son choix. C'est son choix. Si au bout de 10 ans, un entraîneur aussi... qui a autant d'accomplissements et de titres décide de partir, je pense que le club doit être intelligent et dire bon ben on se serre la main et on passe sur un autre cycle. Voilà, merci pour tout. Donc Pep Guardiola est un entraîneur légendaire dans 2 championnats. Il a inventé beaucoup de choses. Maintenant, bon courage au suivant. C'est aussi ça le truc.
2: C'est vrai.
3: On a tous en mémoire la fin de Ferguson à Manchester United. On va souhaiter à City quand même une succession un peu plus calme.
0: Alors, dans l'actu du foot féminin maintenant, comme la semaine dernière au trophée UNFP, la milieu lyonnaise, Melchie Dumornay, a été désignée meilleure joueuse de la saison au trophée de la Ligue féminine du football professionnel. Oui, il y a 2 cérémonies pour ce championnat de foot féminin. Elle n'était pas présente à la cérémonie puisqu'elle prépare à la finale de Ligue des Champions de samedi contre le Barça. Justine Rouquet, que vous allez voir à l'image, a elle aussi réalisé le doublé. Elle a été élue révélation de l'année, tout comme lors de la cérémonie des trophées UNFP. Double doublé aussi pour la gardienne Mylène Chavas, la gardienne du Paris FC. Le meilleur coach, lui, c'est Nicolas Chabot, coach de Nantes, qui s'est incliné en demi-finale des play-offs contre OL Lyon. Mais Mathilde Dumornay, justement, elle a été interrogée sur son double sacre par notre journaliste, Candice Roland. Écoutez-la.
5: Pour moi, les deux valent autant pour moi, mais je suis très contente de recevoir ces trophées. Ça me booste beaucoup de surtout prendre conscience qu'il y a beaucoup de joueuses dans le championnat qui ont voté pour moi, des entraîneurs. Donc avoir cette valeur-là auprès d'eux, c'est vraiment gratifiant.
0: Alors, comme je vous le disais, il y a deux cérémonies pour le football féminin. Une organisée par le syndicat des joueurs, l'UNFP, l'autre par le diffuseur, Canal+, et le championnat, la LFFP, voilà. Et vous voyez qu'en termes de
1: bah, c'est trophées, pareil.
0: Bah oui, c'est exactement les mêmes joueuses qui ont été plébiscitées.
1: À quoi ça sert?
0: Merci Françoise. Vous trouvez pas ça un peu ridicule, Maryse, même Françoise? Vous
1: mais
0: trouvez pas
1: ça
0: ridicule?
1: On s'y perd complètement, en fait.
4: Il y a tellement de choses qui sont ridicules dans
1: non,
4: la
1: mais gestion, là, une semaine d'intervalle,
4: dans la gestion
1: en plus.
4: Du foot féminin, comment dire? Non, oui, bien sûr que c'est ridicule. C'est ridicule, ça rabaisse finalement la récompense. On a l'impression, tu vois, c'est... Bon. Je sais pas, c'est autant leur donner des bonbons, j'en sais rien. Enfin, tu vois,
1: non, mais si tu veux les mettre en valeur, tu leur fais une cérémonie.
4: Tu leur fais une vraie,
1: c'est super,
4: oui,
1: mais dans ce cas, tu les intègres pas à la soirée des LFP, je comprends
4: pas. Ça n'a aucun sens.
2: Non, là, mais autant faire une indépendante, parce que les filles n'y étaient pas avant la cérémonie des trophées NFP. OK, mais à partir du moment où les filles sont intégrées et qu'elles font partie de l'événement... arrêtons celle d'avant, quoi. Je veux dire, c'est ça qui n'a pas de sens pour moi. Enfin, je pense qu'il y a des sujets comme la convention collective à gérer d'abord pour essayer de faire en sorte de les intégrer un peu mieux.
1: Parce que c'est quand même des éléments qui sont censés faire progresser la cause et je trouve que ça les tue.
0: Ça dessert le produit.
1: Mais complètement.
0: Ah ouais,
1: c'est raté, là, les gars.
0: Toujours dans l'actu du foot féminin.
1: C'est un garçon qui a fait ça, c'est sûr. C'est pas une.
0: Non,
1: c'est sûr.
0: Non, on sait pas français.
3: On s'inscrit en faux tous les trois.
0: Toujours dans l'actu du football féminin. 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
1: Parfait, merci mon petit Juju pour ce tour de la planète foot. On va revenir sur le Wemby de la nuit qui a été extraordinaire. On en avait parlé hier en plateau, souvenez-vous, on demandait à Erwan Abotret si le fait d'avoir terminé 3e du titre MVP, ça pouvait le piquer avant la finale face à son rival. Je crois qu'on a eu la réponse cette nuit, Juju.
0: Il a été stratosphérique, exceptionnel. 41 points, 24 rebonds, s'il vous plaît, pour son premier match en finale de Conférence Ouest face à OKC, la meilleure équipe de la Ligue. Le pivot français a marqué les esprits dans un match qui restera longtemps dans les mémoires. Tout s'est joué dans les derniers instants de la partie. On regarde. Wemby, là, il a eu la balle de match à 101 partout. Mais Lyon va se faire contrer par son ennemi intime, Chet Holmgren. Mais là, regardez-moi ça. Là, le 3 points de l'espace signé Wemby, 108 partout. C'est dans la première prolongation de ce match-là, d'accord? Parce qu'il y en aura deux prolongations. C'était irrespirable. Là, il va montrer les muscles, le dunk de mammouth sur la tête de Chet Holmgren, plus la faute, 117 à 114 à ce moment-là. Un alley-oop encore quelques instants après. Et puis, une des actions aussi de la soirée, ce contre phénoménal sur Jalen Williams avec autorité. Victoire des Spurs, 122 à 115. Le match 2 aura lieu dans la nuit de mercredi à jeudi. Et je serai devant ma télé avec les pop-corn.
1: Alors, avant de parler de l'aspect mental et de la frustration que ça a pu créer chez Wemby, ce titre MVP. Juste un point sur la perf en elle-même, parce qu'on en parle tous les jours depuis qu'il est en NBA, et toutes les nuits, on se dit « Waouh, c'est extraordinaire ce qu'il a fait !» Mais là, en quoi, Thomas, c'est différent et c'est historique presque ce qui s'est passé?
3: Parce qu'il réalise une performance hors norme, plus de 40 points, plus de 20 rebonds à 22 ans. En fait, c'est arrivé très peu dans l'histoire des playoffs, parce que c'est la post-season et que tout est peu difficile parce qu'il joue contre la meilleure équipe de NBA, tu le disais tout à l'heure, Jus, avec qui a une confiance, qui dégage une confiance exceptionnelle, une équipe très agressive, mais qui est beaucoup plus petite que lui. Et donc lui, on a profité parfaitement dans le match d'hier parce qu'il y a deux prolongations aussi, et que donc dans les très très grands matchs, le match a été particulièrement long. Hein. Il a commencé à 2h, il a fini à 6h du mat. Voilà, donc petite nuit. Mais quand il y a Victor, un Français comme ça qui nous rend super fiers, ça donne envie de rester encore plus longtemps. Donc non, c'est une performance juste hors norme. à un moment où ça tout le monde regarde.
1: Ça équivaudrait à quoi?
3: C'est comme si Léon Marchand, aux Jeux Olympiques, aux Championnats du Monde, allait battre un nouveau record, en fait.
1: Ok, voilà, on en est là.
3: Alors, la série va être encore longue, c'est le premier match, vous savez que c'est au meilleur des 7, donc il y a encore 2 ou 3 semaines de basket à proposer, mais il n'empêche qu'il a voulu marquer les esprits à un moment où, justement, on va en parler maintenant, son concurrent, Shai Gilgeous-Alexander, le Canadien, a soulevé le trophée de meilleur joueur de la saison.
1: Voilà, parce qu'il l'a bien souligné en après-match, Wemby, les raisons de sa réussite insolente hier, Juju.
0: Bah oui, comme le disait Thomas, hier soir, Shai Gilgeous-Alexander a reçu le trophée Michael Jordan de MVP de la saison régulière pour la deuxième fois de suite, sous les yeux de Wemby, qui, oh, pendant la cérémonie, a à peine regardé, justement, Shai Gilgeous-Alexander en train de lever le trophée. Wemby, il a terminé troisième de ce classement, et visiblement, il avait des comptes à régler. Écoutez-le en conférence de presse après le match.
9: Par rapport au fait que Shai ait obtenu le titre MVP et que vous soyez seulement troisième, est-ce qu'il y avait quelque chose de personnel dans votre performance ce soir? Vous avez donné l'impression d'y aller vraiment à fond.
10: Oui, bien sûr. Tout ce que vous venez de dire. J'ai l'impression que j'ai encore beaucoup à apprendre. Je veux remporter ce trophée à plusieurs reprises dans ma carrière.
1: Il était vexé, voilà, après avoir fini troisième de ce titre MVP. Alors, la frustration chez les sportifs, est-ce que c'est forcément un atout, Pierre Boubi?
2: Oui, c'est un atout. Après, ça ne marche pas avec tout le monde non plus. Mm-hmm. Je pense que quand tu as affaire à des personnalités comme celle de Wemby, enfin, le meilleur levier, c'est de le titiller, de lui dire qu'il y a quelqu'un de meilleur que lui. Et là, évidemment, il va montrer les muscles. On l'a vu beaucoup sur son visage, je trouve. C'est vraiment ce qui se dégageait de son faciès. Mais... C'est pas quelque chose qui marche avec tout le monde. Enfin, la frustration, c'est comme mettre quelqu'un sur le banc pour dire je vais essayer de le titiller un peu, lui dire qu'il est pas assez bon pour essayer d'en tirer le meilleur et en le faisant rentrer lors d'un match.
1: Il y en a chez qui ça marche, mais d'autres ça les plombe.
2: Ah, ouais, bah oui, non mais exactement, ça peut basculer des deux côtés. Enfin, moi, à titre personnel, c'est pas un truc, je m'en fous. Donc, c'était pas quelque chose qui pouvait m'arriver, mais des joueurs qui étaient qui avaient un ego un peu plus surdimensionné, mmh, eux, ça les touche. Mais là, hier. Je suis désolé, mais s'il n'y a pas cette cérémonie, s'il n'y a pas ce qui sort juste avant, tu l'as pas cette performance. C'est une évidence.
1: Le fait que la célébration soit vraiment 2 minutes avant, ça a joué. Si elle avait eu lieu 2 jours avant, ça serait peut-être un peu retombé.
4: Non, je pense que ça aurait été pareil. De toute façon, il le dit clairement, parce qu'en plus c'est quelqu'un qui est assez transparent dans sa communication, ouais. Et il dit oui, non, mais clairement, je sais pourquoi je jouais. Après, comme l'a dit Pierre, ça marche absolument pas avec tous les sportifs. Ça dépend complètement de la psychologie des gens. Il y a certaines personnes, tu vas les mettre sur le banc, tu les écroules, parce qu'il y en a qui sont beaucoup plus sur
1: c'est la confiance
4: sur les émotions, la confiance, même des fois des rapports un peu avec l'entraîneur, ou si tu le mets sur le banc, entre guillemets, tu ne l'aimes plus, mmh, et il ne va plus rien donner. Lui, clairement, c'est son moteur, c'est l'orgueil, et ça s'est vu, quoi.
0: Tu avais besoin d'être frustré en tant qu'athlète pour bien performer, non, ou pas du tout?
4: Non, moi j'avais besoin qu'on me fasse confiance.
3: Mais je pense que on déplace un peu le sujet, c'est-à-dire que c'est pas tant la relation coach-joueur qui est importante, là c'est l'ego sur un adversaire donné, qui a dit ou a fait quelque chose, ou a récupéré un trophée. Évidemment, je pense que tous les sportifs, tous les athlètes ont besoin de confiance pour performer. Mais là, on parle de quelque chose sur un match donné, à un moment donné, une séquence donnée. Et dans ces cas-là, tous les sportifs peuvent surperformer parce qu'ils ont cette petite... C'est un peu l'exemple de Bernard Tapie qui plaque la lune de l'équipe à l'époque. Et ça, donc forcément, ça galvanise un vestiaire. C'est vraiment, à l'instant T, ça va te permettre de faire un petit peu plus et d'être un petit peu meilleur.
4: Pas pour tout le monde. Il y a des gens, franchement, ça peut même réaliser l'inverse, tu vois. Tu penses que tu mérites quelque chose qu'on ne t'a pas donné, ça peut t'écrouler. Donc, ça dépend complètement de la psychologie.
3: À ce niveau-là ?
4: Oui, tout à fait, oui.
1: Mais alors là, le prochain match, c'est mercredi soir, hein, toujours à OKC. Il n'y a plus ce levier-là. Il ne va plus pouvoir marcher. Il ne va pas nous sortir un match pareil tous les soirs.
3: Non,
1: il ne va plus pouvoir
3: actionner
1: ce levier-là, quand même.
3: Mais là, on a vu quand même les prémices du meilleur joueur du monde.
1: Ah, carrément ?
3: Ah bah oui. Parce que Nikola Jokic... Le Serbe est depuis 2-3 ans un peu dans le consensus le meilleur joueur du monde. Mmh. Ok, il n'a pas gagné un titre depuis 3 ans, le mec, que ce soit en sélection ou avec son équipe de NBA. Shai Gilgeous-Alexander, le Canadien, est en ce moment, pour tout le monde, le meilleur joueur du monde. Enfin, hier, si quelqu'un regarde le match sans savoir qui est qui, il n'y a aucun doute que le grand numéro 1 français est de loin le meilleur joueur sur le terrain, et des deux côtés du terrain. Donc, je pense qu'il n'y a pas deux joueurs comme lui qui ont autant d'impact, et qu'il va devoir confirmer maintenant, avec une agressivité qui va augmenter en face, qu'il est le meilleur joueur sur le terrain.
2: Oui, mais par rapport au match d'hier, est-ce que tu penses qu'il a déjà envoyé un message, même pour la saison prochaine?
3: Oui, bien sûr, mais les grands champions. Oui, mais les grands champions.
4: Vu l'âge qu'il a.
3: Bien sûr, il a 22 ans, c'est ses premiers playoffs. C'est son 11e match.
2: Tous ceux qui ont voté, ils ont dit
3: non, parce que c'est la saison régulière.
1: Je regrette.
2: On s'est peut-être trompé.
3: Les grands champions sont à l'instant T, les amis. Les grands champions sont à l'instant T. Lui, qu'est-ce qu'il s'en fiche de 2-3 ans. Il a un match mercredi soir. Son but, c'était d'être à 2-0 et de retourner dans le Texas. S'ils sont à 2-0, c'est une surprise, mais complètement hors norme. Donc, lui, le connaissant, il est très terre-à-terre, il est pragmatique. On a gagné ce match, on va faire le même match ou même mieux pour essayer d'aller récupérer une deuxième victoire.
1: Même en étant cramé, parce qu'il s'en est beaucoup plein en conférence de presse, qu'il était épuisé.
3: Non, mais il va faire comme les vampires, là. Il va se mettre là comme ça. Il va attendre 2 jours, et puis il va revenir.
2: Dans le format, le caisson.
1: Non, mais peut-être que le Thunder va faire un plan anti-Wemby à un moment donné. Enfin, il va,
3: je leur conseille, ouais. Alors, ils peuvent essayer de mettre 2 mecs, par exemple. Il y a Maris qui se met au-dessus de moi. On fait un grand joueur comme ça pour essayer de le gêner. C'est le seul truc qu'on peut voir.
0: Blague à part, Thomas, qu'est-ce qui empêche les Spurs là, d'être champion NBA?
1: Ah bah quand même, il y a qu'un match là, Juju.
3: Tu vois, il est coquin, alors, il est très coquin. Ok, si, ils ont plus d'expérience, ils ont tout mieux normalement. Maintenant, là, on est dans l'euphorie. Ouais. On est dans l'euphorie d'un match 1 et encore 3 matchs à gagner. Mon prono d'avant-série, c'était 4-2 pour les Spurs. Donc déjà, tu vois, je les voyais vachement haut.
1: D'accord.
3: Mais là, il y a tout.
2: Tu penses que OKC, c'est... Je vais pas dire c'est laissé aller, mais ils sont passés à côté de leur match ou c'est vraiment les Spurs qui ont été vraiment au-dessus, en fait?
3: Les deux. Il y a une équipe qui est passée à côté, et, en termes d'adresse notamment. OKC, on les a pas trop reconnus, à part sur la fin du match. Et puis en face, bah, ils arrivent avec comme des morts de faim, quoi. Ils sont underdogs, comme dans un combat de boxe. Il faut être largement meilleur que le champion en titre pour gagner la médaille, enfin gagner la ceinture. C'est ce qu'ils ont réussi à faire hier.
1: Je reviens pour finir sur l'aspect frustration. Il s'est vraiment nourri de cette célébration du titre MVP. Il en a fait une affaire personnelle. C'est un peu nouveau, c'est son ego qui parle. On n'a pas trop l'habitude de voir ça chez lui, de son appétit, de son ambition, quoi.
3: Ouais, il est très calme, voilà, il est très réfléchi. Mais en fait, c'est juste un champion.

0: fixer, j'ai envie d'aller dedans. C'est le mec qui assume de ne rien cacher de tout ce qu'il vit, de toutes ses émotions, de tous les bouleversements. Et on a l'impression que, bah, une fois qu'il l'a sorti, il te pose ça à côté, après il fonce,
1: mais c'est surtout qu'en fait, tous ces.
0: Et je pense qu'il doit faire peur quand tu quand t'as ce genre de communication.
1: Ah oui.
0: Cache,
1: tout le monde a peur.
0: Aussi cache que ça de dire, ouais, ça m'a vexé, et du coup, je suis le meilleur.
1: Champion 3.0.
2: Pierrot, rapide, non, fini.
3: Fini.
2: Ça tombe bien parce que
4: j'ai pas le droit, je me fais engueuler.
2: Non, mais tu sais pourquoi? Parce qu'il y a un gros sujet qui arrive après la pub.
3: Elle est contente.
2: Non, il faut absolument qu'on parle de la grosse tuile du jour. Carlos Alcaraz, forfait pour Wimbledon aussi. Après Roland Garros, l'Espagnol doit renoncer au tournoi londonien. Toujours blessé au poignet, une blessure qui dure plus longtemps que prévu. Toutes les explications dans quelques minutes après la pub.
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2: Le Tour de France a dévoilé le lieu de son grand départ en 2028. Événement, la grande boucle revient en France. Ce sera à Reims après 5 ans à l'extérieur. 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Est-ce que vous vibrez pour Reims? 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Allez, juge.
6: Et on démarre avec du tennis. Une info qui est tombée un peu plus tôt dans l'après-midi. Carlos Alcaraz, déjà forfait pour Roland Garros, sera également forfait pour toute la saison sur gazon. Donc pas de Wimbledon pour le numéro 2 mondial. Toujours blessé donc au poignet droit. Il l'a annoncé sur ses réseaux sociaux, Carlos Alcaraz. On va voir ce qu'il a déclaré sur ses réseaux sociaux. Je cherche la déclaration et je vous la lis.
2: Qu'est-ce qu'il raconte?
6: Right now.
2: Là, voilà.
6: Ma convalescence se déroule bien et je me sens beaucoup mieux. Mais malheureusement, je ne suis pas encore prêt à jouer. Je dois donc déclarer forfait pour la saison sur gazon au Queen's et à Wimbledon. Nous travaillons d'arrache-pied pour revenir au plus vite. Maryse, est-ce que c'est inquiétant qu'il renonce aussi à la saison sur gazon, Carlos Alcaraz?
0: De toute façon, c'est clair que sa blessure, ça ne s'arrange pas du tout et que c'est un syndrome qui est quand même très, très, très pénible et tu peux vraiment te flinguer durablement là-dessus. Donc, à un moment donné, que ce soit sur gazon, sur terre battue, sur l'eau, sur ce que tu veux, il ne peut pas jouer. Donc, la main, elle est dans la boîte à gants, donc ce n'est pas possible de toute façon et ça n'a rien à voir avec la surface.
6: Quelque part, Thomas, il a raison de ne pas précipiter son retard si la convalescence n'est pas optimale.
1: Il a un objectif, c'est celui d'aller chercher Djoko sur les 10 prochaines années. On lui conseille de se mettre off pendant un an et de revenir pour les 9 prochaines années. Par contre, je suis vraiment très inquiet. Je crois que je suis un chat noir. La dernière fois que je suis venu, on a annoncé qu'il faisait pas Roland Garros.
2: Je viens plus jamais.
1: Là, il fait pas Wimbledon. La prochaine fois, il va annoncer fin de carrière. Les amis, ne m'invitez plus.
2: Non, mais par contre, quand on compare avec, on a souvent dit que ce serait le futur champion qui allait battre tous les records des Djokovic, du
0: Nadal. Il faut pas le laisser.
2: Mais là, il en prend clairement pas le chemin. Il est fragile, ce Carlos. Pardon, mais un grand chelem, deux grands chelems.
4: Oui, mais bon, enfin, il a aussi, peut-être qu'il a pas le même corps que Nadal, et les autres sont jamais quasiment arrêtés. Donc, et puis t'en as un qui est son adversaire tout le temps, qui est Sinner, qui lui est sur des stats aussi qui sont assez incroyables. Donc, l'adversité, elle est là, mais là,
2: il a plus.
4: T'es blessé. Tu veux faire quoi?
0: Le problème, c'est qu'on s'emballe toujours très vite. On oublie encore une fois les monstres qu'ont été les précédents, et donc forcément, tu vois arriver ce gamin qui fait des perfs extraordinaires, mais c'est pas linéaire une carrière. Enfin, encore une fois, la blessure, c'est vraiment ce qu'on appelle l'incident de carrière qui peut tout bouleverser.
2: Non, mais là, ça veut dire que sans Alcaraz, Sinner favori Roland Garros, Sinner favori Nadal.
4: L'autoroute du bonheur. L'autoroute, c'est par là.
2: Mais c'est pas bon pour le tennis, quoi.
4: Pourquoi on avait dit ça aussi quand Nadal et puis Federer étaient arrêtés, et puis Djoko va s'arrêter.
2: Vois quelqu'un d'autre, là.
4: Mais il y en a qui vont arriver. C'est le tennis.
2: Arthur Fils.
4: Mais j'ai pas de nom. En fait, t'as toujours. À chaque fois qu'il y a des stars qui s'arrêtent, t'as toujours des joueurs qui se subissent parce qu'il y a peut-être une opportunité. Il y en a qui la saisissent, d'autres non.
6: Mais
4: arrêtons de croire que le tennis va s'arrêter parce que Carlos n'est plus là. Oh là là.
0: Il y a une chose que vous prenez jamais en compte, encore une fois, c'est que les gens qui aiment le tennis ou qui le regardent, ok, il y a des stars qui sont pas là, mais tu sais très bien que les tournois, particulièrement Roland-Garros, ça révèle toujours, il y a toujours des gens qui se révèlent dans ces tournois-là.
1: Bien sûr, tu l'avais vu venir l'année dernière.
0: Donc ça veut dire que
1: voilà.
0: Ça veut dire que chaque fois que tu vas avoir un champion absent, tu t'intéresses plus au sport en question.
3: Bravo,
1: Julien.
3: Non,
1: super.
3: Il y a moins d'intérêt, Marie.
1: Super.
6: Mais bien sûr, il y a moins d'intérêt.

0: intérêt. Enfin, tu viens pas que pour voir les stars.
1: On sait qui va gagner là.
0: Ah bon?
2: Eh bien, tiens à la piscine, tu nous laisseras regarder l'eau.
0: Joue-le, s'il te plaît, et mets ta fortune dessus. Tiens.
3: Avec plaisir.
2: La maison.
3: Yannick Sinner, tous les jours.
4: Je suis de ton côté, Juju. On ne perdra pas.
2: Bah, tu n'iras pas d'ailleurs, toi.
4: Si, mais. Pour d'autres raisons.
0: On sait pourquoi, parce que c'est gratuit.
3: Un peu de champagne pour continuer. Oui, après Barcelone en 2026 et Édimbourg en 2027, le Tour de France 2028 partira de Reims.
4: Allez!
3: Pour donner le grand départ de la 115e édition. Reims avait déjà accueilli un grand départ en 1956 et retrouvera donc le peloton du Tour à partir du samedi 24 juin 2028. Christian Prudhomme, le directeur du Tour de France, a dit en conférence de presse, regardez, j'assume et je revendique les grands départs à l'étranger, mais on ne peut pas faire 5 ans consécutifs sans départ de France.
4: Bien dit.
3: Effectivement, le départ du Tour en France, enfin j'ai envie de dire Maryse.
0: Ouais, alors bon, c'est encore une fois les grandes manifestations internationales maintenant qu'elles partent de d'autres pays, moi ça me choque
4: non,
0: pas du tout.
4: Je suis pas d'accord.
0: Mais moi ça me choque pas. Mais il n'empêche que c'est quand même bien sympa quand ça part de chez nous, surtout si ça part de Reims, comme ça, comme tu disais, on peut sabrer le champagne, et on peut profiter un petit peu du Tour de France.
5: Après c'est une histoire de gros sous, on imagine bien qu'il y a beaucoup d'argent en jeu pour partir à l'étranger, mais il devrait quand même être une règle de se dire bon bah tous les 3 ans, on fait pas 3 années consécutives, 2 années consécutives
0: oui, mais
5: peut-être.
0: La règle, ok, mais si t'as un cahier des charges. Quand même,
5: bien sûr,
0: et que
5: bien
0: comme
5: sûr.
0: Tu l'as dit, une étape, ça, et particulièrement l'étape de départ, ça coûte la peau de
5: oui, voilà, oui,
0: fesses,
5: oui, oui.
0: Bref, des
5: oui.
0: fesses, ou en tout cas des tonnes de ton poids en champagne.
5: Oh, bah, par exemple. Ah, beaucoup moins alors. Ah,
3: ça très
5: doucement, mais.
0: Et donc forcément, il faut qu'il y ait une candidature française qui rapporte quand même aussi un
5: tout
0: peu.
5: Tout à fait.
3: Hiro, toi, ça te réjouit de savoir que le Tour de France part de France?
6: Non.
3: Non, tu t'en fiches.
6: Non, ouais, je trouve que non, mais je trouve que partir de l'étranger, ça donne aussi. Enfin, c'est la plus belle course du monde de vélo.
0: Donc, international.
6: Évidemment, si tu veux essayer de taper dans l'œil des étrangers, c'est aussi important aussi qu'ils ressentent un petit peu le truc. Leur donner une petite pièce en disant voilà, on part de chez vous cette année, on part de votre ville, on part de l'étranger, on part de ce pays. Bah, ça apporte un peu plus de charme, je trouve. Ça n'empêche pas que tu finis à Paris et que tu fais quand même le Tour de France. Moi, ça, franchement, ça me dérange pas, mais je suis content qu'une fois de temps en temps, et Christian Prudhomme a raison sur le fait que ben, on peut pas faire ça tout le temps. Là, on sait aussi qu'on est le Tour de France et que c'est important aussi pour les Français de partir aussi de France pour l'étape numéro 1.
4: Par contre, Reims, moi, pardon les copains, mais ça me fait pas vibrer les masses.
6: Ah, gros réceptif, attention.
4: C'est pas une ville paillette où tu te dis,
5: le champagne,
4: ça va
5: être international, tout le monde connaît, non?
6: Non, mais attends.
5: Tout le monde connaît Reims.
6: Donc toi, c'est Paris ou Monaco, en fait?
4: Non,
5: il y a Cannes aussi, Cannes, en ce moment, surtout, elle adore.
4: C'est des grandes villes festives où il se passe des choses.
6: Angoulême,
5: t'aimes
6: pas le petit peu? Voilà, c'est ça ton problème.
4: Mais c'est le Tour de France, pardon. Tu l'as dit, c'est la plus grande course au monde.
6: Et quand tu passes à Pontouf-sur-Yvette ou je sais pas où, là. Voilà, c'est ça qu'on aime.
4: Pendant les étapes, c'est normal, c'est le village.
6: Oui.
4: Mais le départ, il faut que ça aille. Donc je compte sur
6: paillettes.
4: Reims pour pas nous décevoir.
3: Ouais, ce sera pas
6: bon. Elle va y aller.
3: Mais oui.
4: Si vous voulez voir à Reims.
3: Toujours dans l'actu vélo, 10e étape du Giro aujourd'hui, avec un contre-la-montre individuel. On voulait vous montrer, nous, les images de Mathis Rondel, le meilleur Français pour le moment sur ce Tour d'Italie. Le Français est 7e au général. Est-ce que Jonas Vingegaard, 2e de ce classement général, a écrasé ce contre-la-montre individuel? Eh bien, vous le verrez.
4: Individuel,
3: oui, vous le verrez juste après l'émission, dans l'équipe Giro à 18h05, pour savoir si Jonas Vingegaard a pris le maillot rose sur ce Tour d'Italie, donc juste après l'émission à 18h05. Un peu de moto maintenant dans cette planète sport pour parler de Johan Zarco, victime d'un impressionnant accident lors du Grand Prix de Catalogne. C'était dimanche dernier. Il a donné des nouvelles rassurantes malgré de sérieuses blessures au genou. Le pilote Honda LCR raconte aussi la violence de l'accident. Regardez ce qu'il a déclaré aujourd'hui au journal L'Équipe. Je pars en tonneau avec la moto de Bagnaia et ma jambe gauche reste coincée entre la roue, la selle et l'échappement. Je suis bloqué dans le bac à gravier, je hurle de douleur, ma jambe commence à brûler. Et tous ceux qui arrivent autour de moi n'osent pas me toucher de peur d'aggraver mes blessures. Alors je tire sur ma jambe et ils finissent par m'aider. Ils m'immobilisent, découpent ma combinaison, me perfusent pour que j'arrête de souffrir. J'avais jamais vécu ça et c'était carrément flippant. Ce deuxième départ, je m'en veux de l'avoir pris. Alors Zarco, il souffre de lésions des ligaments croisés antérieurs et postérieurs du genou, ainsi que du ménisque médial. Le Français présente également une légère déchirure du péroné au niveau de la cheville. Après avoir lu tout ça, les amis, est-ce que le jeu en vaut la chandelle? Il y a beaucoup trop de risques dans ce sport, non?
5: Bien sûr que le jeu en vaut la chandelle. C'est juste un nouveau rappel que les sports méca, les sports de course, le vélo aussi, hein, le cyclisme, c'est le ski, absolument, ces sports à très haute vitesse sont des sports de fou, en fait. Il faut être fou pour monter sur une bécane comme ça, être à plus de 300 à l'heure, et au moindre petit pépin, se foutre dans le gravier et se faire très très mal. C'est juste, il faut juste remettre ça au centre de la conversation. Lui, il a eu de la chance, en fait. C'est de la réussite, pas de la chance, c'est même de la réussite dans cet accident, dans sa carrière aussi, parce qu'il n'avait jamais eu un aussi grand accident. Moi, je trouve qu'il faut juste souligner que ces gars-là sont hors normes et qu'ils ne peuvent pas conduire avec de l'appréhension, parce que du coup, le risque grandit de manière exponentielle. Donc voilà, c'est juste un rappel pour nous, les observateurs de loin.
4: Moi, je ne comprends pas. Oui.
5: Pourquoi pas ?
4: Parce que, en fait, tu risques ta vie tous les jours.
5: Ça en vaut le coup. On parle aujourd'hui dans le décès, on en parle du coup.
4: Pour des trophées, pour de l'argent, pour la fame, pour la renommée.
0: Il y a un tas de métiers où tu risques ta vie.
4: Bah, pas le nôtre.
0: Bah oui, non, enfin, si t'es pompier, tu es astronaute, tu montes. Enfin, il y a un tas de métiers où tu vas risquer ta vie.
4: Tu es utile et tu sauves des vies. Là, c'est juste pour ton propre kiff.
0: Parce que c'est ta passion. Enfin, heureusement qu'on est un peu dingue aussi dans la vie, je pense. Et ce sont des peurs qui sont mesurées, enfin, des craintes qui sont mesurées. D'ailleurs, on l'a eu, là, il y a un mois, on a eu cette discussion. C'est au moment où tu te rends compte de ce que tu fais, où tu prends conscience, qu'à un moment donné, tu dis, OK, c'est plus le moment, j'arrête. Mais il y a un tas de sports qui sont extrêmement dangereux, qui en soi servent à rien, à part divertir le public.
4: Enfin,
0: se donner des challenges à soi-même aussi, parce que personne ne te l'impose, ça. Et donc, il y a un moment donné, effectivement, où tu vas avoir peur, tu vas dire stop, c'est plus pour moi.
6: Mais c'est comme ceux qui vont monter l'Everest. Ça sert à rien. C'est pour eux, parce que c'est un kiff et parce qu'ils veulent ressentir les
4: émotions.
6: Oui, mais ils ressentent des émotions qui sont impossibles à percevoir pour nous. Mais quand ils sont sur une moto, en fait, ils préfèrent être sur une moto à 300 km/h que se balader dans la rue, en fait. Et ils ont besoin de ressentir ces émotions-là. Et il n'y a qu'eux qui peuvent le savoir. Mais ils connaissent les risques, ils savent très bien ce qui peut arriver. Romain Grosjean, on a eu la dernière fois, c'est exactement la même chose. Et pourtant, il n'avait qu'une hâte, c'est retourner dans une Formule 1 ou retourner dans une voiture et refaire la course.
4: Oui, mais jusqu'au jour où, en fait. Le jour où ça va trop loin.
6: Mais, oui, mais alors, dans ce cas-là, tu vas travailler à la poste, Françoise, et puis tu restes tranquille.
0: Et tu sais, j'allais te dire, regarde, le nombre d'accidents cardiaques qu'on peut avoir sur le marathon, sur des gens qui ne sont pas des sportifs de haut niveau, qui se donnent un challenge une fois, qui disent « un jour dans ma vie, je réussirai un marathon », alors qu'ils ne sont pas prêts pour, que ce n'est pas le truc. Tu as des gens maintenant qui se lance des challenges impossibles. Et je crois que c'est un petit peu la définition de l'humain. On a un côté dingue. On a une recherche d'émotions, de sensations, d'aller nourrir un peu l'enfant intérieur qui a envie de tout faire dans la vie.
4: Oui, et effectivement, c'est quotidien.
0: Bien sûr que c'est un sport qui est plus compliqué que d'autres. Et comme il l'a dit, tu choisis un sport mécanique déjà parce qu'à la base, tu as une psyché qui est différente des autres. Il ne faut pas se leurrer. Enfin, ce n'est pas tout le monde. En tout cas, ce n'est pas moi qui irais mettre mon cul dans un paquet.
5: Et quel qu'il soit. Tu peux plus courir, il va s'ennuyer, il va déprimer. Et c'est aussi ça la réalité de ces grands champions, parce que c'est un grand champion. Donc je pense qu'il sera quoi qu'il arrive mieux sur sa moto. Et là, il a mal au genou. Dans quelques mois, quelques semaines, il sera de retour sur les courses.
3: Pierrot, t'aurais pu pratiquer un sport à risque comme ça, toi ?
6: Non, mais déjà en vélo, je tombe, donc je vais pas. Non, mais j'aime pas la vitesse. C'est j'aime
3: peureux.
6: Pas le.
3: Ouais,
6: je suis pas. Ouais. Je suis pas un gars qui prend des risques. J'ai des enfants depuis très jeune, donc.
4: Et lui aussi, hein. C'est
6: non, mais je sais. Mais il y a une part d'égoïsme dans ce qu'ils font, évidemment. Mais ça fait partie de leur ADN. Ils sont comme ça. Moi, j'ai jamais. Puis je veux dire, on n'a pas besoin de regarder Johann Zarco. On est tout le temps dans la ville. Il y a tout le temps des tarés qui roulent en voiture à 2000 et des mecs en scoot qui font n'importe quoi. Donc moi, je suis pas comme ça. C'est pas un truc qui m'attire. J'aime pas la bagarre, j'aime pas le riz, j'aime pas la vitesse. Je suis chiant.
4: Mais qu'est-ce que t'aimes, voilà.
3: Tranquille. Tranquille.
6: Moi, j'aime bien les barbecues. Moi, j'aime bien les gens quand on est ensemble.
4: Est-ce que tu aimes les joueurs de tennis et Roland Garros?
6: Oui, quand je suis invité.
4: Alors, demain, tu n'es pas invité à Roland. En revanche, on invite un joueur de tennis qui sera à Roland Garros. Ça te plaît ou pas?
6: Oui,
4: Alex Muller, vous connaissez ou pas? C'est pas le plus connu des Français, on va pas se le cacher. En revanche, il fait Roland Garros et il a une particularité, il a la maladie de Crohn. Vous connaissez ou pas?
0: Oui.
4: Le problème des intestins.
6: C'est un héros, lui,
4: on a tout le temps envie d'aller aux toilettes et donc il a une vie qui est complètement chamboulée. Il a écrit un livre, il vient nous en parler demain. Donc on a plein de questions sur le sujet, ça va être passionnant. Soyez bien avec nous puisqu'on parle tennis. Je le rappelle, Sinner qui est en une de l'équipe Mag ou encore ce magnifique doc de l'équipe Explore. Tennis, ce sport qui rend fou. On va se retrouver demain à 16h30 si le vélo est à l'heure cette fois. Demain, c'est les 4 jours de Dunkerque. On se retrouvera juste après. Et puis tout de suite, comme l'a dit Juju, c'est l'équipe Giro, vous savez, avec les condensés des meilleurs moments de cette 10e étape. Ah oui, c'était le contre-la-montre aujourd'hui. Est-ce que Vingegaard a brillé? Est-ce qu'il a pris le maillot rose? La réponse tout de suite. On sait que c'est long parfois, une étape entière du Giro. Donc nous, on fait un petit condensé, le meilleur. Vous venez autour de moi pour faire la photo de fin?
0: Ok.
4: S'il vous plaît, rendez-vous demain, 16h30, au pas de course, les copains. Vous êtes tous des anciens sportifs. Et puis voilà, à demain, 16h30 pour l'équipe de choc. Ah, tu veux faire ça?
0: Ah bon,
4: Marise. Thomas.
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0: C'est l'équipe du soir, bonsoir à tous et bienvenue. Arsenal l'a fait et en plus en jouer, puisque ce soir le match nul entre Manchester City à Bournemouth, donc consacre les Gunners champions d'Angleterre 2026. Nous allons en parler en compagnie de Johan Micou, président de l'équipe du soir dans le ville-peuple de Johan. Ah, présentation un peu plus longue, bonsoir Johan. Nicolas Villas est dans la place. Salut Nicolas. Régis Testelin est là.
1: Salut mémé.
0: Rico Blanco parle anglais ce soir. Et enfin, Hugo Guimet aussi. Bonsoir Hugo.
2: Salut.
3: Bonsoir.
0: Arsenal champion d'Angleterre, tout s'est joué sur le terrain ce soir de Bournemouth. Mais juste avant, nous avons gagné un petit peu de pognon avec une question extrêmement difficile. Vous en avez l'habitude.
4: 1000 euros à gagner en répondant à cette question. Quelle star du football brésilien a été sélectionnée pour le prochain mondial S1 Ronaldo ou 2 Neymar? Vous envoyez 1 ou 2 par SMS au 7-10-21.
0: Bournemouth City, 1 partout. Les images, donc ce match nul consacre Arsenal.
4: Le match qui a été lancé par un but absolument splendide d'Eli Junior Croupi à la 40e sur un ballon parfait donné par Truffert. Prise de balle impeccable derrière et la frappe enroulée pour terminer. L'ancien Rennais pour l'ancien Lorientais qui marque son 13e but de la saison en Première Ligue. Pep Guardiola voit le titre s'envoler. Erling Haaland va relancer le suspense, d'accord, mais beaucoup trop tard, dans le temps additionnel à la 95e. L'arbitre va ensuite siffler la fin du match. Un partout, le résultat offre officiellement le titre à Arsenal ce soir.
0: Merci beaucoup Virginie. Arsenal, champion d'Angleterre. Est-ce un grand cru à cette question? De chroniqueurs ne sont pas d'accord. On attaque par la face nord. Jingle, s'il vous plaît. Oui, Hugo?
1: Oui.
0: Non, Régis Testelin?
1: Bah non, pas trop, non.
0: Oui, pas trop. Hugo, à vous de jouer. Pourquoi c'est un grand cru, Arsenal?
5: Bah parce que moi, quand j'attends quelque chose depuis 22 ans, forcément, je suis content quand ça arrive. Donc, c'est un grand cru. Effectivement, Arsenal a été boring cette saison, mais toute la Première Ligue a été boring. Manchester City a été boring. Et Arsenal, c'est le retour de cette équipe au premier plan, une équipe qui nous a fait rêver, plus particulièrement nous, les Français, grâce au Frenchie des années 90-2000. Se dire qu'à l'époque du dernier titre, Thierry Henry n'avait que 26 ans, c'est assez fabuleux de les voir revenir au premier plan. Et ils font ça la saison où ils vont en finale de la Ligue des Champions.
0: Régis Testelin.
1: Non, mais c'est une grande joie de revoir Arsenal. Je suis d'accord avec Hugo, je partage le côté émotionnel. Après, je partage absolument pas le côté grand cru. C'est tout sauf un grand cru. On a 12 victoires en Première Ligue sur un but d'écart. On a 18 buts sur corner. On a 69 buts. C'est la plus faible attaque en Première Ligue depuis Leicester en 2016. Alors que toutes les équipes qui sont championnes marquent entre 83 et 105 buts depuis 10 ans. C'est boring, Hugo l'a dit, je peux pas le dire, il peut pas dire mieux, un seul buteur parmi les 30 buteurs de Première Ligue, Gyökeres, donc il n'y a pas grand chose à retenir au niveau du jeu.
0: Boring en anglais, ennuyant, en français, chiant. Président, est-ce qu'il y a un chaos ce soir? Est-ce qu'il y en a un qui finit déjà, il doit être sorti du plateau, il demande les selles, l'arbitrage.
5: Et vous pouvez pas faire ça, lui faire filer des fiches, il sait pas quoi dire,
0: il va lire sa fiche. Comment il sait pas quoi dire? Le président sait pas quoi dire? Attention mon petit gros.
5: Il va lire sa fiche.
6: Il s'est reconnu. Un chaos, oui. Oui, non mais...
0: Vous êtes gentil, vous voulez pas vous acharner.
6: D'être champion d'Angleterre et de battre un City qui c'est toujours difficile, surtout City je trouve. Mais après, oui, je rejoins complètement le constat du truc où c'est pas un grand Arsenal, quoi. C'est pas un Arsenal qui nous a emballé.
0: Vous allez vous endormir.
6: Comme quand je les regarde. Non, mais après, ils ont eu des belles équipes les années précédentes.
0: Ouais.
6: Et après, peut-être qu'il a resserré un petit peu Arteta. Le côté défensif, mais un peu trop pour moi. Mais voilà, après, ils finissent champion, bravo à eux. Hein. C'est sûr que ça fait de nombreuses années qu'on l'attendait. Surtout de leur côté, donc bravo, mais c'est là, par rapport à répondre à cette question-là, je dirais non.
0: Non. Et leader depuis...
6: Avec Régis.
0: Arsenal, leader, oui, je vous donne quelques informations. Arsenal, c'est un solide leader. Hein. Leader de la Première Ligue depuis septembre. C'est la deuxième meilleure attaque sur le but marqué. Meilleure défense du championnat, 26. C'est la solidité, mais la solidité, parfois, rime avec l'ennui. Posez votre question, monsieur Guillemet, monsieur Micou.
5: Monsieur Micou, en fait, moi, je voulais savoir, s'il gagne la finale de la Ligue des Champions, c'est un match, est-ce que ça sera un grand cru?
6: Sur le résultat, oui. sur le résultat, donc, en fait, mais pas sur la manière.
5: Ils sont à un match, à un titre, d'être une année grand cru.
6: Non, mais je comprends ce que tu veux dire. Après, si c'est un monde de stats, oui, ça sera un grand cru. Mais après, par rapport au jeu qu'ils proposent, non. Je réponds plutôt non à cette question-là. Et puis après, il ne faudra pas oublier quand même toutes les... Alors, je ne vais pas casser l'ambiance dès maintenant, mais quand même, il faut parler des erreurs d'arbitrage, ou des erreurs ou qui ont favorisé quand même Arsenal tout au long de la saison. Quoi. Mmh. Voilà. Maintenant, faites-en ce que vous voulez.
5: Mais c'est à vous, monsieur Blanc. C'est un grand cru par rapport aux autres champions gunners, ou c'est un grand cru par rapport aux autres équipes d'Arsenal depuis 20 ans?
0: Non, mais en général, c'est une question assez rituelle. On classe ce champion et finalement, ça nous permet finalement de... Non, vous avez à peu près compris, mais là, si vous allez... Si vous comparez
5: avec les Invincibles de 2004, évidemment que c'est un moins grand cru que les Invincibles de 2004, mais s'il faut les comparer avec Arsenal d'il y a 6 ou 7 ans...
2: Il y a quand même un élément que je partage avec toi.
0: C'est grand cru ou pas, vous?
2: Bah, c'est grand cru dans le sens où quand t'attends aussi longtemps, enfin il a eu le temps de macérer quand même. Hein. Donc, de là à dire que ça a été de la piquette avant de pouvoir le déguster. Mais quand t'attends aussi longtemps, en fait moi ça me rappelle.
0: Parfois on attend trop longtemps le vin. Hein,
6: oui, c'est pas bon.
2: Le syndrome 2016 avec le Portugal, c'est-à-dire ils ont bien joué pendant des années, des décennies, et puis ils n'y arrivaient pas. Et puis à un moment ils se sont dit, bah tu sais quoi, on n'y arrive pas avec la manière, on va tenter autrement et on va gagner. Et je pense qu'il y a un moment la frustration est telle. Et alors le truc qui est quand même hyper bizarre, c'est que, et c'est ce que tu disais Hugo, ils sont quand même sur une saison où c'est l'équipe qui gagnait plus de titres majeurs depuis des années, et ils sont capables de gagner les deux plus gros titres de la planète Europe. Donc, grand cru, je suis d'accord, il y a le terme résultat, mais il y a un moment, je pense que la manière, tu t'en fous.
0: Vous accompagnez la victoire.
2: Ouais.
6: C'est à cause de leur jeu qu'ils perdaient les titres. Moi, je crois que c'était plutôt à cause du mental, qu'ils lâchaient à des moments clés de la saison. Non, moi, je trouve qu'ils lâchaient à des moments clés de la saison, et ils n'arrivaient pas à repartir après. Là, cette année-là, alors, à la fois c'est boring et à la fois c'est mentalement ils ont été plus costauds.
3: Hugo, aussi bien que Nico, vous répondez à la question est-ce une grande saison ? Là, on est tous d'accord pour dire oui, c'est une grande saison, mais grand cru, mais... c'est pas ça quand même.
2: Bah, ça dépend ce qu'on entend par grand cru.
0: Grand cru, c'est l'émotion, c'est la Ligue des Champions. Attendez, on va aller voir Eric Blanc. Eric, vous avez un rapport à Justetis.
7: Pour répondre à Jo, c'est qu'ils ont cédé face à des grandes équipes quand City a enchaîné aussi des titres et même Liverpool.
0: Et cette année.
7: Tout ça. Moi, c'est pas le jeu flamboyant et je suis un puriste. C'est ce que je pense. Mais c'est un grand cru parce que mentalement, c'est une équipe quand même qui avait une pression énorme. On a cru qu'ils allaient perdre le titre. Oui. On en parlait dans tous les médias. L'histoire allait se répéter. Moi, je trouve quand même qu'ils ont des très grands joueurs. Ils sont quand même très costauds. Alors, OK, c'est pas flamboyant, mais tu peux pas dire que ces mecs-là qui viennent de gagner et qui sont en finale...
3: On les a pas traités de pipe. Non, mais
7: c'est quand même un grand cru dans le sens où ça ne plaît pas à tout le monde, la façon dont ils jouent. Mais tu es obligé de lier, ça fait sens... quand même à Eric, la performance.
3: Eric, je peux pas. Mais vous, ça vous plaît pas. C'est pas le genre de foot. Si toutes les équipes jouent comme Arsenal, vous fermez votre poste.
5: Mais qui vous a plu en Première Ligue cette saison, à part Bournemouth peut-être?
3: Moi, un peu City. Voilà. Ah ouais, ouais, un peu City, ce petit feuilleton avec Cherki. Moi, ça m'a emballé. Ah, okay. Franchement, alors vous allez me dire, il m'en faut peu, mais j'ai senti que c'était, on va dire, moins maîtrisé de la part de Guardiola, mais il y avait quelque chose, c'était émoustillant, surtout sur la fin.
7: Ils ont quand même gagné deux cups. Faut le faire, ils sont revenus sur les talons d'Arsenal. Non, mais je t'ai dit pourquoi. Je dis quand même que cette équipe a des très grands joueurs, des grands leaders qui ont résisté à la pression. Oui. Et ça, c'est pas un aspect, je dirais, d'expression collective dans le sens où c'est pas par le jeu, mais le mental, la rigueur quand même. Voilà.
0: Pep Guardiola est dans la place, il a réagi, on va écouter sa réaction. Pep Guardiola, il félicite évidemment son copain Mikel Arteta, c'était son adjoint il y a quelques années de ça.
8: Congratulate Arsenal.
9: Je félicite Arsenal, Mikel Arteta et son staff. C'est un titre complètement mérité. C'est peut-être la saison de ma carrière d'entraîneur où on s'est le plus battu contre des éléments qu'on ne pouvait pas contrôler parfois. On n'a jamais abandonné, jamais. J'aurais voulu qu'on pousse le suspense jusqu'au bout, mais aujourd'hui on était trop fatigués. On n'a eu que 3 jours pour préparer ce match après notre finale.
0: Arsenal champion d'Angleterre 2026, Virginie, on file dans le vestiaire.
6: Des éléments qu'on n'a pas pu tout le temps contrôler.
0: Ouais.
6: Je traduis.
0: L'arbitrage.
6: Voilà.
0: Ouais, l'arbitrage. Virginie, vous avez une image? On me dit que vous avez une image sur la festivité dans les vestiaires d'Arsenal.
4: On a le compte officiel des Gunners qui a posté la réaction des joueurs au moment où ils comprennent que ça y est, ils peuvent fêter ce titre, ce 14e titre, 22 ans après.

0: On a coupé parce qu'ils sont toujours en train de chanter. C'est une mauvaise nouvelle pour le PSG. Parce qu'ils se rendent compte, le 30, là. Non, mais la théorie, j'ai pas gagné. Je viens de me.
1: Oui, c'est
0: ah, je viens de me passer un plafond de verre.
1: Oui, mais c'est une très bonne nouvelle pour Arsenal.
0: Oui, non, vous avez bien senti que j'étais pour non plus un grand.
1: Mais non, mais
0: je supporte les équipes françaises. Je suis français, monsieur Blanc.
1: Non, mais moi,
2: je dis non, c'est pas une bonne nouvelle pour le PSG. Me réponse ici, c'est une bonne nouvelle pour Arsenal.
1: Moi, je suis très content quand même que Arsenal. J'ai envie de voir une belle finale. Parce que si c'est revoir celle qu'on a vue devant l'Inter 5-0, je suis désolé, à part d'être supporter, tout le monde a dit que c'était pourri. Moi, je me rappelle aussi, mais on ne va pas refaire l'histoire, en 94, le Barça a pris 4-0 par l'AC Milan. Et trois jours avant, ils ont joué le titre en gagnant à la dernière minute au fin fond de l'Espagne. Donc, moi, j'aime bien quand même que les équipes, Guardiola l'a dit, ils étaient crevés de la finale de la Cup.
0: Ouais.
1: Ils n'ont pas récupéré, ils font un but partout. Ça prouve quand même que si tu as une semaine au moins. Et eux, le PSG, au total, c'est 13 jours de repos. Donc, tant mieux pour voir...
0: Avantage pour vous, PSG, par rapport à ce temps de récupération. Mais là, ce soir...
1: Bah non, là, maintenant, ça se rééquilibre.
2: Ah, le ressort psychologique, il est... Non, mais parce qu'en fait, là...
0: Bah là, maintenant, bah, lundi, ils vont
2: lâcher. Savent qu'ils peuvent aller en claquette à leur dernier match de Première Ligue. Donc, ça change quand même tout. Ça change tout. Et puis surtout, le ressort psychologique, avoir la peur, jouer avec la peur au ventre le dernier match, même s'il l'aurait... probablement gagné. Il fallait quand même dépenser beaucoup d'influx nerveux, etc. C'est tout ce qu'ils vont garder pour la finale.
0: Ces débats-là, en général, on dit parfois, certains chroniqueurs du bois, mais c'est réversible. Non, ces arguments-là, le fait que, voilà, ça peut être...
3: C'est une super bonne nouvelle. Ils vont arriver gonflés à bloc, reposés, comme l'a dit Jo. Reposés, confiants, gonflés à bloc... Leur saison est d'ores et déjà réussie. Je vois pas.
0: Régis Hugo, vous avez été adversaire. Hugo, 53.
2: Pas
0: Régis,
2: le chaos, quand même.
0: 47. On respecte le champion en l'équipe du soir. Sauf moi, peut-être. Guardiola, adieu City. Dimanche face à Crystal Palace, c'est encore officieux, mais Pep Guardiola disputera vraisemblablement sur le banc son dernier match. Ce soir, il a été interrogé sur l'éventualité de l'annonce de sa retraite. Alors, il y a des cérémonies, paraît-il, qui se préparent en grande pompe d'après les médias anglais. Est-ce qu'il a dévoilé quelques indices? Écoutons Pierre.
4: C'est pas sa retraite.
0: Non, ah, son départ. Son départ de City. J'ai dit, sa retraite de City. Ouais, voilà. Non, mais merci de m'écouter.
4: Non,
0: Pep Guardiola.
4: Avec plaisir.
0: Peut-être quelques indices. Merci.
5: Listen. Avec mon club, c'est toujours la même chose, toujours le même processus. On parle toujours à la fin d'une saison, mais pas tout de suite. Je dois parler avec mon président et on verra si je fais un an de plus. On parlera de tout et on décidera. On va parler dans les tout prochains jours. Mais j'ai passé une bonne saison, je vais bien, honnêtement. On va parler et on verra bien.
0: Ouh là là là là. Bon, mes amis, nous allons faire deux, trois petites choses. Trois clubs entraînés par Pep Guardiola, le Barça, entre 2008-2012, puis après trois ans au Bayern, 2013-2016, et puis ça fait dix ans qu'il est à City. La plus belle œuvre de Guardiola, c'est au Barça, au Bayern ou à City. Il me semble que Hugo, vous êtes le seul à avoir dit le Barça, puisque tous les copains ont dit City, ouais. Qui veut commencer par
6: Moi, je t'avoue que j'ai hésité entre les deux quand même.
0: Ah bah non, mais là, vous avez finalement choisi. Ah bah non, vous avez pas. Vous c'est City.
6: Non, pas moi le Bayern du coup.
0: Non, vous c'est City.
6: Un championnat surcoté, même des mecs comme Miku, ils font carrière en Allemagne.
3: Non, mais moi je dis, excusez-moi, voilà.
0: Oh non.
2: Même Eric, il a dit City.
0: Vous avez pas hésité, vous c'est City.
3: Ah non, mais pour moi c'est City.
0: Pourquoi?
3: Mais parce que à City, il a gagné 15 titres. 15 titres, c'est plus de 50% de toute l'histoire des titres de Manchester City, qui a 150 ans d'existence. Il a marqué l'histoire de ce club de façon incroyable. 10 ans dans un club, c'est une période qui est inhumaine. Personne fait 10 ans dans un club. Il s'est remis en question tout le temps, sans arrêt.
2: Ouais. T'as dit, il a gagné combien de titres?
3: 15 titres.
2: Et t'es combien d'années gagné au Barça? 14, en 4 ans.
3: Mais je peux finir.
2: Bah oui, tu peux finir, mais là, pour l'instant...
3: C'est plus que 14, 15 alors.
2: Oui, c'est un peu plus, mais il y avait un peu plus d'années.
3: Non,
2: aussi,
3: mais surtout, il fait 10 ans, il se lasse pas. Même la dernière saison, il finit à la 37e journée tout près d'Arsenal, avec deux coupes. Il avait une pression énorme sur la Ligue des Champions. C'est un club qu'il n'avait jamais remporté. Il arrive, il fait deux finales, il en gagne une. Il a une identité de jeu fantastique qu'il arrive à transposer de ce qu'il a appris au Barça, de ce qu'il a montré au Barça. Il fait de ce club le plus grand club d'Angleterre. enfin, je sais pas, moi, il m'a époustouflé.
0: Alors, il y a la construction d'un club, City, qui est sorti de terre, qui est un vieux club, hein, voilà, qui est plus que centenaire. Et puis, qu'est-ce qu'il a fait?
4: Il y a autre chose aussi. Il arrive, ils ont quand même gagné.
2: Ils ont gagné deux titres de champion.
4: Il a amené le plus.
2: Et il y a une construction financière monstrueuse avec 200 ou 300 millions chaque année au début qui sont dépensés pour construire l'équipe.
0: Dépenses, transferts, Guardiola, voilà. Plus de 2 milliards.
2: Voilà, 2 milliards de dépenses. Alors, le Guardiola.
4: 10 ans, c'est pas énorme. Mais 200 millions par an.
0: Moi, John Textor était à peu près sur ses bases.
1: Non, mais voilà. Il a aussi vendu quand même un peu. T'as mais pas non, les ventes.
0: Attendez, écoutez, pourquoi le Barça? Pourquoi vous, ça reste le Barça?
4: Moi, j'aurais répondu le Barça aussi.
0: Oui, Barça.
2: Ah, merci. Ouais. Pour moi, c'est indiscutable parce qu'en fait, c'est sa première expérience de coach. Mmh. Il était coach de la réserve du Barça. Il arrive, sa première saison, il gagne tout. Il gagne 6 titres. C'est le vainqueur le plus jeune de l'histoire de la Ligue des Champions. Ils n'ont pas dépensé en plus. Il a une génération exceptionnelle puisqu'il a Messi, Iniesta, Xavi, Busquets, etc. Mais c'est des joueurs qu'il avait eu entre ses mains avec la réserve du Barça auparavant. Et puis surtout, Régis, t'as parlé un petit peu comme si effectivement la Première Ligue c'est très concurrentiel, etc. Mais à l'époque, la Liga, il y a le Real de Mourinho, le Real de Cristiano Ronaldo. C'est des championnats qui se finissent tout le temps à 100 points. Lui, il arrive à gagner 14 titres en 4 ans. Et surtout, il y a des trucs qui m'ont marqué, c'est-à-dire pour la vie, c'est les classicos à l'époque. Mmh. C'est-à-dire qu'il va sur la pelouse du Real, 6-2. C'est pas le Real de cette année. Hein. Mmh. C'est un Real qui finissait à 98, 99 points. Je me rappelle encore d'autres classicos. Je crois que c'est le premier entraîneur qui gagne deux classicos de suite sur la pelouse du Bernabéu.
4: 5-0.
0: Oui.
2: Il y a un 5-0 aussi. Ensuite, l'année 2010, il gagne encore des titres, il gagne la Super Coupe d'Europe, il gagne le championnat du monde des clubs, avec une équipe parfois où il y a 9 joueurs formés au club sur 11. Il a gagné même des finales avec 9 joueurs sur 11 formés au club. Et puis 2011, encore un chef-d'œuvre avec une nouvelle Ligue des Champions.
0: J'étais surpris des réponses et de la majorité de City dans le Ville-Peuple. Pour moi, il y a quelque chose de sacré avec ce Barça de Guardiola.
2: Oui. On s'en rappelle dans son temps.
0: Non, souvent on fait une référence à ça. C'est une dream team, il y a le Milan de Sacchi, il y a le Barça de Guardiola. Ça reste des marqueurs. C'est pour vrai, ça que j'étais surpris de vos réponses.
6: C'est la suite du Barça de Cruyff, mais il le fait lui à sa sauce aussi.
0: Il évolue, oui. Oui,
6: non, mais il évolue. Après, moi, le truc, c'est que j'entends. Moi, je suis totalement d'accord avec toi, c'est pour ça que j'hésite, mais il y a quand même un truc, qu'on le veuille ou pas. Et moi, j'adore la Ligue 1, mais c'est beaucoup plus difficile d'être champion avec City en PL, même s'ils l'ont déjà été. Il l'a fait 6 fois quand même en 10 ans d'être champion de Première Ligue que de remporter la Ligue avec le Barça.
2: Mais pas en dépensant tout ça. Enfin, United, ils ont été champions aussi quasiment chaque année avec Ferguson.
6: C'est-à-dire qu'à part 2-3 exceptions où l'Atlético va sortir le bout de son nez, si tu veux, la Liga, elle se joue entre le Barça et le Real. Et là, en revanche, je te rejoins, c'est qu'il a marqué de son empreinte les Classicos. Il y avait vraiment... Et d'ailleurs, c'est ça qui a fait, je trouve, moi, qu'il a marqué aussi son passage au Barça, c'est que c'était le Barça de Guardiola face au Real de Mourinho. Ouais. Il y avait aussi le storytelling derrière. Ouais, ouais. Et c'est malheureusement...
2: Mais si Ronaldo est champion,
1: c'est le démarrage.
2: C'est ce qui manque en Manchester United.
6: Non, mais c'est ce qui manque en PL, c'est qu'il a pas finalement... Il lui manque son Mourinho en PL.
0: Pardon, j'ai du Messi, j'ai du Barça, j'ai Mourinho. Non, mais, et vous, vous dites...
1: Alors, juste une chose pour rectifier, c'est que déjà en 2006, Messi... Il était blessé à la finale Ligue des Champions, mais il jouait en première et pas en B avec Guardiola, qui a fait l'année d'avant 2007-2008 entraîneur de la B. Iniesta est rentré à la mi-temps. Donc, non, mais ils étaient plus, pas sous les ordres de la B. Moi, pourquoi j'ai dit City? Bien sûr que c'est le football total, on a aimé. Sauf qu'ils avaient le meilleur joueur du monde à l'époque, quand même, et Messi a réglé quand même énormément de choses au-delà de l'aspect collectif avec le milieu qu'on connaît. Je vais pas les citer. D'ailleurs, il a changé l'attaque. La première fois en 2009, c'est Henry, c'est Messi et Toho et Messi. En 2011, c'est Pedro, c'est Villa, c'est Messi. Par contre, le milieu de terrain ne bouge pas. Mmh. Il a fait des changements. Hein. Mascherano, il l'a mis central en 2011.
0: Ça,
1: pour
0: c'est
1: tout ça, pourquoi je dis City Parce que quand il est arrivé à City, même s'il a eu des moyens colossaux, au-delà des 6 titres, la PL, etc., il a su quand même mixer son football, changer. Les latéraux sont venus jouer. Il a été le premier à les faire rentrer à l'intérieur,
4: Bayern,
1: alors qu'au Barça, on dédoublait.
0: Bayern avec Alaba, déjà.
1: Oui,
0: et même, il y avait déjà ça.
1: D'accord, mais il a accentué, ça s'est vu. Il a épuré un peu, quand même, je dirais, son vestiaire. Il a eu les moyens pour aller chercher d'autres joueurs. Il n'avait pas le plus grand joueur du monde, même s'il y avait du Kevin De Bruyne, tous les mecs, Silva de la grande époque. Voilà, il a sorti Agüero par la suite. Mais ces grands trophées, donc moi je me dis, c'est réinventé. Il s'est mis en danger. Souvent, on fait la critique. Il vient de la Masia. Il vient de Barcelone. Il réussit avec l'équipe première. Tu peux te dire quand même qu'un mec de ce calibre qui a été nourri, biberonné, c'est normal. Et on critique les joueurs qui ne partent jamais. Là, il s'en va.
0: Eric, vous pensez, qu'à la fin de sa carrière ou le jour, on va pas lui souhaiter de mal. Non, mais vous pensez que le jour de sa mort, Guardiola
1: sera associé plus à Barcelone.
0: Il sera associé au Barça. Bon,
6: mais là, il y a la connotation politique et tout, ça joue aussi beaucoup. Il est 5-4.
0: Attends, non, mais là,
1: Je peux terminer parce que ça trace à City, elle est anglo-anglaise. Non, mais je te rends la balle sur le Bayern, c'est que moi, je me rappelle quand même, il se faisait tailler. Il gagne pas. Il a perdu 3 demi-finales avec le Bayern alors qu'il battait tous les records. Ouais. J'ai lu son bouquin. Il tirait plus. Il marquait. Il se faisait tailler, Guardiola. Oui, parce qu'il ne gagnait pas. Oui. C'est pour ça quand il va à City, mine de rien, il y a plein de doutes. Et au début, 2016, il gagne pas. Son premier titre, c'est le seul titre, c'est en 23. La finale, en 21, qu'il perd. D'accord? Il a mis du temps. Et il se faisait quand même tailler à la sortie du Bayern, parce qu'il n'avait pas gagné la Ligue des Champions.
6: Il y a des rapports conflictuels au Bayern en interne aussi.
1: Non, je parle dans le monde entier. Pas le Bayern. Le Bayern, ils ont été contents de Guardiola.
6: Juste quand même, un truc. Je regardais sur les 17 saisons qu'il a faites, il a été 12 fois champion. Et le pire classement qu'il a fait en championnat, c'est 3e et il l'a fait 2 fois. Et c'était à City. Enfin, quand même, le niveau de ce mec-là, quoi.
0: Alerte générale, Virginie.
7: Une information qui vient de tomber sur l'Olympique Lyonnais. L'Olympique Lyonnais qui doit vendre pour au moins 20 millions d'euros d'ici au 30 juin avec potentiellement 5 joueurs intouchables, gardiens, Greif, Niakate, Morton, Tolisso. Pour le 5e, ça se joue entre Malik Fofana et Afonso Moreira. Donc, étant donné qu'Hugo Guimet est en plateau...
0: C'est une information de votre collègue et néanmoins ami, Joël Domenighetti, de la rédaction de l'équipe.
2: Qui a rencontré Paulo Fonseca ce matin. Une très belle interview à découvrir demain dans le journal. Effectivement, on avait écrit dans l'édition du jour ou d'hier qu'il fallait vendre pour environ 30 millions. Il s'avère que ça sera plutôt peut-être 20 millions, mais il faut vendre en tout cas avant le 30 juin parce qu'il y a des rendez-vous avec la DNCG. Et il faudra certainement encore vendre après aussi pour pouvoir recruter et renouveler un petit peu l'effectif.
0: Pardon, nous on l'apprend au club, il tombe pas de l'arbre.
2: Ah non, pas du tout. Ah. Non. Au club, ils savaient très bien qu'il fallait faire au moins une ou deux grosses ventes une fois la saison terminée. C'est tout à fait. Mais il y a beaucoup de clubs
1: C'est rien.
6: Ça peut être un joueur. Mais...
2: Non, c'est rien.
1: C'est des cacahuètes, 20 millions. Vu l'actif qu'ils ont.
2: Mais ils vont vendre plus que ça. Ils vont vendre pour plus de 60. 20 millions.
6: Attends, mais
2: je pense qu'ils vont vendre pour 50 à 60 millions. Et après, ils vont renforcer. La saison passée, ils avaient déjà vendu pour quasiment 100 millions.
0: Hugo, ce week-end, avant le match réussi contre Lens.
2: Oui. Très beau match.
0: Paulo Fonseca avait dit, si on termine 3e, on aura 2-3 recrues, on va dire, d'envergure supplémentaire. Bon, ils sont 4e. Là, ça va se passer comment le mercato? Les ventes, vous en avez parlé.
2: Ça change.
0: Est-ce que pour les supporters lyonnais, ils disent.
2: Non, mais en fait, là, c'est très simple. Il y a un 3e tour préliminaire de Ligue des Champions. Alors, ils seront tête de série, c'est début août. Et ensuite, mi-fin août, il y a le barrage s'ils passent le 3e tour préliminaire. Là, encore tête de série, mais il y a des plus grosses équipes déjà.
0: Que les Français ne passent
2: rarement. Donc ça, c'est quand même des aléas, mais ils vont quand même éviter les grosses équipes comme Benfica, Sporting et tout. Ils peuvent pas tomber contre eux, mais quand même, c'est des aléas qui sont importants. Donc, il va y avoir une première phase de recrutement avant ces matchs-là pour avoir une équipe complète, compétitive à ce moment-là. La chance, entre guillemets, qu'a l'OL, c'est que le championnat reprend tard, le 23 août, à cause de la Coupe du Monde. Qu'ils ont quand même peu de joueurs qui sont partis à la Coupe du Monde. Parmi les titulaires, c'est Niakate et Sulch. Et Sulch, avec la République tchèque, on peut imaginer qu'il n'ira pas très loin à la Coupe du Monde. Niakate avec le Sénégal, on ne sait pas, il peut aller loin, mais il sera certainement là pour les échéances européennes. Et ensuite, si l'OL se qualifie pour la phase de groupe de la Ligue des Champions, là, ça fait 30 à 40 millions de plus dans les caisses. Et donc, à ce moment-là, entre le 25 août et le 31 août, il y a une deuxième phase de mercato.
6: Juste un truc, toi, Fonseca, parce qu'il a dit, lui, qu'il resterait, hein, que le projet lui plaisait, etc. Mais là, moi, je me mets à sa place. Il a quand même fait des miracles cette année. Là, si on lui dit encore, il va falloir vendre pas mal de joueurs.
0: Il le sait.
6: En jouant en plus à Coupe d'Europe.
0: Il le sait.
2: Là, il est resté l'année dernière. La situation a été trois fois pire. Parce que l'année dernière, ils ont quand même laissé partir Lacazette, Cherki, Almada. Ils ont vendu Mikotadze sans remplaçant à trois jours de la fin du mercato.
0: Ils avaient 250
6: 000. Non, mais là, tu l'as dit toi-même, tu vas devoir vendre donc des joueurs importants et tu vas jouer tous les trois jours et jouer peut-être la plus grosse des compètes. Enfin, et même si, d'ailleurs, si c'est que l'Europa League, ça va pas être.
2: Ils vont recruter des. Voilà, comme Moreira, Sulch, Morton. Voilà.
0: Merci, les amis.
4: Vous n'intéresse pas, moi, je pense, de Guardiola.
2: Si.
0: aussi.
4: Là, on nous a envoyé le truc de Lyon.
0: C'est énorme. Ouais, ouais, on s'en fout, d'accord, très bien. Ouais. Donc, Guardiola.
4: Non, mais bon, mon avis, si vous le voulez.
0: Hein. On y va? Parce que là,
4: mais je trouve que moi, ce qui était très fort à City, au Bayern, c'est qu'il s'est réinventé. Il a recréé d'autres systèmes qui ont été magnifiques, et puis il a gagné encore. Mais moi, je trouve que le Barça, ça a été. Il a managé peut-être la plus belle équipe de tous les temps, quoi, pour moi. Donc forcément, je vais directement vers le Barça, parce que c'était au quotidien, c'était tous les matchs. Il y avait des joueurs fantastiques. C'était huilé comme jamais j'ai vu dans une équipe. Après, on compare à Sacchi, le Milan de Sacchi, ça a été exceptionnel.
0: Ouais, c'est des marqueurs,
4: moi,
0: en fait.
4: C'est très loin, quoi. Moi, c'est très au-dessus. Ouais. Alors, moi, je n'ai pas connu l'Ajax, donc je ne peux pas avoir un avis.
0: Mais c'est des marqueurs.
4: Pour moi, le Barça, c'est. Il avait j'ai jamais vu une équipe.
1: Grand joueur du
0: mais c'est des temps.
3: City de Guardiola, c'est un marqueur quand même.
1: Si, parce
4: peut-être. Moi, après, c'est chacun son avis. Bien sûr qu'il a fait des choses extraordinaires. Mais moi, je trouve que cette équipe du Barça, elle était équilibrée dans tous les.
1: On n'est pas content.
4: Il n'y avait pas un point faible, en fait. Il n'y avait pas un joueur où tu te disais, ça ne marche pas, quoi. Et je trouvais que de l'arrière droit à l'arrière gauche, les joueurs offensifs, le milieu exceptionnel. Et pour moi, à chaque fois que tu les regardais, c'était au-dessus de tout, quoi. C'est, pour moi. Hein.
0: C'est sacré. Touche pas au Barça de Guardiola. Ah ben, Alcaraz, forfait bon, à Wimbledon. Après un Roland-Garros sans Carlos Alcaraz, cette année, il y aura une double ration d'absence. Puisqu'Alcaraz manquera également Wimbledon. L'Espagnol est insuffisamment remis de sa blessure au poignet droit. Est-ce une cata? Ouais, la caca, la catastrophe pour le tennis. À cette question 4, chroniqueurs vont s'opposer. C'est un super duel, on y va. C'est la catastrophe pour Nicolas Villas et Hugo Guimet. La première balle pour qui? Et la seconde pour qui?
2: Vas-y. Enfin, je sers en premier.
0: Au service, Hugo Guimet. Non, Régis Testelin, Éric Blanc, ce n'est pas la catastrophe pour le service. Arrêtez de verser dans le catastrophisme. Qui va nous rassurer, Régis en premier ou Éric?
1: Il décide.
8: Moi, je veux y aller.
0: Au service, Régis Testelin. La cata pour le tennis, on aime à se faire peur dans cette émission. Hugo Guimet, c'est la catastrophe. À vous de jouer.
2: Bah ouais, parce que c'est le joueur le plus plaisant à regarder, avec le jeu vraiment varié, etc. Et c'est surtout une catastrophe, parce qu'en fait, le tennis aujourd'hui, c'est deux joueurs, Alcaraz et Sinner. Alors, peut-être un petit peu, éventuellement, Djoko, et encore, voilà, ça va se terminer. Mais aujourd'hui, on a Alcaraz qui rate quand même deux grands chelems d'affilée, c'est quand même un petit peu inquiétant. Il va peut-être faire une croix sur la saison. On ne sait pas trop la gravité de la blessure au poignet. Si c'est pas une catastrophe de voir Sinner dérouler et gagner tous les tournois de la saison sans opposition, moi je trouve que c'est une catastrophe.
0: Bon, vous êtes catastrophé, Régis est là pour vous rassurer.
3: Je pense que c'est plus une catastrophe que Alcaraz ne soit pas là à Roland-Garros plutôt qu'il ne soit pas là à Wimbledon. Parce qu'à Roland-Garros, effectivement, le champ est libre pour Sinner. Il n'y a aucun adversaire du niveau d'Alcaraz qui peut l'empêcher de gagner Roland-Garros. À Wimbledon, je ne dis pas la même chose. Je pense que des joueurs comme Shelton, comme Taylor Fritz, comme Medvedev, il y a beaucoup de joueurs sur gazon qui peuvent embêter Sinner, qui a failli perdre au premier tour l'année dernière contre Dimitrov. Donc, c'est pas fait. Il n'a pas gagné Wimbledon parce qu'Alcaraz n'est pas là.
0: OK. Et M. Villas, c'est la catastrophe pour le tennis, sur gazon notamment.
6: Écoute, moi, je vais pas vous raconter des histoires. Moi, je suis un tennis X de base. Mais moi, si je regarde, c'est justement pour des mecs comme Alcaraz. Donc, après la mauvaise nouvelle Roland-Garros, j'apprends que Wimbledon, il n'est pas là. J'ai vu quand même qu'il a gagné les deux dernières éditions. Enfin, il a été finaliste sur les trois dernières éditions. Il en a gagné deux notamment. Moi, me dire... Savoir que le tennis aujourd'hui se limite à Sinner seulement, c'est quand même dommage, quoi. Tu regardes, c'est pour les duels qu'il y a comme ça, pour les rivalités qu'il y a. S'il n'y a pas de rivalité, en fait, il n'y a pas d'enjeu, quoi. Les mecs comme moi, ils ne regarderont pas Wimbledon.
0: Éric Blanc, première série, va vous répondre.
1: Non, mais j'entends tout ce qui se dit et il y a une vérité. Simplement, Roland Garros ou même Wimbledon, c'est plus de 100 joueurs, des grands joueurs. Alors bien sûr, ils partent avec un déficit, un handicap, mais on peut toujours croire un miracle quand même sur terre battue. Sinner, ok, il vient de battre le record. 6 Master 1000, personne ne l'avait fait d'affilée. Mais bon, faut y croire. C'est compliqué, mais faut pas dire qu'il n'y a pas de tennis, qu'il n'y a pas de belles parties. On verra des choses extraordinaires. On va pas dire parce qu'il manque un mec que c'est terminé. Je ne conçois pas le sport comme ça.
0: Le tennis n'est pas un château de cartes, messieurs Guillemets et messieurs Villas. Guillermo Villas, non, Nicolas Villas. Et est-ce une cata pour le tennis, ce double forfait, le fait d'avoir l'absence, oui ou non?
4: Oui.
0: Ouais.
4: Moi, je trouve que j'irais plus vers le oui, parce que c'est vrai que ces dernières années, il y a toujours eu un duel ou un trio pour mettre en avant le tournoi. Donc forcément, ces dernières années, c'était eux deux. Et s'il en manque un, ça va être... J'ai un doute pour savoir qui peut battre Sinner.
0: Mais le duel entre l'Italien et l'Espagnol est passionnant. Ils sont déjà 17 confrontations ensemble. Les 8 derniers matchs entre Sinner et Alcaraz, c'était 8 finales. Alors, on sent qu'actuellement, ces deux joueurs écrivent. Alors, les grandes heures du thé. Je suis surpris de votre réponse. Alors, non, mais c'est assez technique. C'est fort intéressant.
3: Mais non, mais c'est pas...
0: Je me souvenais, vous m'avez dit, finalement, le sport, dans ces moments-là, c'est souvent aussi les duels.
3: Mais j'adore. Mais
0: les duels, en fait.
3: Alcaraz, je suis très, très content. Parce qu'après Federer, Djoko, Nadal, j'avais un petit peu peur. Ouais. On a toujours peur de savoir ce qui va se passer derrière. On a peur de s'ennuyer.
0: On a peur de
3: ne pas retrouver un face-à-face. Et moi, je ne pensais pas qu'Alcaraz aurait un rival du niveau de Sinner. Et il est même allé plus haut puisqu'il le devance maintenant. Mais, je répète un peu, je vais me paraphraser, à Wimbledon,
0: c'est jouable.
3: C'est pas fait. C'est pas fait. Autant à Roland, c'est fait, il va gagner, il va mettre 3-7 à tout le monde. Autant à Wim, c'est pas fait. Il tombe contre Shelton ou Taylor Fritz en quart.
0: Je vous ai redonné un petit peu de temps parce que c'est pas fait non plus pour le Super Duel. On va vous laisser un petit peu de temps, on découvrira les résultats de ce Super Duel juste après la pause. À tout de suite, mes amis.
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0: Minuit Info, Virginie Saint-Cylie, juste avant, un petit rappel, pour gagner de l'argent, pour gagner les 1000 euros, il y a une question extrêmement difficile, vous allez nous l'énoncer et vous allez voir, nous allons tomber de notre chaise. Pouf.
7: Quelle star brésilienne a été appelée pour participer à la...
0: Je sais.
7: Ronaldo ou Neymar. Vous envoyez un ou deux par SMS au 7-10-21.
0: La Mini Info, Virginie Saint-Cylie est activée en Angleterre, le titre d'Arsenal, mais en France, on descend de deux étages, c'est les barrages pour l'accession à la Ligue 2. Le Rouen de Régis Broye fait match nul un partout contre Laval. Il y a eu un but à Laval, en effet.
7: C'est Laval qui a pris l'avantage, d'ailleurs, à Laval, à la 18e minute, le centre en retrait de Matisse Houdaillé, la reprise de Mandouki. Pas du tout à Laval, c'est Rouen. Ouais. Rouen va égaliser ensuite sur un pénalty assez litigieux à la 48e. Et je dis litigieux, mais il n'aurait sans doute pas dû exister, ce pénalty. Valentin Fus s'en est chargé, c'est facilement transformé. Pas de vainqueur ce soir, donc les deux équipes se quittent sur un match nul, un but partout.
0: Voilà, ça sera dimanche, le match retour. Chelsea contre Tottenham, 2-1 pour Chelsea ce soir.
7: Victoire des Blues, Enzo Fernandez a ouvert la marque à la 18e. Sacré missile, vous allez voir, ballon donné par Pedro Neto. Incroyable. On a eu des beaux buts ce soir, vous allez voir après, j'en ai un autre. Le buteur argentin, passeur ensuite, il permet à André Santos de faire le break à la 67e. Et puis c'est Richarlison qui va réduire l'écart quelques minutes plus tard sur un talon de Pape Matar Sarr.
0: Non.
7: La reprise derrière. Hop là.
11: Il a pas joué là.
7: 2-1 pour les Blues, virtuellement qualifiés pour la Ligue Conférence. Ils peuvent encore aller chercher la Ligue Europa. Il reste un match dimanche pour confirmer. Les Spurs n'ont eux que 2 points d'avance sur la place de barragiste. Ils sont en danger.
0: Ouais, là, on voit le bas du classement, mais Bournemouth sera européen la saison prochaine. Bournemouth, oui, l'adversaire de City.
4: Non, le Bournemouth, j'ai bien aimé.
0: Ouais, Bournemouth, ouais. Bournemouth, on a. Une histoire à nous raconter en Angleterre.
7: Une anecdote concernant la première ligue. C'est l'anecdote du soir. Oh. Figurez-vous que Southampton était qualifié pour le barrage final. Mais l'équipe est finalement exclue. Pourquoi ? Pour avoir espionné les entraînements des clubs adverses dans ces play-offs, dont celui de Middlesbrough, qu'ils ont éliminé en dernier, et qui sont donc repêchés pour jouer la finale contre Hull City. Les Saints écopent aussi de 4 points en moins d'office pour la saison prochaine.
0: Ils rigolent pas, les mecs. C'est ce qu'avait fait Bielsa, votre ami,
4: Je trouve ça dur quand même.
6: Il rigole pas.
0: Ça rigole pas.
4: C'est plus que dur, non ?
2: C'est interdit.
4: C'est interdit. Dans le règlement, c'est écrit.
3: Mais il n'y avait pas eu ça sur une Coupe du Monde.
0: Sauf pour vous, les journalistes, mec.
2: Non, mais il était un entraînement de.
0: On n'a pas le droit.
4: Dans le règlement, c'est écrit.
0: Ouais, il y avait une affaire, je me souviens, avec Bielsa qui avait espionné.
3: Il y a eu un truc à la drone aussi pendant la Coupe du Monde de femmes.
2: Exactement, la Nouvelle-Zélande ou chez.
4: Ouais, mais c'est exagéré quand même.
0: Un joli but pour nous réconcilier avec le football.
7: Un golasso. Je vous en parlais tout à l'heure, le banger du soir sur Westerlo Standard de Liège, du côté de la Belgique.
11: Pas mal.
7: Le pétard du Turc Dokugan Aspolat sur coup franc façon Çalhanoğlu. Lucarne supplément, barre rentrante.
11: Il n'y a pas de mur. Hein.
7: C'est pépite.
2: Il y a un mec. Il y a un pilier.
0: Un mur. Hein. Est-ce vraiment un mur?
6: Il y a une plante, quoi.
0: Un écho encourageant à présent à 11 jours de la finale de Ligue des Champions à Budapest entre PSG et Arsenal.
7: Achraf Hakimi de retour à l'entraînement cette semaine. Il sera bien dans le groupe parisien pour la finale contre les Gunners. Il souffrait d'une lésion à la cuisse depuis la demi contre le Bayern. Sauf rechute, il postule à une place de titulaire à Budapest. Les regards se tournent maintenant vers Ousmane Dembélé, sorti très tôt dimanche contre le Paris FC. Inquiétude toujours, même si le club rassure et évoque une simple gêne musculaire au mollet droit.
0: Bonjour. Humbert, seul rescapé français de la journée de tennis chez les garçons. On est à Hambourg.
7: Il a sorti l'allemand Justin Engel pour son entrée en lice du tournoi. Match accroché, il est en bas de l'écran en bleu marine. Il lui a fallu trois manches pour aller gagner. La dernière s'est faite au tie-break. Il jouera Kachanov au tour suivant. Le Russe qui a battu Hugo Gaston. Arthur Géa s'est incliné, lui, face à Kovacevic. Défaite aussi de Tabur et de Manarino du côté du tournoi de Genève.
0: Paris, c'est pas fini chez les filles.
7: Non, la grosse perf du côté de Diane Paris chez les Françaises. Elle continue sur sa lancée. Vous allez la voir, bandage à la cuisse gauche en bas de l'écran. Elle s'offre Emma Raducanu au WTA 500 de Strasbourg juste après son titre dimanche au trophée Clarins. C'est la première fois que la Française bat la Britannique, 37e au classement mondial. Elle a été menée 2 fois 4-2 et elle s'impose 6-4 puis 7-6.
0: Et Filippo Ganna aujourd'hui sur le Giro.
7: Il a écrasé le chrono, il a survolé les 42 km de la 10e étape, 55 km/h en moyenne entre Viareggio et Massa, vitesse record pour un chrono de plus de 40 km sur un grand tour. Il termine en 45 minutes et 53 secondes, c'est sa 8e victoire sur le Tour d'Italie. Et il termine devant Arensman et le français Rémi Cavagna qui signe une belle 3e place et monte sur le podium. Vingegaard lui a fini 13e et Eulalio garde son maillot rose.
0: Encore un ballon d'or au musée Grévin, mais c'est pas celui que vous croyez, hein, attention.
7: Non, après Messi, Zidane et Cristiano Ronaldo, c'est le trophée lui-même qui fait son entrée fracassante aujourd'hui. Entrée officielle du ballon d'or créé par France Football en 1956.
0: Ah, c'est la
7: il rejoint 250 personnalités, mais il n'est pas en cire.
0: Eh oui.
7: Le vrai. Et point très important, le public pourra le toucher. Il devait être sous cloche, normalement ce ne sera pas le cas. En revanche, il sera sous alarme avec un agent de sécurité en permanence à ses côtés.
6: Ah ouais.
0: Comme au Louvre.
6: Comme Johan, oui.
0: Ouais. J'ai touché.
2: Et tu pourras aller le toucher, Johan.
0: Dernière info l'année dernière, NBA, Wemby a cassé la baraque face aux champions en titre. Un succès assez triqué puisqu'il a fallu attendre la 2e prolongation pour avoir la victoire des Spurs.
7: Un Wemby MVP à la place du MVP. Et il a fermé des bouches dans un contexte assez immense. Le Thunder face aux Spurs, c'est les deux meilleurs bilans de la saison. Il a montré qu'il était le patron. Tir monstrueux depuis le logo à 108 partout. Pour arracher la prolongation, il finit le travail en barrant Jalen Williams. Bilan 41 points, 24 rebonds, 3 passes, 3 contres, 1 interception et le match 1 dans la poche de San Antonio.
0: Voilà l'objet de la vexation de Wembanyama. Oui, avant la rencontre, cette cérémonie donc, qui a été organisée, Adam Silver, donc le commissionnaire, a remis le titre de MVP de la saison régulière donc à cet homme, le talentueux tchèque Gilgeous Alexander. Bien, cette petite scénette a un peu fixé notre ami Wembanyama avant le match. Est-ce que ça a été un boost, le fait de voir votre rival récompensé? Réponse du français, c'est exactement ça. Je veux gagner ce trophée à de nombreuses reprises. Les grands champions, Carburti à l'ego.
6: Je ne pas carburant.
7: Il faut dormir.
0: Le carburant.
6: Ouais.
0: Bah oui, je dors. Ton chroniqueur pas d'accord, Jingle?
4: Ah oui.
0: On y va. Les grands champions carburent-ils à l'ego? Oui, Eric Blanc. Oui, Hugo Guillemet. Qui commence chez les champions?
2: Eric va commencer.
0: Eric va commencer. Villas, Testelin, Régis et Nico.
6: Vas-y, Régis.
0: Allez, Régis, voilà. Les grands champions carburent-ils à l'ego? Oui, Eric Blanc, à vous de jouer.
12: Ben déjà, l'ego, c'est la conscience et la représentation de soi-même. Donc, c'est sur le moi. Donc, tout le monde a de l'ego. Après, t'as un ego qui est prétentieux et qui peut être nocif. T'as un ego, bien entendu, qui te fait avancer, qui peut faire avancer un vestiaire, qui peut tirer vers le haut. Donc, il y a des joueurs qui ont de l'ego, ils en ont tous, sous peine, on va dire, de pas réussir. Mais il y en a, c'est très compliqué de les gérer.
0: Régis Testelin, non, pas non, forcément.
11: Je pense que quand on parle d'ego surdimensionné, parce que comme a dit Eric, on en a tous de l'ego, mais l'ego surdimensionné n'habite pas forcément tous les sportifs, et j'ai pas mal d'exemples en tête. Je pense qu'un gars comme Rodri, par exemple, qui est ballon d'or, je pense que Rodri, il pense pas à son... Il joue pas au foot par ego. Je pense que d'un mec comme Iniesta, qui a pensé aux autres toute sa vie, il joue pas pour l'ego. Je pense que Björn Borg, l'ego, il s'en foutait. Je pense qu'il y a plein de sportifs, même Rory McIlroy, qui sont pas habités par un ego surdimensionné, mais par la culture de leur sport, par l'amour de leur sport et par la simple performance qui va bien au-delà de l'ego.
0: Les grands champions carburent-ils à l'ego ? Oui, nous répond Hugo Guillemet.
2: Régis, il a cité les deux milieux de terrain les plus collectifs du sport collectif par excellence, le foot. Et là, en l'occurrence, il s'agit de Wemby. Wemby, évidemment, comme tous les plus grands basketteurs NBA, il se construit dans l'adversité grâce à son ego. Il crée des guerres personnelles face à des adversaires, comme le faisait Michael Jordan. Mais dans tous les autres sports aussi, et même au foot, Cristiano Ronaldo, il s'est construit aussi grâce à Messi, Mohamed Ali, Foreman, il y en a plein, Federer, Nadal, et ça s'arrête jamais. On ne parle pas des grands sportifs, on parle vraiment des très grands champions, et il faut forcément une grosse part d'ego pour aller chercher les plus grands titres.
0: Nicolas Villas.
6: Moi, je pense que tu peux avancer avec de l'ego, mais il y a un moment, tu cales. C'est-à-dire, le carburant, il ne faut pas oublier la passion et le travail, parce que c'est avant tout ça. Un grand champion, il travaille et il a la passion, voire même la passion pour le travail. Et je vais vous citer Carlo Ancelotti. Il parlait de Mbappé, c'était il y a 3 ans. Il dit, il y a des joueurs avec plus d'ego qui préfèrent gagner des titres individuels et d'autres qui mettent leur qualité au service de l'équipe. C'est la différence entre un grand joueur et un champion. Et je pense qu'il résume à peu près tout, notamment dans les sports collectifs. Tu peux avoir tout l'ego que tu veux. Si tu ne penses qu'à toi, tu n'iras nulle part. Et dans les sports co, tu dois mettre ton ego au service de l'équipe. Donc, ce n'est pas à l'ego que tu recarbures pour être un winner et un grand champion.
0: Merci beaucoup, les copains. Le président va trancher. Droite ou gauche? Le oui, ouais, ou le non?
4: Non, mais il y a eu un peu de tout là dans ce duel. Mais moi, je suis plus dans le oui. C'est les très grands... je crois que c'est toi qui as cité Michael Jordan. Il disait qu'à chaque fois, il cherchait des petites guéguerres avec des adversaires pour pouvoir...
2: Il cherche un antagoniste.
4: Voilà, aller au-delà de ce qu'il peut faire.
0: J'ai deux exemples.
4: Et se motiver comme ça.
0: J'ai deux exemples qui tombent bien parce que en 93, le MVP de la saison régulière, c'est Charles Barkley. En 97, c'est Karl Malone. Il le confesse dans la série Netflix La Dernière Danse en disant « Ouais, mais quand je les ai affrontés en finale, j'avais ça en tête. » Il dit « Ouais, tu le mérites. » Mais maintenant, ouais, qui c'est le patron, quoi.
4: Ah, ouais, non, mais je pense qu'il y a de ça. Il y a tous les plus grands duels. Ils se sont nourris de ça. On parlait de Messi, Ronaldo. Ils le disent eux-mêmes, d'ailleurs. C'est eux qui sont allés dans leur dualité. C'est ce qui leur a permis d'aller chercher encore au-delà de ce qu'ils peut-être ne pouvaient même pas imaginer. Donc oui, ils se nourrissent de ça. Mais après, je vous rejoins dans le sens, c'est un ego qui n'est pas uniquement individuel, oui, c'est un ego
0: c'est pas de l'égoïsme,
4: pour gagner collectivement. Et
2: mais tout ce qu'ils ont dit, en fait, c'est très juste sur le sport, mais ça n'empêche pas. Wembanyama, il a cet ego, il a ce truc qui est très NBA, très américain. Et moi, j'aime bien qu'il montre cet état d'esprit à se créer des antagonistes. Et d'ailleurs, c'est pas Shea, son ennemi intime dans cette équipe de KC. C'est l'autre, le pivot qui a un peu le même style que lui, Chet Holmgren. Et ce joueur-là, il avait battu la

0: vous tournez autour du basket, de la NBA, qui est vraiment un sport de star system par excellence. Moi, j'ai étendu la réponse aux grands champions en général. Parce que moi, je ne vois pas tous les grands champions marcher à ça. Je pense à Armand Duplantis, qui est peut-être l'un des plus grands champions du monde aujourd'hui. Quand je vois ce mec-là, j'ai pas l'impression qu'il soit habité par un ego surdimensionné.
1: Mais il a un ego de monter sa barre d'un centimètre à chaque fois qu'il fait un meeting.
2: Non, c'est pas forcément de l'ego, c'est pour l'oseille.
0: Ça, mais je pense pas qu'il soit habité par un truc égotique, quoi.
3: Non, mais faut pas opposer. On a dit, nous, on a répondu, il faut de l'ego. Si t'en as pas, c'est la confiance en soi. Et tu la transfères à tes partenaires. Moi, j'ai pas dit un ego prétentieux, mais l'ego, il faut en avoir parce que si t'es en dedans de tout, t'arrives pas à t'assumer, à être toi-même, tu dois devenir qui tu es, tu ne passeras pas le cap du très... Et la dernière chose, t'as l'ego des sports individuels, où le type, à part faire chier tout son environnement, son staff, il change d'entraîneur, de kiné, que c'est l'enfer, ils en ont. C'est vrai qu'en sport co, tout le temps on dit, si t'as trop d'ego, tu deviens un con, tu fais chier, Mbappé, Tartampion, Duchemol, les mecs qui pensaient qu'à eux, et l'égocentrisme qui devient imbuvable dans un vestiaire. Mmh. On est d'accord là-dessus, mais il faut de l'ego. Mais si t'as pas d'ego, tu réussis pas.
0: C'est-à-dire que moi, je vois pas un point commun entre Cristiano Ronaldo qui se prend en photo avec sa tablette de chocolat 300 jours par an et Armand Duplantis, qui est un sportif... Excuse-moi.
2: Non, vas-y.
0: Pour moi, on parle pas des... C'est pas les mêmes ressorts, quoi.
4: Moi déjà je vois pas du tout la même personnalité chez Ronaldo et Messi. On les a opposés toute leur vie. Ronaldo a toujours dit que pour lui c'était une motivation d'aller chercher les records de Messi. Messi ça fait 3-4 ans qu'il dit c'est vrai que ça nous a tiré l'un et l'autre, mais Messi ça n'a jamais été son moteur.
1: Mais c'est pas parce qu'il l'a pas dit, ses interviews à l'époque, je te dis pas que ça n'a pas dit, le seul truc
4: qui m'emmerde là-dedans c'est que
5: déjà c'est assez courageux de lire les interviews de Messi.
4: Le seul truc qui m'emmerde là-dedans c'est que j'ai l'impression qu'on réduit, et c'est un peu ce que disait d'ailleurs Régis à l'instant, c'est moi je dis pas qu'il faut pas d'ego, je dis juste qu'on peut pas faire une généralité de dire tous les grands champions fonctionnent à ça. Il y a des mecs qui fonctionnent à la passion, il y a des mecs qui fonctionnent au taf. Ronaldo lui dit lui-même d'ailleurs, Ronaldo à ses débuts, et avant d'avoir Messi comme en dualité, il avait pas besoin de ça pour se motiver.
6: C'est envers lui-même, il dit je veux devenir le meilleur, donc c'est déjà...
4: Oui, c'est une part d'ego, mais je te dis, tu regardes pas tous comme ça.
6: Moi je pense qu'on se trompe sur Messi, sur sa capacité à vouloir rivaliser vraiment avec Ronaldo à l'époque. Parce que moi, il y a des mecs qui ont vécu avec lui dans le vestiaire. Ils me disaient que si la veille, Ronaldo avait mis deux buts, Messi t'a dit, je vais en mettre trois.
4: Mais ça devient un jeu. Donc, mais t'as raison.
5: Mais est-ce qu'il faut ça, cette partie-là?
4: Moi, je dis pas qu'il en faut. Je dis juste que ce qui m'emmerde quand on fait ce débat-là, c'est qu'on oublie tout ce qui est à côté, y compris chez Messi. On dit, on oppose le bosseur à celui qui finalement...
1: Ça va leur faire même en sport automobile, Prost Senna, puis Senna Schumacher, etc.
0: Mais c'est pas systématique. Jo, je peux te poser une question.
1: Mais c'est très grand.
0: Je sais que t'adores Rodri, que tu trouves que c'est le joueur de foot par excellence. C'est un grand champion. Tu trouves que ce mec-là marche à l'ego?
1: Il est Ballon d'Or.
0: Ballon d'Or 2024. C'est pas un grand champion alors qu'il est Ballon d'Or. Excuse-moi.
6: Moi, les champions, pour moi, déjà, ils ont une haine de la défaite, de perdre. Mais après, pour aller chercher
4: des ressorts
6: à droite, à gauche, de temps en temps, tu vas te trouver un petit duel avec quelqu'un, etc. Et moi, j'ai vu le truc sur Manchester la saison où ils font le triplé.
5: Ouais.
6: Et Rodri, moi, je m'attendais pas à voir ça aussi. Et dans le vestiaire, c'est un patron.
4: Oui.
6: Donc c'est un mec.
0: Pas pareil.
6: Ouais, mais.
3: Non, mais avoir de l'ego, c'est aussi avoir l'exigence pour soi-même. Voilà. Des fois, tu peux embêter un vestiaire, mais tu tires tout le monde quand même vers le haut, quoi. Mmh. Et moi, j'avais vu Abidal. Abidal disait de Messi, parce que quand il marquait pas, ça m'a surpris. Il m'a dit parfois le lendemain, il venait pas à l'entraînement. Il avait la haine. Et quand il réapparaissait, c'est l'après-midi, il voulait claquer 2-3 buts.
5: Par souci d'équité, je finirai sur une anecdote de Cristiano Ronaldo, pour ménager les susceptibilités. Cristiano, dans France Football, il y a 10 ans...
4: Aïe.
5: C'est rien, vous avez entendu mon micro tomber. Cristiano, il y a 10 ans, revient sur la finale de l'Euro gagnée. Il nous parle d'une sensation qu'il a eu, une perception à l'échauffement. Quand on a débuté l'échauffement, donc le Portugal s'échauffe au Stade de France, vont affronter la France, j'ai senti les Français un peu trop détendus. Ils souriaient beaucoup. Là, l'interprétation du sourire des Français. Comme s'ils avaient déjà gagné la finale. Le mec se remonte tout seul. J'ai dit à mes coéquipiers, les gars, les Français pensent qu'ils vont nous battre facilement. Mais on va pas les laisser parce que

0: ce match, il est à nous et qu'on va les battre. Voilà Cristiano Ronaldo qui voit parfois les ennemis. C'est les tirs sorts comme ça, c'était plutôt intéressant.
1: Mais sauf que d'avant d'arriver en finale, il faut du taf et du talent aussi.
2: Oui. Truc. Non, on n'avait pas le résultat des duels.
1: Non, mais c'est la base. Bah oui,
0: bah, moi j'ai de l'ego, mais enfin, non, mais, si vous voulez faire un cours, oui, bah oui, bah évidemment.
1: Non, mais c'est pas des trucs de l'ego, il y en a beaucoup.
2: Mais là, blanc, ton ego, là, si tu le mets dans ta poche.
3: Non, mais c'est ce qui fait devenir le champion du très grand.
2: Et le duel d'avant, mais on n'a pas.
0: Si, si, si, si, ça va arriver, vous inquiétez pas. Je vais lancer du Genesio. Carlos Alcaraz,
3: ça va. Tu l'as fait de le demander.
2: Attends, t'as perdu 2 secondes.
1: Ouais, c'est pas grave. Moi, j'ai pas d'ego là-dessus.
0: Bon, bah, faut pas être avec Nico ce soir. L'OM veut Genesio, le président Stéphane Richard, futur. Président de l'Olympique de Marseille, lui fait la course. C'est ce qu'on apprend aujourd'hui à la lecture de l'équipe. Bruno Genesio, lui, n'est pas insensible à ce numéro de charme. Genesio et l'OM sont-ils compatibles? Moi, je pense que non, mais mes petits, vous me dites, ouais, pourquoi pas, c'est bien ça.
4: Bah alors dis-moi ça pourquoi marche. Tu penses que non, ça m'intrigue.
2: On aimerait bien avoir votre avis, mais pour une fois,
0: Bernie. Non, mais c'est. Vous voyez, il y a des entraîneurs. Bielsa.
3: C'est un fou à l'OM.
0: Non. Bielsa. À l'OM, tu te dis ça va marcher. Tu te dis Galtier au PSG, tu te dis ça va pas marcher. Il y a Marcelino lorsqu'il arrive à l'OM.
4: Et pourquoi? Mais c'est du feeling alors.
0: C'est du feeling, c'est des personnalités, c'est une ville, l'histoire d'un club.
3: Sampaoli,
0: tu te dis ouais, ça va marcher. Ouais.
4: Et Habib Bey, tu t'étais dit quoi alors?
0: Habib Bey?
4: Ouais.
0: Bah je lui dis non. Mais non, mais là c'est même pas une question d'Habib Bey. Habib Bey, il est
2: junior. C'est quoi les arguments derrière?
3: Ça peut être bien d'avoir un mec un peu plus posé dans une ville de
4: bah voilà.
3: aussi passionné que celle-là.
2: Ah non, mais tout le temps, lui, on dit tout le temps le volcan, Genesio. Il nous faut un volcan.
4: Moi, je pense qu'à Marseille, c'est l'environnement qui fait l'entraîneur. Si l'environnement est sain, l'entraîneur sera en réussite. Si l'environnement est pourri, comme il l'est 9 fois sur 10, bah, l'entraîneur, il va partir avec l'eau du bain.
0: Là, en fait, les grands entraîneurs qui ont entraîné ce club, c'est super. Guéret, est-ce que. L'idée, c'est pas trop de réfléchir, mais de voir la tête. Quand vous avez vu Guéret s'arriver, vous dites, ouais, il est compatible. Il n'y a pas quelque chose, une chimie, quelque chose comme ça.
2: Genesio,
0: tu te dis, non, ça marche pas.
2: Pourquoi Genesio, il réussirait moins bien que Guéret? C'est un pragmatique aussi, comme Guéret.
4: Et c'est surtout une très forte personnalité avec caractère.
2: Bien sûr, je suis d'accord. Bien sûr, un gros caractère, mais surtout l'environnement, ce que disait Régis, pour moi, c'est très important. Parce que là, tout a changé. Là, c'est plus Longoria Corruption et Benassia qui fait des tunnels de 23 minutes en conférence de presse.
0: C'est qui?
2: Là, c'est Stéphane Richard et c'est Greg Lorenzi.
0: Greg Lorenzi, déjà au niveau du directeur sportif. Faut qu'il arrive à se débarrasser de son contrat qu'il a signé.
4: Marseille va payer Nice.
2: Ça va être une affaire.
0: Donc déjà, c'est un autre environnement. Voilà. Mais m'assurer que ça va être, on va dire, d'une rigueur absolue, pour l'instant, ça part mal. Mais continuez.
2: Mais ça va être plus Franco-Ligue 1. Moi, je vois bien, en fait, je m'y attendais pas du tout.
0: Non.
2: Et comme j'ai été surpris, je me suis dit, en fait, pourquoi pas. Genesio,
0: vous avez été surpris.
2: J'ai été surpris. Moi,
0: c'est sur cette surprise-là.
3: Il faut aussi un très bon technicien. Et je pense que de ce côté-là, Genesio, c'est un très bon manager de groupe.
2: Bien sûr.
3: Très bon technicien.
0: Marcelino,
3: et qui peut apaiser un petit peu cette folie marseillaise qui peut arriver de temps en temps. Et qui
0: Marcelino, vous voyez, c'est un très bon technicien.
3: Oui, mais comme il vient de te dire, il y avait au-dessus, c'était un peu la. Ah,
2: mais
3: la folie,
2: il est bon
3: quoi.
2: Dans les périodes, de récession économique, etc. Et Genesio, avec des effectifs, parce que Lille, on peut dire ce qu'on veut. Pour moi, ce n'est pas le troisième meilleur effectif de France sur le papier. Il a quand même réussi à les mettre sur le podium. Avec Rennes, il a eu quand même des bons résultats. Ces équipes, elles jouent toujours plutôt offensivement. Donc ça peut plaire, ça peut prendre à Marseille. La seule petite réserve que j'avais, c'est que pour l'avoir vu à Lyon, il supporte assez mal par rapport à son gros caractère. La pression, la remise en cause, etc. Ouais. Il peut vite devenir un petit peu parano, s'énerver, etc.
4: Et ben, ça ira très bien.
2: À Rennes et à Lille, la pression, elle est incomparable avec ce qu'il va connaître à Marseille. C'est la seule petite réserve, mais pour moi, il a tous les
0: atouts. Genesio sont compatibles.
4: Genesio, je le trouve extrêmement compatible, d'ailleurs. D'abord parce que c'est un super entraîneur. Deux, comme l'a dit...
0: C'est pas le sujet, Genesio qui
4: attends,
0: pique
4: j'ai fini, je finis.
0: Ouais, pardon.
4: Comme l'a dit Hugo, il s'est frité en salle de presse, en conférence de presse à Lille pendant 2 ans. Il s'est frité avec tout le monde.
0: Ah oui.
4: C'est un mec qui se laisse pas du tout marcher sur les pieds. Et dernièrement, surtout, cet argument-là, c'est qu'il vient de passer 2 ans avec Olivier Létang.
0: Et donc là, le cuir s'est épaissi.
4: Le quotidien avec Olivier Létang, c'est pas gagné parce que c'est quelqu'un de très dur et de très exigeant, Olivier Létang.
0: Intrusif.
2: C'est peut-être pour ça qu'il a envie de partir d'ailleurs, Genesio.
4: Oui, c'est peut-être pour ça qu'il a envie de partir.
3: Mais à bonne école à Lyon aussi.
4: Quand tu t'es bagarré pendant 2 ans avec Olivier Létang au quotidien, bagarré au truc. Oui, oui. Je pense que tu es prêt à affronter le, okay, le bord de l'OM.
3: Il avait déjà connu ça à Lyon aussi, non?
0: Pardon. Donc non seulement il est compatible,
3: il avait déjà mais connu ça à Lyon.
4: En plus, ouais.
3: Avec Olas.
5: Puis il ne sera pas gêné par le président, qui ne connaît pas trop le football, Richard.
4: Et avec le public.
3: Et avec le public.
1: Il est surtout compétent.
0: C'est un mec qui a le cul. L'OM veut Genesio, mes amis.
4: Non, mais il a le cul épais, mais non?
0: Hein,
4: il a le cuir épais quand même.
0: Non, c'est un technicien connu.
3: Non, mais c'est quoi qui te dérange en fait?
0: Moi,
4: pardon, tu le prends pour un gamin?
3: Ouais.
0: Non. C'est pas sur Genesio en lui-même. Enfin, c'est sur Genesio en lui-même. Au sens, c'est pas ses limites de technicien. Mais je trouve qu'à l'OM, on voit si ça peut matcher tout de suite. Si il est OM et dans
1: cette
0: ville compatible.
1: Mais c'est quoi, t'as peur qu'il se fasse bouffer, c'est ça? Par le je sais pas, l'univers, le contexte.
0: Mais
1: le problème, c'est que tu vas chercher, c'est ce que disait Hugo, mais le mariage du feu avec le feu, ça marche pas toujours non plus. Hein. Si tu vas chercher un mec avec un caractère, quelqu'un de très exalté, il est capable de claquer la porte comme l'a fait Villas-Boas, comme l'aurait fait peut-être un Sergio Conceição qu'on annonce beaucoup également. Ça veut pas dire forcément que ça va fonctionner, tu vois. Je pars du principe qu'on lui demande d'être compétent, il connaît ce championnat, il connaît les
0: vous
1: joueurs.
0: Vous nous avez parlé, l'OM a un environnement volcanique. Justement, dans l'actualité, Jonathan Rowe, l'anglais, est revenu sur la violence inouïe. Vous savez, cette castagne avec Rabiot. Et puis, il a également dévoilé des mises au vert, les fameux retiro pratiqués sous Dezerbi.
6: On parlait du feu par le feu à l'OM. C'est exactement ce que Jonathan Rowe dit dans cette interview accordée à The Athletic. Il raconte les méthodes de Roberto Dezerbi, le fameux retiro. Témoignage assez hallucinant. Je n'avais jamais fait ça avant. Je ne savais même pas que c'était autorisé dans le football. On est allé au milieu de nulle part, dans les bois, dans le froid. On se réveillait à 4h du matin, on allait courir ou on marchait dans les bois. Ensuite, on faisait des pompes, un petit circuit d'abdos avec des lampes torches dans le noir complet. Et puis, on marchait encore et puis des sprints en côte. Il prenait un fumigène, il le craquait et il se mettait à marcher comme si nous étions des vikings.
0: C'est magnifique.
6: C'est quand même assez lunaire.
0: C'est magnifique.
2: Enfin, journalistiquement, ça soude.
0: Vous, le rugbyman, ça vous rappelle des préparations.
5: Les All Blacks, il y a 20 ans, même l'équipe de France, ils ont fait des stages avec le GIGN. Ailleurs, tu pars 3 jours, Urios le fait. Les joueurs, en groupe de 2 ou 3, on les lâche en pleine campagne, ils doivent rentrer tout seuls. Ça arrive, c'est des stages en début de saison. Voilà, donc pour essayer.
0: Vous, le truc le plus fou que vous avez fait?
5: Pareil. Bah non, moi, nous, on faisait rien. La moitié de l'équipe l'a pas suivi, c'est Bill Perrin. Quand on a fait à la Croix-Catelan, Jean-Claude Perrin, qui était l'entraîneur à un moment donné du Paris Saint-Germain, il avait été appelé par Luis
0: Fernandez.
5: Il entraînait les perchistes à Colombes. Il a été chez nous, il nous a préparé pendant une saison. Papa Rambord, le directeur sportif de l'époque, lui avait demandé.
0: Et c'est
5: donc,
0: quoi le truc,
5: au mois d'août, on va à la Croix-Catelan, on part dans le bois de Boulogne, on arrive à la cascade où il y a un étang, et là, on était en short, en basket, il nous regarde et il nous dit, on me dit que les rugbymen en ont, etc., on va voir, vous me suivez. Il plonge. Bon, les gros ont plongé, nous on a fait le tour de l'étang, on est rentré. voilà, c'est le truc.
0: Jean, vous voulez nous dire par rapport aux méthodes de Dezerbi? On a parlé du rugby, vous voulez parler du foot?
3: Après, souvent tu peux faire aussi des stages comme ça, et tu mets des groupes. Et tu vois, des mecs qui doivent se retrouver dans des forêts ou des trucs comme ça, juste avec le sol.
0: Jeu de piste.
3: Ben, par exemple. Et juste par ça, tu vois le caractère de chacun aussi. Tu vois, les mecs qui sont leaders, les mecs qui sont suiveurs, etc. Après, moi, je sais pas, j'ai pas vécu.
6: Le fumi,
3: ce qui est extrême, c'est un peu la nuit, quoi.
1: Moi, je t'avoue que j'ai beaucoup de mal avec le management de façon militaire, là, qui sont en train de nous remettre au goût du jour. Enfin, je sais pas, je trouve ça.
0: C'est exceptionnel.
1: On s'en fout, enfin, je veux dire. Demain, ton directeur de la rédaction, il vient te voir, il fait, les gars, stage de cohésion, on va tous vous foutre à poil dans la forêt, et avec une lampe torche, je remarque que ça peut être sympa. Monsieur le directeur, on fait ça quand?
0: Tous à poil dans la forêt. Non, mais une petite marge dans la forêt. Bon, en tout cas, ça fait parler. On va passer au top 5 Mercato. 5 informations essentielles à ne pas rater aujourd'hui. Direction Rodri, le joueur de City, qui pourrait prendre la direction du Real Madrid. C'est ce qu'affirme la Cadena Ser. Donc cet été, le départ de Guardiola devrait entraîner de nombreux départs. On sait déjà que Bernardo Silva va quitter le navire. Mourinho, dans ce dossier, devrait avoir le dernier mot, puisque Mourinho et le Real, il y a eu un accord entre les deux clubs pour un contrat, entre Mourinho et le Real, pardon, un accord pour 2 ans de contrat. Jomicou, Rodri au Real, non, ça vous plairait,
3: ça? C'est ce qui leur manquait, ce qui leur manque aussi au milieu de terrain, c'est sûr que c'est le Ballon d'Or d'il y a 2 ans, donc c'est un des meilleurs milieux de terrain actuellement, même s'il a eu du mal après sa blessure.
0: Ouais.
1: Là, il est beaucoup blessé au Real cette année en plus.
0: Au Real.
1: Non, mais en espérant qu'il soit bien, quoi, physiquement. Ça,
5: je...
1: Ah,
5: moi, je trouve non, quand
3: là,
5: même
3: il a
5: qu'il
3: du mal à revenir, mais là, il est pas revenu. Ouais. Non, mais il est bien revenu quand même. Il a, ah, il a, non, moi... dans la mobilité.
5: Ah non, mais il est, elle a toujours la science du jeu, mais je ouais, trouve ouais. quand même que c'est plus le Rodri
2: ouais,
5: que
2: l'on a connu. Faire jouer.
1: Ouais, ouais, quel joueur.
0: Bon, on a.
3: Ça leur ferait du bien.
0: Ok. Esteban Le Poll courtisé cet été selon l'équipe. Il y a des intérêts de trois clubs, Côme, Benfica et l'Atlético de Madrid. Valeur marchande, j'ai regardé sur Transfermarkt, 20 millions d'euros.
2: Il lui achètera 15, je pense.
0: Ouais, il lui a acheté 13,5. Enfin, 15.
2: Ouais, je me dis 15. Sera plus cheap.
0: Hugo, Esteban Le Poll courtisé cet été, là, c'est. Faut qu'il reste, non ?
2: Oui, il faut qu'il reste, mais après, s'il a le choix, moi, je le vois bien à Côme.
0: Ah ouais ?
2: C'est un club qui a énormément d'ambition, qui joue très très bien. Vraiment, c'est 25 ou 30 tirs par.
0: Fabregas, il est courtisé lui
2: il
0: aussi.
2: Il est courtisé, hein. Mais c'est le seul entraîneur qui est aussi actionnaire majoritaire de son club, donc peut-être que ça va lui donner.
0: Majoritaire ?
1: Non, il y a pas des Marquita aussi.
2: Minoritaire, ouais, ils sont plusieurs. Enfin, il est actionnaire important en tout cas de son club. Peut-être qu'il va se donner à lui-même l'envie de rester en augmentant son salaire, j'en sais rien. Mais en tout cas, Le Poll là-bas, je le vois très bien parce que ça joue bien au foot. C'est que des joueurs à peu près de son âge. Et c'est une équipe qui va peut-être jouer la Ligue des Champions.
0: On part à Monaco avec Régis Testelin. Ansu Fati va-t-il dribbler Monaco ? Va-t-il leur faire un enfant dans le dos ? C'est El Mundo Deportivo qui nous apprend que Fati donc réfléchirait à ne pas activer sa clause, puisqu'il y a 11 millions et normalement donc Monaco l'achèterait. Lui, sa priorité, c'est de revenir au Barça, de s'y imposer.
4: Bah, il y a quelques semaines, on écrivait dans l'équipe qu'il avait envie de rester.
0: Ouais.
4: Mais c'était il y a quelques semaines.
0: Et Monaco était encore européen.
4: Voilà, et ouais. Là, ça a vraiment tourné au vinaigre. Ils ont perdu leurs trois derniers matchs. Enfin, ils ont très mal fini la saison. Ils ont perdu 3 matchs sur 4. Et voilà, ils vont jouer au mieux la Ligue Europa Conférence. Et il n'y a aucun joueur de cette réputation et de cette notoriété qui se bat pour jouer la Ligue Europa Conférence. Donc s'il peut retourner au Barça, je me mets à sa place. Hein.
0: Une info sur le PFC dans quelques secondes. Valentin Barco quitte Strasbourg et la Ligue 1. Le jour l'a officialisé, l'a dit, remercie tout le monde. Tout ça, très poli. C'est un secret de polichinelle. Il devrait aller à Chelsea, chez Blouko, l'autre maison. Hugo Nico, Valentin Barco, c'était votre coup de cœur de la saison. Je crois que vous vouliez en parler. Nicolas.
1: Ouais, bah alors je regardais, je crois que c'est le 20e, 19e ou 20e mouvement entre Chelsea et Strasbourg depuis que Blouko est l'actionnaire majoritaire du Racing, je crois depuis 3 ans, donc c'est pas mal. Hein. Ça te fait quasiment 7 mouvements par an. Voilà, le délire continue quoi. Donc moi je me mets à la place des supporters de Strasbourg encore une fois.
0: J'arrive
1: pas
0: prolonger.
1: Putain, mais j'arrive pas à capter au fait. C'est-à-dire t'es là pour être la vitrine d'un club qui va peut-être être en Conference League la saison prochaine en Coupe d'Europe. Entre le départ de Rosenior, le départ annoncé des mégas, tu l'as dit, Barco c'était le secret de polichinelle. Tout le monde savait qu'il allait se barrer là-bas.
2: Maintenant
1: ouais. C'est officiel. Voilà. Non, mais c'est...
0: Le top 5, une dernière info concernant le PFC.
6: Une info assez sexy d'Antoine Arnaud, le propriétaire du club, dans l'after chez nos confrères d'RMC. Si on arrive en Ligue des champions. J'aimerais bien convaincre Jürgen Klopp de venir entraîner notre équipe.
0: Ouh là là.
2: Ça va, il est entraîné avec lui à tous les matchs.
4: Il s'en va pas Jürgen Klopp de Red Bull PFC là ?
0: Moi c'est marrant parce que moi je le prends plutôt pour un truc pour Antoine Comboiré quoi. Qui remonte le club, qui vient d'arriver, qui écrit une histoire.
2: Ce serait pas la première fois qu'il emmène un club très haut. Le PSG s'était fait remplacer par Ancelotti.
1: Attention, Arnaud dit aussi, enfin il veut y aller, moi je l'ai écouté à l'interview, il veut y aller pas à pas, il dit on veut pas brûler les étapes, on n'a pas de
2: 150 millions par 150 millions.
1: Non mais pas de, alors pareil, il a démenti le budget, il dit on a 100 millions. Ce qui est quand même dans la fourchette haute de la Ligue 1 et pas. Mais bref, il a dit que la Ligue des Champions c'était pas pour toujours. Mais c'est marrant parce que les gars ont réagi comme toi, en mode Comboiré. Sympa pour Antoine,
0: Pas coach.
4: Pas très adroit pour Comboiré, non.
1: Ouais. Non, mais il le dit, c'est dans la Ligue des Champions, c'est pas pour tout de suite, quoi.
0: Ouais.
1: La question lui est posée, est-ce que vous aimeriez la voir, l'intégrer dans le projet. Il dit, mais qu'il n'aimerait pas la voir.
3: Comboiré qualifié. Alors. Paris FC en Ligue des Champions.
2: Ah, oui. Qu'il fasse 6.
1: Faut pas qu'il fasse 3 l'année prochaine.
0: 5, il reste 5. Parce que 4, sur un malentendu, ils peuvent rallier la Ligue des Champions. Et juste une dernière info sur Mathias Fernandez-Pardo, 21 ans, qui pourrait quitter le championnat et le LOSC donc, cet été. C'est Dortmund qui frappe à la porte. C'est Sky Sport Germany qui nous le dit. Lille réclame quand même 30 millions d'euros.
1: Ça va.
0: Hein. Ah bah oui, Olivier Létan ne plaisante pas.
1: Non, mais ça va.
0: Ouais, 30 millions.
1: Ouais. Ça tient, non ?
0: Ok. Qu'est-ce qui se passe
3: Il y a juste un petit jus de trop.
0: Ah, d'accord, ok. Son joueur est sous contrat jusqu'en 2029. Passons à la case Neymar. On a vécu hier un sacré belle émotion en direct dans l'équipe du soir. La sélection de Neymar pour le prochain mondial. Au moment où son pays l'apprend, son pays, évidemment, est en fièvre. La fièvre Neymar, on va regarder de quoi il s'agit exactement. Regardez ses réactions.
7: Neymar.

0: C'est fou comme il est aimé, non? Non, c'est un joueur clivant, mais
1: jeunes,
0: c'est...
1: Ouais. Non, mais plus dingue, c'est la conférence jeunes, de presse. Ouais. C'est Carlo l'annonce devant les journalistes, le nom sort, ouais. Et tout le monde exulte. Quoi. Mmh. C'est incroyable, en fait, la passion que ce mec génère, dégage. Enfin, je sais pas, il y a un truc. Certains diront, ouais, c'est pas professionnel. Putain, mais les mecs, c'est des passionnés, ils kiffent le foot, ils kiffent ouais. les joueurs comme ça. Moi, je trouve ça génial, moi.
2: Il y a ça rafraîchissant. Le côté humain, quoi.
1: Ouais, oui, carrément.
2: Chez Neymar.
1: Bien. Ouais, mais même chez
3: Après, il a mis en scène beaucoup les larmes. Non, mais les larmes depuis des semaines et des mois... il a été filmé par les caméras de tout le pays en train de pleurer pendant l'hymne brésilien il y a une semaine.
1: Après, c'est dur pour Carlo, hein, parce que t'imagines Ancelotti.
3: Il avait une pression énorme.
1: D'ailleurs, lui-même l'a dit, hein, c'est pas facile. Hein.
3: Non, en fait,
1: c'est
3: quoi, il avait pas seulement la pression.
4: On va pas lui reprocher après.
3: Il avait pas seulement une pression médiatique, il avait la pression du pays, évidemment, mais il avait même la pression de ses propres joueurs.
1: Ouais.
3: Vinicius.
4: Oui, mais donc ça veut dire que si ça marche pas ou quoi, ou s'il doit le mettre sur le banc, il va pas avoir la pression particulière.
3: Ben si, parce qu'en fait, Neymar, pour les précédentes Coupes du Monde, c'est un peu l'arbre qui cache la forêt, c'est-à-dire que dès qu'il y a un problème, bah, il y a des articles sur lui tous les jours. On sait qu'on va aller à la Coupe du Monde, ceux qui suivent le Brésil, c'est pour faire des articles sur Neymar maintenant qu'il est là. Mmh. Et donc, les autres joueurs, quelque part, ça les protège. En 2022, au Qatar, il y a eu une blessure au deuxième ou troisième match face à la Serbie, à la cheville. Ensuite, il a plus joué. Et toute l'actualité autour de la Célestin, avec tous les suiveurs, c'était de faire des articles sur Neymar.
0: Sur le strap de Neymar.
3: Sur le strap, etc.
0: On se souvient du strap de Neymar.
3: Mesurer la cheville, à quelle vitesse elle dégonflait, etc. Donc, il peut y avoir aussi cet effet pervers de focaliser l'attention sur lui, en fait.
1: Tu sais que là, je pense que cette année, je ne sais pas si c'est en... les performances qu'on va attendre de lui, parce que là, au final, ça fait 3 ans, il joue très peu, finalement. Mmh. Il n'est pas très performant en plus.
3: Non.
1: Je pense que ce qui sera le plus dur pour Carlo Ancelotti, c'est le fait de le prendre lui, et le fait d'avoir laissé des gens à la maison. Tu prends pas un João Pedro, ça fait quand même un peu débat. Mmh. Mine 2, entre autres, il n'y a pas que lui. Hein. Anthony fait une saison de malade mental avec le Betis. D'ailleurs, le Betis, pareil, ils ont tous réagi, les clubs, un par un, des Brésiliens qui n'ont pas été convoqués par Ancelotti. C'est-à-dire que, autant quand Neymar venait il y a 4 ans, c'était indiscutable qu'il soit là et il y avait des doutes sur sa condition physique. Là,
0: autant vous avez repéré des mécontents, en fait.
1: Non, là, il y a sa condition physique qui pose question, mais il y a le fait que là, il y a des joueurs qui... peut-être aurait pu être là à sa place, tu vois.
3: En fait, il y a une sorte d'espoir oui, mais... BA au Brésil, c'est parce qu'ils ont une équipe vraiment très moyenne, mais très, très, très, très moyenne.
0: Rappelons quand même que vous suivez cette Seleção pour le journal d'équipe.
3: C'est une des plus faibles équipes du Brésil qui a jamais existé.
5: Mais moins...
3: Et là, du coup, Neymar, en fait, c'est l'espèce d'espoir. Ouais. Ils se disent, ils veulent la Hexa, la sixième étoile. Mm. Et en fait, ils sont là à se dire, Neymar, en un quart d'heure, en 20 minutes, il peut nous sortir un geste de génie et nous faire gagner une Coupe du Monde.
6: Quelle est la possibilité que Neymar fasse une bonne coupe?
3: Il y en a, mais Cristiano Ronaldo, quelle est la possibilité?
6: Je parle pas de Ronaldo. Après, je parle de Neymar, parce que Neymar, ça m'intéresse.
1: Non, mais Neymar, Ronaldo, il a fait 3 fois plus de matchs et marqué 3 fois plus de buts que lui sur les 3 dernières années, quand même. C'est pas le même état de forme, c'est pas la même confiance. Tu vois, c'est pas le même ego, on en parlait tout à l'heure aussi. Là, ça va jouer, ça m'arrange.
5: Non, mais dans la maison, j'ai suivi quelques émissions. Ouais. Même vous êtes emballé sans être emballé. Moi, c'est exceptionnel qu'il joue. J'étais sûr qu'il allait le prendre. Je te le dis, il y a 5-6 mois, il ne pouvait pas s'en passer vu l'état de faiblesse quand même de l'équipe du Brésil. Le Brésil qu'on a joué, ça ne sera pas la même équipe. Je répète, ils avaient
7: un milieu... plus physique encore.
5: Non, il y avait Casemiro, il y avait Kuna et un autre joueur. Là, il y a Paqueta qui revient, Guimarães. Ce n'est plus déjà les mêmes joueurs. Ils ont quand même Rafinha, ils ont Vinicius. Quand tu me dis qu'ils ne prennent pas João Pedro, Neymar, il aurait pu prendre Neymar et lui et pas prendre un autre attaquant. C'est pas un duel. Neymar joue pas à la place de João Pedro.
3: Il y a deux offensives qui auraient été titulaires qui sont pas là. Rodrigo.
5: Non mais Estevao il est blessé.
3: Oui.
5: Donc déjà
3: il était titulaire aussi.
5: Mais Rodrigo oui aussi. Mais pareil. Tant pis. Neymar est là. Moi je suis emballé parce que c'est le précipice ou le conte de fées. Mais c'est born to be alive. Moi j'aime ce joueur cabossé. Vous on l'a taillé dans le monde entier.
0: Ouais.
5: 300 jours. Il vaut rien. Moi rien que le voir sur une prise de balle, un contrôle, je suis peut-être, oui, c'est enfantin.
6: Mais on est d'accord.
5: Donc, on n'est pas d'accord. Moi, je termine parce que j'ai très peu parlé. Et juste pour te dire que il sera un pack player remplaçant, c'est à lui de gérer. Il va pas démarrer de la première à la 90e minute pendant tous les matchs. Il va lui faire.
6: Mais tu le connais le niveau de Neymar en ce moment?
5: Le niveau de Neymar, j'ai entendu. 15 matchs sur 21, il est nul. Didot en novembre, il a raison, il voit les matchs au Chili, j'en vois pas, ils étaient nuls. Le correspondant que j'adore,
7: Eric Fosio,
5: il est rincé, il vaut rien, chaise roulante, le père Lachaise, chambre 13, 3e étage. Donc, moi je suis emballé qu'il joue. Voilà, emballé.
3: Il joue quand même, regarde.
8: Je crois qu'Eric et Étienne n'ont pas marqué de points dans le petit cœur fragile et sensible.
5: Mais vous êtes moyennement emballé.
8: Dans quelques minutes,
5: c'est toi qui te parles, gros.
4: Eric, on n'a pas pu parler.
5: Toi,
4: t'es emballé.
5: Je vous
1: sens pas emballé.
3: Mais moi, je suis emballé. C'est juste que je connais pas ce
1: sujet. Non, mais Régis, même si c'est un crash test, on s'en fout. Non, mais si c'est pas.
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8: Virginie Saint-Cylie, êtes-vous là?
0: C'est trop beau.
12: Je suis là et mes épaulettes le sont aussi.
8: Ok, la ligne de l'équipe ou non?
12: C'est Victor Wembanyama, on va rester. Après sa performance,
5: me manque Neymar.
8: Merci.
3: Mais on l'a pas.
8: On l'a pas?
12: Bah si, on l'a.
8: J'ai on l'a. On l'a vu? Voilà. Elle est là, en majesté. Oh. Mais voilà. L'argent, c'est important dans la vie.
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5: C'est moi qui ai les bonus.
8: Le quiz à présent?
3: Non. Ah. Et t'aimes? À qui a les bonus?
8: J'ai un favori. À qui a les bonus?
1: Bien sûr que j'aime.
3: C'est moi.
8: Qui a les bonus?
5: Moi.
8: Ricky?
5: Eh ben oui, deux victoires.
8: Ok, c'est Ricky.
3: Bravo.
8: C'est Ricky. C'est Ricky ou c'est Hugo, maître en foireau, son régé a dit Hugo. Bon, ok. J'ai disputé une Coupe du Monde, un mondial avec CR7.
3: Oula,
8: je le Portugal.
5: Un mondial.
1: Avec le Portugal?
8: Ouais, j'ai disputé une Coupe du Monde avec Cristiano. Comment?
12: Voilà.
4: Ah, ben ça va, elle a gagné.
1: Attends, pas forcément, ça se trouve, j'ai
3: pas. Non, mais il porte des slips CR7.
1: Mais j'en ai encore un ce soir.
12: Là, okay. C'est dur, là.
3: Mais si tu gagnes le quiz, tu nous le montres.
8: J'ai disputé une Coupe du Monde. On vérifie.
3: Ouais, j'élimine Nico.
8: Ah, directement. J'ai disputé deux Coupes du Monde avec CR7.
5: Pépé.
8: Pépé, non. J'ai joué à Chelsea. Sylvain, non. J'ai joué à Chelsea, la Juve et l'Atlético.
12: Il est éliminé, Joe. Hein,
1: je l'ai.
3: Ouais, mais t'es éliminé.
8: J'ai été sacré deux fois champion de France avec l'OL.
3: Allez, oh.
8: Au milieu, j'étais associé à Juninho.
3: Ah, Thiago, oui.
8: Ah, Thiago, un point. Le Coupe du Monde en 2006,
3: c'est pas affiché, là.
1: Non.
8: 2006-2010.
3: C'est pas affiché.
12: T'as un point.
4: Bon, c'est pas sérieux.
8: Mon nom, Anderson Luiz de Souza.
3: J'élimine Nico.
1: Trop tard.
8: Déco. C'est Déco, je suis né au Brésil, d'un père portugais, d'un père japonais.
12: Il est abusé.
8: C'est Amine Zaouia qu'on salue.
12: Je ne savais pas du tout.
4: J'ai champion d'Angleterre, je fais n'importe quoi.
8: J'ai égalé le record de passes décisives d'Henri de De Bruyne cette saison.
1: Danilo Fernandez.
4: Je viens de le dire.
3: Diamant.
8: 4 points.
12: C'est Joe.
8: 4 points pour Joe Micro.
3: On est 5 contre
4: eux. On a dit 5 points à la fin.
12: Et on est tous contre Nico en fait. On fait.
8: Arrêtez l'accent, vous perdez du temps. J'ai pris ma retraite en 2022.
4: Pépé.
1: Pep. Ouais, merde.
3: Il a dit avant.
8: C'est pas lui.
4: Ah non,
8: c'est
3: perdu.
1: Continue, je joue encore un braguin.
8: Je n'ai marqué que 5 buts avec le Portugal. Si la Ligue 1 m'a oublié, la France se souvient toujours de moi.
3: Je reviens à Eder.
8: Ouais. 2 points supplémentaires.
4: Je reviens pour 2 points.
8: Ce soir, c'est tous contre Nico Villas. La Ligue des talents est réunie.
3: 7 à 4.
8: Ok. C'est dur, là. On additionne, hein. Vous jouez contre le reste du monde. Ah, bah, aujourd'hui, je joue à Al Ittihad. Bon courage.
5: Fabi. Non.
3: Si, tu l'as, vas-y, dis-le.
5: Fabinho?
3: Non.
8: Non, c'est pas Fabinho. Fabinho, brésilien. Brésilien, portugais,
3: non,
8: les cousins.
3: Je
8: suis un milieu défensif reconverti en défenseur central.
1: Danilo.
3: Ah oui, voilà.
8: Danilo, comment?
3: Pereira.
8: Ok.
3: Mais il n'est pas parti d'Alicia.
8: Ok, mes amis. Quand CR7 est arrivé en sélection, c'était moi le capitaine.
1: Figo.
8: Comment vous dites?
1: Figo.
3: Luis Figo.
8: Ah, il marque, hein. Ok, mes petits. J'étais là en 2006.
4: J'étais là.
3: Rui Costa.
8: Non.
12: Mais arrête de dire des trucs au hasard. Quoi.
3: Mais attends, elle parle aussi.
8: J'étais sur la touche durant toute la compétition.
3: Moutinho.
4: 2006.
8: Normal, j'étais sélectionneur.
4: Oh, je sais pas.
1: Non, c'était pas. Scolari. Non, c'était pas.
8: Comment
3: il a dit Scolari.
8: Scolari. C'est ça. C'est une bonne réponse.
3: Elle est bonne en plus.
8: Elle est bonne, Alors on fait l'addition. 13 pour la maison Villas. 4 et 3, 7. Ah bon, c'est.
4: Merci Amine. Super Amine, bravo.
3: Voilà. Amine
8: ce soir est très heureux. On le félicite parce qu'il est champion d'Angleterre. C'est un fan d'Arsenal. Donc c'est une très belle soirée pour lui. On vous embrasse, mes petits. Et on vous dit à demain parce que demain, la maison est la maison. Merci beaucoup. Merci Régis. Allez, à demain.

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0: C'est l'équipe du soir, bonsoir à tous et bienvenue. Arsenal l'a fait et en plus sans jouer, puisque ce soir le match nul entre Manchester City à Bournemouth dont consacre les Gunners champions d'Angleterre 2026. Nous allons en parler en compagnie de Johan Micou, président de l'équipe du soir dans le ville-peuple de Johan. Ah, présentation un peu plus longue, bonsoir Johan. Nicolas Villas est dans la place. Salut Nicolas. Régis Testelin est là.
1: Salut mémé.
0: Rico Blanco parle anglais ce soir. Et enfin, Hugo Guimet aussi. Bonsoir Hugo.
2: Salut.
3: Bonsoir.
0: Arsenal champion d'Angleterre, tout s'est joué sur le terrain ce soir de Bournemouth. Mais juste avant, nous allons gagner un petit peu de pognon avec une question extrêmement difficile. Vous en avez l'habitude.
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0: Bournemouth City, 1 partout. Les images, donc ce match nul consacre Arsenal.
4: Le match qui a été lancé par un but absolument splendide d'Eli Junior croupi à la 40e sur un ballon parfait donné par Truffert. Prise de balle impeccable derrière et la frappe enroulée pour terminer. L'ancien Rennais pour l'ancien Lorientais qui marque son 13e but de la saison en Première Ligue. Pep Guardiola voit le titre s'envoler. Erling Haaland va relancer le suspense, d'accord, mais beaucoup trop tard dans le temps additionnel à la 95e. L'arbitre va ensuite siffler la fin du match. Un partout, le résultat offre officiellement le titre à Arsenal ce soir.
0: Merci beaucoup Virginie. Arsenal, champion d'Angleterre. Est-ce un grand cru à cette question? De chroniqueurs ne sont pas d'accord. On attaque par la face nord. Jingle, s'il vous plaît. Oui, Hugo?
1: Oui.
0: Non, Régis Testelin?
1: Bah non, pas trop, non.
0: Oui, pas trop. Hugo, à vous de jouer. Pourquoi c'est un grand cru, Arsenal?
5: Ben parce que moi, quand j'attends quelque chose depuis 22 ans, forcément, je suis content quand ça arrive. Donc, c'est un grand cru. Effectivement, Arsenal a été boring cette saison, mais toute la Première Ligue a été boring. Manchester City a été boring. Et Arsenal, c'est le retour de cette équipe au premier plan, une équipe qui nous a fait rêver, plus particulièrement nous, les Français, grâce au Frenchie des années 90-2000. Se dire qu'à l'époque du dernier titre, Thierry Henry n'avait que 26 ans, c'est assez fabuleux de les voir revenir au premier plan. Et ils font ça la saison où ils vont en finale de la Ligue des Champions.
0: Régis Testelin.
1: Non, mais c'est une grande joie de revoir Arsenal. Je suis d'accord avec Hugo, je partage le côté émotionnel. Après, je partage absolument pas le côté grand cru. C'est tout sauf un grand cru. On a 12 victoires en Première Ligue sur un but d'écart. On a 18 buts sur corner. On a 69 buts. C'est la plus faible attaque en Première Ligue depuis Leicester en 2016. Alors que toutes les équipes qui sont championnes marquent entre 83 et 105 buts depuis 10 ans. C'est boring, Hugo l'a dit, je peux pas le dire. Il peut pas dire mieux. Un seul buteur parmi les 30 buteurs de Première Ligue, Gyökeres. Donc il n'y a pas grand chose à retenir au niveau du jeu.
0: Boring en anglais, ennuyant, en français, chiant. Président, est-ce qu'il y a un chaos ce soir? Est-ce qu'il y en a un qui finit déjà, il doit être sorti du plateau, il demande les selles, l'arbitrage.
5: Et vous pouvez pas faire ça, lui faire filer des fiches, il sait pas quoi dire,
0: il va lire sa fiche. Comment il sait pas quoi dire? Le président sait pas quoi dire? Attention, mon petit gros.
5: Il va lire sa fiche.
6: Il s'est reconnu. Un chaos, oui. Oui, non mais...
0: Vous êtes gentil, vous voulez pas vous acharner.
6: Non mais d'être champion d'Angleterre, de battre un City, qui c'est toujours difficile, surtout City, je trouve. Mais après, oui, je rejoins complètement le constat du truc où c'est pas un grand Arsenal, quoi. C'est pas un Arsenal qui nous a emballés.
0: Vous allez vous endormir, je vois.
6: Comme quand je le regarde. Non, mais après, ils ont eu des belles équipes les années précédentes.
0: Ouais.
6: Et après, peut-être qu'il a resserré un petit peu Arteta. Le côté défensif, mais un peu trop pour moi. Mais voilà, après, ils finissent champions, bravo à eux. Hein. C'est sûr que ça fait de nombreuses années qu'on l'attendait. Surtout de leur côté, donc bravo, mais c'est là, par rapport à répondre à cette question-là, je dirais non.
0: Non. Leader depuis.
6: Avec Régis.
0: Arsenal, leader, oui, je vous donne quelques informations. Arsenal, c'est un solide leader. Hein. Leader de la Première Ligue depuis septembre. C'est la deuxième meilleure attaque sur le but marqué. Meilleure défense du championnat, 26. C'est la solidité, mais la solidité, parfois, rime avec l'ennui. Posez votre question, monsieur Guillemet, monsieur Micou.
5: Ben, monsieur Micou, en fait, moi, je voulais savoir, s'il gagne la finale de la Ligue des Champions, c'est un match, est-ce que ça sera un grand cru?
6: Sur le résultat, oui. D'accord. Sur le résultat,
5: donc, en fait,
6: mais pas sur la manière.
5: Ils sont à un match, à un titre, d'être une année grand cru.
6: Non, mais je comprends ce que tu veux dire. Après, c'est, si c'est un monde de stats, oui, ça sera un grand cru. Mais après, par rapport au jeu qu'ils proposent, non. Je réponds plutôt non à cette question-là. Et puis après, il ne faudra pas oublier quand même toutes les... Alors, je ne vais pas casser l'ambiance dès maintenant, mais quand même, il faut parler des erreurs d'arbitrage, ou des erreurs ou qui ont favorisé quand même Arsenal tout au long de la saison. Quoi. Voilà. Maintenant, faites-en ce que vous en voulez.
5: Mais c'est à vous, monsieur Blanc. C'est un grand cru par rapport aux autres champions Gunners, ou c'est un grand cru par rapport aux autres équipes d'Arsenal depuis 20 ans?
0: Non, mais en général, c'est une question assez rituelle. On classe ce champion et finalement, ça nous permet finalement de... Non, vous avez à peu près compris, mais là, si vous allez...
5: Mais s'il faut les comparer avec les Invincibles de 2004, évidemment que c'est un moins grand cru que les Invincibles de 2004, mais s'il faut les comparer avec Arsenal d'il y a 6 ou 7 ans...
2: Mais il y a quand même un élément que je partage avec toi.
0: C'est grand cru ou pas, vous?
2: Bah, c'est grand cru dans le sens où quand t'attends aussi longtemps, enfin il a eu le temps de macérer quand même. Hein. Donc alors de là à dire ça a été de la piquette avant de pouvoir le déguster. Mais quand t'attends aussi longtemps, en fait moi ça me rappelle.
0: Parfois on attend trop longtemps le vin.
6: Et après c'est pas bon.
2: Le syndrome 2016 avec le Portugal, c'est-à-dire ils ont bien joué pendant des années, des décennies, et puis ils y arrivaient pas. Et puis à un moment ils se sont dit bah tu sais quoi, on n'y arrive pas avec la manière, on va tenter autrement et on va gagner. Et je pense qu'il y a un moment la frustration est telle. Et alors le truc qui est quand même hyper bizarre, c'est que, et c'est ce que tu disais Hugo, ils sont quand même sur une saison où c'est l'équipe qui gagnait plus de titres majeurs depuis des années, et ils sont capables de gagner les deux plus gros titres de la planète Europe. Donc, grand cru, je suis d'accord, il y a le terme résultat, mais il y a un moment, je pense que la manière, tu t'en fous.
0: Vous accompagnez la victoire.
2: Ouais.
6: C'est à cause de leur jeu qu'ils perdaient les titres. Moi, je crois que c'était à cause du mental, qu'ils lâchaient à des moments clés de la saison. Non, moi, je trouve qu'ils lâchaient à des moments clés de la saison, et ils n'arrivaient pas à repartir après. Là, cette année-là, alors, à la fois c'est boring et à la fois c'est mentalement ils ont été plus costauds.
3: Aussi bien Hugo que Nico, vous répondez à la question est-ce une grande saison ? Là, on est tous d'accord pour dire oui, c'est une grande saison, mais grand cru, c'est pas ça quand même.
2: Bah, ça dépend ce qu'on entend par grand cru.
0: Attendez, on va aller voir Eric Blanc. Eric, vous avez un rapport à l'esthétisme.
7: Pour répondre à Joe, c'est qu'ils ont cédé face à des grandes équipes quand City a enchaîné aussi des titres et même Liverpool.
0: Et cette année.
7: Tout ça. Moi, c'est pas le jeu flamboyant et je suis un puriste.
0: Ah bah oui.
7: C'est ce que je pense. Mais c'est un grand cru parce que mentalement, c'est une équipe quand même qui avait une pression énorme.
0: Oui.
7: On a cru qu'ils allaient perdre le titre.
0: Oui.
7: On en parlait dans tous les médias. L'histoire allait se répéter. Moi, je trouve quand même qu'ils ont des très grands joueurs. Ils sont quand même très costauds. Alors, OK, c'est pas flamboyant, mais tu peux pas dire que ces mecs-là qui viennent de gagner et qui sont en finale...
0: On les a pas traités de pipe.
7: Mais c'est quand même un grand cru dans le sens où ça ne plaît pas à tout le monde, la façon dont ils jouent. Mais tu es obligé de lier, ça fait sens... quand même à la performance.
0: Eric, je peux pas. Mais vous, ça vous plaît pas. C'est pas le genre de foot. Si toutes les équipes jouent comme Arsenal, vous fermez votre poste.
5: Mais qui vous a plu en Première Ligue cette saison, à part Bournemouth peut-être?
0: Moi, un peu City.
5: Voilà.
0: City, ce petit feuilleton avec Cherki, moi, ça m'a emballé. Franchement, alors, vous allez me dire, il m'en faut peu, mais j'ai senti que c'était, on va dire, moins maîtrisé de la part de Guardiola, mais il y avait quelque chose, c'était émoustillant, surtout sur la fin.
7: Ils ont quand même gagné deux cups. Faut le faire, ils sont revenus sur les talons d'Arsenal. Non, mais je t'ai dit pourquoi. Je dis quand même que cette équipe a des très grands joueurs, des grands leaders qui ont résisté à la pression.
0: Oui.
7: Et ça, c'est pas un aspect, je dirais, d'expression collective dans le sens où c'est pas par le jeu, mais le mental, la rigueur quand même.
0: Voilà. Pep Guardiola est dans la place, il a réagi. On va écouter sa réaction. Pep Guardiola, il félicite évidemment son copain Mikel Arteta. C'était son adjoint il y a quelques années de ça.
8: Congratulate Arsenal.
9: Je félicite Arsenal, Mikel Arteta et son staff. C'est un titre complètement mérité. C'est peut-être la saison de ma carrière d'entraîneur où on s'est le plus battu contre des éléments qu'on ne pouvait pas contrôler parfois. On n'a jamais abandonné, jamais. J'aurais voulu qu'on pousse le suspense jusqu'au bout, mais aujourd'hui on était trop fatigués. On n'a eu que 3 jours pour préparer ce match après notre finale.
0: Arsenal champion d'Angleterre 2026, Virginie, on file dans le vestiaire.
6: Des éléments qu'on n'a pas pu tout le temps contrôler.
0: Ouais.
6: Je traduis.
0: L'arbitrage.
6: Voilà.
0: Ouais, l'arbitrage. Virginie, vous avez une image? On me dit que vous avez une image sur la festivité dans les vestiaires d'Arsenal.
4: On a le compte officiel des Gunners qui a posté la réaction des joueurs au moment où ils comprennent que ça y est, ils peuvent fêter ce titre, ce 14e titre, 22 ans après.

0: On a coupé parce qu'ils sont toujours en train de chanter. Et c'est une mauvaise nouvelle pour le PSG ? Parce qu'ils se rendent compte, le 30, là, non, mais la théorie, j'ai pas gagné. Je viens de me.
1: Oui, c'est
0: ah, je viens de me passer un plafond de verre.
1: Oui, mais c'est une très bonne nouvelle pour Arsenal.
0: Oui, non, mais je. Vous avez bien senti que j'étais pour non plus un grand.
1: Mais non, mais
0: je supporte les équipes françaises. Je suis français, monsieur Blanc.
1: Non, mais moi,
2: je dis non, c'est pas une bonne nouvelle pour le PSG. Me réponse ici, c'est une bonne nouvelle pour Arsenal.
1: Moi, je suis très content quand même que Arsenal. J'ai envie de voir une belle finale. Parce que si c'est revoir celle qu'on a vue devant l'Inter 5-0. Je suis désolé, à part d'être supporter, tout le monde a dit c'était pourri. Moi, je me rappelle aussi, mais on va pas refaire l'histoire en 94, le Barça a pris 4-0 par l'AC Milan. Et trois jours avant, ils ont joué le titre en gagnant à la dernière minute au fin fond de l'Espagne. Donc, moi, j'aime bien quand même que les équipes, et Guardiola l'a dit, ils étaient crevés de la finale de la Cup.
0: Ouais.
1: Ils ont pas récupéré, ils font un but partout. Ça prouve quand même que si tu as une semaine au moins. Et eux, le PSG, ils, au total, c'est 13 jours de repos. Donc, tant mieux pour voir...
0: Avantage pour vous, PSG, par rapport à ce temps de récupération. Mais là, ce soir...
1: Là, non, là maintenant, ça se rééquilibre.
2: Ah, le ressort psychologique, il est... Non, mais parce qu'en fait, là...
0: Bah là maintenant, ouais, lundi,
2: ils vont la savent qu'ils peuvent aller en claquette à leur dernier match de Première Ligue. Donc, ça change quand même tout. Ça change tout. Et puis surtout, le ressort psychologique, avoir la peur, jouer avec la peur au ventre le dernier match, même s'il l'aurait... probablement gagné. Il fallait quand même dépenser beaucoup d'influx nerveux, etc. C'est tout ce qu'ils vont garder pour la finale.
0: Ces débats-là, en général, on dit parfois, certains chroniqueurs disent « ouais, mais c'est réversible ». Non, ces arguments-là, le fait que, voilà, ça peut être...
3: Non, là, c'est quelque chose...
0: C'est
3: une super bonne nouvelle. Ils vont arriver gonflés à bloc, reposés, comme l'a dit Jo, reposés, confiants, gonflés à bloc... Leur saison est d'ores et déjà réussie. Je vois pas.
0: Régis Hugo, vous avez été adversaire. Hugo, 53. Régis, 47. On respecte le champion à l'équipe du soir. Sauf moi, peut-être. Guardiola, adieu City. Dimanche, face à Crystal Palace, c'est encore officieux, mais Pep Guardiola disputera vraisemblablement sur le banc son dernier match. Ce soir, il a été interrogé sur l'éventualité de l'annonce de sa retraite. Alors, il y a des cérémonies, paraît-il, qui se préparent en grande pompe d'après les médias anglais. Est-ce qu'il a dévoilé quelques indices ? Écoutons Pierre.
4: C'est pas sa retraite.
0: Non, son départ. Pareil. Son départ de City. J'ai dit sa retraite de City. Ouais, voilà. Non, mais merci de m'écouter.
4: Non,
0: Pep Guardiola.
4: Avec plaisir.
0: Peut-être quelques indices. Merci.
5: Listen. Avec mon club, c'est toujours la même chose, toujours le même processus. On parle toujours à la fin d'une saison, mais pas tout de suite. Je dois parler avec mon président et on verra si je fais un an de plus. On parlera de tout et on décidera. On va parler dans les tout prochains jours. Mais j'ai passé une bonne saison, je vais bien, honnêtement. On va parler et on verra bien.
0: Ouh là là là là. Bon, mes amis, nous allons faire deux, trois petites choses. Trois clubs entraînés par Pep Guardiola, le Barça, entre 2008-2012, puis après trois ans au Bayern, 2013-2016, et puis ça fait dix ans qu'il est à City. La plus belle œuvre de Guardiola, c'est au Barça, au Bayern ou à City. Il me semble que Hugo, vous êtes le seul à avoir dit le Barça, puisque tous les copains ont dit City, ouais. Qui veut commencer par
6: moi je t'avoue que j'ai hésité entre les deux quand même.
0: Ah bah non mais là vous avez finalement choisi
2: City. Là,
0: ah bah non vous avez pas
2: trois,
0: vous c'est
6: non.
0: City.
6: Non, ah non pas non. Moi le Bayern du coup.
0: Ah non vous c'est City.
6: Un championnat surcoté, même des mecs comme Miku ils font carrière en Allemagne.
3: Ouais. Non mais moi je dis excusez-moi voilà.
0: Oh non.
2: Vous avez... Même Eric il a dit City.
0: Vous avez pas hésité vous c'est City.
3: Ah non mais pour moi c'est City.
0: Pourquoi?
3: Mais parce que à City, il a gagné 15 titres. 15 titres, c'est plus de 50% de toute l'histoire des titres de Manchester City qui a 150 ans d'existence. Il a marqué l'histoire de ce club de façon incroyable. 10 ans dans un club, c'est une période qui est inhumaine. Personne fait 10 ans dans un club. Il s'est remis en question tout le temps, tout le temps, sans arrêt.
2: Ouais. T'as dit qu'il a gagné combien de titres ?
3: 15 titres.
2: Et t'es combien d'années gagné au Barça ? 14, en 4 ans.
3: Mais je peux finir.
2: Bah oui, tu peux finir, mais là, pour l'instant...
3: C'est plus que 14, 15 alors.
2: Oui, c'est un peu plus, mais il y avait un peu plus d'années.
3: Non,
2: aussi,
3: mais surtout, il fait 10 ans, il se lasse pas. Même la dernière saison, il finit à la 37e journée tout près d'Arsenal, avec deux coupes. Il avait une pression énorme sur la Ligue des Champions. C'est un club qu'il n'avait jamais remporté. Il arrive, il fait deux finales, il en gagne une. Il a une identité de jeu fantastique qu'il arrive à transposer de ce qu'il a appris au Barça, de ce qu'il a montré au Barça. Il fait de ce club le plus grand club d'Angleterre. enfin, je sais pas, moi, il m'a époustouflé.
0: Alors, il y a la construction d'un club, City, qui est sorti de terre, qui est un vieux club, hein, voilà, qui est plus que centenaire. Et puis, qu'est-ce qu'il a fait?
4: Il arrive, ils ont quand même gagné.
2: Ils ont gagné deux titres de champion.
4: Il a amené le plus.
2: Et il y a une construction financière monstrueuse avec 200 ou 300 millions chaque année au début qui sont dépensés pour construire l'équipe.
0: Dépenses, transferts, Guardiola, voilà. Plus de 2 milliards.
2: Voilà, 2 milliards de dépenses. Le Guardiola.
4: 10 ans, c'est pas énorme. 200 millions par an.
0: Moi, John Textor était à peu près sur ses bases.
1: Non, mais il a aussi vendu quand même un peu. T'as pas les ventes.
0: Attendez, écoutez, pourquoi le Barça? Pourquoi vous, ça reste le Barça?
4: Moi, j'aurais répondu le Barça aussi.
0: Ouais, Barça.
2: Ah,
0: bah,
2: merci.
0: Ouais.
2: Bah, pour moi, c'est indiscutable parce qu'en fait, c'est sa première expérience de coach. Mmh. Il était coach de la réserve du Barça. Il arrive, sa première saison, il gagne tout. Il gagne 6 titres. C'est le vainqueur le plus jeune de l'histoire de la Ligue des Champions. Ils n'ont pas dépensé en plus. Il a une génération exceptionnelle puisqu'il a Messi, Iniesta, Xavi, Busquets, etc. Mais c'est des joueurs qu'il avait eu entre ses mains avec la réserve du Barça auparavant. Et puis surtout, Régis, t'as parlé un petit peu comme si effectivement la Première Ligue c'est très concurrentiel, etc. Mais à l'époque, la Liga, il y a le Real de Mourinho, le Real de Cristiano Ronaldo. C'est des championnats qui se finissent tout le temps à 100 points. Lui, il arrive à gagner 14 titres en 4 ans. Et surtout, il y a des trucs qui m'ont marqué, c'est-à-dire pour la vie, c'est les classicos à l'époque. Mmh. C'est-à-dire qu'il va sur la pelouse du Real, 6-2. C'est pas le Real de cette année. Hein. Mmh. C'est un Real qui finissait à 98, 99 points. Je me rappelle encore d'autres classicos. Je crois que c'est le premier entraîneur qui gagne deux classicos de suite sur la pelouse du Bernabéu.
4: 5-0.
0: Oui.
2: Il y a un 5-0 aussi. Ensuite, l'année 2010, il gagne encore des titres, il gagne la Super Coupe d'Europe, il gagne le championnat du monde des clubs, avec une équipe parfois où il y a 9 joueurs formés au club sur 11. Il a gagné même des finales avec 9 joueurs sur 11 formés au club. Et puis 2011, encore un chef-d'œuvre avec une nouvelle Ligue des Champions.
0: J'étais surpris des réponses et de la majorité de City dans le Ville-Peuple. Pour moi, il y a quelque chose de sacré avec ce Barça de Guardiola.
2: Oui. On s'en rappelle dans
0: son temps. Non, souvent on fait une référence à ça. C'est une dream team, il y a le Milan de Sacchi, il y a le Barça de Guardiola. Ça reste des marqueurs. C'est pour vrai, ça que j'étais surpris de vos réponses.
6: C'est la suite du Barça de Cruyff, mais il le fait lui à sa sauce aussi.
0: Il évolue, oui. Oui,
6: non, mais il évolue. Après, moi, le truc, c'est que j'entends. Moi, je suis totalement d'accord avec toi, c'est pour ça que j'hésite, mais il y a quand même un truc, qu'on le veuille ou pas. Et moi, j'adore la Ligue 1, mais c'est beaucoup plus difficile d'être champion avec City en PL, même s'ils l'ont déjà été. Il l'a fait 6 fois quand même en 10 ans d'être champion de Première Ligue que de remporter la Ligue avec le Barça.
2: Mais pas en dépensant tout ça. Enfin, United, ils ont été champions aussi quasiment chaque année avec Ferguson.
6: C'est-à-dire qu'à part 2-3 exceptions où l'Atlético va sortir le bout de son nez, si tu veux, la Liga, elle se joue entre le Barça et le Real. Et là, en revanche, je te rejoins, c'est qu'il a marqué de son empreinte les Classicos. Il y avait vraiment. Et d'ailleurs, c'est ça qui a fait, je trouve, moi, qu'il a marqué aussi son passage au Barça. C'est que c'était le Barça de Guardiola face au Real de Mourinho. Ouais. Il y avait aussi le storytelling derrière. Ouais, ouais. Et c'est malheureusement.
2: Mais si Ronaldo est champion,
0: c'est le démarrage.
2: C'est ce qui manque en Manchester United.
6: Non, mais c'est ce qui manque en PL, c'est qu'il a pas finalement. Il lui manque son Mourinho en PL.
0: Pardon, j'ai du Messi, j'ai du Barça, j'ai Mourinho. Non, mais, et vous dites que
1: juste une chose pour rectifier, c'est que déjà en 2006, Messi était blessé à la finale Ligue des Champions, mais il jouait en première et pas en B avec Guardiola, qui a fait l'année d'avant 2007-2008 entraîneur de la B. Iniesta est rentré à la mi-temps. Donc, non, mais ils étaient plus. Ils étaient pas sous les ordres de la B. Moi, pourquoi j'ai dit City? Bien sûr que c'est le football total, on a aimé. Sauf qu'ils avaient le meilleur joueur du monde à l'époque, quand même. Et Messi a réglé quand même énormément de choses. Au-delà de l'aspect collectif, avec le milieu qu'on connaît, je ne vais pas les citer. D'ailleurs, il a changé l'attaque. La première fois en 2009, c'est Henry, c'est Messi et Eto'o et Messi. En 2011, c'est Pedro, c'est Villa, c'est Messi. Par contre, le milieu de terrain ne bouge pas. Mmh. Il a fait des changements. Mascherano, il l'a mis central en 2011.
0: Ça,
1: pour tout
0: ça,
1: pourquoi je dis City? Ouais. Parce que quand il est arrivé à City, même s'il a eu des moyens colossaux, au-delà des six titres, la PL, etc., il a su quand même mixer son football, changer. Les latéraux sont venus jouer. Il a été le premier à les faire rentrer à l'intérieur, Bayern, alors qu'au Barça, on dédoublait.
0: Bayern avec Alaba, déjà.
1: Oui, ouais. Et même.
0: Il y avait déjà ça.
1: D'accord, mais il a accentué, ça s'est vu. Il a épuré un peu, quand même, je dirais, son vestiaire. Il a eu les moyens pour aller chercher d'autres joueurs. Il n'avait pas le plus grand joueur du monde, même s'il y avait du Kevin De Bruyne, enfin, tous les mecs, Silva de la grande époque. Voilà, il a sorti Agüero par la suite. Mais ces grands trophées, donc moi je me dis, c'est réinventé. Il s'est mis en danger. Souvent on fait la critique. Il vient de la Masia. Il vient de Barcelone. Il réussit avec l'équipe première. Tu peux te dire quand même qu'un mec de ce calibre qui a été nourri, biberonné, c'est normal. Et on critique les joueurs qui ne partent jamais. Là, il s'en va.
0: Eric, vous pensez, qu'à la fin de sa carrière ou le jour,
1: alors, attends, on va pas lui souhaiter mal.
0: Non, mais vous pensez que le jour de sa mort, Guardiola
1: sera associé plus à Barcelone.
2: Il sera associé au Barça.
6: Il y, y a la connotation politique et tout, ça joue aussi beaucoup. Il est 5
0: à 3. Non, mais là, je juste
1: peux,
0: comme ça.
1: Je peux juste terminer parce que
2: ça trace à City, elle est anglo-anglaise, ça trace à City.
1: Non, mais je te rends la balle sur le Bayern, c'est que moi, je m'en rappelle quand même. Il se faisait tailler. Il gagne pas. Il a perdu 3 demi-finales avec le Bayern alors qu'il battait tous les records. Ouais. J'ai lu son bouquin. Il tirait plus. Il marquait. Il se faisait tailler, Guardiola. Oui, parce qu'il ne gagnait pas. Oui. C'est pour ça quand il va à City, mine de rien, il y a plein de doutes. Et au début, 2016, il gagne pas. Son premier titre, c'est 20, le seul titre, c'est en 23. Oui, la finale en 21 qu'il perd. D'accord? Il a mis du temps et il se faisait quand même tailler à la sortie du Bayern, parce qu'il n'avait pas gagné la Ligue
6: Après,
1: des Champions.
6: Il y a des rapports conflictuels au Bayern en interne aussi.
1: Non, je parle dans le monde entier. Pas le Bayern. Le Bayern, ils ont été contents de Guardiola.
6: Juste quand même, un truc. Mais je regardais sur les 17 saisons qu'il a faites, il a été 12 fois champion. Et le pire classement qu'il a fait en championnat, c'est 3e et il l'a fait 2 fois. Et c'était à City. Enfin, quand même. Le niveau de ce mec-là, quoi.
0: Alerte générale, Virginie.
7: Une information qui vient de tomber sur l'Olympique Lyonnais. L'Olympique Lyonnais qui doit vendre pour au moins 20 millions d'euros d'ici au 30 juin avec potentiellement 5 joueurs intouchables, gardiens, Greif, Niakate, Morton, Tolisso. Pour le 5e, ça se joue entre Malik Fofana et Afonso Moreira. Donc, étant donné qu'Hugo Guimet est en plateau...
0: C'est une information de votre collègue et néanmoins ami, Joël Dominighetti, de la rédaction de l'équipe.
2: Qui a rencontré Paulo Fonseca ce matin. Une très belle interview à découvrir demain dans le journal. Effectivement, on avait écrit dans l'édition du jour ou d'hier qu'il fallait vendre pour environ 30 millions. Il s'avère que ça sera plutôt peut-être 20 millions, mais il faut vendre en tout cas avant le 30 juin parce qu'il y a des rendez-vous avec la DNCG. Et il faudra certainement encore vendre après aussi pour pouvoir recruter et renouveler un petit peu l'effectif.
0: Pardon, nous on l'apprend au club, ils tombent pas de l'arbre.
2: Ah non, pas du tout. Ah. Non. Au club, ils savaient très bien qu'il fallait faire au moins une ou deux grosses ventes une fois la saison terminée. Mais c'est tout à fait. Mais il y a beaucoup de clubs.
1: C'est rien.
6: Ça peut être un joueur, mais.
2: Non, c'est rien.
1: C'est des cacahuètes, 20 millions. Vu l'actif qu'ils ont.
2: Mais ils vont vendre plus que ça. Ils vont vendre pour plus de 20 millions.
6: Attends, mais toi.
2: Je pense qu'ils vont vendre pour 50 à 60 millions. Et après, ils vont renforcer. La saison passée, ils avaient déjà vendu pour quasiment 100 millions d'euros.
0: Hugo, ce week-end, avant le match réussi contre Lens.
2: Oui. Très beau match de Lens.
0: Paulo Fonseca avait dit, si on termine 3e, on aura 2-3 recrues, on va dire, d'envergure supplémentaire. Bon, ils sont 4e. Là, ça va se passer comment le mercato? Les ventes, vous en avez parlé.
2: Ça change.
0: Est-ce que pour les supporters lyonnais, ils disent...
2: Non, mais en fait, là, c'est très simple. Il y a un 3e tour préliminaire de Ligue des Champions. Alors, ils seront tête de série, c'est début août. Et ensuite, mi-fin août, il y a le barrage s'ils passent le 3e tour préliminaire. Là, encore tête de série, mais il y a des plus grosses équipes déjà.
0: Que les Français ne passent
2: rarement. Hein, voilà. Donc ça, c'est quand même des aléas. Mais ils vont quand même éviter les grosses équipes comme Benfica, Sporting et tout. Ils peuvent pas tomber contre eux, mais quand même. C'est des aléas qui sont importants. Donc il va y avoir une première phase de recrutement avant ces matchs-là pour avoir une équipe complète, compétitive à ce moment-là. La chance, entre guillemets, qu'a l'OL, c'est que le championnat reprend tard, le 23 août, à cause de la Coupe du Monde. Qu'ils ont quand même peu de joueurs qui sont partis à la Coupe du Monde. Parmi les titulaires, c'est Niakate et Sulch. Et Sulch, avec la République tchèque, on peut imaginer qu'il n'ira pas très loin à la Coupe du Monde. Niakate, avec le Sénégal, on ne sait pas, il peut aller loin, mais il sera certainement là pour les échéances européennes. Et ensuite, si l'OL se qualifie pour la phase de groupe de la Ligue des Champions, là, ça fait 30 à 40 millions de plus dans les caisses. Et donc, à ce moment-là, entre le 25 août et le 31 août, il y a une deuxième phase de mercato.
6: Juste un truc, toi, Fonseca, parce qu'il a dit, lui, qu'il resterait, hein, que le projet lui plaisait, etc. Mais là, moi, je me mets à sa place. Il a quand même fait des miracles cette année. Là, si on lui dit encore, il va falloir vendre pas mal de joueurs.
0: Il le sait.
6: En jouant en plus à Coupe d'Europe.
0: Il le sait.
6: Non, mais il le sait.
2: Il est resté l'année dernière. La situation a été 3 fois pire.
6: Ouais.
2: Parce que l'année dernière, ils ont quand même laissé partir Lacazette, Cherki, Almada, ils ont vendu Mikotadze sans remplaçant à 3 jours de la fin du mercato.
0: Ils avaient 250
6: Non, mais là, tu l'as dit. Toi-même, tu vas devoir vendre donc des joueurs importants et tu vas jouer tous les 3 jours et jouer peut-être la plus grosse des compètes. Enfin, et même si, d'ailleurs, si c'est que l'Europa League, ça va pas être.
2: Ils vont recruter des. Voilà, comme Moreira, Sulch, Morton.
0: Ouais. Merci, les amis.
4: Je ne vous intéresse pas, moi, je pense, de Guardiola.
2: Si.
4: Parce que là, on nous a envoyé le truc de Lyon.
0: C'est énorme. Ouais, ouais, on s'en fout, d'accord, très bien. Ouais. Donc, Guardiola.
4: Non, mais bon, mon avis, si vous le voulez. Hein.
0: On y va? Parce que là,
4: mais je trouve que moi, ce qui était très fort à City, au Bayern, c'est qu'il s'est réinventé. Il a recréé d'autres systèmes qui ont été magnifiques, et puis il a gagné encore. Mais moi, je trouve que le Barça, ça a été. Il a managé peut-être la plus belle équipe de tous les temps, quoi, pour moi. Donc forcément, je vais directement vers le Barça, parce que c'était au quotidien, c'était tous les matchs. Il y avait des joueurs fantastiques. C'était huilé comme jamais j'ai vu dans une équipe. Après, on compare à Sacchi, le Milan de Sacchi, ça a été exceptionnel.
0: Ouais, c'est des marqueurs,
4: pour moi,
0: en fait.
4: C'est très loin, quoi. Mmh. Moi, c'est très au-dessus. Ouais. Alors, moi, je n'ai pas connu l'Ajax, donc je ne peux pas avoir un avis.
0: Mais c'est des marqueurs.
4: Pour moi, le Barça, c'est. Et
1: il avait
4: jamais vu une équipe.
1: Grand joueur du
0: mais c'est des temps.
1: Oui.
3: Après, City de Guardiola, c'est un marqueur quand même.
4: Si, parce peut-être. Moi, après, c'est chacun son avis. Bien sûr qu'il a fait des choses extraordinaires. Mais moi, je trouve que cette équipe du Barça, elle était équilibrée dans tous les.
1: On n'est pas contre.
4: Il n'y avait pas un point faible, en fait. Il n'y avait pas un joueur où tu te disais, ça ne marche pas, quoi. Et je trouvais que de l'arrière droit à l'arrière gauche, les joueurs offensifs, le milieu exceptionnel. Et pour moi, à chaque fois que tu les regardais, c'était au-dessus de tout, quoi. Enfin, pour moi. Hein.
0: C'est sacré. Touche pas au Barça de Guardiola. Alcaraz, forfait bon, à Wimbledon. Après un Roland-Garros sans Carlos Alcaraz, cette année, il y aura une double ration d'absence. Puisqu'Alcaraz manquera également Wimbledon. L'Espagnol est insuffisamment remis de sa blessure au poignet droit. Est-ce une cata? Ouais, la caca, la catastrophe pour le tennis. À cette question 4, chroniqueurs vont s'opposer. C'est un super duel, on y va. C'est la catastrophe pour Nicolas Villas et Hugo Guimet. La première balle pour qui? Et la seconde pour qui?
2: Vas-y. Je sers en premier.
0: Au service, Hugo Guimet. Non, Régis Testelin, Éric Blanc, ce n'est pas la catastrophe pour le service. Arrêtez de verser dans le catastrophisme. Qui va nous rassurer, Régis en premier ou Éric?
1: Il décide.
8: Bah, je vais y aller.
0: Au service, Régis Testelin. La cata pour le tennis, on aime à se faire peur dans cette émission. Hugo Guimet, c'est la catastrophe. À vous de jouer.
2: Bah ouais, parce que c'est le joueur le plus plaisant à regarder, avec le jeu vraiment varié, etc. Et

0: est libre pour Sinner, il n'y a aucun adversaire du niveau d'Alcaraz qui peut l'empêcher de gagner Roland-Garros. À Wimbledon, je ne dis pas la même chose. Je pense que des joueurs comme Shelton, comme Taylor Fritz, comme Medvedev, il y a beaucoup de joueurs sur gazon qui peuvent embêter Sinner, qui a failli perdre au premier tour l'année dernière contre Dimitrov. Donc c'est pas fait, il n'a pas gagné Wimbledon parce qu'Alcaraz n'est pas là.
1: Ok. Et monsieur Villas, c'est la catastrophe pour le tennis, sur gazon notamment.
2: Écoute, moi je vais pas vous raconter des histoires. Moi je suis un tennis X de base. Mais moi, si je regarde, c'est justement pour des mecs comme Alcaraz. Donc, après la mauvaise nouvelle Roland-Garros, j'apprends que Wimbledon, il n'est pas là. J'ai vu quand même qu'il a gagné les deux dernières éditions. Enfin, il a été finaliste sur les trois dernières éditions. Il en a gagné deux, notamment. Moi, me dire, savoir que le tennis aujourd'hui se limite à Sinner seulement, c'est quand même dommage, quoi. Tu regardes, c'est pour les duels qu'il y a comme ça, pour les rivalités qu'il y a. S'il n'y a pas de rivalité, bah, en fait, il n'y a pas d'enjeu, quoi. Les mecs comme moi, ils ne regarderont pas Wimbledon.
1: Éric Blanc, première série, va vous répondre.
3: Non, mais j'entends tout ce qui se dit et il y a une vérité. Simplement, Roland-Garros ou même Wimbledon, c'est plus de 100 joueurs, des grands joueurs. Alors bien sûr, ils partent avec un déficit, un handicap, mais on peut toujours croire un miracle quand même sur terre battue. Sinner, ok, il vient de battre le record. 6 Master 1000, personne ne l'avait fait d'affilée. Mais bon, faut y croire. C'est compliqué, mais faut pas dire qu'il n'y a pas de tennis, qu'il n'y a pas de belles parties. On verra des choses extraordinaires. On va pas dire parce qu'il manque un mec que c'est terminé. Je ne conçois pas le sport comme ça.
1: Le tennis n'est pas un château de cartes, messieurs Guillemets et messieurs Villas. Guillermo Villas, non, Nicolas Villas. Et est-ce une cata pour le tennis, ce double forfait, le fait d'avoir l'absence, oui ou non?
4: Oui.
1: Ouais.
4: Moi, je trouve que j'irai plus vers le oui, parce que c'est vrai que ces dernières années, il y a toujours eu un duel ou un trio pour mettre en avant le tournoi. Donc forcément, ces dernières années, c'était eux deux. Et s'il en manque un, ben, ça va être... j'ai un doute pour savoir qui peut battre Sinner.
1: Mais le duel entre l'Italien et l'Espagnol est passionnant. Ils sont déjà 17 confrontations ensemble. Les 8 derniers matchs entre Sinner et Alcaraz, c'était 8 finales. Alors, on sent qu'actuellement, ces deux joueurs écrivent. Alors, les grandes heures du thé. Je suis surpris de votre réponse. Alors, non, mais c'est assez technique. C'est fort intéressant.
0: Mais non, mais c'est pas... Je me souvenais, vous m'avez dit,
1: finalement, le sport, dans ces moments-là, c'est souvent aussi les duels.
0: Mais j'adore. Mais
1: les duels, en fait.
0: Alcaraz, je suis très, très content. Parce qu'après Federer, Djoko, Nadal, j'avais un petit peu peur. Ouais. On a toujours peur de savoir ce qui va se passer derrière. On a peur de s'ennuyer.
1: On a peur de
0: ne pas retrouver un face-à-face. Et moi, je ne pensais pas qu'Alcaraz aurait un rival du niveau de Sinner. Et il est même allé plus haut puisqu'il le devance maintenant. Mais je répète un peu, je vais me paraphraser. À Wimbledon,
1: c'est jouable.
0: C'est pas fait. C'est pas fait. Autant à Roland, c'est fait. Il va gagner, il va mettre 3-7 à tout le monde. Autant à Wim, c'est pas fait. Il tombe contre Shelton ou Taylor Fritz en quart.
1: Je vous ai redonné un petit peu de temps parce que c'est pas fait non plus pour le Super Duel. On va vous laisser un petit peu de temps. On découvrira les résultats de ce Super Duel juste après la pause. À tout de suite, mes amis.
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9: Minuit Info, Virginie Saint-Cylie, juste avant, un petit rappel, pour gagner de l'argent, pour gagner les 1000 euros, il y a une question extrêmement difficile, vous allez nous l'énoncer et vous allez voir, nous allons tomber de notre chaise. Pouf.
10: Quelle star brésilienne a été appelée pour participer à la...
9: Ah, je sais.
10: Ronaldo ou Neymar. Vous envoyez un ou deux par SMS au 7-10-21.
9: La mini-info, Virginie Saint-Cylie est activée en Angleterre, le titre en Arsenal, mais en France, bah on descend de deux étages, c'est les barrages pour l'accession à la Ligue 2. Le Rouen de Régis Broard fait match nul un partout contre Laval. Il y a eu un but à Laval, en effet.
10: C'est Laval qui a pris l'avantage, d'ailleurs. À Laval, à la 18e minute, le centre en retrait de Mathis Oudaye, la reprise de Mandouki. Pas du tout à Laval, c'est Rouen. Ouais. Rouen va égaliser ensuite sur un pénalty assez litigieux à la 48e. Et je dis litigieux, mais il n'aurait sans doute pas dû exister, ce pénalty. Valentin Fuss s'en est chargé, c'est facilement transformé. Pas de vainqueur ce soir, donc les deux équipes se quittent sur un match nul, un but partout.
9: Voilà, ça sera dimanche, hein, le match retour. Chelsea contre Tottenham, 2-1 pour Chelsea ce soir.
10: Victoire des Blues, Enzo Fernandez a ouvert la marque à la 18e. Sacré missile, vous allez voir, ballon donné par Pedro Neto. Incroyable. On a eu des beaux buts ce soir, vous allez voir après, j'en ai un autre. Le buteur argentin, passeur ensuite, il permet à Andrei Santos de faire le break à la 67e. Et puis c'est Richarlison qui va réduire l'écart quelques minutes plus tard sur un talon de Pape Matar Sarr.
11: Non.
10: La reprise derrière.
12: Il n'a pas joué là.
10: Pas mal. 2-1 pour les Blues, virtuellement qualifiés pour la Ligue Conférence. Ils peuvent encore aller chercher la Ligue Europa. Il reste un match dimanche pour confirmer. Les Spurs n'ont eux que 2 points d'avance sur la place de barragiste. Ils sont en danger.
9: Ouais, là, on voit le bas du classement, mais Bournemouth sera européen la saison prochaine. Bournemouth, oui, l'adversaire de City.
13: Bournemouth, j'ai bien aimé.
9: Oui, Bournemouth, ouais, bah, Bournemouth, on a. Une histoire à nous raconter en Angleterre.
10: Une anecdote concernant la première ligue. C'est l'anecdote du soir. Oh. Figurez-vous que ça, Southampton était qualifié pour le barrage final. Mais l'équipe est finalement exclue. Pourquoi ? Pour avoir espionné les entraînements des clubs adverses dans ces play-offs, dont celui de Middlesbrough, qu'ils ont éliminé en dernier, et qui sont donc repêchés pour jouer la finale contre Hull City. Les Suns écopent aussi de 4 points en moins d'office pour la saison prochaine.
14: Mais ils veulent pas les mecs. Hein. L'adversaire.
9: Ouais. C'est ce qu'avait fait Bielsa, votre ami, hein.
14: Je trouve ça dur quand même.
15: Il rigole pas.
9: Ah bah ça rigole pas. Ça rigole pas.
13: C'est plus que dur, non ?
15: Ah bah ouais,
16: mais c'est interdit.
13: Mais mec, c'est quoi ?
9: C'est interdit.
13: Dans le règlement, c'est écrit.
14: Mais il n'y avait pas eu ça sur une Coupe du Monde.
9: Sauf pour vous, les journalistes, mec.
16: Non, mais il était à un entraînement de.
9: On n'a pas le droit.
13: Non, mais c'est un règlement. Dans le règlement, c'est écrit.
9: Ouais, il y avait une affaire, je me souviens, avec Bielsa qui avait espionné. Ouais, ouais.
16: Mais il y a eu un truc à la drone aussi pendant la Coupe du Monde femme. Exactement, la Nouvelle-Zélande ou chez.
13: Ouais, mais c'est exagéré quand même.
9: Un joli but pour nous réconcilier avec le football.
10: Un golasso. Je vous en parlais tout à l'heure, le banger du soir sur Westerlo Standard de Liège, du côté de la Belgique.
9: Pas mal.
10: Le pétard du Turc Dokugan Aspolat sur coup franc façon Çalhanoğlu. Lucarne supplément, barre rentrante.
17: Il n'y a pas de mur. Hein.
10: C'est pépite.
16: Ah, mais c'est énorme. Il y a un mec. Il y a un pilier.
9: Un mur. Hein. Est-ce vraiment
14: il y a
9: un
14: une
9: mur,
14: plante, quoi.
9: Un écho encourageant à présent, à 11 jours de la finale Ligue des Champions à Budapest entre PSG et Arsenal.
10: Achraf Hakimi de retour à l'entraînement cette semaine. Il sera bien dans le groupe parisien pour la finale contre les Gunners. Il souffrait d'une lésion à la cuisse depuis la demi contre le Bayern. Sauf rechute, il postule à une place de titulaire à Budapest. Les regards se tournent maintenant vers Ousmane Dembélé, sorti très tôt dimanche contre le Paris FC. Inquiétude toujours, même si le club rassure et évoque une simple gêne musculaire au mollet droit.
9: Bonjour. Humbert, seul rescapé français de la journée de tennis chez les garçons. On est à Hambourg ?
10: en est à Hambourg. Il a sorti l'Allemand Justin Engel pour son entrée en lice du tournoi. Match accroché, il est en bas de l'écran en bleu marine. Il lui a fallu trois manches pour aller gagner. La dernière s'est faite au tie-break. Il jouera Kachanov au tour suivant. Le Russe qui a battu Hugo Gaston. Arthur Géa s'est incliné, lui, face à Kovacevic. Défaite aussi de Tabur et de Manarino du côté du tournoi de Genève.
9: Paris, c'est pas fini chez les filles.
10: Non, la grosse perf du côté de Diane Paris chez les Françaises. Elle continue sur sa lancée. Vous allez la voir, bandage à la cuisse gauche. En bas de l'écran, elle s'offre Emma Raducanu au WTA 500 de Strasbourg, juste après son titre dimanche au trophée Clarins. C'est la première fois que la Française bat la Britannique, 37e au classement mondial. Elle a été menée 2 fois 4 jeux à 2 et elle s'impose 6-4 puis 7-6.
9: Et Filippo Ganna aujourd'hui sur le Giro.
10: Il a écrasé le chrono, il a survolé les 42 km de la 10e étape, 55 km/h en moyenne entre Viareggio et Massa, vitesse record pour un chrono de plus de 40 km sur un grand tour. Il termine en 45 minutes et 53 secondes, c'est sa 8e victoire sur le Tour d'Italie. Et il termine devant Arensman et le français Rémi Cavagna qui signe une belle 3e place et monte sur le podium. Vingegaard lui a fini 13e et Eulalio garde son maillot rose.
9: Encore un ballon d'or au musée Grévin, mais c'est pas celui que vous croyez, hein, attention.
10: Non, après Messi, Zidane et Cristiano Ronaldo, c'est le trophée lui-même qui fait son entrée fracassante aujourd'hui. Entrée officielle du ballon d'or créé par France Football en 1956.
9: Ah, c'est la
10: il rejoint 250 personnalités, mais il n'est pas en cire. Eh oui. Non, c'est le vrai. Et point très important, le public pourra le toucher. Il devait être sous cloche, normalement ce ne sera pas le cas. En revanche, il sera sous alarme avec un agent de sécurité en permanence à ses côtés.
11: Ah ouais.
9: Comme au Louvre.
11: Comme Johan, oui.
9: Ouais.
16: J'ai touché. Tu pourras aller le toucher, Johan.
9: Dernière info l'année dernière, en NBA, Wemby a cassé la baraque face au champion en titre. Un succès assez triqué, puisqu'il a fallu attendre la 2e prolongation pour avoir la victoire des Spurs.
10: Un Wemby MVP à la place du MVP. Et il a fermé des bouches dans un contexte assez immense. Le Thunder face aux Spurs, les deux meilleurs bilans de la saison. Il a montré qu'il était le patron. Tir monstrueux depuis le logo à 108 partout. Pour arracher la prolongation, il finit le travail en barrant Jalen Williams. Bilan 41 points, 24 rebonds, 3 passes, 3 contre, 1 interception et le match 1 dans la poche de San Antonio.
9: Voilà l'objet de la vexation de Wembanyama. Oui, avant la rencontre, cette cérémonie donc, qui a été organisée, Adam Sidler, Adam Silver, donc le commissionnaire, a remis le titre de MVP de la saison régulière donc à cet homme, le talentueux tchèque Gilgeous Alexander. Bien, cette petite scénette a un peu fixé notre ami Wembanyama avant le match. Est-ce que ça a été un boost, le fait de voir votre rival récompensé? Réponse du français, c'est exactement ça. Je veux gagner ce trophée à de nombreuses reprises. Les grands champions, carburant à l'ego.
16: Je parle du carburant.
10: Il faut dormir.
9: Le carburant. Ouais. Bah oui, je dors. Peut-être chroniqueur pas d'accord, jingle.
16: Ah oui.
9: On y va. Les grands champions carburent-ils à l'ego? Oui, Eric Blanc. Oui, Hugo Guillemet. Qui commence chez les champions?
16: Eric va commencer.
9: Eric va commencer. Villas, Testelin, Régis et Nico.
11: Vas-y, Régis.
9: Allez, Régis, voilà. Les grands champions carburent-ils à l'ego? Oui, Eric Blanc, à vous de jouer.
12: Ben déjà, l'ego, c'est la conscience et la représentation de soi-même. Donc, c'est sur le moi. Donc, tout le monde a de l'ego. Après, tu as un ego qui est prétentieux et qui peut être nocif. Tu as un ego, bien entendu, qui te fait avancer, qui peut faire avancer un vestiaire, qui peut tirer vers le haut. Donc, il y a des joueurs qui ont de l'ego, ils en ont tous, sous peine, on va dire, de pas réussir. Mais il y en a, c'est très compliqué de les gérer.
9: Régis Testelin ? Non, pas forcément.
15: Je pense que quand on parle d'ego surdimensionné, parce que comme a dit Eric, on en a tous de l'ego, mais l'ego surdimensionné n'habite pas forcément tous les sportifs, et j'ai pas mal d'exemples en tête. Je pense qu'un gars comme Rodri, par exemple, qui est ballon d'or, je pense que Rodri, il joue pas au foot par ego. Je pense que d'un mec comme Iniesta, qui a pensé aux autres toute sa vie, il joue pas pour l'ego. Je pense que Björn Borg, l'ego, il s'en foutait. Je pense qu'il y a plein de sportifs, même Rory McIlroy, qui sont pas habités par un ego surdimensionné, mais par la culture de leur sport, par l'amour de leur sport et par la simple performance qui va bien au-delà de l'ego.
9: Les grands champions carburent-ils à l'ego? Oui, nous répond Hugo Guillemet.
16: Régis, il a cité les deux milieux de terrain les plus collectifs du sport collectif par excellence, le foot. Et là, en l'occurrence, il s'agit de Wemby. Wemby, évidemment, comme tous les plus grands basketteurs NBA, il se construit dans l'adversité grâce à son ego. Il crée des guerres personnelles face à des adversaires, comme le faisait Michael Jordan. mais dans tous les autres sports aussi, et même au foot, Cristiano Ronaldo, il s'est construit aussi grâce à Messi, Mohamed Ali, Foreman, il y en a plein, Federer, Nadal, et ça s'arrête jamais. On ne parle pas des grands sportifs, on parle vraiment des très grands champions, et il faut forcément une grosse part d'ego pour aller chercher les plus grands titres.
9: Nicolas Villas.
11: Moi, je pense que tu peux avancer avec de l'ego, mais il y a un moment, tu cales. C'est-à-dire, le carburant, il ne faut pas oublier la passion et le travail, parce que c'est avant tout ça. Un grand champion, il travaille et il a la passion, voire même la passion pour le travail. Et je vais vous citer Carlo Ancelotti. Il parlait de Mbappé, c'était il y a 3 ans. Il dit, il y a des joueurs avec plus d'ego qui préfèrent gagner des titres individuels et d'autres qui mettent leur qualité au service de l'équipe. C'est la différence entre un grand joueur et un champion. Et je pense qu'il résume à peu près tout, notamment dans les sports collectifs. Tu peux avoir tout l'ego que tu veux. Si tu ne penses qu'à toi, tu n'iras nulle part. Et dans les sports co, tu dois mettre ton ego au service de l'équipe. Donc, c'est pas à l'ego que tu recarbures pour être un winner et un grand champion.
9: Merci beaucoup, les copains. Le président va trancher. Droite ou gauche? Le oui, ouais, ou le non?
17: Non, mais il y a eu un peu de tout là dans ce duel. Mais moi, je suis plus dans le oui. C'est les très grands. Je crois que c'est toi qui as cité Michael Jordan. Il disait qu'à chaque fois, il cherchait des petites guéguerres avec des adversaires pour pouvoir...
16: Il cherche un antagoniste.
17: Voilà, aller au-delà de ce qu'il peut faire.
9: J'ai deux exemples.
17: Et se motiver comme ça.
9: J'ai deux exemples qui tombent bien parce que en 93, le MVP de la saison régulière, c'est Charles Barkley. En 97, c'est Karl Malone. Il le confesse dans la série Netflix La Dernière Danse en disant « Ouais, mais quand je les ai affrontés en finale, j'avais ça en tête. » Il dit « Ouais, tu le mérites. » Mais maintenant, qui c'est le patron, quoi.
17: Non, mais je pense qu'il y a de ça. Il y a tous les plus grands duels. Ils se sont nourris de ça. On parlait de Messi, Ronaldo. Ils le disent eux-mêmes, d'ailleurs. C'est eux qui sont allés dans leur dualité. C'est ce qui leur a permis d'aller chercher encore au-delà de ce qu'ils peut-être ne pouvaient même pas imaginer. Donc oui, ils se nourrissent de ça. Mais après, je vous rejoins dans le sens, c'est un ego qui n'est pas uniquement individuel, oui, c'est un ego
9: c'est pas de l'égoïsme,
17: gagner collectivement.
16: Mais tout ce qu'ils ont dit, en fait, c'est très juste sur le sport, mais ça n'empêche pas. Wembanyama, il a cet ego, il a ce truc qui est très NBA, très américain. Et moi, j'aime bien qu'il montre cet état d'esprit à se créer des antagonistes. Et d'ailleurs, c'est pas Shea, son ennemi intime dans cette équipe de KC. C'est l'autre, le pivot qui a un peu le même style que lui, Chet Holmgren. Et ce joueur-là, il avait battu la France en championnat du monde U17, la France de Wembanyama. Et depuis, Wembanyama, c'est son ennemi. Et l'autre, le pauvre, parce qu'il se fait surdominer à chaque fois qu'il le rencontre, etc. Il est fort dans tous les matchs de KC, mais face à Wembanyama, il perd un petit peu son basket. Et c'est pour ça que les Spurs ont réussi déjà à battre 3 fois au KC cette saison. Et au KC, mais qui est la meilleure équipe de la ligue.
18: T'es très basket, là, quand même.
16: Je suis très basket, mais ça explique. Ça, c'est juste l'ego de Wembanyama. Mais oui, la différence la question, collectivement pour que son équipe gagne.
9: Pardon, mais est-ce que les champions ont une psyché un peu particulière?
18: Le point de départ, c'est Wemby, OK? Vous tournez autour du basket, de la NBA, qui est vraiment un sport de star system par excellence. Moi, j'ai étendu la réponse aux grands champions en général. Parce que moi, je vois pas tous les grands champions marcher à ça. Je pense à Armand Duplantis, qui est peut-être l'un des plus grands champions du monde aujourd'hui. Quand je vois ce mec-là, j'ai pas l'impression qu'il soit habité par un ego surdimensionné.
16: Mais il a un ego de monter sa barre d'un centimètre à chaque fois qu'il fait un meeting.
11: Non, c'est pas forcément de l'ego.
18: C'est pour l'oseille, ça. Mais je pense pas qu'il soit habité par un truc égotique, quoi.
19: Non, mais il faut pas opposer. On a dit, nous, on a répondu, il faut de l'ego. Si t'en as pas, c'est la confiance en soi. Et tu la transfères à tes partenaires. Moi, j'ai pas dit un ego prétentieux, mais l'ego, il faut en avoir. Parce que si t'es en dedans de tout, t'arrives pas à t'assumer, à être toi-même, tu dois devenir qui tu es, tu ne passeras pas le cap du très... Et la dernière chose, t'as l'ego des sports individuels, où le type, à part faire chier tout son environnement, son staff, il change d'entraîneur, de kiné, que c'est l'enfer, ils en ont. C'est vrai qu'en sport co, tout le temps, on dit, si t'as trop d'ego, tu deviens un con, tu fais chier, Mbappé, Tartampion, Duchemol, les mecs qui pensaient qu'à eux, et l'égocentrisme, qui devient imbuvable dans un vestiaire. On est d'accord là-dessus, mais il faut de l'ego. Si t'as pas d'ego, tu réussis pas.
18: C'est-à-dire que moi, je vois pas un point commun entre Cristiano Ronaldo qui se prend en photo avec sa tablette de chocolat 300 jours par an, et Armand Duplantis, qui est un sportif comme... Excuse-moi.
11: Non, vas-y.
18: Pour moi, on parle pas des... C'est pas les mêmes ressorts, quoi.
11: Mais d'ailleurs, tu fais la comparaison.
19: C'est pas la même psychologie.
11: saison. Moi déjà, je vois pas du tout la même personnalité chez Ronaldo et Messi. On les a opposés toute leur vie. Ronaldo a toujours dit que pour lui c'était une motivation d'aller chercher les records de Messi. Messi, ça fait 3-4 ans qu'il dit c'est vrai que ça nous a tiré l'un et l'autre, mais Messi ça n'a jamais été son moteur.
16: C'est pas parce bien sûr que si, c'est pas parce qu'il l'a pas dit.
11: Ses interviews à l'époque.
16: Mais c'est pas parce qu'il l'a pas dit.
11: Mais je te dis pas que ça a pas joué. Le seul truc qui m'emmerde là-dedans, c'est que
20: déjà c'est assez courageux de lire les interviews de Messi.
11: Non, après voilà. Non, mais le seul truc qui m'emmerde là-dedans, c'est que j'ai l'impression qu'on réduit, et c'est un peu ce que disait d'ailleurs Régis à l'instant, c'est moi je dis pas qu'il faut pas d'ego, je dis juste qu'on peut pas faire une généralité de dire tous les grands champions fonctionnent à ça. Il y a des mecs qui fonctionnent à la passion, il y a des mecs qui fonctionnent au taf. Ronaldo le dit lui-même d'ailleurs. Ronaldo à ses débuts, et avant d'avoir Messi comme dualité, il avait pas besoin de ça pour se motiver.
17: C'était envers lui-même. Il dit je veux devenir le meilleur. Mais donc c'est déjà.
11: Oui, c'est une part d'ego. Mais je te dis, tu regardes pas tous comme ça.
17: Moi je pense qu'on se trompe sur Messi. Sur sa capacité à vouloir rivaliser vraiment avec Ronaldo à l'époque. Parce que moi, il y a des mecs qui ont vécu avec lui dans le vestiaire. Ils me disaient que si la veille, Ronaldo avait mis deux buts, Messi t'a dit je vais en mettre trois.
11: Ouais, mais ça devient un jeu. Donc, mais t'as raison.
17: Tu c'est même pas un jeu.
16: Mais il n'y a pas que ça. Il a raison.
11: Il n'y a pas que ça, les gars.
20: Non, mais c'est pas un jeu. C'est pas qu'on réduit pas ça, mais.
11: Bah si.
20: Est-ce qu'il faut. Non. Est-ce qu'il faut ça, cette partie-là?
11: Moi, je dis pas qu'il en faut pas. Je dis juste que ce qui m'emmerde quand on fait ce débat-là, c'est qu'on oublie tout ce qu'il y a à côté, y compris chez Messi. On dit on oppose le bosseur à celui qui finalement
16: l'a fait. Ça va leur faire comme ça. Même en sport automobile, Prost Senna, puis Senna Schumacher, etc.
18: Mais c'est pas systématique. Jo, je peux te poser une question.
16: Ouais. Mais Chiré est très grand.
18: Je sais que tu adores Rodri, que tu trouves que c'est le joueur de foot par excellence. Tu trouves tu l'as dit plusieurs fois.
17: J'adore le collectif.
18: C'est un grand champion. Tu trouves que ce mec-là marche à l'ego? Tu penses que ce mec-là marche à l'ego?
11: Attends, il est Ballon d'Or. Ballon d'Or 2024.
17: Non, mais les champions.
18: Si c'est pas un grand champion alors qu'il est Ballon d'Or, excuse-moi.
17: Moi, les champions, pour moi, déjà, ils ont une haine de la défaite, de perdre. Mais après, pour aller chercher des. Comment dire?
11: Ouais, t'as des ressorts.
17: Des ressorts à droite, à gauche. De temps en temps, tu vas te trouver un petit duel avec quelqu'un, etc. Et moi, j'ai vu le truc sur Manchester la saison où ils font le triplé.
20: Ouais.
17: Et Rodri, moi, je m'attendais pas à voir ça aussi. Hein. Et dans le vestiaire, c'est un patron. Hein.
11: Oui.
17: Donc c'est un mec.
18: C'est pas pareil.
17: Ouais, mais.
19: Non, mais avoir de l'ego, c'est aussi avoir l'exigence pour soi-même. Voilà. Des fois, tu peux embêter un vestiaire, mais tu tires tout le monde quand même vers le haut, quoi. Mmh. Et moi, j'avais vu Abidal. Abidal disait de Messi, parce que quand il marquait pas, ça m'a surpris, il m'a dit, parfois, le lendemain, il venait pas à l'entraînement. Il avait la haine. Et quand il réapparaissait, c'est l'après-midi, il voulait claquer 2-3 buts.
20: Par souci d'équité, je finirai sur une anecdote de Cristiano Ronaldo pour ménager les susceptibilités. Cristiano, dans France Football, il y a 10 ans.
11: Aïe.
20: C'est rien, vous avez entendu mon micro tomber. Cristiano, il y a 10 ans, revient sur la finale de l'Euro gagnée. Il nous parle d'une sensation qu'il a eu, une perception à l'échauffement. Quand on a débuté l'échauffement, donc le Portugal s'échauffe au Stade de France, vont affronter la France, j'ai senti les Français un peu trop détendus. Ils souriaient beaucoup. Là, l'interprétation du sourire des Français. Comme s'ils avaient déjà gagné la finale. Le mec se remonte tout seul. J'ai dit à mes coéquipiers, les gars, les Français pensent qu'ils vont nous battre facilement. Mais on ne va pas les laisser parce que ce match, il est à nous et qu'on va les battre. Voilà Cristiano Ronaldo qui voit parfois les ennemis. C'est les petits ressorts comme ça, c'était plutôt intéressant.
11: Mais sauf que d'avant d'arriver en finale, il faut du taf et du talent aussi.
16: Oui. Non, on n'avait pas le résultat des duels.
11: Non, mais c'est la base, bah oui. Bah,
20: moi, j'ai de l'ego, mais enfin, si vous voulez faire un cours, oui, bah oui, bah évidemment.
11: Non, mais là, c'est pas l'ego, il y en a pas.
16: Mais là, l'ego, là, si tu le mets dans ta poche.
17: Non, mais c'est ce qui fait devenir le champion du très grand.
16: Et le duel d'avant, mais on n'a pas.
20: Si, ça va arriver, vous inquiétez pas. Je vais lancer du Genesio. Carlos Alcaraz,
17: t'as bien fait de le demander.
16: Attends, t'as perdu 2 secondes.
11: Moi, j'ai pas d'ego là-dessus.
20: Bon, bah, faut pas être avec Nico ce soir. L'OM veut Genesio, le président Stéphane Richard, futur. Président de l'Olympique de Marseille, lui fait la course. C'est ce qu'on apprend aujourd'hui à la lecture de l'équipe. Bruno Genesio, lui, n'est pas insensible à ce numéro de charme. Genesio et l'OM sont-ils compatibles? Moi, je pense que non, mais mes petits, vous me dites, ouais, pourquoi pas, c'est bien ça.
18: Ben alors, dis-moi ça pourquoi marche. Tu penses que non, ça m'intrigue.
16: J'aimerais bien avoir votre avis, mais pour une fois.
20: Non, mais c'est. Vous voyez, il y a des entraîneurs. Bielsa.
17: C'est un fou à l'OM.
20: Non. Bielsa. À l'OM, tu te dis ça va marcher. Tu te dis Galtier au PSG, tu te dis ça va pas marcher. Marcelino lorsqu'il arrive à l'OM.
16: Et pourquoi?
18: Mais c'est du feeling alors.
20: C'est du feeling, c'est des personnalités, c'est une ville, l'histoire d'un club.
17: Sampaoli,
20: tu te dis ouais, ça va marcher. Ouais.
18: Et Abibay, tu t'étais dit quoi alors?
20: Habib Bey?
18: Ouais.
20: Bah, je dis non. Non, mais là, c'est même pas une question d'Habib Bey. Habib Bey, il est.
16: C'est quoi les arguments derrière?
17: Ça peut être bien d'avoir un mec un peu plus posé dans une ville de.
16: Ah voilà.
17: Aussi passionné que celle-là.
16: Ah non, on dit tout le temps, le volcan, il nous faut un volcan.
18: Moi, je pense qu'à Marseille, c'est l'environnement qui fait l'entraîneur. Si l'environnement est sain, l'entraîneur sera en réussite. Si l'environnement est pourri, comme il l'est 9 fois sur 10, bah, l'entraîneur, il va partir avec l'eau du bain.
20: Là, en fait, les grands entraîneurs qui ont entraîné ce club, c'est super. Guéret, est-ce que. L'idée, c'est pas trop de réfléchir, mais de voir la tête. Quand vous avez vu Guéret s'arriver, vous dites, ouais, il est compatible. Il n'y a pas quelque chose, une chimie, quelque chose comme ça.
16: Genesio, tu te dis, non, ça marche pas. Pourquoi Genesio, il réussirait moins bien que Guéret? C'est un pragmatique aussi, comme Guéret.
18: C'est surtout une très forte personnalité avec caractère.
16: Bien
18: énorme.
16: Sûr, je suis d'accord. Bien sûr, un gros caractère, mais surtout l'environnement, ce que disait Régis, pour moi, c'est très important, parce que là, tout a changé. Là, c'est plus Longoria Corruption et Benassia qui fait des tunnels de 23 minutes en conférence de presse.
20: C'est qui?
16: Là, c'est Stéphane Richard et c'est Greg Lorenzi.
20: Non, parce que Greg Lorenzi, déjà, sûr, au niveau du directeur sportif... Faut qu'il arrive à se débarrasser de son contrat.
18: Il va payer Nice.
16: Ça va être une affaire.
20: Donc déjà, c'est un autre environnement. Voilà. Mais m'assurer que ça va être, on va dire, d'une rigueur absolue, pour l'instant, ça part mal. Mais continuez. Mais
16: ça va être plus Franco Ligue 1. Et moi, je vois bien, en fait, je m'y attendais pas du tout.
20: Non.
16: Et comme j'ai été surpris, je me suis dit, en fait, pourquoi pas. Genesio,
20: vous avez été surpris.
16: J'ai été surpris. Moi,
20: en fait, c'est sur cette surprise-là.
17: Il faut aussi un très bon technicien. Et je pense que de ce côté-là, Genesio, c'est un très bon manager de groupe.
16: Bien sûr.
17: Très bon technicien.
16: Marcelino,
17: et qui peut apaiser un petit peu cette folie marseillaise qui peut arriver de temps en temps.
20: Et Marcelino, vous voyez, c'est un très bon technicien.
17: Oui, mais comme il vient de te dire, il y avait au-dessus, c'était un peu la folie.
16: Mais il est bon dans les périodes, de récession économique, etc. Genesio, avec des effectifs, parce que Lille, on peut dire ce qu'on veut. Pour moi, ce n'est pas le troisième meilleur effectif de France sur le papier. Il a quand même réussi à les mettre sur le podium. Avec Rennes, il a eu quand même des bons résultats. Ces équipes, elles jouent toujours plutôt offensivement. Donc ça peut plaire, ça peut prendre à Marseille. La seule petite réserve que j'avais, c'est que pour l'avoir vu à Lyon, il supporte assez mal par rapport à son gros caractère. La pression, la remise en cause, etc. Ouais. Il peut vite devenir un petit peu parano, s'énerver, etc.
18: Ça ira très bien.
16: À Rennes et à Lille, la pression, elle est incomparable avec ce qu'il va connaître à Marseille. C'est la seule petite réserve, mais pour moi, il a tous les
20: Genesio et Rennes sont compatibles.
18: Genesio, je le trouve extrêmement compatible, d'ailleurs. D'abord parce que c'est un super entraîneur. Deux, comme l'a dit...
20: C'est pas le sujet, Genesio, qui
18: est attends, je finis.
20: Ouais, pardon.
18: Comme l'a dit Hugo, il s'est frité avec en salle de presse, en conférence de presse à Lille pendant 2 ans. Il s'est frité avec tout le monde.
20: Ah ouais.
18: C'est un mec qui se laisse pas du tout marcher sur les pieds. Et dernièrement, surtout, cet argument-là, c'est qu'il vient de passer 2 ans avec Olivier Létang.
20: Et donc là, il est le cuir s'est épaissi.
18: Le quotidien avec Olivier Létang, c'est pas gagné parce que c'est quelqu'un de très dur et de très exigeant, Olivier Létang.
20: Intrusif.
16: C'est peut-être pour ça qu'il a envie de partir d'ailleurs,
18: C'est peut-être pour ça qu'il a envie de partir.
17: Lyon, il était à bonne école à Lyon aussi.
18: Quand tu t'es bagarré pendant 2 ans avec Olivier Létang au quotidien, bagarré entre guillemets, je pense que t'es prêt à affronter le bord de l'OM.
17: Il avait déjà connu ça à Lyon aussi, non?
20: Donc non seulement il est compatible,
17: il avait déjà connu ça à Lyon.
18: En plus,
17: avec Olas.
19: Puis il sera pas gêné par le président, qui connaît pas trop le football, Richard.
18: Et avec le public.
17: Et avec le public.
0: Il est surtout compétent.
20: C'est un mec calculé. L'OM veut Genesio, mes amis.
18: Non, mais il a le cuir épais, mais non.
20: Hein?
18: Il a le cuir épais quand même.
20: C'est un technicien connu.
17: C'est quoi qui te dérange en fait?
20: Pardon,
18: tu le prends pour un gamin?
17: Ouais.
20: Non. C'est pas sur Genesio en lui-même. Enfin, c'est sur Genesio en lui-même. Au sens, c'est pas ses limites de technicien. Mais je trouve qu'à l'OM, on voit si ça peut matcher tout de suite si il est OM et dans cette ville compatible.
0: Mais c'est quoi ta peur qu'il se fasse bouffer, c'est ça? Par le je sais pas, l'univers, le contexte. Le problème, c'est que tu vas chercher, c'est ce que disait Hugo, mais le mariage du feu avec le feu, ça marche pas toujours non plus. Hein. Si tu vas chercher un mec avec un caractère, quelqu'un de très exalté, il est capable de claquer la porte comme l'a fait Villas-Boas, comme l'aurait fait peut-être un Sergio Conceição qu'on annonce beaucoup également. Ça veut pas dire forcément que ça va fonctionner, tu vois. Je pars du principe qu'on lui demande d'être compétent, il connaît ce championnat, il connaît les joueurs.
20: Vous nous avez parlé, l'OM a un environnement volcanique. Justement, dans l'actualité, Jonathan Roux, l'anglais, est revenu sur la violence inouïe. Vous savez, cette castagne avec Rabiot. Et puis, il a également dévoilé des mises au vert, les fameux retiro pratiqués sous Dozerbi.
21: On parlait du feu par le feu à l'OM. C'est exactement ce que Jonathan Roux dit dans cette interview accordée à The Athletic. Il raconte les méthodes de Roberto Dozerbi, le fameux retiro. Témoignage assez hallucinant. Je n'avais jamais fait ça avant. Je ne savais même pas que c'était autorisé dans le football. On est allé au milieu de nulle part, dans les bois, dans le froid. On se réveillait à 4 heures du matin. On allait courir ou on marchait dans les bois. Ensuite, on faisait des pompes, un petit circuit d'abdos avec des lampes torches dans le noir complet. Et puis, on marchait encore. Et puis des sprints en côte, il prenait un fumigène, il le craquait et il se mettait à marcher comme si nous étions des vikings.
20: C'est magnifique.
21: C'est quand même assez lunaire.
20: C'est magnifique. C'est
16: enfin, journalistiquement, ça
20: soude. Vous, le rugbyman, ça vous rappelle des préparations.
19: Les All Blacks, il y a 20 ans, même l'équipe de France, ils ont fait des stages avec le GIGN. Ailleurs, tu pars 3 jours, Rios le fait. Les joueurs, en groupe de 2 ou 3, on les lâche en pleine campagne, ils doivent rentrer tout seuls. Ça arrive, c'est des stages en début de saison. Voilà, donc pour essayer.
20: Vous, le truc le plus fou que vous avez fait?
19: Bah non, moi, nous, on faisait rien. Le seul truc, c'est non, nous, le seul truc, mais je l'ai pas suivi, mais la moitié de l'équipe l'a pas suivi, c'est Bill Perrin. Quand on a fait à la Croix-Catelan, Jean-Claude Perrin, qui était l'entraîneur à un moment donné du Paris Saint-Germain, il avait été appelé par Luis
20: Fernandez.
19: Il entraînait les perchistes à Colombes. Il a été chez nous, il nous a préparé pendant une saison. Papa Rambord, le directeur sportif de l'époque, lui avait demandé.
20: Et c'est
19: donc
20: quoi le truc,
19: au mois d'août, on va à la Croix-Catelan, on part dans le bois de Boulogne, on arrive à la cascade où il y a un étang, et là, là, on était en short, en basket, il nous regarde et il nous dit, on me dit que les rugbymen en ont, etc., on va voir, vous me suivez. Il plonge. Bon, les gros ont plongé, nous on a fait le tour de l'étang, on est rentré. Ça... Parce que moi.
20: Voilà, c'est le truc. Jean, vous voulez nous dire par rapport aux méthodes de Zerbi? On peut pas parler du rugby, vous voulez parler du foot?
17: Non, mais après, souvent tu peux faire aussi des stages comme ça, et tu mets des groupes. Et tu vois, des mecs qui doivent se retrouver dans des, dans des forêts ou des trucs comme ça, juste avec le sol.
20: Jeu de piste.
17: Ben, par exemple.
21: Mais vous vraiment. Avez fait ça,
17: non, non, moi j'ai pas fait, mais
16: jeu d'orientation.
17: Et juste par ça, tu vois le caractère de chacun aussi. Tu vois, les mecs qui sont leaders, les mecs extrême, qui sont suiveurs, etc. Après, moi, je sais pas vécu. Si
21: le fumier,
17: il n'est jamais. Non, ce qui est extrême, c'est un peu la nuit, quoi. Tu vois,
11: non, mais c'est ce que je te dis. C'est vraiment dans des méthodes. Moi, je t'avoue que j'ai beaucoup de mal avec le management de façon militaire, là, qui sont en train de nous remettre au goût du jour. Enfin, je sais pas, je trouve ça.
20: C'est exceptionnel.
11: On s'en fout. Enfin, je veux dire.
20: Non, mais
11: toi, demain, ton directeur de la rédaction, il vient te voir, il fait, les gars, stage de cohésion, on va tous vous foutre à poil dans la forêt, et avec une lampe torche, je remarque que ça peut être sympa. Monsieur le directeur, on fait ça quand?
20: Tous à poil dans la forêt. Non, mais une petite marge dans la forêt. Bon, en tout cas, ça fait parler. On va passer au top 5 Mercato. 5 informations essentielles à ne pas rater aujourd'hui. Direction Rodri, le joueur de City, qui pourrait prendre la direction du Real Madrid. C'est ce qu'affirme la Cadena Ser. Donc cet été, le départ de Guardiola devrait entraîner de nombreux départs. On sait déjà que Bernardo Silva va quitter le navire. Mourinho, dans ce dossier, devrait avoir le dernier mot, puisque Mourinho et le Real, il y a eu un accord entre les deux clubs pour un contrat, entre Mourinho et le Real, pardon, un accord pour 2 ans de contrat. Jomicou, Rodri au Real, non, ça vous plairait,
17: C'est ce qui leur manquait, ce qui leur manque aussi au milieu de terrain, c'est sûr que c'est le Ballon d'Or d'il y a 2 ans, donc c'est un des meilleurs milieux de terrain actuellement, même s'il a eu du mal après sa blessure.
20: Ouais.
11: Là, il y a eu beaucoup de blessés au Real cette année en plus.
20: Où? Au Real.
11: Non, mais en espérant qu'il soit bien, quoi, physiquement, ça.
19: Moi, je trouve
17: il est revenu dans la mobilité.
19: Ah non, mais elle a toujours la science du jeu, mais je trouve quand même que c'est plus le Rodri.
16: Ouais, mais ils ont personne pour faire jouer.
11: Ouais, quel joueur.
20: Bon,
17: ça leur ferait du bien.
20: Ok. Esteban Le Poll courtisé cet été, selon l'équipe. Il y a des intérêts de 3 clubs, Côme, Benfica et l'Atlético de Madrid. Valeur marchande, j'ai regardé sur Transfermarkt, 20 millions d'euros.
16: Il en achètera 15, je pense.
20: Ouais, il en achetait 13,5. Enfin, 15.
16: Hein, je me dis 15. Sera plus aussi, quoi.
20: Hugo, Esteban Le Poll, courtisé cet été, là, c'est. Faut qu'il reste, non?
16: Oui, il faut qu'il reste, mais après, s'il a le choix, moi, je le vois bien à Com.
20: Ah ouais?
16: C'est un club qui a énormément d'ambition, qui joue très, très bien. Vraiment, c'est 25 ou 30 tirs par.
20: Fabregas, il est courtisé, lui.
16: Il est courtisé, mais c'est le seul entraîneur qui est aussi actionnaire majoritaire de son club. Donc peut-être que ça va lui donner...
20: Majoritaire?
11: Non, il y a Valdés Marquita aussi.
16: Minoritaire, ils sont plusieurs. Enfin, il est actionnaire important, en tout cas, de son club. Peut-être qu'il va se donner à lui-même l'envie de rester en augmentant son salaire, j'en sais rien. Mais en tout cas, Le Poll là-bas, je le vois très bien parce que ça joue bien au foot. C'est que des joueurs à peu près de son âge. Et c'est une équipe qui va peut-être jouer la Ligue des Champions.
20: On part à Monaco avec Régis Testelin. Ansu Fati va-t-il dribbler Monaco? Va-t-il leur faire un enfant dans le dos? C'est El Mundo Deportivo qui nous apprend que Fati donc réfléchirait à ne pas activer sa clause, puisqu'il y a 11 millions et normalement donc Monaco l'achèterait. Lui, sa priorité, c'est de revenir au Barça, de s'y imposer.
18: Bah, il y a quelques semaines, on écrivait dans l'équipe qu'il avait envie de rester.
20: Ouais.
18: Mais c'était il y a quelques semaines.
20: Et Monaco était encore européen.
18: Voilà, et ouais. Là, ça a vraiment tourné au vinaigre. Ils ont perdu leurs trois derniers matchs. Enfin, ils ont très mal fini la saison. Ils ont perdu 3 matchs sur 4. Et voilà, ils vont jouer au mieux la Ligue Europa Conférence. Et il n'y a aucun joueur de cette réputation et de cette notoriété qui se bat pour jouer la Ligue Europa Conférence. Donc s'il peut retourner au Barça, je me mets à sa place. Hein.
20: Une info sur le PFC dans quelques secondes. Valentin Barco quitte Strasbourg et la Ligue 1. Le joueur l'a officialisé, l'a dit, remercie tout le monde. Tout ça, très poli. C'est un secret de polichinelle. Hein. Il devrait aller à Chelsea, chez Blouko, l'autre maison. Hugo Nico, Valentin Barco, c'était votre coup de cœur de la saison. Je crois que vous vouliez en parler. Nicolas.
11: Ouais, bah alors je regardais, je crois que c'est le 20e, 19e ou 20e mouvement entre Chelsea et Strasbourg depuis que Blouko est l'actionnaire majoritaire du Racing, je crois depuis 3 ans, donc c'est pas mal. Hein. Ça te fait quasiment 7 mouvements par an. Voilà, le délire continue quoi. Donc moi je me mets à la place des supporters de Strasbourg encore une fois.
20: Désespérément prolongé.
11: Putain, mais j'arrive pas à capter en fait. C'est-à-dire t'es là pour être la vitrine d'un club qui va peut-être être en Conference League la saison prochaine en Coupe d'Europe. Entre le départ de Rosenior, le départ annoncé des mégas, tu l'as dit, Barco c'était le secret de Polichinelle, tout le monde savait qu'il allait se barrer là-bas. Maintenant c'est officiel. Voilà, non mais c'est.
20: Le top 5, une dernière info concernant le PFC.
21: Une info assez sexy d'Antoine Arnaud, le propriétaire du club, dans l'after chez nos confrères d'RMC. Si on arrive en Ligue des Champions, j'aimerais bien convaincre Jürgen Klopp de venir entraîner notre équipe.
20: Ouh là là.
16: Ça va, il a entraîné les clubs à tous les matchs.
18: Il s'en va pas, Jürgen Klopp, de Red Bull PFC, là ?
20: Moi, c'est marrant parce que moi, je le prends plutôt pour un truc pour Antoine Comboiré, quoi. Qui remonte le club, qui vient d'arriver, qui écrit une histoire.
16: Et ça serait pas la première fois qu'il emmène un club très haut. Le PSG, c'était fait remplacer par Ancelotti.
11: Attention, Arnaud dit aussi, enfin, il veut y aller, moi, je l'ai écouté à l'interview, il veut y aller pas à pas. Il dit, on veut pas brûler les étapes, on n'a pas de.
16: 150 millions, pas 150 millions.
11: Non, mais alors, pareil, il a démenti le budget, il dit, on est à 100 millions. Ce qui est quand même dans la fourchette haute de la Ligue 1 et pas. Mais bref, il a dit que la Ligue des Champions c'était pas pour toujours. Mais c'est marrant parce que les gars ont réagi comme toi, en mode sympa pour Antoine,
20: sympa pour coach.
18: Pas très adroit pour Comboiré, non.
11: Ouais. Voilà. Non, mais il le dit, c'est dans la Ligue des Champions, c'est pas pour tout de suite, quoi.
20: Ouais.
11: La question lui est posée, est-ce que vous aimeriez la voir, l'intérêt dans le projet. Il dit, mais qu'il n'aimerait pas la voir.
17: Comboiré est qualifié. Alors. Paris FC en Ligue des Champions.
16: Ah, oui. Qu'il fasse 6.
11: Faut pas qu'il fasse 3 l'année prochaine.
20: 5, il reste 5. Sur un malentendu, ils peuvent rallier la Ligue des Champions. Juste une dernière info sur Mathias Fernandez-Pardo, 21 ans, qui pourrait quitter le championnat et le LOSC donc, cet été. C'est Dortmund qui frappe à la porte. C'est Sky Sport Germany qui nous le dit. Lille réclame quand même 30 millions d'euros.
11: Ça va.
20: Hein. Ah, bah oui, Olivier Létang, on plaisante pas.
11: Non, mais ça va.
20: Ouais, 30 millions.
11: Ouais. Ça tient,
20: non ? Ok. Qu'est-ce qui se passe
17: Il y a juste un petit jus de trop.
20: Ah, d'accord, ok. Son joueur est sous contrat jusqu'en 2029. Passons à la case Neymar. On a vécu hier un sacré belle émotion en direct dans l'équipe du soir. La sélection de Neymar pour le prochain mondial. Au moment où son pays l'apprend, son pays, évidemment, est en fièvre. La fièvre Neymar, on va regarder de quoi il s'agit exactement. Regardez ses réactions.
1: Neymar.

0: C'est fou comme il est aimé, non? Non, c'est un joueur clivant, mais c'est.
1: Jeunes, hein. Ouais. Non, plus dingue, c'est la conférence jeunes, de presse. Hein. Ouais. C'est Carlo l'annonce devant les journalistes, le nom sort, ouais. Et tout le monde exulte. Quoi. Mmh. C'est incroyable, en fait, la passion que ce mec génère, dégage. Enfin, je sais pas, il y a un truc. Certains diront, ouais, c'est pas professionnel. Putain, mais les mecs, c'est des passionnés, ils kiffent le foot, ils kiffent ouais. les joueurs comme ça. Moi, je trouve ça génial, moi.
2: Il y a
1: ça
2: rafraîchissant. Un côté humain, quoi.
1: Ouais, oui, carrément.
2: Chez Neymar.
1: Bien. Ouais, mais même chez
3: Neymar. Après, il a mis en scène beaucoup les larmes. Non, mais les larmes depuis des semaines et des mois. Il a été filmé par les caméras de tout le pays en train de pleurer pendant l'hymne brésilien il y a une semaine.
1: Après, c'est dur pour Carlo, hein, parce que t'imagines,
3: Ancelotti. Il avait une pression énorme.
1: D'ailleurs, lui-même l'a dit, hein, c'est pas facile. Hein.
3: Non, en fait, il avait pas seulement la pression.
2: On va pas lui reprocher après.
3: Il avait pas seulement une pression médiatique, il avait la pression du pays, évidemment, mais il avait même la pression de ses propres joueurs.
1: Ouais.
3: Vinicius.
2: Oui, mais donc ça veut dire que si ça marche pas ou quoi, ou s'il doit me le mettre sur le banc, il va pas avoir la pression particulière.
3: Ben si, parce qu'en fait, Neymar, pour les précédentes Coupes du Monde, c'est un peu l'arbre qui cache la forêt. C'est-à-dire que dès qu'il y a un problème, il y a des articles sur lui tous les jours. On sait qu'on va aller à la Coupe du Monde. Ceux qui suivent le Brésil, c'est pour faire des articles sur Neymar maintenant qu'il est là. Mm-hmm. Et donc, les autres joueurs, quelque part, ça les protège. En 2022, au Qatar, il y a eu une blessure au deuxième ou troisième match face à la Serbie, à la cheville. Ensuite, il a plus joué. Et toute l'actualité autour de la Célestin, avec tous les suiveurs, c'était de faire des articles sur Neymar.
0: Sur le strap de Neymar.
3: Sur le strap, etc.
0: On se souvient du strap de Neymar.
3: Mesurer la cheville, à quelle vitesse elle dégonflait, etc. Donc, il peut y avoir aussi cet effet pervers de focaliser l'attention sur lui, en fait.
1: Tu sais que là, je pense que cette année, je ne sais pas si c'est en les performances qu'on va attendre de lui, parce que là, au final, ça fait 3 ans, il joue très peu, finalement. Mmh. Il n'est pas très performant en plus.
3: Non.
1: Je pense que ce qui sera le plus dur pour Carlo Ancelotti, c'est le fait de le prendre lui, et le fait d'avoir laissé des gens à la maison. Tu prends pas un João Pedro, ça fait quand même un peu débat. Mmh. Mine 2, entre autres, il n'y a pas que lui. Hein. Anthony fait une saison de malade mental avec le Betis. D'ailleurs, le Betis, pareil, ils ont tous réagi, les clubs, des Brésiliens qui n'ont pas été convoqués par Ancelotti. C'est-à-dire que autant quand Neymar venait il y a 4 ans, c'était indiscutable qu'il soit là et il y avait des doutes sur sa condition physique. Là,
0: autant vous avez repéré des mécontents, en fait.
1: Non, là, il y a sa condition physique qui pose question, mais il y a le fait que là, il y a des joueurs qui peut-être aurait pu être là à sa place, tu vois.
3: En fait, il y a une sorte d'espoir BA au Brésil, c'est parce qu'ils ont une équipe vraiment très moyenne, mais très très très très moyenne.
0: Rappelons quand même que vous suivez cette Seleção pour le journal d'équipe.
3: C'est une des plus faibles équipes du Brésil qui a jamais existé.
4: Mais moi...
3: Et là, du coup, Neymar, en fait, c'est l'espèce d'espoir. Ouais. Ils se disent, ils veulent la Hexa, la 6e étoile. Mm. Et en fait, ils sont là à se dire, Neymar, en un quart d'heure, en 20 minutes, il peut nous sortir un geste de génie et nous faire gagner une Coupe du Monde.
5: Quelle est la possibilité que Neymar fasse une bonne coupe?
3: Il y en a, mais Cristiano Ronaldo, quelle est la possibilité?
6: Mais je ne parle pas de Ronaldo.
5: Après, je parle de Neymar, parce que Neymar, ça m'intéresse.
1: Non, mais
5: Neymar,
1: Ronaldo, il a fait 3 fois plus de matchs et marqué 3 fois plus de buts que lui sur les 3 dernières années, quand même. Ce n'est pas le même état de forme, ce n'est pas la même confiance, tu vois, ce n'est pas le même ego, on en parlait tout à l'heure aussi. Là, ça va jouer, ça m'arrange.
4: Non, mais dans la maison, j'ai suivi quelques émissions. Ouais. Même vous, vous êtes emballé sans être emballé. Moi, c'est exceptionnel qu'il joue. J'étais sûr qu'il allait le prendre. Je te le dis, il y a 5-6 mois. Il ne pouvait pas s'en passer vu l'état de faiblesse quand même de l'équipe du Brésil. Le Brésil qu'on a joué, ça ne sera pas la même équipe. Je répète, ils avaient
0: un milieu... plus physique encore.
4: Non, il y avait Casemiro, il y avait Kuna et un autre joueur. Là, il y a Paqueta qui revient, Guimarães. C'est plus déjà les mêmes joueurs. Ils ont quand même Rafinha, ils ont Vinicius. Quand tu me dis qu'ils ne prennent pas João Pedro, Neymar, il aurait pu prendre Neymar et lui, et pas prendre un autre attaquant.
1: C'est
4: pas un duel. Neymar joue pas à la place de João Pedro.
3: Il y a deux offensives qui auraient été titulaires qui sont pas là. Rodrigo.
4: Non, mais Estevao, il est blessé.
3: Oui.
4: Donc déjà,
3: au revoir.
4: Mais Rodrigo aussi. Oui, mais tant pis. Neymar est là. Moi, je suis emballé. Parce que c'est le précipice ou le conte de fées. Mais c'est born to be alive. Moi, j'aime ce joueur qu'a bossé. On l'a taillé dans le monde entier.
0: Ouais.
4: 300 jours. Il vaut rien. Moi, rien que le voir sur une prise de balle, un contrôle, je suis peut-être, c'est enfantin.
5: On est d'accord.
4: Donc, on n'est pas d'accord. Moi, je te dis. Je termine, parce que j'ai très peu parlé. Et juste pour te dire que il sera un pack player remplaçant, c'est à lui de gérer. Il va pas démarrer de la première à la 90e minute pendant tous les matchs. Il va lui faire.
5: Mais tu connais le niveau de Neymar en ce moment?
4: Le niveau de Neymar, j'ai entendu. Bah, 15 matchs sur 21, il est nul. Didot en novembre, il a raison, il voit les matchs au Chili, j'en vois pas, ils étaient nuls. Le correspondant que j'adore,
0: Eric Fondio,
4: il est rincé, il vaut rien, chaise roulante, le père Lachaise, chambre 13, troisième étage. Donc, moi je suis emballé qui joue. Voilà, emballé.
3: Il joue quand même, regarde.
0: Je crois qu'Eric et Étienne n'ont pas marqué de points dans le petit cœur fragile et sensible.
4: Et vous êtes moyennement emballé.
0: Dans quelques minutes.
4: C'est toi qui te parles, gros.
2: Eric, on n'a pas pu parler.
4: Toi, t'es emballé.
2: T'as parlé pendant 10 minutes.
4: Je vous sens pas emballé.
3: Moi, je suis emballé. C'est juste que je connais pas ce
4: qu'il est emballé. Non, mais Régis, même si c'est un crash test, on s'en fout.
3: Non, mais si c'est pas.
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1: Virginie Saint-Cily, êtes-vous là?
2: C'est trop beau.
3: Je suis là et mes épaulettes le sont aussi.
1: Ok, la ligne de l'équipe ou non?
3: C'est Victor Wembanyama, on l'a testé. Après sa performance,
1: me manque Neymar. Merci.
4: Mais on l'a pas.
1: On l'a pas?
3: Bah si, on l'a.
1: J'ai on l'a. On l'a vu? Voilà. Elle est là, en majesté. Oh. Ben voilà. L'argent, l'argent, l'argent, c'est important dans la vie.
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1: C'est moi qui ai les bonus. Le quiz à présent?
4: Non. Ah. Et t'aimes? À qui a les bonus?
1: J'ai un favori. À qui a les bonus?
4: Bien sûr que j'aime. C'est moi.
1: Qui a les bonus?
5: Moi.
1: Ricky?
5: Eh ben oui, deux victoires.
1: Ok, c'est Ricky.
4: Bravo.
1: C'est Ricky. C'est Ricky ou c'est Hugo, maître en foireau, sans rejet, a dit Hugo. Bon, ok. J'ai disputé une Coupe du Monde, un mondial avec CR7.
4: Oula,
1: bon, le Portugal.
5: Un mondial.
4: Avec le Portugal?
1: J'ai disputé une Coupe du Monde avec Cristiano. Comment?
4: Ça va, elle a gagné. Attends, pas forcément, ça se trouve, j'ai pas. Non, mais il porte des slips CR7. Mais j'en ai encore un ce soir.
3: Là, c'est dur, là.
4: Mais si tu gagnes le quiz, tu nous le montres.
1: J'ai disputé une Coupe du Monde. On vérifie.
4: Ouais, j'élimine Nico.
1: Directement. J'ai disputé deux Coupes du Monde avec CR7.
5: Pépé.
1: Pépé, non. J'ai joué à Chelsea. Sylvain, non. J'ai joué à Chelsea, la Juve et l'Atlético.
3: Il est éliminé, Joe. Hein,
5: je l'ai.
4: Ouais, mais t'es éliminé.
1: J'ai été sacré deux fois champion de France avec l'OL.
4: Allez, oh.
1: Au milieu, j'étais associé à Juninho.
4: Ah, Thiago, oui.
1: Ah, Thiago, un point. Depuis du monde en 2006,
4: c'est pas affiché là.
1: Non. 2006-2010.
4: C'est pas affiché.
3: T'as un point.
6: Bon, c'est pas sérieux.
1: Mon nom, Anderson Luiz de Souza.
4: J'élimine Nico.
5: Trop tard.
1: Deco. C'est Deco, je suis né au Brésil, d'un père portugais, d'un père japonais.
3: Il est abusé.
1: C'est Amine Zaouia qu'on salue.
3: Ah, mais on ne le savait pas du tout.
6: J'ai champion d'Angleterre, je fais tout pour lui.
1: J'ai égalé le record de passes décisives d'Henri de De Bruyne cette saison.
4: Paulo Fernandes.
6: Je viens de le dire.
4: Allez, dis avant.
1: 4 points.
3: C'est Jo.
1: 4 points pour Jo-Mico.
4: On est 5 contre eux. On a dit sur les points à la fin.
3: Et on est tous contre Nico en fait. On fait
1: arrêtez l'accent, vous perdez du temps. J'ai pris ma retraite en 2022.
6: Pépé.
4: Pep. Ouais. Ah merde. Il a dit avant.
1: C'est pas lui.
4: Ah non. J'ai perdu. Coutinho.
1: Faux.
4: Coutinho joue encore à Braga.
1: Je n'ai marqué que 5 buts avec le Portugal. Si la Liga m'a oublié, la France se souvient toujours de moi.
4: Je reviens à Eder.
1: Ouais. Deux points supplémentaires.
6: Ouais, reviens pour deux points.
1: Ce soir, c'est tous contre Nico Villas. La Ligue des talents est réunie.
4: 7 à 4.
1: Ok. On additionne. Vous jouez contre le reste du monde. Ah, oui, aujourd'hui, je joue à Al Ittihad. Bon courage.
5: Non.
4: Si, tu l'as, vas-y, dis-le.
5: Fabinho?
4: Non.
1: Ouais. Non, c'est pas Fabinho. Fabinho, brésilien. Brésilien, portugais, les cousins. Je suis un milieu défensif reconverti en défenseur central.
4: Danilo. Ah oui, voilà.
1: Danilo comment?
4: Pereira.
1: Pereira. Ok.
4: Mais il est pas parti d'Alicia.
1: Ok, mes amis. Quand CR7 est arrivé en sélection, c'était moi le capitaine.
5: Figo.
1: Comment vous dites?
5: Figo.
4: Luis Figo.
1: Ah, il marque, hein. Ok, mes petits. J'étais là en 2006.
6: J'étais là.
4: Rui Costa.
1: Non.
3: Mais arrête de dire des trucs au hasard. Quoi.
4: Mais attends, elle parle aussi.
1: J'étais sur la touche durant toute la compétition.
5: Moutinho.
4: En 2006.
1: Normal, j'étais sélectionneur.
6: Oh, je sais pas.
5: Non, c'était pas.
3: Scolari.
5: Non, c'était pas.
1: Comment
4: il a dit Scolari.
1: Scolari.
6: C'est ça.
1: C'est une bonne réponse.
4: Elle est bonne en plus.
1: Elle est bonne, elle est bonne. Alors on fait l'addition. 13 pour la maison Villas. 4 et 3, 7. Ah bon, c'est.
6: Merci Amine. Super Amine, bravo.
4: Voilà. Amine
1: ce soir est très heureux. On le félicite parce qu'il est champion d'Angleterre. C'est un fan d'Arsenal. D'Arsenal, c'est. Donc c'est une très belle soirée pour lui. On vous embrasse, mes petits. Et on vous dit à demain parce que demain, la maison est la maison. Merci beaucoup. Merci Régis. Allez, à demain.

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0: est là à Gérard Armé, dans les Vosges, au cœur de l'événement Motordaise, un gros événement Harley, avec Henri Lovenbrook. Salut Henri.
1: Salut.
0: Merci de nous recevoir.
1: Avec grand plaisir.
0: Donc c'est maintenant un des événements principaux Harley-Davidson.
1: Oui, ça fait partie des plus gros événements en France, en tout cas. Oui, oui, ouais, bien sûr. Voilà. Et on attend cette année entre 20 et 25 000 personnes.
0: Est-ce que tu peux nous parler justement de cet univers Harley, qui est un peu particulier dans le monde de la moto?
1: C'est un univers qui, comme tu le dis, tourne autour d'une marque, qui est la marque

0: passe des Niglots, qui est très impressionnant, avec des motos qui tournent grâce à la force centrifuge sur un mur totalement droit.
1: En bois.
0: Voilà, en bois, c'est impressionnant. Il y a également Fred Crosset, qui est un champion du monde de trial, qui fait des démonstrations de trial très étonnantes, qui donnent le frisson pour les gens qui ont un peu le vertige. Et puis, voilà, des animations tout au long de la journée.
1: Et notamment, un bike show. Alors ça, il y a des codes hein, dans le futural. Un bike show avec des builders. Donc les builders, c'est les préparateurs. Justement, il y en a un ici qui a quelque chose pour nous. Un des plus réputés, Arnaud Marty, qu'on va aller rejoindre maintenant. En
0: avec
1: tout
0: plaisir.
1: Cas, merci de nous recevoir ici, Henri. C'était,
0: merci
1: c'était
0: à
1: top.
0: Vous. Merci.
1: Salut Arnaud.
2: Salut Jeff.
1: Toi, alors, tu as une particularité dans cet événement, c'est que tu es co-organisateur. Tu t'occupes particulièrement du bike show, c'est-à-dire le concours de la moto la mieux préparée, c'est ça?
2: Exactement, c'est un concours d'élégance en français dans le texte, donc on appelle ça Bike Show. C'est un concours qui réunit les motos les plus belles, personnalisées, préparées, modifiées du territoire français. On a un niveau de bon augure cette année et environ 70 motos à juger.
1: Toi, tu es co-organisateur, mais tu es aussi donc builder et parmi les meilleurs mondiaux, puisque tu as été récompensé à Sturgis. C'est ça?
2: Oui, exactement. En 2016, grâce à cette moto qui s'appelle la Queen of California.
1: La Queen.
2: Voilà, la Queen.
1: Qui est incroyable.
2: Oui, elle est originale, on va dire. Elle a défrayé la chronique en 2016 à Sturgis, qui est le plus ancien et le plus gros événement mondial, en gagnant pas moins de 8 premiers prix chez les Américains, devant les Américains.
1: Ce qui s'était jamais fait.
2: Ce qui s'était effectivement jamais fait à ce niveau, voilà. Alors par contre, je t'ai présenté la Queen, qui est vraiment la moto de concours par excellence.
1: Ouais.
2: Mais j'ai un autre joli jouet à te montrer. Donc c'est Grasshopster, la contraction de sauterelle en anglais et de sportster.
1: Elle est super chouette,
2: et voilà,
1: ça fait gueule.
2: Voilà, voilà, c'est un peu le mélange des genres. À la fois tracker, à la fois chopper, à la fois brasseur, et avec...
1: On a tous les codes.
2: On a exactement tous les codes, c'est un grand mélange.
1: De la custom culture Harley.
2: Exactement, voilà, avec une belle particularité, c'est qu'elle est extrêmement puissante et très légère.
1: Parmi les particularités, c'est qu'elle a une fourche qui est Harley, un freinage qui est Harley, un moteur qui est Harley. Et puis, tu parlais de la puissance tout à l'heure. Elle fait combien à la roue arrière, hein, puissance à la roue arrière?
2: Alors, à la roue arrière, mesurée au banc, c'est 103 chevaux, donc environ 125 chevaux sortie moteur, ce qui est juste plus du double, finalement, de la puissance d'origine factory de cette mécanique.
1: Alors, écoute-moi, 103 chevaux à la roue arrière, ça me taquine pas mal.
2: Bah, écoute, t'es chaud?
1: Ouais, carrément.
2: On essaye?
1: Ouais.

en avant avec le sportster d'Arnaud. Cool, il m'a chauffé le plein arrière. Alors ce qui est vraiment génial, tout de suite, là, dès les premiers tours de roue, c'est que la moto, elle est très maniable. Les pneus sont fins, elle est très légère, 170 kg. Ce qui est quand même exceptionnel pour une Harley. Des motos qui sont réputées plutôt lourdes, évidemment, parce que le bloc moteur, le gros bicylindre en V, c'est pas léger en général, hein, ça fait 80-90 kg, juste le moteur. Donc Arnaud l'a bien allégé et ça se sent tout de suite, quoi. Bon, au niveau confort, faut dire un truc, c'est pas terrible, mais forcément, une vraie Harley, un truc de pur biker, hein, c'est ce qu'on appelle un cadre rigide. C'est-à-dire qu'il n'y a pas d'amortisseur à l'arrière, c'est la selle qui est suspendue. La position est sympa, non ? On a les bras bien écartés, le dos finalement bien maintenu parce que la selle sur l'arrière elle est un petit peu relevée, les jambes pas trop repliées, c'est cohérent, quoi. Bon, maintenant, et ce morceau là, son moteur de drague, on va voir un peu ce qu'il a dans le ventre. Ouais, ça marche, hein.

Et surtout, c'est pas 100 chevaux comme un gros 4 cylindres perché tout en haut, difficile d'accès. Il y a du couple, le couple il est là très bas, on l'entend là. Là, ça tracte. Ah ouais, c'est bon ce son. Tout de suite on est dans l'ambiance quoi. Le freinage, bon là, ça coince un peu, c'est un peu moyen. Il y a un truc qui est chouette aussi, quand on connaît un peu les Harley, c'est que souvent les boîtes de vitesse, ils ont tendance à craquer un peu pour pas être très précises. Et là on sent le métier d'Arnaud, hein, l'ingénieur motoriste, c'est souple, précis, et ça c'est nickel. Donc on a une fourche Y-Z, des silencieux d'échappement de Norton, un cadre maison et un moteur Harley. C'est une moto super, super ouverte quoi, ouverture d'esprit.

0: pour la rentrée, rien de tel qu'un petit détour par la ville de Tours. Le but, faire le tour de l'American Tour Festival, un événement où on peut trouver à peu près tout ce qui peut exister d'américain et de parfois très ancien. Bref, quel que soit l'objet, ça doit être américain, c'est la règle. Et même quand il s'agit de musique. On peut même découvrir des démos de rodéo, sauf que là, c'est un peu du dressage, donc pas très fun. Alors je suis allé prendre l'air et la surprise, trois américaines sur ressort. Elles appartiennent à un groupe d'allumés en lowrider, leur nom les Majestics. Rencontre avec leur président.
1: Quentin.
2: C'est ça.
1: Nico. Bonjour, enchanté.
2: Enchanté.
1: Écoute, je viens de passer devant le stand. Ouais. Majestics, c'est quoi exactement? Explique-moi.
2: C'est donc un club de lowrider.
1: Ouais. Donc des voitures qui sautent, des voitures qui se... En fait, des suspensions qui bougent dans tous les sens, a priori.
2: C'est ça, des trucs qu'on voit jamais.
1: Ouais, ouais. Et donc, alors voilà, vous avez donc que des américaines, ce que je vois. Alors, explique-moi un peu les voitures qu'on a ici. Alors là, on a une Chevrolet Impala, ça, je la connais. Mais les autres, j'ai moins de connaissances.
2: Ok, bah alors ça, tout simplement, c'est donc une Buick Regal. Mm-hmm. Donc pareil, hein, typé lowrider,
1: ouais, ouais, donc,
2: fun des Raiders.
1: D'accord.
2: Un système hydro assez simple, on va dire. Donc c'est deux pompes et six batteries.
1: D'accord.
2: Et de l'autre côté, là-bas, c'est donc une Chevrolet Monte Carlo.
1: D'accord.
2: De 79.
1: Enfin, toute refaite.
2: Il
1: a mis du son aussi, hein, j'ai l'impression.
2: Ouais, voilà, il y a pas mal de son.
1: Ouais. Ça a l'air d'envoyer. Alors, tout à l'heure, j'arrête pas de regarder cette magnifique Impala derrière toi. Elle est à toi?
2: Non, c'est celle du vice-président, JC.
3: Salut Nico.
1: Salut JC, enchanté. Donc, t'as une belle voiture. Hein.
3: Merci, c'est sympa.
1: Sublime. Raconte-moi un peu son histoire.
3: Ça, c'est Chevrolet Impala 63 Cabriolet que j'ai acheté il y a maintenant 2 ans et demi, 3 ans.
1: Ouais.
3: Et qu'avec les potes du club, on a quasiment entièrement refait. On a fait les suspensions hydrauliques.
1: D'accord. Elle était dans cet état-là au départ?
3: Non, je l'ai acheté dans son jus. Elle était bleue, intérieur bleu.
1: D'accord.
3: Elle avait un petit peu vécu, quoi. Elle était dans son jus.
1: Elle a tout refait. Donc, peinture évidemment. Donc, c'est une peinture d'époque, j'imagine.
3: C'est une couleur d'origine au catalogue Chevrolet, ouais.
1: D'accord. Et l'intérieur, c'est.
3: L'intérieur, c'est un ami à moi qui est artisan sellier dans le sud de la France qui m'a fait cet intérieur en reprenant, en fait, toutes les coutures, tous les dessins d'origine.
1: D'accord.
3: Mais tout simplement en mettant un matériau
1: de bord, c'est magnifique.

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0: Ce mois-ci, j'avais rendez-vous à quelques dizaines de kilomètres de Bruxelles, à Thielen, très exactement. Le lieu, Costa Custom.
1: Waouh, c'est très sympathique ici.
2: Hey.
1: Salut Costa.
2: Enchanté.
1: Enchanté.
2: Costa.
1: Nico, enchanté. Bah, écoute,
2: enchanté, enchanté.
1: C'est un super endroit que t'as ici.
2: Merci, merci. On essaye.
1: Une petite BM là.
2: Ouais, une bonne petite drifteuse ça.
1: Ça c'est bien, ouais. Tu es en train de refaire le moteur?
2: Ouais, le remettre bien à neuf. C'est un 325 qui est dedans et elle a été repeinte et sablée complètement. Donc.
1: D'accord, ouais, ça va être un super jouet sympa.
2: Ouais.
1: Alors, qu'est-ce que tu fais? Alors, Costa Custom, qu'est-ce que c'est exactement?
2: Costa, c'est mon nom. Et ouais. Custom, c'est pour toute la passion que j'ai depuis tout petit pour tout ce qui est customisation et personnalisation des voitures. C'est un peu la base des passionnés des voitures. Donc,
1: ouais, mais du coup, tu fais deux. Tout type de
2: tout, voilà, que ce soit programmation, que ce soit moteur, révision ou préparation moteur, ligne d'échappement sur mesure, par exemple sur celle-là qui est juste à côté de toi.
1: D'accord, ouais.
2: Elle est ligne inox complète de A à Z.
1: Ça va faire un joli son, ça.
2: Ouais, ça chante bien.
1: J'imagine. Ouais, je vois qu'il y a pas mal de, il y a pas mal de voitures chez toi. Ouais. Il y a déjà des perles rares comme la C-Cobra qui est ici.
2: Ouais.
1: Tu fais c'est de la prépa moteur, ça?
2: Ouais, c'est du detailing, c'est tout ce qui est nettoyage et lustration pour qu'elle soit vraiment
1: bichonne, ça,
2: voilà, qu'elle soit ouais, bichonnée.
1: Parce que
2: voilà.
1: Moteur, il n'y a peut-être pas besoin de faire grand-chose. En fait.
2: Non, elle est bien d'origine, celle-là.
1: C'est assez extraordinaire.
0: Son métier n'est pas uniquement de réaliser de grosses modifications. Parfois, il s'agit simplement d'embellir la bête. En témoigne cette AC-Cobra, plus de 400 chevaux pour un peu plus d'une tonne, un petit lifting lui suffit pour être au top. Même traitement pour la Mercedes AMG GTR juste à côté. Avec ses 200 000 euros, elle est un peu moins chère que l'AC-Cobra, mais avec 585 chevaux, elle prend quand même 318 km/h.
1: Là-bas, je vois une petite chose verte, là, ça me rappelle quelque chose.
2: Ouais, t'as pas l'air, celle-là. Ouais, y a pas de problème, ouais. C'est la réplique de Fast and Furious, le film mythique que tout le monde connaît.
1: Ouais, bien sûr, celle de Paul Walker.
2: Voilà, celle de Paul Walker, ouais.
1: C'est dans le premier épisode, hein, je
2: crois. Voilà, c'est bien ça, ouais.
0: Et oui, c'était en 2001, le premier épisode de la saga Fast and Furious mettait en scène cette Mitsubishi Eclipse. Un petit coupé qui n'a l'air de rien comme ça, mais côté puissance, ça peut être hyper violent.
1: Donc Mitsubishi Eclipse.
2: Voilà, Mitsubishi Eclipse, ouais, voilà. Ici, c'est d'une base de 2 litres qui est Atmo. On va le passer en turbo avec un kit NOS et tout ce qu'il faut pour qu'elle soit vraiment identique au film.
1: D'accord, donc là, tu l'as récupérée, elle était comme ça ou...
2: Non, elle était quand même fort endommagée, que ce soit les portes, que ce soit tout ce qui est carrosserie, elle était très loin.
1: D'accord. Et tu vas faire toute la carrosserie.
2: Voilà, moteur, carrosserie, tout.
1: Enfin, tu l'as fait, elle est
2: de A à Z, voilà, de A à Z, repartir.
1: Et en prépa moteur, ça va donner quoi en termes de puissance?
2: À mon avis, on sera dans les 340-350 chevaux ouais, en turbo.
1: Ça va commencer à être pas mal. Hein,
2: ça va être chouette.
1: Ouais, ça va être chouette.
2: Ça va être chouette.
1: Alors, moi, c'est vrai que c'est un bel exemple. Alors, une chose qui n'a rien à voir, juste derrière là, une Rolls-Royce.
2: Ouais.
1: Tu fais des Rolls-Royce?
2: Ouais, je fais des Rolls-Royce, ouais. C'est...
1: On peut jeter un coup d'œil parce que j'aimerais comprendre. On peut y aller. Qu'est-ce que tu fais sur les Rolls, quoi?
2: On peut y aller.
1: Alors, qu'est-ce que... Tu fais quoi sur celle-là? Tu bosses pas sur le moteur, tu bosses pas sur le châssis?
2: Non, ici c'est tout ce qui est peinture parce qu'elle a eu des dégâts de gravillon sur le flanc de la voiture et le client est très minutieux, il veut quelque chose de parfait. Quoi.
1: Ouais, effectivement, on voit des pètes par endroits.
2: Il y en a un peu partout, c'était sur l'autoroute et son carreau a cassé donc il veut que je repeigne.
1: Je veux bien qu'il soit minutieux, mais chez Rolls il y a quand même du staff pour faire des choses comme ça. Il y a des spécialistes, ils se disent les meilleurs du monde, soi-disant.
2: Ouais, mais c'est beaucoup des numéros. Partout dans tous les concessionnaires, on aide des numéros en tant que client donc ici c'est pris différemment, que ce soit protection de toute la voiture, c'est...
1: Enfin, je ne sais pas si vous vous rendez compte, mais il est censé être meilleur que les gens de chez Rolls quand même. Pas mal. Surtout que à la main, ça va être sympa à refaire ça.
2: Ouais, la petite ligne, les deux lignes, elles sont
1: mal levées,
2: elles sont... Ouais.
1: Alors Costa, il y a juste un truc, c'est que j'aimerais bien l'essayer cette Rolls, mais elle n'est pas customisée, la C-Cobra non plus, et Dieu sait que c'est une voiture extraordinaire. Qu'est-ce que je pourrais essayer de customiser, de bien balèze?
2: Je peux te proposer une C63 AMG qui est dehors, qui est un peu bien modifiée.
1: D'accord.
2: On peut y aller?
1: On y va.
2: On y va.
1: Ah, sympathique.
2: Donc elle est là.
1: C63 AMG, ouais, je l'ai connue celle-là, il me semble.
2: Ouais,
1: tu me montres ça,
2: on
1: ouais.
2: Fait tout, hein.
1: Alors, ça, c'est vraiment... C'est ton savoir-faire, c'est-à-dire que tu es intervenu sur plein d'éléments de la voiture, alors explique-moi.
2: Ici, on est parti sur un covering complet pour changer un peu le design. Ouais. On a changé les suspensions pour qu'elle descende et qu'elle a une meilleure tenue.
1: Alors, covering, c'est-à-dire que ouais, t'as refait toute la carrosserie.
2: Toute la voiture, ouais. Toute la voiture est recouverte, ouais, en protégeant aussi la couleur d'origine.
1: Ça lui va super bien. Hein. Enfin, l'avantage du covering, c'est que tu peux retirer.
2: Et mettre une autre couleur sans problème, ouais, et sans abîmer la peinture originale.
1: C'est important, ouais, c'est sûr.
2: Après, on a changé aussi la dimension des jantes, on a augmenté.
1: Ouais, elle a l'air posée par terre, un peu. Ouais.
2: Elle est collée au sol. Ouais. Et on a beaucoup chipoté aussi au moteur, donc grosse prépa moteur, on va dire safe pour le moteur et la boîte, parce que ça reste une automatique.
1: Et puis surtout, c'est un cylindre 2, mais Atmo. C'est les biturbo. Je l'avais essayé dans V6, ça là, je me souviens, mais elle faisait 457 chevaux à l'époque. Aujourd'hui,
2: ici,
1: c'est quoi?
2: Ici, on est dans les 512, 513 chevaux au banc.
1: Ouais, c'est sympa, ouais.
2: On va pouvoir bien l'essayer sur la route.
1: Au niveau son, c'est la même chose ou vous avez fait...
2: Non, c'est une ligne d'échappement complète, donc elle rentre très bien.
1: Ah ouais, on peut l'essayer vite fait.
2: Sans problème, on y va.
1: Allez, go.

0: C'est n'importe quoi. C'est génial. C'est... Oh là là.
1: Ah, elle est chouette. Hein, ah,
0: c'est trop cool. Qu'est-ce que ça gueule, ah, c'est dingue.
1: C'est canon. Hein.
0: Oh là là.
1: Ah ouais, elle envoie. Ouais,
0: on sent que...
1: Ouais. Elle veut partir.
0: De... Ouais, c'est ça, on sent que ça se tortille.
1: Ça se met dans tous les sens. Ouais.
0: Vous l'avez revue, ouais. Elle est pas aussi réactive sur la version de série.
1: Vraiment pas.
0: C'est dingue.
1: Elle était beaucoup plus lente.
0: Ouais, c'est ça, exactement. Combien ça coûte en fait de refaire ça? Enfin, tu vois, bon, hormis le prix de la voiture, bien sûr, hein, au départ.
1: Ici, ouais, ici, partir sur quelque chose comme ça, si on doit faire le covering avec tout ce qui a été fait sur la voiture, il faut quand même un budget de 7-8 000.
0: Ouais.
1: Sur la voiture.
0: Hein. Ça les vaut, hein.
1: Franchement ouais, c'est une autre voiture. Hein. C'est vraiment une autre catégorie de voiture. Ouais,
0: c'est ça. Tu passes vraiment au-dessus. Et,
1: voilà, ouais.
0: Et j'ai même que par rapport à la nouvelle que je connais aussi, hein,
1: ouais,
0: 510
1: ouais.
0: chevaux, hein, la nouvelle,
1: ouais.
0: Elle n'est pas aussi radicale.
1: Ouais, voilà.
0: Elle est top, hein. Franchement, ouais. Elle est très bien la nouvelle, hein, mais c'est pas aussi radical que ça. Quoi.
1: Là, ouais.
0: Allez. Qu'est-ce que c'est dingue. J'adore.
1: C'est un plaisir.
0: Ouais, bravo.
1: Merci, merci.
0: Alors, on va retourner chez toi.
1: Ouais.
0: Parce qu'il y a un truc quand même. Enfin, si tu pouvais me faire un tout petit cadeau, j'ai envie d'essayer un petit truc là que j'ai vu tout à l'heure.
1: Ouais.
0: Je te dis pas pour l'instant,
1: d'accord,
0: mais
1: ouais.
0: on va parce que quand même quoi.
1: Ok, ça
0: on
1: va.
0: On va faire là, un dernier petit délire juste pour le fun.
1: Avec grand okay. plaisir. Avec grand ouais. plaisir. On y va.
0: Maintenant qu'on y est, faut qu'on
2: Dis-moi.
0: Discute. La Rolls là. Je pourrais te l'emprunter, enfin juste pour l'essayer. J'ai jamais essayé ça.
1: Bon allez, ça va.
0: Ouais.
1: Ouais. J'ai les clés sur moi en plus.
0: Ah c'est cool.
1: S'il te plaît.
0: Je te remercie. Je te dis à bientôt.
1: Ouais.
0: Enfin, je te la ramène dans un an ou deux, ça va? Ça va être compliqué.
1: Ouais, ça va être compliqué.
0: Je fais au plus vite, d'accord?
1: Ok, ça va.
0: Merci.
1: Profite
0: hein.
1: bien.
0: C'est un vrai bonheur. Regarde-moi ça. Regarde-moi ça, attends. C'est du délire total. Hé, hey, regarde. Appuie sur un bouton. Ouais. Même James Bond, il a pas ça, sans déconner. Hey. Petit V12. Qui va bien. Bon voilà. Allez hein.
1: Salut.
0: À jamais.
1: Ouais.
0: Oh, c'est sympa. Wouhou. Wouhou.
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0: dis-moi, Christophe, il y a des groupes B de partout chez toi.
1: Ah oui.
0: C'est impressionnant. Delta HF, 205 Turbo 16. T'as une des plus grosses collections, ou en tout cas maintenance de groupe B, toi.
1: Je sais pas si on a la plus grosse, mais on a une belle collection. On a les RS200, la Metro 6R4.
0: Ah oui.
1: Et surtout, on les fait toutes rouler parce que ce que je veux, c'est vraiment utiliser les voitures.
0: Quelle roule, et puis surtout, état impeccable. Franchement, c'est état concours, là.
1: Ouais, on révise, on améliore et on les rend le plus fiable possible pour vraiment se faire plaisir.
0: Et là, ouais, donc présente-moi celle-ci, c'est celle que tu vas nous faire essayer aujourd'hui. C'est donc Audi Quattro
1: S1.
0: Quelles années ça a roulé en championnat du monde?
1: 85-86. Elles ont fait 6 courses, celle-ci.
0: Ouais, c'est pas beaucoup. Une victoire, quand même. Le San Remo, en quelle année?
1: 85.
0: Ça y est, j'ai travaillé un peu ta mémoire.
1: Le pilote?
0: L'allemand, Walter Horn. Le grand Walter Horn, par la taille et le talent.
1: Ouais, grand monsieur, grand monsieur. La Quattro, ouais, ce fameux 5 cylindres de fou.
0: Ah oui? Pourquoi de fou?
1: Parce que
0: puissant.
1: Tu verras.
0: Ok. Je trouve qu'il y a un gros porte-à-faux, quoi, avant, arrière. Elle n'a pas les roues aux quatre coins comme les voitures de rallye modernes.
1: Oui, mais Audi, ils sont partis sur une voiture d'origine. Les autres groupes B ont fait déjà la voiture de course.
0: D'accord.
1: Et après, ont sorti les 200 voitures pour l'homologation. Donc Audi
0: avait ça en magasin.
1: Voilà, et ils sont partis. Donc,
0: ils ont travaillé dessus. Okay.
1: Voilà. Donc c'est pour ça qu'en 6 courses, elle n'a pas gagné beaucoup de courses. Parce qu'au départ, ce n'était pas une voiture de course.
0: Et donc là, elle est en version rallye comme elle était en 85-86, c'est-à-dire 470 chevaux à peu près.
1: C'est ça.
0: Un peu plus peut-être.
1: C'est ça. 470 et en boost maxi, on a 600 chevaux.
0: Cette voiture, qu'est-ce qui t'impressionne le plus quand tu la vois?
1: Déjà,
0: elle est bodybuilder.
1: Voilà,
0: c'est sûr que c'est bodybuilder.
1: C'est un monstre, c'est monstre.
0: Qu'est-ce qui est impressionnant techniquement?
1: Bah, déjà, le radiateur d'eau.
0: Radiateur d'eau, ouais. Il est où? Il est là?
1: Non, il n'y a pas de place pour le mettre devant.
0: Ah, parce que là, c'est plein, là.
1: Ouais, là, devant, c'est tout, il n'y a plus de place.
0: Donc, ils l'ont mis dans le coffre.
1: Ah, ils l'ont mis dans le coffre.
0: Bon, bah, montre-moi ça. Alors, comment t'enlèves ça déjà? D'accord. Ah oui.
1: T'as 4 goupilles dessus.
0: Oh, bah, regardez-moi la taille du truc, quoi. Fait 1 mètre, 1 mètre 10.
1: Ben, je sais pas combien il fait exactement, mais déjà, quand tu as autant de puissance, ça fait quand même beaucoup d'énergie et il faut refroidir. Derrière, il y a
0: la bâche à huile.
1: Bâche à huile, voilà, okay. Pour le carter sec.
0: Ouais, bien sûr.
1: L'essence, tout est okay. Derrière, la batterie est derrière, pour essayer d'équilibrer, comme tu disais, le porte-à-faux avant. Beaucoup de porte-à-faux, donc ils ont mis beaucoup d'accessoires dans le coffre.
0: Et donc j'imagine, alors, donc, quand tu fais démarrer la voiture, il faut mettre l'eau en chauffe, en température. Voilà. C'est une procédure assez longue, ça, alors.
1: Bah, c'est 30 minutes, quoi.
0: Avant de rouler,
1: il faut 30 minutes.
0: Il faut 30 minutes de chauffe.
1: Bah oui, parce que...
0: Mais via quoi? Pas au moteur au...
1: Bah, à l'eau, déjà, à la quantité d'eau qui est de l'avant à l'arrière, le radiateur qui est énorme.
0: Le temps de tout faire circuler, voilà. Que ça arrive à quoi? Soit 50 degrés, 40 degrés?
1: Ouais, non, il faut que ça soit quand même à 65, 70, et puis l'huile aussi. Dedans, tu as 12 litres d'huile et l'huile, c'est long à chauffer aussi. Donc
0: incroyable.
1: La voiture, c'est entre. S'il fait froid, c'est même 40 minutes. Quoi.
0: Donc, écoute, c'est une belle auto. L'échappement aussi, il est énorme.
1: Ah, c'est...
0: La taille, ça doit faire un peu de bruit là.
1: Non, tu crois?
0: Là, c'est pas, je pense, vu la taille du truc.
1: Mais tu vas voir, le moteur, on sait que le bruit de cette voiture, ça fait rêver.
0: Parce que c'est le 5 cylindres.
1: Voilà, 5 cylindres.
0: Turbo.
1: Et qui claque des flammes énormes et tout.
0: Ouais.
1: Non, c'est...
0: Mais je me suis documenté un peu et je voyais que les spectateurs des rallyes. Ils attendaient le passage de l'Audi et de ce moteur à 5 cylindres. Parce que au niveau sonore, c'est vrai que c'est exceptionnel.
1: Ah oui, parce que c'est un moteur qui prend beaucoup de régime. Qui est, c'est
0: t'as une pas combien?
1: Oh, on peut prendre, nous, là, on a limité un peu là, mais 9000.
0: Ah quand même?
1: 9000 en moteur turbo, il n'y en a pas beaucoup.
0: D'accord. Et moi, quand je vais rouler, tu m'as limité à combien le régime?
1: 5005.
0: Bon, bah écoute, je vais tester ça et je vais dépasser un peu le mouchard, je pense.

0: verra la 3, elle est un petit peu délicate à mettre pour la composer.
1: D'accord.
0: Alors là, la dessus de route, tu vois.
1: Ah bah là, on a les pneus froids, là.
0: Ouais.
1: Là, c'est bien froid, là.
0: Ouais, froid. Mais quand ils sont chauds, c'est... C'est comme ça, quand même.
1: Ah, bon, d'accord. La technique de chauffe de Christophe Vaison, le demi-tête à queue.
0: Voilà.
1: Appel, contre-appel.
0: Oh, papa, putain.
1: Et voilà. Vous l'avez dit. Allez.
0: Qu'est-ce qu'on a dit?
1: Un demi-tour de circuit, le bac.
0: Oh, on est chaud bouillant, hein.
1: Après, bon, si je manquais un peu de gravier pour mon jardin, je sais où venir. Hein. Tu montes à côté de Christophe Maison.
0: Ah, ça y est, ça va me tenir un petit moment.
1: Ah oui, la croix, elle est un peu dure, on dirait. Ouais,
0: ouais, il faut décomposer un peu, tu vois.
1: Ah, c'est raide en suspension quand même.
0: Ouais, bah là, c'est tout froid.
1: Ah oui. Alors, il y a l'air d'avoir un petit peu de sous-virage, non?
0: Ouais, il y a un petit peu de sous-virage, tu sais, c'est le moteur vraiment pour ta faux avant.
1: Ah.
0: Et c'est ce qu'il la met en sous-virage. Et tu vois, à l'époque, quand ils étaient sur les petites routes, avec autant de chevaux, ça devait être juste de la folie complète.
1: Ouais, hein. Je sais pas comment ils font.
0: Tu vois, parce que là, regarde.
1: Regarde, la poussée qu'on prend, là, je vous dis pas, la tenir la tête.
0: Pilote de prestige, donc t'as le pilote qui t'a chauffé la voiture, et maintenant
1: ça, c'est
0: tu vas t'en remettre.
1: Ça, c'est bien. J'apprécie.

0: bien décomposer la boîte à la montée, c'est un petit peu lent. C'est facile de rouler avec cette auto sans information de régime moteur. Donc on va le faire à l'ancienne, tout à l'oreille. On a une bonne position de conduite, hein, on a quand même vachement de place. Par contre, il y a zéro adhérence pour le moment. Ah bon, voiture de rallye, hein, on peut aller un petit peu dans l'herbe. Hein. Excuse-moi Christophe, hein, c'était pas volontaire. Hein. Par contre, quand ça part. Hein. Quand le turbo il se met en route, on peut vous dire que les 470 chevaux, ils sont bien là. Franchement, l'auto, elle a 30 ans. Bah, je veux dire, je peux comparer ça à une pompe à feu en termes de puissance. La puissance est facile à contrôler, vous voyez. Il n'y a pas un gros effort à faire au volant. Alors, qu'est-ce que ça devait être chaud quand même d'emmener ce genre d'engin sur les routes sinueuses du Tour de Corse, par exemple. Il s'agit en demi tête à queue. Heureusement, je suis sur un circuit assez large. Parce que je peux vous dire un truc, c'est sur les routes du Tour de Corse, là, je ne ferai pas le malin avec ce genre d'engin. Bah, je comprends hein, aussi maintenant, avec le groupe B, ça soit arrêté, hein, fin 86, que c'est des voitures qui sont vraiment surpuissantes, surdimensionnées. Donc ça s'est arrêté fin 86, mais pas la carrière de cette Audi S1. Et donc après, Audi Sport a décidé d'engager cette voiture à Pikes Peak en 1987. Et là, on n'avait pas 470 chevaux. Hein. Ils avaient mis 600 chevaux à Pikes Peak. C'est la première voiture à être descendue en dessous de 11 minutes à Pikes Peak. Et d'ailleurs, ça te donne des idées pour notre prochain sujet, pourquoi pas. Hein. Si quelqu'un a le numéro de Disport, qui nous ressorte la Pikes Peak du musée, ce serait assez sympa pour notre prochain essai.
1: Ouais, Christophe, mes sensations, mon ressenti tout de suite, c'est que cette auto, c'est une pompe à feu, quoi. C'est un truc de fou.
2: Je te l'ai dit, le moteur, c'est un missile et t'accélères.
3: Ça marche.
2: Ah oui, ça accélère hyper fort.
1: Ça met tout en haut, par contre. C'est ça, c'est dur à gérer, quoi. Ouais, si t'es un peu trop bas, il n'y a rien.
2: Non, c'est des
1: et quand ça vient, ça vient.
2: C'est des gros turbos et tu peux pas voir le haut et le bas à l'époque. Et donc, c'est hyper puissant.
1: Je sais pas comment ils faisaient à l'époque pour conduire ça sur les routes sinueuses et tout.
2: Et là, tu avais 12 mètres de largeur. Hein. Imagine sur les routes,
1: ouais.
2: À 2 mètres.
1: Tu ne vois pas autour de Corse avec cet engin.
2: Ouais, mais eux,
1: ça
2: prend,
1: que ça prend de la place. Hein.
2: Ah, mais ils y allaient. Ils allaient autour de Corse avec 500 chevaux et ça le faisait. Hein, non, mais c'est vraiment des voitures extraordinaires.
1: Et cette voiture, alors, t'en fais quoi, toi, au quotidien?
2: Bah, c'est une voiture où on fait faire des baptêmes avec.
1: D'accord.
2: Où on fait piloter des gens.
1: Donc chez toi, n'importe qui peut conduire ce missile?
2: Non, pas n'importe qui. Hein, y a une petite sélection avant. La personne, on l'a fait rouler avec une autre voiture.
1: D'accord.
2: Et si on juge qu'il est apte à la conduire, qu'il est vraiment à l'écoute, on le fait piloter cette voiture.
1: Et tu crois que Nicolas Hédé, il pourrait passer le stade de la formation et conduire cet engin?
2: Bah, ça, faut qu'on essaye avec Nicolas et après, on le fait rouler s'il arrive.
1: Bon, t'as compris le message, hein, on t'attend. Christophe, je te remercie, c'était top. À bientôt.
2: Ciao, Anthony.

0: Salut les gars, c'est Oz.
1: Nickel.
0: Ça va?
2: Salut Zeph, ça va bien?
0: Vous êtes bien là?
2: Bah écoute, super hein bien.
0: Revenu à l'école?
2: Revenu à l'école, ouais. On est resté les enfants, nous, tu sais.
0: Ouais, ouais, on explique. Là, on est au lycée Lavoisier.
2: Ouais,
0: toi, Christophe, t'enseignes?
2: Oui, je suis enseignant ici en maintenance motocycle.
0: Maintenance motocycle? Ouais. Alors, ce qui est un atelier assez rare.
2: Ouais, parce qu'en fait, on est, nous, lycée public. Et on est les seuls dans l'Académie de Rouen à proposer cette formation.
0: Ok. Mais Oz, c'est un groupe de bons gus, hein, des préparateurs de moto.
2: Voilà.
0: Donc vous êtes 5.
2: On est 5.
0: 4 aujourd'hui.
2: Voilà. Donc il y a Tonio qui est là.
0: Tonio.
2: Marco. Gaël. Et Nico qui n'a pas pu se libérer pour être avec nous.
0: Voilà. Et donc ce que vous faites, vous, c'est préparer des motos.
2: Tout à fait.
0: Des motos qu'on va aller voir tout de suite.
2: On va aller voir tout de suite.
0: Alors là, on voit quelques-unes
2: de nos prépas.
0: De vos prépas, ouais. Pas toutes, parce que
2: pas toutes.
0: Vous en avez fait combien à peu près en tout?
2: Une vingtaine.
0: Une vingtaine. Mmh. En combien de temps d'ailleurs? Parce que
2: en 10 ans d'existence. Bientôt.
0: Depuis 10 ans.
2: Depuis 2009, donc on va bientôt fêter nos 10 ans.
0: Là, on voit d'ailleurs derrière une 750 DR.
2: DR, hein, tout à fait. Ouais,
0: gros,
2: ouais.
0: Alors, le vieux gros trail Suzuki.
2: Voilà.
0: Et vous avez fait un truc un peu Mad Max.
2: Ouais, tout à fait. Et on a préparé ici au lycée avec les élèves.
0: Et là, cette Moto Guzzi V7, c'est
2: ouais.
0: Votre dernière prépa, ça?
2: C'est notre dernière prépa qu'on a fait en juin 2017 sur une commande du concessionnaire Guzzi du Havre.
0: Preuve de votre notoriété.
2: Tout à fait.
0: Alors, la méga preuve de votre notoriété, c'est ce sidecar. Est-ce que tu peux nous raconter un peu l'histoire de ce projet?
2: Bah en fait, en 2015, BMW a lancé un concours de préparation ouvert aux préparateurs professionnels. On a participé également. Il y a eu environ 40 dossiers de déposés.
0: Dont c'était un concours visuel.
2: Ouais, à la base, tout à fait. Ouais. Il fallait faire un photomontage d'un projet.
0: Okay.
2: Voilà, dans l'optique de le réaliser derrière.
0: Sur la base d'une BMW
2: 90. R90, 9, ouais. Tout à fait, de série complètement. Et on a gagné. Nous, les amateurs.
0: Donc, c'est ouais, un side ouais. À partir du voilà. BMW 90. Donc la 90, c'est le roadster un peu tendance.
2: De chez BMW, un peu néo-rétro. Là, voilà.
0: Avec toujours le moteur Boxer 1200.
2: Ouais.
0: Faire un side là-dessus. Comment on fait un side? Parce que ça, moi, j'en ai aucune idée.
2: Bah alors, comment on fait un side? Bon, on a fait quand même appel à un fabricant anglais pour avoir la base.
0: Le fameux Watsonian.
2: Le fameux Watsonian.
0: Vous envoyez.
2: Alors attention, voilà. Ils ont envoyé la bassine vide, là.
0: Ouais.
2: Et puis le châssis qui va autour, qu'on a complètement repris pour vraiment l'associer le mieux possible au sidecar. Et ensuite, bah, l'adapter à la moto.
0: Voilà. Donc ouais. Il a fallu adapter d'abord ce qu'on appellera le châssis.
2: Le châssis de, voilà, autour du panier.
0: Et ensuite, atteler tout ça à la moto.
2: Voilà.
0: Et puis après, faire en sorte que ça roule à peu
2: ouais,
0: près droit.
2: Et fabriquer une roue aussi, accessoirement,
0: ouais.
2: Qui n'était pas livrée avec. Donc c'est une roue arrière de R90.
0: Ok.
2: On a donc installé sur le side, on a usiné le moyeu pour aller dessus. Et bon voilà, tout ça en 3 mois, sans parler de tous les petites choses à gauche à droite. La ligne d'échappement complète aussi.
0: Une ligne d'échappement magnifique, unique.
2: Faite complètement sur mesure par nous-mêmes, hein, par Ben. Hein. Donc on a passé énormément de temps sur l'échappement. Par contre, on est super content du résultat.
0: Et ben ça, c'est ce que j'aimerais bien voir aussi en roulant.
2: Eh ouais, ben moi je suis complètement d'accord.
0: Est-ce que je peux t'emmener?
2: Avec plaisir.
0: T'as confiance?
2: Bah oui, parce que moi je suis plutôt habitué à monter là.
0: T'es fou. Allez, on...

0: passe à côté de moi, il est courageux lui. Hein. Il a pas peur. Donc là, premier rond-point, c'est déjà là, à ce moment-là, qu'on se rend compte si le... qu'on sait si le side est sain ou pas. Parce que ça, c'est un truc de dingue avec les sidecars. Il y en a certains qui sont très compliqués déjà en ligne droite. Un sidecar, ça a souvent tendance à tirer. Alors ça dépend de quel côté est le panier, parce qu'on peut avoir des paniers à droite ou à gauche. Mais là, si je lâche un peu le guidon, voilà, bon, on a le guidon qui remue un petit peu, mais le sidecar se comporte plutôt bien. C'est-à-dire qu'il n'y a pas besoin de forcer sur le guidon en ligne droite. Il a tendance à bouger un peu, partir à droite à gauche, faut corriger avec le guidon. Les demi-tours en tout cas, c'est génial. Parce qu'il est super léger ce side. Et ça marche, ça accélère. Dans un son. Mais c'est trop bon quoi. Étroit, parce que souvent les sides sont assez larges, on évalue mal la distance, et moi ça m'est déjà arrivé de me prendre des trottoirs en sidecar. Bon, ça va Chris, t'as pas peur? Donc je peux y aller plus fort. Bon, il me dit qu'il a pas peur. Cylindre à plat là, parce que il est sympathique, il est coupleux, il reprend bien, ça va bien avec la légèreté d'ensemble, il freine bien, c'est un sidecar, l'échappée belle est un sidecar homogène, ça c'est clair. Allez, on va en parler avec les gars là, parce que là faut les féliciter. Trop cool.
1: Trop cool.
0: Ça va Chris?
1: Ouais, ça va.
0: Pas trop flippé?
1: Non.
0: T'as pas eu peur dans le panier?
1: Non, ça a été.
2: On en profite pour dire que justement, il est à vendre ce sign.
1: Tout à fait.
2: Chez Mototechnique, hein, la concession à Desvilles-et-Rouen, enfin à côté
1: ouais,
2: de Rouen.
1: Concessionnaire dans Rouen, BMW, ouais, tout à fait.
2: Et est-ce qu'on peut parler du prix?
1: On peut, évidemment.
2: Eh ben, on t'écoute.
1: Il est affiché à 42 900 euros.
2: 42 900 euros, ok. Ce qui s'explique par tout le temps que vous avez passé.
1: Énormément de temps.
2: Et peut-être qu'on compte qu'un quart de ce que vous avez passé.
1: Ah oui, complètement,
2: comme temps,
1: ouais, sinon.
2: Et puis, bah, évidemment, toutes les pièces.
1: Ouais.
2: Parce qu'il y a eu énormément de pièces changées.
1: Exactement.
2: Et peut-être un autre side hose?
1: Eh ben, peut-être, qui sait?
2: On pourra l'essayer?
1: Oui.
2: Tu me referas confiance?
1: Sans problème.
2: Ok, c'est dit.

0: Dis donc, ça a l'air bien sympa chez toi.
1: Salut Nico.
0: Benjamin, enchanté.
1: Voilà, enchanté.
0: Là, on est pas très très loin de Perpignan.
1: C'est ça.
0: On a fait un petit peu de chemin, du coup, pour venir te voir. Alors, on est chez Golden Ass. Golden Ass, c'est ta société. Qu'est-ce que c'est exactement?
1: Alors, majoritairement, on fait de l'import de voitures américaines anciennes, ouais. Uniquement anciennes et atypiques.
0: D'accord. Donc Mustang, pas trop?
1: Non, pas de Mustang. Les Mustang, on laisse ça pour les autres.
0: Ouais. Ah, d'accord, et c'est pas trop votre truc?
1: Non, pas
0: c'est
1: du
0: notre
1: tout.
0: Clientèle. Donc atypique, du coup, ça devient de quoi?
1: J'ai vécu quelques années au Canada.
0: Ouais.
1: Et on est parti justement pour la passion, parce qu'on avait fait un peu le tour de notre passion en France et je voulais voir autre chose.
0: Des gros moteurs de dingue.
1: Exactement.
0: Je crois que là-bas, il y en a pas mal. Alors ici, là, je vois qu'il y a quand même deux univers. C'est assez lié au Cinoche d'ailleurs.
1: Ouais.
0: Tu peux m'expliquer un petit peu le monstre qui est ici?
1: Alors ça, c'est une Chevrolet El Camino.
0: Ouais.
1: C'est un modèle 72.
0: Mmh.
1: Et
0: bon, l'année de naissance, encore une. Enfin, franchement, ouais. C'est pas possible.
1: Ça doit être la meilleure année, je pense.
0: Ouais, mais c'est ça. Qu'est-ce qu'on a fait comme belle caisse cette année-là? Mais elle est hallucinante, parce que El Camino, mais pas du tout d'origine, parce que vraiment, c'est posé par terre un peu, une El Camino.
1: Ouais, c'est ça, c'est comme une voiture normale, en fait.
0: Ouais.
1: Et celle-ci est posée sur un châssis de Blazer.
0: Ouais, donc un 79. Gros SUV américain, quand même, juste histoire de rappeler, pour ceux qui ne connaissent pas, le Blazer, c'est la grosse familiale, le gros SUV, gros 4x4, où tu mets toute ta famille, plus ton appart, quoi, presque.
1: Exactement, ouais. Bah alors là, c'est sur un 430,
0: ouais.
1: En plus, donc c'est les modèles les plus gros qui est de Blazer,
0: mm-hmm.
1: Et les plus solides.
0: La prépa, alors c'est pas toi qui l'as fait, tu l'as un peu...
1: C'est ça, ça a été fabriqué aux États-Unis.
0: Ouais, et c'est dingue.
1: Et importé. Alors, ça a été pas trop bien fait, donc
0: ouais.
1: Nous, on a repris ça, que ça soit plus propre, plus fiable.
0: Mm-hmm. Tu l'as rehaussé encore, qu'est-ce que t'as fait dessus?
1: Alors, non, on l'a pas rehaussé, j'ai fiabilisé tout parce que c'était
0: ouais.
1: Très très très mal fait.
0: D'accord.
1: On a refait tout l'intérieur, les planchers étaient pourris, on
0: ouais.
1: A refait de la sellerie.
0: T'as l'air un peu patiné, tu
1: c'est
0: t'amuses
1: ça,
0: un peu.
1: En fait, ouais, c'est une peinture effet un peu rat.
0: Ouais, c'est superbe, enfin, moi j'adore.
1: Merci.
0: Bah, ça fait vraiment jouer pour les très très grands, du coup, parce qu'il y a marqué en plus Hot Wheels dessus, ça c'est,
1: bah ouais.
0: C'est vraiment l'esprit des petites voitures assez sympa. Et je regarde vite fait l'intérieur. Ouais, donc effectivement, il y a eu pas mal de choses a priori. On pense vraiment à Mad Max, quoi. Enfin,
1: c'était l'esprit.
0: C'est fait pour écraser les gens et puis passer à travers les murs, quoi.
1: Ouais, enfin, effectivement, sur la route, ça serait un petit peu dangereux.
0: Ouais, c'est-à-dire qu'ici, t'as le droit de rouler avec ça ici?
1: Non,
0: franchement,
1: non.
0: Too much, quoi.
1: Ouais.
0: Ouais.
1: C'est beaucoup trop dangereux, même si on le pouvait, je le conseillerais pas.
0: Ouais, à ce moment-là?
1: Ouais, y a pas de visibilité. Ah,
0: c'est tellement chaud. Bah, c'est vrai que ouais, quand tu vois le pare-brise et ouais, vu ce que t'as à l'avant, l'entraîneur et tout. Et ouais, c'est chaud, ouais. Tu vois pas grand chose, t'as pas de visibilité,
1: non,
0: tu vois pas ce qui
1: ça.
0: Se passe devant, quoi.
1: Exactement. Ouais.
0: Là, il y en a une autre, elle a rien à voir. On est dans un tout autre univers, et là, pour le coup, moi, ça me rappelle une série.
1: Ouais, Le Frelon Vert, ouais.
0: Le Frelon Vert.
1: C'est ma Black Beauty à moi.
0: Alors, c'est pas celle de la série? Enfin, c'est pas celle du Frelon Vert. Elle est pas toute noire comme dans le film, et puis elle a pas les phares tout verts à l'avant, là.
1: Non, elle est pas exactement pareille.
0: Ouais. Par contre, on est sur une Chrysler Imperial 66.
1: Ouais, alors c'est pas tout à fait une Chrysler Imperial, en fait. À partir de 1955, Imperial, c'est devenu une marque à part entière.
0: D'accord, comme DS aujourd'hui.
1: Exactement, exactement. Ouais. Donc, c'est une Imperial Crown. Il y avait des Crown et les Le Baron. Là, c'est une Crown.
0: D'accord.
1: Et c'est exactement la même que dans le film, la même année, le même bloc. Tout est exactement pareil.
0: D'accord. Par contre, toi, t'as fait quelques modifs, parce que je vois que bon, le toit mat, par exemple, c'est pas d'origine. On les vendait pas comme ça à l'époque.
1: Non. Ouais, on a essayé de la rajeunir un petit peu, la voiture.
0: Ouais.
1: On trouvait qu'elle faisait un peu ancien. Du coup, on a fait un toit mat et
0: ouais.
1: On a fait des scalopes sur les côtés.
0: Ça, c'est la peinture dont tu parles ici, là, c'est ça?
1: C'est ça, ouais, les traits que t'as sur le côté, là, c'est ça, des scalopes.
0: Ouais, donc ça dynamise quand même la voiture, ça fait moins papy, quoi.
1: Exactement, c'est ouais. Plus custom, quoi.
0: Ouais, c'est sympa. Moteur, il y a quoi dedans?
1: Donc, un V8 440.
0: D'accord. Tu l'as laissé tel quel ou t'as fait des choses dessus?
1: Voilà, on l'a refait un petit peu.
0: Mm-hmm.
1: Allumage, carburateur, pipe d'admission.
0: Fiabilisation,
1: voilà,
0: en fait,
1: c'est ça, exactement.
0: Que, ouais.
1: Exactement. Il tournait déjà, mais il tournait très, très, très mal.
0: Ouais.
1: Et du coup, maintenant, il tourne déjà bien mieux, mais il a fallu passer quelques heures dessus. Hein.
0: C'est vraiment la voiture de luxe, quoi.
1: C'était quasiment les plus grandes qu'il faisait dans ces années-là.
0: Hein. Tu te disais, j'aimerais bien l'essayer pour V6, custom, faire quelque chose, une petite balade avec, c'est possible?
1: Ouais, moi, ça me pose pas vraiment de problème, sauf que c'est pas tout à fait la mienne. Moi, je suis plus sur les voitures comme la Chevrolet
0: ouais,
1: El Camino.
0: Mad Max, ouais.
1: C'est celle de ma femme.
0: Donc, ah,
1: en fait,
0: d'accord.
1: Il faudrait que je lui demande, quoi.
0: Ouais.
1: Ticia?
2: Oui.
1: Nico, il me demande s'il peut essayer l'Impérial.
2: Toi, tu veux conduire ma voiture?
0: Ouais.
2: Ben, avec la réputation que t'as, tu fais attention, hein.
0: J'ai une réputation, moi.
2: Bon, si tu l'abîmes, tu rentres pas en vie.
0: D'accord. Bon, okay. Elle est pas très commode, hein, quand même.
1: Non, non.
0: Merci, c'est cool. Bon, on y va. Je vais faire très attention.
1: Ouais, t'as plutôt intérêt.
0: Ouais.

0: ça sort un son. Ça a pleuré, hein. Je te jure, c'est un truc de fou. Oh là là, mais sans déconner, quoi. Alors bon, la direction, c'est d'époque.
1: C'est souple.
0: Ouais. C'est très souple. Ouais,
1: alors c'est presque trop souple, quoi.
0: Ouais, bah voilà. Je le disais il y a pas longtemps, pour une autre voiture qui n'a rien à voir, t'éternues, tu changes de voie, hein, c'est un peu ça.
1: Ouais, mais carrément.
0: C'est assez direct, mais en même temps, bon, y a... bon, au milieu, tu sens qu'il y a du jeu, quoi.
1: Ça me fait penser au film qu'on voit... On voit les gens conduire comme ça.
0: Ah, les mecs qui font comme ça, tu crois qu'ils font semblant, mais en fait, non, non. C'était voulu, ouais.
1: C'est ça.
0: Ah, ça rend bien, c'est vraiment super agréable. C'est assez confortable comme voiture, en fait. Hein.
1: C'est hyper confortable. Après, c'est hyper bruyant parce qu'on a refait l'échappement. Mais,
0: ouais. Ouais, mais ça fait le charme. Il faut ça, quoi.
1: Ah, mais c'est ça. Ouais.
0: C'est du bonheur.
1: Puis on a l'impression que ça roule plus vite.
0: Ouais, c'est ça. T'as l'impression d'aller super vite, en fait. Alors que, ouais. C'est pas non plus le genre de caisse avec laquelle t'as envie de rouler comme un malade non plus, quoi. Mais
1: non, en fait, carrément, mais personne roule vraiment. Enfin,
0: ouais,
1: ceux qui les préparent pour, mais c'est pas fait
0: ouais,
1: pour ça.
0: C'est clair.
1: C'est
0: ouais.
1: Trop grand, trop large. C'est un bateau, ça tangue.
0: C'est vraiment un bateau, ouais. C'est ouais. Ça, c'est.
1: Tu sens que ça tient pas super la route, quand même.
0: Ouais. Ouais, d'ailleurs, je vais pas faire le mariole. Hein.
1: À l'origine, c'était super bien équipé. T'avais la direction assistée, la climatisation.
0: Ouais.
1: Les vitres électriques.
0: Ouais, alors je vois, il y a plein de boutons ici, en fait, c'est pour gérer les vitres
1: ouais,
0: et tout.
1: Ouais, t'as 6 boutons, là.
0: Ouais.
1: T'as 6 commandes, parce que t'as 6 moteurs électriques.
0: C'est super joli, ouais,
1: d'ailleurs. Les vitres avant, arrière, et puis les custodes avant aussi, elles sont électriques.
0: D'accord.
1: C'est
0: et
1: ça,
0: t'as des projets dessus? T'as envie de faire des choses encore dessus?
1: Alors, du coup, il y aurait toujours le moteur à revoir, parce que...
0: Ouais. Ouais, moteur, et tu parlais aussi de la suspension, en fait.
1: Ouais, j'aimerais bien la rabaisser.
0: Ouais, la poser au sol.
1: Je la verrais bien plus basse, avec des gros jantes. En 22.
0: Ouais, avec les phares verts, ça pourrait être claqué encore plus.
1: Ça serait encore plus
0: ça pourrait être encore plus fun. Ça, tu m'appelles quand tu l'auras fini
1: Ah bah avec grand plaisir.
0: En version prolon vert pur.
1: Ouais.
0: Bon bah écoute, merci en tout cas, c'était cool.
1: Bah de rien, ça m'a fait plaisir.
0: Allez. Oh ouais, j'espère qu'on va pouvoir rentrer quand même là.
1: Ouais, j'espère.
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0: Maurice.
1: Salut Anthony.
0: Comment vas-tu?
1: Ça va et toi?
0: Bah, je suis content de te voir.
1: Moi aussi.
0: Donc maintenant, toi, tu as été pilote.
1: Ouais.
0: Et maintenant, tu es team manager.
1: Exactement. Ouais.
0: De l'écurie GP Extrême.
1: C'est exactement
0: ça.
1: C'est
0: quoi exactement GP Extrême?
1: Alors, GP Extrême, c'est une écurie de course. On fait dans l'historique et dans le GT.
0: Ok. Donc,
1: on fait rouler des F1, comme tu peux voir. Donc, ces F1-là qui sont des F1 de. Entre 70 et 80, des groupes C également.
0: D'accord.
1: Et après des GT avec cette année des RS01 aux 24 heures series. Donc des
0: les fameuses Renault RS01.
1: Exactement.
0: Que j'ai conduite au Castellet l'an dernier.
1: Exactement.
0: Super expérience, on était ensemble. C'était éclaté.
1: Et l'année prochaine, on va faire rouler des Porsche.
0: Okay.
1: Toujours en endurance.
0: Okay.
1: Le but, c'est de faire les 24 heures du Mans d'ici 2 ans.
0: D'accord, objectif 2020, GP Extrême au Mans.
1: Exactement.
0: Ce qui a été sympa avec toi, Pierre-Brice, c'est que tu me laisses le choix de choisir l'auto que je veux.
1: Ouais,
0: ça, c'est assez incroyable. Donc, il y a quand même. Il y en a pas mal, hein, des Arrows.
1: Des Arrows, la Bellevue, la Marche Bellevue, la TS, la
0: La TS, j'ai déjà fait. On l'a fait à Lurcy-Lévis il y a quelques mois.
1: Ouais.
0: Donc, je vais pas prendre la TS parce que je la connais.
1: Ok.
0: Mais la sortie, ça me plaît bien.
1: La sortie, ok.
0: Ah,
1: pourquoi? Parce qu'il y a Direx dessus ou...
0: Alors, déjà, le sponsor, il est pas mal. Et puis surtout, non, mais John Surtees, quoi, c'est un monsieur exceptionnel.
1: Ouais.
0: Je crois que c'est le seul pilote qui a été champion du monde de moto et de F1.
1: Exactement, il a été 7 fois champion du monde de moto.
0: 7 fois champion du monde de moto.
1: Et il a été champion du monde de Formule 1 avec Ferrari en 64.
0: Un palmarès incroyable. Et puis après, je crois qu'il a donc il a arrêté sa carrière de pilote. Il a construit ses propres voitures.
1: Exactement, il a lancé son écurie en fait en 69 avec la première saison en 70. De 70 à 78, il a fait rouler l'écurie Surtees à son nom. Donc il a piloté pendant quelques années sur ses voitures. Après,
0: et celle-là, elle a été conduite par Alan Jones.
1: Exactement, ouais.
0: Qui est quand même un pilote australien champion du monde de Formule 1 en 1980.
1: Ouais.
0: Ça, c'est assez incroyable.
1: Ouais.
0: Donc je vais conduire la voiture d'Alan Jones.
1: Sur ouais, c'était celle d'Alan Jones, exactement ça.
0: Pas mal. Bon. Là, tu m'as mis les pneus pluie parce qu'on a une piste quand même bien mouillée. Donc, je sais pas si c'est les conditions idéales pour conduire une F1.
1: Non, parce que c'est quand même assez puissant. C'est des voitures qui font un peu plus de 500 chevaux.
0: Les 8 Cosworth qui est
1: exactement,
0: en voie.
1: Exactement.
0: Et puis, les voitures qui
1: pèsent. 580 kg maximum.
0: Ah oui, d'accord. Ouais. 580 kg, ouais. 500 chevaux, c'est pas mal.
1: Pas d'électronique, forcément.
0: Ouais, bah là, j'ai le volant, il n'y a rien.
1: Mais c'est comme la TS, si tu connais la TS. Mais ouais, voilà, pas d'électronique, rien. Et donc, il faut... Faire attention avec la pédale de gaz.
0: Ouais, bah écoute, je vais faire gaffe.
1: Ouais.
0: Ah, je vais me changer.
1: Je te fais confiance.
0: Mettre la combi, le siège il est en train de se mouiller encore, mais
1: on va
0: je vais le tester tout à l'heure. Donc, bah écoute, c'est parti pour le vestiaire. Je te dis à tout de suite.
1: À tout à l'heure.

moteur, c'est un truc de fou. Hein. J'ai quand même 500 chevaux. Incroyable, et surtout la poussée, ça prend quand même 11 000 tours.

collé à la route. Au niveau de la motricité, c'est incroyable. La puissance passe parfaitement bien. Mais vu la largeur des pneus, la direction est assez souple finalement, bien qu'il n'y ait pas de direction assistée. Ben, il n'y a pas trop d'efforts à faire au volant. Ça, c'est ce qui est assez surprenant. Je m'attendais à une voiture beaucoup plus physique à piloter. Qu'est-ce que ça marche ?

Qu'est-ce que ça pousse? Nom de Dieu, qu'est-ce que ça pousse? En deuxième, regarde, ça j'accélère à fond. Je suis collé dans le siège.

la poussée est tellement hallucinante bah, que j'arrive pas à parler. C'est je suis écrasé dans le siège. C'est vraiment très très difficile de parler. Je vais faire un petit tour un peu plus lentement pour quand même vous. Parce qu'il faut quand même que vous sachiez que je conduis la voiture d'Alan Jones qui a terminé 4e du Grand Prix du Japon en 76 derrière Andretti, Depailler et James Hunt. C'est quand même un truc exceptionnel. Allez!

dû mettre des bouchons d'oreille parce que là, j'ai les tympans pétés. 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

0: Bonjour.
1: Salut Nico.
0: Christophe, enchanté.
1: Enchanté.
0: Alors, t'es le patron de McCoy?
1: Ah, voilà, c'est ça.
0: C'est quoi McCoy? Vous faites quoi?
1: McCoy, on fait du hot rod, du custom, de la restauration.
0: Je vois ça, il y a plein de belles choses. Restauration uniquement sur des américaines?
1: À 90%.
0: 90%, vous êtes ricaine à fond.
1: Voilà, c'est ça.
0: Je vois ça, c'est un peu le concept hein, ici, il n'y a que ça. Là, il y a des hot rods, c'est le genre de choses que tu fais? Tu peux
1: m'expliquer? Ouais, c'est ça, c'est du hot rod. Donc, ça, c'est un Ford 1934.
0: Ouais.
1: Ça, c'est un Ford 1933.
0: D'accord. Donc celui-là, il est, vous avez déjà touché à la peinture et tout, mais vous refaites toute la caisse intégralement.
1: Ah, tout, on l'a désossé entièrement, on le remet.
0: De toute façon, c'est
1: mode hot rod.
0: Mode hot rod. Le moteur, c'est quoi là-dessus?
1: Ça, c'est un V8 Chevrolet.
0: C'est pas d'origine, c'est-à-dire que tu changes.
1: Non, ouais,
0: tu
1: on changes met des moteurs un peu plus puissants.
0: Ouais.
1: Sinon, ça se traîne un peu.
0: Puis peut-être plus fiable aussi, du coup, plus récent.
1: Plus fiabilisé, comme les freins d'ailleurs, on met des freins à disque, on met ce qu'il faut pour que ça tienne bien la route.
0: Ça freine, c'est pas plus mal, c'est mieux quand ça freine, tant qu'à faire.
1: Exactement.
0: Donc, ça, c'est quoi comme version exactement?
1: Alors, ça, c'est un Ford 1933, une année de moins que celui du 34.
0: Ouais, d'accord.
1: Là-dessus, on a mis un moteur à un Corvette.
0: Ok.
1: Putain, et on a remodifié tout le châssis, les soubassements.
0: On a tout vidé. C'est un vrai bon espace dedans, c'est cool, tu peux. T'as vu Fred, on peut tout, on peut s'installer, on peut dormir dedans, c'est sympa. C'est assez chouette, mais combien de temps ça prend pour faire un projet comme ça? Parce que tu découpes tout, tu revois, enfin c'est...
1: Parler des projets, le dernier qu'on a fait, on a mis à peu près 7 mois à le faire.
0: 7 mois, c'est pas énorme.
1: Non, à 100%, à 2 ou 3 personnes.
0: Ah, 2 ou 3 personnes quand même, t'es pas tout seul dessus.
1: Bah, non.
0: Ok, donc ça, c'est quand même beaucoup de boulot. Alors, je vois qu'ici, il y a quand même, vous faites aussi de la restauration, il y a quand même pas mal de véhicules... vous faites un peu de tout, c'est de la peinture et tout. Là, il y a une Ford des années 50.
1: Voilà, c'est ça, un Victoria.
0: Voilà, bon là-bas, c'est
1: un Dodge 229.
0: D'accord, on va peut-être pas parler trop de française. Bon, même si elle est magnifique, évidemment. Parce que j'ai vu des choses dehors là, qui ont l'air assez sympas. On peut aller regarder. Allez. Ça, c'est canon. Hein.
1: Ouais,
0: c'est celle que j'ai vue en premier, c'est celle-là. C'est toi qui as fait ça?
1: Non.
0: C'est pas toi. Je l'ai vue à la télé il y a pas longtemps. Me dis pas que c'est celle que je crois.
1: Si, c'est celle-là. Oui.
0: C'est celle de Johnny?
1: Celle de Johnny.
0: Celle qu'on voit à la Lorada et tout.
1: Voilà, c'est ça.
0: Waouh.

0: Franchement, la classe dans V6 en exclut la caisse de Johnny, quoi, quand même. Le retrait de Johnny, je peux monter dedans,
1: ouais,
0: j'ai le droit. Parce que,
1: ouais,
0: franchement, juste pour le kiff, quoi. Waouh, cool. Purée, je fais super gaffe, parce que ça, c'est même pas que c'est une pièce rare, je pense que c'est une pièce unique. Il y a son nom sur la carte grise et tout.
1: Ah ouais, tout à fait.
0: Hallucinant. Eh, vous savez quoi? Je suis dans la caisse de Johnny. C'est cool.
2: Il va encore serrer les fesses, ce garçon.
0: Oh, le bonheur. Ouais, malheureusement, on va pas parler de ça là, parce que tu l'as pas fait, donc ça vaut pas le coup. Je pense que ça, par contre, c'est
1: ça,
0: du fait
1: maison. Ouais.
0: Bon, on va faire la sienne quand même. J'aurais bien fait un tour avec quand même, hein, mais on verra une autre fois.
1: Une autre fois.
0: Parle-moi de ta voiture. Ça, c'est ton bébé à toi?
1: Voilà, c'est ça. C'est le mien, celui-là.
0: Combien de temps ça t'a pris pour faire ça?
1: J'ai mis 4 ans à le faire.
0: T'es parti de quoi?
1: Du châssis.
0: Châssis, Ford...
1: Ford 32.
0: Ouais.
1: Et après, je l'ai modifié de façon à pouvoir mettre un moteur plus puissant, des freins d'aujourd'hui, donc à
0: donc,
1: disque.
0: Freins à disque, donc t'as rendu la voiture un peu plus actuelle, entre guillemets,
1: voilà,
0: même
1: c'est
0: si
1: ça.
0: Elle a son look off-road. Le moteur, c'est quoi?
1: C'est un GM, un V8 350.
0: Ouais, donc pas Ford du tout.
1: Voilà, non, il provient d'un Oldsmobile Cutlass Supreme de 1971.
0: D'accord. On va tourner un petit peu parce que l'intérieur, c'est hyper minimaliste, mais c'est super joli, quoi.
1: Ouais, ouais, c'est super chouette.
0: Elle est roulante? Tu tout roules avec?
1: Ouais,
0: elle est
1: roulante. Oh, bah, j'ai déjà fait beaucoup de kilomètres avec. Hein. J'ai fait plus de 15 000 bornes avec. Hein.
0: D'accord.
1: Ouais.
0: Tu m'en viens de faire un tour?
1: Bien sûr, hein, sans problème.
0: Bon, ça tombe bien avec la météo qu'on a là. On a combien de chevaux?
1: 300 minimum.
0: Ouais, et le poids ça fait combien?
1: 900 kilos.
0: Ouais, nickel hein, pour rouler sous la flotte. On va se mettre bien. C'est nickel.

0: ça rend bien, hein.
1: Ouais, ça va bien. Hein.
0: Sympa. Ouais, mais ça claque pas trop, c'est rond, quoi.
1: Ouais, ça reste rond. Ouais.
0: C'est sympa.
1: Ouais, les côtés sont pas ouverts, donc.
0: Ouais. 300 chevaux minimum. Mais la voiture, elle est un peu brûlée, c'est ça?
1: Voilà, par les échappements, parce qu'en fait, j'ai fait des échappements standards, prod 4 en 1, prod tout ça.
0: D'accord.
1: Assez de puissance comme ça, de toute manière.
0: En plus, on prend un peu la flotte, c'est parfait. Je crois qu'avec trop de chevaux, on serait pas au top.
1: Ouais, non, ça serait...
0: c'est... Voilà. Je pense que ça va bien partir quand ça veut, ouais. C'est bien. Il y a un truc qui m'étonne, c'est que c'est vachement confortable.
1: Ouais.
0: Non mais sérieux, bon, ça secoue un peu, mais on est sur une route qui est vraiment défoncée. Et on est pas trop secoué, quoi, ça va.
1: Ouais, non, c'est bien. C'est bien. J'aime pas les voitures trop raides.
0: Ouais.
1: Et en plus, je la prête à ma femme, donc...
0: Ouais, donc si tu lui files un truc qui est posé par terre, tu prends un coup de fusil, quoi.
1: Ouais, c'est
0: ça. Ouais. C'est normal. Il n'y a pas de chauffage de nuque, hein, comme dans les Mercedes, hein, ça faut pas... Faut... Non, on est...
1: Y a rien,
0: on est bien, on communique avec la nature, c'est bien,
1: ouais.
0: C'est parfait. On va faire 5 degrés d'un coup, ça va faire du bien. Bon, c'est un petit changement alors.
1: Oui.
0: Alors en fait, je me pose la question, est-ce que je me mets sous le pare-brise ou est-ce que je me la joue comme ça direct? Parce que vu que je suis peut-être mieux comme ça.
1: Au moins, je vais aller.
0: Bah, de toute façon, dans les deux cas, je me les pèle. Alors, je me dis qu'autant être au-dessus du pare-brise, au moins, je verrai quelque chose. Parce que là, vu qu'il flotte, on voit rien du tout. Il n'y a pas l'essuie-glace, hein, je tiens à signaler.
1: Ça sert à rien.
0: Ça sert à que dalle, en fait. Hein, donc, autant être. Tu vois, c'est comme la direction, il faut être en direct sur la route.
1: Voilà, c'est ça. Fallait l'alléger de toute manière.
0: Ouais. Alors juste pour rassurer tout le monde, on est sur une voiture de 1932,
1: voilà.
0: Donc il n'y a pas de ceinture, hein, juste au cas où, hein, c'est normal. Les ceintures, c'est normal. Non, et puis il ne s'agirait pas de se mettre sur le toit non plus, il n'y en a pas. Ouais, ce serait chiant, ouais. Sur les rondes, on ne met pas de garde-boue, quoi, ouais. C'est un peu dommage.
1: Bah, c'est pour gagner du poids, encore une fois.
0: Eh ouais. Donc là, bah... On se prend une doudouche, hein. Une petite doudouche debout, c'est nickel.
1: Une doudouche d'agriculteur.
0: Voilà. Et t'as des projets, toi, par rapport à des futures, éventuelles futures voitures à préparer, des choses comme ça? T'as un truc en particulier en ce moment qui...
1: Oui, écoute, on va retourner à l'atelier, puis je vais te faire voir
0: un projet en
1: cours.
0: J'ai encore loupé un truc à l'atelier, comme d'habitude. Eh ben, on va aller découvrir ça.
1: Ouais.
0: Allez, c'est parti. 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Ah, on se met trop chaud. Ça va être bien. Voilà. Message pour Margot. Toi, t'essayes tes petites voitures de course et tout, sympathique. Moi, tu vois, regarde. Hey, j'essaie des vraies caisses. Bon, on va regarder ton petit projet.
1: On y va.
0: Allez, go. Ouais, ce qui est bien, c'est que c'est bon pour la peau, ta voiture.
1: Ouais, c'est bon.
0: Faire un point de boue en même temps, c'est parfait.
1: Nickel.
0: Elle est où? C'est celle-là?
1: Ouais, c'est celle-là.
0: Ouh, là, comme ça, là, je vois pas du tout qu'est-ce que c'est.
1: Écoute, c'est un Ford 50 Shoebox.
0: D'accord.
1: Voilà, on va faire un projet custom avec ça.
0: Ok.
1: On a le châssis qui est là, avec train avant Corvette, train arrière Corvette C4.
0: Bah, Ford, ils vont être super contents.
1: Ah oui, on va leur mettre quand même un petit 302 V8 Ford dedans, pour leur faire plaisir.
0: Ok, ça prend combien de temps un projet comme ça du coup?
1: Un projet comme ça, il faut compter 7 mois à peu près.
0: Oui, toi t'aimes bien 7 mois, c'est...
1: Ouais, j'aime bien, c'est...
0: C'est concept, hein.
1: C'est sympa.
0: Bon, on va peut-être se revoir dans 7 mois du coup. Bon, en tout cas, bravo pour ce que tu fais, c'est vraiment génial. Merci. J'ai pris beaucoup, un grand kiff dans ta voiture. Ma veste s'en souviendra, mais moi aussi, pour les bonnes raisons.
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0: Bonjour Thierry.
1: Bonjour Anthony.
0: Ravi de te rencontrer.
1: Bien, moi aussi.
0: Alors Thierry, tu as une particularité, toi, ton domaine, c'est les BMW anciennes.
1: Voilà, BMW classique.
0: Tout classique. À fait. Voilà. C'est-à-dire que dès qu'il y a un peu d'électronique, tout ça, ah, c'est plus ton truc.
1: Ah, non, j'ai
0: voilà.
1: Perdu.
0: Donc là, voilà, on est devant une auto, voilà. Là, on est en plein dedans. C'est là, on est année milieu 80, début 80.
1: 83 à 86. Pour cette voiture de course.
0: Hein. Alors qu'est-ce que c'est exactement cette voiture? BMW
1: 635 CSI.
0: Donc 635, série okay. 6, 3,5.
1: Voilà, tout à fait. Hein, et par contre, en groupe A.
0: En groupe A.
1: Voilà. Donc elle a couru de 83 à 86.
0: Moi j'ai les souvenirs de ces autos avec 4 heures de Spa, ça a dominé Spa dans le milieu des années 80.
1: Elle a gagné 3 ans de suite.
0: C'était pas la plus rapide.
1: Ah non, pas du tout.
0: Mais
1: c'était même un char d'assaut, c'était ce qu'ils disaient, mais c'était la plus solide. C'est pour ça qu'elle fait.
0: Elle fait robuste.
1: Et puis c'était des voitures qui étaient aussi économiques en carburant par rapport aux autres.
0: Ok, malgré un gros moteur.
1: Voilà.
0: Mais les autres, ouais, aussi.
1: Et ce qui faisait qu'elle s'arrêtait moins, bien sûr, moins que les autres.
0: D'ailleurs ce moteur, tu vois, on n'a même pas besoin de soulever le capot. Il est dessiné, c'est la déco, c'est la déco. Il y a tout, hein. Il y a les suspensions, les sièges du pilote, la transmission.
1: Mais comme
0: c'est la déco d'origine.
1: Voilà, alors comme tu peux lire, c'était de la publicité pour les pièces d'origine BMW.
0: D'accord.
1: Parce que l'usine faisait la promotion de ces pièces et c'était une idée géniale d'avoir fait le dessin des pièces sur cette voiture.
0: Ah, c'est très original. Mais hein? Il les faisait en sticker à l'époque où il les faisait à la main.
1: C'était peint.
0: Non.
1: Ah, je te jure,
0: incroyable.
1: C'était peint, c'était incroyable. Ah oui,
0: c'est un artiste alors qu'il faisait ça. C'était une art car.
1: Ah ouais, tout à fait. Alors maintenant, c'est très facile. On fait ça
0: en sticker, en adhésif.
1: Oui, c'est très facile. Hein, mais,
0: ah, oui.
1: Enfin, facile, je m'entends, c'est 3 jours de boulot à plein temps. Hein,
0: oui.
1: Mais c'est beaucoup plus facile maintenant, effectivement. Hein.
0: Alors Thierry, fais-moi rêver un petit peu. Quels sont les grands pilotes qui ont conduit ces BM635?
1: Beaucoup de pilotes. Ah, c'est pas beaucoup de pilotes ont conduit ces autos. Tous ceux qui étaient sous contrat BMW déjà. Hein, t'avais Stuck, t'avais Sorreur.
0: Marcheur en Suisse.
1: Berger, oui, bien sûr.
0: Ouais.
1: Hein, t'avais quelques pilotes français, Pironi, enfin beaucoup de pilotes. Il y en a eu beaucoup à l'époque qui couraient. Hein,
0: C'est-à-dire qu'ils faisaient leur championnat principal et puis BMW leur disait, tiens, on a une course d'endurance à faire, ils les réunissaient tous.
1: Et puis, de toute façon, il y avait beaucoup d'écuries privées qui ont acheté cette voiture en kit chez BMW et qui les ont montées.
0: Oui,
1: bien sûr. Et en France, on avait
0: une. C'est une voiture d'usine, comme l'usine fournissait quoi, la coque.
1: L'usine fournissait la coque. Et on achetait toutes les pièces à l'usine.
0: D'accord.
1: Les préparateurs, chaque préparateur en Allemagne.
0: Montait sa voiture.
1: Montait sa voiture.
0: C'est original.
1: En France, on avait beaucoup. Fornage, on a fait. En Allemagne, Gensberger, comme celle-là qui a été montée.
0: Et là, c'est Schnitzer.
1: Voilà, alors cette voiture-là, la déco Schnitzer, parce que c'était le préparateur d'usine.
0: Ah, BMW. C'est connu.
1: Voilà, connu. Hein, c'est pour ça qu'elle a la pub Schnitzer, cette voiture.
0: Bon, t'as 2-3 petits conseils de conduite à me donner.
1: Tu verras. On a l'impression que c'est un camion et puis finalement c'est une voiture qui est très facile à piloter,
0: d'accord.
1: Qui glisse beaucoup.
0: D'accord.
1: C'était à chaque fois que tu questionnes un pilote qui l'a conduit à l'époque de cette voiture, il te sourit à la banane et il dit putain ça glissait cette voiture, c'était formidable. Tu vois, c'est un peu la particularité de cette voiture qui glisse beaucoup.
0: Donc ça use un peu les pneus alors du coup si
1: ah, ça use les pneus bien sûr.
0: Ah, voilà,
1: ça use les pneus, c'est rigolo, tu verras, c'est très facile à conduire.
0: Eh ben écoute, je vais essayer.
1: Ah ben essaye.
0: Merci Thierry. Je te raconterai.

a la pédale d'accélérateur qui est vraiment typique, un BMW. C'est-à-dire que c'est la bonne pédale qui est fixée. Son point d'ancrage, il n'est pas en haut mais en bas. C'est vraiment la pédale d'accélérateur d'origine BMW. A beaucoup de couple. Franchement, il y a énormément de couple. On sent que c'est comme un peu un moteur de camion, quoi. Avec une grosse plage d'utilisation. Et ça, c'est vrai que bah, pour des courses d'endurance, il faut savoir que cette voiture, cette 635, ou pas, c'était la reine de l'endurance. Pas la plus rapide, mais la plus fiable. Et pour preuve, elle a dominé les 24 heures de Spa au milieu des années 80. C'est une voiture qui offre beaucoup de confort, qui est assez facile à prendre en main. Et puis pareil, la boîte de vitesse, elle est assez douce finalement. C'est pas une boîte à crabeaux, c'est une boîte à synchro et qui passe assez vite. Moteur BM, il n'y a que ça de vrai. 6 cylindres en ligne, 3,5 litres, presque 300 chevaux, on a 290 chevaux. Bon, en frein, c'est pas mal, mais c'est pas top. C'est pas ce qu'il y a de plus génial en frein. On a une pédale assez spongieuse. Pas beaucoup d'attaques, mais ça a l'air de freiner quand même.

marche pas, ça. Ça enquille, hein. On roule souvent au Crozo sur le circuit de Christophe Maison avec de vieilles autos. Eh bien écoutez, je pense que celle-là, c'est peut-être une des plus rapides. En tout cas, une des moins piégeuses. Qui a le moins de défauts. En tout cas, c'est celle qui me fait transpirer le moins. Parce que la conduite des engins ici, c'était assez dur physiquement. Et celle-là, ben, elle est vraiment, vraiment très facile.

chicane, on mord bien le vibreur. La voiture est redoutable hein, sur les vibreurs. Ça ne bouge pas d'un pet. Donc on a de bonnes suspensions hein, pour absorber quand même les gros vibreurs de la chicane. C'est comme une voiture, on le sent, hein, c'est une voiture d'usine. Hein. C'est une voiture qui aboutit, qui n'a pas de défaut. Ah, c'est joueur, hein. J'arrive quand même à la faire partir un petit peu sur les gaz. Malgré qu'on n'ait pas une puissance de folie, hein. 290 chevaux pour une tonne 2, c'est pas un rapport poids-puissance exceptionnel.

super sympa à conduire. Je me suis bien régalé. Comme je vous disais, c'est une auto assez facile. Et je pense que Nico, hein Nico, tu peux la conduire celle-là. Il n'y a pas de problème, c'est pas un piège. Tu vas enfin pouvoir conduire une voiture de course. Ciao.

0: Salut Rémi.
1: Bonjour Zeph, bienvenue.
2: Magnifique ton atelier.
1: Merci.
2: Franchement, c'est super classe ici. Donc on est chez BAC Motocyclette, dans la région proche de Lyon.
1: Oui, exact.
2: Chez toi. Donc qu'est-ce que vous faites dans cet atelier? Parce que vous êtes plusieurs ici, même si c'est toi qui l'as fondé.
1: Exactement, on est des artisans créateurs autour de l'univers de la moto. Notre travail, c'est de réinterpréter des motos de constructeurs, des motos des gammes classiques. Triumph, Moto Guzzi, Royal Enfield, la gamme classique BMW. Mm-hmm. C'est des motos qui nous inspirent énormément et que l'on arrive à réinterpréter avec un design et une qualité de fabrication fait main, artisanale.
2: Voilà, d'où le nom BAC, c'est ça?
1: Exact. BAC, ouais. Il y a l'inspiration du comeback, du BACK, du retour. Okay. Retour à l'essentiel, à l'authentique, au classique.
2: Donc vous faites des belles motos, des prépas, mais aussi des pièces.
1: Dans le développement de nos accessoires, on passe beaucoup de temps à concevoir, à peaufiner vraiment la qualité de fabrication, l'harmonie du résultat des accessoires, qui nous permettent derrière de les fabriquer en série. On a un site internet qui propose tous ces accessoires qui sont conçus et fabriqués dans l'atelier. Là, c'est particulier et c'est la première fois que l'on le fait. On travaille aujourd'hui avec une artiste qui fait ça à la main. On fait un vernis par-dessus, derrière. Ça démarre vraiment à la base d'une discussion avec le client pour aller dans la personnalisation, pour faire une moto unique. Parce que c'est un peu ce qu'on a tous envie, c'est une moto très personnelle et unique. Silver, qui est notre cellier de formation, qui est... parmi les artisans qui travaillent dans l'atelier, avec sa compétence, on fabrique vraiment toute la sellerie, la petite maroquinerie aussi, on fait des petites sacoches pour mettre sur les motos.
2: Et donc tu as plusieurs postes de travail comme ça, ici chez BAC, qui concernent l'univers de la préparation en général. Vous êtes combien d'ailleurs?
1: Nous sommes 6 à travailler dans l'atelier,
2: quand même.
1: Chacun avec une compétence différente, et c'est cette complémentarité des savoir-faire qui permet de sortir vraiment une gamme intéressante et une qualité de fabrication intéressante.
2: Ah ouais. Ce qui n'était pas le cas quand tu as lancé BAC Motocyclette en 2013.
1: J'étais tout seul. J'ai commencé dans le sous-sol de la villa de ma grand-mère. J'avais même cette machine à coudre dans mon appartement, dans ma chambre. Je faisais mes premières selles chez moi.
2: Roots.
1: Voilà, j'ai commencé comme ça et puis prendre cet atelier dans lequel on est aujourd'hui et j'ai pu faire grandir l'équipe et les compétences de l'équipe pour proposer un catalogue plus grand et une qualité de fabrication toujours meilleure. Je te propose d'aller voir notre dernière T120 Triumph en version bobber.
2: Elle est magnifique.
1: C'est le gros modèle que l'on a sorti cette année sur base de ces nouvelles générations Triumph.
2: Du coup, qu'est-ce que vous avez modifié sur cette T120?
1: Alors, comme on le disait tout à l'heure déjà, tout le travail en cuir sellerie, avec une selle quand même plus courte que celle d'origine. Celle d'origine, c'est une selle 2,5 places. Là, on fait une vraie selle 2 places, ce qui suffit. Et un gros travail pour l'adaptation de la grosse roue en 16 pouces à l'avant. Et là, on a fabriqué, conçu des têtes fourches plus larges pour faire passer le gros pneu à l'avant. Changer la géométrie aussi pour redonner de la maniabilité que l'on perd avec le gros pneu. Un cintre, un guidon... qui offre une position avec un fort retour vers le pilote. Donc on a une position vraiment naturelle, les épaules détendues. C'est un cintre que l'on a designé et que l'on fabrique. Donc c'est vraiment un guidon qui est fabriqué chez nous. Bien sûr, c'est une moto qu'on a un peu rabaissée pour avoir un centre de gravité plus bas et puis une meilleure harmonie. D'ailleurs, est-ce que tu as essayé la T120 d'origine?
2: Ouais.
1: Ce modèle d'origine.
2: Ouais.
1: Alors tu vas voir, je te propose d'essayer celle-ci. Tu vas voir, c'est plus du tout la même moto en comportement routier, en sonorité. Tu ne vas pas la reconnaître.

parti pour l'essai de la T120 Bobber Back motocyclette. Déjà la position, elle est super cool. C'est détendu, c'est le principe du bobber. Hein. Et l'autre truc étonnant, là, dès les premiers mètres, c'est la maniabilité de la moto. C'était pas gagné. Quand j'ai vu les gros pneus là, je me suis dit waouh. Et ben en fait, elle l'est. Et puis après, il y a le son. Donc le son du gros bicylindre 1200 de cette Triumph. Ça sonne. Voilà, le sol est un peu mouillé. Donc je prends mes repères petit à petit. Mais les routes là, des monts autour de Lyon, c'est juste, c'est magique quoi. Il y a le freinage aussi qui est hyper... progressif, parce que ça c'est important, un freinage puissant c'est cool, mais un freinage puissant et progressif, ça permet de bien doser, d'entrer mieux en virage. Et la boîte de vitesse, très douce aussi sur ces nouvelles Triumph. Et en plus, dès qu'on baisse un peu les yeux sur le petit compteur, le tableau de bord, le guidon, tout ça, c'est super joli. La qualité de finition, elle est incroyable quoi. C'est raffiné, c'est hyper valorisant. C'est une moto avec laquelle on pourra rouler tous les jours quoi. Une moto pour partir en balade en se faisant plaisir. Justement dans des petites routes, des petites départementales viroleuses, des trucs où on prend le temps le week-end quoi. C'est toute une façon de faire de la mécane. Elle est top cette moto.

0: Bah cool Rémi, c'était vraiment sympa.
1: Ça t'a plu?
0: Ouais, carrément. Honnêtement, j'avais une petite appréhension avec ces gros pneus. J'avais l'impression que la moto elle était un peu lourde et tout. Elle est hyper naturelle, hyper neutre, vachement facile. Franchement, c'est un bonheur. Mais je crois que ça ne m'étonne pas trop finalement que le côté usage soit important pour toi. T'as baroudé un peu, non?
2: Ouais, j'ai pas mal baroudé dans un gros voyage jusqu'à Istanbul, Paris, Istanbul, ouais. Paris, 9000 km. J'ai fait pas mal de voyages. Et c'est vrai que la moto doit être belle, mais il faut aussi qu'on puisse l'utiliser, soit agréable à conduire et surtout pas fatigante,
0: ouais,
2: pas inconduisible. Ouais.
0: C'est exactement ce qui se sent avec la bobber là. Alors, autre truc, je vois qu'il y a une chouette mini là. Oui. C'est dans les projets futurs de BAC?
2: Exactement, un volet de développement sur l'automobile, en gardant le savoir-faire qu'on fait sur les motos, le faire sur l'automobile. Et ça arrive pour fin 2018.
0: Et ouais, c'est tout proche, quoi.
2: On est en train d'ouvrir un nouvel atelier, beaucoup plus grand, qui puisse accueillir des voitures, parce que ça demande de la place. Et aussi, on a un projet de développement plus global, avec des concept stores, des lieux de vie autour de la marque, des vêtements. Donc, on est en train de vraiment développer la marque comme une marque globale.
0: On n'a pas fini d'entendre parler de BAC, quoi.
2: En tout cas, on travaille pour ça au quotidien.
0: Ah, bah c'est top. Bah, longue vie à BAC.
3: Dans V6 Custom, on vous parle de customisation auto depuis pas mal de temps avec les voitures les plus dingues. Sauf que le custom, initialement, on appelait ça tuning. Ça vient des années 80 et 90, époque où des magazines comme Option Auto et des préparateurs allemands faisaient un carton. Le but, c'est de transformer sa sportive en quelque chose de voyant, même ultra-voyant si possible. Parmi les spécialistes, un Français installé dans la région lyonnaise. Il s'appelle Olivier Jacquemont et il est depuis plus de 20 ans l'un des grands experts en transformation de Porsche. Salut Olivier.
4: Salut Nico, ça va?
3: Super, et toi?
4: Impeccable, merci.
3: Alors, explique-moi ta spécialité quand même.
4: Alors, ma spécialité, c'est de personnaliser les Porsche en modifiant l'aspect de carrosserie.
3: Alors,
4: prends celle-ci par exemple, c'est 1996.
3: Ouais, je la reconnais, on la reconnaît assez phare.
4: Au phare en assaut plein.
3: Spécifique.
4: Elle a reçu donc un bouclier spécial, des bas de caisse, un aileron.
3: Effectivement, elle a un look un peu GT3 de l'époque.
4: Voilà, exactement. Donc un look sportif comme le voulait le client.
3: D'accord.
4: Voilà, on fait vraiment comme il souhaite.
3: Alors, je vois que tu as fait la même chose sur une 997 juste derrière.
4: Voilà, donc ça c'est un piège parce que ça n'est pas du tout une 97, mais c'est aussi une 96.
3: Mais non,
4: c'est pas possible.
3: Alors juste pour vous situer, une 911 type 996, c'est ça. Lancée à la fin des années 90, cette cinquième génération de 911 se distinguait par ses phares en forme de haricot. Si cette version a cartonné à l'époque, elle a été vivement critiquée parce qu'elle s'éloignait trop de la 911 originale. Du coup, en 2004, Porsche change de cap avec la 997 et revient à des phares ronds façon coccinelle. De toute façon, la 997, les phares ronds, on les reconnaît. Hein, ça, c'est un grand classique de cette voiture parce qu'ils sont plus comme ça. Les gens n'aimaient pas ces phares-là, ils ressemblaient à ceux du Boxster à l'époque. Donc, ils ont repris ça. Les rétro, enfin, tous les anti-brouillards, ils ont tout changé. Quoi.
4: Sur ce modèle, les jantes en 19 style Turbo 2.
3: Ouais. Alors, Olivier, la partie arrière, c'est tout aussi impressionnant que la partie avant parce qu'en fait, pareil, les phares, c'est pas du tout les mêmes. On est sur une 997. Et pas une 996. Il y a un autre modèle là qui me bluffe pas mal aussi parce qu'il a vraiment un look spécial. On va jeter un coup d'œil.
4: Tout à fait.
3: Allez.
4: Allons-y. Un Boxster 986.
3: T'as
4: le Boxster 986, à l'avant, a les phares en œuf au plat
3: qui sont
4: la 996.
3: Faut savoir qu'à l'époque, un Boxster partageait à peu près 60% de ses pièces avec une 911. Donc on retrouvait les mêmes phares en plus d'autres choses. Et là, t'as tout changé.
4: Exactement.
3: D'accord.
4: Donc à nouveau, les phares, le pare-choc, les anti-brouillards.
3: Ouais, c'est sympa.
4: Des ailes à l'avant larges,
3: t'as élargi à l'arrière aussi.
4: Tout à fait.
3: On va jeter un coup d'œil à l'arrière parce qu'il y a beaucoup de transformations à l'arrière aussi. Hein.
4: Élargissement des ailes.
3: Les entrées d'air, les ouïes d'aération latérales, là, pareil, t'as élargi partout. Enfin, c'est du sacré boulot. Hein. C'est impressionnant parce qu'il est presque intemporel du coup, ce Boxster.
4: Tout à fait. C'est le mot parfait.
3: On va jeter un coup d'œil à l'intérieur.
4: Tu veux une petite surprise, regarde.
3: Ah ouais, excellent. Porte en élytre, s'il vous plaît. mais ouverture sur deux axes. Ça, c'est un, voilà. boulot, c'est un boulot de malade, non, à faire.
4: Et pour des raisons de sécurité, c'est très intéressant. Comme ça, ça permet, en cas d'urgence, d'accord, de sauter ouais, dans ça. La voiture en sans fait... attendre le mouvement complet.
3: Ouais, et en plus, t'as, ouais, donc t'as rajouté des petits vérins
4: hydrauliques. Une butée. Mais,
3: ouais, c'est une butée et tout. C'est tout un... Ouais, faut pas que ça... Faut
4: tout
3: pas,
4: un bon, système,
3: faut,
4: mais c'est assez
3: faut
4: fiable.
3: Faut pas faire le dingue avec, mais c'est chouette, ouais. Ouais, parce que regarde, sur une McLaren, ça souffre que dans, sur un seul axe.
4: Un seul mouvement.
3: Ouais. Un seul mouvement, mais quand on est à un péage, c'est galère. Là, on peut quand même... L'avantage, c'est que là, on peut quand même ouvrir la voiture normalement, sortir normalement, et pas être embêté quand on a une porte en hélice dans un parking, par exemple. C'est juste ingérable. Qu'est-ce que tu as changé au niveau moteur? On a le 2,5 litres d'origine.
4: Ouais. Donc 204 chevaux.
3: Donc là, il n'y a rien de changé.
4: Elle a reçu un silencieux sport.
3: Ouais, d'accord.
4: Voilà, chez un de nos confrères.
3: Ok.
4: Avec des catalyseurs spéciaux.
3: Ça ronronne bien, quoi.
4: Ça ronronne, si tu veux essayer.
3: Ah ouais. Ah ouais, c'est bon, ça.

0: Ah, le monteur, franchement, là, vous avez fait quoi sur l'échappement du coup?
1: Eh ben, deux silencieux inox et un catalyseur sport.
0: Ouais.
1: Ça respire mieux, ça gagne un tout petit peu de puissance.
0: T'as un peu de puissance de plus parce que là d'origine, 2 litres 5, flat 6,
1: on est à 204. Voilà, ouais, 204.
0: Premier Boxster.
2: Effectivement, tous les connaisseurs vous le diront, 204 chevaux dans un Boxster, c'est loin de faire dans la brutalité extrême. Mais celui-ci a quelque chose de plus, son look certes, mais aussi une sonorité tout simplement à tomber.
0: Ah ouais, c'est magnifique! Ouais, c'est super beau, hein. Ah, ce son métallique, ça...
1: C'était trop aseptisé à l'origine, en effet.
0: Ouais, et pourtant, je trouve que voilà, le flat 6 du Boxster, c'est quand même quelque chose de sympa. Les gens qui achetaient ça à l'époque, il y avait le look du Boxster, mais il y avait aussi ce bruit...
1: Bah, une vraie voiture, voilà, ouais. Avec quand même un
0: cylindre. Ça manquait un peu de chevaux, et je trouve que là, bah, on en gagne un peu quand même, quoi.

0: C'est vraiment chouette. Hein. À rouler, c'est sympa. Bah, je redécouvre un peu l'ancien Boxster pour le voilà. coup. Alors c'est vrai que les commandes, bon là, le levier
1: c'est
0: est
1: un
0: différent.
1: Petit peu vieilli, mais c'est ouais, un côté rétro.
0: Même le volant n'est pas d'origine, c'est voilà. plus, on se croirait presque dans une Peugeot à cause de la taille du volant, qui est toute petite, c'est assez marrant. Mais franchement, c'est hyper maniable, c'est facile. Et combien d'heures de travail là-dessus?
1: À peu près 350 heures de carrosserie.
0: Ah ouais. Combien ça coûte si moi je veux m'en faire une là demain?
1: Alors à peu près 20 à 25 000 euros.
0: Ouais,
1: ça plus... dépendra de ce que tu choisis, mais
0: d'accord.
1: tu peux ajouter par exemple des roues en 19 pouces,
0: ouais.
1: Une autre, un changement de couleur.
0: Bon, en tout cas, merci de nous avoir reçus, Olivier, c'est vraiment
1: ben, merci à toi, Nico, d'être venu jusqu'à ma campagne.
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0: Bonjour Grégoire.
1: Salut Anthony.
0: Tu es le directeur du circuit d'Albi. Merci de nous accueillir.
1: Bah,
0: tu nous avais promis le beau temps.
1: Bah, je suis désolé, écoute.
0: Bon, c'est pour ça qu'on s'est mis un peu à l'abri.
1: On s'est un peu avec la pluie.
0: De ce côté, ton box, c'est justement une magnifique auto dans ce box. Corvette C2 de 1965. Elle appartient à un albigeois d'ailleurs.
1: Absolument.
0: Et j'aimerais que tu m'en parles un petit peu justement de cette voiture.
1: Bah, c'est une voiture de course.
0: Donc c'est de compétition.
1: Exactement. Donc c'est une voiture qui est de course qui est dérivée d'un modèle de série. Les Corvettes, c'était les premières muscle cars, parmi les premières muscle cars des années 60 à rouler.
0: Oui, parce que cette voiture a été produite de 63 à 67.
1: Exactement.
0: Et ça, c'est un modèle de 65.
1: 5, oui, tout à fait, c'est ça. Donc la particularité de cette voiture, c'est un énorme moteur.
0: Ouais, V8.
1: Exactement, ouais.
0: C'est combien de cylindres ? 6 litres 5.
1: 6 litres 5, c'est 396 cubic inch.
0: Des quoi ?
1: Des cubic inch.
0: Des cubic inch. Ouais,
1: c'est l'unité de mesure américaine, donc ils connaissent pas les litres, ils sont en pouces, donc c'est leur unité de mesure.
0: Et ils sont combien de chevaux ?
1: C'est environ 500 chevaux.
0: D'accord.
1: Avec un poids somme toute limité, puisqu'elle utilise une carrosserie en composite.
0: Ah, qui était une innovation pour l'époque.
1: Exactement, ouais, la carrosserie en fibre de verre, donc elle n'avait pas beaucoup.
0: Donc elle fait un poids
1: d'avoir un poids de 1200 kg.
0: Ah, c'est compte tenu de la taille du moteur et de la boîte de vitesse, la carrosserie pèse pas lourd alors.
1: Exactement, ouais. Donc ça marche très fort. Attention aux freins, malgré qu'elle ait 4 freins à disque, ce qui était aussi une innovation.
0: Ouais, parce que c'était des tambours à l'époque, surtout à l'arrière.
1: Souvent, elles avaient des tambours à l'arrière, au moins à l'arrière, voire 4 tambours.
0: Donc là, deuxième innovation.
1: Elle a 4 roues indépendantes aussi, ce qui est aussi une innovation pour
0: ça
1: les
0: freins. Au niveau des suspensions, quoi. Il n'y a pas la poutre derrière.
1: Exactement, elle n'a pas des sièges rigides comme la plupart des voitures de l'époque. Donc tu verras une voiture très puissante. Très sympa à conduire. Attention dès que tu as besoin de toucher le volant et les freins.
0: Ça
1: c'est quand même pas son point fort. Donc voilà, il faudra faire attention.
0: Ok, et alors j'ai vu dans l'appellation de la voiture, elle est marquée Stingray. Je voulais que tu m'expliques un petit peu ce que ça veut dire. Pourquoi elle s'appelle comme ça?
1: En fait, toutes les Corvettes s'appellent Stingray. C'est l'inspiration du design qui avec une forme qui partait du pare-brise jusqu'à l'arrière, reprenait la forme d'une pointe de raie.
0: D'accord. Et dis-moi un petit peu le palmarès de cette auto, alors ça a roulé en France, en Europe.
1: Qui roulait dans tous les championnats nord-américains, Daytona, Sebring, etc. Et qui est connue en Europe pour avoir roulé aux 24 heures du Mans, où elle a participé en 65 et 67 et dans plein de courses européennes.
0: Qu'est-ce qu'elle a fait au Mans, tu te souviens?
1: Non, elle a fait
0: pas grand-chose.
1: Du moins, ils n'ont jamais gagné les 24 heures du Mans, mais bon, elle était très performante au moins jusqu'à la 20e heure.
0: Bon, et bien écoute, nickel. Et bien écoute, je vais aller essayer ça.
1: Eh bien écoute,
0: merci.
1: Avec plaisir, sois prudent.
0: Tu me surveilles sur les écrans.
1: Je
0: fais attention, si jamais dans le bac à sable, tu viens me chercher.
1: On vient te chercher.
0: Allez, merci. À tout à l'heure, Grégoire.
1: À tout à l'heure.
2: Et ça démarre au quart de tour. Allez, c'est parti. J'étais parti en troisième, déjà en troisième à l'avancée. C'est pour vous dire le couple de l'engin. Un couple de camions. Alors il y a une particularité, hein. Sous conditions de pluie, par temps de pluie, je peux vous dire une chose, c'est que les essuie-glaces, ils servent à rien. Ça essuie que dalle. J'y vois rien.
1: Il est fou ce Beltoise, il n'arrête pas de faire des glisses. Mais bon, c'est des conditions très difficiles, il y a beaucoup d'eau sur la piste. Ça glisse énormément, c'est pas la meilleure voiture sur la pluie. Mais bon, ça va, il s'en sort.

Écoutez-moi le bruit du V8. Le pied. Oh, le son, il est absolument incroyable. Il est magnifique, j'adore ce genre de bruit. Par contre, au bout d'un certain temps, je pense que l'acouphène est garanti. Il y a vraiment de quoi se péter les oreilles.

temps en train de s'exciter sur la boîte, à changer des rapports en permanence. On peut vraiment se concentrer sur le volant et la pédale de gaz. Bon, ça occupe déjà pas mal. Regarde, oh là là là là là. Ça veut pas tourner. Là, ça tourne trop à l'axel. Wow, ça glisse. Qu'est-ce que ça glisse? Ça glisse pas mal, mais la voiture a l'air assez facile à rattraper finalement. Par contre, on a une direction assez lourde. Il faut savoir qu'à cette époque-là, il n'y avait pas de direction assistée. On va faire attention dans la ligne droite pour éviter tout ce qui est aquaplaning.

0: Hop. Demi tête à queue.
1: Oh putain, ça y est, il s'y est mis. Ben voilà, ça glisse un peu. Bon, il a cherché la limite, il l'a trouvé. Mais bon, ça va pas de mal.
0: Hop. Ça s'ouvre, ça survire. Oh là là. Après, il a perdu encore. Allez, la grande ligne droite du circuit d'Albi, troisième. De toute façon, on n'a que quatre vitesses, quatrième. C'est ça qui est sympa de conduire des gros V8 là, comme sur cette Corvette, c'est qu'on n'est pas obligé de tirer les régimes maxi pour avoir toute la puissance. Parce qu'en fait la puissance elle est quasiment à mi-régime, la puissance maxi, vers 4000-5000 tours.

gosse, ça glisse. Hein. Je suis sur des œufs. En sortie de virage, je suis vraiment sur un filet de gaz. Par contre, là, c'est sympa, c'est que ça rentre bien. Hop, hop, hop, ouais. Au travers. Ça, c'est quand même fun. C'est super fun.

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Alors aujourd'hui, je suis vraiment un grand privilégié. Je vais pouvoir conduire cette voiture mythique. Qu'est-ce que c'est? C'est une 962C qui a roulé au Mans, aux 24 heures du Mans, en 88, avec un équipage exceptionnel, Derek Bell, qui est mondialement connu, un grand pilote. C'est une voiture, c'est un monstre de puissance, hein. C'est 800 chevaux, un moteur biturbo. Ça doit vraiment envoyer grave. Je vous dirai ça juste après l'essai. Allez, à tout de suite. On va démarrer le moteur. C'est ici, la petite clé. Voilà. On démarre ça comme une voiture normale. Alors, tout de suite, hein, la première impression avant même d'avoir fait un mètre, c'est la dureté de la pédale d'accélérateur. C'est-à-dire que elle est hyper dure, j'ai l'impression qu'elle est grippée. Il faut appuyer hyper fort. Donc ça va être un peu compliqué, à mon avis, à gérer l'accélérateur tellement elle est dure. On va voir ça tout de suite, une fois en piste. On est vraiment assis au ras du sol.

0: circuit de Malécourt, la courbe d'Estoril. Alors, ne vous fiez pas aux apparences avec la météo. En fait, même s'il y a un rayon de soleil, une petite éclaircie, la piste est détrempée. Et je suis bien en pneu pluie. On va vraiment y aller tout doux, tout progressif. Ah, par contre, le turbo, on l'entend bien, hein. C'est pas le turbo, hein. C'est les deux turbos. Il faut savoir que cette 962C est équipée d'un moteur 6 cylindres, 2 litres 8, biturbo. Alors que la 962, celle juste avant, eh ben, il n'y avait qu'un seul turbo. Ici, il y a énormément d'huile. Il y a une auto qui a perdu beaucoup d'huile, donc c'est vraiment hyper glissant. Et là, on arrive dans la petite chicane qui conditionne la ligne droite des stands du circuit de Magny-Cours. Ah, vous voyez déjà, regardez. Là, juste là, on a eu les fins en tête à queue. La piste est vraiment piégeuse, hein, je vous le disais. C'est très très humide, très glissant. En plus de ça, il y a de l'huile partout. Donc c'est pas les conditions idéales pour gérer 800 chevaux. Alors là, vous voyez, je suis derrière une F1 qui roule en slick. J'étais assez anxieux à conduire ce genre d'auto, mais finalement c'est assez facile. Aïe. À part que je m'explose le coude à chaque fois que je touche le lieu de vitesse. Là, faut faire super gaffe à l'accélération à la sortie du 180. C'est un virage en appui, il y a 800 chevaux à gérer. Un petit check dans les rétros, voir s'il n'y a personne. Parce que je roule quand même au milieu de voitures qui sont encore plus rapides, comme les Formule 1. Petit check rétro, allez. Eh bien écoutez, un grand moment. Hein. Même si j'ai pas réussi à mettre à fond une seule fois, à cause des conditions météo, ça reste quand même un grand moment. Et ça restera... surtout un grand souvenir, conduire ce genre d'engin, Porsche 962C, des Haibel. Allez, retour au stand. C'est fini. Le propriétaire va être content. Je n'ai pas abîmé sa voiture.
1: Alors Martin, merci beaucoup de m'avoir prêté ta voiture.
2: De rien.
1: C'était fantastique pour moi de conduire cette voiture sur le circuit de Magny-Cours.
2: Ouais, c'est un super circuit.
1: Même s'il était un peu glissant.
2: Très glissant, tu veux dire, avec la pluie de ce matin.
1: J'ai eu quelques difficultés avec la position de conduite parce que tu es grand. Quelle taille? 2 mètres?
2: 2 mètres, à peu près.
1: C'est pour ça que pour moi, c'était difficile de toucher les pédales d'embrayage, frein, axel. Mais je m'en suis sorti.
2: Cool.
1: Et tu conduis cette voiture souvent en démonstration?
2: Je sors environ 5 à 6 fois par an et j'adore faire ça. Ça me permet de m'y habituer.
1: Bon, dernière question, Martin. C'est quoi le prix de cette voiture?
2: Ah, je peux pas te le dire. Peu importe. De toute façon, c'est une super voiture, avec une belle histoire. Mais elle ne t'appartient qu'un court laps de temps. Et après, tu la vends à quelqu'un d'autre.
1: Ok, ça marche. Martin, merci beaucoup.
2: De rien.

0: Vincent, salut.
1: Salut.
0: Nico, enchanté.
1: Enchanté.
0: Disons, on est à quelques, allez quoi, 20 minutes de Liège. C'est la Californie chez toi, en fait.
1: C'est la Californie chez moi.
0: C'est impressionnant. Alors, je vois que les voitures sont magnifiques. C'est quoi votre spécialité?
1: Le custom, surtout le custom.
0: Et sur les voitures des années 50, plutôt des Chevrolet?
1: Plutôt des Chevrolet. On est
0: que sur des Chevrolet.
1: Nous, voilà.
0: Ouais, c'est vraiment
1: notre passion, c'est la Chevrolet, là.
0: Explique-moi un petit peu, celle-ci, ouais. Elle est devant nous, elle est magnifique. Hein. Qu'est-ce que vous avez fait dessus? Alors déjà, c'est quoi comme Chevrolet?
1: C'est une Chevrolet 49 coupée, 210, à la base. Et puis... On a fait tout l'intérieur, on a changé toute la calotte devant, on a mis une calotte de Chevrolet Apache, de pick-up.
0: D'accord.
1: Mis des phares de bus, c'est des autocars en fait.
0: C'est original.
1: Ouais.
0: Et la peinture, bien sûr, elle n'est pas d'origine, parce que ça ne voyait peut-être pas comme ça à l'époque.
1: Non, vraiment pas. Il n'y avait pas cette tête, ouais.
0: Ouais, ça n'existait pas.
1: Baguette aussi, on a remodifié, on a pris des baguettes de fortes pour mettre dessus.
0: Alors je vois que sur les détails, vous avez fait quand même jusqu'au bout, hein. Ici, là, le petit rat, c'est qui, ça?
1: C'est Radfink, c'est Ed Roth, en fait. C'est un gars qui a fait les premiers véhicules, on appelle ça les bubblegum, en fait.
0: C'était son emblème, quoi. C'était
1: C'est l'anti-Mickey Mouse, en fait.
0: L'anti-Mickey Mouse, c'est pas mal. Juste là-bas, il y en a une qui est assez extraordinaire parce qu'elle a une patine qui est
1: une vraie patine. Elle vient tout droit du Texas. Ouais. Elle est arrivée au mois de juin. On a bossé dessus comme des fous pour aller au contrôle technique.
0: Bon, la patine, elle était d'origine, j'imagine.
1: D'origine, ouais.
0: C'est super de retrouver ces textures. Enfin, c'est dégradé de couleur entre la rouille et le
1: Texas brûlé par le soleil. Le soleil a fait son travail.
0: C'est extraordinaire. Vous l'avez traité derrière pour que ça reste comme ça, ou comment ça se passe? Vous la laissez vieillir?
1: Non, ici, en fait, nous, ce qu'on veut surtout, c'est pas qu'elle continue à rouiller, parce que bon, on n'est pas au Texas, au niveau de l'humidité.
0: C'est pas pareil.
1: Voilà. La pluie, la bruine. Ouais. Donc ici, on l'a toute refrottée et on met alors une cire d'abeille.
0: D'accord.
1: Qui est entretien.
0: Comme sur le bois.
1: Comme sur le bois.
0: Ah, c'est marrant.
1: On peut mettre nos mains, ça plaque pas et ça graisse. Ça graisse la carrosserie.
0: Donc ça permet de
1: stopper la rouille et que ça perle. Surtout pour l'eau.
0: Les chromes, vous avez refait aussi?
1: Juste refrotter l'huile de coude.
0: Ouais, ça doit être un sacré boulot, ça.
1: On s'est amusé.
0: Alors derrière moi, il y a une beauté fatale.
1: C'est mon bébé, ça.
0: C'est ton bébé?
1: C'est mon bébé.
0: Déjà, rien que la hauteur de caisse, t'as tout rabaissé. Parce que sur la base, c'est un peu la même qu'on l'a vu au début.
1: C'est la même que celle-ci, ouais.
0: Elle est complètement rabaissée au niveau des vitres. Enfin, t'as tout redécoupé.
1: Top shop, 4 et 5 pouces.
0: Ouais, c'est du boulot.
1: Ouais, c'est du boulot.
0: Alors, juste une chose, je passe ma main en dessous, mais je mets pas.
1: Posée en pneumatique, circuit fermé,
0: Elle est posée.
1: Ouais, elle est posée. Elle est posée.
0: Ouais, non, c'est vraiment très très beau. L'avant, t'as fait pas mal de choses aussi.
1: L'avant, oui, on a bien modifié aussi. Là, c'est vraiment du fait maison, complet.
0: D'accord.
1: Donc, on a frenché les phares.
0: D'accord, normalement, ils sont cerclés, c'est ça?
1: Ils sont cerclés, comme celui-ci, ouais.
0: Ok.
1: Donc, ici, tout un avant de 55. Donc, pare-choc avant 55. Calotte de Corvette.
0: Alors, calotte de Corvette,
1: 57.
0: De 57.
1: Ouais. Il en a fallu deux.
0: Il a fallu deux Corvettes de 57 pour faire juste la calandre. Donc, tu as soudé deux calandres de Corvette de 57.
1: Oui, parce qu'en fait, la calandre de Corvette ne fait qu'un mètre.
0: En plus, c'est facile à trouver, les Corvettes de 57. Il y en a partout, évidemment. On peut jeter un coup d'œil au moteur, parce que je suis sûr que c'est sympa à l'intérieur.
1: Ouais, c'est sympa aussi. Il est comme l'extérieur.
0: Ouais, j'imagine. Ouais, bon. Ok, totalement repeint.
1: Tablier lissé.
0: Mais c'est magnifique. C'est tout neuf. Quand ça brille, on a l'impression qu'on peut manger dessus, quoi.
1: Moteur neuf, boîte à vitesse neuf, filtre à air de Cadillac.
0: Ouais.
1: C'est un bourre lissé, tablier lissé.
0: On est sur un small block, ça fait combien de... Enfin, c'est cylindré, ça fait quoi?
1: C'est un 5 litres 7. Ouais, il n'y a pas... Nous, c'est pour creuser,
0: c'est pour faire de la route.
1: On ne cherche pas la performance.
0: C'est pas pour faire la course, ouais, ça c'est clair.
1: Voilà.
0: C'est magnifique, c'est très très beau. On le fera tourner tout à l'heure, je pense.
1: Ouais, on fera faire un tour.
0: Juste la partie arrière.
1: On a remodifié deux, trois trucs aussi.
0: On va parler d'un petit accessoire assez original. Si c'est pas la classe, franchement. La trappe à essence.
1: Trappe à essence.
0: Mais ça n'existait pas sur ce
1: truc. Ça n'existait pas à l'époque. Il n'y a que Cadillac qui l'a.

0: Ouais, Gauthier a vraiment bien bossé à ce niveau-là. Je veux dire, il a fait tout mon intérieur.
1: Céleri aussi.
0: Céleri, ciel de toi. Je lui ai laissé carte blanche.
1: Ouais, c'est...
0: Je lui ai dit, écoute, c'est son boulot, c'est son métier.
1: Il s'est fait plaisir.
0: Il s'est fait plaisir. Ouais. On peut dire qu'il s'est vraiment fait plaisir, il s'est lâché. 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
1: 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La planche de bord.
0: Full d'origine.
1: D'accord.
0: Sauf au niveau mano.
1: D'accord. Je veux dire, c'était rajouté en fait.
0: Ouais. C'est forme d'origine, mais alors, bon, c'est un peu plus modernisé. C'est la marque Bentley qui est aux US qui fait ça. Comme ça, j'ai un œil sur pression d'huile, température, température, essence, voltage et kilométrage.
1: Okay. Ça, là, c'est pas d'origine non plus, je pense.
0: Non, c'est pour ma boîte à vitesse TH350. C'est un levier, c'est un shifter.
1: Un shifter,
0: plus un peu version 30. C'est d'accord. Plus fun, quoi.
1: Le volant.
0: D'origine.
1: Ça bouge pas.
0: Ça bouge pas, non.
1: Ouais, c'est, voilà, on est ouais. dans le même esprit.
0: Dans le même esprit, oui.
1: On peut aller faire un tour.
0: On peut aller faire un tour,
1: c'est cool. Ouais. Bah, c'est parti.
0: C'est parti.
1: Alors là, nous sommes en Californie, c'est ça ?
0: En Californie.
1: D'accord. Contraction donc de Californie et de Wallonie.
0: Et Wallonie.
1: C'est sympa. Alors ça fait pas très californien quand même la déco. Hein. C'est surtout la voiture.
0: Ouais, c'est surtout la voiture. Le reste.
1: Non mais ce qui est, voilà, je reviens là-dessus, c'est ce qui est étonnant, c'est le niveau de confort qu'on a là-dedans. Bon, faut bien connaître les dimensions de ta bagnole parce que c'est, il s'agit pas de compter quoi.
0: Non, c'est long en fait. Hein. Ouais. C'est assez long, ah, large avant tout, mais c'est très long.
1: Ouais. La classe. On peut se mettre bien, on est dans un canapé roulant quoi. Faut pas dire autrement. Franchement, c'est du bonheur.
0: La classe à Vegas.
1: Franchement, j'ai jamais vu un canapé avec une gueule pareille, honnêtement. C'est une tuerie. C'est
0: un cul pareil.
1: Il y a un cul pareil. Plus de 55, s'il vous plaît. Attention. Que éventuellement je pourrais faire un petit tour avec ton bébé.
0: On peut faire maintenant. Hein.
1: Ouais, ou bien on va se mettre devant, enfin on se met devant chez toi, on aura plus de place.
0: Ouais.
1: Bon, j'allais mettre ma ceinture, mais ouais. En fait, il n'y en a pas. Ah, c'est une douceur, dis donc. Ah non, c'est pas si doux que ça. Ouais, faut faire gaffe.
0: Ça, je suis habitué.
1: Ah bon, d'accord, ok. Bon, c'est... Ouais, donc direction assistée quand même.
0: Direction assistée,
1: ouais. Ah ouais. Bah, je
0: suis trop beau. Parce que sinon, fallait des bras de camionneur.
1: Ouais, ouais. Est-ce que t'as des projets en fait pour la suite? Est-ce que t'as.
0: Ouais,
1: tu veux en faire une autre? Tu veux revendre ça là peut-être? Je sais pas.
0: Non, revendre, non. Non.
1: Ouais, c'est ton bébé, tu peux pas faire ça.
0: Moi, je pense que je suis marié avec.
1: Ouais, c'est
0: comme
1: ça.
0: Ma femme.
1: T'es attaché dessus. Ouais.
0: Ouais, je suis vraiment. Voilà.
1: D'accord.
0: Maintenant, oui, un projet, ben. Je vais te faire découvrir ça.
1: T'as quelque chose à l'atelier là? Parce que je suis pas rentré dans ton atelier encore.
0: Ah, je vais te faire rentrer dans l'atelier, tu vas voir.
1: Bon, on y va, allez, c'est parti.

0: Alors, le petit atelier qui va bien. Wow, c'est vachement sympa, Yvan.
1: Ouais, ici, ça.
0: Ah, c'est bien la déco.
1: C'est où j'oublie tout
0: des,
1: ici.
0: Ouais, que des objets sympathiques, quoi. C'est très chouette. Ton projet, c'est ça?
1: Beau châssis de 31.
0: 1931,
1: c'est un Ford A 31, ouais. Modèle Docteur,
0: d'accord,
1: coupé 5 fenêtres.
0: C'est ce qui va dessus pour le coup. Voilà. Modèle Docteur, pourquoi?
1: Il y avait que les médecins à l'époque qui savaient se le payer en fait.
0: Ouais, niveau... les autres n'avaient pas les moyens, enfin ça coûtait très cher, c'était haut de gamme.
1: Ça, ouais, c'était haut de gamme, c'était un modèle haut de gamme en fait.
0: Ce qui est dingue, c'est que je suis étonné de l'état du châssis qui est plutôt
1: non, il a
0: bien, quoi, bien, bien conservé. C'est une voiture qui aura bientôt 100 ans quand même. C'est
1: ouais, non, très bien conservé, bien entretenu.
0: Ouais.
1: Je sais pas combien de propriétaires il a eu, mais très bien entretenu.
0: J'imagine que ça a dû défiler pas mal, ouais.
1: Ouais.
0: Qu'est-ce que tu vas en faire?
1: Ben, un hot-rod, hein. Un beau hot-rod.
0: Et donc, il te faut combien de temps pour faire un hot-rod?
1: Un an et demi. On se revoit ici dans un an et demi.
0: Super. En tout cas, merci de nous avoir reçus. Et puis surtout, bravo pour ton boulot. C'est franchement magnifique.
1: Merci. Merci à vous.

0: Bon alors, c'est pas l'idéal pour faire le tout-terrain là ?
1: T'es paré, je pense. T'as les bons pneus.
0: Le casque.
1: Impeccable.
0: L'envie.
1: Bon. L'Africa Twin, ça te plaît ?
0: Ah bah carrément. C'est l'idéal, non ?
1: Ouais, c'est bien, c'est bien.
0: Putain, t'as un truc derrière la tête.
1: Bah, t'as connu la vraie Africa Twin ?
0: La 650 ?
1: Ouais.
0: Ah non. Non, j'ai pas connu.
1: Alors j'ai un truc pour toi.
0: Wow. Énorme. Tu sais, c'est une moto qui fait ma taille.
1: C'est
0: pas une moto à ma taille, hein. C'est une moto qui fait ma taille.
1: Qui fait ta taille, ouais, en effet. Ouais. Ah ouais.
0: Bruno, c'est quoi cette Africa Twin ? C'était Africa Twin de dingue, avec des proportions de fou.
1: Ouais, en effet, je t'ai pas amené l'Africa Twin standard. C'est une Africa Twin qui a été modifiée par l'usine pour 50 clients pour le Dakar de 89.
0: Et alors, qu'est-ce qui a été modifié sur cette Africa Twin d'origine pour qu'elle soit prête pour cette course dingue ?
1: Ouais, pour être prête à affronter le désert, énormément de choses. Principalement la capacité d'essence emportée. Donc à l'avant, on a un réservoir de 42 litres. À l'arrière, on a 17 litres. Donc ça a 59 litres d'essence au total sur la machine.
0: Remplissage là, c'est ça ?
1: Remplissage là pour le réservoir arrière.
0: Ouais.
1: Donc réservoir en aluminium avec une coque de protection en polyester. L'emplacement, donc une selle modifiée pour les balises. La possibilité de fixer le roadbook sur le réservoir à l'avant.
0: Pour les balises, ça c'est...
1: Pour les balises de détresse.
0: De détresse, ouais. Quand le gaz perdait, paf,
1: il... Exactement, il y a des balises à déclencher. Exactement, c'est exactement le même équipement. Il y avait même une boussole qui était fixée sur la moto.
0: À l'ancienne,
1: au cas où.
0: Sur le premier Dakar, les gaz se dirigeaient à la boussole, c'est ça, hein.
1: Et un point important, c'est que l'essence utilisée sur le Dakar dans ces années-là en Afrique n'était pas forcément avec un indice d'octane suffisamment élevé, donc le moteur était modifié pour accepter ces essences.
0: D'accord.
1: Voilà.
0: Ok, et alors ces modifications consistaient en quoi ? Il est un peu moins puissant du coup ?
1: Décomprimé, c'est le moteur qui était décomprimé.
0: Ok, voilà. Donc c'est une moto qui faisait combien de chevaux ?
1: Ouais, ça faisait dans les 53 chevaux, 54 chevaux.
0: Ouais, pour un poids, et pour le poids qui a dû quasi doubler, non ?
1: En tout rempli, on est à 255 kg.
0: Le poids d'une grosse routière aujourd'hui, quoi.
1: Exactement. Mais à amener dans les déserts.
0: Ouais, mettre ça dans le sable.
1: À mettre ça dans le sable.
0: Alors, combien de motos sont arrivées ?
1: Alors, sur la première édition, en fait, 49 pilotes sont partis, non pas 50. Parce qu'il y avait un militaire alsacien qui n'avait pas eu le droit de rentrer sur le territoire libyen, parce qu'on passait par la Libye. Il n'avait pas eu son visa pour pénétrer en territoire libyen, donc il n'a pas pris le départ. Et sur les 49 du départ, il y en a 18 qui sont à l'arrivée. Dont le premier, donc Patrice Toussaint, finit 16e au scratch.
0: Ah ouais. Donc en plus, c'est une performance dedans. Quoi.
1: C'est juste énorme. Ouais.
0: Et qui avait gagné le Dakar cette année-là ?
1: Une Honda, une NXR, une moto officielle avec Gilles Lallet.
0: Bon, aujourd'hui, la NXR, c'est une moto mythique.
1: C'est une moto mythique.
0: Rare et mythique.
1: Très,
0: ceci
1: très rare.
0: Dit,
1: très, très rare.
0: Celle-là est mythique aussi maintenant.
1: Celle-là, elle l'est également, ouais. Parce que dans cet état-là, elle est exceptionnelle.
0: Tu crois que je peux monter dessus ? Enfin, essayer de monter dessus ?
1: Tu peux essayer de monter dessus, puis...
0: Tu me dis un coup de main. Courte échelle ou un truc comme ça. Non, parce que là, j'essaye juste comme ça.
1: Vas-y.
0: Je peux te laisser mon casque ?
2: Merci.
0: 1, 2, 3. Bon, bah voilà. Je peux faire que ça. Le Dakar, c'est par là, non ?
1: C'est par là.
0: Oh putain, la galère. Attends. Bon allez, je me change et j'y vais.
1: Allez,
0: c'est parti. Waouh. Alors c'est parti. Et déjà, ça glisse de l'avant, c'est un truc de malade. La moto, pour l'instant, le poids se fait pas trop sentir. Mais c'est barjo comme ça glisse. Waouh. Là, j'aimerais pas être à la place des mecs au Dakar. Hop. Là, c'est un peu plus roulant. Voilà, ça glisse. C'est un truc de fou. C'est un truc de fou comme l'avant glisse. Là, je retrouve un peu de gravel. C'est bon, il y a du grip.

lui refaire petit à petit, mais... Je suis heureux de pas être en 89 au Dakar, quoi. Déjà, c'est super physique, au bout de 20 minutes, et les gars, ils faisaient 8 heures là-dessus, quoi. Moi, c'est pas trop mon rayon d'action, le tout terrain, et ça change tellement entre la route. La moto, c'est ça qui est particulier, c'est que ça n'a rien à voir entre le tout-terrain et la route, quoi. Le tout-terrain, c'est toute technique. C'est vraiment une technique, d'ailleurs. C'est pas trop lié à la confiance du grip, etc., au feeling, quoi. Puisqu'il n'y en a pas, là. Surtout là, il n'y a pas de grip, parce qu'on n'a pas les bons pneus. Le terrain est trempé, il y a de la glaise, machin. Donc là, c'est vraiment de la technique, quoi. Il faut savoir se positionner sur la moto, placer le train avant, accélérer au bon moment. Il faut accélérer en permanence. Donc là, je sors un peu du terrain cross de Hilsand qui nous ont accueillis. Je reviens sur la gravelle et là, je peux mettre du gaz. Là, il n'y a plus que l'arrière qui bouge et ça, on s'en fout. Waouh, et ça fait du bien de se lâcher un peu. Hein. Oh la vache!

0: je sais pas si je dois te remercier.
1: Si, je te remercie quand même, c'est cool. Non, mais avec les pneus, là, qu'elle n'est pas sur la glaise, et puis moi, mon inexpérience, en fait. Non, ce qui était super, c'était de se rendre compte ce que ces gens, ces pilotes ont vécu avec cette grosse moto. C'est quasiment de l'exploit. Enfin, ça tient de l'exploit, quoi, le truc.
2: Ça tient de l'exploit, ouais. Au jour d'aujourd'hui, les motos sont beaucoup plus petites, beaucoup plus légères. Et c'est un privilège que tu as eu parce que personne n'avait jamais roulé avec cette machine.
0: Waouh, voilà. Je suis touché.
2: Donc, c'est un beau cadeau. Bon, ouais. Un petit peu empoisonné avec les pneus, mais une belle expérience.
0: Ouais. Une expérience historique pour le coup, puisque 89, ça fait presque 30 ans. Et aujourd'hui, l'Africa Twin, c'est celle-ci, c'est la 1000 cm3. Alors, celle-là, elle a un bicylindre en ligne, pas en V.
2: Bicylindre en ligne, nouvelle architecture. Mais qui reprend un petit peu la sonorité du bicylindre en V de par son calage. Elle fera pas le Dakar.
0: Oui, c'est ça. Hein.
2: Elle fera pas le Dakar. La cylindrée étant limitée à 450 cm3 maintenant. Mais elle a quand même participé à des rallyes, notamment l'Africa Ecores entre les mains de Paolo Cecchi, un pilote italien.
0: Voilà. Ok, donc il y a encore quand même des trails sportifs qui courent. Exactement. Même si c'est plus au Dakar comme à la grande époque, comme on dit.
2: Exactement.
0: Bon, bah cool. Bah écoute, on suivra ça. Et puis, bah, je te remercie quand même pour ce moment historique.
2: À bientôt.
0: Ouais, à une prochaine, Bruno. Ciao.
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14: salut,
12: ça me fait
14: Anthony.
12: Plaisir de te revoir. Après l'essai que tu m'avais fait faire avec l'Opel Manta de Guy Fréquin,
14: oui.
12: Je regarde un souvenir mémorable. Et ici, alors on est dans le sud de la France.
14: On est dans le sud de la France.
12: Tu vas me faire découvrir une autre auto de légende, une voiture mythique. Pas vraiment dans le rallye, mais plus dans le rallye raid.
14: Le Paris-Dakar en Afrique, c'est cette auto, c'est la Renault 20 4x4 Dakar des frères Marron.
12: Il y en a combien dans le monde de ces voitures ? Il y en a combien fabriquées ?
14: Deux fabriquées.
12: D'accord.
14: Une qui est au musée à Paris,
12: oui.
14: Chez Renault,
12: patrimoine.
14: Et la deuxième que tu vas découvrir. Allez,
12: allez
14: on
12: bien.
14: Y va.
12: Alors Michel, on est ici chez toi.
15: Tout à fait.
12: Dans un atelier un peu vétuste. Hein.
15: Oui.
12: Pas
15: ouais,
12: désolé, hein, je ne veux pas t'embêter, mais
15: non,
12: te vexer.
15: Non, mais tu as tout à fait raison.
12: Parce qu'il n'a pas bougé depuis l'âge de la voiture, d'ailleurs.
15: L'âge de la voiture est peut-être même un petit peu avant.
12: Ah oui, d'accord. Allez, présente-moi un petit peu cette Renault 20
15: voilà,
12: avec le
15: Renault
12: numéro 151.
15: Tout à fait, la 151 d'Alain, la voiture donc, que les frères Marot ont construit en 82 pour en faire l'assistance rapide, leur
12: d'accord.
15: assistance rapide au Dakar 82. Mmh. Alain m'a confié cette voiture en me disant « fais comme si c'était la tienne mmh. ». Bon, ben, j'ai dit « d'accord, ok, je veux qu'elle ressemble comme deux gouttes d'eau à ce qu'elle a été quand ils se sont élancés au Dakar 82 pour faire l'assistance rapide des Marot. »
12: Les frères Marot, pour moi, c'est une légende, mais voilà, qui est née pour moi au Dakar.
15: Dakar, oui.
12: Mais je crois qu'en fait,
15: c'est bien avant.
12: C'est bien
15: ça
12: avant.
15: Commence 15, voire 20 ans avant. Claude
12: d'accord.
15: et Bernard se sont lancés, début des années 70, à ce record, le Cap Alger.
12: Le Cap Alger.
15: Voilà, la traversée du continent africain en moins de temps possible. 1970, ils partent avec une Renault 12.
12: Oui.
15: Bon. Ils n'arrivent pas au bout. 71, ils remettent le couvert, ils repartent cette fois-ci avec une Renault 12, mais Gordini.
12: D'accord.
15: Ils battent ce record, 8 jours, 22 heures et 18 minutes.
12: C'est impressionnant, pour faire plus de 15 000 km.
15: Plus de 15 000 km, on peut dire, oui, on peut dire ça.
12: Fabuleux. Parle-moi un peu des spécificités de cette voiture, caractéristiques techniques. Déjà, je vois qu'il y a un échappement là.
15: Voilà, un échappement sur le toit. Ça, c'est vraiment la touche des Marot, hein, de façon à le protéger un maximum.
12: Fiabilité,
15: puisque bon, ça ne sert à rien qu'il soit en dessous. Il est exposé à trop de choses
12: bien
15: dessous.
12: Sûr.
15: Tous ses ouvrants, ses ailes, ses capots, tout ça sont en aluminium.
12: D'accord.
15: La coque reste en acier,
12: ah, oui.
15: Mais voilà, les ailes, tout ça, les portes.
12: Un peu de l'alu.
15: Les portes, c'est de l'aluminium. Tu sens que voilà, c'est très léger et ça a du mal même à se fermer. Voilà, il faut être un peu tendre avec. Voilà.
16: Sa particularité aussi, c'est l'implantation de son châssis arrière
12: oui.
16: qui provient d'un Trafic.
12: D'accord.
16: Oui, tout à fait.
12: Et parce qu'elle est 4 roues motrices.
16: Elle est 4 roues motrices.
12: Ouais,
16: voilà, donc.
12: Ça,
16: voilà, tout à fait.
12: De série.
16: Jamais une Renault 20 est sortie en 4 roues motrices de série. Jamais.
12: Et le moteur, alors, c'est un moteur turbo ?
15: Turbo, Renault 18 Turbo. Il,
12: ah,
15: provient, voilà, il provient de la série Renault 18 Turbo. Et
12: alors.
15: C'est pour ça que Renault veut partir absolument avec un moteur turbo pour bien noter que le moteur turbo est fiable quand même.
12: Bon, nous, on va l'essayer où, là ?
15: Eh bien, on va aller du côté de l'Istre.
12: C'est quoi, c'est à 10-15 km d'ici?
15: Une quinzaine de kilomètres.
12: Ok, bah tu m'emmènes.
15: Allez, on est parti.
12: C'est parti, Michel.

Bah, tout de suite, hein, ce que je peux m'apercevoir, c'est qu'on a une voiture qui est très ferme, très dure en suspension. Et ça, c'est quand même assez particulier, je trouve, pour faire du rallye raid. La boîte de vitesse, c'est assez imprécis, hein, dans le sens où il y a énormément de débattements. Il y a beaucoup, beaucoup, beaucoup d'amplitude sur la boîte de vitesse. C'est-à-dire que la première ou la deuxième, elle est contre ma jambe. Et la quatrième, cinquième, elle est vers le siège passager. Par contre, le châssis a l'air assez bien équilibré. On a une conduite assez précise. On peut vraiment placer l'auto comme on veut. On rentre un petit peu sur les freins comme ça. Hop, et elle se place. Finalement, on prend du plaisir au volant. Wow, wow, wow. C'est vrai, franchement, ça embarque. On prend tout dans le dos. Je sais pas comment faisaient les frères Marot pour faire 15 000 km sur des chemins absolument épouvantables, fracassants. Ça a peut-être nécessité quelques petites séances de kiné en rentrant. Les frères Marot, ils y sont arrivés. Et ben je vais le faire aussi. Il n'y a pas de raison. Allez, troisième. Seconde, viens là, contre ma jambe, épingle, coupe dans les cailloux. Je vais vous dire une chose, hein. Eh ben, je me verrais bien faire le Dakar avec ce genre d'auto. Ouais!

0: Eh ben ça fait du bien quand ça s'arrête.
1: Bon, t'as vu, je t'avais pas animé. Magnifique, superbe. Un peu de poussière, j'ai bouffé de la poussière.
2: Il faut
1: ça manque d'étanchéité. Hein.
2: Ouais, tout à fait.
1: Écoute, en tout cas, je me suis régalé. C'est une auto très sympa à piloter. Sur un terrain assez gravillonneux quand même, oui. Très glissant. Et ce qui m'a surpris, c'est quand tu m'as annoncé 1,8 tonne pleine charge.
2: Pleine charge, ouais.
1: Ah, vraiment full de matériel. Ouais. Bah, j'étais un peu inquiet, j'ai dit, qu'est-ce que j'ai conduit une voiture de 1,8 tonne. Et bah, finalement, tu les sens pas trop dans le volant. Ça prend un peu d'inertie quand tu commences à glisser.
2: Ouais,
1: ça a du mal à s'arrêter. Mais écoute, je me suis régalé. Vraiment un grand merci Michel, parce que nous ce qu'on apprécie dans V6, c'est conduire des autos de légende, conduites par des pilotes de légende. Et ça, on adore ça. Alors merci.
2: Un grand merci à vous tous. Merci d'être venus l'essayer.
1: Allez, ciao Michel.
2: Merci.
1: Ciao tout le monde. Bye bye.
2: Ciao,
3: Montbéliard. Pour tout le monde, c'est surtout le fief d'une marque, Peugeot. Quasiment collée à Sochaux, cette ville vit en grande partie aux couleurs du lion. Mais Montbéliard, c'est aussi une école, Espérance Barraud.
4: Bonjour Nicolas.
5: Enchanté.
4: Bienvenue à l'école Espéra.
5: Ben merci. Alors justement, Espérance Barraud, moi c'est un nom qui m'évoque l'invention du design dans les années 80.
4: Ouais.
5: On est dans une école de design ?
4: Pas vraiment. On est d'accord. Plutôt dans une école de conception, même si le design rentre en compte dans nos conceptions.
5: Ça.
4: Donc dans la réalisation de nos prototypes.
5: Conception, c'est-à-dire que vous faites des voitures intégralement ?
4: Voilà. Tout ce que tu vois là, c'est fait ici de A à Z.
5: C'est des protos.
4: Une page blanche, voilà.
5: C'est roulant ?
4: C'est roulant, non homologué.
5: Oui. Je vois des plaques sur celle-là.
4: Oui. Alors celle-ci a une particularité, c'est qu'on a participé au rallye Monte Carlo des énergies nouvelles.
5: Ouais.
4: Et donc elle a roulé sur la route 3000 km.
5: C'est bien.
4: Ouais.
5: C'est déjà pas mal.
4: Un gros challenge. En 16 semaines, réaliser ça.
5: Et donc, énergie nouvelle, c'est-à-dire qu'elle fonctionne à quoi ?
4: Alors elle est hybride, moteur thermique à l'arrière, mm-hmm. Deux moteurs électriques à l'avant, une puissance cumulée d'un peu plus de 400 chevaux.
5: D'accord.
4: Donc, voilà.
5: Oui, sympa, c'est un
4: ouais,
5: beau bébé déjà.
4: C'est pas mal. Ouais.
5: Alors j'imagine qu'ici vous avez des ateliers pour avec différentes phases.
4: Exactement.
5: On peut visiter tout
4: avec
5: ça.
4: Avec plaisir.
5: Allez, c'est parti. Anthony, on est devant une petite maquette, oui. Fort sympathique d'ailleurs. Alors explique-moi, là on est dans la partie design, c'est là que tout commence ?
4: Alors c'est le point de départ en fait. Donc mm-hmm. On part d'un dessin que les élèves vont réaliser. Nous, l'équipe pédagogique, on va faire une synthèse au niveau des dessins châssis des élèves et des dessins carrosserie.
5: Oui.
4: Pour arriver.
5: Parce qu'il y a plusieurs contraintes en fait.
4: Exactement.
5: Après technique.
4: La principale, c'est la contrainte de temps. On a mm-hmm. très peu de temps.
5: Combien de temps ?
4: Entre 10 et 16 semaines pour réaliser le proto de A à Z.
5: C'est pas beaucoup.
4: Non, c'est très peu.
5: Ouais.
4: Donc à partir de là, on a réalisé le dessin, on s'est mis d'accord sur les idées, on part sur une maquette. La maquette, elle va nous permettre de peaufiner, on va dire, les contraintes. Donc là, on a matérialisé le moteur, le châssis, l'encombrement.
5: Ouais.
4: Et là, on va vraiment définir le style général. Donc la maquette, elle est à peu près à 80-85% de ce que sera le projet final.
5: D'accord. Vous avez deux projets par an, c'est ça, tu me disais ?
4: Deux projets par an, donc pour que les élèves, on va dire, switch et puissent mmh. toucher aux deux secteurs.
5: Alors donc là, c'est un prototype que vous allez présenter au Salon de Genève 2018, c'est ça ?
4: C'est ça. Donc Salon de Genève 2018, donc l'année prochaine. Donc
5: c'est
4: personne
5: exclu,
4: encore.
5: Hein, parce que je peux vous dire qu'aucune chaîne de télé, aucun magazine auto ne sait ce qu'il y aura au Salon de Genève 2018. Dans V6, on sait déjà.
4: C'est ça.
5: Pas la classe, ça ? Tu peux me montrer un petit peu comment fonctionnent les ateliers ?
4: Bien sûr, plaisir.
5: Allez.
4: À faire, ne vous embêtez pas, hein. On fait une petite ouverture et puis on le pousse et on le libère. Voilà, comme ça évite la contrainte.
5: Donc là, c'est ouais, on est vraiment sur l'assemblage final, c'est ça sur
4: Alors oui, on est sur le montage à blanc, ce qu'on appelle montage à blanc. Donc là, on a réalisé donc la première phase, donc dessin, mm-hmm. maquette à l'échelle 1, moule et pièce. Donc ça, c'est la pièce qu'on a greffée sur le châssis que la partie méca a réalisé.
5: D'accord.
4: Donc là, on croise les doigts pour que tout rentre,
5: tout s'ajuste. Ouais.
4: Et là, on est vraiment dans les derniers ajustements, les pattes de fixation pour vraiment finaliser tout ça.
5: Ouais, je vois, ils sont en train de travailler sur la sortie d'échappement.
4: Sur la sortie d'échappement, ouais.
5: D'accord. Et il vous reste combien de temps pour la finir, celle-là ?
4: Alors, je vais répondre, il reste à peu près 8 à 10 jours.
5: D'accord, donc vous n'allez pas dormir, quoi ?
4: Non, quasiment pas. Non.
5: C'est hallucinant, parce qu'il y a encore du boulot, quand même. Là,
4: alors, il y a énormément de travail, ouais.
5: Ouais. Bah, en tout cas, c'est assez sympa. Le moteur, vous avez quoi de
4: Alors, c'est un V8 d'origine Audi.
5: D'accord, 4 litres
4: 2 Atmo, ouais. Un peu plus de 300 chevaux.
5: Ouais, ça va être bien.
4: Pour un poids qui va être contenu, ouais, aux alentours de 600-700 kg, je pense.
5: Ouais, ça va marcher.
4: On va la peser la semaine prochaine, ouais, je pense que ça va fonctionner.
5: D'accord. Et il paraît que vous avez un showroom avec plein d'autres protos.
4: Oui.
5: Tu peux me montrer ça ?
4: Allez.
5: Ah, Bon, l'endroit est magnifique là, franchement. Moi, ce qui m'éclate, c'est qu'en fait, la plupart des constructeurs automobiles, quand ils font les protos, ça a toujours un peu le même look, on les reste dans le même style. Là, en fait, vous poussez à la difficulté, il n'y en a pas un proto qui se ressemble en fait.
4: Bah, la contrainte qu'ils ont, c'est qu'ils ont, une identité visuelle qui leur est propre, que nous, on va dire, on n'a pas une face avant typique à nous. Ouais. Et surtout, bah, nous, le but, c'est de s'amuser un maximum et de faire des projets complètement fun.
5: Vous avez toujours la même base, châssis, quand même.
4: Exactement. Donc, châssis multitubulaire, ça, c'est commun à tous nos véhicules. Carrosserie en composite. Et ensuite, la chaîne de traction thermique, électrique, hybride.
5: Ouais, mais quand je vois ça et ça, voilà, ces deux-là, j'imagine pas la même base. Enfin, je veux dire, c'est vraiment très différent.
4: Bah, les deux thèmes sont différents.
5: Ouais, voilà,
4: ça, c'est les véhicules de la promotion précédente. Donc, le thème du cahier des charges, ils étaient très simples, en piste et hors piste.
5: Voilà. D'accord. Donc là, on fait le Mans, là, on fait la Barra.
4: Exactement.
5: Ouais, c'est top. Ça marche avec quoi dedans? C'est hybride? Alors, c'est électrique ou...
4: Non, là c'est purement thermique.
5: C'est plaisir, 5
4: cylindres turbo d'origine Audi.
5: D'accord.
4: Donc, pour le son, c'est plutôt cool.
5: Ouais.
4: Et un gros V8 Cadillac pour rester un petit peu dans la Barra.
5: Ça consomme rien en plus, parfait,
4: non,
5: c'est cool.
4: Non.
5: Alors là, on a quelque chose que je trouve vraiment très très beau.
4: Oui.
5: C'est années 60, Ferrari, l'esprit.
4: C'est ça, le thème c'était les 1000 Miglia. Mm-hmm. Donc c'était rendre hommage un petit peu à cette course mythique à travers la réalisation de ce véhicule-là. Des formes très latines.
5: Et un moteur Ferrari?
4: Non, moteur allemand d'origine Porsche.
5: Ah, c'est pas mal, c'est bon le petit pied de nez. Alors est-ce que tu penses que je pourrais essayer l'un de ces protos?
4: Bien sûr, ce que je te propose c'est d'essayer le dernier véhicule que les élèves ont réalisé, donc Mojave.
5: Super.
4: Par contre, je vais pas le faire avec toi. Je vais laisser Sébastien.
5: Pourquoi ?
4: Parce que je connais ta réputation.
5: Alors la réputation, ça c'est Anthony et Margot Laffitte qui le colporte. Franchement, c'est totalement faux. Hein. mais bon, tu verras. Normalement, ça devrait bien se passer. Mais Seb, il est au courant quand même.
4: Oui,
5: c'est moi qui roule.
4: Je t'en prie, fais-toi plaisir.
5: Ok, c'est cool. À plus. Vraiment sympa ces sièges, dis donc.
0: On est bien dedans.
5: Salut Seb.
0: Salut Nico.
5: Enchanté.
0: Enchanté.
5: Bon alors, je vais m'installer vite fait. Waouh, c'est bon. Hein.
0: Et voilà, ouais, c'est un four.
5: Oh là, c'est un four, ouais, c'est un four. Donc on est dans le concept Mojave.
0: Mojave, exactement.
5: Mmh. Ouais, alors explique-moi rapidement, c'est un Outroad en fait.
0: C'est un Outroad, voilà. Le thème c'était le Outroad, donc les élèves se sont inspirés des Outroad pour réaliser un véhicule assez contemporain.
5: Alors tu me montres comment ça marche vite fait?
0: Alors, donc là en fait il faut d'abord mettre le contact, il n'y a pas de clé,
5: d'accord.
0: C'est simplement le bouton ici là.
5: Ok.
0: Donc la pompe à essence va se lancer.
5: Ouais.
0: Point mort, et le bouton du démarrage, démarreur est ici. Faut accélérer un peu.
5: Ok. Ah yes!
6: Ah c'est parti!
5: Ah c'est bon ça! Putain, ça claque!
6: Ouais, ça claque, ouais!
5: C'est excellent. Bon, je vais essayer d'y aller dans l'eau quand même.
6: Voilà.
5: Parce que je pense que la pédale de l'accélérateur est assez.
6: Elle est très sensible, voilà.
5: Ouais. Homologué pour la route, donc on va rouler peinard dans l'enceinte de l'école du coup, parce que le bruit est excellent. Vous avez travaillé les échappements en plus pour avoir un son pareil.
6: Ouais, les connecteurs ont été faits à l'école, donc ils sont très courts.
5: Oh, c'est excellent. Petite question à vous poser, c'est que vous êtes quand même voisin avec Peugeot, quoi. On est dans le fief de Peugeot ici.
6: Oui.
5: Est-ce que vous avez des partenariats avec eux?
6: Malheureusement, non.
5: C'est fou parce que c'est quand même des voisins. Mais franchement, Peugeot, là, vous attendez quoi? Il y a un vivier ici, c'est magnifique. Il y a des gens qui sont très très bons, qui font des protos extraordinaires. Viens les voir, il faut aller piocher du monde. Ouais, je vous fais de la pub parce que là, en tout cas, je suis assez impressionné, je suis bluffé. Bravo pour ce que vous faites, les gars.
6: Ouais, ma peau. Vous pouvez mettre un petit coup de gaz.
5: Ouais, bon, attends. Ah yes. Oh, c'est bon. Allez, ciao.
6: Salut.
5: Ah, je pars en marche arrière. Bah, ça va pas le faire. Ouais, qu'est-ce qui fait chaud.
6: Voilà.
5: À la prochaine fois, vous mettez la clim dans votre bagnole, s'il vous plaît. Ça serait cool. Ça me ferait plaisir.

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0: C'est l'icône des années 60, 70 et même 80. La Mini est sans doute la citadine la plus chic de tous les temps. Depuis 2001, BMW a donné une vraie seconde vie à cette marque. Le résultat, une gamme désormais très complète, ultra moderne et plus de 3,5 millions de voitures vendues dans le monde.
1: Et oui, même si les Mini modernes sont assez craquantes, hein, faut le reconnaître, moi, ce que je connais de la Mini à la base, c'est quelque chose de très différent, des voitures qui sont beaucoup plus minimalistes. Elles ont été vendues entre 59 et 2000 avant que BMW en prenne le contrôle. Alors, on n'en trouve plus beaucoup aujourd'hui et malheureusement, c'était pas des voitures forcément très très fiables. Sauf qu'il y a un magicien, pas très loin de Paris, à Oudon très exactement, qui arrive non seulement à les restaurer, mais les rendre surtout plus modernes et en faire vraiment des versions très personnalisées. Je vais vous emmener le voir, c'est parti.
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0: Alors le magicien, il est là, Adrien. Parle-moi de ta spécialité, s'il te plaît.
1: Donc en fait, on restaure des anciennes Mini.
0: Ouais.
1: On les personnalise. Mm-hmm. Donc les Mini de 59 à 2000, hein, pas celles de BMW.
0: Non, évidemment.
1: Ça n'a plus rien à voir.
0: Bien sûr.
1: Et on les restaure intégralement. On peut les customiser, les restaurer à l'origine comme ces modèles-là.
0: D'accord.
1: Ou les customiser comme des modèles un petit peu plus récents.
0: Alors, oui, pour bien comprendre justement, là on a des voitures des années 60. Ça coûte très très cher, hein. C'est vraiment des pièces de collection quelque part.
1: Des Cooper S, ouais.
0: Des Cooper S, ça coûte une fortune. Je crois que c'est à peu près 45-50 000 euros l'unité. Hein.
1: C'est ça.
0: Comme, c'est des beaux bébés. Derrière moi, là, on a une voiture, on a 35 ans d'écart, c'est une voiture de 2000. Donc le but, c'est que là, on peut travailler sur des voitures qui sont plus fiables en termes de motorisation, même ouais. De châssis, pas mal d'éléments. Qu'est-ce que tu peux apporter sur ce genre de voiture, justement?
1: En fait, déjà, à la base, on part sur les modèles 97-2000. C'est ouais. Les multipoints injection, donc c'est... Double injecteur, airbag au volant, alarme de série.
0: Ouais, donc plus safe, ouais.
1: C'est beaucoup plus safe, beaucoup plus ouais. Fiable, ça reste mmh. Une anglaise. Mmh. Et ensuite, derrière, nous, on les démonte entièrement
0: ouais.
1: Et on les personnalise. C'est-à-dire que le client qui veut une voiture rose avec un intérieur jaune, on peut le faire. On refait les cuirs sur mesure. On peut vraiment choisir la taille des roues, apporter plus de confort avec des suspensions, ouais. Des cônes plus épais. Une direction assistée, des vitres électriques, des fermetures de portes centralisées.
0: Ouais, ce qui n'existait pas à l'époque, on pouvait pas, tu trouvais pas ça dans le commerce chez Mini, quoi.
1: Non, ils proposaient pas ça à la carte.
0: Et au niveau carrosserie, parce que je sais qu'en termes de carrosserie, justement, chez Mini, le défaut de l'époque, c'est que ça prenait un peu la corrosion. Hein. J'ai connu ça avec ma ouais. Maman, il y avait des problèmes sur les siennes. Vous arrivez à améliorer ce genre de choses aujourd'hui?
1: Complètement, parce que ce que je te propose, c'est qu'on aille voir le carrossier.
0: Tu peux montrer comment ça marche?
1: Complètement.
0: Comment vous bossez-tu?
1: Complètement.
0: Alors.
1: Salut Fred.
2: Merci.
1: Ça va bien?
2: Bien toi.
1: Nico.
3: Bonjour.
1: Voilà Fred,
0: enchanté.
1: Mon carrossier.
0: D'accord.
1: Tu nous fais des miracles sur les Mini.
0: Ok, ouais, je vois ça.

0: slow.
1: Vous l'avez désossée, celle-là?
2: Ouais, complètement.
1: Mais elle vient d'où au départ, juste pour...
2: En fait, celle-ci est française, on l'a achetée dans le 91. On peut les acheter partout en Europe, même des fois encore plus loin. Mm-hmm. Ce qui compte, c'est essayer de trouver des basses saines.
1: Ouais.
2: Des fois, c'est compliqué, on les
1: basses saines, c'est-à-dire qu'elles soient pas pourries par en dessous.
2: Pas trop pourries, ouais. Vaut mieux avoir une caisse qui soit pas trop bien, on va dire, entretenue niveau mécanique, mm-hmm. et une carrosserie assez saine. Ouais. Que le contraire, qu'une voiture avec un moteur très bien et une carrosserie pourrie. Mm-hmm. Le problème, c'est qu'on perd beaucoup de temps sur la carrosserie.
1: On va refaire, ouais, c'est ça.
2: Ben là, il y a à peu près 200 heures de travail.
1: 200 heures, qu'est-ce que vous avez modifié là-dessus?
2: Donc, il faut tout démonter jusqu'à la moindre vis. Mm-hmm. Et en dessous, tous les éléments qui sont rouillés sont remplacés. Il y a beaucoup de carrossiers qui vont vous faire du travail un petit peu à la sauvette. Ils vont poncer, mettre du mastic. Et le problème, au bout de 6 mois, 1 an, même si les voitures ne voient pas la lumière du jour, ne voient pas l'eau, ça va revenir forcément.
1: D'accord.
2: Donc, il faut surtout pas faire ça, ce qu'il faut, c'est découper.
1: Et tu remplaces, quoi, carrément.
2: Voilà, alors la maladie des minis, c'est baie de pare-brise, les ailes au niveau de tout ce qui est jonction.
1: D'accord.
2: On change la face avant. Généralement, c'est au moins le bloc avant.
1: C'est la base qu'on vire à chaque fois. Quoi.
2: La base, c'est le bloc avant.
1: D'accord.
2: Et les bas de caisse, donc
1: oui, c'est connu aussi.
2: Ouais. C'est assez connu parce que tu as en fait ici un joint.
1: Ouais.
2: Ici, là, t'as le joint de porte.
1: D'accord.
2: Et l'eau s'engouffre en dessous.
1: Ouais, c'est pareil, c'est collé.
2: Et donc, voilà. Et donc, ici, c'est pareil, t'es obligé de couper, remplacer par des éléments d'origine. Mm-hmm. Pas de l'adaptable, parce que la plupart veulent.
1: Donc, ça, faut aller chercher. Il y a des fabricants pour ça encore?
2: Oui, en fait, ils ont toujours les moules d'époque. Ouais. Ça s'appelle BMH, hein, c'est les pièces Heritage. Donc, on a une pièce d'origine. Et sur les mini, on trouve vraiment toutes les pièces.
1: Mais ça coûte de l'argent aussi.
2: De l'argent,
1: ouais,
2: voilà.
1: Donc là, tu disais 200 heures de manœuvre.
2: 200 heures, ouais.
1: Tu pourrais me montrer un résultat, enfin un exemple de voiture vraiment customisée chez toi?
2: Ouais, on en a une qui est terminée, une blanche. Donc d'accord. Après, voilà, faut qu'on retourne au garage et on va voir ça.
1: Eh ben, on y va, c'est parti.
2: C'est parti.
1: Adrien, là on est devant une voiture neuve, alors c'est ma modèle 2000, on est bien d'accord, c'est la plus moderne des mini classiques, mais on a l'impression qu'elle sort de l'usine, c'est hallucinant.
2: Ah, tout a été refait, ouais. Donc on est parti de la même base qu'il y a chez le carrossier, donc pendant le temps, on va dire, que le carrossier prend pour faire la tôlerie, changer les éléments, la peinture, faire tout ce qu'il y a à faire, nous les mécaniciens on s'occupe de toute la partie mécanique, donc tout est démonté. Donc les berceaux, comme tu vois, tout est retraité, donc c'est sablé, refait en époxy noir, donc ça bouge pas avec le temps. Les étriers de frein, c'est pareil. Les étriers sont démontés, refaits, on passe des plaquettes performantes avec des disques plus performants.
1: Donc on a une voiture qui est plus fiable en fait que les voitures d'origine, quoi.
2: Ouais, ça freine mieux, ouais, c'est plus sympa. Ouais. Surtout si on veut taquiner un petit peu en montagne et tout, c'est quand même pas plus mal. Et donc les étriers sont démontés, bichromatés, les durites de frein, les soufflets. Enfin vraiment, tout est refait. Il n'y a pas une seule pièce qui n'est pas passée dans nos mains.
1: D'accord.
2: Et c'est vrai que c'est beaucoup de temps. Mais sauf que là, vous repartez sur une voiture vraiment neuve.
1: C'est ça.
2: Et à l'époque, surtout, c'était pas traité comme ça. Il y avait pas de peinture époxy, c'était une peinture noir mat, et forcément, ça rouillait beaucoup plus facilement.
1: Moins fiable, ouais. On peut la descendre pour qu'on voit un peu le look extérieur aussi, vite fait.
2: Carrément.
1: Allez. C'est quoi ça? C'est pas le logo Mini?
2: Non, ça c'est le logo My Mini Révolution.
1: Ouais.
2: C'est exclusivement pour les autos qu'on a entièrement restaurées, personnalisées.
1: Mm-hmm.
2: Et donc
1: c'est,
2: voilà.
1: C'est ta marque à toi?
2: Exactement. C'est ce qu'on aimerait plus tard, à l'avenir.
1: Ouais.
2: Pourquoi pas dans 20-30 ans qu'on parle de My Mini Révolution comme le préparateur?
1: Ah, ça serait bien ça.
2: Ça serait pas mal.
1: Mondial et tout.
2: On y va gentiment.
1: Bah ouais. Qu'est-ce que t'as fait sur celle-là?
2: Alors celle-ci a été entièrement démontée et restaurée. Donc on l'a changé de couleur, à la base elle était grise, on l'a passé Old English White, qui est une teinte vraiment d'époque, des années 60, qui est très sympa, très pure.
1: Très vintage, ouais.
2: Et donc tu as aussi un toit avant électrique, refait en plus de la couleur de la sellerie intérieure.
1: Ouais, donc le rouge, donc ce que tu trouves pas d'origine ça du
2: tout. Non, c'est de la customisation.
1: Ouais.
2: Et ensuite tu as des petits détails comme les roues un petit peu plus larges.
1: Ouais, c'est élargi, ouais.
2: C'est les jantes d'origine qu'on a repeint, élargies, les petits balais de souplesse chromés.
1: Ça c'est magnifique, ouais. Même les buses, c'est tout est chromé. Le rétroviseur intérieur et tout, c'est chouette.
2: Exactement. En fait, l'idée, c'est vraiment pas de faire du tuning, c'est de faire la préparation comme à l'époque, avec un petit look sympa, une petite touche fun. Et
1: on garde l'esprit mini, ouais, c'est le but. On met pas d'aileron farfelu. On jette un petit coup d'œil à l'arrière, parce que j'ai vu quelques détails qui m'intéressent pas mal. Truc tout simple, hein. Un bouchon de réservoir d'essence.
2: Type aviation en alu, ouais.
1: C'est super joli, quoi. C'est hyper classe. Ça, ça n'existait pas sur une mine.
2: Enfin, petit
1: c'était
2: détail.
1: Pas, c'était pas comme ça, en tout cas.
2: C'était pas comme ça.
1: Alors, je me souviens d'un truc, c'est que le coffre, c'était une vraie catastrophe. Ouais, et là, t'as tout refait. C'est-à-dire qu'on est plus du tout dans le... C'est plus le fourre-tout dégueulasse où il y a des câbles qui se baladaient et tout. C'est, on se croirait chez Aston Martin, quoi. Quand on voit à l'intérieur, c'est hallucinant. Il y a de la moquette partout.
2: Bah, l'idée, ouais, c'était de cacher un peu la roue de secours.
1: Ouais. Alors, bon, il y a une personne qui travaille avec nous sur V6, qui est légèrement connue, qui s'appelle Thomas Sisley, qui dit toujours que j'essaye pas les bagnoles. Est-ce que tu peux me faire essayer cette mini, s'il te plaît?
2: Bah, bien sûr, tu vas pouvoir prendre le volant.
1: Ta mère, c'est pour toi, ça. Allez, je m'essaye. Oh, c'est magnifique, cet intérieur. Par contre, j'ai oublié un truc, c'est que je suis un peu grand pour une mini. Attendez à être secoué sur les petites routes de campagne, c'est absolument pas le cas, quoi.
2: Avec notamment ce qu'on parlait, les cônes de suspension beaucoup plus gros,
1: ouais.
2: Et ça apporte énormément de confort.
1: Ouais.
2: Bon, ça reste une mini, hein, mais
1: oui, bien sûr.
2: Du coup, on a quand même cette conduite karting, et non, c'est vraiment tip top à conduire. Ouais.
1: J'adore le bruit du moteur, c'est vraiment le bruit de la mini qu'on aime, quoi. C'est sur les premières générations de mini par BMW, on avait cet esprit-là et on l'a perdu au fil des générations, et c'est un peu dommage. Et là, on retrouve ça, c'est que du, enfin voilà, c'est vraiment du kiff.
2: C'est la mini authentique, ouais. Dans les années 60, c'est le petit son rock qu'on veut dans une mini.
1: Exactement. Là, le moteur, c'est quoi? T'es pas à 90 chevaux, là. C'est pas la version la plus boostée que tu puisses avoir.
2: Non, donc on est sur une MPI, donc 63 chevaux, multiple ouais. Injection, avec un stage 1 qui fait et deux petites bricoles, ça fait à peu près 70 chevaux.
1: D'accord, ouais.
2: En fait, on voulait faire une voiture urbaine, parce qu'on a des clients un petit peu plus jeunes ou qui aiment bien s'amuser sur les petites routes, et
1: ouais.
2: Donc on fait des mini un petit peu plus sportives.
1: D'accord.
2: Et là, ouais. C'est vraiment la petite mini chic, la petite mini urbaine.
1: D'accord. Alors justement, parlons de problème urbain. Comme tu le sais, à Paris, alors ça, je vais faire du parisianisme, hein, désolé, mais Anne Hidalgo, donc la maire de Paris, a décidé d'exclure de la ville les voitures qui datent d'avant 97. Comment on fait avec celle-là?
2: Bah, celle-ci, l'avantage, elle est produite à partir de 97 sur les MPI jusqu'à
1: ouais.
2: 2000.
1: Ouais, donc là, on est sur une norme Euro 2, du coup.
2: On est sur une norme Euro 2, donc l'étiquette 3. Et donc là, on peut vraiment rouler tous les jours avec dans Paris
1: cool.
2: Et faire des grands coucous à Madame Hidalgo.
1: On peut lui faire coucou, ouais, on lui fait coucou vite fait, ouais, c'est ça. Pour le coup, alors ça coûte combien?
2: Alors, une mini entièrement restaurée dans cet état-là, c'est à partir de 35 000 euros.
1: Ouais.
2: Faut savoir que la mini est entièrement démontée, toutes les pièces sont passées entre nos mains.
1: Combien d'heures de travail en globalité?
2: Il faut évaluer ça à peu près 700 heures de travail.
1: Ouais, c'est énorme. Ouais, et puis c'est fait main, quoi. Je veux dire,
2: c'est fait main, ouais. On les garantit 12 mois pièces et main-d'œuvre, ouais. On les vend avec une expertise. Enfin,
1: ouais,
2: vraiment, vous achetez quelque chose d'un super produit.
1: Bah, nous, on va arrêter là ce V6 Custom. Bravo, franchement, pour tes petits bébés, ils sont magnifiques.
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0: Voilà, on y est, dans l'antre de la 900 Z1, avec Didier Caluzat, le spécialiste de cette moto-là, dont la destinée à un moment s'est liée avec l'histoire de cette Kawa un peu fabuleuse. Et comment ça se fait? Pourquoi la 900 Z1?
1: Je pense que je l'ai découverte, moi, quand j'étais ado, en 72, présentée au Salon de Paris. Et puis, ça a été une révélation. Je pense qu'on est marqué comme ça par des images de sa jeunesse ou de son adolescence. Mmh. Et puis, moi, ça m'a marqué, finalement, à vie. Et puis...
0: Parce qu'à l'époque, c'était la moto la plus puissante.
1: Ouais.
0: Hein, pour contrer la fameuse Honda CB750. Kawa était obligé de faire fort, quoi.
1: Oui, et puis, c'est devenu la première superbike de l'histoire. Avant, il y avait des motos, et là, on a passé un cap, à la fois dans la production, dans les performances, dans l'image de la moto, et je pense que ça a marqué toute une génération.
0: Dont toi, qui depuis restaure un paquet de 900 Z1. Alors, depuis combien de temps tu les restaures?
1: Alors, je les restaure depuis 25 ans, un petit peu plus maintenant, c'est-à-dire depuis le moment où elles sont devenues vieilles et où elles sont devenues anciennes. Mmh. Avant, moi, j'ai eu la chance de toujours en posséder, y compris quand j'étais étudiant, quand c'était des périodes financièrement un peu difficiles, j'en gardais toujours une pour rouler au quotidien. Et puis à partir des années 90, j'ai commencé à les racheter à l'époque où plus personne n'en voulait. Et
0: oui, elles n'étaient pas très chères à l'époque. Hein.
1: Et elles n'étaient pas comme très aujourd'hui. Recherchées. Et à commencer à faire du stock, à commencer à m'intéresser. Donc à l'époque, c'était compliqué de restaurer une moto comme ça parce que ça n'intéressait personne. Aujourd'hui, c'est devenu un objet de collection. Il y a de la refabrication, il y a des gens qui sont passionnés pour ces motos-là. Donc ça a un intérêt, c'est un intérêt culturel, historique. Et puis c'est un bel objet, quoi.
0: Ouais, c'est un bel objet. Alors, ça reste quand même aussi une moto toujours puissante malgré tout, parce qu'on n'est pas loin des 80 chevaux, etc. Bon, la partie cycle a un petit peu vieilli. C'est-à-dire que ça freine comme dans les années 70 quand on garde la partie cycle d'origine. Ça tient la route aussi un petit peu comme dans les années 70. Mais toi, t'as un peu changé justement cette histoire-là. Et on va voir avec quoi.
1: Allez.

0: La voilà, cette superbe 900 Z1, unique, dont il ne reste plus grand-chose des pièces d'origine. Hein. Elle a été faite en Angleterre.
1: Absolument, absolument, sous la responsabilité d'un type qui s'appelle Roy, qui est adorable et qui a supervisé le projet, qui l'a dirigé, qui l'a orienté. Et puis voilà le résultat.
0: Ouais. Donc c'est vraiment une moto personnalisée, sur la base d'une 900 Z1 d'origine, mais dont le cadre a été modifié. Mm-hmm.
1: Absolument.
0: Avoir renforcé, c'est ça ?
1: Voilà, renforcé. En fait, on est parti du projet de mono-amortisseur à l'arrière qui change beaucoup le comportement de la moto, qui la modernise, mais qui a nécessité toute une étude pour encaisser l'amortisseur et rigidifier le cadre.
0: Donc, là, encaisser de nouvelles contraintes, en fait.
1: Absolument.
0: C'est ça. Donc un mono-amortisseur à la place des deux anciens d'origine, un cadre renforcé pour supporter ces contraintes d'amortisseur et de fourche.
1: Absolument, et de freinage, puisque là on a un gros freinage qui tire plus sur la colonne de direction, donc elle est contrebalancée au niveau de son ancrage.
0: En fait, il y a deux tirants, c'est ça, qui viennent renforcer la colonne.
1: Exactement.
0: Pour éviter la pression exercée par le freinage. Fourche de FZR1000, freinage de Yamerin, bras oscillant de FZR1000.
1: Absolument.
0: Ça sent la sportive moderne.
1: C'est ça. Et puis les pneumatiques, hein, les pneus qui passent en 17 et puis qui sont extrêmement performants. Donc moi qui ai déjà un petit peu roulé sur la moto, j'ai vite compris les limites du pilote, mais j'ai pas trouvé celle de la moto encore.
0: C'est dévalorisant pour le pilote alors. Le moteur aussi, donc, parce que cet écran-là a permis d'encaisser plus de puissance. Donc le moteur, il n'est plus en 900 cm3.
1: Voilà, on est passé en 1030 cm3 avec des pistons très comprimés, des arbres à cam extrêmement performants, un échappement assez libre. Et la moto d'origine qui développait 80 chevaux, là maintenant on a une grosse centaine de chevaux, 105, 110 chevaux au banc, et la moto est encore en rodage.
0: Ça ressemble vachement à des qualités de moto moderne, avec le charme d'une mécanique à l'ancienne.
1: Ouais, c'était le cahier des charges, c'était de rester fidèle à notre culture, à notre image autour de la 900 Z1, et puis de proposer autre chose, d'innover un petit peu et d'aller dans une direction qui est celle du bel objet, de la performance, quoi.
0: Bah, tu parles de direction, moi je prendrais bien la direction de l'essai là, parce que j'ai été plus qu'appâté, ne serait-ce qu'en la voyant déjà.
1: Je te propose de partir devant, je mets un casque et puis je te rattrape. Hein.
0: Allez,
2: Allez, c'est parti, on va voir ce qu'elle a un peu dans le ventre, cette 900 Z1, au bout du jour. En tout cas, elle fait un chouette bruit. Ça, c'est cool.

on voit bien. Et au-dessus de 5000 tours, on sent qu'il y a un petit regain de patate. Et que c'est le moment d'envoyer la purée. Là, c'est top. Wow. Les suspensions, top aussi. C'est assez confort. Il n'y a que la selle qui n'est pas très confortable. En mode sportif, quoi. Ça se manie tout seul. Vivement le prochain virage. Là, la moto elle est rassurante. Ça freine fort. On peut arriver taquet sur un virage. Aucune voiture. Hop, ça freine, on se faufile. Le télescopage des années 70 et 2000, il est super réussi. Ça fait une moto super homogène. C'était pas gagné. Et ce son là, waouh.

en chute. Énorme. Énorme. Ça me vibre un peu entre les jambes. C'est parfait. On est en communion avec la moto, quoi.

0: Génial. Merci. Merci beaucoup. Non, elle est top. Ça accélère, ça tient la route, ça freine. Enfin, l'essentiel, quoi.
1: C'est comme en cuisine, quoi. Faut des ingrédients de base.
0: Okay.
1: Et c'était pas gagné, ouais, qu'une moto comme ça soit homogène. Entre une partie cycle moderne et un moteur à l'ancienne, même s'il est un peu costaud, quoi, un peu musclé, bah, c'est réussi.
2: Merci.
0: Bravo.
1: Et alors, maintenant, à partir de cette moto unique, particulière, est-ce qu'il y en aura d'autres qui s'approcheront un peu de ce genre de préparation hyper haut de gamme?
2: Alors, bien sûr, j'aimerais. C'est un peu l'avenir de celle-ci qui va en décider. Et puis surtout, on a envie d'aller plus loin. Ça nous donne envie. Ouais, on a envie d'aller plus loin en suspension, d'aller plus loin en freinage. Donc voilà de faire un peu plus.
1: Développer le truc et puis avoir une moto qui soit hyper aboutie, encore plus aboutie à terme. Quoi. Ouais. Bon, bah, quand ça sera arrivé, tu m'appelles.
2: Ok.
1: Parce que moi, quelle que soit la couleur, je
2: reviens. Avec plaisir.
1: Ouais. Déjà, celle-là, je l'aurais bien gardée.
2: Ah, je suis pas prêt.
1: Merci
2: beaucoup.
1: Ciao.

0: Bonjour Bernard.
1: Bonjour Thierry.
2: Bonjour Anthony.
0: Merci beaucoup de nous accueillir dans vos anciens ateliers, parce que maintenant vous ne travaillez plus ici, mais ça a été ici où tout est né pour vous, l'histoire du Dakar. Et je suis ravi de rencontrer deux monstres, deux légendes du Rallye Raid, parce que c'est vrai que Mitsubishi, c'est lié à vos deux noms, hein, Magret et Viardot. Je pense que c'est vraiment vous deux. Expliquez-nous un petit peu justement comment a débuté cette aventure avec Mitsu. Vous étiez le bras armé de Mitsubishi, vous étiez la face cachée, parce que on voyait Mitsubishi, mais en fait c'était vous.

0: c'était le premier à 4 roues indépendantes.
1: Ça, c'était vous qui aviez inventé ça ou c'était les Japonais?
0: C'est Thierry qui a dessiné.
1: C'est Thierry, ok. On a le cerveau.
0: Thierry est un motard. Okay. Donc les idées moto rapportées à la voiture...
1: Là, en termes de suspension?
2: Bah, oui, entre autres. Mais justement, ces voitures-là, les amortisseurs, c'est des amortisseurs Rollins très courants en moto qui étaient bien plus évolués.
1: Ouais, en enduro,
2: moto,
1: quoi.
2: Enduro cross. Motocross, tout ouais. à fait, qui ont été mis sur ces véhicules-là. Et c'était un peu nouveau, quoi, c'est sûr, à l'époque.
1: Ouais, et cet atelier, il n'a pas bougé depuis 1985, c'est ça? 86, c'est arrivé
0: oui, quand
1: ici
0: il a été
1: vraiment comme un... voilà.
0: Il a été construit en 86. On était une bonne équipe.
1: Une équipe de combien de personnes?
0: Eh bien, quand on a construit la plus grosse évolution, on va dire,
1: ouais.
0: 95, pour le Dakar 96, on était 25.
1: D'accord.
0: Quoi, on traitait tout en interne.
1: Et vous faisiez tout,
0: à
1: en fait.
0: À huis clos aussi.
2: Tout sauf le moteur. Quoi. Ouais. Le moteur venait du Japon, mais tout ça.
1: C'est ce que je disais tout à l'heure, limite, les Japonais, vous envoyez le moteur et vous occupez du reste. Et vous faites la construction, l'assemblage, l'assistance, l'exploitation. Oui. Vous étiez vraiment le team, quoi. Et l'histoire de cette voiture, alors, de 89? Elle a un palmarès, qu'est-ce qu'elle a fait en 89 au Dakar? Je ne me souviens plus. Voilà, elle n'a pas dû faire grand-chose, si tu ne t'en souviens pas.
2: Non, mais elle n'a pas gagné. Les Peugeot 205 Vatanen sont arrivés à ce moment-là.
1: Ah, ils avaient mis la barre un peu haut, quoi.
2: Ils avaient mis la barre haut, et c'est sûr que... Non, mais tout à fait, il faut être réaliste. On a mis quelques années à courir derrière pour essayer de
1: les rattraper,
2: se battre au niveau avec.
1: Mais après, vous avez gagné.
2: Après, on les a battus, bien sûr. Ah. Après, c'était une belle bagarre.
1: C'était une belle bagarre, j'imagine. Ouais.
2: Tout à fait. Par contre, c'était une année où il y avait beaucoup de pilotes. Hein. Il y avait des Jean-Louis Schlesser, il y avait...
1: Il y avait des noms connus, je me rappelle de Sadi,
2: il y avait Patrick Tambay.
1: Jean-Pierre Fontenay, bien évidemment.
2: Oui, Fontenay, Schlesser, Tambay, les classiques, les Shinozuka.
1: Donc, vous étiez jusqu'à combien de voitures, hein, sur un Dakar? Vous pouvez en gérer combien?
2: Non, c'était les années les pires, c'était 6 voitures.
1: 6 voitures.
2: Voitures. On a eu jusqu'à 6 voitures, c'était le record et c'était beaucoup de trop, mais on s'en est vite rendu compte pour revenir.
1: Il fallait réduire un peu.
2: On avait jusqu'à 4, après ça a toujours été 4, normalement.
1: À partir de quand s'est passée la réglementation proto? C'est-à-dire que là, vraiment, ces deux voitures, ce sont des protos, c'est-à-dire qu'il n'y a aucune pièce d'origine à part le moteur, je dirais.
2: C'est même le
1: châssis tubulaire.
2: Même le moteur est proto.
1: D'accord. C'est
2: totalement libre, une voiture comme ça, c'est totalement...
1: C'est pas un moteur qui est monté dans une voiture de série quelque part.
2: Tout a été fait.
1: Ça a été étudié pour le Dakar.
2: Exactement.
1: Les constructeurs mettaient des moyens.
2: Moyens par rapport à maintenant, beaucoup moins, mais c'était quand même des... Oui, tout à fait, c'était des moyens.
1: Ouais. Et donc, les années proto, ça a duré jusqu'à...
2: 95.
1: En 95. Un peu comme le groupe B, finalement, en rallye. Parce que ça allait trop vite, c'est ça?
2: Parce que ça allait trop vite, trop d'écart entre les top voitures de devant et les amateurs derrière.
1: C'est-à-dire que genre, ils avaient beaucoup trop d'avance et pour l'assistance, la sécurité, c'était trop compliqué.
2: Ça devenait ingérable pour les organisateurs.
1: Donc à l'époque, c'est la FIA qui a décidé?
2: Pas du tout.
1: Ah, la FIA?
2: Non, le Dakar. Le Dakar a décidé et c'est son responsable directeur de l'époque, Hubert Auriol. Même qui a gagné avec nous, avec ses voitures, quelques années auparavant. On arrête les protos et on repart sur une base d'une voiture de série. Et ça a marqué aussi l'arrêt de Citroën. Parce que Citroën, on n'a pas de voiture de série apte à faire le Dakar. Mitsubishi, il a fallu s'en remettre. Et du coup, on est reparti avec un Pajero standard.
1: Et celle qui est juste derrière vous, là, c'est la dernière construite prototype.
2: Dernier proto.
1: Et il en reste combien dans le monde de ces voitures-là?
2: Comme ça, trois.
1: Trois? Ah, il n'y en a pas beaucoup.
2: Non, mais
1: une ici, devant nous.
2: Oui, une au Japon.
1: Une au musée du Japon, d'accord.
0: Ouais. Puis une en pièces.
2: Oui, une en morceaux, même pas remontée.
1: Ah, en morceaux, encore en morceaux?
2: Non, elle n'existe
1: pas. Qu'est-ce qui lui est arrivé, celle-là? C'était qui l'a broyé? Oh, t'es pas obligé de dire de nom, hein.
2: Si, on peut dire, Bruno Sabi.
1: Ah, bah, Bruno,
2: images,
1: je te félicite. Hein.
2: Ah, Bruno, avec une série de tonneaux en Dakar.
1: Merci beaucoup pour toutes ces explications. Maintenant, je vais aller enfiler la combi, essayer la grand-mère. Il y a deux, trois petites recommandations avant d'y aller?
2: D'en prendre soin. Hein,
1: elle n'est pas toute jeune.
2: Elle a de l'âge, mais ça doit marcher.
1: Allez, le terrain de jeu est juste derrière?
2: À côté.
1: Juste là. Allez, je vais voir ça.

On essaie du Pajero 1989 au Paris-Dakar. Première difficulté, je passe dans un tunnel hyper étroit. Limite si les rétros ne touchent pas de chaque côté. Bon, je tiens à vous dire que la position de conduite elle est pas exceptionnelle. Pour moi, hein, je suis beaucoup plus grand que le pilote qui d'habitude conduit cette voiture. Donc j'ai l'impression d'avoir les genoux un peu dans le menton. Bon, la boîte, c'est un peu flou, hein, c'est une boîte synchro, boîte 4. Pas hyper précise, je dois vous l'avouer. C'est assez génial au lever de pied

0: d'entendre ce turbo siffler. Ça fait un peu comme les WRC de l'époque. Alors, c'est vrai que le moteur est assez sympa parce que le turbo il souffle bien et du coup on n'a pas besoin de prendre énormément de régime pour avoir de la puissance. Freinage, ouais, c'est pas son fort au Pajero. Hein. On a une pédale un peu molle, mais pas une grosse attaque de frein. Par contre, c'est vrai que ça marche, hein. Franchement, je tire pas trop les régimes, hein. Ils m'ont prévenu que quand même c'était une grand-mère. Fallait tirer maximum 4000 tours. Bah déjà, à 4000, bah c'est sympa. Le moteur a beaucoup de couple, il est plein à bas régime. Et ça rend sa conduite assez agréable. Par contre, vous avez une chose. Voilà, ce qui vient d'arriver, c'est qu'il y a un truc qui me choque un peu, c'est le manque de confort. Au freinage. On arrive sur l'air plane, on peut balancer l'auto. Ce qui est assez sympa, c'est que bah, c'est une voiture qui est très très lourde hein, quand même. C'est 1,7 tonne à vide. Mais il faut savoir qu'au départ des spéciales, bah, les pilotes ils partaient avec 500 kg d'essence. Parce que le réservoir il fait 500 litres. Il fallait ça pour faire les 1000 km de spécial. 500 litres, 1000 km, ça fait quand même du 50 litres au 100. Mais finalement, le poids de 1,7 tonne plus les 500 kg, bah les 2,2 tonnes, on les ressent pas trop. Franchement, ça va. Et là, et donc, c'est un jour où j'avais su que j'allais conduire un Pajero du Dakar de 89. Bah, je vais vous dire une chose, bah, c'est que ça me donne envie de faire le Dakar. On a 4 roues motrices, mais c'est comme si j'avais une propulsion en fait. Hein. À peine j'accélère, c'est l'arrière qui part. Et donc c'est ouais, très facile de faire des grands donuts.
1: Oh Thierry, super sensation, je me suis régalé, c'est la première fois que je conduisais une voiture du Dakar, même si c'est vrai qu'elle date de 89. Et ben, je trouve que cette auto elle a beaucoup de fraîcheur dans la conduite, elle est précise, agile. Elle pèse très lourd, quasiment 2,2 tonnes avec les 500 litres d'essence. Là, on en avait beaucoup moins, mais c'est vrai que je sens pas l'inertie du poids. Ça, c'est assez formidable quand même.
2: Non, mais elle est assez posée, elle est quand même très basse. Elle a de faibles débattements de suspension, donc pas trop de mouvement de caisse qui la rend agile sur un terrain qui est relativement plat. Il est évident que si c'était bien défoncé et ainsi de suite, il y a de la différence par rapport aux voitures actuelles. Ça, c'est clair qu'au niveau suspension, il y a des grosses évolutions.
1: Et par contre, en utilisation au moteur, je trouve qu'il n'y a pas un écart énorme par rapport à aujourd'hui, quoi. Je dirais que c'est sûr, c'est pas ultra puissant, mais il est plein partout. Dès 2000, 2500 tours, ça prend. La puissance maxi à 4000, c'est super à piloter. Hein.
2: Super moteur agréable. On se dirait qu'on pourrait rouler tous les jours sur la route avec
1: exactement.
2: Un moteur comme ça. C'est super agréable.
1: Juste la voix, je trouve qu'elle manque un peu de précision.
2: Ouais,
1: elle est un peu flou. Surtout le 2-3, c'est pas évident.
2: Elle a de l'âge.
1: Faut bien décomposer.
2: Ouais.
1: Et vraiment top. Vraiment, bah écoute, je te remercie beaucoup.
2: Bah, pas de soucis.
1: Je voulais juste, avant de se dire au revoir, comment t'as fait de Dakar, toi?
2: 30.
1: 30 Dakar?
2: Bah oui.
1: T'es un dinosaure du Dakar.
2: Exactement. Ouais, faudrait que ça dure.
1: Bonne continuation. Ciao Thierry. À bientôt.
2: Ciao Tony.
3: On les appelle les muscle cars. Elles en imposent, sont puissantes et surtout sont ultra fun. Seul bémol, en France, elles ne courent pas les rues. Mais j'avais entendu parler d'un spécialiste près de Paris. Un vrai dingue d'américaine ancienne.
4: Entrée interdite. C'est bon signe, ça. Ah ouais. C'est pas mal. Raphaël.
5: Salut Nicolas.
4: Enchanté. C'est magnifique cet endroit. J'hallucine sur toutes les voitures qu'il y a entre les... Il y a des Mustangs, il y a des trucs de drift là-bas aussi qui sont complètement hallucinants.
5: On est spécialiste de l'américaine à l'esprit large.
3: Vous l'aurez compris, vous êtes fan de voitures américaines qui n'existent plus sur le marché. Raphaël, c'est l'Arche de Noé à lui tout seul, mais pas seulement.
4: Raphaël, alors parle-moi de ta spécialité, parce qu'ici, là, j'ai presque envie de m'y installer quand même. Hein. Il n'y a que des caisses de dingue, c'est hallucinant.
5: Et notre spécialité, c'est l'américaine. Hein. On fait tout ce qui est restauration d'anciennes, préparation de récentes, optimisation moteur. Et puis, on a aussi notre département voiture de course, en particulier voiture de drift.
4: Alors, cette passion, déjà, ça fait combien de temps que tu fais ça, à peu près?
5: Ça a fait 5 ans.
4: C'est pas énorme, c'est récent.
5: Non, la passion, ma passion sur les américaines, elle est venue un peu par hasard en prenant un pick-up. Ouais. Donc, j'ai commencé avec le pick-up qu'on voit dans le fond là-bas. Là. Donc,
4: le pick-up qui est là-bas.
5: Voilà, exactement.
4: Ouais. On va le voir vite fait là.
5: Avec plaisir.
4: Et tu l'avais, pareil, tu l'avais fait 2-3 trucs ou c'était juste pour rouler avec une américaine?
5: Je voulais un pick-up. Cool. C'était vraiment mon rêve de gosse d'avoir un pick-up. Ouais. Exactement, et puis bon, là, cette année, ça fait 10 ans que je l'ai, donc du coup, il a le droit.
4: Il manque un moteur, il y a un trou là, il manque des choses.
5: On a retiré le moteur parce que du coup, on va lui faire une petite restauration, un peu ce qu'on est, là où on est spécialiste, c'est le swap LS, donc on y met un moteur Corvette.
4: C'est le moteur spécifique à la Corvette, quand même, c'est important.
5: Il est super ce moteur parce qu'il est très simple en technologie, très coupleux, très puissant, et son gros avantage, c'est qu'il est très compact. On peut le mettre dans des BM, on peut le mettre dans des japonaises, et puis dans des pick-up.
4: Ce qui est bien, c'est qu'il met des moteurs de Corvette dans des Mustangs, parce que j'ai vu à l'entrée, là, il y a une voiture. En fait, c'est la particularité que tu fais, c'est que tu fais du drift en plus.
5: Exactement.
4: Ouais. Tu as une petite écurie, un petit team que tu as créé. Tu peux me montrer un petit peu. Alors, je sais que là, il y en a une qui est en exposition. C'est pas une américaine pour le coup.
5: Non, on fait tout type de voiture, mais tant qu'il y a un moteur américain dedans.
4: D'accord. Voilà. Donc, tu as mis un moteur de Corvette dans une S15.
5: Exactement, ouais.
4: Ah ouais, donc c'est un beau milkshake, quoi, c'est sympa.
5: Ouais, c'est ça, c'est un sushi burger, comme on dit.
4: Ah, c'est cool, c'est sympa. Moteur de Corvette, et tu sors combien de chevaux là-dessus?
5: Alors c'est un moteur qui sort 800 chevaux.
4: C'est compresseur du coup là.
5: C'est ça. En fait, on est sur le même type de moteur que le GMC sur lequel on va swapper. Ouais. Mais là, on y a rajouté un compresseur.
4: Donc, d'accord.
5: Ça nous donne à peu près 800 chevaux avec plus de 1000 newtons de couple.
4: Et donc cette voiture, tu fais quoi avec
5: Alors avec celle-ci, on va faire le championnat européen.
4: D'accord. Et donc au niveau européen, en fait, on a besoin d'avoir une puissance, j'imagine, parce qu'il y a un niveau avec des budgets peut-être plus balèzes qu'en France, quoi.
5: Voilà, il y a un très gros niveau. C'est un des plus beaux championnats mondiaux, avec le Formula Drift et puis le D1GP. Hein. Le King of Europe, c'est un des plus gros championnats. Donc avec celle-ci, il nous fallait une voiture qui va bien. Ouais. Donc une boîte, une dogbox, boîte à crabeaux avec un moteur LS avec un couple phénoménal.
4: Ça a l'air bien sympa. Alors depuis tout à l'heure là, je la regarde du coin de l'œil. Il y a un truc sous la bâche là. C'est quoi?
5: Ah, ça c'est notre bébé. C'est notre Camaro de 67, totalement mis au goût du jour, avec moteur récent, donc toujours un LS, moteur Corvette.
4: D'accord.
5: Et un châssis moderne. Voilà.

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14: Voilà. Tu peux me la montrer quand même. On la débâche ?
15: Ah bien sûr, avec plaisir.
14: Allez,
15: c'est parti.
14: On débâche.
15: Tu m'aides ?
14: Ouais.
15: Voilà donc une Camaro 67
14: wow.
15: Avec laquelle on a roulé en championnat français en 2015 et on a terminé 5e.
14: Oh, ça y est, je suis amoureux. Hein. C'est juste sublimissime. C'est énorme quoi. T'as fait beaucoup de changements.
15: En gros, ce qui reste d'origine sur la voiture par rapport à un modèle d'époque,
14: ouais.
15: C'est la coque et
14: d'accord.
15: Puis les essuie-glaces. La Camaro, c'est le orange,
14: ouais,
15: voilà, le mythique. Donc on a mis des pointes d'orange et puis on est parti sur un gris Daytona Audi,
14: ouais.
15: Pour lui donner cette petite touche, la petite touche moderne.
14: D'accord.
15: Je voulais pas toucher à l'esprit de la voiture. Voilà, je voulais rester vraiment sur quelque chose d'origine. Donc voilà, voilà notre le cœur de la bête.
14: Vous avez bossé comme des malades, parce que
15: l'orange,
14: tu le retrouves à l'intérieur, sur des parties du moteur, qui est un moteur Corvette, pour le coup. Donc,
15: exactement. L'arceautage, c'est d'un seul tenant, tout est sur mesure.
14: Et le châssis, vous l'avez fait, c'est un châssis de Camaro moderne ou rien à voir ?
15: C'est un châssis de Camaro moderne,
14: ouais.
15: C'est un châssis Pro Touring.
14: D'accord, donc on est sur plus de la compète, etc. Quoi.
15: Ouais, exactement. Ouais. Voilà, ouais.
14: Et le moteur Corvette, on est toujours sur le même délire que les autres, c'est-à-dire 800 chevaux ou un peu moins quand même ?
15: Non, là, on est sur un moteur qui est atmosphérique.
14: D'accord.
15: Donc qui fait 6,9 de cylindrée.
14: Combien de chevaux ?
15: Là on est à 550.
14: Ouais, ça va.
15: Ça va bien,
14: ça devrait fonctionner.
15: Ça va bien pour le championnat de France. Après, pour l'Europe, il fallait qu'on passe à quelque chose de plus puissant. Ouais.
14: Alors moi je connais un endroit où on pourrait éventuellement aller pour que tu fasses faire. Tu roules un peu avec,
15: ouais.
14: Je monte avec toi, parce que je rêve de monter là-dedans, hein, je te le cache pas. On peut y faire un saut vite fait ?
15: On charge l'auto et on y va.
16: Un travail tout simplement titanesque, cette Camaro. Parce qu'en plus du moteur, Raphaël a aussi modifié la quasi-intégralité de la voiture. Exemple, le radiateur qui a été implanté à l'arrière afin d'éviter les projections à l'avant ou encore ce bouchon de réservoir prélevé sur une Shelby. En fait, à l'arrivée dans cette Camaro, il n'y a plus rien d'origine, mais franchement, le résultat est tout simplement dingue.
14: Bon Raphaël,
16: Nous sommes sous le soleil de Dreux.
17: Ouais.
16: On a l'habitude.
17: Enfin presque.
16: Ouais, presque. On n'est pas loin de chez toi. Sur le circuit de l'Ouest parisien, la partie rallycross.
17: Ok.
16: Et tu vas m'emmener faire un petit tour avec ta bête. Juste avant, pour rappel, j'aimerais qu'on rappelle un petit peu pour les téléspectateurs les règles de base du drift quand même. C'est important. Ah. Parce que c'est pas si simple que ça.
17: Effectivement, ouais, les règles du base de drift. Donc en championnat, on a d'abord une phase de qualification, donc où 32 pilotes sont sélectionnés.
16: Ouais.
17: Passé cette phase de qualification, on passe sur la partie battle.
16: Ouais.
17: Donc la partie battle, on est sur 32 pilotes. Donc le 32e rencontre le premier, ouais, ainsi de suite, jusqu'à la finale.
16: Ouais.
17: Comment c'est noté ?
16: C'est ça, ouais.
17: Voilà, c'est donc des juges qui nous notent, donc en général 3 juges,
16: ouais,
17: qui nous notent sur la vitesse, la position sur la piste,
16: ouais,
17: le show bien sûr.
16: Et justement, tu me disais, on en parlait tout à l'heure, il y a de la télémétrie là-dessus, c'est qu'on a vraiment...
17: Effectivement, ouais, les juges, pour s'appuyer en complément de leurs yeux, ils ont donc une télémétrie, donc c'est des balises GPS.
16: Ouais.
17: Le circuit est mappé par GPS.
16: D'accord.
17: On a une balise sur les voitures, sur chaque voiture, qui nous donne la position sur la piste, la ouais, vitesse, l'angle.
16: Ouais, c'est quand même hyper précis, ouais, pour le coup. T'as fait 5e au championnat de France avec celle-là,
17: ouais,
16: en 2015.
17: En 2015, ouais.
16: Tu as envie de faire un tour ?
17: Bah avec plaisir.
16: Allez, c'est parti. Go.
18: Il y a plus qu'à ?
16: Il y a plus qu'à. C'est cool. Je peux m'accrocher quelque part ? Non, en fait.
18: Non, t'es déjà accroché.
16: Je m'accroche pas.
18: T'es déjà accroché, c'est bon.
16: Ok, c'est cool.
18: Ouais.
16: Wouhou ! On a pris un peu le chaud là.
18: Ouais,
16: c'est bien.

0: Bon, on a chaud là, ça va? On se tient chaud là.
1: Ouais, là,
0: on sent que ça, il fait bon dans la voiture.
1: Ouais.
0: On a pris un peu de fumée, on est bien. Bon, écoute, en tout cas, bravo et merci infiniment.
1: Avec
0: plaisir. Nous avoir fait vivre ça, c'est vraiment génial. Alors, j'ai quand même un dernier petit truc à te demander, un petit défi. L'émission s'appelle V6, hein, comme tu le sais.
1: Ouais.
0: Et j'aurais bien aimé. Alors, le V, c'est pas possible, ça. Mm-hmm. Mais le 6, tu pourrais pas me dessiner un 6 au sol avec ta voiture là?
1: Ça devrait pouvoir se faire.
0: Hein?
1: Par contre, je veux bien, mais ouais. Je veux que tu sois au milieu du 6.
0: Ah ouais, d'accord. Donc faut que je me mette, tu me tournes autour.
1: Ouais.
0: Bon, ok, je te fais confiance. Hein.
1: Hein, pas
0: c'est
1: de
0: parce que quand même. Hein.
1: Pas de soucis, c'est parti, on y va comme ça.
0: Bon, allez. Bon, bah, salut à tous et puis à tout de suite en plateau. Hein. Ah, purée. Ce que je ferais pas pour V6, sans déconner.

On a un 6. Ok, la classe, quoi. C'est cool. C'est pas beau, mon 6.

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0: Bonjour Bernard.
1: Salut Anthony.
0: Ça me fait plaisir de te voir. Mais tu sais ce qu'on est venu faire chez Christophe Vaison?
1: À peu près, pas complètement, mais je me doute un peu quand même.
0: On va rouler.
1: On va rouler, on va essayer.
0: Mais il n'y a pas que ça, il y a une surprise.
1: Ah ouais?
0: Derrière le rideau là. T'es prêt? Ça va prendre un choc émotionnel.
1: Ah ouais, quand même. Je reconnais quelque chose là quand même. Hein. Ah ouais, oui. Oh.

0: On a réuni 4 voitures légendaires, 4 autos que tu as conduites.
1: Ouais.
0: Bon, la première de la file, l'Alfa 131. C'est celle-là qu'on va essayer aujourd'hui d'ailleurs.
1: Oui, mais c'est pas celle qui me rappelle les meilleurs souvenirs.
0: Ah bon?
1: C'était quand même un engin pas possible à conduire en Corse. Hein. Ça, ouais. On me l'a donné pour la Corse. On me sortait de la Stratos pour me dire, tu vas voir, tu vas être vachement heureux la 431.
0: C'était la punition en fait.
1: Vous savez que c'était fou, c'était une vraie punition. La direction pas possible, ouais. Les freins juste pour ralentir en mettant 300 kg sur la pédale de frein.
2: D'accord.
1: Un moteur, oui, un bon moteur, mais une motricité et un grip très approximatif sur les arrière.
0: D'accord.
1: Parce qu'elle a tout devant, elle n'a rien derrière, donc il fallait gérer sans arrêt l'usure des pneus. Enfin, c'était...
0: Mais bon, les Italiens, ils devaient se dire, bon, Bernard, il est bien là-dedans quand même, s'il arrive à l'emmener.
1: Oui, oui, et puis je leur ai gagné deux fois la Corse avec ça, donc...
0: Bon, ça, c'est la voiture de Bernard Larniche.
1: Ouais. Ce que j'ai appris après, bien longtemps après, c'est que je détiens à moi tout seul plus de la moitié, toutes victoires confondues chez Lancia, avec 43 victoires.
0: 43 victoires.
1: Ouais. Simplement avec la Stratos. C'est une voiture qu'il fallait conduire d'une façon très, très soft, très académique en termes de pilotage. Pas du tout avec le style de rallye.
0: Brutal, tout, jeter les voitures.
1: Il fallait être très soft, très cool. Et c'est une voiture qui, par sa fiabilité et le fait qu'elle était très adaptée à la compétition routière, vous permettait de gagner des courses. Mais il fallait savoir attendre.
0: Mais t'avais des coéquipiers sérieux quand même.
1: Il y avait Munari et puis toute la clique des Italiens avec des voitures officielles. Et j'ai appris, après coup, que eux étaient équipés de moteurs 24 soupapes et moi de soupapes, c'est-à-dire on a une petite quarantaine de chevaux d'écart.
0: Bon, ça c'est le monstre.
1: Ouais.
0: Monstre, la gueule de l'engin.
1: Bestialité, la brutalité allemande. C'est-à-dire que débauche de puissance, pas de liaison au sol, un moteur, une caisse et démerde-toi, comme on dit.
0: Donc des watts,
1: Des watts abominables. Et... les dernières, on avait la molette, on arrivait jusqu'à presque 700 chevaux quand même. Hein.
0: Ah oui, parce que.
1: 900 kilos, 700 chevaux.
0: Audi, ils ont dit, bon. Tu veux aller plus vite? On te met des watts.
1: On va y aller. Et je les avais emmenés dans une autre direction, c'est-à-dire les premières quattro plus longues, moins puissantes, plus équilibrées, où j'avais réussi avec Fred Stalder de Danmas, pour le compte de l'usine allemande, à en faire une auto d'asphalte. Et je pense qu'en sans l'accident malheureux avec une Audi en Corse, un accident d'incompréhension de fermeture de route, je pense qu'on aurait aussi gagné la Corse avec l'Audi. J'en suis quasi persuadé d'ailleurs.
0: T'en as assez des victoires en Corse, faut laisser un peu aux autres.
1: Hein. Ouais, mais enfin quand même, on ne se lasse pas.
0: Bon, et puis là, la française, la légendaire 205 Turbo 16, qui nous fait tous rêver quand on était gamin.
1: Ouais, moi, elle m'a séduit cette voiture parce que d'abord, elle a été faite par des ingénieurs que je connais, André de Cortanze.
0: Summum.
1: Quand même.
0: Sommité, hein,
1: un hommage.
0: Bien
1: et
0: sûr.
1: Puis elle a été faite avec une telle intelligence, en contradiction avec l'Audi, où l'Audi c'était la brutalité, celle-ci c'était, on fait tout moins, mais on va aller plus vite.
2: Tout mieux.
1: Mais tout mieux. C'était une auto extraordinaire en termes de plaisir. Je n'ai pas eu l'incroyable chance de conduire pour l'équipe officielle.
0: Ah oui, t'as jamais été pilote officiel Peugeot?
1: Non, non, non, j'ai conduit pour
0: des teams privés
1: avec des T16. Mais je n'ai pas gagné avec, mais j'en garde un souvenir très fort. En plus, c'était un peu, je ne veux pas dire la fin de ma carrière, mais après, disons que le plein de victoires était déjà...
0: La coupe était pleine.
1: Donc, ma foi. Après, il faut continuer pour le plaisir, quoi, quand on a démontré qu'on était capable d'être... Parce que c'est quand même pas rien, ce privilège d'être payé pour assumer sa passion.
0: C'est vrai.
1: La moindre des choses, pour les gens qui vous payent pour ça, c'est au moins d'amener des victoires. On est obligé de leur rendre la vie belle quand on gagne. Et qu'on voit les étoiles dans les yeux de tous ces gens. Les émotions des gens qui voient leur voiture gagner. La plus belle des coupes, c'est ça. La plus belle des récompenses, c'est ça.
0: À propos d'émotions.
1: Oui.
0: On va se rappeler quelques émotions avec la 131.
1: Non,
0: 77.
1: J'ai mal au ventre, là. Je
0: ne
1: sais pas si je vais pouvoir
0: le conduire. Mais non, t'inquiète pas. Tu vas voir, tu m'as dit que la boîte, ça fait du beurre, les freins, ça freinait bien.
1: Et cela va faire 40 ans que je n'ai pas mis combinaison, en gros, hein, quand même. Hein. À savoir si je sais toujours attacher un casque. Oh.

0: là là là. Qu'est-ce que c'est que ce temps d'un truc?
1: Vous ne
0: débrayez
1: pas à l'époque, hein.
0: Oh les trains. Oh là là là là. Oh là là. La boîte a l'air dure, non?
1: Ouais. Il ne sait pas qu'elle est dure, elle n'est pas précise. Ah, les freins, ça vient un peu là.
0: Tu prenais pied gauche à l'époque ou pied droit?
1: Les deux.
0: Et un peu les deux, ouais.
1: Le moteur respire bien, hein.
0: Ah, putain, comment il respire. C'est cette fameuse injection directe.
1: Ouais.
0: Et ça donne un bruit un peu particulier, quand même. Hein. Ah, tu te fais un peu plaisir,
1: ouais,
0: quoi.
1: Ouais, c'est marrant.
0: Ouais. C'est marrant.
1: Une
0: bonne voiture, ça, à l'époque?
1: Bah non, c'était une merde.
0: Mais pourquoi c'était une merde?
1: Bah parce que c'était une voiture de série transformée en voiture de course et que moi j'avais l'habitude de rouler avec des Stratos.
0: Ah bah oui, quand tu sors du Stratos, là tu dis, c'était la punition, quoi.
1: En fait, il filait la Fiat pour pas que j'emmerde les voitures officielles et les anciens, quoi.
0: Ah ouais, donc ils t'ont dit, bon allez, le Darniche, on va lui filer la Fiat,
1: voilà.
0: Il va arrêter de nous emmerder.
1: Mais
0: tu t'emmerdais quand même.
1: À chaque fois qu'ils m'ont filé une Fiat, j'ai gagné, quoi. Et en même temps, je leur ai quand même apporté un titre de champion du monde, chez Fiat.
0: Bon, t'étais un emmerdeur sympathique, alors.
1: Voilà. C'était je t'aime, moi non plus.
0: Première. Ouais. Moi, je trouve, pour une auto de merde, tu t'en sors pas trop mal, hein. Allez, deux, trois. Ça y est, on a énervé le Darniche. Tu disais d'ailleurs, t'as pas trop de sensibilité dans le pied droit.
1: Non, j'ai pas.
0: Ah, c'est rassurant.
1: Ouais.
0: Super.
1: Je sais pas trop si j'accélère ou si je...
0: Ouais, vas-y, continue, t'as raison. Fais-moi en confiance. Et la vue, ça va, la vue?
1: Ouais, ça va.
0: Bon, ça va, non.
2: Bon, tu me la prêtes, hein?
3: Ah ouais.
2: Bon, bon courage.
3: Ah ouais.
0: Oh la vache! Quoi ces freins épouvantables! On a une pédale, c'est du béton armé et ça ne freine absolument pas! Ah voilà! J'ai tapé un peu sur le contour pour qu'il marche là! Ah c'est à l'ancienne, hein. Voilà, ça y est, ça marche. Oh mais y'a pas de train. Ah ouais, la boîte elle est pas précise du tout. Par contre, c'est une boîte un peu mitraillette, hein. 2, 3, 4, c'est hyper serré. C'est très très court.

votre position de conduite, c'est une catastrophe. C'est-à-dire que je suis beaucoup trop loin du volant et beaucoup trop près des pédales. Ah puis on a des sensations assez incroyables au niveau odorat. Hein. Qu'est-ce que ça pue l'essence là-dedans? Ça pique le nez, ça pique les yeux. C'est un enfer. Ouais, on a un train avant qui est très précis. Un train avant qui est collé à la route, quasiment pas de sous-virage. Ça donne une auto assez équilibrée. Je sens qu'elle est un petit peu joueuse de l'arrière. Ah, en tout cas, bah, vraiment content hein, d'avoir conduit cette Coupe 4. Façon, comme je disais, hein, Bernard, hein, peu importe la voiture qu'on pouvait lui donner, le Tour de Corse, c'était pour lui. On va rentrer la Fiat 131 au stand. Un dernier petit tour pour la faire refroidir. Et on va la remettre au chaud dans le garage de Christophe Bédon. Et quant à moi, bah, je vous retrouve très bientôt pour un prochain essai Vintage. Salut!

J'ai commencé par dessiner en fait le design de mon souhait, essayer de trouver quelque chose qui soit comme une forme première de ce qu'on pourrait demander à un enfant en tant que moto de ses rêves par exemple.

0: Salut Samuel.
1: Salut Joseph.
0: On est là dans ton atelier, l'atelier de Shiny Hammer, atelier de design et de préparation, puisqu'on voit là que tu fais des Harley, mais pas uniquement, tu as fait la Hope aussi.
1: Voilà.
0: Alors voilà la Hope, explique-nous un petit peu ce qu'est cette moto.
1: La Hope, c'est une moto électrique que j'ai dessinée, qui était pour moi essayer de trouver une forme comme ça initiale et idéale et résumée de ce que pouvait être une moto en fait.
0: La forme la plus pure de la moto.
1: Voilà, c'est ça.
0: Tu l'as dessinée et puis construite.
1: Voilà.
0: Donc avec un habillage qu'on voit là, donc on distingue plusieurs parties. Enfin, je te laisse nous la présenter.
1: C'est un volume plutôt simple et homogène et qui est séparé. Il y a des parties en fibre de verre devant et derrière. Et une partie centrale qui, elle, est composée en aluminium.
0: Et dessous se cache quelque chose.
1: C'est un scooter américain.
0: Voilà,
1: un Vectrix.
0: De plus inattendu.
1: Voilà.
0: Enfin, aussi inattendu, on va dire. Donc le Vectrix qu'on voit là.
1: C'est ce qu'il y a là.
0: Donc à partir de là, c'est difficile d'imaginer la Hope.
1: Mm-hmm.
0: Pourquoi tu es parti de cette base-là?
1: Parce que c'était une base qui était finalement assez homogène et plutôt régulière et avec une structure plutôt rectangulaire et compacte.
0: Le Vectrix, donc, moteur électrique. Alors, particularité aussi du moteur électrique, c'est qu'il se prend sur la roue arrière.
1: C'est ça. C'est un moteur qui est directement intégré dans le bras oscillant, qui est autour de la roue arrière et avec dans la continuité la transmission. Et tous ces éléments viennent intégrer la roue arrière, en fait. Et tous ces éléments sont vissés ensemble
0: voilà,
1: pour former toute la propulsion.
0: Tu as dû faire une roue, en fait, sur mesure.
1: C'est ça.
0: Pour pouvoir accueillir ce moteur. Et puis passer en 17 pouces, c'est-à-dire
1: 17, ouais.
0: Des jantes de moto.
1: Les jantes de moto classiques. D'origine, c'était 13 et 14, 14 pouces devant. Et je suis parti sur une proportion classique moto, oui, pour retrouver mon design plus typé sportif, en fait, dans les proportions.
0: Oui, voilà, parce qu'on a aussi une position avec ce guidon-là, un petit peu sur l'avant, qui rappelle plus la sportive que évidemment, le scooter,
1: voilà.
0: Où on est assis un peu droit. Autre chose aussi, et qui correspond un peu à la pureté que tu recherchais, c'est que là, on n'a pas de boîte de vitesse, pas de commande au pied, donc on a les deux freins qui sont...
1: Voilà, tout se passe sur le guidon en fait, on a le frein avant et le frein arrière qui sont séparés, et on a juste ensuite l'accélérateur qui lui a une double fonction qui permet aussi de créer un frein moteur et une marche arrière. Et le frein moteur rechargeant les batteries, et donc on peut se déplacer en fait plus ou moins quasiment sans freiner. Et juste simplement en utilisant l'accélérateur et en dosant le freinage et l'accélération qu'on souhaite avec la poignée quoi, uniquement.
0: Voilà, donc quelque chose d'assez fluide en fait, hein, comme les lignes de la moto, d'assez fluide dans la conduite qui doit être un peu déroutant quand même quand on est habitué aux grosses motos comme au Harley.
1: C'est très différent. C'est assez linéaire et plutôt très pur et simple. Et la conduite est plutôt légère et agréable.
0: Donc on retrouve des sensations un peu pures aussi.
1: Voilà.
0: De la moto. Bah, j'ai envie de découvrir ça.
1: Hein.
0: Là, tu m'as donné envie, je suis assez curieux de voir ce que ça peut donner.

Alors ça y est, en route. En route et on n'entend rien. C'est en route et c'est très déroutant. La position est un peu sur l'avant, mais pas trop. Elle reste confortable. La selle aussi assez confortable. Elle est large. C'est... Ah, c'est cool. Et c'est bizarre de suivre une bagnole sans aucun bruit. On est dans une bulle, quoi. Elle est plutôt agile. Les pneus sont pas très larges, hein. Il y a un pneu de 150 derrière. Le freinage est top. L'accélération, parce que c'est quand même une accélération, hein, même si c'est électrique, sans bruit, sans toutes ces sensations qu'on a d'habitude avec un moteur thermique, l'accélération est évidemment super linéaire, mais surtout très vive. Parce que finalement, l'absence de bruit, là, ça y est, hein, au bout de 3 minutes, je m'y fais. Mais l'absence de frein moteur, c'est ça qui donne cette impression de légèreté, de fluidité, de facilité, quoi. C'est un vélo sans pédaler. Voilà, à bloc. Alors à bloc, ça s'entend pas, mais ça se sent un peu. Bon, évidemment, c'est pas une hyper sportive, hein. c'est pas un truc de dingue, mais ça décolle bien quand même, quoi. Pour un moteur de 28 chevaux, hein, finalement, ça démarre surtout fort. C'est après, hein. C'est si on reste ouvert, enfin, j'allais dire les gaz ouverts, mais il n'y a pas de gaz. Si je garde la poignée longtemps ouverte, après la moto s'essouffle un petit peu, hein, sur la distance. Mais au départ, au démarrage, c'est là qu'elle est le plus impressionnante. Alors, je regarde un peu la charge de la batterie. Pour l'instant, ça n'a pas trop bougé. Évidemment, le problème avec l'électrique, c'est l'autonomie. On doit avoir une cinquantaine de kilomètres et puis 2 heures de recharge derrière. Ça va évoluer, hein, dans les années qui arrivent, mais pour l'instant, on en est là. En fait, c'est un plaisir complètement différent des motos thermiques classiques. C'est autre chose, quoi. C'est ça qu'il faut. Faut pas comparer. Le plaisir de la partie cycle, évidemment, s'approche un peu. Et encore, sans frein moteur, ça change tout. C'est ça qui est hallucinant, quoi. C'est un autre plaisir, c'est hyper intuitif, facile. C'est vrai qu'on en revient à la base de ce que c'est que une moto, quoi.

0: Bah merci Samuel, c'est vraiment déroutant, enfin, c'est carrément autre chose quoi. Ça n'a rien à voir en effet qu'un moteur thermique et c'est pas la peine de comparer. Les sensations, cette absence de bruit, mais aussi cette fluidité dans le roulage, c'est super déroutant quoi.
1: Ouais, c'est ça, c'est d'autres sensations, finalement le fonctionnement du véhicule électrique convient aussi un peu à ce design qui est assez comme ça neutre et simplifié et fluide.
0: C'est hyper cohérent.
1: On revient avec finalement la conduite, ce qui n'était pas carrément forcément l'intention de départ, mais ça s'est bien fusionné finalement.
0: Et alors, qu'est-ce qu'elle va devenir, la Hope?
1: Alors ça, c'est un premier prototype que j'ai développé donc sur la base du Vectrix, qui équivaut à un permis B. Donc. Et ouais, je pense à développer une autre moto électrique sur ce même design, mais avec d'autres performances un peu équivalentes à un 600 cm3 moto.
0: D'accord, donc de l'ordre de quelle puissance en gros ça ferait
1: à peu près 50, 60 chevaux.
0: Oui, il y a des moteurs zéro maintenant qui sont plus puissants.
1: C'est ça.
0: Tout en ayant une autonomie correcte.
1: Une
0: quoi.
1: Autonomie qui est plutôt bonne et des performances qui sont plus adaptées à la moto. Mm-hmm. Là où celui-ci est plus équivalent à un 400 cm3 qui est plus petit cylindré.
0: Ouais, ouais. Et alors, sur une base thermique, tu t'envisages ou pas?
1: Sur une base thermique, j'ai pensé aussi, ouais, je vais probablement développer un prototype basé sur un T-Max. 530,
0: ouais,
1: qui reprend un petit T-Max. Peu la même proportion avec une architecture plutôt basse, un châssis plutôt avec le poids sur le bas et plutôt avec un empattement assez long, qui conviendrait bien à ce design-là aussi.
0: Ouais, comme ça tu peux garder ce type d'habillage, voilà. qui est vraiment ta la marque de reconnaissance de Shiny Hammer. Quoi. Ok, ben, je serais vraiment curieux de voir ça. Quoi. Et je te remercie.
1: Merci d'être venu.
0: Samuel.
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4: Avant de prendre quelques vacances assez méritées, j'avais envie de prendre l'air. Et à Saint-Nazaire, on ne fait pas que des bateaux de 50 étages, figurez-vous. Il y a aussi ceux qui font de la préparation. Un jeune tatoué de 24 ans, son nom, Arthur Leprêtre. Un grand passionné de tout ce qui est américain, mais pas seulement. Il y a 3 ans, il crée Gascap Custom.
5: Ça, c'est un joli Ford 1955. Donc c'est effectivement le look rat où tous les chromes restent super clean, qui prononce encore plus l'effet rouillé sur le pick-up quoi. Allez, je t'en prie, bienvenue au shop.
16: Hey, M, you know you're my favorite white boy, right? I owe you for this one.
5: Je te fais visiter les ateliers.
18: Avec plaisir, ouais, je te suis.
5: Donc on arrive dans l'endroit où ça bosse.
18: C'est sympa, ouais.
5: On fait la plupart de nos prestations.
18: C'est hyper clean, quoi.
5: Tout est rangé, effectivement. En fait, on arrive à accumuler 5-6 préparations en même temps.
18: D'accord.
5: Que ce soit de la voiture ou de la moto.
18: Ouais.
5: Donc, il faut effectivement que chaque poste de travail soit bien.
18: Donc, moite-moite, moto et auto, vous faites les deux, quoi.
5: Exactement. On n'est pas cantonné juste dans la voiture. On fait aussi beaucoup de moto.
18: Ta spécialité, c'est quoi? C'est de la customisation?
5: C'est de la customisation. C'est de la préparation custom.
18: Américaine?
5: C'est-à-dire qu'on n'est pas axé uniquement américaine.
18: Ouais.
5: On va travailler aussi sur de l'européenne ou sur l'italienne.
18: Mm-hmm.
5: On fait aujourd'hui beaucoup d'américaines parce qu'on a une grosse prestation d'import.
18: D'accord.
5: Et nos clients qui veulent du tout compris, c'est-à-dire qu'on trouve la base, on l'importe, on l'homologue,
18: ouais.
5: Et ensuite on la prépare.
18: Ce qui est mieux après l'avoir homologué, c'est plus
5: voilà,
18: pratique.
5: Voilà, c'est sympa de l'homologuer d'abord.
18: Ça t'est venu comment ça ?
5: J'ai toujours été passionné par les sports mécaniques, c'est ce qui me fait vivre depuis que je suis tout gamin en fait.
18: Ouais.
5: J'ai découvert assez tôt les États-Unis. Je me suis lancé dans le commerce, donc j'ai été commercial pendant 3 ans.
18: Ouais.
5: J'étais terriblement malheureux au travail, je m'ennuyais terriblement et je passais mes week-ends et mes soirées les mains dans les V8 et dans les bécanes.
18: Mm-hmm.
5: Et puis il y a bientôt 3 ans maintenant, j'ai craqué, j'ai décidé de tout plaquer pour ouvrir mon shop.
18: Ouais. T'as lâché ton job,
5: ton
18: CDI pour.
5: Voilà, j'ai tout quitté, le fameux CDI qui vaut de l'or en France.
18: Et t'es parti avec, je sais pas, t'avais une mise de base
5: Rien du tout. Je suis parti avec mon dernier salaire en tant que commercial et j'ai ouvert dans un petit box mon shop à côté.
18: C'est chapeau quand même.
5: Culotté maintenant,
18: ouais, c'est balèze,
5: je réalise ce que j'ai fait. Effectivement.
18: Surtout par les temps qui courent, c'est pas forcément évident.
5: Voilà, exactement.
18: Et t'as démarré donc tout seul.
5: J'ai démarré tout seul dans mon petit atelier à côté. J'ai fait 2 ans en solo. Puis ça me cesse de grandir.
18: De grandir, ouais, c'est bien.
5: Maintenant Fred qui a rejoint les équipes depuis janvier.
18: Ouais, donc vous êtes deux, tu peux payer un salarié, c'est plutôt cool. Ouais,
5: voilà, en fait ce qui permet de réduire les délais sur nos prestations de customisation.
18: Ouais, parce que tout seul tu pouvais pas.
5: Exactement,
18: j'ai arrivé
5: au seuil maximum.
18: Faut dormir aussi de temps en temps.
5: C'est ça,
18: forcément.
5: Exactement.
18: Tu montres un petit peu ce que. Enfin, tes petites
5: réalisations. Alors, actuellement, en préparation, on a celui-ci, notre dernier import. C'est un pick-up Chevrolet 1947.
18: Vous avez tout arraché, là.
5: Oui, on est en train de le mettre à nu, effectivement, parce qu'on va refaire. On va refaire intégralement le châssis, toute la triangulation du châssis à l'avant.
18: D'accord.
5: On va être passé sur un train beaucoup plus moderne, ce qui nous permet d'avoir 2 triangles et les suspensions adaptées.
18: Parce que là, les lames, c'est juste une horreur, quoi.
5: C'est du 1947.
18: Voilà,
5: là, on est purement stock.
18: Ouais.
5: On a également acquitté un ride complet qui va être installé pour pouvoir poser le châssis par terre une fois qu'il est roulant.
18: Ça va être bien.
5: Carrosserie, céleri, et puis adapter tout le confort des voitures modernes avec des freins assistés, direction assistée.
18: Bah alors c'est ça qui est intéressant, c'est qu'en gros tu vas restaurer des voitures, mais en apportant quand même un certain niveau de confort et des pièces modernes qui vont la fiabiliser, qui vont la rendre plus facile à conduire.
5: On garde le look très rétro en fait.
18: Ouais.
5: Mais on adapte à le confort des voitures modernes et surtout les performances des voitures modernes.
18: Ouais. Bon, tu vas pas leur mettre non plus un ABS et un ESP, faut pas déconner.
5: Non, on va pas jusque-là.
18: Vous êtes pas du tout là. Mais bon, en tout cas, elle est quand même un peu plus fiable.
5: Exactement,
18: et
5: ouais.
18: Puis c'est moins
5: casse-gueule
18: avec
5: des distances
18: avec. C'est clair.
5: C'est ça, c'est l'utilisation beaucoup plus sympa, ouais.
18: Alors là-bas, on a un autre pick-up qui a l'air fort sympathique.
5: C'est ça, on a un Chevrolet Senise de 1972.
18: C'est super beau, c'est mon année de naissance.
5: C'est parfait, tu vois.
18: Ouais, franchement, c'est pour moi ça.
5: Sur quel Fred est en train d'intervenir. Donc Fred, c'est notre responsable
18: d'atelier.
5: Salut
18: Fred, enchanté.
5: Salut.
18: C'est quoi ce super moteur de ouf?
6: Donc ça, c'est un 5 litres 7 Chevrolet.
18: Ouais.
6: On est en train de revoir la carburation, allumage.
18: Ouais.
6: Qu'il soit mieux...
18: Qu'il envoie un peu plus.
6: Qu'il envoie un peu plus, qu'il soit plus au goût du jour, quoi.
18: Ouais, d'accord. Et sinon, le reste, vous avez touché à rien?
7: On a un pick-up qui était en très très bel état, qui a été très bien restauré aux États-Unis.
18: D'accord. C'est super beau.
7: Effectivement,
18: hein.
7: On n'a pas besoin de bosser sur la carrosserie sur celui-ci.
18: Ouais, c'est top. Et dehors, vous avez des choses, hein, je crois. Hein.
7: On a quelques jouets qui devraient te plaire aussi dehors. Take a deep breath and put me on the
18: front line. Ah mais là c'est un magasin là. C'est un magasin de jouets pour moi ça.
7: C'est un peu notre métier, ouais. On fabrique des jouets, exactement.
18: Ah ouais d'accord. La dorée au bout là.
7: Effectivement, on a une Lincoln Continental Mark III, mm-hmm. un modèle de 69 qu'on a refait intégralement. Celle-ci c'est une restauration.
18: C'est que de la resto, il n'y a pas de
7: custom. Ouais. Sur restauration parce qu'il n'y a pas de customisation.
18: Ouais.
7: On l'a refait vraiment strictement d'origine et elle était non roulante quand elle est arrivée chez nous. On a là le Camino juste après et puis la Transam sur lequel on est en train d'intervenir aussi.
18: Ouais.
7: Et là on découvre du coup notre dernière préparation auto. C'est un Chevrolet C10 de 64 sur lequel on vient de finir toute la patine extérieure.
18: C'est super sympa.
7: On a travaillé toute la carrosserie dans un look très ancien.
18: C'est hyper long, hein. C'est super très vaste.
7: C'est un long benne, effectivement.
18: Ouais, ouais.
7: On a joué sur le côté longueur de la benne avec le côté saucisse, c'est-à-dire que la benne.
18: Oui, elle est, on a l'impression que quelqu'un s'est assis dessus, enfin, un géant s'est assis dessus et que ça l'a tordu, ouais, ça l'a fait
7: chercher. Le rider
18: c'est super,
7: ça.
18: Ouais, c'est marrant. Ouais.
7: Donc là, c'est toute la partie esthétique qui est terminée.
18: Ouais.
7: Là, on va attaquer la transformation mécanique et performance, c'est-à-dire que c'est un moteur de Corvette LS qui va être intégré sur le pick-up.
18: Encore lui.
7: Encore et toujours lui.
18: Toujours lui, le fameux LS.
7: Avec l'accouplement boîte qui va bien, le pont également. Donc on va garder une vieille tronche avec des super performances.
18: Moto, sinon.
7: Exactement, on en parlait tout à l'heure. Ça, c'est notre dernière préparation chopper. On est parti d'une base Harley Davidson 883 de 98, celle-ci, qu'on a retravaillé sur un châssis un peu plus rigide. C'est très japonisant au niveau des lignes.
18: Il n'y a plus rien. Enfin, la suspension, ça doit être brutal de chez brutal, quoi.
7: On voulait absolument que les échappements traversent le cadre. C'est pour ça qu'on a fabriqué ces deux pattes dans lesquelles passe la ligne d'échappement.
18: Ah ouais, d'accord. Ouais.
7: Donc, on corrige le côté rigide du châssis par un gros pneu arrière, un Von MK2, qui permet de rouler un peu sous-gonflé et de récupérer un peu de confort. C'est surprenant à rouler. On s'attend à un tas de ferraille.
18: Ouais.
7: Que pas du tout, ça danse relativement bien vu que c'est très fin.
18: Faudrait vraiment que je passe le permis moto moi à l'occasion.
7: Pour ce genre de jouet.
18: Ah ouais, c'est clair. Ça là, ça me plaît énormément.
7: J'ai vu qu'elle t'avait tapé dans
18: la tête. Ah ouais, c'est magnifique. Alors explique-moi.
7: C'est une Chevelle SS 1972.
18: Encore mon année de naissance.
7: Tu vois.
18: C'est une voiture qui s'est fait pour moi, tout ça.
7: Qui a été relativement modifiée, c'est-à-dire qu'on a intégré un gros big block, un 502 CI, avec la boîte renforcée qui tient bien le coup. On a tout le pont arrière qui a été modifié pour les suspensions aussi.
18: T'as combien de chevaux là?
7: Là, on est à 540 chevaux là.
18: Ouais, pour une voiture de 72, ça commence à faire pas mal.
7: C'est un vrai muscle car qui fait de la fumée et qui laisse.
18: Ouais.
7: Exactement. Ouais.
18: On a le droit de rouler avec ça?
7: Si tu veux, on peut même faire un petit tour là.
18: Oh, c'est cool, tu m'emmènes?
7: Allez, monte.
18: Ouais, nickel. Ce son, c'est sublime.
4: Je récapitule. Une Chevrolet Chevelle en carrosserie coupée, ça mesure 5 mètres de longueur, grosso modo un Audi Q7. Son poids, 1 tonne 4 à vide. À cela, on ajoute 60 litres de sans-plomb 98 pour abreuver le très gros V8 ici présent. D'origine, une Chevrolet Chevelle SS abritait un V8 7 litres 4 de 456 chevaux. C'était déjà dingue. Sauf que Fred, le mécano que vous venez de rencontrer, a décidé de le changer pour beaucoup plus gros. Un V8 8 litres 2 poussé à 540 chevaux.
18: Ça n'a pas beaucoup de tours d'ailleurs, non?
7: On n'est pas excessivement haut en tours. On dépasse rarement les 4000-4500 tours minutes, sauf quand on veut jouer.
18: Ouais.
7: Juste quand on remet un coup de gaz. On a la puissance qui est disponible.
18: Il faut avoir quand même les pneus de rechange.
7: Ouais, il faut avoir un grand coffre pour mettre beaucoup de pneus.
18: Un petit budget quand même. alors, juste dans le détail, il y a des trucs que tu as rajoutés. Là, c'est quoi? C'est un contour que tu as mis ici?
7: Effectivement, on a un petit suivi sur le contour pour être un peu plus précis. On a surtout tous les manos qui sont sur le côté.
18: Ouais. Alors là, t'as quoi du coup?
7: On a le
18: niveau de batterie. Là-haut,
7: effectivement, le rechargement de la batterie, on a la pression d'huile.
18: Ouais.
7: Et puis on a la température flotte, tout simplement, la température au moteur.
18: Ouais, est-ce qu'il faut surveiller un peu le moteur, c'est ça?
7: Alors, c'est malheureusement trop utilisé comme des accessoires un peu inutiles sur ce genre de gros moteur. Il faut vraiment avoir un œil précis, on est sur un moteur qui est un peu exigeant, qui peut être fragile si on le surexploite.
18: Ouais.
7: Donc il faut vraiment checker en permanence son moteur et vérifier qu'il soit dans les bonnes températures, les bonnes pressions et que tout se passe bien pour lui.
8: Je suis en train de rouler dans une œuvre d'art, c'est que du bonheur. C'est bon, c'est excellent.
9: Bon, tu vas essayer ça quand même.
8: Ah là là, mais là tu me fais un super cadeau.
5: Allez, c'est parti.
8: La pédale d'accélération, faut pas appuyer des masses. Non, quoi. Non,
5: tu fais vite sur
8: ah, tu te fais, tu te mets en stress très très vite.
5: Fais gaffe à
8: tuer. Ah ouais, mais faut freiner.
5: Ah, ça se complique avec
8: ah ouais,
5: les prévisions.
8: Il y avait pas d'assistance du tout, quoi. Ah, c'est assez c'est surprenant. Ouais, pour le coup, je suis plus l'aigle de la route, je suis le beau gosse de la route. Là, j'ai décidé, quoi. Je suis au top. Arthur, tes projets, c'est quoi à court terme?
5: Alors là, on a déjà des très beaux projets qui sont actuellement en cours, qui sont déjà lancés. On a notamment la chance de pouvoir réaliser un concept car.
8: Ah ouais.
5: On a eu l'opportunité de signer ça, c'est super, parce que c'est un projet qui va être splendide, très bien abouti.
8: C'est le châssis qu'on a vu dans ton atelier.
5: Exactement, c'est le fameux châssis que vous avez aperçu dans l'atelier.
8: Ouais, exclusivité V6 quand même.
5: C'est ça, vous êtes les premiers à le filmer. Donc ça va être un très très gros projet.
8: Ouais.
5: Et puis on a le projet Bonneville qui est aussi déjà lancé.
8: Ouais.
5: C'est-à-dire qu'on est en train de fabriquer un belly tanker sur base de. C'est un réservoir d'avions de chasse sur lequel on intègre un V8 et des trains roulants.
8: Comme les vieilles voitures de course
5: exactement,
8: des années 50.
5: Comme dans les années 50. Et
8: d'accord.
5: Le but c'est d'aller sur le lac salé de Bonneville pour passer 3, 4, 500 km/h peut-être.
8: Bon, en tout cas, bravo Arthur, ce que tu as fait c'est vraiment assez impressionnant en si peu de temps. Chapeau. Bah écoute. Je te dis à bientôt.
5: Merci.
8: Je vais me garer, je vais te rendre ta voiture et moi, il va falloir que je rentre à Paris alors qu'on était bien sous le soleil de la Baule. Purée.
5: Soleil californien de la Baule.
8: Ah ouais, là, on était bien, ouais.

0: Fin de saison 1985, ils ont fait rouler pas mal de pilotes de notoriété de l'époque.
1: Dans le nom qu'il y a sur la
0: Voilà.
1: carrosserie, déjà un Jochen Mass.
0: Oui, qui a gagné plusieurs fois le Mans, entre autres.
1: Bien sûr. Il y a eu d'autres pilotes, Keke Rosberg, je crois.
0: Oui, il y a eu donc le père Nico Rosberg, il y a eu.
1: Un Français, Jean-Pierre Jarier.
0: Exactement.
1: Et en 78, cette voiture, elle a... qu'est-ce qu'elle a fait comme exploit?
0: Ah.
1: Elle n'a pas fait d'exploit.
0: Elle n'a pas fait d'exploit.
1: Ah. C'est-à-dire qu'elle n'a pas... ouais, elle a jamais marqué de points.
0: Non, elle n'a pas marqué de points chez ATS en 78. Avec
1: c'était Jochen Mass qui roulait en 78.
0: Ouais, il a roulé. Ouais. Il a fait la saison 78. Après, il est parti chez McLaren.
1: D'accord.
0: Et il a été remplacé par Hansuck en 79, où là, ils ont marqué des points.
1: Mais 78, rien.
2: Rien.
0: Non.
1: Ah, année de disette. C'était le lancement.
0: Voilà, le début, hein, les balbutiements. Donc, ils cherchaient un peu.
1: Et les particularités, alors un peu de cette Formule 1, comme beaucoup de Formule 1 à l'époque, c'est le fameux Ford Cosworth, le V8,
0: ouais,
1: 3
0: voilà,
1: litres.
0: 3 litres, DFV.
1: Quelle puissance?
0: 490 chevaux.
1: D'accord.
0: Voilà.
1: C'est un poids de...
0: la voiture fait 550 kilos.
1: Ouais, ça fait comme un sacré rapport poids-puissance. Hein.
0: Oui, oui.
1: Un cheval par kilo, ça commence à causer quand même.
0: Ah oui, ça...
1: ces fins-là, moi j'ai des souvenirs, c'est des fins un peu dangereuses où on se souvient d'accidents de certains pilotes qui perdaient les chevilles. Est-ce que c'est le cas de cette voiture?
0: Exactement.
1: C'est le cas. C'est-à-dire que là, tu enlèves le capot avant, t'as les pieds dehors.
0: Ah, t'as les pieds sont ici, à ce niveau ici.
1: D'accord.
0: Donc, au niveau des amortisseurs, et devant, il n'y a rien. Il y a juste une tôle en aluminium qui tient le capot.
1: Bon, on va peut-être le montrer à la caméra. Je ne sais pas si le mécanicien peut nous démonter le capot avant. Je voudrais montrer quand même à nos téléspectateurs la dangerosité des Formule 1 des années 70 quand même.
0: Ouais.
1: Et les risques que je vais prendre, je tiens à vous le dire.
0: Donc,
1: ah oui, le pédalier là.
0: Le pédalier est à l'axe des roues.
1: Je sais pas si tu vois, Benjamin, regarde.
0: Les amortisseurs.
1: Voilà, tu vois, les pieds, ils sont juste là. Donc là, tu tapes, là, t'as plus de cheville. T'as plus de pieds, t'as plus rien.
0: Tout dépend comment tu tapes. Hein.
1: Mais de face.
0: Bon, de face.
1: Fallait pas taper de face.
0: Non, c'est pas.
1: C'était pas recommandé.
0: Non, pas du tout, c'est pas fait pour ça.
1: Eh bien, écoute, je vais essayer de te faire part de mes sensations.
0: Voilà. Hein.
1: Tu vas me surveiller?
0: Bah oui.
1: Hein,
0: bien sûr.
1: T'es inquiet?
0: Ouais, je suis toujours inquiet quand mes voitures roulent, moi. Je suis toujours inquiet.
1: Eh ben écoute,
0: tu as stressé de nature.
1: Ça devrait bien se passer.
0: Voilà.
1: Allez, je vais enfiler la combi.
0: Ouais.
1: Et puis à tout de suite. Et puis tu vas m'aider pour l'installation, tu vas m'expliquer un peu le cockpit.
0: D'accord.
1: Allez, à tout de suite.

découvertes que je vais faire assez lentement parce qu'on a les pneus qui sont très froids. Et puis je tiens à vous dire une chose, c'est que je suis quand même pas très bien installé.

dire que ça ferait du bruit et ça pousse. Là, il n'y a pas de problème, ça pousse. La boîte, faut que je lui fasse un petit peu. Ce qui est bien, c'est que le débattement, vraiment, le levier, c'est un tout petit joystick. Il y a très peu de débattement, ultra précise. On voit qu'on est dans une F1. Une vraie voiture de course. 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

faire du grip. Oh la vache! Qu'est-ce que ça pousse? 500 chevaux!

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troisième pour cette grande courbe. Ça, c'est la courbe qui arrache la tête. C'est un énorme courbe qui se passe à 200 km/h. Cette courbe qui n'en finit pas. Et je peux vous dire que ça arrache la tête. Très rapide, c'est que le train avant glisse un peu, mais on a quand même des sensations incroyables. Là, je suis pas si bien denté, c'est quand même si la direction est légère, je peux vous dire que c'est physique. C'est hyper physique. Quel pied! Quel pied, quel pied, quel pied.

0: Je me suis régalé, c'était des sensations incroyables, surtout que j'avais qu'une expérience en F1, c'était une Matra de 71. Et là, c'est vrai que une voiture de 78, il y a de sacrés écarts, ça pousse, ça freine. Le seul petit reproche, c'est le train avant, je trouve, dans les courbes rapides, il a tendance à manquer un peu l'adhérence.
1: C'est du fait du train avant qui est comme ça, on peut pas trop. On a déjà essayé de le compenser. Au début, quand on a mis la voiture sur la piste, on avait vraiment beaucoup de sous-virages. On a changé les réglages, on a diminué un petit peu le sous-virage, mais la conception de la voiture et du train avant qui est beaucoup plus étroit et avec les petits pneus, il y a un moment...
0: Et puis surtout que les pneus arrière, ils sont énormes, donc ça pousse l'avant.
1: C'est ça.
0: C'est impressionnant, cette taille de pneus arrière. C'est ce qui se fait de plus gros en Formule 1, non ?
1: Oui, aujourd'hui ils sont beaucoup moins larges. Là, on est en 18 pouces, alors qu'aujourd'hui ils sont en 14 pouces de large.
0: C'est vraiment impressionnant. Écoute, c'était fabuleux. Le moteur, c'est vrai que c'est une fenêtre, ça pousse à partir de 6000, mais de 8 à 9,5, c'est démentiel.
1: C'est un vrai moteur de course.
0: C'est clair. Écoute, Eric, je te remercie. C'était vraiment top, surtout que là, il a fait une journée de rêve. Donc, ça sera un très beau souvenir pour moi.
1: Je suis content pour toi.
0: À bientôt, Eric.
1: À bientôt.
0: Ciao.

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0: Et oui, j'ai rendez-vous à l'aéroport de Nice avec La Source, une personne qui fournit de nombreux préparateurs en France. Son nom, Charles Delalleux. Et pour venir me chercher, rien de tel qu'une Subaru Impreza STI gonflée à 400 chevaux. On peut dire que la journée commence bien.
1: Donc voilà, je te présente où on travaille.
0: Ouais. Vous aimez bien les GTR apparemment.
1: On aime bien ces voitures-là.
0: Ça a l'air, ouais.
1: On en a plus que fréquemment.
0: Ouais, j'imagine.
1: C'est un peu la voiture qui vient nous rendre visite tous les jours. Ouais.
0: D'accord, ouais, c'est un peu la voiture emblématique en fait sur la société.
1: C'est devenu vraiment notre image de marque quelque part.
0: Ouais. D'accord. Alors pour commencer, Monster AK, qu'est-ce que ça veut dire?
1: C'est un argot japonais qui est là pour faire penser aux monstres. Donc c'est un peu une façon de dire monstrueux.
0: Ah d'accord, ok.
1: Comme tu le sais, on est très basé japonaise, comme
0: oui,
1: tu peux le voir ici.
0: Vous aimez beaucoup les GTR, ouais. Alors justement, la société au départ, vous faites de la programmation informatique.
1: Alors, c'est
0: dans un autre domaine.
1: C'est une entreprise qui a commencé il y a plus de 30 ans dans l'ingénierie informatique et numérique. Mm-hmm. Donc à faire du traitement numérique, à décoder du signal numérique et à le traiter.
0: Ouais.
1: Et quand je suis arrivé dans cette entreprise il y a maintenant 12 ans, c'était d'amener ce savoir-faire, le répercuter sur les voitures, à pouvoir travailler sur la calibration moteur.
0: D'accord.
1: Et faire avancer l'électronique de ces autos.
0: Alors justement, l'un de tes outils, entre guillemets, alors c'est des ordinateurs bien sûr, mais c'est aussi ça c'est un banc qui est un peu différent des autres, hein, a priori.
1: Alors c'est un banc qui n'est pas conventionnel du tout, ouais. Tu n'as pas dû en voir souvent, voire jamais.
0: Un banc à rouleau d'habitude,
1: voilà, hein,
0: dans V6, on en a vu quelques-uns, là ça n'a pas du tout le même look, on va dire.
1: Alors là, la voiture ne roule pas sur des rouleaux,
0: ouais.
1: On enlève les roues. Et
0: d'accord.
1: On vient se fixer à la place des roues.
0: D'accord, donc on est vraiment branché sur les cieux, enfin sur le moyeu.
1: Quand tu peux voir, voilà, les roues ont été
0: ici.
1: Enlevées et on a enlevé les roues. On est venu se visser, donc c'est vissé comme si le banc était une roue à chaque coin de la voiture. Donc
0: alors
1: la voiture est en suspens.
0: Alors dessus. Ça sert à quoi d'avoir ce type de banc, du coup?
1: Alors d'abord une grande notion de sécurité.
0: Oui.
1: T'as dû voir des vidéos avec des accidents sur des bancs.
0: Oui,
1: là
0: des fois,
1: au moins on a pas de risque sur le véhicule.
0: En fait, ils les sanglent les voitures.
1: Ils les sanglent.
0: C'est assez contraignant.
1: On n'est pas à se mettre à quatre arrières.
0: Pour info, un banc comme le sien, c'est 200 000 euros.
1: Je peux travailler
0: ça. Permet de travailler seul et surtout c'est transportable, donc ultra pratique. On peut faire d'autres choses.
1: Un gros avantage aussi, c'est plus pour des moteurs de course quand on va avoir un rodage moteur à faire. On va pouvoir aller explorer chaque régime progressivement, rester au même régime et pouvoir avancer sur les charges moteurs plutôt que d'avoir un rouleau qui va continuellement varier, à ne pas pouvoir maintenir une accélération tout en gardant la même vitesse.
0: C'est plus fin en fait.
1: Tu travailles une journée sur un rouleau pour faire un. Peut-être pas juste une calibration rapide, mais faire un développement moteur, t'es obligé de changer de pneu à la fin de la journée.
0: C'est rincé,
1: Là, c'est rincé. Tu veux arrêter une voiture parce que t'as un problème mécanique ou quoi que ce soit, les rouleaux, ils continuent à tourner.
0: Ouais, c'est ça.
1: Là, on peut rouler à 300, je lâche l'accélérateur, je freine. Déjà, je peux freiner, ça va pas entraîner la voiture en dehors. La chose qu'il faut surtout pas faire,
0: c'est
1: avoir un rouleau. Et la voiture, elle est stoppée en une seconde ou deux.
0: Tu peux me montrer comment ça marche?
1: Alors, on va faire un petit essai, de toute façon, il va falloir s'en occuper de cette voiture.
0: Allez. C'est parti,
1: je te laisse t'installer. Allez, on y va.
0: Bon, Nismo, il y a du carbone partout, on est bien là.
1: On est bien installé.
0: Ah, on est pas mal.
1: Il n'y a plus qu'à s'amuser. Alors bon, ça, on va la calibrer.
0: Ouais.
1: Allez.
0: Autre info, dans son ordinateur, juste le logiciel permettant d'accéder à toute la voiture. C'est 10 000 euros, bref, 10 fois le prix de son PC. Charles peut étalonner une multitude de paramètres et d'éléments du moteur. Il est donc question du temps d'allumage, de richesse de mélange air-essence, de pression de turbo, mais aussi de temps de réponse des injecteurs, bref, tout ce qui permet d'optimiser et d'améliorer les performances. Alors Charles, là, on est vraiment connecté à ta voiture, avec ton portable.
1: On est branché de partout.
0: Tu peux agir sur même les essuie-glaces? Non, peut-être pas.
1: Peut-être pas.
0: Non.
1: Si, on
0: c'est
1: peut,
0: pas, mais
1: c'est pas l'idée.
0: C'est clair.
1: Là, on va commencer à s'attaquer à la table d'allumage.
0: Ouais.
1: Ce que je vais te faire voir, je vais mettre en charge sur le banc.
0: Mm-hmm.
1: Et tu vas voir la voiture qui est connectée, on voit ses valeurs d'allumage qui sont actuelles.
0: Ouais.
1: Tu vas voir en charge une accélération, comme un tire de banc traditionnel.
0: D'accord.
1: Et après, je vais te montrer quelle est la différence avec ce type de banc, mais là on part sur le travail normal.
0: Sur le tir classique. Bon, ok, ça paraît un peu compliqué là, alors on va essayer de vous expliquer ça de la manière la plus simple possible. Sur l'écran, le X là, la partie horizontale, c'est le régime moteur. Le Y, la partie verticale, c'est la charge qu'on exerce sur le moteur, le pourcentage d'accélération en quelque sorte.
2: Ouais, donc là on vient de prendre 250 à l'heure et on n'a même pas bougé, c'est cool.
1: Non, du tout.
2: C'est bien, on n'a rien senti. Enfin quasiment, hein. à peine une petite vibration, mais c'est plutôt sympa.
3: Je te montre la différence du coup.
2: Ouais.
3: Comme tu as pu le voir, là on s'est baladé tranquillement sur une accélération complète.
2: D'accord.
3: La différence qu'il y a, c'est quand tu es sur circuit, tu vas pas à chaque sortie de virage te remettre à 1000 tours et réaccélérer jusqu'à 7000.
2: C'est ça, ouais.
3: Tu vas lâcher l'accélérateur avant et tu vas peut-être reprendre à 4000 tours, accélérer qu'à moitié.
2: Ouais, t'as besoin d'optimiser,
3: donc tu seras pas en charge complète.
2: Une certaine puissance à un certain moment, un certain régime. Ouais.
3: Donc toutes les valeurs qu'on a eues avant là, on les a pas vues.
2: D'accord.
3: Là ici, tu vas voir, on y va tranquillement. Je peux régler tranquillement mes valeurs, je commence déjà à accélérer, ouais. Mais la voiture, c'est pas pour autant qu'elle est en train de prendre du régime.
2: Ouais.
3: On peut le verrouiller et je peux aller régler ces valeurs là, après avancer,
2: ouais,
3: régler ces valeurs.
2: Tu peux intervenir sur plein de paramètres différents en
3: fait. Je peux aller partout.
2: Ouais. Et donc l'avantage, c'est comme une télémétrie ton truc, c'est-à-dire que ça te permet vraiment en fonction du besoin de la personne, du pilote en fait sur circuit, s'il a besoin de, à la limite d'avoir une certaine puissance, un certain régime, parce que le virage est dans telle configuration.
3: Bah, il va se retrouver accéléré plutôt à 4000 tours,
2: ouais, c'est ça.
3: Il va être dans cette charge moteur là, et là ces valeurs là. Bah, un banc traditionnel, on les a pas vus et on
2: ouais,
3: les a pas réglés.
2: Effectivement, ouais. C'est plus pratique. Alors, il y a quand même. Alors là, on a agi sur la partie technique, plus programmation pure. Mais à un moment donné, quand physiquement, il faut quand même peut-être faire des modifications. Je suppose que t'en fais aussi.
3: On en fait un gros paquet et c'est ça que je vais te montrer après.
2: Ok. Bon, on va aller voir ça tout de suite.
3: C'est parti.
2: Allez, c'est parti. Bon Charles, on est devant tes petits bébés, hein, on peut dire ça.
3: Les bolides qu'on vient de faire, ouais.
2: Ouais, alors là au bout on a une Mitsubishi Lancer.
3: Une petite Evody, c'est les dernières, ouais. Hein, ils arrêtent
2: la dernière
3: révolution.
2: Ouais. Mm-hmm. Qu'est-ce que t'as fait dessus?
3: Le genre de préparation simple, hein, reste en moteur et turbo d'origine, mais on renforce un peu le système d'alimentation en essence, on débride un peu l'admission et l'échappement.
2: Ça fait combien?
3: Donc, on a eu ça, on s'approche des 400 chevaux tranquillement.
2: D'accord. Alors là on a une Toyota GT86, qu'est-ce que tu lui as fait à celle-là?
3: Bah celle-là ça a été simple, hein. On n'a peut-être pas ouvert le moteur, on lui a mis un compresseur, donc la puissance elle a été doublée.
2: D'accord.
3: Ça se traduit par des 0 à 200 qui sont divisés par plus que 2.
2: D'accord.
3: Donc, chrono ça parle suffisamment et ça redonne vraiment tout le côté, côté excitant.
2: Ouais, ça prend du temps à faire ça, parce qu'un compresseur à greffer et tout, non?
3: C'est 2 jours et demi, 3 jours.
2: D'accord. Ok. Combien ça coûte d'ailleurs de rajouter un truc comme ça là-dessus?
3: Une prépa complète comme ça en compresseur avec la main d'œuvre, calibration et tout. On est sur un budget à 8000 euros.
2: D'accord, ouais, c'est bien. Enfin, obtenir 400 chevaux sur une voiture comme ça, c'est génial parce que ça devient un outil
3: c'est
2: assez violent.
3: Le petit jouet pour aller s'éclater sur piste, idéal.
2: On passe à la Porsche parce qu'il y a la toute nouvelle 900 juste à côté.
3: Exactement, c'est le nouveau 3 litres biturbo.
2: Ouais, alors là, vous travaillez dessus, mais elle n'est pas finie, c'est ça?
3: Alors, ça, c'est un de nos gros développements en cours, donc ouais. Ça va être encore quelques temps de travail.
2: Pour refaire toute la programmation et tout. Et...
3: C'est pas que du décodage de programmation, mais c'est du design sur les collecteurs, collecteur d'échappement, collecteur d'admission,
2: revoir des pièces et tout.
3: C'est pas mal de prototypage en cours.
2: Waouh. Wow. Donc des heures de travail.
3: Ça sera des nouvelles dans pas longtemps.
2: Et vous êtes quasiment les premiers à la faire celle-là. Hein.
3: Ah, on a été les premiers préparateurs à la recevoir. Ouais.
2: Bon, derrière moi, il y a quand même quelque chose qui m'interpelle. Nissan GT-R. Là, à part les jantes, t'as rien fait.
3: Bah, quand tu ouvres le capot, d'un seul coup.
2: Ah ouais. Bim.
3: Tu vois qu'il y a quelques petites choses qui sautent un peu.
2: Ah, c'est plutôt pas mal. Il y a eu quelques évolutions. Alors justement, il va falloir que tu m'expliques. On est toujours sur la base du V6 biturbo 3,8 litres Nissan.
3: Presque. On a un vélo qui a une course un peu plus longue. Donc on est passé en 4 litres 1. Toujours sur la même base moteur.
2: D'accord.
3: Des turbos plus gros. Bon après, tu peux t'en douter. Un moteur renforcé de partout. La boîte pareil.
2: Oui, je vois ça. Puis il y a du carbone un peu partout. Alors, justement, dans les détails, la petite signature, c'est quoi là?
3: Tu connais peut-être Mizuno-san de nom?
2: Ouais, c'est un peu la légende chez Nissan. Hein, c'est le créateur
3: de cette GTR,
2: ouais.
3: Qui est venu nous rendre visite et qui a bien aimé le design de nos petites pièces développées.
2: Il vous signe le truc, quoi.
3: Il signe le truc. Pièce. Alors après, ça appartient pas au client, hein, cette pièce-là. C'est notre petit gris-gris quand on fait une réalisation comme ça.
2: D'accord.
3: On la laisse quelques temps, le temps d'attaquer la prochaine,
2: c'est
3: on le récupère.
2: C'est un petit cadeau supplémentaire. Voilà. Ils payent pour ça, les clients, non?
3: Non.
2: Non, mais par contre, ça peut doubler le prix de la caisse, hein, pour un collectionneur.
3: S'il le garde, oui.
2: Ouais, c'est top. Alors montre-moi dans le détail, qu'est-ce que t'as rajouté, en fait, pour...
3: Bon, comme toutes les grosses voitures préparées, on va sur des gros turbos, on augmente, on renforce le moteur, ainsi de suite. Mais là, nous, on a des clients qui sont plutôt des pistards.
2: Ouais.
3: Donc, il faut quelque chose qui tienne.
2: Que ce soit fiable, en fait, que ça tienne, que ça chauffe pas trop.
3: Faut pas se dire, je fais 8 secondes d'accélération et après, je fais mon chrono sur un 400 mètres.
2: Ouais, ça, c'est valable pour la drag race. Mais
3: voilà.
2: Sinon,
3: faut que le client puisse rouler toute la journée sur piste. Donc,
2: d'accord.
3: C'est radiateur d'huile moteur majoré, des intercooleurs beaucoup plus gros. On rajoute un radiateur de boîte, on rajoute un radiateur de différentiel.
2: Ouais.
3: On va même jusqu'à rajouter des petites choses comme ça. Comme tu peux voir, le circuit d'essence, il passe par la clim.
2: D'accord.
3: Donc on refroidit l'essence.
2: Grâce à la clim, quoi.
3: Ah, grâce à la clim.
2: Ouais, c'est ingénieux, ça, c'est pas mal, ouais.
3: Bah, tu fais tourner ton système à fond, l'essence, elle finit par se vaporiser avant même d'être injectée, ça devient de la vapeur et ça s'allume n'importe comment.
2: D'accord.
3: Là, au moins, on a quelque chose qui est constant.
2: Qui est hyper homogène. T'arrives à quoi comme puissance là-dessus ?
3: On est à 1209 chevaux roues.
2: Waouh, ce qui fait au moteur, ça fait quoi ?
3: Un peu plus de 1400.
2: Donc plus de 1400. Là, on était sur une Nismo qui fait quand même 600 chevaux, ce qui est quand même extraordinaire. Là, on est à plus du double sur une GTR normale.
3: On peut dire ça.
0: Une préparation pareille, c'est 200 000 euros environ, en plus du prix de la voiture. Sauf que dans la pratique, ça peut taquiner une McLaren P1 GTR vendue plusieurs millions d'euros. Elle roule sur la route, cette GTR ?
3: Ça se conduit comme la Nissan d'origine que tu vas acheter en concession.
2: Tu peux me montrer ça ?
3: On va regarder ça, ouais.
2: Cool, allez, c'est parti.
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0: a recommencé.
1: Ouais, le pauvre.
2: Oh, oh.
3: Ah, ce qui est quand même cool, c'est que de l'extérieur, tu te fais pas arrêter par la police, quoi.

0: 1400 chevaux, plus de 1400 bourrins. T'as déjà emmené du monde dans cette GTR pour, enfin sur circuit, tu m'avais dit.
1: On est surtout à s'en servir en développement et en mesure au Castellet, ouais.
0: Ouais. Et c'est quoi les réactions d'habitude?
1: En général, on demande à ce qu'il y ait un accompagnant qui attend au bord de la piste.
0: D'accord.
1: Ça arrive que les gens aient un peu de mal à fonctionner, à marcher correctement.
0: D'accord.
1: Il peut arriver qu'il y ait des personnes qui tombent un peu dans les vapes. Ouais.
0: Super. Le côté pratique de cette préparation, c'est qu'en dessous du régime de 4000 tours, ça se conduit comme un vélo. Par contre, c'est au-delà que ça se corse. Donc là, on est dans une GTR. Alors, hormis les bruits de boîte, forcément parce que la boîte a été renforcée. Bon, la suspension est plus ferme, ok. Et sinon, ça se roule pénard.
1: C'est,
0: quoi,
1: pas, c'est un dragster, mais qui fait pas le bruit d'un dragster. Ouais, où on est obligé de rouler avec des boules caisses.
0: Ouais, c'est bien, voilà, tu peux rouler normalement tous les jours, emmener ton fils
1: on
0: à l'école.
1: En boîte auto, en boîte confort.
0: Ouais, t'es à la cool, quoi. Allez, turbo chargé à 2 bars.
1: C'est parti, t'es prêt?
0: Allez, c'est parti! Wouhou! Oh la vache! Ah, ça tartine! Oh punaise! Eh, mais. En fait, sur Paris, c'est pas forcément au début que c'est impressionnant, mais quand tu passes 3ème, 4ème rapport.
1: Ça continue à accélérer aussi fort.
0: C'est impressionnant.
1: Ça fait la différence, wow, mais bon, forcément, on s'arrête pour pas atteindre.
0: Ah, c'est brutal. Puis il commence à pleuvoir. En même temps, c'est très bien qu'on l'ait fait avant.
1: Voilà, ça nous évitera de faire des bêtises.
0: Ouais, c'en est. Non, mais là, j'ai un peu le souffle coupé, en fait, suite à cette axelle-là. Très honnêtement, je suis impressionné. C'est du super taf que tu fais. Bravo.
1: Merci.

0: Aujourd'hui, on est à Montlhéry, sur le circuit de Montlhéry, au sud de Paris, avec Kai, qui a eu la gentillesse de nous attendre après le Café Racer Festival. Merci, Kai.
1: Pas pour ça.
0: Et salut. Donc, tu t'occupes de la presse pour Louis Moto,
1: ouais,
0: qui est le plus important distributeur européen d'accessoires et d'équipements. Moto, donc. Mais aussi, tu fais quelque chose d'un peu spécial en plus, le soir, le week-end. Tu prépares des motos.
1: Ouais, si nous avons le temps,
0: voilà,
1: on fait spécial.
0: Voilà, le temps, tu prends le temps sur ton temps à toi.
1: Il faut
0: pour faire ce qu'on appelle des prépas. En France, on appelle ça des prépas, style café racer un peu. Là, alors, c'est ta dernière réalisation qu'on va voir.
1: Ouais, c'est la nouvelle.
0: Alors, pour ça, tu as fait faire des pièces spéciales, uniques au monde.
1: Beaucoup.
0: Yeah. Et des pièces, évidemment, qui viennent de chez Louis Moto. Voilà.
1: Yeah.
0: Alors maintenant, on va découvrir cette moto avec Klaus. Puisque bon, Klaus lui parle français couramment.
1: Yeah.
0: On a vu que tu comprenais bien et que tu parlais un petit peu. On va aller découvrir cette moto ensemble. Merci encore de nous avoir attendus.
1: Merci.
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0: Salut Klaus.
1: Salut Jeff.
0: Toi, tu représentes Louis en France.
1: Exactement.
0: Tu veux nous présenter aussi un peu cette nouveau, parce que toi, ça fait un moment que t'es en France.
1: Ça fait un petit moment, c'est vrai. Et donc,
0: tu parles très bien français.
1: C'est gentil, merci beaucoup.
0: Et cette moto, on va quand même dire ce que c'est, un moment.
1: Alors, c'est une VFR.
0: Une VFR,
1: une VFR 1200F avec un V4. Et donc, c'est un peu le parti pris de Kai, c'est de prendre des motos improbables, comme on dit maintenant, pour faire un peu moderne.
0: Pour rester chic.
1: Pour rester chic, entre une ER6, une Dominator, enfin des motos qui ne sont jamais préparées par personne. Mmh. Et c'est exactement le challenge que se donne Kai. Il se dit, bon, personne n'en veut, moi j'en veux, ouais. Et j'en fais quelque chose d'un peu particulier.
0: Oui, parce qu'à chaque fois, il surveille, il regarde qu'aucune préparation n'ait jamais été faite.
1: Exactement, il vérifie.
0: Avant. Donc là, la VFR 1200, c'est le premier.
1: C'est une première.
0: C'est une drôle d'idée, parce que quand on voit ce que c'est qu'une VFR 1200 à la base,
1: ça n'a carrément rien à voir. Mais c'est un peu le but de l'histoire. Il faut que ce soit méconnaissable. C'est comme la Dominator, qui est un autre modèle, qui est une moto haute sur pattes. Il en a fait une moto toute petite, toute basse, et c'est ça qui est marrant.
0: Alors, on va voir en quoi elle est méconnaissable, justement. Elle commencerait déjà, juste le truc dingue, quoi, le cadre.
1: Alors, le cadre est une pièce unique. De marque Uno, donc c'est un préparateur allemand pas très très connu en France, mais il a fait des châssis pour RC8, pour KTM dans le temps.
0: Oui, c'est donc, lui qui a dessiné le cadre de la KTM RC8.
1: Exactement. Alors, à propos de dessin, ce qui est important, c'est que le concept des motos, c'est toujours Kai qui le fait. Donc c'est Kai qui dessine, c'est Kai qui voit les petits détails, c'est Kai l'artiste, exactement. Il dit, on fait comme ça. Et après, il se trouve les fournisseurs, les prestataires qui lui conviennent, qui sont souvent des amis qu'il connaît de longue date, parce qu'il est depuis 30 ans et travaille pour Louis. Et après, ce sont des gens de confiance et ça donne ce type de résultat.
0: Il a choisi Uno parce que c'est un excellent fabricant de cadres.
1: Exactement.
0: Et là, faire un cadre sur mesure pour une VFR 1200, c'était un gros, gros boulot, parce que le moteur est très large, très lourd. Donc il fallait que la section des tubes là soit épaisse et que les soudures soient parfaites.
1: Voilà. Et puis, c'est de la ferraille brute. Hein. Tu la mets une nuit sous la pluie, il y a la rouille qui apparaît tout de suite, donc c'est vraiment du bois de fonderie, quoi, du métal.
0: Le Kai, il est brut.
1: Exactement.
0: L'autre grosse pièce qui est impressionnante aussi, c'est le réservoir.
1: Exactement. Donc là, c'est un autre préparateur, enfin pas un préparateur, un fabricant allemand de réservoir qui s'appelle Lama et qui a fait quelque chose de très particulier. Je ne sais pas si on peut le voir. Donc ici, c'est vide en fait. Donc, on peut regarder par là. Tac. Au-dessus, il y a une petite fenêtre et on voit les cornets d'admission. Donc lorsque la moto tourne et on tourne la poignée de gaz, il y a les papillons qui font ch'toc, ch'toc, ch'toc, ça fait... Et on regarde dans son moteur du haut. C'est quand même fantastique.
0: J'ai jamais vu ça. Le moteur vivre.
1: Exactement, j'ai jamais vu ça.
0: Et on peut même mettre les mains dedans.
1: Ouais, peut-être pas en roulant, ça j'irai un peu mollo.
0: Ouais, tu parlais justement d'on accélère et tout. L'autre particularité de la VFR 1200, c'est que celle-ci, c'est une boîte à double embrayage.
1: Exactement.
0: Pas de levier de vitesse.
1: Pas d'embrayage.
0: Pas de poignée d'embrayage.
1: Exactement, donc ça fonctionne avec un petit bouton. Et c'est quand même assez particulier à conduire. Et cela explique ces deux petites fusées là, qui sont en fait des éléments électromécaniques qui permettent de gérer ce double embrayage.
0: On est quasiment sûr, que c'est la première moto à boîte double embrayage à avoir été préparée en plus à ce point-là, parce que cadre changé, réservoir modifié.
1: Ligne d'échappement changée.
0: Double échappement, oui, sur
1: double
0: mesure.
1: Double échappement changé. Tout l'habillage, évidemment, mais ça c'est la base, est fait main. En revanche, ce qui reste assez stock, c'est le moteur.
0: Le moteur lui est resté plutôt
1: quasiment
0: stock.
1: Quasiment, parce qu'il a déjà assez de boîtes comme ça, donc avec un peu de travail et surtout tout le tract d'admission est ouvert, ça suffit pour avoir 186 chevaux à peu près.
0: Ouais, c'est pas mal 186 chevaux.
1: C'est pas mal du tout.
0: Bah, j'ai dit l'amortisseur aussi.
1: Exactement.
0: Exactement. Avoir un peu plus de performance là-dessus, sur les suspensions. Et puis des petites pièces, Louis.
1: Exactement. Un petit clignot qui est intégré ici. Comment t'appelles ça en français?
0: En bout de guidon.
1: En bout de guidon,
0: le
1: merci beaucoup.
0: Les
1: clignots est intégré dans l'embout de guidon. T'as l'équivalent ici pour l'arrière, pareil, c'est dans le catalogue Louis. Tu as l'instrumentation qui provient de chez Louis, qui crée en fait ses propres marques.
0: Là, il y a un tout petit compteur qui est assez joli, mais d'origine, c'est un espèce de gros truc en numérique.
1: Exactement.
0: Pas forcément joli, mais enfin blindé d'informations, quoi, qui est là pour être pratique plus
1: exactement, qui ne sont pas utiles ici.
0: Ouais. Et là, c'est très sympa. Alors, on prévient aussi que s'il y a des pneus pluie, c'est pour l'esthétique.
1: Exactement.
0: Parce que Kai est un grand Tesla.
1: Exactement. Parce qu'il faut que ce soit beau, il faut que ça corresponde à ce qu'il a imaginé.
0: Voilà. Alors, les pneus pluie, on sait que ça tient pas longtemps sur le sec.
1: Non.
0: Donc, faut rouler vite.
1: Vite et pas longtemps.
0: C'est ce que je vais faire.

0: C'est sur le circuit de Marcoussi qu'on essaie la VFR 1200 de Caille. Il y a du couple et de la puissance. Alors la puissance, on peut en parler, 186 chevaux. C'est quand même pas rien, quoi. Et le truc pour lequel la moto est si facile, si agréable dans les petits enchaînements, ce qui n'est pas gagné pour une VFR 1200, parce qu'à la base, c'est quand même une grosse mécane. C'est parce qu'elle est super légère, celle-là. Et ouais, à la base, ça pèse 270 kg, une VFR 1200. Là, on n'est plus qu'à 217. Voilà, ça marche. Waouh. C'est une boîte double embrayage. Donc, il n'y a pas de levier d'embrayage. Il n'y a pas de sélecteur de vitesse. Selon l'ouverture de la poignée de gaz, la position de l'arbre à cam, etc., les vitesses passent toutes seules. C'est pas désagréable. Tant que ça pousse, moi. Voilà, ce bruit-là, c'est énorme. Ça frotte, ça frotte. On est sur les bosses de marche aussi, sur le sec avec des pneus pluie, c'est un autre truc. Bah du coup c'est super fun quoi, c'est bien cool, c'est génial.
1: Merci, merci Kai, c'était assez impressionnant. Cette moto, ça n'a plus rien à voir avec la VFR qu'on connaît, c'est l'espèce de grosse routière un peu pataude. C'est hyper agile, le moteur du coup devient encore plus costaud, plus féroce, c'est un caractère brut de fonderie.
2: Le moins qu'on puisse dire.
1: Massif quoi, ouais. Et je crois qu'il y a une histoire d'ailleurs.
2: Exactement, parce que pour chaque moto, il faut trouver un nom. Ouais. Et donc quand elle était finie, Kyle a réfléchi, mais comment on pourrait appeler cette moto? Et les mots étaient toujours les mêmes, c'est les mots que tu donnais, brut de fonderie, fonte, brutal, dur, fer, ferraille, entier, massif et métal. Et ce qui est resté dans la tête, ce qui a résonné dans la tête de Kyle, c'était métal. Et ouais. Comme il est fan de Motorhead, et comme le chanteur de Motorhead était décédé malheureusement quelques semaines auparavant, eh bien il a décidé de lui... de donner ce nom de Lemmy à cette machine qui est très brute de fonderie, qui fait du barouf comme c'est pas possible, et c'est du métal quoi. Autocrash.
1: Yeah.

0: je me trouve dans un endroit absolument incroyable, insolite. Un atelier, c'est même pas un atelier, c'est un petit musée perdu au fin fond de l'Eure-et-Loire. On n'est même pas dans un village, on est dans un lieu-dit. Et figurez-vous qu'il y a une collection absolument incroyable d'une voiture de rallye qui est peut-être pas la plus connue, mais qui a un palmarès quand même assez exceptionnel, puisqu'elle a été championne du monde en 1981. Il n'y a pas eu beaucoup d'autos de construite, il y en a eu 17. Il en reste aujourd'hui 12, et figurez-vous qu'ici, il y en a déjà 6. Je vais vous présenter donc le propriétaire des lieux, le patron de ce musée, Michel Sévade. Bonjour Michel.
1: Bonjour Anthony, sois le bienvenu en Eure-et-Loire.
0: J'ai fait exprès de cacher le nom de la voiture pour que tu nous en parles.
1: Cette voiture, il y en a plusieurs effectivement, c'est une Sunbeam qui a apporté plusieurs noms, bon, Chrysler, Sunbeam, Talbot, Lotus, même Simca.
0: Ah, en effet, voilà. Beaucoup d'étiquettes celle-ci.
1: Beaucoup d'étiquettes, changement de groupe, puisque le groupe PSA a repris les usines Chrysler fin des années 78, début 1979, ce qui explique ces changements de nom.
0: D'accord.
1: À travers la carrière de cette voiture, qui était une carrière courte. Puisque cette carrière a démarré en 1978, c'était terminé pour l'usine en 1982.
0: Et donc, pourquoi on a une Talbot avec un moteur Lotus? Ça, j'aimerais comprendre.
1: Alors, je crois qu'il faut rechercher le patron, le directeur du service compétition de l'époque, qui était M. Desodel, un autodidacte, mauvais caractère, d'après ce qu'on m'a dit.
0: Patron de la compétition du groupe PSA.
1: Patron de la compétition du groupe Chrysler à l'époque.
0: D'accord.
1: Alors, ce monsieur, en fait, il avait une ambition, c'est de gagner le championnat du monde de rallye. Et cette ambition, pour gagner le championnat du monde de rallye, il fallait faire une voiture mieux que les Ford. Les Ford étaient la référence à l'époque.
0: Les Escort.
1: Les Ford, Escort, absolument. Il voulait faire quelque chose de mieux. Et il est donc parti sur un produit de la gamme Chrysler à l'époque, qui s'appelait la Sunbeam.
0: D'accord.
1: Qui avait un petit moteur, qui est une voiture un peu plus courte que l'Escort, que la Ford. Et il a greffé dans ce châssis le moteur
0: Lotus.
1: Lotus, un moteur Lotus.
0: Qui est un 4 cylindré,
1: 2 litres 2.
0: 4 cylindres.
1: 4 cylindres.
0: D'accord.
1: 16 soupapes. Alors, les voitures d'usine étaient aux alentours de 245 chevaux. Alors, je sais que Phil Davison, le motoriste de l'époque, disait souvent qu'on parlait de même plus, voire 250, mais que c'était difficile pour eux de mesurer parce qu'ils n'avaient pas de banc.
0: Je vois, là, sur les portières, enfin, sur les ailes avant, il y a des noms absolument incroyables. Guy Fréclin, Jean Todd, Blomqvist, Jean-Pierre Nicolas.
1: Jean-Pierre Nicolas, bien sûr.
0: C'est Toivonen.
1: Henri Toivonen, bien entendu.
0: C'est exceptionnel. C'est...
1: Voilà. Alors, ce sont des pilotes...
0: Ils ont couru de quelles années à quelles années, tous ces pilotes?
1: Alors,
0: 78, 82, comme tu disais.
1: Oui, alors, c'est plusieurs étapes. Jean-Pierre Nicolas a couru sur l'année 79.
0: D'accord.
1: D'accord. Guy Fréclin et Henri Toivonen ont couru sur l'année 80 et 81.
0: Donc là, il a été champion du monde.
1: Voilà, fin 81, ils ont été champions du monde. Et Blomqvist est venu renforcer l'équipe après le milieu de l'année 81, c'est-à-dire vraiment vers la fin de 81. Et au Rallye du Rac, qui a été la victoire en championnat du monde, Blomqvist a été le seul à finir l'épreuve, troisième place au classement général, et ils se sont retrouvés donc champions du monde des marques. Et Guy Fréclin, qui n'a pas terminé cette épreuve, en 1980, était vice-champion du monde des pilotes.
0: Bon, bah magnifique. Donc, moi, si je suis là, c'est quand même pour essayer de les conduire un petit peu, tes voitures.
1: Ah
0: je
1: bon
0: suppose. J'espère que tu vas m'en prêter une, mais je veux savoir, je conduis celle de Jean-Pierre Nicolas, de Toivonen, de Fréclin.
1: Eh ben, on va conduire celle de Guy Fréclin, Jean Todt.
0: Eh ben, c'est
1: exemple.
0: Pas mal.
1: Pourquoi pas?
0: Ça me plaît bien.
1: Ça te plaît bien?
0: Allez.
1: Bon, bon, allez.
0: Bah, je vais m'habiller.
1: Ah bah, c'est la même des chances. Absolument, hein. Complet.
0: À tout de suite, Michel.
1: À tout de suite.
0: Ok. Allez, première en bas, donc on a une boîte de vitesse inversée. C'est parti. Oh ben là, ça se conduit, je dirais, en tout cas pour démarrer, c'est comme la voiture de tous les jours, hein. C'est comme si on allait chercher le pain. Oh là là là là là, c'est un vrai petit jouet. Allez, 4. Alors je peux pas vous indiquer la vitesse, hein, parce que j'ai pas de compteur de vitesse. Mais là, je sais que je suis à fond de cinquième. Oh là là là là. La pédale de frein, elle est dure comme du béton, mais ça freine pas. En tout cas, ça freine pas terrible.

jouer. Incroyable. Oh, ça pas mal glissé. J'hallucine sur l'incisivité de la direction. C'est fabuleux. On a des sensations incroyables. Ça va pas très vite. Mais qu'est-ce que ça tient pas la route? C'est ça qui est assez étonnant. C'est vraiment une savonnette. Et c'est super rigolo à conduire parce que elle est très saine finalement. Faut quand même faire attention parce que j'ai pas envie de finir dans le champ. C'était chaud quand même. Michel, le propriétaire, il est quand même assez culotté de me prêter sa voiture. Parce que lui, il n'a jamais roulé avec. La voiture, elle est neuve. Elle sort de restauration. Elle est dans un état irréprochable. Tout est neuf. On a l'impression qu'elle sort de l'usine dans les années, dans la fin des années 70. C'est vraiment une auto sublime. Moi, je dis, Michel, franchement, touche à rien. C'est un super petit jouet qu'on a là. Oh là là, même au freinage, la voiture, elle commence à bouger. C'est un véritable défi, c'est une véritable mission de faire le talon pointe avec cette voiture. Parce que le pédalier n'est absolument pas adapté. On a un écartement de pédale beaucoup trop grand entre le frein et l'accélérateur. Et surtout, une des pédales beaucoup trop petites. Donc ça, c'est vrai, je ne sais pas trop comment ils faisaient pour faire le talon pointe. Voilà, ils avaient les très très grands pieds. C'est pour ça que conduire ces vieilles autos, c'était du vrai pilotage. Il y a tellement de trucs à faire. Freiner, débrayer, faire le talon pointe, descendre les vitesses sans les accrocher. Troisième, à fond. Quatrième, à fond. De karting parce que sur les freins on freine fort, on tourne, la voiture se place toute seule. C'est vraiment une voiture de rallyman. Et franchement, même s'il n'y a pas trop de puissance moteur, les Guy Fréclin, Jean-Pierre Nicolas, les Toivonen, tout ça, mais vraiment il devait s'éclater parce que vraiment c'est une voiture avec laquelle on a la banane. C'est super rigolo.

c'est vrai qu'avant de monter dans la voiture, j'étais un petit peu sceptique quand même à savoir si j'allais prendre du plaisir avec cette auto, parce que c'est quand même une auto assez petite. Vous voyez, c'est toute petite roue, petit gabarit, petit moteur, même si c'est un moteur Lotus. Donc voilà, j'étais quand même un peu inquiet. Et puis à bout de quelques allers-retours sur cette petite route de campagne, je peux vous assurer une chose, c'est que je me suis régalé. Pourquoi ? Parce que c'est un véritable jouet. On prend beaucoup de plaisir à son volant. Elle n'arrête pas de gigoter sur les freins, dans les virages, mais c'est très facilement contrôlable. On veut toujours en rajouter, tellement on se sent en confiance. C'est franchement vraiment du pur bonheur. Donc Michel, je te remercie très sincèrement. Tu m'as confié une voiture neuve. Maintenant, elle est rodée. C'est à toi de jouer.

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22: Ah ouais, Nissan, Nissan, Nissan, Nissan. Bon, a priori, on quitte bien la japonaise ici. Y'a quelqu'un? Ah ouais! Belle déco.
23: Je suis tombé sur des riders.
22: Excellent.
24: Salut Nico.
25: Salut Nico.
24: C'est Greg.
22: Enchanté.
25: Moi c'est John.
22: John, enchanté.
25: Enchanté.

0: Alors John, alors toi, par rapport à ton frère, votre spécialité à tous les deux?
1: Moi je suis mécanicien, mon frère est carrossier.
0: D'accord, vous êtes complémentaires.
1: Ouais.
0: Et ça fait combien de temps que vous réalisez votre passion?
1: Ça fait maintenant plus de 20 ans qu'on fait ça, qu'on a monté notre atelier et qu'on
0: d'accord.
1: Fait vous faites, une voiture.
0: Et vous faites ça en plus de votre job principal, hein, on est bien d'accord. Donc c'est vraiment la pure passion.
1: Ouais, c'est
0: la
1: passion.
0: Japonaise principalement, j'imagine.
1: Oui, japonaise, oui.
0: Vous avez commencé par quoi?
1: On a eu chacun des CRX, on a commencé par ça. Parce
0: les Honda, les petits Honda coupés CRX, des années 80, des années 80, début 90.
1: Oui, et c'était des petites caisses sympas.
0: Vous avez commencé à faire, a priori, des hot rods, on est sur une Datsun. D'où ça vous vient cette idée de faire un hot rod?
1: En fait, cette caisse, on me l'a proposée, elle était abandonnée dans un bois ici, pas très loin.
0: D'accord.
1: Le gars ne voulait plus
0: pourri,
1: la restaurer, ouais, complètement pourri.
0: Donc une Datsun, complètement...
1: Ouais.
0: D'accord.
1: Et comme le gars savait que j'en avais une, il est venu me proposer, voir si ça m'intéressait.
0: Pour les pièces éventuellement?
1: Pour les pièces, oui.
0: D'accord.
1: Et puis mon frère, en la voyant, me dit, on va faire un rat rod. Ça s'est pas encore fait en japonais, ça pourrait être cool. Alors moi, j'étais pas très, très chaud.
0: Ouais.
1: C'est bien, c'est beau, ça va être chouette.
0: Ça fonctionnait bien, Datsun, ok, mais le châssis?
1: Le châssis, on s'est mis à la recherche de quelque chose de pas trop cher avec un V8, comme c'est un petit budget pour un véhicule qui n'est pas homologué. Et on est tombé sur un châssis de Range Rover V8.
0: Range Rover V8 des années 80?
1: Ouais, début 80, ouais.
0: Ça, c'est quand même hallucinant. Donc là, là-dessous, là, t'as un Range, quoi.
1: Ouais, c'est le châssis du Range rabaissé, en fait.
0: C'est n'importe quoi, c'est de la folie. Donc châssis de Range, mais le problème, c'est que c'est quand même un 4x4, le Range. Là, on n'est pas sur un 4x4.
1: Là, non, on a supprimé tout ce qui est transmission avant.
0: Ouais.
1: On a tout mis à l'arrière.
0: Tout mis à l'arrière pour avoir le côté hot-rod, bien sûr, et tout.
1: Bah oui, en plus, on n'avait pas la place pour le faire à l'avant. Donc,
0: d'accord. Alors, juste un truc par rapport à ça, le moteur de Range V8. Donc dans son jus, mais vous avez quand même modifié 2-3 trucs, non?
1: Oui, on a fait les échappements en ligne directe.
0: Ça, c'est super, c'est excellent.
1: On a fait une admission pour les deux carburateurs, que
0: d'accord.
1: Ce soit un peu plus esthétique.
0: Alors esthétique, justement, parlons-en. C'est quoi ça?
1: Ça, c'est le vase d'expansion, c'est une bouteille de rhum.
0: C'est une bouteille de rhum. Franchement, je les kiffe déjà, je les adore. C'est génialissime. Vous l'avez quand même rallongé, la voiture, quand même?
1: Oui, on a dû rallonger quasiment d'un mètre le véhicule.
0: Okay.
1: Du coup, on a coupé l'avant pour pouvoir passer le train avant dedans.
0: Ouais, dernier truc, des roues comme ça, comment vous trouvez?
1: Ça,
0: vous
1: c'est
0: trouvez...
1: de la récup, ouais. Principalement de la récup sur le véhicule. Ce sont des vieilles roues qu'on a trouvées dans une ferme. Elles étaient carrément enterrées, quoi.
0: Elles étaient enterrées?
1: Ouais.
0: Bon, des roues intégrées pour faire un hot rod. Alors, le dernier élément, quand même, sur cette voiture qui m'interpelle beaucoup, la batte de baseball.
1: Ça, c'est un petit clin d'œil à Walking Dead, pour ceux qui connaissent.
0: Excellent. Ouais, donc, la fameuse série. Alors, ce que je te propose, avant d'aller éclater du zombie, on va l'essayer quand même.
1: Allez, on va faire ça.
0: C'est parti.

0: Bon, John, où est-ce qu'on est ici exactement?
1: En fait, on est sur le site d'entraînement des pompiers de Chièvre, dans la caserne.
0: D'accord.
1: Qui est un site fermé pour qu'on puisse essayer le véhicule.
0: Une zone sécurisée qui est quand même plus pratique pour essayer une voiture qui n'a pas le droit de rouler sur la route. On les remercie d'ailleurs énormément. Tu me fais découvrir un petit peu l'intérieur de ta voiture, vite fait?
1: Oui, oui.
0: Quand même. Parce qu'il y a beaucoup de choses, j'ai l'impression.
1: Il y a des pièces qui sont un peu récupérées d'avion, par exemple, comme le volant. Le levier de vitesse, c'est une boule de billard.
0: Ouais, c'est sympa, ouais.
1: Le siège, c'est fait maison, c'est fait main.
0: C'est du fait maison de partout, ouais. C'est impressionnant. Le siège passager, là, c'est quoi exactement là? Parce que c'est pas un siège normal, ça.
1: Ça, c'est un siège qui vient d'un tracteur, c'est de la récup.
0: Bah voilà, je sens que je vais me sentir super à l'aise là-dedans.
1: Ouais, c'est très confortable.
0: Ça va être très très bien, ouais. Et ça, c'est donc c'est un guidon, non?
1: C'est un guidon, ouais, c'est pour se tenir vu qu'il n'y a aucune poignée et aucune
0: ceinture.
1: Ouais,
0: et puis il faut pas mettre la main parce qu'en fait, tout est transparent dans la voiture. C'est-à-dire qu'on a accès, ouais. On voit, il y a l'arbre de transmission, je pense. Il faut pas mettre la main ailleurs qu'ici, je pense. On va faire un tour vite fait.
1: Allez, tu on me montres
0: ça? Allez, go.
1: C'est artisanal. C'est du brut, il faut tirer.
0: Ah, faut tirer fort?
1: Ouais, ouais.
0: Purée. Ouais, mais là, je crois que j'ai pas encore la main, là.
1: Tire sur la poignée.
0: Ok, c'est cool.
1: Voilà.
0: Alors. Ouah. Eh, mais je viens rentrer là-dedans, hein. Oh, la vache. Bon.
1: Ouais, c'est compact.
0: Ah bah, c'est pas que c'est compact, c'est...
1: C'est pas fait pour les grands.
0: Ah, purée, c'est du XXS, en fait, là. Oh là là. Je suis paré. Je suis au taquet. Ah, oh, le son, il est énorme. Allez, c'est parti.

0: je suis au top. Siège de tracteur avec un guidon de vélo. Wouhou ! Ouais, ça fait un son. Alors, s'il y a un guidon de vélo, c'est vraiment, faut pas mettre la barrière. Il y a l'arbre de transmission qui passe juste là. Faut pas laisser les doigts, quoi. C'est du fait maison jusqu'au bout.
1: Ouais, c'est toute la récup. C'est un peu brut pour rouler.
0: Ouais, c'est cash, quoi. C'est, ouais, voilà. Ouais.
1: T'as toutes les sensations en direct.
0: Et je peux même pas te tenir droit parce que sinon je me mets là. Je me défonce le crâne dans le plafond. Ouais. Après, on peut prendre des positions aérodynamiques. Ça peut être cool aussi.
1: Bon, là, je vais accélérer. Hein.
0: Allez, vas-y. Moi, je me tiens bien. Ah, c'est bon.
1: Il y a un petit souci de carburation. Bon, ça roule pas très souvent. Donc,
0: non, c'est pas un truc qui est fait pour aller vite, en fait.
1: Ouais.
0: C'est quand même un peu long de voir la route défiler juste en dessous. Quoi. Bon, alors il y a quand même un truc, c'est que j'ai promis à Margot et toute l'équipe d'essayer une voiture. Je peux faire un tour avec?
1: Pas de problème.
0: Bon, allez. Oui, allez. On va essayer ça, c'est cool. Bizarre le plan.
1: Ça va aller.
0: Ça,
1: franchement.
0: Non, non, mais là, c'est... Ah ouais, non, mais là, ça va pas être possible.
1: Ah ouais, là,
0: non, mais je rentre pas là. T'as pas un autre truc à essayer éventuellement?
1: Si, on peut voir ça, ouais.
0: Ouais.
1: On peut s'arranger, ouais.
0: On peut s'arranger?
1: On peut s'arranger, on va aller
0: voir. Ouais, là, je suis. Non, mais c'est pas jouable, ça rentre pas. En fait, t'as réglé le siège pour toi et ton frère.
1: Ouais, et malheureusement, il est fixe, ouais.
0: Ah ouais, celui-là, il bouge pas. Bon, allez. Ah, dis donc, c'est super joli ça.
1: C'est vraiment différent. Ouais.
0: Bah, toujours une Datsun.
1: Ouais.
0: 240Z.
1: Restauré complètement.
0: Ah, c'est super joli. Hein. Des jantes spécifiques.
1: Ouais.
0: Ouais, c'est super. Le moteur, c'est?
1: C'est le moteur d'origine avec des carbu Weber et une ligne complète. Quoi.
0: Ouais, donc il y a plus de watts,
1: ouais.
0: Je suppose.
1: Ouais, ouais, la plus de watts. Ouais.
0: On a au niveau des chevaux, ça fait combien à peu près?
1: On a à peu près à 170 chevaux comme ça.
0: D'accord. Bon, bah, je vais voir si je monte dedans, si j'arrive à. À rentrer
1: celle-là,
0: dedans,
1: ça devrait
0: mais
1: aller.
0: Mais ça change quand même pas mal, ouais. Ah ben là, voilà, là on peut régler, voilà, les sièges. Ça change.
1: Là, on peut aller sur la route, là.
0: Oh, c'est joli.
1: Ah,
0: là,
1: ça ronronne. N'oublie pas de la relever.
0: Ouais, ouais, ouais. Suspension pneumatique. Ah, ça j'adore. Alors, juste une chose. Donc, j'ai promis d'essayer une voiture, mais je peux partir quelques temps avec?
1: Ouais, bon, pour se faire pardonner.
0: Je te la remets dans deux semaines, ça va?
1: Ok, ça roule.
0: Bon, bah écoute, en tout cas, bravo. Merci de nous avoir reçus.
1: Merci à toi. Allez, bonne route.

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2: On est d'accord qu'il n'y a pas de générique, hein, Gaga. Bonjour à toutes et à tous, ravis de vous retrouver pour les 4 jours de Dunkerque. Ça y est, c'est lancé la course par étapes que vous allez suivre avec nous. Regardez ce palmarès qui, pour succéder au Britannique Sam Watson, à l'Irlandais Sam Bennett et au Français Romain Grégoire pour les vainqueurs des 3 dernières éditions. Vous apercevez également Philippe Gilbert, Clément Venturini, Brian Coquart qui est présent sur cette édition, peut-être pour aller chercher les 4 jours de Dunkerque à nouveau 10 ans après. Et puis bien sûr Arnaud Démare, même double vainqueur de cette épreuve. On est ravis de vous la présenter parce que vous allez voir à quel point ça va être difficile tous les jours. C'est pas un parcours pour les grimpeurs, c'est vrai, par contre c'est un parcours pour les punchers ou pour les attaquants, et c'est ça qu'on aime évidemment dans le nord de la France, terre de cyclisme. Bonjour Christophe Riblon.
3: Bonjour Claire, bonjour à tous.
2: Alors il y a des picards au palmarès, mais il n'y a pas vous. Qu'est-ce que vous avez fait, Christophe Riblon?
3: Ben, j'ai travaillé pour les autres. Ah, moi j'étais comme ça, je suis très altruiste, Claire.
2: C'est vrai, je vais pas me contredire.
3: Le parcours du jour, 175 km 200 complètement en Picardie, hein, c'est ça aujourd'hui.
2: Exactement.
3: Claire, hein. Et vraiment dans notre région, on arrivera à Laon aujourd'hui, parcours qui va avoir 1800 mètres de dénivelé positif. On aura un parcours, un circuit final. Voilà, on voit le circuit, 4 tours de 9 km 900 avec une ascension à la fin. On voit en zigzag là avec les épingles à cheveux. L'arrivée aujourd'hui, elle est difficile dans les rues de Laon.
2: On aura toujours un circuit, hein, quasiment même toujours sur ce tour des 4 jours de Dunkerque, sur ces 4 jours de Dunkerque. C'est ça qui est aussi intéressant, et toujours des difficultés. Aujourd'hui, on a une montée finale, on aura même encore une montée vraiment vers l'arrivée. On va vous décrypter tout ça avec Christophe, bien sûr, et une traditionnelle échappée. Alors ça, c'est un petit peu logique, c'est un petit peu ce qu'on voit tous les jours sur les courses de cyclisme. Et ce qui est intéressant, c'est que plusieurs coureurs, enfin, plusieurs formations ont mis plusieurs équipes aux avant-postes. Apercevez Thomas Minguenaud pour l'équipe Nice Métropole Côte d'Azur qui est présent devant. Il est aussi avec Victor Papon, ils sont tous les deux, hein, présents dans l'échappée en ce moment. Et puis vous apercevez également le dossard 161 de Kevin Avoine qui est échappé aussi, et celui de Arnaud Tendon, le coureur suisse de Vendrissel-Roubaix également, pour cette formation parmi les coureurs qui sont devant. On nous annonçait également les Nike Langella qui faisait partie de cette échappée, mais ça a plus l'air d'être le cas du côté de la CIC Pro Cycling Academy. 4 coureurs, donc 2 formations identiques, et puis le peloton qui contrôle avec plusieurs formations. D'abord, quasiment au complet, on le verra dans quelques instants sur les images, l'équipe Decathlon CMA CGM de Pierre Gotera qui est venu régler le peloton hier, battu finalement par Artem Schmidt. On va revenir sur cette classique qui ne compte pas pour le classement général, puisqu'on est vraiment sur le premier jour aujourd'hui de cette classe, de cette course par étapes. Donc l'équipe Decathlon CMA CGM qui travaille en tête de peloton avec la NSN et avec l'équipe Borans Groeu qui est venue un petit peu prêter main forte. On va vous refaire le point sur tous ces coureurs à suivre, parce que il y en a des nouveaux qui sont arrivés par rapport à hier.

0: hier, on a vanté les mérites de cette course d'un jour qui ouvre les 4 jours de Dunkerque, qui ne compte pas pour le classement général. Mais c'est quand même un peu bizarre, même nous, en termes de sensations, de repartir sur une course qui va être jusqu'à dimanche avec un classement général et de se dire « Ah, il faut oublier ce qui s'est passé hier, en fait. » Moi, j'étais à deux doigts de compter les temps et je me suis dit « Non, mais non, hier, ça ne comptait pas. »
1: Non, hier, ça ne comptait pas. Ça ne comptait pas, en tout cas, pour les 4 jours de Dunkerque. Non, là, ce qui est à retenir d'hier, quand même, c'est qu'on a vu des équipes entreprenantes, des équipes qui avaient envie de faire la course, et surtout bah, on a un classement à l'arrivée, et la plupart de ceux des coureurs qui sont dans le classement à l'arrivée, le top 10, le top 15, et bah, ils sont au départ de ces 4 jours de Dunkerque. Hier, la journée a été dure, il y avait 200 km à faire au programme, on a eu de la pluie toute la journée, du vent, les conditions étaient difficiles, il y a eu de la course et notamment sur le final. Donc en fait ça nous montre un peu quand même les hommes en forme pour ces 4 jours de Dunkerque, mais effectivement il faut oublier ce qui s'est passé hier au niveau des temps, du classement, des points pris en cours de route pour la montagne et autres. On est sur une autre course, mais avec quasiment les mêmes acteurs. Il y a quoi ? Je crois qu'il y a une quinzaine de coureurs seulement qui ont changé entre hier et aujourd'hui.
0: On a quand même des coureurs qui peuvent jouer le classement général, hein, qui sont arrivés en plus. Et c'est vrai que finalement, globalement, ça reste à peu près le même peloton. On vous a signalé l'arrivée de Madouas et de Canal Blanco. Je disais ça, Christophe, plutôt dans l'idée de se dire, on repart sur... En fait, on a fait table rase du passé hier soir et on s'est dit, voilà, cette étape, elle est derrière nous. En plus, on voit que c'est pas encore la même météo. Il y a quand même de la pluie un petit peu sur ces routes. Hier, c'était vraiment des conditions catastrophiques. Mais dans le peloton, c'est quand même pas facile parce qu'en même temps, vous pouvez pas me dire qu'on n'a pas pris justement des informations hier, un petit peu, sur ces hommes en forme. C'est la première chose que vous avez faite.
1: Bien sûr. Non, mais tout le monde a pris des informations. La volonté, en plus, on est sur le même type de parcours. Même si hier, c'était une course différente, on est à peu près sur le même type de parcours. Donc, Tout ce qui s'est passé hier aura une importance aujourd'hui. Alors pas pour le classement et tout ça, mais ça on le rappelle, les temps c'est une autre course, c'est complètement différent. Mais par contre tout le monde a eu un ressenti en course. En course on s'observait normalement, on a vu des stratégies d'équipe se mettre en place. Et d'ailleurs aujourd'hui si on regarde à l'avant du peloton, c'est à peu près les mêmes équipes qu'hier qui sont en train de rouler, excepté l'équipe Cofidis pour l'instant qui a beaucoup travaillé hier. Mais sinon voilà, on a quand même eu hier une belle ébauche des coureurs qui seront en forme sur ce 4 jours de Dunkerque.
0: 4 coureurs aux avant-postes et 1:24 parce qu'aujourd'hui on a envie de se venger du tour joué par Artem Schmidt hier dans ce final sous des conditions qu'il adore, le coureur américain venu chercher son premier succès important sur la classique de Dunkerque. Et évidemment les hommes en forme aujourd'hui, les sprinter punchers auront envie de se venger. On pense premièrement à Gotera, évidemment on pense aussi à Cocard et à d'autres noms qu'on va continuer de vous mentionner au fur et à mesure. Il n'y a pas le feu dans le peloton, tout va bien pour le moment, contrairement à ce qui s'est passé justement hier dans ce final. On vous l'a dit, aujourd'hui c'est une étape 100% picarde, partie de l'Oise du côté de Lagny-le-Sec, direction Laon, avec une belle arrivée hein, encore. On va pouvoir voir aussi la cathédrale Notre-Dame. On est sur un circuit assez intéressant et puis ensuite on va continuer les difficultés. On passera aussi par deux étapes phares, notamment sur les 4 jours de Dunkerque. On peut penser à la traversée de Wallers-Arenberg. Ce sera vendredi avec plusieurs passages pavés dans le circuit qu'on va franchir à de nombreuses reprises dans le final.
1: C'est pas la trouée, hein.
0: Non.
1: Mais ce sera quand même un secteur pavé.
0: C'est quand même des pavés, en effet. Et puis, en même temps, on sera aussi samedi du côté de Cassel, qui est là aussi une arrivée mythique, aussi une arrivée pavée, aussi une arrivée en montée, qui peut renverser et dessiner le classement général. Et en attendant, il y a des choses à faire, et ça commence bien sûr par aujourd'hui.

0: on voit quatre équipes qui roulent en tête de peloton, l'équipe Decathlon CMA CGM, l'équipe NSN, l'équipe Red Bull Bora Hansgro. Non, j'ai dit 4 alors que c'est que 3. Je sais pas pourquoi, j'en ai vu une quatrième. Non, non, on a 3 équipes qui gèrent l'écart avec les hommes de tête. On n'a plus que 4 coureurs devant. On en avait 5 au départ. C'est Lenaïk Langella qui s'est fait distancer. Je ne sais pas s'il a été repris encore. On ne l'a pas vu à l'image.
1: On ne l'a pas vu intercalé en effet, mais il était dans la première échappée qui s'est dessinée. Il est même passé en tête du seul sprint intermédiaire qu'on a déjà passé tout à l'heure. Donc il a récupéré 3 secondes. Et derrière, en effet, il a été décroché de l'échappée. C'est peut-être volontaire.
0: C'est peut-être volontaire,
1: ouais. Ce qui est sûr, c'est qu'il y a

0: suivre des passages pour les prix de la montagne. Alors, chaque mont qu'on va franchir sur ces 4 jours de Dunkerque vont donner le même nombre de points aux coureurs qui vont passer en tête à chaque fois, donc 3. C'est aussi l'intérêt, parce que finalement, on se dit que bah, voilà, ça montre bien la difficulté régulière finalement de ces 4 jours de Dunkerque. Et c'est aussi un maillot qui n'est pas forcément simple à aller chercher. Ça n'a pas joué sur une ascension. C'est aussi ça. Il va falloir être offensif souvent, souvent courir devant, etc. Et pour l'instant, alors j'ai le résultat que de 2 sprint de la montagne, c'est Papon qui est devant et qui est passé en tête, bah, c'est lui, bah, Victor, qui est passé en tête du premier, deuxième du deuxième, Kevin Avoine est passé en tête pour la Vendrissel Roubaix du deuxième. Ça vous plaît pas, vous, cette formule?
1: Non, bah, en fait, non, alors, j'étais en train de revenir sur ma position, j'étais en train d'y réfléchir. Alors, c'est vrai que dans un premier temps, j'ai trouvé, quand on a travaillé avec Claire ensemble sur le règlement, je me suis dit, oh non, mais pourquoi on met des points, les mêmes points attribués tous les jours au même mont, alors que il y a des monts plus durs, hein, les monts de Cassel sont plus durs, le mont Cassel, par exemple, est plus dur que les monts d'aujourd'hui. Mmh. Mais au final, je pense qu'on va le voir, hein, au fur et à mesure des jours, peut-être que le résultat me contredira, mais je pense que c'est quand même intelligent parce qu'en fait, on a deux étapes notamment qui vont attribuer pas mal de points. Mais c'est des étapes difficiles où le classement en général devrait se faire. Et je pense que la volonté peut-être des organisateurs est peut-être de privilégier plutôt ces coureurs baroudeurs, de leur donner des points. Et c'est vrai que si on met beaucoup de points aux étapes difficiles avec donc les monts les plus importants, bah souvent on se retrouve avec les coureurs du classement général qui viennent chercher ces points et qui viennent glaner les plus gros points et parfois même qui ressortent en plus du classement général avec le maillot des grimpeurs. Donc je pense que la volonté était peut-être de bénéficier un peu plus aux baroudeurs sur toutes ces étapes de plaine un peu plus faciles. Donc on va voir, mais dans un premier coup j'ai dit ah bah non, pourquoi c'est comme ça, enfin j'aimais pas trop la formule, et finalement je pense que la formule, si elle est pour bénéficier aux baroudeurs, et ben je la trouve plutôt très bien, très intelligente.
0: Alors c'est bien Victor Papon, hein, qui est passé aussi en tête du troisième prix de la montagne. Donc c'est bien lui qui est largement en tête pour l'instant de ce classement. Kevin Avoine est passé en deuxième position. Donc pour l'instant, ça fait 8 points pour Victor Papon et 5 points pour Kevin Avoine. On sait qu'il n'y a que 2 équipes, hein, malgré les 4 coureurs qui sont présents en tête. Donc voilà, pour la répartition, on est pour l'instant là-dessus. On vous propose de se quitter quelques instants, de revenir ensemble sur ces belles routes des 4 jours de Dunkerque. Une nouveauté qu'on est ravis de vous proposer sur la chaîne L'Équipe. On est ensemble jusqu'à dimanche, tous les jours à 15h. Et on vous promet qu'il y aura de la course tous les jours.
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1: Vous suivez pour la première fois sur la chaîne L'Équipe les 4 jours de Dunkerque qui en font un petit peu plus. On est ensemble jusqu'à dimanche, on va vivre de très belles étapes, des arrivées en circuit, des arrivées toujours difficiles et des circuits surtout difficiles, des ascensions tous les jours à franchir et de quoi faire basculer le classement général quasiment tout le temps, même si la plus difficile des étapes est attendue bien sûr samedi avec Cassel, que vous connaissez certainement au moins de nom. Bien sûr, il y a eu des championnats de France également qui s'y sont disputés, on en reparlera avec Christophe Riblon. Ce qui est sûr, c'est que sur ces 4 jours de Dunkerque, c'est toujours une étape un peu clé et qui permet de vraiment renverser un peu le classement général, de redessiner le classement général et surtout d'avoir de très grosses émotions. On sera déjà ravis d'être avec vous samedi. Vous voyez que pour l'instant, 4 coureurs sont en tête. Il y en a eu 5 au début de cette étape. Lenaïc Langella était également dans cette échappée. Il a lâché prise finalement. Alors, on annonce peut-être malade Langella. On verra, c'était pour l'équipe CIC Pro Cycling Academy. En attendant, ils sont 4 devant avec Tom Minguenot pour la Nice Métropole Côte d'Azur, avec Victor Papon, son coéquipier, et pour l'équipe Van Rysel Roubaix, 2 coureurs également, Kevin Avoine et Arnaud Tendon. Pour l'instant, c'est toujours la même équipe qui travaille en tête de peloton, principalement la Décathlon CMA-CGM, avec l'équipe NSN et également l'équipe Bora Red Bull Bora Hans Grohe. Vous apercevez les trains qui remontent au fur et à mesure parce que on vient de passer un mont et on va se diriger vers un sprint ensuite intermédiaire, et puis il y aura ce circuit final, Christophe, qu'on peut-être un petit peu redécrypter ensemble. Ça va être sur une vingtaine de kilomètres.
2: Ouais, il y a un circuit final qui va faire 11 km 500 que les coureurs vont devoir effectuer 2 fois et la bosse d'arrivée, ils vont la faire 3 fois parce qu'on va prendre le circuit à peu près au milieu. Donc voilà, il y aura 3 fois cette ascension de l'arrivée. L'ascension de l'arrivée, il faudra s'en méfier quand même, parce qu'elle est loin d'être simple. 2 km 100 à 4,2 de pourcentage moyen. On est en ville, sur des routes assez étroites. Donc voilà, il va falloir être vigilant. Et surtout, dans cette ascension, dans le dernier kilomètre, dans les 2 derniers kilomètres, on aura pas mal de virages, hein, d'épingles à cheveux. Il y en a au moins 4 que moi, je vois sur ma carte. Donc voilà, ça va être un final technique.
1: Alors, on annonçait le prix des monts à 54 km, mais j'ai l'impression que ça peut être peut-être au-dessus. Ça expliquerait en tout cas ce qui est en train de se passer en ce moment. Et l'attaque de Victor Papon, qui est déjà passé en tête, hein, on l'a dit, de 2 sprints pour la montagne, notamment auparavant. Oui, c'est ça, regardez, il y a une petite bannière en haut. Ce serait logique en même temps, hein, vu la montée, Christophe.
2: Ouais.
1: C'est, elle est là, la mission de Victor Papon.
2: Ouais, sa mission, elle est là. Donc, il est passé en tête de tous les monts qu'on a eu depuis le début.
1: Alors, deuxième du deuxième mont, mais il a quand même empoché 2 points.
2: Après, il a empoché des points. Je suis pas sûr qu'il y avait besoin d'attaquer comme ça, l'échapper. Le mieux, c'est quand même d'avoir gardé un semblant de cohésion.
1: C'est quoi le signal qu'on envoie là dans ces cas-là? C'est ça le problème, en fait.
2: Le signal qu'on envoie, c'est bien entendu qu'on a envie de faire le Grand Prix des Monts et surtout de s'assurer que personne ne viendra nous concurrencer. Mais le signal négatif qu'on envoie, voilà, c'est ça. C'est qu'en fait, on désorganise l'échappée. Il n'y a déjà pas beaucoup d'avance. On a 2 équipes représentées à l'avant, 4 coureurs, 2x2. Donc, je pense que voilà, il y a quand même une opportunité de pouvoir essayer de s'allier correctement. Ça se réunit et tout, mais je pense qu'on pourrait quand même se parler et puis passer des moments ensemble. Ce serait plus simple, en tout cas plus efficace de mon point de vue.
1: Après, on peut comprendre que les deux formations aient les mêmes objectifs. Enfin, quand il passe deuxième du deuxième mont, c'est parce que Kevin Avoine, justement, qui est dans l'équipe Van Rysel Roubaix, celle de Sarre 161, lui est venu faire les points également. C'est quasiment impossible de s'entendre sur ça. Oui, mais quel est l'objectif de ces deux formations?
2: Oui, bien sûr, mais là on a vu quand même que l'équipe Van Rysel Roubaix ne s'intéressait pas là trop à ce Grand Prix de la Montagne. Donc c'est pour ça que je dis qu'on peut discuter. Si tout le monde se le dispute, que ça attaque à 500, 800 mètres du Grand Prix de la Montagne, ça ok, on peut le comprendre. Là, c'est juste qu'on a l'impression qu'il y a une équipe qui a abdiqué. Il n'y a que l'équipe Nice Métropole Côte d'Azur qui est a priori intéressée, enfin de ce que j'en ai vu là. Donc je pense qu'il faut discuter parce qu'on n'a pas beaucoup d'avance. On voit que le peloton ça commence à s'exciter, tout le monde est bien placé à l'avant, tout le monde veut ne pas se faire surprendre, tout le monde veut placer son leader, donc ça va dire que ça va rouler de plus en plus vite. Donc voilà, si on veut essayer de tirer un peu de bénéfice de cette échappée, je pense qu'il faut rester solidaire.
1: On vous a présenté les deux formations, vous l'avez vu sur l'incruste, de deux formations qui sont en train de rouler en tête de peloton, l'équipe IF Education Easy Post, où il y a Marijn Vandenberg, où il y a également Luc Lamperti, et puis l'équipe NSN Cycling Academy avec Lewis Askey et Hugo Hofstetter. Du côté des Français, il y a aussi Mathis Louvel qui est présent dans cette formation. Et puis la Décathlon CMA CGM, où on comptera certainement sur Pierre Gotera, mais aussi sur Antoine Lott, qui a très envie d'aller briller sur l'étape de Cassel. Christophe, quand on a une formation comme IF avec Vandenberg, avec Noah Hobbs, avec Luc Lamperti, comment est-ce qu'on décide
2: avec Casper Asgreen
1: à un moment, ouais, c'est vrai. Comment est-ce, oui, deuxième en 2023 d'ailleurs hein, de cette épreuve. Comment est-ce qu'on décide qui on va lancer parce que là, il y a quand même pléthore de possibilités du côté de cette formation.
2: Bah là, faut vraiment être en interne en fait. Nous, on peut faire des suppositions, mais il faut vraiment être en interne. La forme des coureurs, qui a vraiment de l'ambition au classement général, parce qu'on sait, hein, sur ce type de course, les bonifications ont aussi une grosse importance. Donc des fois, est-ce qu'il ne vaut pas mieux essayer de bénéficier à celui qui est un petit peu moins rapide au sprint, mais qu'on est sûr qu'il pourra jouer le classement général. Comme ça, ça peut lui permettre de prendre des bonifications. Donc tout ça, c'est de la stratégie, c'est du management, de la direction sportive. Elle a un rôle hyper important dans ces moments-là. Ce qui est sûr, c'est que collectivement, sur le papier, c'est peut-être l'équipe la plus forte armée, la mieux armée en tout cas. Donc à voir. Après, il y a aussi ce qui peut définir ça, c'est aussi la course d'hier. Donc on peut regarder hier l'équipe IF, où elle se situait. Bon, hier, l'équipe IF, elle n'a pas non plus, mais si elle a travaillé pendant la course, le mieux, c'est Noah Hobbs. Après, on sait qu'il y a une chute sur le final, donc peut-être qu'on a des coureurs qui ont été pris dedans. Donc je suis pas sûr qu'on peut vraiment... En tout cas, nous, juste sur le classement d'hier, c'est compliqué de ressortir un nom. Même eux, en interne, c'est sûr et certain qu'ils le savent et qu'on a pris la décision. On voit bien, là, on est en place, on est en ligne, là, sur la gauche de la route. Alors, je ne sais pas si c'est le dernier ou l'avant-dernier coureur pour lequel on le roule. Parce que ça peut bien entendu évoluer. Mais ce qui est sûr, c'est que les deux, trois premiers coureurs de cette file des roses, là, à l'avant, là, les coureurs de l'équipe IF, eux, c'est sûr et certain que ce n'est pas pour eux aujourd'hui.
1: On est de retour avec les quatre coureurs échappés. Kevin Avoine en dernière position que vous avez aperçue, qui a été meilleur grimpeur du Région Pays de la Loire Tour cette année et du Tour de la Provence 2024. En fait, cette petite histoire que je vous raconte, c'est justement l'histoire de ces échappés et de l'importance d'aller chercher ces points, d'aller chercher ce maillot pour ces équipes. C'est un peu ce qu'on a essayé de vous expliquer depuis le début, la prise d'antenne avec Christophe. Mais en fait, quand on regarde le palmarès de ces coureurs, Christophe, bah, c'est assez simple. Hein. C'est vraiment ça, la quête de ces coureurs pour la plupart, en tout cas, et sur les courses françaises par étapes. Kevin Avoine, donc, il a gagné ce classement de la montagne, ce maillot de meilleur grimpeur sur la région Pays de la Loire Tour et sur le Tour de la Provence 2024, je viens de le dire. Victor Papon, lui, c'était sur l'étoile de Bessèges l'année dernière. Voilà, c'est vraiment des choses qui sont importantes à la fois pour ces coureurs. Ça montre aussi le fait qu'on puisse se placer à l'avant, le fait qu'on puisse être résistant aussi, parfois aller chercher le nombre de points suffisant, d'être régulier également sur une course par étapes. Pour Tom Minguenaud, on peut le dossard 153, on peut signaler que lui, il a terminé 8e de la route Adélie, notamment cette année. Et pour Arnaud Tendon, est-ce qu'il faut rappeler Arnaud Tendon qu'il a gagné une étape du Tour de la Provence cette année, la première, en résistant au peloton sous la pluie, dans des conditions terribles. Il attendait peut-être un peu plus de pluie encore aujourd'hui, mais qu'il était allé chercher un magnifique succès pour cette équipe Vendryssel-Roubaix à ce niveau. Le coureur suisse, c'était en début d'année, c'était sur la chaîne L'Équipe.
2: C'est un des moyens de se mettre en lumière, hein, aussi bien individuellement qu'en équipe, de montrer le maillot, mais aussi d'aller chercher des accessites, de monter sur le podium à l'arrivée. Et puis, comme vous l'avez dit, pour Arnaud Tendon, bah, ça arrive pas souvent, rarement, et encore plus dans ce cyclisme moderne. Mais quand ça arrive, bah, faut saisir l'opportunité, donc il faut être devant. Donc, d'où l'importance d'avoir toujours un coureur devant. De toute façon, on est réaliste dans ces équipes, on sait très bien qu'à la pédale, on peut pas rivaliser avec pour la gagne, en tout cas, du classement général. Pour aller chercher un top 5, un top 10, il y a toujours un coureur de ces équipes-là qui vient se glisser dans le top 5, peut-être pas, mais au moins le top 10. On a toujours une belle surprise, des coureurs qu'on découvre. Après, c'est vrai que si on veut se montrer, si on veut continuer à progresser et puis surtout avoir un intérêt dans la course, aussi bien au niveau médiatique que sportif, bah, il faut aller à l'avant. Ouais, ça temporise dans le peloton, hein. On maintient juste sa position. Là, il n'y a plus vraiment d'équipe qui roule. De toute façon, on est revenu assez proche de l'échappée maintenant. Il n'y a plus aucun danger. Donc, on maintient sa position à l'avant. D'un côté, l'équipe Decathlon CMH CGM. De l'autre, l'équipe IF Education Easy Post. Il y a l'équipe NSN au milieu. Et on commence aussi à apercevoir les Groupama FDJ United bien regroupés, là, juste derrière les maillots roses de l'équipe IF.
1: Alors, il faut en parler de cette formation. On l'a dit, elle a remporté la course avec Romain Grégoire il y a 3 ans désormais, la Groupama FDJ, qui est venue avec 2 nouveaux coureurs par rapport à hier, et pas des moindres, Bastien Tronchon et Valentin Madouas. Il y a aussi Thibaut Gruel, hein, qui est toujours dans cette formation, et Matteo Milan, le frère, bien sûr, de Jonathan. On arrive avec d'autres ambitions. On a remanié ça. On a surtout mis 2 gros leaders. On a quand même mis le vice-champion olympique, hein, notamment ici, Valentin Madouas. Valentin, on sait que c'est compliqué. On sait qu'il est en fin de contrat. On sait qu'il est à la recherche de résultats depuis un moment maintenant. Lui-même, hein, dit que la forme va bien, mais qu'il n'arrive pas encore à aller chercher les résultats. Vu le statut de Valentin Madouas aujourd'hui, vu la situation, est-ce que la victoire ou le bon résultat, Christophe, est quasiment obligatoire?
2: Alors oui, pour moi c'est obligatoire. C'est une course qui réussit bien, qui a bien réussi par le passé à cette équipe FDJ United, Groupama FDJ United. Donc non, il faut Valentin Madouas. Ça, normalement, ça c'est une course qui est dans ses cordes, qui lui correspond complètement, avec Démon, avec des arrivées de puncher, on aura des étapes de pavé, voilà, tous ces éléments-là font que normalement Valentin Madouas doit performer, mais lui-même doit performer individuellement, mais son équipe aussi, hein. On se doit de faire beaucoup mieux que ce début de saison qui pour moi est très timide, presque décevant. Donc voilà, s'il y a une occasion là de repartir du bon pied et d'aller chercher des résultats, c'est sûr, ça doit commencer par là. Les 4 jours de Dunkerque font partie de ces courses références dans le calendrier. C'est une course qui est dans l'histoire, hein, du cyclisme français et international aussi, de plus en plus maintenant. Donc voilà, on se doit de performer, en tout cas d'être très ambitieux. Et j'ai envie de dire, on est en train de se mettre dans la bonne position parce que on les voit déjà collectivement dans les 20-25 premiers. C'est pas toujours le cas sur toutes les courses que, notamment que nous on a commentées. Souvent, on a même du mal à les citer parce qu'on ne les voit pas dans les premières positions. Donc là, déjà, voir la Groupama FDJ United juste derrière les équipes qui roulent en tête de peloton, ça montre déjà que voilà, on veut prendre les choses par le bon bout aujourd'hui et se mettre dans des bonnes dispositions.
1: Valentin Madouas, qui a été champion de France en 2023 à Cassel, où on passera samedi également. Et pour la petite anecdote, quand le parcours était sorti, il avait un petit peu dit à sa famille, bah, venez, parce que je pense que ça peut vraiment me correspondre, ça peut être pour moi. Et derrière, ça s'était bien passé, ça lui avait carrément souri. Vous l'avez dit, c'est vraiment un parcours parfait en fait pour lui. Est-ce qu'il y a un autre coureur sur le papier? On parle pas forcément de la forme du moment, on parle pas forcément des résultats, juste là sur le papier, est-ce qu'il y a un coureur à qui ça va aussi bien vraiment sur le papier que Valentin Madouas?
2: Dans la Groupama FDJ?
1: Dans la start list globale.
2: Dans la start list globale. Vous voulez vraiment qu'on va sur les favoris, en fait, c'est
1: ouais,
2: ça, non? D'accord,
1: exactement.
2: Ok. Et ben,
1: c'est bien de décrypter, de vulgariser ouais. Ce que j'étais en train de dire, Christophe. Merci.
2: le coureur qui a terminé deuxième hier, avec son équipe en train de rouler à l'avant, Pierre Gautra. Pour moi, ça fait partie déjà de ces équipes qui, on le voit depuis le début de saison, marchent très très fort. Collectivement, ils sont toujours présent, il pèse sur la course. Et puis bah, hier, Pierre Gautra a montré qu'il était là, qu'il était présent. En plus, je pense que le sujet n'est pas vraiment, pas d'actualité, mais qu'en gros, il n'est pas vraiment bon. Apparemment, hier, on avait des problèmes d'écart GPS sur le final et on réfugiait un petit peu derrière ça pour dire que Artem Schmidt, c'est pour ça qu'il l'a emporté. Je suis pas sûr. Hein. Je pense qu'hier, Artem Schmidt était vraiment le plus fort de la course. Mais malgré tout, derrière, Pierre Gautra a réussi à venir régler le sprint du peloton et plutôt facilement. Donc voilà, quand on voit les conditions climatiques et la longueur de la course hier, pour aller terminer deuxième, c'est que ça va bien pour Gautra.
1: Et Brian Coquard?
2: Brian Coquard, c'est un peu l'interrogation. Brian Coquard, hier, il a fait rouler son équipe, mais sur le final, il a été gêné dans la chute qui s'est produite dans les 500 derniers mètres, hein, dans la montée finale, dans l'emballage final. Alors, pour aller gagner la course, c'était pas possible parce que Artem Schmidt a vraiment mis d'accord tout le monde. Hein. Il est parti tout seul, il a fait exploser complètement même les 4-5 coureurs qui avaient réussi à suivre dans un premier temps. Donc, pour gagner, non, mais après, pour aller faire une place, voire régler le sprint du peloton, je pense que c'était faisable. En tout cas, Brian, il n'est pas du genre à faire rouler son équipe si ça ne va pas. Donc, c'est que ça allait. Maintenant, aujourd'hui, on les voit un peu plus en retrait. C'est un peu logique. On va voir. Peut-être qu'on a une autre stratégie pour aujourd'hui, peut-être de venir un petit peu plus tard. Mais oui, Brian Coquard fait partie de ces coureurs qui, bien entendu, sont surlignés en jaune sur ma start list.
1: Et on vous a remontré hein, l'effectif de l'équipe IF. Alors, j'étais en train de chercher, j'ai pas vu d'annonce hein, justement de leader qui aurait été, qui serait sorti. Parce que parfois les équipes annoncent un petit peu le leader avant. Alors celui qui a le dossard 1, c'est quand même Marijn Vandenberghe. C'est peut-être un petit indice sur ce qu'on va tenter de faire pour le classement général. Reste quand même qu'il y a des coureurs comme Lamperti, on l'a dit, qui est plutôt en forme depuis le début de la saison et qui est présent ici. Il y a une info qu'on vous a pas encore donnée. Vous l'avez certainement vu passer si vous êtes assidu, notamment sur les réseaux. C'est une info qu'on n'aime pas hein, forcément donner. C'est surtout quelque chose qu'on a aperçu hier dans le final. C'est la chute qui a eu lieu dans ce sprint en montée qu'on a essayé du côté de Mont-Saint-Éloi, qu'on a essayé de décrypter, mais derrière, on n'a pas tout vu. C'est Pavel Bittner, surtout, qui a le plus souffert du côté des sprinteurs. C'est un coureur qu'on aurait pu attendre hein, encore aujourd'hui à l'arrivée, Pavel Bittner, qui a terminé deuxième du Shell de Price, notamment cette année du Grand Prix de l'Escaut. Il a chuté, donc il a expliqué qu'il avait commencé son sprint près de la barrière, que le peloton, par les mouvements, l'avait poussé encore plus près de la barrière, que du coup, il avait chuté et que pris dans la barrière, il est victime en fait d'une rupture partielle du tendon de la cheville droite. Évidemment, il n'est pas au départ de ces 4 jours de Dunkerque. Finalement, ça reste évidemment un coup dur pour lui. On espère le revoir bientôt. Hein, notamment, il a pour objectif de disputer le Tour de France comme l'an dernier. C'est aussi un coup dur pour l'équipe. En fait, Picnic Post-NL, qu'est-ce qu'on peut faire du côté de cette formation? Alors, on a Nils Ekhoff, on a Jem Knox qui sont présents, James Knox. Reste que on était vraiment peut-être sur la meilleure carte avec Pavel Bittner.
2: Ouais, malheureusement, ouais, ça, j'ai envie de dire, la série noire continue un peu hein, pour les Picnic Post-NL. On les voit là, bien groupés à l'avant, là. On a 3 coureurs roue dans roue. C'est quand même une équipe au World Tour qui a qu'une seule victoire depuis le début de l'année. En plus, on sait qu'elle est aussi en recherche de partenaires pour l'année prochaine. On nous a annoncé qu'elle était qu'à la fin de l'année, on n'était pas sûr de repartir. Donc, on espère déjà qu'ils vont trouver. Mais pour l'instant, c'est au niveau comptable, le compte n'y est pas du tout. Hein. Une seule victoire, c'est quand même très, très peu. Et effectivement, Pavel Bittner, qu'on a perdu hier, qui s'est, je pense, coincé un peu le pied dans la barrière, arrachement ligamentaire, enfin... Le pauvre, il va en prendre pour un petit moment. On a perdu quand même une grosse carte. Alors, il reste un Nils Ekhoff qui est quand même un bon sprinter. Mais après, je pense qu'il va falloir, pour les autres coureurs, faut créer une course de mouvement, hein, tout simplement, si on veut s'en sortir. Parce que là, à la pédale, pour moi, ça me paraît un peu juste.
1: Nils Ekhoff qui était en deuxième position là dans ce train pour l'équipe Picnic Post-NL. On est toujours avec le peloton, 40 km 400 à parcourir. Il reste encore des difficultés à franchir. Et puis l'entrée sur ce circuit final, une étape 100% picarde aujourd'hui sur les 4 jours de Dunkerque. On partira un petit peu plus vers le nord. Ensuite, on se quitte quelques instants. On se retrouve avec un tandem 100% picard, également bien épaulé par Christophe Rimond. À tout de suite.
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9: L'ardoisier qui est en train d'annoncer une minute d'avance pour les quatre coureurs qui sont en tête. L'écart qui est maintenu, contrôlé par le peloton pour le moment. Quatre coureurs qui sont en tête et deux coureurs de deux formations différentes. Ici, vous avez le dossard 156 de Victor Papon qui va endosser le maillot de meilleur grimpeur ce soir. Il est passé quasiment en tête de tous les Grands Prix de la montagne qu'on a franchi aujourd'hui. Il n'en reste plus qu'un derrière. Son coéquipier, le dossard 153, c'est Tom Mingno. Vous avez le dossard 166 d'Arnaud Tendon, vainqueur d'une étape du Tour de la Provence cette année, on avait suivi ensemble, et puis Kevin Avoine qui ferme la marche également meilleur grimpeur du région Pays de la Loire Tour, ça aussi vous l'avez suivi sur la chaîne L'Équipe cette année. On est en train de passer à travers des paysages magnifiques, on pourrait jouer avec la météo s'il y avait du vent également, mais ça va être le cas jusqu'à la fin des 4 jours de Dunkerque. C'est vraiment partie une des particularités de cette course en tout cas, et le peloton toujours contrôlé, vous le voyez, on est même passé en dessous de la minute maintenant, 53 secondes, contrôlé, ou en tout cas les trains qui se positionnent en tête de peloton pour être plus ou moins tranquille, avec la Décathlon CMA-CGM de Pierre Gotera, deuxième hier de la classique de Dunkerque, et d'Antoine Lotte également. On a l'équipe UnoX qui est remontée, on a toujours l'équipe Picnic Post-Enel qui a perdu Palvel Bittner hier, et puis on a la formation IF également qui court très haut depuis tout à l'heure pour Vandenberg ou Lamperti ou Ops ou Asgreen.
10: Oh ben, c'est pas ça. Vous me parlez du vent, Claire. Vous avez oublié qu'on est dans le nord de la France. Dans le nord de la France, il y a du vent, il y a des passages à découvert, il y a des monts et il y a des pavés. Aujourd'hui, on aura tout. Sur les 5 jours, on aura tout ça réuni. Bon, aujourd'hui, le vent, il n'y en a pas beaucoup. Il est de sud-ouest, environ 20 km/h. J'ai pas l'impression qu'il y en ait sur les images. En tout cas, il y en a beaucoup moins qu'hier. Le temps, j'ai l'impression que ça va tenir. Et puis, de toute façon, ça va aller vers le beau. On va finir ce week-end. On sera presque en été. Ça va aussi avoir un impact, les premières chaleurs comme ça, pour les organismes, c'est jamais évident à gérer. Hier, on a eu 10 degrés, la pluie toute la journée, on va finir vendredi, samedi, dimanche, il va quasiment faire 30 degrés. À Cassel, je pense que ça va avoir un impact, c'est une certitude. Allez, à l'avant, on le voit, on est un peu plus impliqué dans les relais. On essaye de lancer un petit peu le match avec le peloton, d'accélérer pour que ça dure un peu plus longtemps.
9: Parmi les difficultés qu'on va encore franchir, il y a le sprint intermédiaire à 24 300 km. Le dernier prix de la montagne qui sera à 20 600 km, et on sera déjà à ce moment-là sur le circuit. On passera même sur la ligne d'arrivée à 3 reprises, la dernière étant pour la victoire de cette première étape sur la promenade de la Couloir. C'est pas une montée facile. C'est pas un sprint plat et facile, Christophe, aujourd'hui, c'est ça le chouette.
10: Non, c'est pas un sprint. C'est 2 km 100 à 4,2 de pourcentage moyen, donc c'est l'arrivée. relativement difficile aujourd'hui, surtout qu'on va l'escalader trois fois. Et puis, il y a beaucoup de virages hein, sur la partie finale. Donc voilà, aujourd'hui, il faudra être placé, vigilant, être puncher, sprinter, pas grimpeur parce que c'est pas non plus assez long, mais aujourd'hui, un bon puncher, sprinter, vraiment peut tirer son épingle du jeu, doit tirer son épingle du jeu.
9: Est-ce qu'on pourrait voir ce qu'on a vu un petit peu hier avec le numéro d'Artem Schmidt qui est sorti dans les 15 derniers kilomètres et qui a résisté? Alors hier, clairement, la route était détrempée. Il a même pris beaucoup de risques. Je vais citer ce qu'a dit Axel Mario qui était devant hier dans l'échappée à nos confrères de Direct Vélo qui sont toujours très très bien informés. Il a expliqué à Axel Mario que des coureurs de son équipe avaient raconté un petit peu comment Artem Schmidt courait chez les jeunes. Quand ils couraient ensemble, il y avait des coureurs qui ont couru avec lui. Il avait dit en fait que c'était kamikaze, qui prenait des risques en clair, et que donc hier ça a payé. C'est certainement le cas, parce qu'on a vu hein, notamment il y a des trajectoires où on s'est même dit, vous avez dit Christophe, oh là là, là il sort vraiment très vite, il prend beaucoup de risques. C'est parti un petit peu des jeux avec la météo, etc. qu'on pouvait voir. Qu'est-ce que vous avez pensé d'ailleurs du numéro d'Artem Schmidt hier?
10: Non, bah il était très fort. Franchement, c'était très impressionnant parce que on s'attendait tous à ce qu'il y ait une arrivée groupée. On ne voyait pas comment, vu le parcours proposé, on allait pouvoir faire des différences. Bah lui, il lui a juste fallu la montée finale qui durait 700-800 mètres, pas très raide en plus. Hein. Mais voilà, les conditions climatiques avaient été dures toute la journée, la course avait été longue, et donc il y avait de la fatigue dans le peloton. Bah lui, il avait encore toute sa fraîcheur, sa lucidité sur le final. Donc il a réussi à faire exploser tout le monde, hein, parce qu'on a quand même 4, 5, 6 coureurs de mémoire qui ont réussi à le suivre au début. Bah, il les a fait exploser, puis ensuite il a maintenu ce peloton toujours au-delà des 20-25 secondes. Il n'y a que sur le final où il perd un peu de temps parce qu'il s'est relevé. Puis surtout, cette lucidité hein, pour prendre les virages. Hier, il y avait pas mal de virages, de boue aussi sur la route parce qu'on passait sur des toutes petites routes au milieu des champs. Et bah, il a été très bon dans tous les domaines hier, Artem Schmidt.
9: Oui, rouleur hein, à la base, bien sûr, pour cette équipe Net Company Ineo, spécialiste de contre-la-montre, capable également de passer les boss. Et ce qui était intéressant, c'est de le voir résister. Alors peut-être que c'était limite à la fin, mais on sait que ben voilà, c'est pas simple, qu'il faut gérer aussi hein, ces conditions météo au fur et à mesure. On a vu notamment ben, parfois ça pouvait être vraiment compliqué d'aller jusqu'à la ligne. Donc ça, il a un petit peu montré qu'il était capable de faire ce type de numéro hier. Il s'est exprimé d'ailleurs. En disant que bah, lui, il aimait bien les mauvaises conditions. Artem Schmidt, ça s'est vu et il a joué vraiment avec ça, mais aussi qu'il aspirait à être, pourquoi pas, un coureur complet à terme. En tout cas, c'est ce qu'on a plus ou moins vu hier également, même si on n'avait pas forcément d'informations sur les monts un petit peu plus grands et les montées un peu plus grandes. Vous voyez que je suis complètement en train de perdre mon latin, parce que déjà, bah, on a l'annonce de l'abandon de l'Enaïque Langella, et là, eh bien, on va avoir quand même un énorme abandon. Sam Welsford, qui faisait partie hein, peut-être des coureurs qu'on pouvait largement surveiller aujourd'hui, coéquipier d'Artem Schmidt, qui a abandonné, qui n'est plus présent sur ces 4 jours de Dunkerque. Alors, on parlait un petit peu de l'organisation de l'équipe Picnic PostNL sans maintenant Pavel Bitner. Mais que va faire l'équipe Company Ineo sans Sam Welsford maintenant?
10: Ils vont faire comme hier. Ils vont attaquer. Non, bah, y a Aidou qui va assez vite au sprint. Mais est-ce qu'on peut attendre le sprint? Je suis pas sûr.
9: Surtout par rapport à un Welsford, il y avait pas photo.
10: Ouais, bah, bien sûr, il y avait pas photo. C'était Welsford le coureur le plus rapide. Bon, après, Artem Schmidt, on l'a vu hier, hein, on en a parlé, capable d'un gros numéro. Donc lui, c'est sûr, il est en forme. Il y a Victor Lancelotti aussi dans cette équipe. Kim Aidouk, je l'ai dit, qui va vite au sprint. Lucas Hamilton, Oscar Rodriguez. Alors lui, c'est plus un profil vraiment de grimpeur, mais bon, pourquoi pas. Sur des parcours durs, où il va falloir avoir de la résistance, comme l'est le parcours de Cassel samedi, pourquoi pas. Bon, pour moi, c'est une équipe qui, à un moment donné, va dynamiter la course. Elle l'a déjà fait hier, elle a vu en plus que ça a fonctionné. Donc, c'est une équipe qui a ça en tête, qui a ça aussi dans son ADN. Hein, on le voit ces dernières années quand même, même si par le passé, l'équipe Ineos, anciennement Sky, contrôlait le peloton, était sa main mise sur le peloton et un peu en rouleau compresseur faisait tout exploser. Aujourd'hui, on voit que c'est une équipe qui a eu d'autres stratégies, et notamment des stratégies très offensives. Donc ça ne m'étonnerait pas de voir cette équipe Netcompany, Ineos, comme on l'appelle maintenant, depuis début mai, eh ben, cette équipe, pour moi, elle va être offensive sur ces 4 jours de Dunkerque.
9: C'est quand même pas simple de se réorganiser. Alors, ça arrive dans toutes les courses, hein, de perdre un leader, quelqu'un qu'on doit lancer au sprint, etc. Mais là, c'est en plus en pleine course. On vient de gagner hier, on a montré qu'on pouvait être très fort avec des éléments. Donc là, il y a tout à rebattre et tout à retravailler.
10: Ouais, ouais. Après, ce qu'on ne sait pas et ce qu'on ne sait jamais, hein, ça, c'est peut-être une évolution à venir dans l'avenir. Mais bon, ça veut dire qu'on doit définir ses stratégies avant. C'est ce qu'on avait envie de rouler pour Samuel Sport aujourd'hui. Est-ce que le parcours final, on va le voir, hein, de toute façon, on va y arriver rapidement sur ce circuit final. Dans 10 km, on y est, hein, au premier passage ligne. Est-ce que le parcours n'est pas trop dur aujourd'hui pour Wellsford? Est-ce qu'on n'avait pas déjà une autre idée en tête? Donc, ça se trouve, on avait une autre idée en tête et Wellsford était plus prévu pour les étapes de demain, par exemple, les étapes où là, on est vraiment sur des profits pour les sprinteurs. Ça, on ne le sait pas. Si l'objectif était tourné autour de Wellsford aujourd'hui, oui, il faut discuter dans les oreillettes et il faut rebattre un petit peu les cartes. Ça va être assez simple, hein, vu la stratégie, enfin, vu l'équipe qu'ils ont sur le papier. On va largement trouver un coureur ou une stratégie qui va correspondre à un des autres coureurs. Après, ça se trouve, Wellsford, pour moi, il était peut-être là en prévision des étapes vraiment planes. Et aujourd'hui, peut-être qu'il était un peu plus en retrait.
9: Ce qui est dingue, c'est que Sam Wellsford est arrivé cette année chez Ineos Grenadiers. C'est un coureur qui a gagné déjà à 7 reprises sur le Tour Down Under. C'est un coureur qu'on a vu gagner nous aussi sur le Tour de Hongrie il y a 2 ans. Sur le Tour de Under, il a même gagné une étape cette année, c'était la 3e. Il a démarré sa saison tôt, il est australien, de toute façon Sam Wellsford. Il a gagné le Cadel's Criterium derrière, 3e d'une étape de l'UAE Tour, 2e d'une étape de Tirreno Adriatico, la dernière battue uniquement par Jonathan Milan. Et depuis le mois de mars, il a abandonné quasiment toutes ses courses. Le Tour de Bruges, From Middelkerk to Wevelgem, l'ancien Gant Wevelgem, à travers la Flandre, le Tour des Flandres, il a terminé Paris-Roubaix, mais un petit peu difficilement, et il a abandonné hier, et il abandonne encore aujourd'hui. Entre-temps, il a fait de la piste, il est parti ailleurs, comme l'ont fait Benjamin Thomas et Brian Cocard. Mais voilà, peut-être qu'en effet, la forme n'était pas forcément très présente du côté de Sam Wellsford. En tout cas, il ne sera pas là pour l'arrivée. Et ça y est, on les voit, les gouttes de pluie, 31 km 700, toujours ces parcours vallonnés, accidentés, ce sera le cas jusqu'à dimanche, et 37 secondes d'avance seulement maintenant pour les 4 coureurs de tête. C'est pas méchant, Christophe, mais faut se méfier.
10: C'est pas méchant, tant que la route n'est pas détrempée, tant que c'est juste comme ça, quelques petites gouttes, tout va bien, ça changera rien du tout pour les coureurs. Maintenant, voilà, il ne faut pas que ça devienne non plus trop humide, parce que le final est quand même très technique. Le parcours final est très très technique. Donc, si on a une route détrempée, ce que ça va changer, par contre, c'est au niveau du peloton. On le voit déjà depuis tout à l'heure, il y a quand même pas mal de tension. Tout le monde est bien placé à l'avant. Bah là, c'est ça. Ça va augmenter un petit peu cette tension dans le peloton. Là, on est en train de faire doubler tous les véhicules derrière les hommes de tête. On voit l'écart, hein, 30 secondes. Donc voilà, on est en train de se faire reprendre pour les quatre hommes de tête.
9: Magno Papon pour Nice Métropole Côte d'Azur et Avoine et Tendon pour Vendrissel Roubaix. Soyez sûr que vous reverrez certains de ces coureurs aux avant-postes sur les prochaines étapes. Objectif, maillot de la montagne, notamment pour ce coureur, Victor Papon, qui va l'endosser ce soir. Une vingtaine de kilomètres, hein. Maintenant, on sera sur le circuit final.
10: Moins, ouais. Dans
9: dizaines de kilomètres.
10: Ouais, un peu moins de 10 kilomètres.
9: Circuit final autour de Laon, dans l'Aisne.
10: Et là, on est dans une des ascensions non répertoriées aujourd'hui, avant d'aller chercher le sprint intermédiaire. Sprint intermédiaire qui, lui, se situera à 24 km de l'arrivée. De mémoire, je vérifie ça. Il sera exactement, ouais, à 24,3 de l'arrivée. Ensuite, on entrera sur le circuit à 23 km de l'arrivée. On passera sur la ligne, il restera 20 km 500. Voilà, la route, elle est un peu humide, hein, quand même, là. J'ai l'impression qu'il y a des endroits où il a plu.

Dans l'échappée, ils étaient 5 coureurs. Quand elle s'est dessinée, on rappelle que Lenaï Clangela était là également pour la CIC Pro Cycling Academy, coureur qui a été malade finalement et qui a dû renoncer, qui a abandonné. Ça commence à faire pas mal d'abandons déjà pour cette toute première étape. Alors il y a eu des noms partants également, on rappelle Pavel Bittner, mais il y a eu deux autres abandons qu'on peut nommer. Adam Tupalik, trois autres abandons même. Adam Tupalik, donc pour une Ibette Rose Roquette, qui a été pris dans une chute en début d'étape à une trentaine de kilomètres après le départ, une trentaine de kilomètres après le départ. Chute qui a également concerné Danny Van Poppel, qui pourrait être l'un des lanceurs de la Red Bull Bora Hansgrohe pour Jordi Meus tout à l'heure. Clément Davy également pour l'équipe Nice Métropole Côte d'Azur a abandonné. Et donc maintenant, vous le savez également, Sam Welsford.

0: Et les nouveaux maillots devant la Saint-Michel préférence Home Aubert 93, l'équipe Tudor et une OX qui est bien remontée aussi. Une OX avec Rasmus Stiller qu'on a vu être bien au présent aux avant-postes dans le final hier. Il manque pas beaucoup de formations devant là. On aperçoit même quelques maillots de la Movistar.
1: Attention à cette équipe Movistar là, avec notamment Yann Barrenechea qui a gagné les deux dernières Coupes de France françaises du week-end dernier, samedi et dimanche. Très
0: Alors,
1: en forme, et on a récupéré en plus Carlos
0: eh oui.
1: Canal.
0: Elle est là aussi la double question, c'est que Carlos Canal, c'est un coureur qu'on a vu gagner la deuxième étape du Haut Gran Camino, plutôt en force en plus, c'est un coureur qui a l'habitude de courir en World Tour, désormais qui peut faire des échappées également, qui a encore terminé huitième des Boucles de l'Aune, qui a terminé troisième du classement général des 4 jours de Dunkerque l'année dernière. Donc là aussi, on est sur une double carte.
1: Bah en tout cas, on est sur un coureur qui connaît bien le parcours, qui a déjà performé. Maintenant, on est un an après. Grand Camino pour Carlos Canal, ça fait déjà un petit moment, ça fait un mois maintenant, hein, un bon mois que cette course est passée. Ce qui est sûr, c'est que Barrenechea nous a donné toutes les garanties le week-end dernier. Donc, à voir, on a deux cartes. Alors après, voilà, est-ce qu'il y a un choix à faire pour l'instant? J'en suis pas sûr, hein. Je pense que c'est la course qui décidera aussi. Il faut aussi laisser la course parfois se dérouler, mais cette équipe Movistar sur le papier, elle a deux cartes redoutables.
0: On est vraiment remonté là. On a
1: Ouais.
0: formé un train Movistar Décathlon CMA CGM. Voilà. Et la Lotto également.
1: Et ça
0: C'est
1: accélère hein, dans ce peloton,
0: Intermarché.
1: regardez. Hein. Là, naturellement, le peloton accélère. On veut rester placé, on va arriver sur le circuit final. Il va y avoir d'abord une ascension, mais en plus, on va avoir un sprint bonif. Je pense qu'on aura repris hein, dans 5 km. À mon avis, les 4 hommes de tête ne seront plus devant. Donc, il va y avoir des bonifications à se disputer.
0: 3-2, 1 seconde à aller récupérer en effet
1: Et puis, on
0: dans
1: a
0: 4 km.
1: peur de cette humidité, hein, je pense aussi au niveau de la course. Regardez, c'est mouillé. Hein. Ça commence à être mouillé sur la route. Là, c'est le pire hein, quand il y a comme ça, quand il pleut pas vraiment, quand la route n'est pas détrempée. C'est là où ça glisse le plus.

sur la ligne droite qui est pas du tout favorable aux quatre coureurs de tête. Mais on voit, hein, de toute façon, qu'on a compris également. On sait quel est le sort qui les attend, qui leur est réservé aujourd'hui. On sait que ça va être terminé dans quelques kilomètres à peine et que demain faudra remettre ça pour aller chercher le classement de la montagne, les prix, les points. Espérer aller jusqu'à dimanche avec un maillot distinctif, pourquoi pas, sur les épaules. Alors oui, très clairement, là, la tension a augmenté, est passée au cran supérieur.

0: Et on va être en repérage maintenant, repérage pour l'arrivée, repérage aussi pour ces derniers kilomètres, parce que c'est quand même assez tortueux finalement, Christophe, ce circuit.
1: Ah, il est très tortueux, hein. On est quasiment tout en ville. On a, bon, j'ai même pas compté, mais il y a peut-être bien une vingtaine de virages, hein, sur cette boucle de 11 kilomètres en ville, avec surtout les deux derniers kilomètres, hein, où on aura des épingles à cheveux, enfin en tout cas des... Ouais, quasiment des épingles à cheveux. En tout cas, beaucoup de virages. Après, on aura une descente en ville très technique dans les rues de Laon. Franchement, on va le voir, hein, sur les images, mais le parcours, le circuit final d'aujourd'hui, faut être un artiste, hein, quand même, sur le vélo. Alors surtout, comme là, ça y est, la route est mouillée. Donc surtout si la route est mouillée, attention. Puis on voit là-haut le ciel, hein, c'est bien gris, hein, quand même.
0: Et 26 km 300 à parcourir pour savoir qui va gagner cette première étape après avoir vu hier la victoire d'Artem Schmidt pour la Net Company Ineos. C'était plutôt une belle journée pour la Net Company Ineos hier, avec la victoire également de Filippo Ganna sur le contre-la-montre du Giro. D'ailleurs, puisque vous voulez suivre aussi l'autre course rose du mois de mai, le Giro, et vous pouvez regarder tous les meilleurs moments sur la chaîne L'Équipe pour ne absolument rien louper de chaque étape. 18h05 tous les jours, vous verrez les temps forts. Vous saurez tout et vous pourrez bien papoter entre vous, à la fois des 4 jours de Dunkerque et en même temps du Giro. Et puis intercalé entre les 4 jours de Dunkerque cette semaine et le Giro, l'équipe Giro et les temps forts de chaque étape, vous retrouvez l'équipe de choc, bien sûr, avec France Piron, qui est un invité aujourd'hui, c'est le tennisman Alexandre Muller. Alors attention, parce que là, justement, la tension est en train de monter.
1: Ça a étiré ce peloton, là, ce rond-point, cette petite descente. Je ne sais pas quelle équipe devant est en train d'accélérer. Mais dans un kilomètre, on est au sprint intermédiaire. On n'aura peut-être pas repris, hein, les quatre hommes de tête.
0: Alors, c'était Langella qui ensuite a abandonné, hein, qui était passé en tête du premier sprint. C'est Papon qui allait chercher deux secondes en plus. Et Magno, une. Équipe Tudor, qu'on aperçoit dans les premières positions ici. Et de l'autre côté, c'est toujours la IF. Ouais, là, c'était pas le bon côté du rond-point pour l'équipe IF. On fait plus d'efforts.
1: Tudor, Saint-Michel, préférence, Homo Bert 93. Deux équipes qu'on n'avait pas vues encore. Et ça attaque du côté de l'équipe Lotto Intermarché, suivie par Movistar, NSN.
0: On l'a vu tout de suite, hein, la Movistar, on a demandé à réagir. Regardez, de Sar 72, Carlos Canal Blanco qui est déjà en réaction, et Lewis Aski pour l'équipe NSN.
1: Allez, c'est parti, on déclenche la course. Les Cofidis aussi, là, hein, bien concentrés.
0: Et parce que là, on est déjà sur des coureurs qui pourraient jouer le général, hein, Christophe, qui sont en train d'essayer des choses. Alors, curiosité du côté de l'équipe Lotto Intermarché, il y a un coureur Picard également, puisqu'aujourd'hui, on est sur une... étape 100% Picard. Il y a Mathis Grisel qui est dans ses rangs, qui avait déjà disputé cette course l'année dernière.
1: Ils sont partout, ces Picards. Allez, c'est rentré dans l'ordre.
0: C'est fou d'avoir déjà vu Aski et Canal réagir.
1: Ouais, on était bien placés, on est à l'avant. De toute façon, c'est logique de les voir à l'avant, voilà, hein, parce que on arrive sur le circuit final, mais on arrive surtout au sprint bonification. Il y aura la bosse qui va suivre. Donc il faut maintenant être bien placé à l'avant. Ça coûte rien, hein, de suivre là le mouvement de course qu'il y a eu. En plus, ça peut permettre, hein, si jamais le coup sort, ça peut permettre de piéger, hein, d'autres équipes.
0: À la Cofidis derrière, hein, qui va relancer encore. Là, on va peut-être essayer d'aller chercher les secondes de bonification.
1: Là, il faut se dépêcher, hein. Normalement, alors
0: c'est déjà
1: le
0: passé,
1: kilométrage, ouais, il est pas bon, hein, par rapport à ce que nous on a, mais ça devrait pas tarder. Je pense qu'on est à moins d'un kilomètre là, hein, du sprint intermédiaire.
0: Mais regardez, hein, le peloton qui casse déjà derrière. Alors, ça casse pas vraiment, mais ça oblige tous les coureurs à faire des efforts. Et surtout, à une vingtaine de kilomètres de l'arrivée.
1: Ouais, on a plus que deux coureurs devant. Il va rester une seconde à attribuer, hein, au sprint intermédiaire.
0: Voilà, Saint-Michel, préférence Homo Bert, qui est dans les premières positions. La Red Bull Bora Hansgrohe également. Ouais, on s'est battu, hein, pour aller chercher clairement des secondes. On veut pas passer. On veut pas passer du côté de la Vendricelle Roubaix. C'est Arnaud Tendon, je pense, qui est resté là. L'écart est là. Et nous, on n'a toujours pas vu le sprint intermédiaire, hein, Christophe, on est
1: non,
0: d'accord?
1: Non, on l'a pas vu.
0: Donc, il reste certainement à franchir. Et on va arriver à l'An, que vous allez apercevoir. On est parti de Lagny-le-Sec, direction L'An avec sa cathédrale Notre-Dame et son architecture gothique. Oh, il est sympa ce plan. Cathédrale construite à partir du XIIe siècle. Allez, la Movistar également qui continue à passer les relais. On va peut-être être offensif avec Canal Blanco.

0: scène.
1: Il y avait un dos-d'âne. Il y avait un dos-d'âne. Compliqué de le filmer à caméra à ce moment-là.
0: Vu l'hélicoptère, on l'avait l'image. Ah, c'est clair qu'avec la caméra de face, c'est beaucoup moins simple. Allez, on essaye. On est dans les rues de Laon maintenant. On est sur le circuit final.
1: Danny Van Poppel, hein, qui prend les choses en main, en tête de peloton. Le champion des Pays-Bas. Red Bull, Bora Hansgrohe, qui a Jordi Meos dans ses rangs.

0: La Tudor, qui se remobilise également. Là, on voit que ça devient vraiment, vraiment stressant, là, Christophe. L'entrée sur le circuit, parce que bah, déjà, les mouvements, en fait, avant d'arriver ici sur ce circuit, ont prouvé qu'on pouvait avoir une course de mouvement, une course offensive, qu'on pouvait piéger des coureurs également. Donc maintenant, tout le monde est averti. Ça veut dire que si on veut amener un sprint final, bah, on n'a pas le choix. Il faut absolument tenir un rythme très, très élevé.
1: Ouais, à l'image de ce que fait la Red Bull Borens Grohe, là, sur la droite de la route, on prend les choses en main, on se met devant. On s'impose à l'avant collectivement, on montre un peu à tout le monde qu'on a envie de gérer la course. Maintenant, voilà, on y arrive. Regardez là, ces virages tortueux. On va se diriger tout doucement, regardez tout là-haut, là, vers la ligne d'arrivée. Bah, c'est là où ça va devenir plus compliqué hein, de gérer ce peloton. Si on a envie de créer de la course, il y a tout ce qu'il faut sur ce circuit final pour attaquer. Alors, on y est. Hein. Donc voilà, je disais tout à l'heure, des épingles à cheveux, c'est des grandes courbes, mais... Ça va être comme ça, là, jusqu'à l'arrivée, on en a quatre, comme ça, des grandes courbes, tout simplement. On en a passé un. Hein. Non, on va arriver à la flamme rouge. Cette ascension, elle fait 2 km. Pour l'instant, ça temporise un petit peu au pied. Benjamin Thomas, il me semble, sur la droite pour l'équipe Cofidis.
0: En tout cas, on sent que tout le monde est très vigilant. À 19 km 600 de l'arrivée, la première étape des 4 jours de Dunkerque, la 70e édition de cette course. On est vigilant, on est en repérage également avec beaucoup d'éléments qui viennent d'arriver, quelques gouttes, notamment aussi sur la ligne. Alors pour l'instant, évidemment, pas de route détrempée, mais on reste vigilant. On remonte aussi les coureurs, on étudie un petit peu ce qu'on va franchir tout à l'heure. Là, on est à la flamme rouge, par exemple, sur ce circuit. Alors, on sait qu'on va encore passer deux fois, hein. Une fois et puis la dernière fois pour l'arrivée ensuite.
1: Ouais, toute l'énergie qui vient de se replacer à l'avant. C'est la première fois qu'on les voit aussi haut placés depuis qu'on a l'image.
0: Total Energy avec Jason Tesson hein, qui est présent avec Alexis Brunel également.
1: Et ça attaque. Nice Métropole Côte d'Azur, il me semble, qui attaque. Coureur de l'équipe Uno X qui suit.
0: Décathlon CM, CGM également qui sort avec l'équipe Cofidis. Il y a déjà des mouvements ici. On va essayer de faire craquer le peloton. Et la Lotto qui va remonter pour pouvoir attaquer également, se replacer. KPF. Là, ça va être dur. Ça va être tellement dur, en fait, de s'organiser tout à l'heure, Christophe, de protéger son sprinter.
1: Et puis, attention, il va falloir, pour ceux qui veulent jouer le général aussi, il faut être bien placé parce qu'il va y avoir des cassures. C'est une certitude hein, dans cette arrivée. C'est trop dur pour que tout le monde arrive ensemble. Une belle arrivée, hein, une belle bosse là pour cette arrivée, une belle trouvaille là. Allez, à nouveau, hop, une épingle à cheveux. Petit pavé.
0: Et le passage sur la ligne pour ce qu'on va voir tout à l'heure. On se parle déjà, hein, on le voit du côté des formations, la Red Bull Borens Grohe notamment qui a cherché à être très vigilante. Et là, la relance.

0: France aussi derrière, c'est aussi ça, hein, le piège de ces courses françaises, ces petites routes. Derrière, ça se resserre d'un coup parfois.
1: Et puis là, la descente, pareil, hein, c'est technique aussi. On va avoir des épingles, des virages serrés.
0: Et on va encore subir la même chose tout à l'heure, hein, Christophe. C'est-à-dire que là, il y a encore une seconde chance derrière, avant d'arriver sur l'arrivée finale. Cette descente, on la refranchira à nouveau. Cette organisation derrière, il faudra encore la subir une fois. C'est sûr qu'il va se passer à nouveau des choses.
1: Allez, ça y est, on aborde la descente maintenant.
0: Avec la cathédrale, hein, Notre-Dame, dont on vous a déjà parlé tout à l'heure. Avec ses hautes tours, ses vitraux colorés également. Et sa façade sculptée. Il va être exigeant. Il va être exigeant ce circuit, ce dernier tour tout à l'heure. Ça l'est déjà. On a eu des attaques, on a eu des relances également. Il faut être vigilant. Et puis on l'a vu, ça va être très très dur d'organiser tout ça et de pouvoir surveiller son sprinter, surveiller où il est également. En fait, Christophe, dans ces cas-là, quand on est un sprinter, c'est plus exigeant mentalement, là on retrouve des pavés, c'est plus exigeant mentalement parce que on n'a pas juste à suivre le train d'une équipe en fait, on est vraiment en train d'essayer de se perdre, de regarder également où est-ce qu'on est, etc. C'est exigeant à la fois pour les coureurs qui sont en train d'emmener ces sprinteurs et en même temps pour les sprinteurs pour être vigilants à ne pas perdre la roue de qui que ce soit.
1: Oui, à ne pas se faire piéger, et c'est ce que je suis en train de regarder dans la descente, sur le bas de la descente intelligemment, hein, l'équipe Netcompany, Ineos, a fait une cassure en fait, on était 4 devant, on a fait une cassure. Il y a trois coureurs qui sont un peu laissés décrocher. Du coup, il y a un petit groupe qui s'est formé à l'avant. Donc, on a essayé de piéger du monde.
0: Ouais, c'est très, très bien joué. 16 km 600, en effet.
1: Le demi-tour.
0: En fait, on crée exactement comme il y a la panique. C'est l'idée encore. Vous apercevez, en effet, l'équipe Net Compagnie Ineos, l'équipe IF également, qui a lancé des choses. Et l'équipe Decathlon CMA CGM, pour l'instant, on est sur des formations qu'on attendait, hein, comme la Red Bull Borans-Greu.
1: C'est Casper Asgreen, hein, je crois, pour l'équipe IF là, qui est en train d'emmener. Regardez, il y a une petite cassure là-bas. Ah ouais, l'équipe Ineos qui a joué la carte du collectif, a créé des cassures. Et voilà, cette descente, hein, très technique. Ça va grandement étirer ce peloton.
0: Et là, c'est vraiment ce qui se passe nerveusement, hein, qui compte aussi à l'intérieur. Ne pas paniquer quand on est un sprinter, mais quand on voit que la course est déjà en train de se faire aux avant-postes, bah, c'est compliqué.
1: Le but est de rester placé, hein, au maximum devant. De toute façon, il ne faut pas trop traîner à l'arrière sur ces circuits-là.
0: Et on voit des coureurs partout, hein, vraiment jusqu'au bout de la route. Et on a même deux coureurs de la Red Bull Borans-Greu présents, deux coureurs... pour IF, ouais. Également, et c'est en train de rentrer petit à petit. Là aussi, c'est un piège. Le piège, c'est qu'on peut se retrouver avec un groupe assez conséquent à l'avant et des coureurs qui n'arrivent plus à rentrer.
1: Et puis ça continue, hein. On voit cette descente très technique.
0: On rappelle qu'on a Luc Lamperti dans cette formation IF, Marijn Vandenberg également, Noah Hobbs et Casper Asgreen. Donc ouais, c'est bien lui, c'est bien Asgreen en première position, en tout cas je pense comme vous, Christophe.
1: Et on voit, hein, ça n'a pas vraiment cassé, mais il y a des petits, voilà, il y a des écarts entre chaque coureur. Imaginez là, au-delà de la 50e position, la relance qu'on va devoir subir une fois qu'on va arriver en bas.
0: Oui, et puis en fait, il y a quand même un écart. C'est-à-dire que là, on n'a pas d'écart GPS, mais entre la première et la dernière place, là, il y a largement, il y a vraiment un écart, comme s'il y avait une échappée.
1: Il y a quasiment 30 secondes, hein, je pense, entre Casper Asgreen qui est en tête et le dernier du peloton.
0: Très sympa ce circuit, très sélectif.
1: Très sympa pour nous, hein. Pour les coureurs dans le peloton, un peu moins agréable.
0: Sauf ceux qui aiment faire la course.
1: Mais ça va nous activer grandement la course, hein, ça c'est sûr, parce qu'on va repasser là une fois. Hein, là, tout le monde, même si tout le monde le savait, hein, aujourd'hui, on a tout ce qu'il faut dans les bus pour analyser les parcours. Mais là, ce qui est en train de se passer là, ça va donner des idées à certains, ça va faire craindre à d'autres des cassures et autres. Donc, on va certainement assister au prochain tour. Alors peut-être pas à des attaques, mais en tout cas à un rythme très soutenu, hein, je pense, dans les deux derniers kilomètres pour justement basculer devant. Allez, la Lotto Intermarché qui continue, qui harcèle ce peloton, hein, depuis tout à l'heure. Un coureur de l'équipe Net Company Neos là, qui suit la Decathlon, CMA CGM aussi bien positionné.
0: Et la Movistar. Comme tout à l'heure, on a les mêmes équipes, hein, qui réagissent. Des équipes avec parfois une double ambition, on vous l'a déjà dit. Et là, on va peut-être essorer, hein, également des sprinteurs. Et on sait que quand la course a été dure comme ça, même si c'est que sur une trentaine de kilomètres à la fin, une vingtaine de kilomètres à la fin, bah, le sprint ne peut être différent, par exemple, Christophe, quand on arrive.
1: Surtout avec l'ascension finale qu'on a. Hein. Les deux kilomètres, là, c'est pas simple du tout. Allez, ça continue. À nouveau, coureur de l'équipe Ineos qui attaque.
0: C'était Oscar Chamberlain, en tout cas pour la Decathlon CMA CGM. Et toujours l'équipe IF également.
1: Heureusement qu'il pleut pas quand même dans les rues de Laon, parce que là, quand on voit la technicité du parcours, ça aurait été du sport là pour les coureurs. Allez, ça se relève, ça se regarde un petit peu, ça va permettre aux coureurs derrière de revenir. Ça va aussi permettre à certains qui étaient un petit peu loin de se replacer. Il va y avoir une guerre de positionnement.

0: C'est pareil, hein. Il n'y a qu'une seule équipe là qui a réussi à remettre un train, c'est la Décathlon, c'est MACGM. C'est-à-dire que tout à l'heure, enfin, juste derrière, en tout cas, tout le monde est éparpillé, en train d'essayer de se retrouver.
1: Allez, ouais, ceux qui ont besoin de se replacer là avant la bosse finale, c'est le dernier moment là. On va avoir un bon bout de ligne droite sur cette belle route.
0: Saint-Michel, préférence Home Aubert 93, également l'équipe Uno X Mobility qui se représente, l'équipe Red Bull Borans-Greux aussi. Statu quo par rapport à tout à l'heure, mais encore une fois, on a fatigué les coureurs, on a mis des petits pics de stress. Là, tu dors. Gerwit de Kline. Notamment dans ses rangs.

0: Alors, on voit les Red Bull, hein, bien placés là sur la droite de la route. Il y a Lorenz Pitti en quatrième
1: Et
0: position.
1: regardez la Lotto Intermarché, c'est Mathis Grisel qui elle, est en train de remonter. Le coureur français de Sarre 64 qui est en deuxième position, complètement sur le côté de votre écran.
0: Lorenzo Manzin pour la Total Energy qui est en train de, pareil, travailler pour venir se repositionner à l'avant. Allez, à nouveau, le virage droite, c'est l'équipe Lotto Intermarché qui emmène.
1: Premier avertissement, sans frais pour le moment. Mais honnêtement, ça va être difficile d'amener un sprint groupé là. Il y a beaucoup de formations, Christophe, qui ont intérêt en plus à attaquer.
0: Ah, mais là, ça y est, ça va. Je pense qu'on va déclencher dans ce tour-là. On a repéré le parcours maintenant. Allez, l'équipe Movistar, on a fait ce qu'il fallait pour venir se replacer devant. On a replacé Carlos Canal dans les premières positions. La Red Bull pour Enzo qui imprime un gros rythme maintenant dès le pied de cette ascension. Il y a Lorenz Pitti en troisième position.
1: On va plus jouer Pitti que Meos aujourd'hui? Possible?
0: J'ai le sentiment. J'ai le sentiment. En tout cas, c'est ce que j'arrive à y lire sur les images. Et regardez, on voit derrière dans le peloton, il y a des coureurs qui commencent à être en difficulté. On n'aura pas tout le monde à l'arrivée, c'est une certitude. Et on a donné, Claire, le résultat du sprint intermédiaire tout à l'heure.
1: C'est Mathis Louvel hein, qui est passé en troisième position, en effet, qui est venu chercher une seconde de plus pour l'équipe ENSN. C'est Lewis Aski pour cette formation qui a réagi tout à l'heure. Donc on va peut-être jouer en effet sur plusieurs cartes, vous avez raison. Valentin Madouas, qui était bien aussi dans les premières positions il y a quelques instants pour la Groupama FDJ.
0: Allez, flamme rouge.
1: Mais encore un tour.
0: Ah ouais. Flamme rouge plus 10 km.
1: Plus 9.
0: Plus 9, ouais, exactement.
1: Alors qu'est-ce qu'on se dit quand on est dans le peloton là, Christophe? Quand on vient de vivre un truc.
0: Ça dépend, vous voulez être sprinter, vous voulez être équipier, vous voulez être grimpeur, vous voulez être quoi? Je vous dis, ça dépend du positionnement que vous avez. Si vous êtes, un sprinter. Comme Coquard par exemple, bah vous vous dites très bien, ce qui est en train de se passer là, c'est nickel. Pas d'attaque, pour l'instant on ne me met pas en difficulté. Moi, tout ce que j'ai à m'occuper, c'est à rester placé à l'avant. D'ailleurs, on les voit là sur la droite, là, l'équipe Cofidis. Par contre, si on est des coureurs qui ont envie que ce soit un peu plus offensif, je pense notamment au vainqueur d'hier, bah, il faut que la course soit rendue plus difficile, qu'on puisse avoir des opportunités. Après, on a vu que la descente, il y avait des possibilités dans la descente de faire des cassures. Hein. Donc peut-être qu'on a des coureurs aussi très bons descendeurs qui vont tenter quelque chose à ce moment-là. Ce qui est sûr, c'est que du côté de la Red Bull Borensgrohe, on se pose pas trop de questions. On imprime un gros rythme pour déjà faire une sélection, fatiguer un petit peu tout le monde, mais surtout pour garder la maîtrise de la course.
1: Et l'attaque de l'équipe Cofidis. Il y a l'équipe Cofidis qui a attaqué derrière. Et oui, on l'a vu. On a vu la relance qui était prête à se positionner, à se faire. Alors, c'est pour être Izquierdo, Maisonob. On a vu que ça avait bien réagi. Évidemment, du côté de la Red Bull Bora, Hans Grohe. Allez, l'équipe Network. Net Company Ineos, pardon, qui s'est bien repositionnée.
0: Et à nouveau, on va aborder cette descente. Le peloton très étiré.
1: Tout va bien pour Carlos Canal Blanco qui est passé encore dans les premières positions avec l'équipe Movistar. Lui, il a l'air très très fort hein, quand même depuis tout à l'heure. Ouais. Il est dans les bons mouvements à chaque fois et il est vraiment haut dans la course.
0: Puis c'est aussi lui, je l'ai vu tout à l'heure dans la bosse, qu'on a replacé hein, à peu près à la flamme rouge. Allez. Ça va rater. Non, ça vient juste se replacer.
1: Oui,
0: il y a un coureur qui est tombé.
1: Je l'ai vu sur le trottoir. Il a fait un détour et surtout,
0: même deux, hein.
1: Il y avait un poteau en plus. Ouais. Enfin, un truc en pierre là. J'espère que ça va aller pour les coureurs dans le final.
0: Allez, Cofidis à nouveau qui rattaque.
1: Ouais, la chute a été quand même assez importante là. J'espère que ça va aller pour ces coureurs. On a vu qu'on a fait une petite déviation sur ce trottoir. Et la Groupama FDJ qui va réagir derrière avec Valentin Madouas, bien placé.
0: Ah, Valentin, il est en deuxième position là. Finalement, du côté de l'équipe Cofidis, je disais que avec Brian Coquard,
1: on revoit la chute. Ah, il y a un premier coureur, en effet, là-bas, il y a un deuxième pour la Décathlon CMA-CGM qui est parti.
0: Ah, il a touché une roue. Il n'a rien pu faire, là, hein, sur cette chute-là. Allez, le coureur de l'équipe Cofidis, il est repris maintenant.
1: Il y avait un vélo aussi, Christophe, avant, on est d'accord, il y avait un vélo
0: un
1: peu
0: plus
1: loin.
0: Non, en fait, il s'est pris une barrière.
1: Non, mais il y en avait
0: je
1: un
0: crois,
1: deuxième, non?
0: J'ai pas l'impression, je sais pas. J'ai pas.
1: Okay.
0: J'avoue que.
1: J'ai vu un vélo à terre, c'est peut-être un vélo d'un spectateur,
0: ouais.
1: Je sais pas. Bon, on vous donnera des nouvelles dès qu'on en a également. 8 900 km en tout cas, c'est pavé à nouveau. Alors, c'est pas les pavés de Paris-Roubaix, en effet, mais c'est jamais très facile à négocier en circuit comme ça. Dans cette ville de Lens.
0: On fait le forcing hein, pour l'équipe Cofidis là. On veut durcir la course. C'est vrai que pour Brian Coquard, si la course est plus difficile, s'il y a une plus grosse sélection.
1: C'est ça, à votre avis, la stratégie?
0: C'est mieux. Bah, je pense. Hein, je pense que oui. Hein, là, on nous dit Benjamin Thomas. Je suis pas sûr que ce soit lui. Hein. Il me paraît plus grand hein, que Benjamin Thomas.
1: Oui, donc pour Brian Coquard.
0: Ouais, pour Brian Coquard, de toute façon, il faut que la course soit difficile. Il faut pas qu'il y ait tout le monde à l'arrivée. Donc, je pense que cette stratégie de harcèlement, de durcir la course, c'est Brian qui l'a demandé.
1: Allez, il y en a partout, en tout cas. Et toujours la Movistar avec Canal. Canal bien placé, 7 km 300 pour connaître le premier vainqueur ici de cette première étape pour les 4 jours de Dunkerque. Et donc le premier leader également à l'issue de cette étape. Ce qui est sûr, c'est qu'il y a des équipes qui sont vraiment costauds aujourd'hui. La Movistar, l'équipe Cofidis qu'on a vu être là, l'équipe NSN tenter des choses également, la Décathlon CMA-CGM qui malheureusement a subi une chute. Alors, c'est pas des cassures rédhibitoires, mais ça reste des cassures où il faut faire des mouvements, des accélérations pour rentrer.
0: Ouais, c'est pas des cassures rédhibitoires pour là les coureurs qu'on voit à l'image, mais par contre les coureurs qui sont un peu derrière là, autour de la 40-50e position, ça va revenir, mais par contre c'est des efforts qu'on va payer hein, sur le final.
1: Trois coureurs.
0: Et regardez la route, elle est encore plus mouillée qu'au tour d'avant. Hein. Ça s'est humidifié. D'ailleurs on l'a vu, hein, on a pris un peu plus de précautions dans cette grande courbe à gauche.
1: C'est vraiment un circuit sélectif avec cette descente ici, ces aménagements urbains également et l'énorme suspense pour savoir qui va aller lever les bras à l'arrivée. Vous avez un favori, Christophe, là, vu ce qui s'est passé un petit peu avec les coureurs qu'on a vus dans les premières positions.
0: Carlos Canal, Movistar, c'est le coureur qui, pour moi, a un profil de puncher grimpeur, de puncher sprinter et surtout que j'ai vu pour l'instant le plus présent à l'avant.

0: on s'est retourné, on a fait le point. Alors Rasmus Stiller est-il toujours là?
1: Il doit être là. Hein. Si un de ses coéquipiers qui roule à l'avant, je pense que c'est qu'il est encore là. En tout cas, il a toutes les qualités pour être encore là. On a encore beaucoup de monde dans ce peloton.
0: Ouais, toujours là, c'est-à-dire dans les premières positions, hein, évidemment. La Red Bull Brandsgro est bien présente aussi. On se retourne, hein. Vous voyez, on est à 4,9 km, on a l'impression qu'on a encore 50 km à faire. Mais là, on a besoin de refaire un point. Et ça y est, la Cofidis va revenir pour remonter Brian Coquard.
1: Ouais, Brian Coquard est là, c'est le deuxième là, des coureurs de l'équipe Cofidis. Voilà, l'équipe Cofidis, hop, il a récupéré trois équipiers, Brian Coquard. L'équipe UnoX, on a 5 coureurs là, hein, dans les 15-20 premiers de ce peloton.
0: Valentin Madouas toujours dans les premières positions également, la Red Bull Brandsgro. Voilà, la Brian Coquard. Brian Coquard, il a envie de se venger, il a envie de la mettre au fond, celle-ci d'aller s'imposer aujourd'hui. La Cofidis qui prend, ça y est, la tête du peloton.
1: Oh, chute derrière.
0: Oh, il est Tudor.
1: Ouais.
0: Deux coureurs de l'équipe Tudor qui sont tombés encore. Ouais, il y a une espèce de vague, Christophe.
1: Bah, en fait, ça c'est, ouais, il y a des coureurs qui sont pris à droite, d'autres à gauche du terre-plein central. Et au moment où ça s'est regroupé, hein, regardez, à gauche, là, on a le coureur de l'équipe UnoX qui va revenir et qui va venir un petit peu coincer le coureur de l'équipe Tudor, là, hop. Et du coup, bah, comme on était roue dans roue, on a deux coureurs de l'équipe Tudor qui, malheureusement, sont partis à la faute.
0: Allez, on retourne avec la tête de peloton parce qu'on est bientôt à l'arrivée. 3,9 km, l'équipe UnoX face à l'équipe Cofidis, désormais. Rasmus Stiller contre Brian Coquard. La Movistar qui remonte bien également. Allez, 3,6 km. L'équipe IF aussi qui remonte.
1: Et j'étais en train de regarder, on était en dehors hein, de la zone sprint. Hein. Aujourd'hui, la zone sprint, elle commence à 3 km de l'arrivée. Donc, les deux coureurs de l'équipe Tudor, s'ils le peuvent, faut vite remonter sur son vélo. Parce que là, les temps vont être comptés hein, pour eux.
0: Et vous vérifiez parce que parfois, la zone est étendue à 5.
1: Hein, des fois, elle est étendue à 5. Et là, comme il y a une arrivée au sommet, je me suis dit que peut-être qu'il n'y en avait pas aujourd'hui. Mais non, elle est quand même calculée à 3 km. Si on a un incident, une chute... on sera remis dans le temps du vainqueur.
0: 3 km 300. Et maintenant, ça y est, les sprinteurs vont s'organiser avec les trains, notamment, voir un petit peu faire le bilan, voir si on a été émoussé, voir si les poissons pilotes sont toujours là pour pouvoir lancer les punchers sprinteurs aujourd'hui. Brian Coquard toujours dans les premières positions. On a aussi Carlos Canal qui est bien présent.
1: Allez, c'est le dernier moment là pour venir se replacer dans cette ligne droite. Après, on tournera à droite, on sera au pied de la dernière ascension.
0: On a fait signe du côté de la Loto pour remonter les coureurs.
1: Oh, attention, ça frotte là. On a vu les coureurs de l'équipe Movistar.
0: Lionel Tamigno.
1: Allez, l'équipe UnoX là, bien regroupée avec l'équipe Cofidis sur la gauche de la route. À droite, les Unibet Rose Rockets qui remontent maintenant. Toujours les nets compagnie Neos aussi. Hein. On a du monde dans les 20 premiers.
0: Alors, vous apercevez qui, Christophe?
1: J'aperçois une des équipes, je les reconnais pas là. On est un peu trop loin, il y a trop de monde. Allez, ça y est, on a tourné à droite. On commence l'ascension finale, 2 km.
0: Kilomètre 900 et c'est l'équipe UnoX hein, qui est en train de faire le tempo pour Rasmus Stiller peut-être.
1: Il y a Brian Coquard qui est dans la roue, hein, d'un de ses coéquipiers. C'est peut-être bien Iscardo qui est devant lui.
0: C'est Clément Russo peut-être pour l'équipe Groupama FDJ qui est en train de chercher derrière. Et je vois pas ni Thibaut Gruel ni Valentin Madouas directement dans sa roue en effet. Et regardez hein, comme on remonte vite du côté de l'équipe Movistar là pour se replacer.
1: L'équipe Red Bull aussi, NSN.
0: On est en train de marquer les coureurs à la culotte.
1: On a Kasper Asgreen aussi qui est là pour l'équipe IF. Allez, Clément Russo, il a terminé son travail, on l'a vu, il s'est écarté.
0: C'est Marijn Vandenberg, hein, le coureur de l'équipe IF. Marijn Vandenberg en troisième position. Attention à ce coureur, c'est taillé pour lui hein, également aujourd'hui cette arrivée. Rasmus Stiller est bien là.
1: On a Lorenzo Manzin dans la roue de Rasmus Stiller.
0: Et c'est peut-être Barrenechea hein, qui est là pour l'équipe Movistar.
1: En deuxième position, je pense que
0: non,
1: c'est...
0: Non, un peu plus loin, un peu plus loin.
1: En deuxième position, c'est Nathanaël Tesfashion hein, qui va certainement prendre le relais après.
0: Derrière, j'étais plutôt en train de regarder autour de Brian Cocard.
1: Voilà, Tesfashion là, qui se retourne un petit peu, voir si tout le monde est là. Est-ce que je roule pas. Attention, ça va temporiser, ça risque de contrer. On est au kilomètre à la flamme rouge. Et sur la gauche, on fait le travail pour Valentin Madouas.
0: Oh, encore une chute, énorme chute ouais. Sur le côté du peloton là. On s'est carrément arrêté, il y a eu une chute complètement dans l'herbe au niveau du trottoir encore. Sur ce côté où on essayait de passer pour les coureurs, de se placer, on le savait que ça serait compliqué.
1: Allez, on continue d'emmener là du côté de la Groupama FDJ United.
0: Ouah, ça a carrément cisaillé le peloton.
1: Sébastien Tronchon, hein, je crois qu'on mène là.
0: Complètement cisaillé le peloton ici. On a perdu beaucoup de coureurs pour cette arrivée.
1: Brian Cocard qui est là. Hein. Il a encore un équipier là en cinquième position. Je me demande si c'est pas Iscardo qui est en train de l'emmener maintenant, qui est en train de prendre du vent.
0: Marijn Vandenberghe toujours là. Attention, attention à ses façons de se resserrer également. Ah, c'est vraiment un final compliqué. On l'aperçoit et on va sprinter jusqu'au bout avec... avec Lewis Aski pour l'équipe NSN Cycling Team.
1: Oh, il lance de loin. Hein.
0: Lewis Aski qui est parti.
1: Ça lance de très très loin.
0: Et Brian Cocard qui n'arrive pas à sortir pour l'instant. Il est enfermé. Il va essayer de passer de l'autre côté peut-être Brian. La Movistar est loin également. Allez Brian Cocard, ça s'est ouvert pour Brian. Il a dû se rasseoir derrière. Encore le virage. Le virage Brian Cocard en troisième position. Lewis Aski. Lewis Aski.
1: C'est et Jordi Meus qui est passé devant.
0: Toujours. Allez, la Red Bull Bora, Hans Groh, en effet.
1: Eh, il y a Brian Cocard qui arrive aussi sur le côté nord.
0: Oh, ouais, mais là, ça a été difficile pour voir ça en même temps. Alors, je suis pas sûr que ce soit Jordi Meus. C'est Lorenz Pitti.
1: C'est Lorenz Pitti, je pense, ouais.
0: Qui s'est imposé. Lorenz Pitti qui s'est imposé. C'était, ouais, c'était vraiment chaotique, hein, ce final derrière. Lorenz Pitti, peut-être vainqueur pour la Red Bull Bora, Hans Groh. Et Brian Cocard, en effet. Il y a eu un écart hein, de fait aussi. On va essayer de revoir ce qui s'est passé au niveau de la vue d'hélicoptère, Christophe.
1: Ouais, non, regardez, c'est...
0: Ouais, c'est Lorenz Pitti.
1: Ouais, c'est Lorenz Pitti, mais je regardais la, l'attitude
0: Brian Cocard,
1: des deux coureurs.
0: Vainqueur de Lorenz... La victoire de Lorenz Pitti, donc. Et c'est Thibaut Gruel pour l'équipe Groupama FDJ, qu'on a bien lancé, logique. Et on voit comme on a tous fini complètement cuit hein, sur cette arrivée. Il est bien sorti, Lorenz Pitti. Il est même très bien sorti, finalement. On l'avait vu dans les premières positions. Jordi Meus qui n'a pas été dans le match aujourd'hui. On a lancé plutôt le puncher Lorenz Pitti et Brian Cocard hein, qui a vu...
1: Lewis Aski qui termine à la troisième position. Thibaut Gruel quatrième, Antoine Lotte cinquième. Et Clément Iscardo qu'on a beaucoup vu travailler hein, pour Brian Cocard. Vient terminer à la sixième position. Marijn Vandenberghe, il est septième. Carlos Canal, huitième.
0: Et ouais, donc premier leader de ces quatre jours de Dunkerque, c'est Lorenz Pitti. Un beau vainqueur, un vraiment très beau vainqueur. En tout cas, on a vu que c'était compliqué. Il y a eu énormément de chutes dans le final. Et on va revoir, je pense, Christophe, ça c'est le classement déjà, donc l'officialisation. Pitti et Cocard qui est deuxième aujourd'hui, attention hein, ça veut dire qu'il peut jouer ensuite le classement général. Lewis Aski troisième, Thibaut Gruel quatrième, Antoine Lotte cinquième pour cette équipe Decathlon CMA CGM et Mathis Grisel qui vient signer également un top 10. Restez avec nous puisque c'est l'équipe de choc que vous allez suivre désormais avec désormais France Piron et Alexandre Muller, l'invité, le tennisman pour cette émission. Et puis nous on se retrouvera à 15h pour suivre la deuxième étape des 4 jours de Dunkerque. À demain.
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0: Bonjour à tous et merci de nous rejoindre dans l'équipe de Choc. Vous êtes de plus en plus nombreux chaque jour, ça c'est vrai. Hein. Chaque jour un peu plus nombreux, ça nous fout un peu la pression, mais on est ravis en tout cas. Et c'est un vrai bonheur de passer une heure et demie ensemble, comme tous les jours, en direct de l'équipe pour parler sport. On démarre un petit peu plus tôt aujourd'hui, juste après le vélo. Vous le savez, hein, c'est les 4 jours de Dunkerque toute la semaine. Et si vous aimez le vélo, je vous donne rendez-vous à 18h05 pour l'équipe Giro, les meilleurs moments en condensé du Tour d'Italie. Pierre Boubi, Julien Yann, vont bien?
1: Bonjour.
2: Bonjour Français.
0: Vous avez déjà les sujets du jour dans le décor et des petits trucs qui vous excitent comme ça plus que d'autres ou pas?
2: J'ai beaucoup aimé l'interview de Maier.
0: Kevin Maier, ouais. Et pas content. Et toi, Juju?
3: Moi, c'est le sacre d'Arsenal. Ah. On va parler de ça quand même, 22 ans après.
0: Personne ne veut parler de notre invité parce qu'il nous regarde
3: mais
0: là.
3: Si, il est mais
2: on va pas spoiler, il arrive.
0: Avant de parler du sommaire et de notre invité, j'ai un beau duo à vous proposer aujourd'hui pour égayer un petit peu ce plateau. Le sportif, ce sera Brahim Asloum, boxeur olympique. Il revient de Cannes, il a monté les marches. Tu peux nous rejoindre, Brahim. Très élégant. J'ai une petite vidéo à vous montrer. Je sais pas si... Alors, on n'a pas la montée des marches.
4: Salut les amis. Non, j'ai, au dernier moment, j'ai hésité.
3: Donc
4: ouais, je l'ai dit.
0: Ben, regarde. Alors, il est à côté de sa boxeuse, Imane Khelif. T'aurais pu mettre une veste, un nœud.
4: Mais je suis pas monté. Je suis pas monté comme ça.
3: T'as pas fait d'effort là, Brahim.
4: Ça, c'est pas maté.
0: Mais ça, c'est pas Cannes, ça, pardon.
4: Non, là, non. J'étais normal en soirée.
2: Pardonnez-moi, mais ça fait quand même milliardaire qu'un yacht, quand même. Un petit peu. Et t'avais une veste quand même quand t'es monté?
4: Non, j'avais un ensemble en noir bien travaillé.
2: Efficace,
4: ouais, léger. Cool,
3: ça fait quoi de monter les marches?
4: Ça faisait détente.
3: Ça fait quoi de monter les
4: marches? En fait, je l'ai fait, c'est ma troisième fois.
0: Pardon.
4: À chaque fois, c'était un petit peu différent. Okay. Et en fait, c'est quand c'est bien, c'est le soir, quoi.
0: Ah, pardon.
4: Le soir, c'est la vraie montée. Donc.
0: Ah, ouais. C'est plus. C'est le, quand t'es le soir, c'est que t'es dans le gratin.
4: C'est qu'il y a.
2: Et toi, c'était 9h du matin?
4: Non, c'était l'après-midi, toi, 15h. Il y a un peu moins de monde, un peu moins d'ambiance, mais c'était cool.
0: Bon, allez, stop, Brahim Asloum. On laisse de la place au prochain. J'ai toujours un petit peu peur de vous présenter le prochain chroniqueur. Qu'est-ce qu'il nous a réservé aujourd'hui? J'appelle Brac, l'animateur hors jeu sur Twitch. Il est plein de surprises et comme d'habitude, il a besoin d'accessoires. Tu peux nous rejoindre, Brac, en plateau.
3: Il est pas content.
0: Qu'est-ce qui est honteux? Pourquoi t'es boudeur comme ça? Qu'est-ce qui vaut la note de zéro?
5: Quand j'entends sur des plateaux de télé des gens ne pas se réjouir de l'arrivée de Neymar en Coupe du Monde, de la sélection de Neymar. Voilà, j'ai juste envie de dire honteux. Honteux. Zéro. Zéro.
0: C'était hier.
2: Ça, c'est le romantisme et la nostalgie.
5: Des,
2: voilà.
5: Des ennemis du football. Voilà,
0: je veux dire. Des ennemis. Il s'est pas fait beaucoup d'amis hier avec son petit
2: non,
0: gueule
2: mais
0: sur
2: je suis
0: Neymar.
2: Aussi kiné et je suis conscient aussi de ce que. Dans l'état qu'il est aussi actuellement.
0: On va pas parler de Neymar aujourd'hui, c'était hier. Hein. Faut suivre. Le sommaire est dans le décor. La retraite d'une judokate usée, vidée par la concurrence, c'est Margot Pinault qui nous a alerté sur un sujet qu'on connaît peu finalement, la concurrence dans le sport. Est-ce que c'est épuisant ou motivant? La question fait débat dans l'équipe de Choc. Notre invité de tennis, Alexandre Muller, s'apprête à jouer Roland-Garros, mais avec la maladie de Crohn qu'il envoie aux toilettes plusieurs fois par jour. Il en parle dans son livre et on va lever le voile sur ce sujet encore tabou. Bientôt la finale de Coupe d'Europe en rugby pour l'UBB de Yannick Bru qui a une drôle de motivation avant ce match. Ce n'est plus tellement un titre de plus, mais la haine de voir les autres heureux à ta place. Vous me direz si c'est pas un petit peu tordu comme méthode. On a aussi du Arsenal champion d'Angleterre pour faire plaisir à Juju. Le Ballon d'Or au musée Grévin, tiens donc. Du Maier, un gros coup de gueule du décathlonien, il n'est pas fini. Et puis des petits jeux autour du tennis ou encore autour des fils de footballeurs qui font presque aussi bien que leur papa. Ça, ah, tout de suite, le visage s'illumine quand il y a le petit jeu. On a de quoi s'amuser. Ça vous plaît, ça vous convient?
2: Oui, bien, absolument.
0: Si vous êtes toujours le choix. Si tu veux, on change tout et on fait autre chose. On fait
2: bientôt.
0: 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On commence les copains. 16h44, qu'est-ce qu'il y a, Juju?
3: Je donne un indice à Pierrot, mais il ne comprend pas.
0: On pas d'indice, il y a 1000 euros en jeu, c'est très sérieux.
2: Je comprends pas des fois.
0: On va parler de la gestion de la concurrence chez les champions. C'est une judokate championne du monde qui nous a inspiré, Juju, parce qu'apparemment, elle en a beaucoup souffert.
3: Oui, c'est Margot Pinault, sacrée championne du monde des moins de 70 kilos à Abu Dhabi en 2024, grâce à sa victoire sur sa compatriote Marie-Ève Gaillet. La Française, usée par cette énorme concurrence avec Gaillet, justement, annonce à l'équipe mettre fin à sa carrière à l'âge de 32 ans. Alors oui, elle a des soucis également au bras, mais c'est surtout cette concurrence qui l'a bouffée. Regardez ce qu'elle déclare. Cette concurrence a duré 7 ans, c'est épuisant. Je pense que Marie-Ève Gaillet accuse le coup maintenant. On y a laissé des plumes.
0: Est-ce que vous comprenez ce qu'a vécu la judokate? Peut-être qu'on sous-estime un peu ce que vivent les sportifs dans la tête. Moi, perso, je ne pensais pas que ça pouvait être à ce point épuisant. Monsieur Boubi, sur ce plateau.
5: Dans ce sport-là, je pense comprendre ce qu'elle veut expliquer. C'est-à-dire que
2: elle est contre un adversaire, mais qui est aussi de sa nation, c'est pas forcément la même chose, étant donné que dans un vestiaire, nous, on joue pour la concurrence, on est né avec ça, et ça fait partie du boulot. Quand tu as une adversité, et qui plus est, une qui ne se détache pas forcément et qui n'enchaîne pas les titres, bah en fait, c'est difficile parce que tu n'es jamais en haut. Quand tu es en haut, bah tu n'es jamais reposé. Et quand tu passes en dessous, tu peux prendre un coup de massue aussi. Donc, je comprends sa situation. Mais pour moi, la concurrence, c'est vital quand tu es dans le sport. Quoi. Tu ne peux pas faire autrement. Et c'est ce qui fait la différence avec des champions et d'autres qui sont à un niveau un peu moins élevé. Moi, j'avais tendance, dans la concurrence, j'avais besoin d'un coup de pied au cul. Donc, dès que j'étais à un certain statut, je me laissais un peu aller et je devenais moins bon. Et puis, je retournais vite sur le banc. Donc, j'ai eu besoin de coachs qui me titillent pas l'orgueil, mais...
0: Titipasse.
5: Excellent. On l'avait.
2: Et avec un coup de pied derrière pour me motiver, quoi.
0: On rappelle qu'en judo, c'est particulier. Elles sont souvent deux dans une même catégorie. Et on n'en a qu'un qui va au JO, qu'un qui va au monde ou aux Europes. Donc, il y a vraiment une vraie guéguerre. Mon petit braque, la concurrence, finalement, c'est... censé être motivant ou épuisant ?
5: Non, pour moi, c'est censé être motivant et moi, c'est assez inaudible quand j'entends ça. Le problème, c'est que le sport, c'est l'essence même du sport, c'est la concurrence. On regarde le sport. Moi, je me place bien sûr du point de vue du fan, du passionné, pas du journaliste, mais en tout cas, quand je regarde une compétition, j'ai envie de voir les athlètes se rentrer dedans, j'ai envie de les voir se dépasser. Mmh. Donc, pour moi, c'est très difficile à entendre. Après, j'ai pas envie de la juger sur ça. Elle doit avoir ses raisons d'avoir cette dame-là. Mais ça me paraît très compliqué de comprendre ou d'entendre. Je pense que l'avis de Brahim sera très intéressant parce que lui, il s'est construit, je pense, là-dedans, dans la concurrence, dans l'envie de battre même parfois des gens peut-être plus forts que toi. Et je pense que c'est un petit peu bizarre à entendre. Donc, je veux pas la juger. Mais je trouve ça dur.
0: Brahim, avant d'être champion olympique, t'as connu cette concurrence ou t'as déjà écrasé tout le monde tout le temps ?
4: Non, la concurrence, elle existe quasiment toute la carrière. Il y a des phases où on la domine et on est un peu plus soulagé. Elle est stimulante déjà de base et elle est nécessaire pour la progression d'une athlète. Maintenant qu'elle soit fatigante, oui, elle l'est. Parce que c'est aussi une tension en permanence. Et
0: un doute ?
4: D'aller à l'entraînement au boule au ventre, c'est de se faire mal et pas être sûr d'être sélectionné. Donc, moralement, bien évidemment que c'est épuisant, mais on n'imagine pas la performance si on n'a pas de concurrence. Et quand on regarde les nations qui performent, c'est quand il y a un vivier qui est très élevé. Donc il est nécessaire pour la progression. Après, qu'il soit fatigant, ça fait partie du jeu. Elle a fait une carrière, elle est quand même championne du monde. Donc on ne peut pas dire que ce n'est pas une athlète confirmée. C'est juste que la barrière, la résistance dans ce plan de carrière était long et usant et fatigant. Et c'est pour ça que quand une personne arrête sa carrière, elle est assez soulagée parce que, en dehors du poids, parce qu'il y a aussi la performance au niveau de l'alimentation, la compétition elle-même. Donc quand les athlètes arrêtent, c'est aussi un soulagement. Il y a tout qui s'évapore à ce moment-là.
2: Mais est-ce que... je me rappelle du judo, justement. Il y a aussi la façon de la mise en concurrence aussi des athlètes de la part des fédés. Je me rappelle de Chomeo et Malonga.
0: Bien sûr.
2: Qui attendaient le dernier moment pour pouvoir faire les... je crois que c'était les Jeux Olympiques, peut-être. Si je ne dis pas de bêtises. Mais en fait, là, ça s'est arrêté, ça s'est remis sur le tapis parce qu'ils n'avaient pas pris de décision. Et puis en fait, encore et encore et encore, en fait, ils attendent le dernier moment. Si tu as une mise en concurrence qui est honnête, qui est intègre de la part des fédérations ou des coachs pour pouvoir décider qui va où, je pense que c'est sain. Là, dans des moments comme avec Malonga et Chomeo, franchement, même nous, on était épuisés, on se mettait à leur place, on se disait, ben, en fait, ça se finit jamais leur truc.
4: Le critère, il est pour tous les athlètes, donc il n'y en a pas une qui est avantagée vis-à-vis de l'autre. Donc, maintenant, c'est une politique fédérale, c'est d'annoncer le dernier moment, c'est aussi pour tenir en éveil les athlètes. Voilà, c'est pour pas que ça se relâche, il peut y avoir des explications.
2: Ils sont tellement
4: mais la concurrence, elle est dans tous les sports individuels.
0: Mais il faut qu'elle soit saine.
4: Il y a une concurrence, il faut qu'elle soit saine.
0: Les copains, c'était court mais intense. Je vous envoie déjà la pub parce que j'ai besoin de temps pour notre invité du jour. On va parler tennis dans un instant. Il vient de quitter son entraînement de Roland-Garros là tout de suite pour venir nous voir. C'est Alex Muller qui a écrit un livre sur la maladie de Crohn qui le touche au quotidien. Comment on mène une carrière quand on doit aller aux toilettes 20, 30, 40 fois par jour? C'est pas facile et le sujet est passionnant. À tout de suite.
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0: Le tournoi principal n'a pas encore commencé, mais les allées de Roland-Garros sont déjà pleines, une ambiance de dingue, de l'émotion, les joueurs qui sont en larmes. Le tournoi parisien connaît un engouement hallucinant comme nulle part ailleurs. Et ça, c'est juste pour une semaine de qualif. Et je sais que ça vous fait réagir dans l'équipe de choc. Si vous nous rejoignez maintenant, normalement, à cette heure-ci, bah, c'est là que commence la vraie émission. Donc, je refais un petit tour de table rapide. Qu'est-ce qu'ils sont bavards, Julien?
1: Par rapport à ce que tu dis, je dis, et en plus, il fait pas très beau. Il y a beaucoup de monde à Roland-Garros.
0: C'est une vraie information, ça, dis donc.
1: Je remplace Sébastien Follin de temps en temps.
0: Monsieur Météo. Du côté de Brack et de Brahim Asloum, on va bien?
2: On a la super bien.
0: C'est le duo de Brabra.
2: Tu sais que le meilleur moment de Roland-Garros, c'est que la première semaine des qualifs.
0: Pourquoi? Parce qu'après, il n'y a plus de Français?
2: Non, parce qu'il y a une...
0: C'est parce que quoi?
1: Très bonne vanne.
3: Le jour de l'invité.
2: Non, parce qu'il y a une tension, il y a une ambiance de dingue.
0: Ouais,
2: ça joue dans les petits matchs.
0: Tu penses cette voix-là? Une ambiance de dingue. Arrête, on sait très bien que tu es invité à la finale et que tu vas jamais mettre les pieds dans les qualifs. Bon, justement, vous sentez ce parfum de Roland-Garros qui arrive, la petite balle jaune là sur terre battue. Ça tombe bien, le tournoi parisien est de retour et on a la chance. Et c'est très rare d'avoir un joueur dans l'émission à quelques jours seulement de Roland-Garros. Notre invité, il est présent, c'est Alexandre Muller. C'est un ancien 38e joueur mondial. Son surnom, c'est La Mule et il sort son livre L'Outsider. Tu peux nous rejoindre, Alexandre. La Mule, hein, on se connaît, ça fait par son petit nom, parce qu'il a une tête de mule, voilà, une tête de caboche.
1: Pour
0: faire ce qu'il fait, oui, tu vas comprendre.
2: C'est vrai qu'il transportait des choses, mais...
0: Qu'est-ce qui se passe? On ne transporte pas de drogue dans cette émission. Merci Alexandre d'être avec nous. Tu reviens juste de Roland, c'est ça? Tu étais à l'entraînement?
4: J'étais au stade, j'arrive du stade.
0: Allez, comment ça se passe, la terre battue, l'ambiance? Tu as déjà senti un peu...
4: Tout se passe bien, le climat pas au top.
0: Pas
4: au top, ouais,
0: Monsieur Météo.
4: Je suis d'accord, il fait quand même assez froid là encore.
0: Mais il y a déjà du monde.
4: Il y a déjà beaucoup de monde sur les qualifs et c'est impressionnant. Ouais.
0: Bon, tu viens nous présenter ton livre que voici. J'espère que vous l'avez tous lu. Moi, je l'ai écouté en audio hier toute la soirée et je suis au point. Outsider, mon combat invisible contre la maladie. Parce que quand on voit Alexandre Muller comme ça, eh ben, on ne sait pas qu'il est touché par une maladie grave, la maladie de Crohn. Définition du dictionnaire. Maladie inflammatoire chronique de l'intestin qui peut toucher le tube digestif de la bouche à l'anus. Ça, c'est pour l'aspect scientifique. Mais concrètement, Alexandre, ça veut dire quoi? Ça bouscule comment ton quotidien?
4: Moi, c'est un peu un quotidien de l'imprévu. C'est-à-dire que tous les matins, quand je me réveille, je ne sais pas trop à quelle sauce je vais être mangé. Donc voilà, c'est des douleurs dans le ventre, beaucoup de post-toilettes. Et donc voilà, c'est pas simple à gérer, surtout en plus avec le sport de haut niveau.
0: Bien sûr. Alors on avait eu un aperçu dans l'excellent reportage de l'équipe Explore, hein, signé Charlie Courant qui te fait un bisou, qui s'appelait La Rage au ventre, qui est toujours dispo sur l'équipe. L'image est frappante. T'es en train de t'entraîner, t'es en pleine muscu et bim, bah faut y aller quoi. Obligé d'interrompre tout ce que tu fais dans la vie, c'est super handicapant à vivre.
4: Ouais, bah comme sur l'image, je réfléchis avec mon ventre, vraiment. Et voilà, ça c'est vraiment mon quotidien. C'est dès que je commence à faire des activités physiques, je dois m'arrêter. Donc c'est un peu contraignant, surtout ben, les avant-matchs, quand on commence à rentrer dans sa bulle pour aller sur le court en plein match. Je suis en plein échauffement avec mon prépa physique et je lui dis bon bah désolé, je dois y aller. Et ça jusqu'à aller 2-3 minutes avant le match. Mais après, l'avantage que j'ai, la chance, c'est que sur le court pendant le match, ça va.
0: Ouais.
4: Donc déjà, c'est un bon point.
0: Okay.
2: T'as une alimentation spécifique pour ça, par exemple?
4: J'essaie de faire attention en tant que sportif de haut niveau, mais...
2: T'as des aliments qui triulent un peu mieux, qui t'empêchent d'y aller le plus rapidement possible?
4: J'ai surtout des aliments que j'évite, tous les fruits à écorce, je digère vraiment pas bien, crudité. Mais après, je reste assez simple et surtout, plus je me rapproche du match, on reste à riz, poulet.
2: Le stress amplifié.
4: Le stress amplifié, vraiment, ouais.
0: Donc, faut pas qu'on le stresse. Hein. On est détendu,
4: ouais.
0: Là, on est cool.
4: Bah, si,
0: j'ai relevé une phrase du livre qui résume bien ce que tu peux vivre et qui m'a assez frappée. J'ai l'impression d'abriter une centrale nucléaire à l'intérieur de mon estomac et la bombe, c'est moi, une bombe digestive incontrôlable. Sans cesse, je dois me contenir, me retenir et n'y tenant plus foncer aux toilettes dans les plus brefs délais. Dans certains cas, je peux aller aux toilettes jusqu'à 40 fois par jour. Ça, c'est pour les pires journées, hein, j'imagine. Une journée normale, c'est combien?
4: Une dizaine.
0: Ah oui.
4: Ouais, une dizaine de fois. Et 40 fois, c'est quand on appelle ça une crise. Mm. Quand je suis en crise, je l'ai eu en fin d'année dernière pendant Bercy, la Défense maintenant. Le truc, c'est que quand j'ai une crise, normalement, je la soigne avec de la cortisone. Et c'est dopant, donc je ne peux pas en prendre en période de compétition. Donc j'ai dû attendre 2 semaines à la fin du tournoi d'Athènes pour reprendre mon premier cachet. Et ça soigne direct, mais c'était longue.
0: Donc là, ça veut dire que pour Roland, tu es obligé de tout calculer. Là, tu es clean ou t'es
4: pour l'instant, ça va, mais pour l'instant, ça va, mais...
0: Tu n'as plus le droit d'en prendre, là.
4: Ne me stresse pas.
0: Non, non. Je n'ai rien dit. Pierre Boubi, vas-y, détends-le, parce que là...
1: on a l'habitude de dire, justement, que l'intestin est aussi le deuxième cerveau et qu'il est ultra important, justement, pour être bien et dans de bonnes dispositions. Toi, du coup, c'est le bordel complet. Comment tu fais pour l'adapter, justement, à ton mental?
4: Je pense que, déjà, c'est mon ventre qui a forgé mon mental. Je m'appuie vraiment sur ça sur le court. Je suis connu pour être un combattant sur le terrain. Et je pense que c'est grâce à cette maladie que j'ai réussi à me forger ce mental-là. Et après, quand tu le dis, c'est une bataille tous les jours. Il y a des jours où j'arrive à gérer, d'autres où ça prend un peu plus le dessus sur moi, où c'est contre l'entraînement et j'ai du mal à faire mon taf comme je le souhaiterais. Mais voilà, c'est un combat invisible. C'est comme ça que je le décris. Mais
2: c'est,
4: voilà.
2: C'est pas compatible avec le sport de haut niveau.
0: Bah, la preuve.
2: Comment t'arrives ? Oui, mais c'est ça qui est impressionnant. Franchement, moi, je suis bluffé parce que déjà, de faire du sport de haut niveau, c'est extrêmement exigeant. Il faut être pas à 100%, il faut être à 150%. Là, tu es déjà affecté par une maladie. Tu demandes encore des efforts supplémentaires. La récupération, parce que mine de rien, quand tu y vas régulièrement, eh ben, tu laisses de l'afflux nerveux, tu laisses de l'énergie. Mais comment tu arrives à te recharger ? Comment tu arrives à repartir ? Franchement, c'est déjà en temps normal, quand tu es de bonne santé, c'est inhumain, le haut niveau, le très haut niveau. Mais là, quand tu as malheureusement ce genre de choses en toi, faut aller chercher les ressources de motivation quand même. Hein.
4: Ouais, la difficulté, c'est surtout l'avant-match et l'après-match. Sur le court, avec l'adrénaline, bon,
1: mais
4: tu
1: ça,
4: connais.
1: C'est dingue, quand même. Que sur le match, avec l'adrénaline, en fait, c'est comme si tu. Enfin, t'es déconnecté de ton problème habituel.
4: Ouais, vraiment. Même
1: ça,
4: les douleurs physiques avec l'adrénaline.
1: Comme quoi, le mental, en fait, cerveau fait complètement la diff, quoi.
2: Ouais, ton cerveau focalise.
4: Le mental
2: sur autre chose.
4: Fait tout. Hein. Et du coup, ben, j'arrive déshydraté, j'ai beaucoup de mal à m'hydrater sur le terrain, etc.
0: T'as pas beaucoup le droit de boire, en plus, selon ton livre.
4: J'ai le droit de beaucoup boire, mais j'y arrive pas. C'est ça, ouais. Okay. Dès que je bois beaucoup, j'évite des remontées, parce que bah, c'est lié. Hein. Mm-hmm. Donc, ouais, c'est
0: t'imagines, dans les fortes chaleurs, là, comme ça, c'est compliqué.
3: Alexandre, t'as jamais envisagé d'arrêter ta carrière à cause de ta maladie, justement ? Ça t'a jamais traversé l'esprit ?
4: Non, pas à cause de ma maladie, à cause
0: d'autres choses.
4: D'autres choses, de fatigue, parce que le tennis c'est dur, on enchaîne toutes les semaines et il y a de la fatigue qui s'installe, t'entends la motivation qui baisse un petit peu, mais voilà, on essaye de se raccrocher quand même le fait qu'on fait un beau métier, hein. On voyage, on fait ce qu'on aime, donc voilà, quand j'ai des petites baisses, j'essaye à chaque fois de me raccrocher. À ce qui me fait du bien et voilà, je continue.
1: Et par rapport à la cortisone, il n'y a pas de. Enfin, dans le foot, si on est asthmatique, on peut prendre la
3: ventoline.
1: Ouais, de la ventoline, ça fait partie d'une. Enfin voilà, du désordre du médecin. Toi, ça peut faire partie de ça, mais en fait, ils ne l'autorisent pas.
4: Non. Non autorisé, c'est de considérer comme dopant. Donc, je dois vraiment attendre 24 heures.
1: Aussi, si je dis pas de bêtises, t'as pas le droit de. Enfin, tu peux être positif aussi par rapport au fait d'ouvrir un peu plus ta trachée et de mieux respirer aussi.
4: Je pense que c'est possible de faire des certifs avec le doc.
2: C'est ce que je me dis.
4: Moi, j'ai essayé
2: doc,
4: de faire un dossier, mais c'était trop compliqué. J'ai déjà abandonné.
2: Et t'as été touché
0: Attends,
2: par la maladie.
0: Attends, passe la balle un peu. Il y a que toi qui parle. Il n'a pas le droit de poser des questions.
1: C'est intéressant.
0: Bah oui.
5: Non, mais oui, c'est intéressant. Moi, j'ai un milliard de questions aussi, mais moi, il y en a une qui me taraude un peu les frais, Alexandre. C'est tes adversaires. Est-ce que il y en a beaucoup qui sont au courant de ce que tu as. Est-ce que tu as eu déjà des anecdotes avec ça par rapport à tes adversaires ? Et est-ce qu'ils viennent en discuter avec toi justement après les matchs ? Ça arrive ?
4: Non, parce qu'on reste quand même un sport individuel. Okay. Donc c'est un peu. Pardon, mais chacun sa merde. Hein, on dit comme ça.
0: On est dedans.
4: Et après, il y a certains joueurs, Zverev par exemple, qui est diabétique. Donc oui, on le voit se piquer sur le terrain. Mais pareil, moi je suis jamais allé lui parler par rapport à sa maladie. Donc non, c'est un peu.
0: Ça reste tabou un peu, hein ?
4: Pas tabou, mais chacun fait un peu sa carrière et puis voilà quoi.
0: Ouais, et t'en as qui en profitent un peu ? Qui se disent, tiens, il est fatigué, je vais aller crever, je vais faire un match super long comme ça, il y a des chances qu'il craque.
4: Non, j'espère pas.
2: T'es touché par la maladie de Crohn depuis jeune ou
4: 14 ans, ouais, ça c'est
2: 14 ans.
4: Ouais,
2: 14 ans. T'as déjà commencé le sport de haut niveau ?
4: Ouais, j'étais à Boulouris, j'étais en stage physique à Font-Romeu.
2: Et quand t'as appris ça sur le moment ?
4: Et quand j'ai appris ça, ben, je le raconte dans le livre justement. C'est,
0: allez lire.
4: Voilà, le professeur à l'époque m'a dit d'arrêter le sport de haut niveau, sinon je serais en mauvaise santé. Ouais. Et ben, c'était une nouvelle assez compliquée à vivre pour ma famille, pour moi. Et le staff médical de la fédération m'a quand même assez rassuré, comme quoi on pouvait potentiellement faire de belles choses. Et voilà.
0: Et ce qui est dur, c'est que dans ton livre, tu expliques vraiment que tu as été pendant un an tout seul, quoi, sans le dire aux coachs, aux parents, aux coéquipiers. Là. Et jamais tu te plains. Enfin, c'est vraiment impressionnant. Je rappelle ce livre vraiment qui est fabuleux. Il n'y a pas que sur les maladies, hein. Il y a les coulisses. Moi, j'ai appris plein de trucs qu'en conf de presse, on vous apprend à rien dire, par exemple. Qu'il y a un mec de l'ATP qui vous explique comment faire des confs de presse pour ne pas avoir de problème.
4: Moi, je viens sur ce plateau, je ne fais pas de vagues.
0: ça, c'était pour l'interview classique. Hein. On va dire, bon, on a l'habitude, on s'ennuie un peu. On va se finir avec une petite interview rigolote. Allez. Si tu le veux bien, on m'a dit que t'étais à l'aise pour parler du sujet des toilettes.
4: Ouais,
0: ça va ?
4: Aucun tabou.
0: Ce sera une ITV chiotte. Choc, pardon. Pas de vulgarité, oulala. On va te sonder sur les meilleurs WC du circuit. T'es quand même le mieux placé au monde. Tu es les clients.
4: Les votes sont pas mal, hein, je suis allé voir.
0: Ah, c'est vrai.
4: Ouais, pas mal.
0: C'est quand même le mec le mieux placé au monde pour nous parler des petits coins sacrés auxquels
2: nous. Noter dans le circuit.

0: C'est là un peu le stress, mais...
1: Un scandale.
0: Malheureusement, je suis déjà allé.
2: Regarde pas, t'es en train de regarder la prochaine, là. C'est mal, mais parfois on n'a pas le choix. Est-ce que t'as déjà testé des toilettes handicapées?
0: Oui, mais je crois que normalement j'ai le droit d'avoir ma carte handicapée.
2: Et c'est ça?
0: Et j'ai pas fait la demande.
2: Handicap invisible, donc ça va, on ne cherchera pas d'embrouille.
0: Exactement.
2: Tu dis, je suis handicapé, j'ai le droit. Est-ce que t'as déjà testé des toilettes bouchées?
0: Aïe. Souvent c'est moi qui les bouche, donc...
2: Tu serais sympa de nettoyer pour les autres. Est-ce que t'as déjà testé des toilettes dans l'avion? T'as des longs courriers, là, des grands...
0: Oui, j'ai eu pas mal de stress aussi, parce que l'avion, il y a vite des gens qui arrivent, et c'est stressant.
2: Et il n'y a qu'une ou deux toilettes.
0: Exactement, ouais, je suis pas fan de l'avion.
2: C'est limité. Est-ce que t'as déjà testé des toilettes dans la nature?
0: Ouais, obligé aussi, de temps en temps, ouais.
2: Pour de la route, comme ça. Il y a un épisode où tu racontes...
0: Ouais, je le dis dans le livre.
2: Un footing où il fait exprès de finir dernier pour pas que les autres se foutent de lui. Comme ça, personne ne le voit. Est-ce que tu as déjà testé, Alex Muller, les toilettes du Vélodrome? Grand supporter de l'OM.
0: J'y suis déjà allé, ouais. Ouais, ouais.
2: Bien?
0: Non, pas bien du tout. Non, ouais, sale, beaucoup trop de monde. Ça, c'est vrai que j'aime pas.
2: T'étais pas en loge?
0: J'étais pas en loge.
2: Voilà. Et pour finir, mais t'as déjà répondu, Alex, est-ce que t'as déjà testé les toilettes de l'équipe?
0: Oui, j'y suis allé tout à l'heure.
2: Ah là,
0: très, très
2: parfait.
0: Bien, magnifique.
2: Bien,
0: magnifique.
2: Ouais, tu veux y retourner ou ça va?
0: Non, ça va. Tu me stresses pas, ça va.
2: Non, ça va. Merci beaucoup, Alex Muller, d'avoir joué le jeu. Merci pour ce moment. On rappelle ce livre génial qui vient de sortir, Outsider, mon combat invisible contre la maladie. On a aussi le doc, l'équipe expert, qui est toujours disponible sur l'équipe.fr. Alex Muller, la rage au ventre. On te souhaite un bon Roland. Le tirage, c'est demain. On espère que tu vas aller le plus loin possible.
0: C'est
2: on
0: gentil.
2: Dit quoi? Deuxième semaine?
0: J'ai jamais fait mieux que deuxième tour, donc pour l'instant, troisième tour.
2: Allez, et on sera à fond derrière toi. Après la pub, un petit peu de culture, on vous emmène au musée Grévin, dis donc.
1: Allez.
2: Bien sûr, avec non pas une statue de cire d'une vedette, mais une autre star qui a fait son entrée hier soir. C'est le Ballon d'Or qui a son petit coin. Ils ont reproduit la scène, le pupitre. Il y avait même Zizou, apparemment, que j'ai aperçu. On vous explique tout dans quelques minutes. À tout de suite.
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18: Bientôt la finale de Coupe d'Europe en rugby pour l'UBB de Yannick Bru qui a une drôle de motivation avant ce match. Ce qui te nourrit, ce n'est plus tellement un titre de plus, mais la haine de voir les autres heureux à ta place. Vous me direz si c'est complètement tordu ou si c'est normal. On adore en tout cas ces petits sujets dans l'équipe de choc. 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
18: 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On va sur la planète foutue.
20: C'est parti. C'est un break ?
19: Quoi ? Non, c'était mes questions.
20: Très bien, bon, on y va les garçons. Hier soir, Arsenal a été sacré champion d'Angleterre après le nul de City à Bournemouth. 1-1 entre les deux équipes. Ouverture du score franco-français. Adrien Truffert, là, sur le côté gauche, latéral gauche, va centrer pour qui ? Pour Élie Joueur-Croupy. Bon. Et apprécier ce but magnifique du français. 13e but en Première Ligue pour lui, il faut le souligner.
18: Allez !
20: Il fait une saison remarquable. À la 95e, alors qu'on voit le ralenti, City va égaliser. Mais oula. Pour rien, le 27e but en Première Ligue de qui ? Erling Haaland. Oh, voilà, mais Arsenal donc compte 4 points d'avance à une journée de la fin. Les Gunners sont officiellement champions d'Angleterre pour la 14e fois de leur histoire, 22 ans après le dernier titre. Les joueurs d'Arsenal ont pu exulter à la fin du match nul de City. Regardez, appréciez leur joie dans les vestiaires.

0: Olé.
1: Okay. Braque, c'est un immense soulagement pour les Gunners. C'est l'équipe, alors, c'était l'équipe la plus régulière de la saison. Ils ont été premiers dès la 7e journée jusqu'à la 33e quasiment. Après, on s'est dit, bon, attention, il y a City qui revient, peut-être qu'ils vont flancher. C'est une équipe qu'on a cataloguée comme une équipe de losers pendant des années et des années. Ça y est, enfin, ils peuvent célébrer leur 14e titre.
2: Ouais, on les a tellement catalogués que finalement c'est sorti, ça y est, c'est passé. Non, c'est beau. Il y a plein d'histoires, je pense, derrière ce titre d'Arsenal. Il y a l'histoire de la longévité. Enfin, de la longévité, non. Enfin, je veux dire, le dernier titre, il remonte à tellement loin. Il y a l'histoire aussi d'Arteta qui est arrivé. Ça s'est tellement mal passé au début. Finalement, ça passe. Il y a l'histoire de l'éternel second, les baby losers. Finalement, ils arrivent à gagner ce titre. Franchement, c'est juste magnifique, les images. Elles sont plaisantes à voir, elles font vraiment plaisir parce que tu sens que ce groupe a vraiment galéré avant d'y arriver. Il y a eu beaucoup d'investissements aussi, on le sait. Et quelque part, on avait peur quand même pour Arsenal. On l'a vu ces dernières semaines, ça allait moins bien, c'était beaucoup plus dur pour eux. Tu sentais que physiquement, la saison, elle commençait à leur peser. Et en fait, c'est City qui leur a donné le titre, tout simplement. City a craqué, City finalement a montré ce qu'ils ont montré en début de saison. C'est-à-dire une équipe qui est en pleine transition, en pleine fin de cycle. Ça a été bizarre parce qu'à un moment donné, on s'est dit qu'ils étaient en train de revenir en trombe.
1: Ça va basculer.
2: Oui. Ça va basculer. Finalement, ça n'a pas basculé. Il y a eu ce match contre Everton, ce match contre Bournemouth. Et bravo Arsenal. Non, franchement, c'est vraiment très plaisant pour eux.
1: Pierrot, Arsenal, c'est la meilleure défense de Premier League depuis 3 ans, ouais, tout simplement. C'est l'équipe la plus performante sur corner. 18 buts marqués sur corner cette saison. C'est un record en Premier League. Mais on ne s'amuse pas en regardant jouer Arsenal. Ah. C'est pas important finalement ?
3: Non, on s'est amusé. Il y a un peu le syndrome Didier Deschamps qui est arrivé un peu dans la tête d'Arteta en disant voilà, le plus important c'est de défendre. Et ils ont une arme redoutable. Declan Rice, quand il prend un corner ou un coup franc, franchement, c'est pas pareil que si c'est Gabriel qui le tire. Donc forcément, c'est une vraie plus-value. Mais ça fait partie du jeu. Après, évidemment, ils ont été beaucoup plus plaisants il y a certaines saisons peu avant.
1: Plus joueurs.
3: Plus joueurs, mais force est de constater que ça fonctionne. Il y a encore des évolutions. Mais moi, il y a deux trucs qui m'ont marqué justement par rapport à ce titre. La première, c'est laisser du temps au coach, parce que franchement, Arteta, ce qu'il a fait avec cette équipe, c'est assez dingue. Je me rappelle encore de la série qui était sortie sur lui, où on voit cette période compliquée, qui est ultra intéressante, parce que justement, tu découvres les joueurs qui sont encore avec le coach, avec ses choix, avec sa vision. Et moi, je me dis que là, mentalement, le Arsenal qu'on aurait pu avoir peut-être en Ligue des Champions, là, en finale, il y a peut-être un truc qui s'est débloqué. Et ça me fait peur. Je pense qu'on aura un match assez dingue, à mon avis, parce qu'on n'aura pas un Arsenal comme on a l'habitude de voir.
1: Brahim, c'est là-dessus que je voulais te lancer. Pour eux, c'est le meilleur moyen de préparer la finale de la Ligue des Champions. Ils ont validé cet objectif de remporter la Première Ligue, cet objectif qui, ça fait 20 ans qu'ils galèrent après. Là, pour la Ligue des Champions, c'est maxi bénef pour eux.
4: Ce qui est sûr, c'est qu'ils ont un regain d'énergie hors norme. Gagner la Première Ligue, ça faisait 22 ans. Mais des moments que la fatigue va commencer à se dissiper, t'as une nouvelle énergie qui se crée, une nouvelle dynamique. Sincèrement, c'est embêtant pour le Paris Saint-Germain. On savait que c'était déjà une équipe qui était embêtante à jouer. Là, elle a repris des muscles, une envie folle de faire le doublé.
5: Ils ont peut-être
4: elles
5: perdu de
4: l'influx. Que c'est leur année.
5: Ils ont fait la fête.
4: C'est 10 jours, là, donc ils ont le temps de récupérer. Mais c'est surtout mentalement, c'est de se dire c'est pour nous cette année, on fait le doublé.
5: Ils sont sur une dynamique.
4: Et là, quand tu as une énergie qui est solide, ça va nous poser des problèmes.
5: Attention, celui qui a marqué le but pour Bournemouth, c'est un fils d'eux. C'est Kroupi Junior, le fils de l'international Eli Kroupi. Pourquoi je vous dis ça ? Parce qu'en fin d'émission, on aura un petit jeu sur les fils d'eux célèbres dans le foot. On a préparé plein de petites photos pour. Vous allez voir, ça va être très sympa.
6: Je suis sûr de ne pas être dedans.
1: Ah bon ?
6: Ah bah mon père, non.
1: Très bien. On avance dans cette planète foot. L'adversaire des Gunners en finale avec des champions, le PSG, a repris l'entraînement aujourd'hui au campus de Poissy. Entraînement ouvert intégralement à la presse. C'est le fameux Media Day organisé par l'UEFA avant la finale du 30 mai à Budapest. Achraf Hakimi, touché à la cuisse contre le Bayern, devrait participer à la séance collective du jour. Ousmane Dembélé, lui, continue les soins après son mollet douloureux. Mais Luis Enrique s'est exprimé donc face à la presse. C'est au micro de notre envoyé spécial, Lucas Metteri, et il a salué, si je ne dis pas de bêtises, le succès d'Arsenal en Première Ligue.
7: Je pense qu'il mérite de gagner cette Première Ligue. Ils ont fait une très bonne année. Sans le ballon, ce sont les meilleures équipes dans le monde, sans aucun doute. Et avec le ballon, ils sont capables de faire beaucoup de buts. C'est une combinaison passionnante et une combinaison très attractive, parce que si tu ne concèdes aucun but et tu as la capacité à marquer des buts, Et bah, c'est une combinaison merveilleuse pour eux. Je pense qu'on peut voir une très belle finale.
1: Là, c'est en direct. C'est les images de l'entraînement au campus de Poissy, filmées par notre envoyé spécial Lucas Méteri. Braque, oui. Comment va le supporter parisien que tu es? On est à 10 jours de la finale. Est-ce que tu arrives à dormir? Est-ce que ça hante tes nuits? Confie-toi, Braque.
2: Il va très bien. Il a très bien dormi. Il a bien mangé et il a été bien rassuré par ce PSG.
5: Malgré le dernier match là, contre Paris.
2: Même malgré le dernier match, bien sûr, toutes les étapes ont été franchies. Il y a une chose qu'il ne faut pas oublier sur le dernier match, c'est qu'à l'aller, tu mènes quand même à un moment donné 5-2 et que bon, derrière il se passe ce qui se passe, mais je veux dire, t'as quand même montré énormément de garanties sur cette double confrontation.
5: Non, mais je suis pas sur la double, moi, je suis sur la dernière. Là.
2: Je sais, mais je veux dire, je le prends quand même en compte, mais j'ai vu trop de choses cette saison, moi, qui me font dire que. Comme tu le disais tout à l'heure, Brahim, moi, je ne peux pas transposer ce que Arsenal vient de faire sur cette finale de Ligue des Champions. Certes, ils ont gagné leur première Ligue, c'est très bien, et c'était même un trophée peut-être plus important pour eux que la Ligue des Champions. Mmh. Mais moi, ce Paris Saint-Germain-là, je considère qu'il a beaucoup, beaucoup trop d'arguments et beaucoup trop d'arguments forts par rapport à ce Arsenal-là, qui en a aussi, mais je ne pense pas autant que le Paris Saint-Germain. Donc moi, je suis assez rassuré, je ne pense pas que la dynamique, là, va jouer vraiment dans ce
5: match. Ça a l'air d'être, en tout cas, hein, Gvara, le petit taureau, là, et moi, j'aime bien voir le direct comme ça.
1: Et vous dire qu'Achraf Hakimi ne participe pas à cette séance d'entraînement, mais selon sa convalescence, se passe plutôt bien. Il devrait quand même être dans le 11 de départ pour la finale dans 10 jours. Ça voudrait dire qu'il récupérait sa place de latéral droit. Fabian Ruiz, lui, il est revenu dans le système de Luis Enrique à une place de titulaire au milieu de terrain. Qu'est-ce qu'on fait, Pierrot, de Warren Zaïre-Emery? Le joueur parisien le plus utilisé de la saison, peut-être le plus régulier de la saison, là pour la finale de la Ligue des Champions. Aujourd'hui, à 10 jours, on n'est même pas sûr qu'il soit titulaire.
0: Enfin, franchement,
1: c'est injuste.
0: Non, mais il n'y a pas d'injustice. Tu joues une Ligue des Champions,
1: si
0: tu ne fais pas de cadeau. Mais non, il n'y a pas d'injustice. Et peut-être que moi, dans les quatre milieux que tu m'as cités, peut-être que João Neves est peut-être en dessous. Moi, je trouve Warren Zaïre-Emery le meilleur depuis un bon moment.
1: Donc, il doit démarrer.
0: Oui, mais tu arrêtes de m'engueuler. Je suis en train de t'expliquer que moi, je le mets titulaire. Et Luis Enrique a plutôt, je pense, l'aura suffisante et l'honnêteté aussi d'un coach pour dire aux joueurs... il est meilleur que toi, ouais. C'est lui qui va jouer. Donc, je pense pas que ce sera une offense. Ce sera pas pris comme ça parce qu'on connaît aussi la gestion qu'il y a à l'intérieur de cet effectif. On l'a vu quand Dembélé est sorti ou quand Doué rentre ou quand Barcola rentre. Ils sont tous ensemble. C'est une aventure humaine et ils ont largement assez d'expérience sur ce qu'ils ont fait l'année dernière pour qu'il y en ait un qui boude pour avoir des revendications et des états d'âme. Donc, totale confiance en Luis Enrique et je suis convaincu qu'ils ne passeront pas à côté de leur match. Après, est-ce qu'ils vont gagner, c'est autre chose, mais en tout cas, ils seront prêts.
1: Hein. Brahim, tu valides ce que vient de dire Pierrot ?
4: Ouais, on a une équipe de Paris Saint-Germain qui... Il y a un groupe qui est hors norme quand même et qui reste sur la dynamique de l'an passé. Donc, la recette, les ingrédients, ils les ont. Et c'est vrai qu'il n'y a personne qui se vexe. C'est ce fait qu'on écoutera les consignes du coach sans rechigner.
1: Mehdi Benassia, maintenant, qui a terminé sa mission à l'Olympique de Marseille, a ouvert la porte au PSG dans l'émission The Bridge, animée par Aurélien Tchouaméni, Sandy Ehrenberg ou encore Donald Jacksman. Il s'est exprimé dans un court extrait qui circule déjà sur les réseaux sociaux. Écoutez-le.
5: J'ai pas vu.
6: Si demain, d'accord, je parle toujours avec des gens comme Nasser Khelaïfi, avec qui, moi, je répète encore, on a beaucoup de respect, beaucoup d'affection. Il a besoin, pas tout de suite, parce que là, si j'arrête, c'est pour me... J'ai besoin de couper, là. Là, j'ai besoin vraiment de me reposer. Mais dans 3, 4 ans, 5 ans, il y a un projet où j'ai besoin de revenir dans le football et que Nasser a besoin de moi et que ça doit être dans un rôle au Paris Saint-Germain et qu'à ce moment-là, ça me plaît. Mais pourquoi je dois qui à quelqu'un, moi? Je dois rien à personne. Je dois rien à personne, moi.
1: Alors, il aura l'étiquette du directeur du football de l'OM pendant un moment, mais je trouve qu'il a raison, Pierrot, quand il dit « je ne dois rien à personne ». Pourquoi il n'aurait pas le droit de travailler au PSG, Mehdi Benassia ?
0: Mais je suis absolument d'accord avec ce qu'il dit. Moi, j'en ai un peu marre des gens qui se disent « en fait, tu as bossé à Marseille, tu ne peux pas aller bosser à Paris, tu ne t'enfiles pas un maillot toute ta vie ». Je veux dire, tu peux avoir une affinité pour un club. Et si c'est ta décision, ne pas travailler avec ou regarder plus si tu en as envie, mais... enfin. T'es directeur sportif, à un moment donné, il faut que tu partes du principe que t'es un diplomate aussi et tu parles avec toutes les entités. Et si tu travailles bien, évidemment, tu vas être chassé et peut-être qu'il y aura des affinités. La vérité d'aujourd'hui n'est pas celle de demain, mais il faut jamais se fermer des portes. Enfin, je veux dire,
3: S'il peut que travailler à Marseille, ben voilà. Donc en fait, il a fini sa carrière, il va au chômage et puis il attend la retraite. Tout
2: ouais, simplement. Pas ça. Il y a plein d'autres clubs dans le monde, en France.
3: C'est
2: là, on prend ce sujet parce que c'est le PSG, c'est juste le PSG, mais il peut travailler partout où il veut.
3: Mais s'il y a le PSG qui vient, pourquoi il dirait non?
2: Bah si, s'il y a le PSG qui vient, bah il ira travailler s'il veut, mais il peut y avoir d'autres clubs. Toi, tu dis ça comme s'il y avait que le PSG dans la balance. Il peut y avoir d'autres clubs.
3: Non, mais là, la question c'est sur le PSG.
2: Oui, oui. J'entends bien, mais la manière dont tu le dis, c'est vraiment en mode oui, parce qu'il a travaillé à l'OM. Il peut plus travailler au PSG. On a l'impression que tu t'énerves juste.
5: Tu l'imites très très mal.
3: Il est cool. Oui.
2: Non mais
1: je suis pas sûr. Moi que ça te dérangerait toi.
3: Je vais les sous-titres la prochaine fois.
1: Moi, toi, supporter parisien, ça te dérangerait de voir Mehdi Benassia travailler dans ton pour ton club?
2: Absolument pas. Mais voilà. mais pour moi déjà, il y a juste une chose à dire, c'est que là, cet extrait de cette interview, il est pris dans un contexte où les mecs ils sont en mode canap, ils sont en train de parler. C'est pas, il est pas sur un plateau télé là. Hein. Il est pas en train de répondre à des questions de journalistes. Il est en train de répondre à Aurélien Tchouaméni, à Donald Jacksman. Ils sont en train de discuter tranquillement. Donc en fait, ce qui est terrible, c'est que en vérité, on est en train de prendre cet extrait et d'en faire un débat, d'en faire une analyse, alors que c'est un non-événement. Il se passe rien. C'est du out of context.
5: Ça y est, il parle en anglais.
2: Qu'est-ce qu'on nous propose là? Mais c'est la vérité. Mais c'est la vérité, Pierrot. On est en train de faire un débat sur un truc qui n'existe pas.
3: Il lui pose une question. Il répond à la question.
2: Mais c'est qui lui pose la question?
3: C'est Jacksman.
2: Ben voilà, mais c'est un journaliste, Jacksman.
3: Mais donc,
2: non,
3: en
2: c'est
3: fait,
2: pas un journaliste, c'est comme si moi je lui ai posé la question.
3: C'est pareil. En fait, il faut une carte de presse pour poser une question. Quoi.
2: Mais c'est pas qu'il faut une carte de presse, c'est que là vous êtes en train de prendre un truc, et vous voulez mettre le feu alors qu'il y a déjà le feu.
3: On est en train de dire qu'il a raison, Braque, arrête de dire n'importe.
2: Mais des raisons de quoi?
3: Ben, il a raison de se dire qu'en fait, il ne se ferme pas la porte il y a un jour. Et en plus, il a mis...
2: Mais tu vois
3: si,
2: bien que...
3: si c'est possible, si le PSG veut, si Nasser veut, il y a 800 si. Donc, il pose la condition.
2: Ben oui, il y a 800
3: si. Si jamais un jour ça arrive, là, je vais me reposer. Si dans 5 ans, ben, peut-être, on verra.
2: Donc, en fait, toi, tu réponds en anticipant que des gens vont lui tomber dessus parce qu'il accepterait de travailler au PSG, mais ça n'arrivera pas. C'est pas quelque chose qui va arriver. Là, ils sont juste en train d'en discuter. C'est de la fiction, en fait.
5: Juju, reprends la main.
1: Ouais,
2: on est beaucoup depuis très longtemps.
1: Mais les copains, mais je suis OK avec toi, mon Pierrot.
2: Lyon, ça, c'est parce que t'es une fouine, ça.
1: Non, pas du tout. Je fais mon travail, Braque. On enchaîne avec Lyon. Et surtout, Lyon devra faire sans Hendrick la saison prochaine. L'attaquant brésilien a fini son prêt, retour à Madrid. Et puis, surtout, il va préparer la Coupe du Monde avec le Brésil. Il a fait ses adieux au club rodanien dans une vidéo qu'il a publiée sur ses réseaux sociaux. Regardez.
8: No Brasil, quand alguém passa por momento difícil, costumam dizer que essa pessoa tem que matar um leão por dia. Eu decidi me tornar um. E foi aqui que eu encontrei o que precisava para recuperar minhas forças. Infelizmente, mesmo mais forte, um leão não pode ficar em um lugar só. Eu tenho que me despedir agora e começar uma viagem de volta, que vai ser muito mais demorada. E mesmo chegando ao final dessa viagem, pelo resto da minha vida, vou carregar essa cidade comigo, no coração e na lembrança. Merci por tudo, leão. Tu seras toujours.
5: Okay. Oh, il fait des caisses.
1: Mais non,
5: des caisses.
1: Comment ça, des caisses?
5: 6 mois au club et une déclaration d'amour, ça va?
1: C'est un club qui l'a relancé. Grâce à Lyon, il va faire la Coupe du Monde. Il est peut-être tombé amoureux de la culture
5: c'est
1: lyonnaise.
5: Too much.
1: Il parle français là, alors qu'il.
5: Mais super, il a lu une phrase.
1: Ça fait 6 mois qu'il est à Lyon, mais il a peut-être adoré le contexte lyonnais.
5: Bon, je sais pas, j'y crois pas du tout.
3: Mais s'il fait rien, t'es pas contente?
5: Ah non, mais non, mais il peut faire un truc sobre, ça va. Là, ne nous fais pas croire que c'est le club de ton cœur et que tu vas pas célébrer quand tu vas marquer contre eux et que tu les oublieras jamais. Arrêtez.
3: Pardon, mais
5: les supporters sont pas naïfs.
3: Non, mais il est allé au Real pendant je sais pas combien de temps. Ça a été un mec qu'on a mis là et puis on attend. Tu attends ton tour. Là, il arrive à Lyon. C'est un club qu'il le veut, il se relance pour faire la Coupe du Monde, il l'a fait la Coupe du Monde, là il a annoncé aussi qu'il ne serait pas contre rester en fait à Lyon, je pense, mais Lyon et les Brésiliens, c'est particulier Françoise, vraiment, et s'il est allé là-bas, c'est que ça a été préparé en amont, qu'il a demandé à Juninho, il a demandé, tous les Brésiliens en fait veulent aller dans ce club.
5: Et donc il va pas embrasser les cuissons du Real quand il jouera avec le Real du coup c'est...
3: Mais non, mais
1: l'un n'empêche pas l'autre, Françoise.
5: Bah, écoute, t'as un club de cœur, t'en as pas quatre.
3: Et pourquoi?
5: Excuse-moi, moi j'ai qu'un club de cœur. C'est le TFC, Toulouse. Voilà.
1: Brahim, tu trouves ça beau ou on est naïf? Ou c'est
4: que non, moi je trouve ça beau et je trouve que le petit hommage qu'il rend, il est sympathique. Il dit, entre guillemets, qu'il vient de s'épanouir aussi à travers ce club. Mmh. Et qu'en plus, je crois que sa femme est enceinte depuis qu'ils sont en France. Donc voilà, je pense que c'est un bon petit clin d'œil et c'est un club qui l'a relancé d'une certaine manière. Donc il repart avec plein de force et il laisse une porte ouverte en se disant si en fin de carrière il y a la possibilité de revenir, je reviendrai avec plaisir.
3: Il a eu la banane pendant tout le moment à Lyon. Enfin, c'est bien ce qu'il fait. Moi, je préfère ça qui partent en disant « Bon allez, merci, salut, moi j'y vais, non, je retourne au Real ».
2: En plus, il s'est fait… Oui, mais non, mais Francette, en vrai, je te retrouve un peu dur. Il s'est fait du bien à Lyon, il a réussi à retrouver un peu le sourire. On se souvient des images au Real, c'était très compliqué. Il était sur le banc, il était relégué. Frustré, il n'y a plus personne qui le regardait. Et là, d'un coup, tout s'est rallumé. En plus, il a travaillé avec un coach qui l'a vraiment pris sous son aile, qui l'a pris un peu comme son fils. Non, moi honnêtement, je comprends. Et c'est un gamin qui a…
5: Vous êtes tous tombés dans le panneau, mais vous êtes
2: naïfs.
1: toujours à Lyon, samedi, vous dire que c'est la finale de la Ligue des Champions féminine entre OL Lyon et le Barça. Ça se passe sur la chaîne L'Équipe, c'est chez nous, c'est gratuit, à partir de 18h ce samedi, avec Candice Roland et Charlotte Langeret au commentaire. Là, vous voyez l'entraînement d'hier des Lyonnaises, notamment. On va écouter aussi Machie Dumornay, la double meilleure joueuse du championnat de France de foot féminin, et qui nous parle de cette finale contre le Barça des Aitana Bonmati ou encore Alexia Putellas.
5: J'espère qu'elles vont gagner.
9: Je suis vraiment surexcité, je pense qu'à ce moment-là, parce que je sais que c'est un moment important. Je sais qu'il y a des étapes à respecter, mais j'ai envie que ça se passe vite pour être au rendez-vous. Mais je sais que tout va bien se faire si on fait une très bonne préparation, et c'est ce qu'on est en train de faire.
3: Et le ballon d'or.
1: 18h donc ce samedi, OL Lyon contre le Barça sur la chaîne L'Équipe.
5: Parfait, le rendez-vous est noté et ça s'affiche sous vos écrans. Prenez une capture d'écran et soyez bien avec nous. Il est 17h31, on va parler un petit peu rugby. Enfin surtout, motivation avant un match de rugby. Vous savez qu'il y a une grosse finale de Coupe d'Europe ce samedi entre Bordeaux et le Leinster. L'UBB va tenter de conserver son titre de champion d'Europe. Et le coach, vous allez le voir, a un rapport à la victoire particulier, on va dire.
1: Oui, c'est Yannick Bru qui vivra contre le Leinster, donc samedi, sa 7e finale de Coupe des Champions. Alors, il a été façonné par ses années toulousaines. Il a remporté 2 fois la Champions Cup en tant que joueur, 1 fois en tant qu'adjoint, avant de l'emporter l'an dernier en tant qu'entraîneur principal avec l'UBB. Et il s'est confié chez nos confrères du journal L'Équipe sur son rapport intime à la victoire et à la défaite. Regardez ce qu'il déclare. Au début, tu as envie de gagner, c'est une étape naturelle. Puis, comme certains grands sportifs le disent, ce qui te nourrit, ce n'est plus tellement un titre de plus, mais la rage de perdre, la haine de voir les autres heureux à ta place. Ça devient une motivation, non pas par rapport au projet, mais à son ego.
5: Est-ce que vous comprenez ça, de s'émouvoir, de voir son adversaire lever le trophée peut-être à sa place, de ne pas avoir envie que son adversaire gagne le trophée à sa place? Est-ce que vous comprenez ce que vous êtes passé par là, ou est-ce que ce n'est pas un petit peu tordu comme façon de voir les choses? Pierrot, t'as envie de soulever le trophée, non?
3: Je suis 100% d'accord avec ce qu'il a dit.
5: Ah ouais?
3: Oui.
5: Bah vas-y, développe.
3: Oui, parce que... alors ça m'est arrivé une seule fois, mais j'ai fait la finale de Coupe de France avec Auxerre contre le PSG. On a perdu 1-0, on n'était pas très loin. Bon, on n'était pas au même niveau, mais on a failli proposer des choses intéressantes. Et c'était une finale. Donc, mais il y a quand même un sentiment particulier quand tu regardes l'autre. T'as envie de te dire, putain. Ça fout les nerfs.
5: Oui, mais ça, c'est après, une fois que tu les vois soulever.
3: Quand ça t'arrive une deuxième fois, là, tu t'en souviens. Là, à ce moment-là, ça revient dans la tête et tu te refais le film un petit peu et tu te rappelles aussi pourquoi tu l'as raté à ce moment-là. Et quand on est un entraîneur comme ça qui a eu autant de victoires d'affilée, en fait, à un moment donné, il faut chercher des leviers.
5: Ah, tu te lasses, ça veut dire?
3: Ben oui, mais c'est
5: normal. T'es habitué à soulever des
3: trophées? Habitué à être premier, en fait, après, il faut que tu t'habitues à te créer une adversité.
5: Okay.
3: Il faut que tu t'habitues justement à haïr la défaite, et on te l'apprend au plus jeune âge. Au centre de formation, on te dit, quand je suis arrivé à Lyon et qu'on joue contre Saint-Etienne, en fait, au bout de 3 jours, on te dit, le derby, c'est telle date. Hein. Par contre, tu le coches dans le calendrier, il ne gagne pas. Et en fait, tu te conditionnes à... Il n'y a absolument aucun endroit sur Terre où lui a le sourire et à ta place, en fait.
5: Ok.
3: Mais c'est le levier, c'est le meilleur levier pour essayer de garder de la haine, de la défaite, quoi.
5: C'est, mais Brahim, le meilleur levier, c'est pas se dire c'est moi qui vais soulever la coupe ou une ceinture en boxe. C'est plus important, c'est plus positif déjà que d'imaginer l'adversaire le faire et de se dire ah non, je veux pas que ça arrive, non?
4: Il y a plusieurs leviers quand on cherche des sources de motivation. Celui de la haine n'est pas le mien. Après, je peux le comprendre, je peux essayer d'imaginer des ressources de motivation qu'il faut aller
3: chercher chez les autres. C'est pas la haine de l'autre.
4: Hein. Là, c'est ce qu'il dit un petit peu, c'est qu'il a la haine de voir les autres se réjouir et gagner. Non, moi, j'aurais plus l'énervement de moi de m'être planté que la jalousie de l'adversaire.
5: C'est ça, il y a un peu de jalousie.
4: Tu vois, franchement, ça m'est arrivé. Donc, en fait, moi, je pensais qu'à chaque fois que je voyais un combat de boxe et qu'un boxeur perdait et qu'il levait le bras de l'adversaire, franchement, au fond de moi, je me disais, putain, quel connard. Vas-y, qu'est-ce que tu lèves la main de l'autre? Tu vas te prendre une fessée. Je l'ai vécu. Je fais une para, je prends une fessée devant 15 000 personnes à Bercy. Franchement, je prends une vraie fessée devant un championnat du monde. Et ben, je me suis retrouvé à la fin du combat. Et j'ai le souvenir de lui avoir dit en anglais, alors avec mon anglais pourri, mais je lui ai dit aujourd'hui t'es le meilleur, aujourd'hui t'es le meilleur. Tu vois, j'insiste.
1: T'as reconnu.
4: Ben, j'étais obligé parce que je venais de prendre une fessée. J'ai pas eu de la haine envers lui, j'ai eu du dégoût envers moi. J'étais blessé de pas trouver les sources de motivation et de pas avoir pu résister à ce niveau-là. Donc voilà, ça m'a emmené à une dépression, pour te dire tellement ça m'avait affecté. Mais je ne peux pas ressentir de la haine. J'essaie de chercher des ressources de motivation, de détermination, d'envie, de me retrouver moi sur le toit du monde et de jouir de cette prestation que de me nourrir de la haine de mon adversaire. Ça, j'ai eu du mal. Et je trouve que le fait de me nourrir de haine m'enlève un peu de stratégie, de recul, de vigilance. Pour être performant au moment où ça va se jouer sur des détails, en fait, la haine.
0: Bah ouais, mais en fait, du coup, tu te retrouves.
4: T'obliges à négliger ces détails-là qui peuvent faire la différence à un moment donné.
5: C'est propre
4: donc
5: à chacun.
4: Je trouve que c'est aveugle.
5: Comment tu le sens, toi ? C'est mieux de voir ta victoire ou d'envisager la défaite ?
2: Non, mais en fait cette réponse-là, après, ça dépend de chacun. Mais je veux dire, si lui, sa méthode, c'est ça pour pouvoir motiver ses joueurs, moi, ça me choque pas parce que c'est une manière comme une autre. C'est juste un conditionnement mental. Mm-hmm. On va essayer d'imaginer la manière la plus folle d'envisager la défaite et à la fin de ne pas l'envisager et d'essayer de gagner justement pour contrer ça. Moi, je pense que c'est cool. Moi, ça me pose pas de problème. J'aime bien voir justement jusqu'où ça peut aller, jusqu'où est-ce qu'il peut réussir à toucher ses joueurs avec ça, sans faire de mauvaises comparaisons. Par exemple, je sais que je pense que ça existe, hein, Pierre, tu me diras. Mais dans le football, par exemple, t'as deux gardiens, t'en as un qui est sur le banc, il voit l'autre briller, il voit l'autre être content. Bah oui, il peut développer de la haine, il peut mal le vivre.
0: Dans la même équipe là ?
2: Dans la même équipe, oui. Non, je parle dans la même équipe.
0: Ça c'est
2: pas de mauvaises comparaisons.
0: Ça c'est noyau pourri, ça.
2: Non,
0: mais c'est vrai, c'est la vérité.
2: C'est une vérité, Pierrot. C'est humain. C'est humain.
0: Non.
2: Tu peux pas être là si jamais tu vois un autre qui brille à ta place. C'est complexe.
4: Dans ton équipe, c'est autre chose. Dans ton équipe, la jalousie, c'est même horrible.
0: Oui, mais c'est pas. En fait,
4: tu tues une aventure. En fait, tu tues ta propre aventure en réalité. En fait, c'est ça qui devient malsain.
2: Oui, mais c'est pour ça. Faut pas que ça devienne malsain, justement. Mais moi, je peux le comprendre parce que ça reste des sentiments humains qui existent et on peut pas faire comme si c'était pas une voie qui pouvait être empruntée. Tu vois, moi, c'est comme ça que je le vois en fait.
1: Braque, tu parles du foot. J'aimerais prolonger un peu la discussion en évoquant Laurent Koscielny. Laurent Koscielny qui a raté la Coupe du Monde 2018 pour une blessure au tendon d'Achille. Et il n'avait pas envie de voir les Bleus remporter le Mondial. Il s'en est expliqué chez nos confrères de Canal+ à l'époque. Je voulais qu'ils se qualifient et en même temps, je voulais qu'ils perdent. C'est un côté égoïste, c'est la vie. Ouais. C'est comme ça. Certains vont dire, comment ça, il voulait que l'équipe de France perde. Mais c'était mon sentiment à ce moment. Je pense que la victoire des Bleus m'a fait beaucoup plus de mal psychologiquement que la blessure. Elle est extrêmement forte, cette déclaration de Laurent Koscielny. Mais Pierrot, t'arrives à le comprendre, quelque part ?
0: Ouais, mais dans sa phrase, il dit « j'avais aussi envie qu'il se qualifie ». En fait, c'est pas le il n'est pas à 100% d'un côté.
1: Quand même, hein.
0: Ouais, mais il le dit vite fait, mais le sentiment, il est normal. Et même lui, c'est normal qu'il ne s'en veuille pas de ça. Mais ce que je veux dire, c'est que c'est un sentiment sur le moment. Il sait très bien que ce n'est pas le sentiment qu'il aura dans 2 mois ou dans 3 mois ou dans un an. Évidemment que ça fait du mal. Mais tu as quand même ce petit pourcentage où il dit « j'avais aussi envie qu'il se qualifie, mais en même temps, j'avais envie qu'il perde parce que moi, je n'étais pas là. »
2: Mais donc, il est perturbé. Oui, c'est qu'il est perturbé, en fait.
0: Ça, c'est humain. Le fait de dire catégoriquement, je veux que lui se blesse, je veux pas qu'il se qualifie, ça, c'est pas normal. Si t'es dans un effectif comme ça, et que tu penses ça avec un petit pourcentage de
4: là, il n'y a pas de haine.
0: Pas de haine, c'est un sentiment personnel. Et par rapport à ce que tu disais tout à l'heure, c'est peut-être la différence, justement, où toi, en remettant tout sur toi, en disant « j'ai pas été à la hauteur », c'est ce qui fait que tu vis le moment très mal, en fait, derrière.
4: C'est sûr.
0: Parce que si tu... Enfin, c'est comme dans un vestiaire où quand un coach dit « voilà ce qu'il a dit dans la presse, allez montrer que vous n'êtes pas des pipes ».
4: Oui, c'est des sources de motivation.
0: Oui, c'est des sources de motivation différentes, mais le levier, tu es obligé d'aller le chercher quand tu gagnes souvent, en fait.
4: Tous les leviers sont bons. À partir du moment où ça amène à la victoire, ils sont tous bons.
5: Ils sont propres à chacun. Maintenant, tu dis que sur toi, ça marche pas.
4: Maintenant, par contre, sur la haine, moi, je pars du principe que la haine...
0: Mais ne confond pas la haine de l'autre et la haine de la défaite. C'est pas pareil.
4: Là, c'est pas la haine. Il parle pas de la haine de la défaite. Il parle de la haine de voir la joie de ses adversaires.
0: Oui.
4: En fait, moi, c'est ça qui me perturbe. J'ai pas besoin de savoir ressentir la haine ou la haine.
0: Regarde Wembanyama avec le MVP, là.
4: Moi, quand je suis dans une compétition, c'est ce que moi, personnellement, je vais éprouver en émotion positive ou négative. celle de mon adversaire en réalité, ça peut m'importe.
0: Mais ça n'empêche.
4: Elle m'aide pas à me motiver ou à me démotiver.
0: Mais ça veut pas dire que t'aimes pas l'autre, Brahim.
4: Pierrot, bah oui, mais là quand Pierrot, on parle Pierrot, de haine, t'imagines.
1: Pierrot, tu parlais de Wemby. On va récapituler un petit peu. Lundi soir, Shai Gilgeous-Alexander a reçu son trophée de MVP de la saison régulière, juste avant le match 1 des finales de Conférence Ouest contre les Spurs de Wemby. Le Français a lui terminé à la 3e place de ce classement. Et pendant la cérémonie, Wemby a quasiment pas regardé son rival soulever le trophée. Et il avait un petit peu la rage. Wemby.
2: Il avait le mort, oui.
1: Voilà, il voulait régler ses comptes. Il avait des comptes à régler, pardon. C'est ce qu'il a dit après le match en conférence de presse. Écoutez-le.
10: Par rapport au fait que Shai ait obtenu le titre MVP et que vous soyez seulement troisième, est-ce qu'il y avait quelque chose de personnel dans votre performance ce soir? Vous avez donné l'impression d'y aller vraiment à fond. Oui, bien sûr. Tout ce que vous venez de dire. J'ai l'impression que j'ai encore beaucoup à apprendre. Je veux remporter ce trophée à plusieurs reprises dans ma carrière.
1: Brahim, résultat, Wemby a été galvanisé par le sacre de son rival pour réaliser un match légendaire, 41 points, 24 rebonds. Ça l'a piqué dans son ego. Ouais. Voir son rival heureux de soulever ce trophée, ça l'a rendu
4: donc
1: complètement fou.
4: Il est parti chercher des ressources de motivation pour pouvoir se transcender, chercher le meilleur de lui-même. Je pense qu'il aurait eu de la haine vis-à-vis de l'adversaire. Il aurait moins été performant. Je ne dis pas qu'il n'aurait pas été bon, mais je pense qu'il aurait été moins performant. Le fait de garder sa lucidité, de gérer ses émotions, puisqu'au final, c'est une gestion. La haine, c'est de l'émotion. Donc, ce qui est très difficile dans le très haut niveau, c'est la gestion de l'émotion. Donc, alors, la barrière, elle est super fine entre détermination et haine. Elle se joue à pas grand-chose. Mais la détermination te permet d'être lucide dans ce que tu vas faire. Et la haine t'oblige à y aller tête baissée, quitte que coûte. Et là, c'est pas la même.
5: Pour finir, UBB favori samedi face au Leinster ou pas?
1: Oui.
5: Non, je reviens sur le terrain. Hein. Oui. Voilà, ils sont irrésistibles, c'est pour Bordeaux cette année. Après la pub, vous entendrez le coup de gueule de Kevin Mayer, le décathlonien de 34 ans qui vise les prochains JO, mais qui en a marre qu'on l'envoie à la retraite. Arrêtez de me dire que je suis fini, j'arrêterai quand j'aurai décidé. Voilà, il est pas content, le vice-champion olympique. Et ça vous fait réagir. À tout de suite.
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2: Yannick Sinner, grand favori à Roland-Garros, surnommé le robot, sans émotion, froid. Mais ça n'embête pas. Je suis très concentrée, ça ne veut pas dire que je n'ai pas une tempête dans la tête, j'essaie juste de ne pas le montrer. On en apprend un petit peu plus sur le numéro 1 mondial dans l'excellent magazine L'Équipe qu'il a rencontré cette semaine. Et j'ai hâte de vous entendre sur le sujet, les copains. 1000 euros à gagner ?
3: Bien sûr.
2: Mais pas pour toi, Pierrot.
3: Je sais.
2: 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Je l'ai dit ou pas ? Non.
4: Non.
2: Réponse 1, Roger Federer. Réponse 2, Carlos Alcaraz. Vous envoyez 1 ou 2 au 7-10-21. Le tirage au sort, ce sera lundi. On va sur la planète sport maintenant, Juju. Si vous le voulez bien.
4: Vamos. Et on va prendre des nouvelles de Kevin Mayer qui a effectué son retour à la compétition il y a un peu plus de deux semaines, pardon, deux ans après sa grave blessure à la jambe gauche. Dans un entretien accordé à RMC Sport, le recordman du monde du décathlon a évoqué la suite de sa carrière, lui qui vise les Jeux de 2028 et pourquoi pas même ceux de 2032. Bref, ne lui parlez pas de retraite. Peu importe ce que dit le grand public, arrêtez de me dire que je suis fini. J'arrêterai quand je l'aurai décidé. Et si j'avais votre état d'esprit, je n'en serais pas là où j'en suis aujourd'hui. C'est mon mental de gros rat d'athlétisme. Je vais tout donner jusqu'à ma dernière goutte de sang pour courir encore un 100 mètres ou participer à un concours de javelot. Brahim, c'est vrai qu'on a souvent tendance à inviter les sportifs à prendre leur retraite quand on voit qu'ils sont sur la corde raide, mais on n'est pas dans leur tête, on n'est pas là pour décider à leur place. Toi, ça t'évoque quoi cette sortie de Kevin Mayer ?
5: J'ai beaucoup aimé son interview qui était de bon sens, avec beaucoup de recul, il y a beaucoup de maturité, il est assez impressionnant son interview.
2: À 34 ans, c'est ça ?
4: Oui, 34 ans.
5: Mais en fait, je ne suis pas étonné, il le dit, il parle à son corps, il le connaît, Le fait de ne pas vouloir se faire opérer, on dit beaucoup sur comment lui perçoit le sport et ce qu'il attend de son corps et la durée de capacité à pouvoir performer. Non, c'est un mec qui est super bien équilibré et il a raison. Alors, c'est vrai qu'on peut penser qu'on est fini avant l'heure, oui. Mais personne ne sait mieux qu'un champion. Déjà, pour être champion, il faut sortir de la norme, il faut avoir une case un peu ou en trop ou en moins, mais en tout cas, il faut quelque chose. Et il fait partie de cette trempe de champion, donc il est capable de tout. Et il a raison d'ailleurs de s'égoutter lui-même.
2: Ça doit être dur à vivre quand même, quand tu sais que la fin approche, que tu es un peu dans le déni et que toi, tu es tout seul à y croire finalement, parce qu'il ne fera jamais mieux que vice-champion olympique. Enfin, ça me semble difficile.
5: De toute façon, on a toujours été seul à croire à nos performances, oui. Donc franchement, ce n'est pas nouveau.
2: Quand tu es en forme, tout le monde croit en toi.
5: Non, mais maintenant qu'on nous interrompt avant l'heure, c'est vexant. Après, c'est aussi une source de motivation. Donc, et il se nourrit sans doute de ça. Mais d'ailleurs, dans son sujet, dans son interview, il le dit. Il ne brûle pas les étapes. Il a raison parce qu'il sait que s'il veut perdurer dans le temps, ça passera par cette manière de revenir dans la compétition sans brusquer son corps, en l'écoutant pleinement. Et c'est de cette manière qu'il risque de durer s'il revient en performance.
2: Oui, Pierrot.
6: Moi, ce qui m'a bluffé dans l'interview, en fait, c'est que je comprends ce qu'il veut dire, mais je m'attends pas, et je pense qu'il s'attend pas non plus à faire les mêmes résultats qu'avant. Mais il a un amour pour son sport. Moi, j'ai jamais vu ça. Encore moins pour de l'athlétisme et faire du javelot. Moi,
2: c'est 10 sports, là.
6: J'arrive pas trop à saisir, en fait, l'importance qu'il donne à ça. Mais c'est vrai que, Marie m'a raison, il a un rapport qui est particulier avec son corps, quand même. Parce que se faire cette blessure et ne pas se faire opérer, à quel moment tu te dis déjà ton corps il est normal? Là, t'as l'impression qu'il est à la NASA et qu'il réfléchit à sa moelle épinière, son dos, son truc. Chaque fil sanguin est important, il essaie de tout mettre à sa place. Non, mais c'est de l'horlogerie son corps. Et le fait de l'appréhender comme ça, ça me fascine. Mais quand tu le vois parler de l'amour de ce sport-là, en fait, il se dit. Laisse-moi kiffer, en fait.
2: Ça vaut le coup.
6: Du sport jusqu'à 38 ans, même si je finis quatrième, c'est pas grave. Je suis content, je cours, je fais du javelot, il fait beau, il est heureux. Enfin, je l'ai senti heureux dans son interview, quoi. Donc, c'était beau de le voir comme ça. En tout cas, je trouve que c'est bien de voir sa passion et son sport comme ça.
4: On avance un peu dans cette planète sport pour parler tennis, puisque Yannick Sinner fait la une du mag L'Équipe. C'est dispo en ce moment dans vos kiosques, à quelques jours de Roland Garros, le numéro 1 mondial qui reste sur une série de 29 victoires de suite, dont 6 Masters 1000 d'affilée. C'est longuement confié sur le manque d'émotion qu'il transmet pendant ses matchs. Regardez ce qu'il déclare. J'ai l'image d'un joueur sans émotion, mais c'est parce que je suis très concentré sur ce que j'ai à faire. Cela ne veut pas dire que je n'ai pas une tempête dans la tête parfois. J'essaie juste de ne pas la montrer à mes adversaires. Robot ne me semble pas un terme péjoratif pour parler un petit peu de...
2: Oui, français. C'est la première fois que je vois ses dents.
4: Ah oui, d'accord.
2: Jamais on le voit sourire aux éclats comme ça. Jamais.
4: À Rome, il a souri. Dernièrement, Master Sports de Rome, il a souri.
5: Parce que la dernière fois, il t'a pas souri, c'est pour ça.
4: Mais Braque, quelque part, cette gestion des émotions, ce côté robot, c'est ce qui le différencie des joueurs lambda, j'ai envie de te dire. Peu importe ce qui donne des émotions ou pas au public.
6: Ouais, là, vous allez parler à un vrai fan de Jannik Sinner, donc je veux pas... Ouais, moi j'adore. Vraiment,
2: t'es pas profond derrière, toi?
6: Pardon ?
2: T'étais pas prof d'erreur ?
6: Il joue plus, c'est fini.
2: Ah ouais, donc ça y est, c'est fini.
6: Bah non,
2: tu l'as remplacé.
6: Il est dans la collection, mais maintenant il y a Sinner. Non, moi je suis vraiment fan de lui parce que justement, d'ailleurs il le dit bien dans ce gros portrait qui a été dressé par l'équipe sur lui. Il l'explique justement que ce côté robotique c'est quelque chose qu'il a depuis très longtemps, depuis sa jeunesse, parce que ses parents qui étaient aussi un petit peu comme ça, qui montraient pas vraiment leurs émotions, qui montraient pas leurs faiblesses finalement. Et il explique aussi que justement cette capacité à pas montrer de faiblesse à l'adversaire, c'était aussi un moyen de leur dire, bah écoute, aujourd'hui tu vas pas me prendre parce que t'arriveras pas à aller exploiter ça. Donc en fait, c'est pas quelque chose de mauvais, le fait qu'il soit robotique, le fait qu'il transmette pas énormément d'émotions. Moi justement, il m'en transmet parce que je me dis, mais il faut vraiment être un barjot, faut être un dégénéré pour arriver à garder cet état un peu de stase pendant tout un match. Et on l'a vu sur la finale de Roland-Garros. Le mec, il a perdu à la fin contre Carlos Alcaraz. Il est parti lui serrer la main. Il est allé s'asseoir. Et il a rien montré. Il a rien montré. Mais moi, je trouve ça passionnant.
2: Moi, je préfère un mouté 100 fois qui gagne moins, mais au moins, il se passe des trucs.
6: Parce que t'aimes la fête.
3: Il faut partir du principe aussi que ce poker face un peu qu'il a pendant sa carrière.
6: J'adore.
3: Mais franchement, quand tu joues contre lui... Toi, t'es en train de crever, tu cours dans tous les sens, et l'autre, tu vois, il est comme ça.
2: C'est horrible.
3: Non, mais c'est super dur à analyser, en fait, quand tu joues contre lui, parce que tu te dis, mais il est bien ou il est pas bien? Je dois jouer comment? Non, mais c'est déstabilisant pour un adversaire. Franchement, je pense qu'il le sait, il en joue, et c'est très bien.
6: Et c'est dur, c'est dur de jouer contre lui, mais ce qu'il fait, c'est très dur à faire aussi, il ne faut pas croire. Parce que rester comme ça pendant autant de temps, c'est un truc de fou.
4: Brahim, toi, t'arrives à t'attacher à ce genre de sportifs qui transmettent pas beaucoup d'émotions dans leur jeu?
5: Ouais, parce que je m'arrête pas spécialement à ça. Alors, je sais que la société aujourd'hui demande aux athlètes d'avoir aussi une personnalité pour pouvoir commercialiser énormément de choses. Mais je respecte, moi, les athlètes qui sortent de la norme. Et plus il est différent des autres, plus ça va me susciter un intérêt. De savoir pourquoi il réagit comme ça, pourquoi il est dans tel ou tel esprit. Et bien évidemment, même si le tennis n'est pas un sport de contact, c'est un duel. Donc, mine de rien, t'envoies un message à tes adversaires. Ouais. Donc, ce message, leur dire, moi, je suis jamais fatigué, je suis jamais déconcentré.
2: J'ai jamais mal.
5: En gros, moi, je ferai pas d'erreur. Donc, tu vas en faire et je serai là pour les remettre sur le terrain. À partir de là, il a déjà gagné une partie du match. Ouais. Donc, tu vois, ça se joue à des gestions aussi.
2: Mais pas le public.
5: Non, mais bon, ça viendra avec le temps. Regardez, quand on parlait de Djoko.
4: Oui.
5: Djoko, ces dernières
2: mais
5: années.
2: Mais il est devenu fan.
5: Oui, mais avant ça, il n'a pas vraiment changé. Ouais, c'est juste qu'on a accepté d'avoir un regard totalement différent de l'athlète et on a essayé de le comprendre. Et maintenant, on trouve que voilà, ce qu'il fait à côté a du sens.
4: Dernière image à vous montrer dans cette planète sport, du Giro. C'est la 11e étape, une étape pour les grimpeurs avec 4 ascensions au programme.
6: La trompette,
4: là, on a décidé de vous montrer l'image du départ. Pourquoi ? Parce qu'il y a eu pas mal d'échappés, notamment dans ce départ. Jonas Vingegaard, décevant hier sur le contre-la-montre individuel, va-t-il s'emparer du maillot rose de leader ? C'est tout l'enjeu de cette 11e étape dont vous connaîtrez l'épilogue. Juste après l'émission, dans l'équipe Giro, toutes les images de cette 11e étape à suivre.
6: Vite, lui, hein.
4: Juste après, oui mon Pierrot, juste après l'émission.
2: Oh, tu nous le vends bien, Juju. Avant de se quitter, je vous avais promis un petit jeu en fin d'émission.
6: Ah, oui, oui.
2: C'est maintenant, on va jouer avec les fils de foot à l'image de Kroupi Junior, qui a marqué le but en première ligue, qui a sacré Arsenal. Kroupi Junior, fils de...
6: Élie Kroupi.
2: Je vais vous proposer les photos de footballeurs. À vous de... C'est tous des fils de célèbres footeux. À vous de les retrouver juste avec les photos. Ça marche ?
6: Oui, ça marche.
2: Première photo, elle est floutée.
5: Est-ce caca.
6: Que vous... caca.
2: Oh, oui, pas
6: caca.
2: Du tout.
6: Maldini.
3: Maldini.
2: Voilà, c'est
3: Maldini.
2: Italien, mais c'est pas caca.
4: C'est pas caca.
2: Non. Daniele Maldini et son père, aussi, ouais. Paolo Maldini. Ils sont trop mignons, les bichons. C'est une bonne réponse. Deuxième photo floutée. Qui est-ce qu'il y a sur cette photo ?
4: Simeone, ça.
2: Bien sûr.
6: Ah oui, bien sûr.
4: El Cholo.
2: Giuliano Simeone et son père, Diego Simeone. Troisième photo.
6: Il est beau,
2: on la floute d'abord. Oula, qui c'est
3: blanc.
2: Non, mais c'est pas si vieux.
3: Le gars de l'OM, là, non?
2: Oui, oui, oui.
3: Germain.
2: Valère Germain, bien, Braque. Et son père, Bruno Germain, qui a joué à l'OM également. C'est mignon, hein, le petit Valère. Ouais. On le reconnaît. Ouais. Prochaine photo, fils de footeux.
7: Ah, Thuram.
2: Ah, c'est facile, ça. Marcus Thuram, bien sûr, et son papa, Lilian Thuram. Elle est trop belle, cette photo. Vous êtes rapide, vous êtes trop fort, quoi.
3: Là, on dirait Marcus Thuram.
2: Ah oui, oui.
3: C'est le même.
5: Encore, encore.
2: C'est pas fini. Prochaine photo floutée, fils de footeux.
7: Oh, Mr. George, Wea,
3: George, Wea,
7: Mr. George,
3: Wea,
7: George Wea, bien sûr.
2: George Wea et son fils Timothy.
7: Oh là là.
2: Timothy, pardon.
7: Oh, le ballon d'or.
2: À l'américaine, Timothy. Et le ballon d'or. Qui est rentré au musée Grévin en Lapin.
3: C'est vrai.
2: Prochaine photo, fils de. Alors ça, c'est, ça remonte là. Alors, rien qu'à la combinaison, on sait que c'est vieillot. Luc Alphand.
3: Je sais pas.
2: On est dans le footeur là. Hein.
7: Ah, c'est du foot.
2: Mais oui, c'est que des footeurs. Vous n'avez pas compris depuis le début.
3: Wow. C'est des indices là.
2: C'est alors, il y a bleu, blanc, rouge. C'est un indice.
7: Français.
2: C'est un international français.
7: Pop.
3: Platini.
6: Gires.
7: Non.
2: Champion du monde 98.
7: Ah bon.
2: Ouais.
3: Petit.
2: Non, mais non. C'est pas loin.
3: Dugarry.
7: Non.
3: Divarche.
2: Il a joué en Allemagne.
7: Lizarazu.
2: En Italie.
5: Non. Non.
3: Je l'ai.
2: Oui.
3: Je l'ai.
2: Oui, tu l'as.
5: Je l'ai.
7: Ouais.
5: Je l'ai.
3: Candela.
2: Yuri. Yuri Djurkaev et son papa Jean.
7: Il est en rouge ou en bleu, Yuri?
2: Il doit être en rouge.
5: Ouais, ouais, c'est en rouge.
2: Hein,
6: je sais pas.
3: Ah ouais, le père.
2: On n'a qu'à dire. Prochaine photo, fils de footeux célèbre.
7: Oula.
2: Ah là, ça fuse pas là. Qui que ça peut bien être?
3: Français.
2: Non.
5: Eto.
7: Français.
2: Non. Si je vous dis OM.
3: Drogba.
2: Fils et père très connus à l'OM. Hein.
3: Ah, Bédi Pelé.
2: Bédi Pelé et son fils André Ayou. Oui. Ouais, trop belle aussi celle-là. Ils sont bien mignons.
3: Ils sont beaux.
2: Prochaine photo, fils de ce foot célèbre.
7: Zidane.
2: Alors là, vous avez reconnu Véro, c'est pas possible.
3: Ouais.
2: Alors c'est lequel aussi, le gamin?
3: C'est, Enzo.
2: Parce qu'il y en a plusieurs là. C'est Enzo Zidane. Enzo. C'est le milieu qui joue en Espagne. Bravo. Et la petite dernière, fils de foot célèbre. À votre avis, c'est qui?
5: Mon Pierrot.
3: C'est pas ma fille.
7: C'est qui alors?
2: C'est
3: pas moi, ça.
2: C'est ton fils.
3: C'est pas moi du tout, ma fille, c'est une métisse.
2: C'est ton fils imaginaire.
3: Non, pas du tout.
6: C'est Pierre GPT.
3: C'est une métisse. C'est pas vous, hein.
7: C'est pas moi.
3: Vous n'envoyez pas de courrier, là.
2: Vous étiez très bon. Bravo, les copains. On va se retrouver demain, 16h45. Retour à un horaire normal.
5: C'est déjà fini?
2: C'est déjà fini. Je suis désolé, Brian. Mais c'est pas grave. T'as préparé le gage de la fin du mois de mai ou pas? Rappelle-nous ce que c'est.
5: Il y en a qui vont prendre des coups.
2: Oulala!
5: Ça, je dis rien.
2: Ou Team Restu.
5: J'ai préparé un protège-dents pour tout le monde.
2: Ah, ça se passe où?
5: C'est obligatoire.
2: La salle?
3: T'as un protège humain ou pas? T'as un protège humain en tout
2: cas. Je vous invite à venir me rejoindre. Demain, c'est Pierre Boubi à la présentation. Demain, oui. 16h45. Tout de suite, vous l'avez compris, c'est l'équipe Giro. Hein, comme tous les soirs, le résumé de la 11e étape, les meilleurs moments de la course avec Vingegaard. Pas mal d'ascensions aujourd'hui, ça devrait être sympa. Rendez-vous à 18h05. On se quitte. Qu'est-ce qu'on fait comme photo? Allez, en bombe. Ah, croisé? Je sais pas.
3: Allez,
7: croisé.
2: À demain.
7: Merci, Braque.
2: C'est Braque.

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C'est une nouvelle étape du Giro qui démarre. La 11e étape, elle s'annonce passionnante. Un profil très intéressant, des scénarios très intéressants également à écrire pour les coureurs. Toujours on lit sur les routes de ce Giro d'Italia. Nous quittons Porcari, direction Chiavari aujourd'hui sur les routes de ce Tour d'Italie. Et c'est parti avec un départ réel, donné, arrêté et les premières attaques.

0: gauche. Davide Ballerini qui est remonté sur sa machine et qui va essayer de reprendre la route de cette 11e étape. Chris Harper, Mathia Baïs et Andreas Leknesund forment la nouvelle échappée.
1: On sent que tout le monde est à bout hein, dans le peloton. Il y a eu beaucoup d'accélération de fait. Trois coureurs qui viennent de tenter à nouveau.
0: Vous avez pratiquement la minute d'avance sur le peloton, hein, les trois hommes de tête. Et là, il y a ce contre qui s'est initié avec Alberto Bettiol, avec Diego Ulissi. Ça a fait réagir pas mal de monde. C'est en train de ressortir derrière ce groupe de poursuivants. Peloton très étiré. 1h08. Ils vont même s'offrir le luxe de passer le sprint intermédiaire en tête. Les trois hommes, là, du côté de Luni, ils ne verront pas le groupe de poursuivants revenir. Attends pour le sprint intermédiaire, la déception, messieurs, elle va être grande pour la Groupama FDJ United. Hein.
2: Ah, y a beaucoup d'équipes piégées, hein. La Lidl Trek, Groupama très remuante.
0: Ouais, je parle de Groupama parce qu'ils en avaient trois au départ, là où les XDS Astana étaient trois également, mais on a réussi à en glisser deux malgré tout dans ce nouveau coup du côté de la formation Kazaka. Le sprint intermédiaire remporté par Mathia Baïs. Jonction opérée, messieurs, ils ne sont plus 3, mais 11.
2: Oui, ils se sont relevés. 12,
0: même, 12 coureurs à l'avant de la course. 12 coureurs, vous redécouvrez leur identité ici, en bas à gauche de votre écran.
2: Ça va pas mal pour Henrik Maas. Il a repris déjà une quinzaine de secondes sous le groupe de tête. Et regardez, on n'arrive pas à faire la jonction pour Rémi Rocha et le coureur de l'équipe Intermarché Lotto. Abandonne. Oh là là.
0: Aïe, aïe,
2: Ballerini,
0: aïe, aïe,
2: point d'interrogation. Le craint le pire. On l'a vu, hein, revenir.
0: Ouais, malheureusement. Oui. Malheureusement, c'est un vainqueur d'étape sur les routes de ce Giro. Davide Ballerini qui quitte cette formation XDS Astana. Premier abandon pour l'équipe XDS Astana qui malheureusement est tombé. Davide Ballerini tout à l'heure. Brieux Roland et Warren Marie, l'un duo français à la poursuite d'Henrik Maas et de Lennart Van Etveldt. Là, on va aborder véritablement ce Passo del Termine, cette ascension classée en troisième catégorie pour les 8 hommes de tête.
1: Et enfin la jonction ici, enfin, pour les deux coureurs.
2: Sortie hein, dans la petite ascension à la sortie de la Spezia, dans la Fauchée. Et ça fait un paquet de kilomètres hein, qu'ils pointaient entre 15 et 30 secondes. Et enfin, ils vont faire la jonction.
0: Accélération ouais, de Jonathan Narvaez parce que c'est échappé. Parti. Regardez le peloton signalé à plus d'une minute du groupe Jonathan Narvaez désormais. Et Jonathan Narvaez qui ne veut pas traîner. Hein, qui ne veut pas traîner, qui veut revenir le plus vite possible sur la tête de course. Et il n'aura pas fallu beaucoup de distance à Jonathan Narvaez pour combler l'écart qu'il séparait de la tête de course. Et là, ben ça ne va pas forcément être vu d'un très bon œil. À l'avant de la course, le retour de Jonathan Narvaez. Il était cité comme favori au départ de cette étape. Tout le monde l'avait pointé, comme on avait pointé un garçon comme Giulio Ciccone aujourd'hui. C'est vrai que Jonathan Narvaez, sur ce qu'il a montré depuis le début de ce Giro, il est l'homme à battre en échappé. Et voici donc la nouvelle tête de course au sommet. 79 km à parcourir, les Polti Visit Malta qui vont prendre le maximum de points au sommet. Les deux Polti Visit Malta qui passent ensemble là-haut. On rappelle, et je le disais il y a un instant, Vingegaard 111 points, Sevilla 60 points, Félix Gall 48 et Ineo Rubio 22, et Igor Arrieta 18. Warren Barguil qui va chercher un bidon à la voiture de dépannage. On retrouve Brieux Roland également côté tricolore en tête de course.
1: Harper vraiment fait lui bonne impression. Il suit Maas. Et Narvaez, bon, il fait un sans faute, mais j'ai l'impression que c'est tellement facile pour lui.
2: Ouais.
1: Visuellement, en tout cas, il a l'air de vraiment jouer avec ses adversaires.
0: Mathia Baïs, comme tout à l'heure, au sommet du Passo del Termine, qui va passer en tête de ce Colle di Guaitarola. Le voici, Mathia Baïs, pour aller chercher 18 points. Messieurs, avec les 27 points inscrits depuis le départ de cette étape, Mathia Baïs gagne pas mal de place. Au classement de la montagne, il est désormais quatrième.
2: Oh,
0: la chute
2: dans le groupe de tête.
0: Ouais, dans ce groupe de 7, c'est Filippo Zana. C'est Filippo Zana et Lennart Van Etveldt. Ouais, le maillot arraché. Lennart Van Etveldt qui est tombé dans cette descente. On l'avait annoncé technique. Et c'est Christian Scaroni également qui a été touché.

0: Vu en direct exactement ce qui s'est passé. Parce que bon, alors on va voir hein, exactement. Allez, on est arrivé trop vite hein, dans cette courbe à droite. Et
1: Warren Barguil qui a dû se faire peur. C'était tombé juste devant lui.
2: Il est à l'avant de la course ici. Steven, il marche. Hein. Dans la descente, Steven, il fait le forcing depuis tout à l'heure.
3: Il devrait laisser faire Narváez à ce stade de la course.
1: Chris Harper qui retourne avec Warren Barguil. Chris Harper qui est en forme. Chris Harper aujourd'hui, on l'a vu très actif dans cette échappée. Et là, il sent qu'il faut vite, très vite réagir. Dès les premiers kilomètres de cette ascension, il tente de faire le jump. Et Warren Barguil qui n'a pas pu garder la roue de Chris Harper.
3: Ah ben voilà, Harper est déjà revenu au contact.
1: Très très fort. Très fort Chris Harper qui a fait le jump.
2: On a repris les trois hommes de tête. Steven, Narváez et Vlasov.
1: Ça va rentrer également normalement pour Henrik Maas, pour Warren Barguil. Puis pour Diego Ulissi. C'est parti.
3: Ulissi qui attaque.
1: Diego Ulissi qui accélère dans cette ascension alors que Christian Scaroni, son leader, est pointé à moins de 30 secondes derrière. Diego Ulissi qui en met une. Chris Harper à sa poursuite. Henrik Maas ensuite. Jonathan Narváez qui suit. Et Warren Barguil qui coince un petit peu. Jasper Stuyven lui a complètement coincé. 9 points pour Chris Harper au sommet de cette ascension classée en 3e catégorie. Il devance Jonathan Narváez qui marque hein, véritablement Chris Harper. Narváez, il a bien compris qu'il était certainement le plus fort et que le deuxième plus fort dans ce groupe, c'était le coureur de la Pinarello.
3: Ah ben c'est Maas.
1: C'est Maas qui déclenche. Et Jonathan Narváez qui va aller le chercher, qui se retourne et qui voit que Chris Harper, lui, monte au train.
0: Alors oui, sur le papier, hein, Henrik Maas est un meilleur grimpeur que Narváez. Mais là aussi, on parle de grand col. Là, je pense que sur moins de 3 km, Narváez, qui est dans la forme de sa vie, n'aura pas de difficulté à suivre le champion espagnol.
1: Au train, Chris Harper qui va faire la jonction. Ils ne sont plus 2 mais 3 désormais. 15 km 300. Maas qui retourne. La nouvelle accélération d'Henrik Maas. Le leader de la formation Movistar avec Einer Rubio notamment dans cette formation qui essaye d'en remettre une, mais Jonathan Narváez est pour l'instant indéboulonnable dans sa roue. Le kilomètre Red Bull avec Henrik Maas en tête pour prendre 6 secondes de bonification devant Jonathan Narváez.
3: Attention à 500 mètres, on rappelle, on a ce rond-point qui va arriver très vite.
1: On les voit au fond là-bas, les trois hommes.
0: Allez,
1: Harper, Ulissi et Vlasov qui devraient être battus. Et c'est Jonathan Narváez qui va emmener le sprint à deux avec Henrik Maas dans sa roue.
0: Fais-nous mentir, Henrik. Mais bon, ballotage favorable pour celui qui est en tête.
1: Jonathan Narváez, l'équatorien, face à Henrik Maas, l'espagnol. Philippe Gilbert nous le disait, attention à Henrik Maas. Il est capable de faire parler lui aussi sa pointe de vitesse. Dans un final particulier, évidemment, après 195 km de course. Un sprint à deux, 200 mètres, Henrik Maas qui va lancer. C'est parti pour Henrik Maas. Henrik Maas avec toujours une longueur d'avance. Le retour de Jonathan Narváez. Narváez qui fait l'effort, qui remonte. Ils sont au coude à coude, mais c'est bien Jonathan Narváez le plus rapide. Une, deux et trois victoires d'étape. Déjà pour Jonathan Narváez sur ce Giro 2026. Il s'impose à Chiavari aujourd'hui. Il a donc remporté 3 des 11 étapes de ce Giro. On retrouve ensuite Diego Ulissi, Chris Harper et Alexander Vlasov aux 3e, 4e et 5e place.
2: Jonathan Narváez qui franchit la ligne en vainqueur. 3e victoire donc pour lui sur ce Giro 2026. Devant Maas,
1: devant Ulissi, Harper, Vlasov, Warren Barguil. Premier français de cette étape termine 9e.
4: Chris Harper qui gagne 7 places donc pour intégrer ce top 10. C'est Marken Beloki qui en fait les frais et qui quitte le top 10. Et sinon, parmi les 9 premiers jusqu'à Giulio Pellizzari, il n'y a pas eu de changement. Donc, Afonso Eulalio reste en rose.
0: Demain, 12e étape, 176 km entre la localité de Imperia et Novi Ligure. En 2019, c'était Caleb Ewan qui s'était imposé au sprint devant un certain Arnaud Démare. Va-t-on de nouveau assister à un sprint massif? Beaucoup de questions, vous le voyez sur cette carte. Il y aura deux grands prix de la montagne de troisième catégorie à escalader à une cinquantaine de kilomètres de l'arrivée. Un petit sprint Red Bull bonification à 13 km de l'arrivée. Belle course de mouvement. Allez, on espère une victoire au sprint de Paul Magnier.
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4: Bonsoir à toutes et à tous et bienvenue en direct sur la chaîne L'Équipe. Il est 18h20, c'est les journées portes ouvertes. Alors on va pas vous vendre une voiture, non je vous rassure, on parle du Media Day du PSG. On verra les joueurs s'entraîner, on est quand même à J-10 de la finale. C'est l'équipe de Greg, saison 5, épisode 177, ça commence maintenant. Bonsoir à vous, plaisir de vous retrouver en ce mercredi soir. J'espère que vous êtes en pleine forme. Dans tous les cas, on l'est pour vous. Laissez-vous faire, ça va bien se passer. Autour de la table ce soir, Sohan Hamel. Bonsoir Sohan.
30: Bonsoir Greg.
4: Ça va bien?
30: Ouais, très bien, en pleine forme.
4: Ouais, bah, tant mieux, à vos côtés Jeannot. Jeannot Rességuier, bonsoir mon Jeannot.
31: Bonsoir Greg.
4: En forme aussi?
31: Très bien, parfaitement.
4: Top. Regardez ça, un jeune premier. Première fois que je le vois couper, mais vraiment, mais comme un... Mais c'est Justin Bieber, déguisé en Pierre Maturana, directeur des rédactions de SoFoot. Ça va?
0: Pas mal, toi.
4: Ouais, super. Il dit tutoie. Oui. Il lâchera jamais. Bonsoir, Amélie Ross.
1: Bonsoir, monsieur Hachard.
4: Code couleur du boss. Merci beaucoup. Vous êtes en forme, Émilie ? Ça va ?
1: Bien. Bon. Merci.
4: Olivier Bossard, bonsoir, ma boss. Bien.
2: Salut.
4: Nouvelle coupe de cheveux. Donc, on a arrêté les palmiers, les cheveux longs terminés. Maintenant, on redevient sérieux.
2: Quoi. Exactement.
4: Et Raphaël se bat une nouvelle coupe de. Bonsoir, Raphaël.
3: On ne peut plus faire grand-chose avec vous savez.
4: Bienvenue.
3: La mèche virtuelle est là.
4: Merci d'être de retour.
3: Merci. Et merci à Neymar et à Carlo.
4: Bravo, parce que vous aviez annoncé Neymar. Vous avez voté pour Neymar. Neymar était sélectionné. On le sait. C'est grâce à Rafi Rafou.
1: Exactement.
4: Rafa. Voici tout de suite le sommaire de cette émission. De quoi allons-nous vous parler ce soir ? Qui fera banquette ? En imaginant que Dembélé soit apte, qu'Hakimi est rentré dans le groupe, il y a Warren Zaïre-Emery, Hakimi, peut-être en manque de temps de jeu, ou Fabien Ruiz. Qui fera banquette ? Qui sera sur le banc ? Qui sera le grand perdant ? Qui sera le 12e homme pour la finale contre Arsenal ? Arsenal, la libération, ce sera le pourquoi du soir. Pourquoi c'est si émouvant ? On va faire un clin d'œil à tous les supporters français d'Arsenal. Ils sont nombreux. Club frenchy, à l'époque, on disait même que c'était le 21e club de première division ou de Ligue 1. Bon, il aurait été souvent champion, hein, je vous le dis quand même. Coupe du Monde 2026, la fin d'une ère. Regardez-moi ce trio incroyable. Ronaldo, Messi, Neymar, je vais mettre a priori. C'est leur dernière Coupe du Monde, mais pas que. Neuer, Modric, Kanté, il y en a plein. On va en parler tout à l'heure de cette fin d'ère. C'est le comment du soir de Raphaël Sebaoun. On sera aujourd'hui portes ouvertes du PSG, ce qu'ils appellent le Media Day. Et puis le Mercato, l'immanquable Mercato, toutes les infos avec Balerdi, qui est très désiré, qui est très convoité. Je ne sais pas si ça fait plaisir aux supporters marseillais ou pas, mais sachez-le, il a des prétendants. Il a aussi des prétendantes et des prétendants tout le temps, c'est Antoine Pinot. Il sera avec nous pour le petit filet. Nous jouerons deux fois ce soir, un survivant et un Fight Club. Zapping et hat-trick, vous savez tout. Allons-y, voici l'immanquable. Journée porte ouverte du côté du Paris Saint-Germain. On a des images à vous montrer. Une fois par an, le PSG fait ce qu'on appelle un Media Day, donc une journée porte ouverte pour que les journalistes, tout le monde puisse venir voir l'entraînement. Alors vous les voyez ici, on est quand même à J-10 de cette finale de Ligue des Champions. On voit Gonzalo Ramos et Marquinhos, Désiré Doué qui trottine et derrière Safonov, Fabien Ruiz et tous les joueurs du PSG qui sont donc sur le terrain d'entraînement. On va les voir. Jeannot, vous avez suivi beaucoup d'équipes, notamment l'équipe de France, tout ça. Media Day, moi j'aime bien, parce que ça fait quand même partie des choses que, pas qu'on exigeait, mais qui font partie un peu quand même de ces moments où on recrée un peu le lien avec l'équipe quand on est journaliste, supporter ou téléspectateur.
6: Oui, mais c'est l'UEFA aussi qui l'exige, hein, avant la finale de la Ligue des Champions. Là, il se
4: trouve ça
6: que,
4: bien,
6: que le PSG n'est pas en finale de Coupe de France, donc ça laisse une fenêtre supplémentaire. Mais oui, c'est normal, c'est logique, dans le sens où il y en a un peu marre de voir les entraînements du quart d'heure ouvert avec les plots, enfin, avec la même pas.
4: Alors, on les prend quand même, Jeannot, quand ils y sont. Hein, on est content de les voir, nous.
6: Oui, je suis d'accord là-dessus.
4: Mais bon, il n'y a pas d'intensité, quoi.
6: On n'y apprend rien du tout, quoi. C'est ça qui est dommage, quoi. C'est ça.
4: Si les blessures.
6: Oui, et encore. Dans la participation de l'entraînement des uns et des autres. Mais moi, je trouve que c'est quelque chose j'en ai en plus déjà parlé de ça, qui devrait être imposé dans notre championnat de Ligue 1, au moins une fois par mois, dans un des gros clubs qui sont de plus en plus discrets. Parce que avoir une seule conférence de presse d'un coach avec parfois accompagné d'un joueur, parfois tout seul, je trouve que c'est un petit peu regrettable, notamment pour les passionnés.
4: Ah, on a Nuno Mendes en direct, me dit-on. Vous l'avez, il est... on l'écoute.
7: Okay. Non, je pense que c'est encore plus dur, parce que c'est compliqué, c'est une équipe, une très, très bonne équipe, de l'autre côté aussi. Donc on doit préparer de la même manière que l'année dernière. Donc on va essayer de faire le mieux pour arriver bien.
9: Dans quel état d'esprit, là, vous êtes à 10 jours de cette finale ? Il y a de l'excitation ou vous êtes encore assez calme ?
7: Non, on est calme. On sait que c'est un grand rendez-vous, le 30. Donc on essaie d'être calme jusqu'au 2 jours avant le match. Donc on est tranquille, on s'entraîne. On profite de ce dernier moment de cette saison. Donc c'est bien.
18: Nuno, est-ce que vous êtes d'accord quand on dit que c'est deux équipes très opposées, Arsenal et Paris ? Paris, c'est spectaculaire. Arsenal, parfois... sont fait critiquer en disant que c'était pas très sexy comme jeu. C'est une vraie opposition de style, non ?
7: Oui, je pense un peu. Nous, on a une différente manière de jouer. Eux, ils profitent beaucoup de ce qui est le coup arrêté, le corner. Je pense que c'est... Nous, on n'a pas des joueurs aussi grands pour faire ce genre de match, mais je pense que ça va être un bon match. C'est ça aussi, si on joue pareil, je pense que ça va être un match un peu chiant, donc ça va être un bon match.
0: Nous, il y a Arsenal qui a été champion hier. Est-ce que ça vous fait peur d'affronter une équipe euphorique par ce titre qu'elle attendait depuis longtemps?
7: Non, c'est, je pense que c'est encore une motivation. Ils sont une grande équipe, ils ont gagné la Premier League. Donc c'est un grand championnat. Nous, on est motivés pour le match. Et je pense que ça nous donne plus envie pour gagner ce match-là de 30.
1: C'est quoi la force de ce groupe? Qu'est-ce qui fait que vous vous entendez aussi bien? On a l'impression d'une petite famille qui fait des choses grandioses depuis 2 ans maintenant.
7: C'est, je pense, les moments qu'on passe tous ensemble. Je pense que c'est incroyable parce qu'on a un groupe, un grand groupe, un bon groupe, des joueurs qui ont envie de gagner, envie de tout donner pour ce club. Je pense que c'est ça la clé pour la saison qu'on a fait l'année dernière aussi. Il manque encore un match, je pense qu'on va être prêt.
9: Tu peux nous parler de l'importance de Luis Enrique dans ta saison, celle du PSG?
7: Cette saison?
9: Ouais.
7: Beaucoup d'importance. Il nous donne la clé. Nous, on doit faire ce qu'il nous demande. Donc, je pense qu'on est en train de faire une bonne saison. Pas très bonne comme l'année dernière, mais je pense qu'on est dans le bon chemin. Mes coéquipiers aussi, je pense qu'ils sont bien, ils ont fait une grande saison et on est content.
2: Voilà, donc pour Nuno Mendes. Pierre Maturana disait, il parle très bien français. En fait, c'est aussi une des clés de ce PSG-là. Mais franchement, il parle très bien français, ils sont souriants. En fait, ils sont sympas, ces gamins, en fait.
10: Ouais, et puis tout va bien pour eux, alors c'est d'autant plus facile de le communiquer, de le transmettre quand il y a des micros en face d'eux. Donc ouais,
2: il a parlé d'opposition de style. À la question, est-ce que c'est une vraie opposition de style? Il a répondu oui, c'est pas débiné. Il n'a pas dit non, c'est des ragots sur Arsenal. C'est juste une réalité.
10: Oui, à tout le moins, c'est ce qui va se passer. Il y a quand même une équipe qui est réputée pour très bien attaquer et avoir des phases d'euphorie qu'elle maîtrise parfaitement, comme le PSG, et pouvoir couler un adversaire en une dizaine de minutes s'il le faut. Et en face, une des équipes les plus solides de ces 2 dernières années, peut-être, en Europe, qui vient de gagner le championnat le plus dur d'Europe, qui est la Première Ligue, qui est l'équipe qui a le moins perdu ou qui a quasiment pas perdu en Ligue des Champions, qui prend très peu de buts donc, et qui a beaucoup axé sa réussite, notamment sur une grosse base défensive. Donc fatalement, oui, il y a une opposition de style qui est quasi évidente et qui fait le charme.
2: Il ne prenait pas beaucoup de buts, ils en ont pris. Hein.
10: Et qui fait le charme de la finale.
2: Bien sûr. Émilie, prenez des notes. Alors, on va fouiller dans le cahier d'Émilie Ross. Qu'est-ce que vous avez écrit? Qu'est-ce que vous avez retenu de cette interview de Nuno Mendes?
11: 3 choses.
2: Allez-y. Petit 1, petit 2, petit 3, thèse, synthèse, thèse, antithèse, synthèse.
11: Non, moi j'ai aimé l'humeur qu'il apporte sur ces questions qui peuvent paraître un peu basiques à cette période-là, mais néanmoins...
2: Surtout celle de Bruno Salomon, hein, notre collègue qui était là hier. Bruno, t'es moyenne, ça.
11: Non, mais il évoque le collectif de façon, je trouve, assez franche pour dire qu'ils vivent des bons moments ensemble. J'ai aimé quand il parle du sportif et qu'il reconnaît que cette saison est moins bonne que la saison dernière. C'est une micro-phrase, mais ça veut dire aussi qu'ils savent se situer. Et j'ai aimé aussi quand il se contient sur l'excitation du 30, mais en 2 minutes d'interview, il a répété 3 fois la date du 30. Quoi. Donc
2: oui, puis il a dit à 1 ou 2 jours, on va être calme jusqu'à 1 ou 2 jours de la
11: mais
2: finale.
11: Mais avec un sourire et une frise où on sent que, oui, là pour le coup, je trouve que le message envoyé est que le groupe vit bien, qu'il est bien capable de parler de l'adversaire aussi. Donc voilà, on sent qu'il y a de l'étude. Moi, j'aime le mot pour les coachs. Enfin voilà, c'est une très bonne intervention de Mendes.
9: Après, il a quand même dit que le match allait être chiant.
11: Il ne veut pas que
9: le match soit chiant.
2: Vous avez bien écouté, vous. Pardon, c'était pas en danois, du coup, vous étiez en panique. J'ai mal écrit.
10: Mais en revanche, il a dit
2: si ça avait été les deux mêmes, ça aurait pu être chiant.
11: Ouais.
2: Mais après, comme il a répondu,
9: non, mais moi j'avais vu ça comme ça parce que je trouve que Arsenal est quand même différent depuis quelques temps. On avait l'impression que l'équipe.
2: Vous recommencez à me dire que c'est bien.
9: Non, je disais qu'Arsenal, je trouvais que cette équipe d'Arsenal était un peu plus sympa à voir qu'avant. Je trouve que cette équipe d'Arsenal est devenue beaucoup plus pragmatique avec
2: 4 occasions au lieu de 2. Quoi.
10: Alors, du foot aussi, hein.
9: Mais aujourd'hui, on a une espèce de triangle derrière avec Saliba, Gabriel et Raya dans les buts. Ouais. C'est devenu extrêmement solide, mais ça fonctionne. Quand on voit que c'est 9 clean sheets cette saison en Ligue des Champions et 32 toutes compétitions confondues, franchement, Arsenal,
2: attendez, qu'on soit bien clair. Quand on dit chiant, c'est à regarder jouer. Moi, en plaisir de téléspectateur, quand il y a plusieurs matchs à regarder, c'est pas le match Arsenal que je choisis. Non. Ça veut pas dire que c'est pas la meilleure équipe d'Europe ex aequo avec le PSG de l'année, qui est champion de la Première Ligue et en finale de la Ligue des Champions, évidemment.
6: Mais ça n'empêchera pas le Paris Saint-Germain de peut-être se rendre le match plus facile que prévu, comme ils l'ont fait l'an dernier face à l'Inter. Après, oui, ça sera un match très tactique avec les deux entraîneurs espagnols et en plus qui se reniflent depuis quelques semaines avec certains des déclarations un petit peu vicelarde, on va dire. Mais moi, ce qui m'intéresse aussi sur la question, avez-vous peur? Mais la question, sans parler de peur, c'est que le titre d'Arsenal, il courait après depuis 22 ans. Je pense que ça peut les dynamiser.
2: De toute façon, ils vont pouvoir mettre leur équipe en place.
6: Ça peut les rendre euphoriques aussi.
10: Ça joue beaucoup.
6: Et ça peut être aussi intéressant pour justement le Paris Saint-Germain d'être devant un adversaire qui sera peut-être un petit peu plus en confiance le jour J.
9: Avec ou sans Ousmane Dembélé, parce que c'est l'interrogation, l'info du jour, vous le voyez sur les images de ce Media Day, il n'est pas à l'entraînement. On rappelle toujours cette gêne au mollet droit. Alors, on a communiqué sur un soin en cours dans les prochains
2: c'était
9: jours.
2: C'était prévu qu'il s'entraîne.
9: C'était prévu, voilà. Mais on peut aussi donner l'information et dire qu'il n'était pas là. Hakimi, on va en parler dans un instant, entraînement individuel. On va en parler juste après le zapping. Mais il y a du temps, il y a encore 10 jours pour préparer Ousmane Dembélé. Ça fait 2 semaines. Et on a regardé, tiens, eh bien, les champions d'Europe qui avaient plus de 2 semaines ou 13 jours, par exemple, de repos sur les derniers qui avaient gagné. Parce qu'on dit, est-ce que c'est un avantage de manquer de rythme comme le Paris Saint-Germain? Il y avait Liverpool en 2019 qui a eu 20 jours entre son dernier match domestique et la finale Ligue des Champions. 13 jours pour le Real 2017. Et puis, il y avait eu le Real 2 fois de suite, d'ailleurs, qui avait eu, comme le PSG, 2 semaines de repos avant la finale.
11: Et tout à l'heure, il y a eu une conférence de presse. Luis Enrique s'est confié. Et c'est vrai que la finale approche, J-10. On a envie de savoir quel est l'état d'esprit du groupe, le mood. Et bien, il s'est livré. Il dit que jouer cette finale, c'est vraiment une chance.
12: Très chanceux. Et je me rappelle avant les matchs, les derniers matchs contre Bayern, et je le dis à Raphaël, on va être de nouveau chanceux de jouer une autre finale. Non, c'est impossible. C'est vrai, on est là.
11: Ce qui est important pour un rendez-vous comme celui-ci, c'est se préparer, c'est le mental et le bien-être de ses joueurs. Et il insiste bien sur ce point.
12: C'est très important pour moi les réponses, spécialement quand arrive la partie finale de la saison. Quand tu arrives au campus, je veux tout le temps que les joueurs soient heureux et soient chanceux d'être ici et profitent de ce moment pour que nous sommes aussi une petite famille et on cherche à profiter de tout ça.
2: Voilà, pour Luis Enrique, on continuera de parler du PSG, PSG-Arsenal J-10. Alors, a priori, Hakimi, Warren Zaïre-Emery ou Fabien Ruiz, qui sera le grand perdant? On en parle après le zapping préparé ce soir par Mathieu Monnier.
13: Et bien maintenant, voilà. Il est dehors, la dernière est la bonne pour Thomas Forel. Une victoire avec la manière pour le jeune joueur, invité des organisateurs et une première qualification au 3e tour de ce tournoi de qualification de Roland-Garros en 2-7, 6-4, 6-3. Et le sourire et la joie de Thomas Forel qui a
14: parfaitement géré ce match.
13: Parfaitement dominé, absolument Stéphane. Hein.
15: 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Captain Clutch has come alive!

0: À l'image de son match sur ce revers Longmi, un peu, voilà, un peu débarrassé de la balle.
1: 6-4, 6-3, 1h23. Vicky Mboko qualifiée pour les quarts de finale.
2: 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To left center, this ball is rocked into the gap and off the top of the wall. 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Out inside the park, grand slam for James Wood.
3: Ananobi floats it over to Shamet. Shamet, a three-pointer. It's good. Tie game with 44 seconds to go.
4: Brunson cross court, Shamet puts it up, puts it in! A 9-point lead, timeout Cavs!
0: Allez, la Red Bull Bora, Hans Grohe, en effet.
5: Hey, il y a Brian Cocker qui arrive aussi sur le côté nord.
0: Ouais, mais là, ça a été difficile pour voir ça en même temps. Alors, je ne suis pas sûr que ce soit Jordi Meos. C'est Lorenz Pitti.
5: C'est Lorenz Pitti, je pense,
0: qui s'est imposé.
6: Je pense que, déjà, c'est mon ventre qui a forgé mon mental. Je m'appuie vraiment sur ça sur le court. Je suis connu pour être un combattant sur le terrain et je pense que c'est grâce à cette maladie que j'ai réussi à me forger ce mental là et après quand tu le dis c'est une bataille tous les jours, hein. Il y a des jours où j'arrive à gérer, d'autres où ça prend un peu plus le dessus sur moi, où c'est contre l'entraînement et j'ai du mal à faire mon taf comme je le souhaiterais, mais voilà, c'est un combat invisible, c'est comme ça que je le décris.

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2: Comme je l'ai dit, voilà, j'ai presque commencé ici à faire mes premiers matchs et à faire mes plus beaux matchs ici sur le Lenglen il y a 16 ans et puis voilà 14 Roland Garros après ben je me retrouve sur le même court et voilà j'ai tout donné il y a deux jours, tout donné ici et voilà ça a malheureusement pas suffi cette fois-ci mais c'était encore que du bonheur de jouer sur ce court et merci beaucoup.
3: Il est capable de faire parler lui aussi sa pointe de vitesse. Dans un final particulier, évidemment, après 195 km de course, un sprint à deux, 200 mètres, Henrik Maas qui va lancer. C'est parti pour Henrik Maas. Henrik Maas avec toujours une longueur d'avance, le retour de Jonathan Narváez. Narváez qui fait l'effort, qui remonte, ils sont au coude à coude, mais c'est bien Jonathan Narváez le plus rapide. Une, deux et trois victoires d'étape déjà pour Jonathan Narváez sur ce Giro 2026.
4: Voilà pour ce zapping. 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Le pourquoi tout à l'heure, c'est Arsenal, champion. Ça fait 22 ans d'attente pour les supporters. Et la joie a été à la hauteur de l'événement. On va vous montrer pourquoi c'est si émouvant avec notamment ce genre de scène de liesse du côté de Londres. Voilà pour ces scènes de folie du côté d'Arsenal. Pour tout vous dire, on était en train de se demander, là, on va réfléchir pour le pourquoi. Est-ce que c'est vraiment le club numéro un supporter à Londres? Tellement d'équipes professionnelles à Londres. On va essayer de fouiner et de voir ce qu'on peut faire par rapport à ça. C'est Romain Aran qui s'occupera du pourquoi tout à l'heure à 19h30. Ouais, 32, on fera en retard comme d'habitude. Raphaël, je crois que Mickaël est de retour dans les bronzés. Là, c'est Hakimi pour le PSG.
5: Oui, exactement. Alors là, c'était l'entraînement individuel pour lui en marge de la séance. Mais la bonne nouvelle, c'est que, on vous rappelle, donc victime d'une lésion de la cuisse en demi-finale avec des champions. Il sera dans le groupe parisien, on peut le dire, pour la finale contre Arsenal le 30 mai, comme l'a répété à plusieurs reprises tout à l'heure Nuno Mendes. Donc, il postulera à une place de titulaire et ça va forcément poser la question de la place accordée à Warren Zairemi dans cette finale, puisque également depuis plusieurs semaines, il y a eu le retour de Fabian Ruiz, donc il y a trois joueurs pour deux places.
4: On écoutera Fabian Ruiz dans un instant. Avant, je vous pose la question. Qui sera le grand perdant? Qui sera sur le banc? Qui sera le dindon de la farce? Hakimi, Warren Zairemi ou Ruiz? Regardons vos réponses. Ruiz, avec un cœur quand même, parce qu'elle est gentille pour Sohan. À contre-cœur. Ruiz, pareil.
6: Sous condition.
4: Ruiz, pareil pour Pierre. Zairemi pour Émilie. Zairemi pour Olivier et Fabian Ruiz. Alors tout le monde voit Hakimi titulaire. On va écouter Warren Zairemi parce que c'est média des journées porte ouverte du côté du PSG. On l'écoute et puis on revient en plateau.
7: On a peur justement de trouver un peu. Il y avait un peu de la patience de voir avec des habits d'Apes.
8: Bon, écoute, il nous laisse des moments pour se reposer. Il y a des moments pour travailler et des moments aussi pour profiter en famille et de nos proches. Aujourd'hui, on est ici pour travailler et préparer le match de la meilleure des manières, avec la joie, la bonne humeur, la bonne vie du groupe. Et je pense que c'est la chose la plus importante.
9: Warren, on a posé la question en conférence de presse au coach. Est-ce que vous faites des cauchemars en pensant au coup de pied arrêté d'Arsenal?
8: Vous savez, j'ai pas beaucoup regardé Arsenal cette saison. Bon, c'est vrai que j'ai parlé, mais on a la qualité et le goal qui nous permet de contrer ça. Après, on va analyser, regarder aussi ce qu'ils font et ce qu'on doit faire pour contrer ça. L'année dernière, on a joué contre eux et ça s'est très bien passé. Et il faudra faire la même chose cette année.
0: C'est quand même complètement fou ce que vous êtes
4: pour Warren Zaïre, Emery. D'ailleurs, c'est ce que vous avez mis, Olivier Bossard. Vous avez mis, c'est lui qui sera sur le banc pour commencer la rencontre. Alors qu'il est exceptionnel depuis 6 mois, à minima.
6: Ah oui, oui. Là, dans le cas où les trois seraient à 100%,
4: c'est l'idée. Hein.
6: Ce sera lui le perdant. Et c'est dur parce qu'effectivement, il a répondu présent et partout en plus. Pas seulement au milieu de terrain. Quand on l'a mis latéral droit, il a été monstrueux. Après, le trio Neves, Vitinha, Ruiz, je le trouve beaucoup trop fort, beaucoup trop complémentaire. Je pense qu'au bout du bout, un Luis Enrique préférera toujours le QI foot d'un Ruiz plutôt que le punch d'un Zaïre Emery. Et en plus, je trouve que ce qu'apporte João Neves, c'est un peu ce qu'apporte aussi Warren, Zaïre Emery, dans ce punch, dans cette façon de jouer. On l'a vu en première mi-temps contre le Bayern, à quel point la présence de Fabien Ruiz, même je trouve libérer les deux autres, João Neves et Vitinha, il ouvre encore plus d'espace. Son QI foot dans un match où justement le tempo va être très important, pour moi, il est indispensable au milieu de terrain.
5: Oui, mais Warren Zaïre Emery, c'est celui finalement qui a le plus la confiance de Luis Enrique, on va dire même à partir des huitièmes de finale, depuis le mois de février. Ça a été le plus performant des trois quand on suit aux notes moyennes de l'équipe. Parce que, alors, Ruiz n'a qu'une seule note, puisqu'il n'est revenu que pour ce match retour face au Bayern Munich, mais il a été quand même performant, Zaïre Emery, que ce soit à droite ou au milieu de terrain. Et l'autre élément, c'est que, et c'est ce qu'on dit toute compétition confondue, mais c'est également de cas en Ligue des Champions, c'est celui qui joue le plus. Alors, de tout le groupe, mais des trois, c'est Warren Zaïre Emery qui a été le plus utilisé par Luis Enrique.
4: Enfoncer le dernier clou dans le cercueil du remplacement de Zaïre Emery, ma chère Émilie.
10: Oui, à contre-cœur aussi, mais moi, je me suis juste basée sur la compo de la finale de l'an passé et la compo du Bayern, là, match retour. Et en fait, si Zaïre Emery avait un poste et était titulaire, c'est parce que Hakimi était absent. Sinon, en fait, c'est exactement la même combo qu'il avait
4: sorti. Je ne suis pas sûr que Ruiz aurait démarré avec le peu de compète au retour à Munich, moi.
10: Moi, j'avais...
4: Non, on ne sait pas, on ne saura pas.
10: Et on se posait aussi la question au retour du Bayern en disant est-ce que Ruiz va démarrer, est-ce qu'il va tenir aussi longtemps. Moralité, oui, il l'a fait. Donc pour moi, si je suis le savoir et ce qu'on a vu en compo, mais on sait qu'il peut y avoir des surprises, malheureusement pour moi, c'est Zaïre Emery qui part et par contre qui peut effectivement rentrer en cours de jeu. Je rappelle que pour la finale l'année dernière, il était rentré à la 84e. Hein, donc ça ferait quand même beaucoup de chamboulement.
4: Attendez, vous avez expliqué la vie footballistique sans Warren Zaïre Emery. Et Jeannot et Pierre vont vous dire pourquoi vous avez tort, hein, mon Jeannot.
11: Moi, j'ai mis sous condition parce que j'attends de voir si Hakimi sera vraiment à 100% et s'il sera capable de débuter une finale de Ligue des Champions, auquel cas Zaïre Emery prendra cette place-là. Et après, je me pose la question de l'aspect physique,
4: oui, parce
11: de
4: qu'il
11: l'engagement.
4: Peut être titulaire deux fois, Zaïre Emery. Il peut être titulaire au milieu ou à droite s'il n'est pas remis. Hein.
11: J'allais venir justement par rapport au fait que peut-être que dans la stratégie de Luis Enrique, ce sera de vouloir densifier ce milieu de terrain d'un point de vue physique, de l'engagement, pour défier justement cette équipe d'Arsenal dès le coup d'envoi et se servir de Fabien Ruiz dans le courant du match pour apporter cette touche technique supplémentaire, casser des lignes, trouver des espaces peut-être plus facilement parce que l'adversaire sera un petit peu plus fatigué. Donc ça, c'est le côté tactique. Mais après, moi, j'attends de voir si vraiment Hakimi sera à 100%. Mais c'est vrai que s'il y avait eu Hakimi, peut-être que Ruiz n'aurait peut-être pas débuté parce que justement pas à 100%. Mais on est dans des interrogations à une dizaine de jours de la finale. J'espère qu'on aura un petit peu plus d'éclairage en début de semaine prochaine. Mais aujourd'hui, c'est vrai que quand on voit l'abattage de Zaïre Emery, c'est presque dommage qu'il ne soit pas utilisé au milieu de terrain. On peut comprendre aussi la qualité qu'apporte l'international espagnol. Mais bon, voilà, celui qui a la clé, c'est Luis Enrique.
5: Et Luis Enrique, justement, quand on regarde son rapport en Ligue des Champions avec Hakimi, comme l'a un peu évoqué Jeannot, on pourrait assister à une grande première s'il décidait de ne pas le titulariser, parce que depuis son arrivée, c'est la troisième saison de Luis Enrique, et la troisième saison donc en Ligue des Champions avec le Paris Saint-Germain, Luis Enrique n'a jamais, en tout cas, fait débuter une rencontre d'Hakimi sur le banc. Ça, c'est le premier élément. Et Hakimi n'a été remplacé seulement qu'à 4 reprises lors d'un match de Ligue des Champions sous Luis Enrique. Donc, ce serait une grande première de le voir débuter sur le banc sous son coach espagnol.
4: Ce qui est certain, Pierre, c'est que Zaïre Emery a fait un boulot incroyable à droite en remplacement d'Hakimi, qui semblait irremplaçable, je veux dire, par rapport à 2 saisons qu'il a faites depuis sa carrière. Aujourd'hui, vous pensez que Fabien Ruiz, qui a quand même été, et là je l'ai rejoint, brillant à Munich, qui s'est refait sans doute une condition, qui a une complicité, je rajoute, exceptionnelle avec Kvaratskhelia, peut-être celui qui se retrouve sur le banc?
12: Ouais, en même temps, quand Ruiz n'était pas là pendant toute la saison, à un moment, on n'y pensait quasiment plus, parce que Warren faisait le taf et que a priori, il est pour moi indissociable de l'énorme épopée du PSG cette saison en Ligue des Champions. C'est un pion essentiel du fait que Paris soit arrivé aussi loin. Donc l'exemple de Munich, pour moi, il est un peu biaisé parce que contre Munich, le PSG avait besoin un peu de calmer le jeu et d'avoir quelqu'un qui régule un peu tout ça et qui pose un peu le pied sur le ballon, qui dise les gars, on ne fait pas comme à l'aller et c'est pas part dans tous les sens. Et effectivement, Ruiz, dans ces cas-là, c'est peut-être mieux que Zaïre Emery. Mais je ne suis pas sûr que ce soit la même topologie de match pour Arsenal. Arsenal, c'est pas le Bayern, ça ne part pas dans tous les sens, ça va pas, c'est pas des vagues d'attaque, etc. Je pense que ça va être plus tactique et placé que contre le Bayern. Et un Warren Zaïre Emery peut, à mon avis, apporter quelque chose en plus en termes de densité au milieu de terrain que Ruiz, qui revient de blessure, qui n'est peut-être pas non plus dans la forme de sa vie, même s'il a fait un bon match à Munich.
4: Franchement, la passe qui fait juste celle-là.
12: Ben bien sûr, la passe est super parce qu'il sent quelque chose.
4: C'est même un long 1-2.
12: Il sent quelque chose.
11: Mais quand il n'était pas là, par exemple, ce type de passe, c'était Vitinha qui effectuait justement ses ballons en profondeur et qui trouvait aussi Kvaratskhelia. Donc il y a quand même une solution qui existe dans le système mis en place par Luis Enrique, par cas, il n'y avait pas Ruiz. Quoi.
12: Il y a malgré tout un peu plus d'espace dans le jeu du Bayern que dans celui d'Arsenal. Ouais. Tu vois, pour trouver ce genre de passe et un Bayern qui défend haut, etc. Alors qu'Arsenal, c'est quand même un poil plus solide et compact. Et Hakimi, il a pour lui que s'il est à 100%, il est remplaçable. C'est-à-dire que c'est à 100%, la question ne se pose pas, je pense, quand tu es surtout face à une équipe hyper défensive, d'avoir un joueur comme ça qui peut à la fois bien défendre, mais surtout mettre un peu le zbeul en face.
4: Tu ne peux pas t'en passer. Parler d'Arsenal, Pierre. Il en a beaucoup parlé, Luis Enrique, tout à l'heure, de son adversaire.
10: Oui, c'est livré en conférence de presse. Pour lui, c'est simple. Arsenal, bah oui, ils sont forts.
13: Et ils méritent de gagner cette Premier League. Ils ont fait une très bonne année. Sans le ballon, ce sont les meilleures équipes dans le monde, sans aucun doute. Et avec le ballon, ils sont capables de faire beaucoup de buts.
4: Il ne veut pas dire qu'ils sont deuxièmes. Il ne veut pas dire qu'ils sont deuxièmes derrière nous quand on l'entend.
10: Il a aussi fait les louanges de son consoeur, Arteta. Vraiment, il a dit que c'était un super coach. Écoutez.
13: Sa mentalité, sa capacité à transmettre des valeurs, à transmettre des choses importantes. Je pense que quand tu vois Arsenal, tu peux voir clairement sa équipe. En défense et en attaque, ce sera très difficile, comme a été chaque fois qu'on a joué contre eux et je pense que ce sont des les trois meilleures équipes dans l'Europe et c'est une finale qu'ils méritent d'être là.
10: C'était plutôt confrère, mais confrère, on prend quand même. Hein, c'est voilà, mignon, c'est mignon comme tout. Il sait que la spécialité d'Arsenal, ce sont les coups de pied arrêtés, mais ça, je peux vous dire que ça ne lui fait absolument pas peur.
13: Cosmérian, on va essayer de défendre comme d'habitude. Nous sommes une équipe petite, mais une équipe qui joue très bien les set pieces.
4: Voilà, donc pour Luis Enrique et sa consoeur.
10: Et sa consoeur Arsenal.
4: Là, de toute façon, il ne va pas dire que c'est des nullos, Emily. Il est quand même bien obligé de dire qu'ils sont forts, qu'ils ont gagné la... Il ne dit pas c'est les meilleurs avec le ballon. Voilà, moi j'ai bien noté ça, je vous l'ai dit, je vous le redis.
10: Il a raison en plus. Ça aurait été dommage qu'il nous mente.
4: Oui.
10: En même temps, il est flat aussi par rapport à la Première Ligue, etc. Et on sait en même temps que Luis Enrique...
4: Pardon, je vous coupe, j'ai Désiré Doué en interview. Désiré Doué, il est au micro.
14: Bonjour Désiré.
15: Bonjour.
14: Vous êtes impatient d'être à la finale, vous êtes stressé, vous êtes dans quel état d'esprit là?
15: Très heureux. On essaye d'être juste heureux de profiter de chaque jour d'entraînement pour bien se préparer avant cette finale. Il y a forcément de l'excitation avant une échéance comme celle-là. Mais voilà, on est serein, calme et heureux.
14: Désiré, est-ce que vous diriez qu'on ne peut pas faire plus opposition de style pour une telle finale de jeux complètement opposés. Et d'ailleurs, ils se sont fait critiquer les Gunners cette saison. C'était pas sexy, qui marquait sur vous, plus sur coup de pied arrêté. Qu'est-ce que vous en pensez?
15: C'est une équipe qui a énormément de qualité et s'ils sont en finale, c'est qu'ils le méritent totalement. C'est sûr qu'on n'a pas le même style de jeu. Mais voilà, ça va être une finale, je pense, qui sera exceptionnelle et il y aura beaucoup de choses à dire après cette finale. On n'est pas là avant cette finale pour parler de tout et de rien. On est juste concentré sur nous actuellement et on va la préparer au mieux.
14: Ils ont été sacrés champions d'Angleterre hier soir. Est-ce que tu penses que ça change quelque chose dans l'approche de ce match?
15: C'est félicitations à eux parce que c'est dur de gagner la Première Ligue. Un championnat, c'est jamais facile à gagner. Mais voilà, nous, ça changerait à notre préparation.
16: Depuis deux ans, les clubs anglais, ça vous réussit plutôt bien. C'est un avantage ou pas pour cette finale?
15: Non, je ne parlerai pas davantage.
17: Est-ce qu'on banalise peut-être un peu de se dire que le PSG est deux fois en finale de Ligue des Champions ou vous arrivez à vous dire que c'est quand même exceptionnel ce que vous êtes en train de faire?
15: Personnellement, on sait que que c'est quelque chose de magnifique, mais voilà, on s'en est donné les moyens. J'espère que les gens aussi se rendent compte que c'est vraiment bien ce qu'on fait. On essaye de donner à chaque fois le meilleur sur le terrain pour nos supporters, pour ce club et aussi pour le football français. Après voilà, on a cette finale à jouer. On verra ce qui va se passer, on ne s'avance pas. Mais en tout cas, on a envie de gagner cette Ligue des Champions encore une fois.
18: Luis Enrique disait que la deuxième pouvait être encore plus historique que la première. Qu'est-ce qui la rend encore plus importante que la première gagnée l'année dernière, cette Ligue des Champions?
15: Je pense que c'est la difficulté d'aller deux fois d'affilée en finale de Ligue des Champions et de la remporter. C'est quelque chose qui est très compliqué. Quand tu la gagnes une fois, c'est magnifique. Mais le fait de la gagner deux fois, c'est démontrer de la constance, de la régularité dans son jeu au plus haut niveau. Et les équipes, quand on gagne, après, elles nous attendent. Et si on arrive à la remporter encore cette saison, ce serait magnifique.
18: Désiré Kiski.
4: Voilà, ce serait magnifique. Et on lui souhaite surtout à Désiré Doué de refaire la même finale. Mm-hmm. Et je pense que tous les supporters parisiens, tous les suiveurs seraient ravis s'il recommençait la même finale. Dans un instant, le hat-trick, le petit filet, l'immanquable Coupe du Monde et le Fight Club. Vous restez avec nous, ça va être...
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4: C'est l'équipe de Greg, merci d'être avec nous. Sohan, Jeannot, Pierre, Émilie, Olivier, Raphaël, ils sont là. Antoine est dans les coulisses, il est dans l'ombre, il est caché derrière la caméra, il se prépare. Mais pour le moment, voici le hat-trick de Raphaël Sebaoun. J'espère qu'il sera bien.
7: On va essayer.
4: Bah oui.
7: Série B. Allez, pour commencer, Monza, Juve, Stabia, but de l'international espoir roumain Bournété, avec du jeu, regardez, une touche de balle, une touche de balle, ouais. Et puis derrière, une bonne balle dans la profondeur, la petite feinte, et derrière, boum! C'est parti.
8: Ah oui,
4: ah oui, oui, oui.
14: Très bien.
7: On a aimé le contre hein. Bien mené et la belle conclusion.
4: Pourquoi il va falloir faire mieux que ça quand même. Hein.
14: Bah, c'est le 3.
7: Et vous savez, les goûts et les couleurs, des fois, il y a les exploits solitaires.
8: On va dire vraiment, tu vois. Ouais.
7: Numéro 2 de ce hat-trick, la Copa Libertadores, Fluminense et Bolivar, le but de l'international bolivien, oui. Melgar, c'est qui vient conclure un bel enchaînement collectif. Au bout de l'action, regardez, la passe et derrière, boum. Vous avez vu la reprise? Regardez, oui. Regardez bien, on a calé les ralentis.
4: Calmez-vous,
8: c'est le 7.
7: La reprise avec le rebond, c'est fait exprès. Pour bien. Embêter le gardien.
8: On a passé une Jordao pour
7: voilà. Merci Pierre.
4: 4-4.
7: Et numéro 1 de ce hat-trick, la Coupe d'Afrique U17 Maroc-Égypte. Un peu fou. Regardez, c'est pas un bon ballon, mais lui, il va faire un truc incroyable, une bicyclette Ziad Saoudi. Parce que le centre, franchement, c'est pas un cadeau. Hop, bah lui, il va en faire de l'œuvre d'art. Regardez.
4: C'est bien filmé, en tout cas.
7: Hop là, merci.
4: Ouais, non, très bien. Ça va, Raph, c'est un bon hat-trick.
14: Bah oui,
4: très bon hat-trick. Non, vraiment, mais j'aimais bien le premier, moi.
8: Voyez, il est monté à l'envers, le hat-trick, mais il est
4: pas mal. Non,
7: oui. Ah non, Greg a dit qu'il préférait le numéro 1.
4: Pierre est très en forme. D'essayer, je te jure, comme ça, comme Marcel, évidemment, d'essayer. Antoine Pinot, qui fait son entrée. Bonsoir, Marcel. Bonsoir, Marcel, j'allais dire. Bonsoir Antoine. Bonsoir Marcel. Mais ça vous va bien?
9: Marcel, ouais, franchement.
4: Bah, bonsoir Marcel, comment ça va?
9: Bah, impeccable, nous, toujours.
4: Bah, Grégoire, enchanté.
9: Olivier doit être habitué, tu bosses avec Nabil Djellit, je crois, tous les jours.
10: S'il n'arrête pas.
4: T'as vu, il le dit avec le sourire. Il n'arrête pas.
9: Il muse, vraiment.
4: Dites-le avec plus d'entrain.
9: Il n'arrête pas ce soir. Bon, alors tout à l'heure, qu'est-ce qu'on aura? On a trouvé des nouveaux droits, Greg, pour la chaîne équipe.
4: Très
9: et Greg,
4: important.
9: Vous tombez bien, puisque le dispositif pour la chaîne équipe a été dévoilé.
4: Ah oui.
9: Et la secte de Greg Hacher a également dévoilé son dispositif. Voilà, ça fait 2 ans qu'on n'avait pas de nouvelles.
4: Ah la vache, le gourou.
9: Le gourou, il est dans le
4: tour.
9: Avec son jeune stagiaire, voilà.
4: Ah non.
9: Et puis, revival encore, on aura le ça, ça et ça ce soir. Trois propositions de vidéos.
4: C'est soit ça, soit ça, soit ça.
9: Ben voilà. Écoutez, vous n'avez qu'à faire mon métier.
4: Bah je vous en prie.
9: Vous le faites mieux.
4: Vous voulez pas enchaîner?
9: Non, ouais, on enchaîne. Ouais, allez, hop, je ne veux pas vous déranger.
4: Non, bah, ça va.
9: Alors, Zabarni, tiens, est ambassadeur. Les gars, c'est parti.
4: Les gars, c'est pas... teasing.
9: Hop, voilà. Zabarni est l'ambassadeur d'une marque pour boisson, et ils ont mis sur la vidéo la musique de Marseille. Très bien. Tiens, un fan de Tottenham qui a croisé les fans d'Arsenal, c'est voilà, il a passé un mauvais moment, on peut le dire, hier soir.
14: Ouais. Oh non.
9: Il se venge. Hein. Alors ça, c'est une place de Londres où tous les fans d'Arsenal se sont réunis. Voilà, on a mis l'horaire à chaque fois. Donc là, c'est 20h.
14: Ouais.
9: Ça, c'est magnifique. 21h26. Oui, bah 24 ans de frustration. Hein, donc ça,
4: 22.
9: Oui,
4: c'est beau. Hein.
9: Greg, pour la Coupe du Monde.
4: Ça, j'adore.
9: Ça, oui,
4: ça, ça je veux, là.
9: Ça, franchement, ça, c'est génial.
4: C'est commandé, c'est ça. C'est un nid, ça. Commandez
9: ça. Ah ouais, ça, c'est magnifique. Hein, franchement, on veut tout
4: mais,
9: ça.
4: Je vais acheter ça.
9: En Pologne, Le club de Dansk qui a mis ça dans les tribunes, c'est magnifique. Hein.
4: C'est
9: c'est du 3D,
4: c'est musclé quoi.
9: Voilà. Et puis un beau but, tiens. Les U17 de Clermont ce week-end combattu Lyon et cette petite volée. Voilà. Ça aurait pu être dans le hot truc, ça ou pas?
4: Non, pas ce soir. Celui d'hier, oui. Celui de Jean-Lingro hier, oui.
5: Ah, c'était pas terrible.
4: Celui-là, non. Il était très moyen, celui de Jean-Lingro.
9: Ah, c'était moins bien que
4: moi. C'était moins bien que vous. Merci Antoine. À tout à l'heure. Antoine Pinot de retour à 20h50 tout à l'heure pour le petit filet. Et bon, on va enchaîner avec la manquable Coupe du Monde. Allons-y. Alors, on va attaquer avec le retour de Neymar, bien évidemment, qui se fera, mais aux conditions de Carlo Ancelotti, Sohan.
12: C'est pas moi qui le dis, c'est Globo Esporte. Le sélectionneur a été très clair avec son joueur avant de le rappeler pour la Coupe du Monde 2026. Il ne sera ni capitaine, ni titulaire garanti avec la Seleção, un vrai changement de statut. Il faut savoir qu'il a longtemps été considéré comme l'intouchable leader du Brésil. Et ça, c'est un fait important aussi. Il a interdiction d'utiliser ses réseaux sociaux à sa guise. Ça veut dire que vraiment, il a un accès limité. L'image est extrêmement contrôlée pour éviter tout type de débordement. Et Neymar aurait accepté toutes ces conditions. Et au contraire, il a très bien pris la chose. Il a assuré vouloir tout faire, en fait, pour être 100% utile au groupe.
4: Voilà. En fait, Neymar, c'est mes enfants, quoi. Neymar, c'est mes enfants. Voilà, c'est les réseaux sociaux aux limites, on fait attention. Non mais, je sais, est-ce qu'il y a des gens qui sont surpris parce que ce qu'impose Carlo Ancelotti et par la réaction de Neymar? Allez, le premier qui parle.
15: Bah, oui. Bah forcément un peu, parce que c'est un joueur qui... Non,
12: t'es
15: mais parce qu'il peut le faire parce que c'est Ancelotti, donc il peut lui dire et
4: ça
15: il
4: aide.
15: Sait que Neymar va obéir, quoi.
16: Puis il l'a tellement gardé au chaud pendant longtemps que...
15: Si un autre coach, je pense que si ça avait été un autre coach, il aurait dit, bon, tu me parles.
4: Mais peut-être que ce que dit Jeannot est vrai, c'est-à-dire que l'avoir gardé au chaud, le suspense maintenu, lui a fait monter la pression et il dit, ouh, je suis passé tout près de Payet, quoi.
16: Ah, parce qu'il lui a quand même pendant longtemps fait comprendre
15: mais
16: que
15: c'est plus facile quand pas certain qu'il débarque, le dit, quoi.
4: Donc,
15: mais bon,
4: ils l'ont pris pour ça.
15: Je suis pas sûr. Je pense qu'il se serait mis la... Je pense qu'il se mis la rigueur lui-même parce que quand même il revient de loin, etc. Oula. Et que je sens, on sent quand même depuis quelques mois qu'il est dans une optique de retourner en Coupe du Monde.
4: La rigueur lui-même, je suis pas sûr. Moi. Bon, non, mais qu'il ait envie, qu'il soit motivé et tout ça.
17: Mais avant, la rigueur.
16: Dans rigueur et Neymar, c'est.
15: Enfin, ouais. je sais pas, moi je trouve ça un peu un nouveau Neymar, mais après je sais pas.
18: Ah bon. Et dans ce cas-là, en fait, quel intérêt de le prendre au final? Tu seras pas capitaine, tu joueras pas.
4: Non, il a dit tu joueras pas, être sûr d'être titulaire. Non, vous n'entendez rien ce soir.
17: Mais c'est normal ce qu'il dit.
18: Non, mais je suis pas d'accord.
17: Le fait qu'il soit pas capitaine, t'es pas étonné
18: quand tu dis ça alors que t'as un Joao Pedro qui est laissé sur la touche, qui a quand même fait une saison monstrueuse et qui aurait largement mérité sa place, beaucoup plus que Neymar, qu'on n'a pas vu depuis 3 ans en sélection. Franchement, je me mets à la place de Joao Pedro avec toutes ces conditions qu'on met en face de celui qui, lui a priori, lui a piqué sa place. Franchement, j'ai les boules.
17: Mais t'es face à Neymar. Moi, ça me choque pas pour la dernière danse, pour ce que ça représente... Moi, au contraire, enfin, on impose à Neymar des règles, et peut-être pour sa dernière danse.
4: Il devrait le faire de lui-même, ça devrait être logique, ça, en fait, puisque vous êtes en vie de groupe en Coupe du Monde.
16: Oui, mais après, Ancelotti s'impose en tant que manager, et puis, entre guillemets, il s'achète une petite paix sociale avec les fans de Neymar, avec le Brésil derrière, qui a envie de le voir porter le maillot brésilien une dernière fois. Moi, je trouve que c'est plutôt bien fait.

0: Parce qu'il passe de titulaire indéboulonnable à plus titulaire indéboulonnable. Parce que très clairement, avec son histoire en Coupe du Monde, sur les trois Coupes du Monde qu'il a disputées, c'était 13 titularisations sur les 13 matchs qu'il avait disputés. Il avait été seulement, par les différents coachs, remplacé 8 fois. Alors jamais en plus avant la 71e minute. Donc ça, c'est un changement de statut terrible. Et puis c'est le garçon qui portait le Brésil sur les 3 derniers mondiaux, impliqué sur 44% des buts depuis le Mondial 2014. Donc c'est clairement une régression pour lui, même s'il est de retour en sélection.
1: Il est dans le groupe, il n'est pas assuré d'être dans le 11. La Suisse a dévoilé sa liste pour la Coupe du Monde.
2: Et sans surprise, Murat Yakin s'appuiera sur ses cadres pour tenter de sortir d'un groupe B. Et dans ce groupe B, on a qui ? On a le Canada, on a la Bosnie-Herzégovine et on a le Qatar. Dans cette liste de 26 joueurs, on retrouve les incontournables, Grégor Kobel, Manuel Akanji ou encore le capitaine Granit Xhaka. Il y aura aussi un petit peu de Ligue 1 avec 3 joueurs du championnat français sélectionnés qu'on connaît bien. Yvon Mvogo, Denis Akanji, et Brel Mbolo. Et l'idée finalement est assez claire pour Murat Yakin, c'est miser plutôt sur un groupe expérimenté qui est solide mentalement et qui est habitué aux grands rendez-vous.
1: Il y a un groupe qui est quand même, a priori, je redonne ce que vous avez donné il y a 2 secondes, Canada, Bosnie-Herzégovine, Qatar.
3: Normalement, ça va.
1: Ils sont grands favoris quand même. Là, ils doivent terminer premier, la Suisse, Jeannot.
4: Oui.
1: Bah, Canada, même si c'est à domicile, ok, mais bon.
4: Il faut se méfier quand même du pays hôte, toujours. Mais enfin bon, ça.
1: La Suisse, ils y arrivent toujours en 16e ou 8e.
5: Bah, c'est après que ça coince. La Suisse contre la France.
1: Oui, 16e, 8e. Oui, après, d'accord. C'est plus dur.
4: Mais déjà, finir dans les 3 premiers, enfin, n'oublions pas quand même qu'il y a des 16e de finale. Donc, oui, ils peuvent être favoris de ce groupe-là. Mais moi, je trouve que la sélection helvète, elle est assez équilibrée.
1: Puis c'est une belle équipe.
4: Il y a des joueurs plutôt intéressants. Et j'espère qu'ils ont un petit peu plus d'ambition que de sortir du groupe
1: d'aller
4: un petit peu plus loin. Mais,
1: je dis, historiquement, c'est pas une équipe de quart.
0: 5 huitièmes de finale sur les 6 éditions, donc, dernières éditions qu'ils ont disputées.
6: Ils sont toujours passés. Groupe, je veux dire, on va pas
1: ils sont archi favoris, c'est quand même un groupe.
6: Oui.
1: Pardon, c'est quand même un des groupes les plus faibles de
6: un groupe de Ligue des Nations. Hein,
1: mais ils ont une belle équipe, je suis d'accord avec vous.
7: Ils ont une belle équipe, mais ils n'ont plus Yann Sommer, leur gardien, qui les a quand même sauvés et amenés pendant des années. Ça va leur manquer, clairement.
6: Et plus Shaqiri. Ni Stéphane Chapuisat, qui est plus là.
0: Et plus Shaqiri.
1: Shaqiri non plus. Chapuisat, là.
0: Alexander Frey aussi.
1: J'ai l'impression que ce soir, Pierre Maturana est en vintage. Je vais vous dire, il nous sort des mots, là. Jordao, Chapuisat.
6: T'as aimé la ref.
1: Ouais. On guette Beto Marsico. Dites ça pour votre voisin de gauche, là. N'hésitez pas. Dieu vivant de Jeanne voilà. Beto Marsico, Toulousain émérite, je le dis pour les plus jeunes. Pas de Coupe du Monde pour Fermín López.
2: La sortie blessée à la mi-temps dimanche contre le Betis. Fermín López s'est fracturé le 5e métatarse du pied droit. Je ne sais pas ce que c'est, mais je pense que ça fait mal. Le Barcelonais s'est fait opérer. Il vient de donner de ses nouvelles sur les réseaux sociaux. L'opération s'est très bien passée. Je pense déjà à revenir plus fort physiquement et mentalement. La vie et le football sont cruels quand on s'y attend le moins ou qu'on mérite le moins. Mais il faut accepter que tout fasse partie du chemin, c'est un moment très difficile pour moi et un autre défi dans ma carrière que je surmonterai, n'en doutez pas. Maintenant, il est temps de soutenir la sélection et mes coéquipiers depuis la maison. Merci du fond du cœur à tous pour le soutien et les marques d'affection.
1: C'est vraiment...
4: Il avait fait mal en finale des Jeux Olympiques, lui.
1: Ces blessures de côté d'avant Coupe du Monde, oui, en plus, c'est un bon joueur. Ouais. Moi, je sais pas que ça me fend le cœur, mais en vrai, ça me...
5: On rentre sur cette période-là.
1: Ça m'embête, là, on est dans la dernière ligne droite, il y a toujours des blessés dans les sélections, pas le premier, ce ne sera pas le dernier, il y en aura d'autres. C'est un vrai atout quand même. Hein.
7: Ah oui, clairement, c'était un des milieux de terrain les plus prolifiques d'Europe cette saison avec Bruno Fernandes du côté de Manchester. C'est un vrai coup dur et puis ça fait suite, il y a quelques temps de ça, on discutait sur ce plateau-là d'un éventuel forfait aussi de Lamine Yamal qui n'est pas encore totalement remis. Donc,
1: là, il ne touche pas un ballon pour le moment.
7: S'ils perdent et Yamal et Fermín López, oui, ça peut être compliqué pour l'Espagne.
1: Alors, Yamal, on en parle pour éventuellement ce qu'on disait hier, 3e match de poule pour ne pas prendre le moindre risque parce qu'a priori, comme le disait Jeannot, il y a les meilleurs 3e qui sortent et il y aura aussi un match de plus en 16e. C'est-à-dire que vous jouez le 3e match, vous avez quand même 3e match et 16e, c'est comme si vous aviez joué les 2 premiers matchs de poule les années d'avant. Je vous fais des petits calculs d'apothicaire.
4: Et puis, meilleur 3e, ça peut amener en finale, l'Euro 2016, le Portugal. Ah non, mais vous,
1: et on n'est pas obligé de gagner, c'est ça aussi la beauté de ce sport. Bon, vous le savez, chaque soir dans l'immanquable Coupe du Monde, une pastille avec Victor Coudreau et Jérémy Jeannin-Gros qui s'appelle Le jour où les petites et les grandes histoires de la Coupe du Monde. Et ce soir, c'est l'ancien international algérien Nordine Kourichi qui nous raconte le jour où l'Algérie a créé la plus grande surprise de l'histoire du mondial, peut-être, contre l'Allemagne.
8: Jérémy, c'est quoi pour toi la plus grosse surprise de l'histoire de la Coupe du Monde ?
9: Pour moi, c'est l'Arabie Saoudite d'Hervé Renard qui bat l'Argentine, future championne du monde.
8: Pas mal, c'est vrai. Et moi, je remonte plus loin, tu vois. Algérie, premier match de Coupe du Monde de leur histoire, ils battent la RFA en 82.
9: Ah oui, avec un grand défenseur, Nordine Kourichi, on l'appelle.
8: Allez,

0: L'Allemagne, c'était un rouleau compresseur. Ils se sont presque tapés dessus. On jouait contre l'ogre du football mondial, qui a été championne d'Europe en 1980 à Rome. Rummenigge avait dit « Je vais dédier mon cinquième but à mon fils ». L'entraîneur Derval avait dit « Si je perds, je rentre à pied ». L'Allemagne, c'était un rouleau compresseur. Notre force, c'est qu'on avait décidé de jouer comme on savait jouer à l'algérienne, avec beaucoup, beaucoup, beaucoup de technique. C'est ce qui nous a permis de battre cette équipe d'Allemagne. À la fin du match, j'étais à 2 mètres de l'arbitre, je le regarde et il allait siffler et au moment où il souffle, il me sourit. Il était content pour nous parce que jamais on n'aurait pensé que l'Algérie allait battre l'Allemagne. À côté, c'était le vestiaire de l'équipe d'Allemagne. On entendait Schumacher et Kass qui se sont presque tapés dessus. Ils ont mis la faute à Kass. Ils lui ont reproché d'être un défenseur trop offensif. Et c'est ce qui a permis, nous, de marquer les deux buts. La plupart des supporters disent que Algérie-Allemagne de 82, ça a été la plus belle victoire que le football algérien a participé.
1: Non, mais c'est vrai que c'était quelque chose d'absolument incroyable. Ce mondial étant totalement dingue, on avait déjà eu Giresse, Alain Giresse, hein, qui nous avait parlé de la demi-finale perdue contre ces mêmes Allemands. Et là, c'était le bonheur de débattre pour les Algériens. Bon, je ne sais pas qui va battre qui, mais on va jouer. Voici le Fight Club. Bon, je vous rappelle la règle du jeu, elle est très simple. Déjà, vous jouez en équipe. Pierre, Jeannot et Sohan sont dans la même équipe. De l'autre côté, Émilie, Olivier et Raph sont dans la même équipe. Mais vous ne jouez qu'en duel, les uns contre les autres. Donc on ne souffle pas et nous recherchons. Le jeu est extrêmement simple. Un joueur mystère. Pour trouver ce joueur mystère, vous êtes aidé du CV de ce joueur mystère. Voilà, de son premier club pro à son dernier. Il peut être en activité ou il peut être retraité. Le thème du soir, j'ai marqué avec les Bleus à la Coupe du Monde. J'ai marqué avec les Bleus à la Coupe du Monde, quelle que soit la Coupe du Monde. Bon. Ah oui. On y va. Allez, duel numéro 1. Jeannot contre Émilie.
2: Allez, Émilie.
3: 1, 2, 3, 4.
4: Allez, mon Jeannot.
1: Et vous n'avez évidemment le droit qu'à une réponse. Sinon, vous êtes gelé et l'autre aura tout le temps. Joueur retraité qui a démarré sa carrière à Monaco. Puis, il va à Parme. Puis, il va à la Juventus. Et il termine sa carrière à Barcelone. Qui est-il ? Je vous donne un indice, un seul indice.
3: Non.
1: Il est défenseur.
4: De Saïd,
1: non ? Non, pas du tout. Trois.
4: Pardon, on ne fait pas cette tête.
1: Deux. Un. Ben non. Lilian Thuram ! Il commence à Monaco, il va à Parme, il va à la Juve et à Barcelone. Toujours 0-0. Sohan, votre premier Fight Club ?
4: Non, deuxième.
1: Oh, bah,
4: j'avais pas brillé au premier.
1: Ouais, bah, va falloir briller.
4: Vous
1: Olivier.
2: Allez, la bosse.
1: Olivier Sohan, on recherche un joueur en activité qui a marqué avec les Bleus en Coupe du Monde, qui a démarré sa carrière à Nantes, puis qui va à l'US Boulogne, qui revient à Nantes. Après Nantes, il part à Francfort.
2: Colomani.
1: Randal Colomani, Paris Saint-Germain, Juventus,
4: ça tient pas
1: Tottenham.
4: Grand chose, hein,
2: okay. J'étais en 98.
1: 1-0.
4: Celui-là, je l'avais.
1: Pierre.
5: Oui.
1: Raphaël.
5: Oui.
1: Raphaël, Pierre.
5: Bonsoir.
1: Troisième duel. Bonsoir, Raphaël. Vous allez bien ?
5: Oui.
1: Sur Pierre Maturana, hein, redoutable compétiteur. C'est un joueur en activité. Je suis un bleu qui a marqué la Coupe du Monde. Enfin, pas moi, le joueur qu'on cherche. J'ai démarré ma carrière à Toulouse. Puis je vais à Newcastle. Je vais à Tottenham.
2: Sissoko ?
1: Ouais. Moussa Sissoko. Bien joué. Watford, Nantes, Panathinaikos. On n'allait quand même pas mettre le joueur de Toulouse à Jeannot. Quand même. 2-0, tout est jouable. Bah Jeannot, tiens, on y va. Vous jouez contre Olivier. Olivier contre Jeannot. C'est un joueur retraité qui a marqué avec les Bleus la Coupe du Monde. Il démarre sa carrière à l'US Boulogne. Il va à Alès.
3: Ribéry.
1: Oui.
4: Oh, bien.
1: Bien joué, Jeannot. Brest, Metz, Galatasaray, Marseille, Bayern, Fiorentina, Salernitana. Non, mais c'est passé Thuram. Oubliez,
3: non,
1: ça arrive. On peut ne pas se connecter. Non, vous y êtes sur Ribéry, c'est bon. 2-1. Tout est relancé. Sohan.
4: Oui.
1: Raphaël.
4: Ah bah alors là.
1: Non, ne part jamais non, battu.
4: Ok.
3: Il faut y croire.
4: On y croit.
1: Mais sinon.
3: Il faut écouter coach Greg.
1: Voilà, regardez. Tout peut arriver. Okay. J'ai plein d'exemples autour de cette table. C'est un joueur retraité qui a démarré sa carrière à Monaco. Puis qui va à Arsenal.
4: Tu l'as ?
1: Chut, on ne peut pas parler. Et là, c'est maintenant que ça va jouer. Il va à Barcelone.
2: Petit.
1: Emmanuel Petit, bien joué. Et Chelsea. Ah, vous avez tenté une Alicia. Vous donnez le nom juste après qu'il ait été donné.
3: Ouais,
1: bien joué. 3-1.
4: Bonne technique.
1: On la connaît, la tactique. Petit, ouais. Petit. Je te jure. Trop d'expérience, ce jeu-là, on peut pas me la faire. Ah là. Pierre contre Émilie, tout est déjà prêt, ils vous ont déjà cadré, j'ai même pas eu le temps. Attendez les gars, on anime, on vit, voilà. Ah bah non, mais non, retournez-y.
4: Allez.
1: J'ai marqué avec les Bleus en Coupe du Monde, joueur en activité. J'ai démarré ma carrière à Manchester United.
3: Ouais. Bah, c'est bien.
1: Puis je vais à la Juve.
3: La petite Juve.
1: Je reviens à Manchester.
4: Attendez, si.
3: Pogba.
1: Oui, Paul Pogba, Manchester, Juve, Manchester, Juve,
4: Paul
1: Monaco.
4: Pogba, la pioche Polo.
1: Oui, mais là, non, mais vous chantez bien. En attendant, il y a du suspense.
3: Ouais.
1: Ça va aller, Emily. 3-2.
4: Je m'accroche, là, je l'ai.
1: 3-2. Jeannot, voici la machine face à vous.
3: Oui.
1: El Makina.
3: El Makina.
1: Makino, Makinito, Raphaël Sebaoun. Je suis un bleu qui a marqué à la Coupe du Monde, mais je suis aussi un joueur retraité. Et ma carrière démarre, enfin, quand je dis retraité, il joue pour beaucoup, à Angers. Je vais à Reims. Je vais au Real Madrid.
2: Coppa ?
1: Oui, Raymond Coppa. Raymond Coppa.
2: Je l'ai pas vu jouer.
1: Non, vous ne l'avez pas vu jouer. C'est pour ça que j'étais un peu gêné quand j'ai dit retraité, parce que malheureusement disparu, mais voyez, c'est bon. Il joue plus, c'est un constat. Et un retour à.
4: Constat.
1: C'est factuel, quoi. C'est un peu factuel.
3: Eh ben.
1: Allez, Sohan, on y retourne.
4: Oui.
1: Contre Émilie. Émilie contre Sohan. On recherche un joueur en activité. Je suis un bleu qui a marqué à la Coupe du Monde. Et ma carrière démarre à Lille. Je pars en Allemagne à Stuttgart. Je suis transféré et je brille au Bayern de Munich. Puis je vais à l'Inter Milan.
4: Pavard.
1: Oui, Benjamin Pavard. Bien joué, Sohan. Et Marseille actuellement.
4: Bravo, meuf.
1: Et je veux retourner. Alors, Émilie, elle est formidable. Elle est très sport.
4: C'est la sororité.
1: Ah oui, c'est vrai. Bon. Bien joué.
3: Bon.
1: Bravo.
4: C'est cool que je l'avais.
1: Hein ?
4: Je suis vraiment une buse. Mais on en parle.
1: Oui, pourquoi vous ne l'avez pas dit si vous l'aviez ?
4: Pourquoi ? J'attends toujours.
1: Ben vous attendez quoi ? La cinglade ?
4: Le bus, ouais.
1: Ah oui. Le bus de 18h17, comme dirait Thierry Hazard, évidemment.
4: Bravo.
1: On en est où au niveau du score ? Parce que là, au niveau des chansons des années 80, je vois très bien. 4-3, rien n'est joué. Pierre, si vous marquez ce point, il y a un super fight club.
3: I know.
1: Olivier, si vous marquez ce point, vous faites gagner votre équipe. Olivier, la pression de la France, du Danemark et du football est sur votre épaule.
2: Je la sens.
1: Le directeur des rédactions de SoFoot est tapis dans l'ombre, dans un buisson, et il vous attend.
3: Chelou.
1: Vous êtes la biche, il est le chasseur. C'est un joueur en activité. Okay. J'ai démarré ma carrière au Paris Saint-Germain. Puis je vais à Toulouse.
2: Okay. Rabiot.
1: Ah, oui. Mais oui, victoire. Bravo, Olivier. Émilie et Raphaël. Paris Saint-Germain derrière. Juve, Marseille et Milan.
3: Vous savez, c'est vrai que c'est Rabiot.
1: Bah, dites-le.
3: Mais non, mais si je me rate là, il y a un boulevard derrière.
1: Ah oui, mais après, c'est pas grave.
3: Mais c'est le jeu.
1: Bah, c'est le jeu. C'est le jeu.
3: Bravo.
1: Alors, bravo. Je pose la question à Émilie.
3: Non.
1: Est-ce qu'on met tout en jeu ?
4: Évidemment.
1: Évidemment, on y retourne.
4: Attendez.
1: Alors, attention.
4: C'est pas bien, là.
1: Je précise que votre réponse engage votre équipe. Vous jouez... Non, vous, tout le monde peut parler.
4: Together.
1: Mais quand... Together.
4: Together.
1: Vous êtes en radio jeune.
3: Quoi, ensemble.
1: Together.
4: Together.
1: Tout le monde joue, je cherche un joueur retraité, vous aussi, maintenant.
3: Ah. Oh, trois. Ah oui, d'accord.
1: Ah oui.
3: Ah oui.
1: Je suis un bleu qui a marqué à la Coupe du Monde. Et j'ai démarré ma carrière à l'AC Ajaccio. Je vais à Marseille. Et après, je vais là où je vis encore et je suis une idole, à Bordeaux. Je suis...
3: Ajaccio.
5: Monsieur.
4: Qui vit à Bordeaux.
6: Marius Trésor.
1: Marius Trésor, bravo Raphaël. Effectivement, très belle victoire, confirmée. Effectivement, Marius Trésor, que l'on salue d'ailleurs. Beaucoup d'admiration pour le grand Marius. Ah, João Neves est devant les médias. On l'écoute, c'était Media Day du côté du PSG.
7: Dans quel état d'esprit vous êtes? C'est dans 10 jours. Est-ce qu'il y a déjà de l'excitation? Est-ce que la pression monte déjà dans cette deuxième finale?
8: Oui, je pense. Mais comme l'année dernière, on essaie d'être à 100%, pas à 110, pas à 120. Et je pense que ça c'est une bonne manière d'aller à Budapest. Oui, c'est normal avec un peu de nervosisme dans les corps, mais quand tu joues un match comme ça, c'est toujours comme ça.
9: C'est quoi le secret de cette équipe? Comment on se retrouve deux fois en finale? Comment on vit tout cela depuis maintenant un an et demi, quasiment deux ans?
8: Il n'y a pas de secret. On essaie de faire le mieux pour le football. Notre coach, c'est incroyable. Il sait qu'est-ce qu'il doit faire. Et c'est à nous de montrer que c'est possible de jouer comme il veut. Et tout le fond, tout l'attaque, et je pense que ça, c'est la bonne manière.
10: Gagner une deuxième fois de suite, parce que c'est plus dur, est-ce que ça rendrait encore plus beau que la première victoire?
8: Oui, bien sûr. La première fois, c'était magnifique. Mais je pense que si on fait la même chose qu'on a fait l'année dernière, je ne promets pas de victoire ou de défaite. Je promets qu'on va tout donner pour les supporters du PSG, pour notre famille, pour nous. Et je pense que comme l'année dernière, on a fait ça et c'était très bien. Et on va faire la même chose.
11: Depuis deux ans, les clubs anglais, ça vous réussit plutôt bien. Est-ce que c'est un petit avantage au moment d'affronter Arsenal ou pas du tout?
8: Non, c'est une équipe très compétitive, avec de trop d'intensité, et c'est très difficile, trop dur de jouer contre ce type d'équipe. Mais on a déjà joué contre beaucoup d'équipes anglaises et on sait qu'est-ce qu'il faut faire. Et on a gagné beaucoup de fois, on a perdu aussi, mais on est prêt, on sait déjà qu'est-ce qu'il faut faire et on va essayer de gagner.
3: Sur les coups de pied arrêtés, ouais, justement. Voilà. Est-ce que vous faites des cauchemars en regardant les coups de pied arrêtés d'Arsenal?
8: Oui, ce sont très forts. Ouais. C'est très fort.
3: Mais vous êtes bon de la tête, vous n'êtes pas très grand. Ouais. Vous êtes.
8: Ouais, mais à coup de pied arrêté, on va essayer de défendre, pas de donner de coups de pied arrêté. Et on va faire des entraînements pour gérer ça et d'améliorer notre situation.
11: Et marquer de la tête, ce serait pas mal, finalement. Ah, ce serait la meilleure réponse, non?
8: Ah oui, bien sûr.
4: Merci.
1: Je pense que chez nos copains de Canal, il y a un sujet sur les coups de pied arrêtés qui se prépare. J'ai le sentiment, pour avoir reconnu la voix de Vieta Laron, c'est qu'a priori, je sens, vous savez, c'est les coulisses. 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Et dans un instant, le pourquoi du soir. Romain Aran se prépare. Arsenal champion. Pourquoi c'est si émouvant? On va vous montrer la joie, la folie du côté de Londres et des supporters d'Arsenal.
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9: Oui, ça va super. Bon, d'habitude dans le pourquoi, on décrypte, on analyse, on explique tout ça. Aujourd'hui, on va pas trop faire tout ça, on va être dans l'émotion. Grosso modo, on va vous montrer des belles images, de la joie, du bonheur aussi, et notamment des séquences comme celle-ci.

0: Et voilà, le Super. Nord de Londres est en folie. Arsenal est champion d'Angleterre après 22 ans d'une interminable attente. C'est donc la fin de la malédiction pour les Gunners, le titre d'Arsenal. Pourquoi c'est si émouvant? C'est ce qu'on va vous montrer aujourd'hui. Parce que même quand on ne supporte pas ce club, eh bien, c'est difficile quand même d'être insensible à tout ce qu'on voit depuis hier soir.
1: Supporter dans le sens de supporter. Hein,
2: bien sûr.
1: Ça peut être très vite mal interprété. Vous allez avoir des haters. Je ne vous souhaite pas ça. Le match de City à Bournemouth a hier envoyé les fans londoniens au paradis.
0: Hein. Oui, alors je ne sais pas si vous avez beaucoup de supporters d'Arsenal dans vos entourages. Moi, j'en ai beaucoup. Et alors pour le coup, j'en connais pas un seul qui m'a dit « Je veux attendre dimanche face à Crystal Palace pour être champion nous-mêmes ». Ils étaient tous prêts à recevoir un cadeau hier soir, donc forcément, ils étaient contents. Et du coup, ils ont commencé à se réunir assez tôt dans la soirée hier soir. C'était autour de l'Emirates Stadium, en espérant donc une bonne nouvelle. Là, vous voyez un timelapse, vous savez, c'est le fait de filmer un même endroit pendant des heures pour constater ce qui se passe. Et donc, vous voyez les trottoirs se remplir. Ça monte, ça monte, ça monte. Et puis ça va exploser au bout d'un moment lorsque Elie Junior Croupy, le joueur français de Bournemouth, va marquer. Il était alors 21h26. À la fin du match, il y aura quand même une dernière frayeur. Mais après ça, ils étaient dans tous leurs états et c'était beau à voir.
3: We deserved it. We deserved it. After all these years, 3-4 years of pushing, we bloody deserve it. And I'm just so glad it is now.
4: We've been waiting 22 years for this. It's unbelievable. When they scored, even when they scored, never in doubt. Bournemouth did us a massive favour today. They played so well, and we deserve champions. So happy days.
5: I'm so happy, honestly. Waiting for years for this.
4: Buddy, come on!
1: Il n'y a aucun doute, on est chez les Anglais, là, hein, je vais vous dire, de A à Z hein, sur les interviews. Et la fête a duré toute la nuit, je suppose. Hein.
0: Oui, absolument. Et puis, alors, information surprenante, ils ont bu que de l'eau. J'ai vu ça quelque part, mais je n'ai pas vérifié cette information. Faudra peut-être, effectivement, le faire quand même. Mais pour les plus endurants d'entre eux, ils ont été récompensés en croisant certains de leurs héros au petit matin, qui sortaient du stade après une nuit qu'on imagine tout en retenue, hein, là aussi. Bukayo Saka, Declan Rice, là, c'est Eberechi Eze. Voilà, ils ont joué le jeu avec les supporters, les joueurs, ils ont pris quelques photos, ils ont chanté. Et puis pour d'autres, comme le défenseur Gabriel, le défenseur brésilien, c'était la fête en rentrant à la maison avec les proches. Regardez cette séquence qui arrive.

0: Et le chien qui juge complètement. La joie est à la hauteur du soulagement après tant de désillusions et d'occasions manquées.
1: Mais oui, c'est quand même incroyable pour un club de cette dimension, avec ce budget, d'avoir dû attendre si longtemps pour être champion. On le répète, 22 ans depuis les Invincibles de 2004, emmenés par Thierry Henry. Et regardez justement, depuis 2004, Arsenal a terminé 5 fois 2e, 4 fois 3e et 6 fois 4e, toujours placé, jamais gagnant les Gunners. Et puis alors ensuite, j'ai une petite devinette, on va jouer tous ensemble en plateau. Donc, depuis 22 ans, il y a eu 835 journées de Première Ligue. Donnez-moi une estimation, à votre avis, combien de fois Arsenal a terminé la journée en tête du championnat sur 835 journées? Combien de fois ils ont fini? Ils étaient premiers du classement. On commence, Sohan.
2: 12.
1: Non.
3: 12 sur 800.
4: Sur 800?
1: Sur 835.
4: Non, une cinquantaine.
1: Une cinquantaine? Allez, on va dire 50.
3: Sur 835 journées?
1: Ouais. Combien de fois ils ont terminé premier de la journée?
5: Plus que ça. Bah,
1: allez-y, je sais
2: 700,
1: pas.
2: 700, plus de 700 fois, non?
3: Je pas, je dirais 500.
2: Bah attends, si tu
0: 500 veux. Ils n'ont jamais été 500 fois en tête de la Première Ligue. Ouais, ouais. Vous ne comprenez pas la question. Il y a eu 830 classements établis journée après journée. Combien de fois ils étaient tout en haut? Eh bien, je dirais 3 fois. Non, 15 fois cette année uniquement.
3: Non, j'ai pas capté.
1: 15 fois cette année uniquement, ok. Mais sur 835, du coup, ça donne combien à peu près à la louche?
0: Franchement, 15 fois.
6: 400.
1: 15 fois, combien?
6: 400.
2: Moi, pareil, 12. Bah pareil.
1: Allez, on enchaîne.
0: T'es très mauvais en jeu.
1: Franchement, j'aurais pas dû faire ça.
2: La
1: réponse, c'est 123.
0: Puis en plus, c'est nul comme chiffre.
1: Mais vous vous rendez compte, c'est plus de 3 saisons complètes. Plus de 3 saisons complètes.
0: Oui, bah c'était plus drôle à 12.
1: En cumulé, premier.
7: Mais non, mais la façon dont vous avez posé la question, j'ai dit, c'est un truc de
1: ouf.
0: Vraiment, je vais vous garder pour le pourquoi.
1: Vous savez quoi?
0: Mais on va vous faire bosser.
1: On va passer à autre chose. Du coup, on a interrogé deux légendes du club, Martin Keown et Alan Smith. Et eux, on les sent vraiment libérés d'un poids, c'était à la télé anglaise.
8: Been a lot of pain, there's been a lot of commitment, a lot of energy's gone into it. You lose it 3 times. We did as a group and this group now just to see them, you know, win the Premier League, fantastic moment for the club.
9: Fully deserved of it. Obviously, they've had the moments in the last few seasons where they've come second, but they've been, you know, you deserve to win it if you finish top. They've had, as an overall unit, you know, Mikel Arteta's done brilliantly well. And yeah, really pleased with my old club.
0: Et puis surtout, je pense, plus important, et vous aussi, vous le pensez, ils vont arrêter de passer pour des losers.
1: Mais oui, combien de fois on a entendu ça? Arsenal a craqué ou Arsenal va craquer? Moi, le premier, hein, ça fait 22 ans que je vanne mes potes supporters d'Arsenal avec ça. Alors, certes, je suis une mauvaise personne.
0: Oui, vous
1: le
0: êtes
1: sais,
0: un mauvais humain, mais bon,
1: mais
0: ça c'est autre chose.
1: Je ne suis pas la seule personne qui fait ça. Parce
7: 22
1: que
7: les... ans, vous avez commencé de bonheur quand même.
1: Bien sûr, les fans anglais des autres clubs, ils ne se sont pas privés quand ils ont eu l'occasion. Depuis 2004, City a été champion 8 fois, United 5 fois, Chelsea 5 fois, Liverpool 2 fois, même Leicester a été titré. Et du coup, bah, même les anciennes gloires des Gunners, elles avaient conscience un petit peu de cette image. Robert Pires, ça fait 3 fois qu'ils finissent deuxième, 3 fois qu'ils se faisaient allumer. Ça fait 3 ans qu'on les traite de losers ou que c'est une équipe qui ne joue pas bien cette année. Mais bon, ils sont champions et ça me fait vraiment plaisir. Et du coup, il y a quand même une petite envie de vengeance de la part des Gunners. Et avec l'humour anglais, bah, c'est toujours génial.
8: Jim, I'm just having a drink out of this bottle. Just to reaffirm, if anyone thought we lost our bottle. There it is.
10: There it is. Because I wanted some images that could last forever in historic TalkSport posterity. So I have the mug here. I support Arsenal, and this is the only cup I'll be getting this year. I got sent a lot of those last season and the season before and the season before. I've got a cigar, Monte Cristo, of course. And I've also got a nice array of newspapers with one word, Gabby. Champions. Champions.
1: Voilà. On aime évidemment ce genre de séquence. Et puis chez les adversaires, puisqu'on parlait des adversaires, eh bien il y en a qui avaient l'air sincèrement heureux pour les Gunners aussi, à l'image d'Andoni Iraola, l'entraîneur de Bournemouth, qui a donné un sérieux coup de main à Arsenal hier soir.
11: I think they fully deserved. I think they've been so consistent during the past seasons. I'm very happy for Mikel, very happy for Kepa that was here with us past season, very happy for Arsenal.
1: Voilà, il y a aussi un petit peu de solidarité basque, évidemment, entre Iraola, Arteta et Kepa, voilà. Mais en tout cas, il a l'air content.
0: En fait, les Gunners ont prouvé hier qu'ils étaient tout simplement l'un des clubs les plus populaires au monde.
1: Bien sûr, et même chez les people, hein, j'ai vu passer sur les réseaux sociaux des photos, par exemple, de la chanteuse Dua Lipa avec un maillot d'Arsenal.
0: Ah, vous suivez Dua Lipa, vous likez les publics.
1: J'ai vu passer que ça sur les trucs de foot, évidemment. L'actrice Anna Taoué, sinon, il y a aussi le cycliste Remco Evenepoel. Lui, il a fait sa petite sortie du jour avec son maillot d'Arsenal. Il avait l'air fin content. Et puis, il y a une vidéo qui a fait le tour des réseaux. Alors là, ce sont des inconnus. Regardez ce couple heureux et amoureux dans des tribunes qui célèbrent le titre d'Arsenal, le titre de champion. Franchement, si c'est pas mignon tout ça, et puis après on apprendra dans 9 mois qu'il y a un petit bébé Gunner qui va naître.
0: Oh là,
1: peut-être, on ne sait pas. Allez, une dernière image de joie après tout ça, avec un grand classique évidemment de la musique en temps de victoire.

0: là, on a mis la version longue, là. Il n'y avait pas la radio édite, là. Non, on a mis la version longue.
1: Ouais, ouais, en tout cas, voilà. Moi, j'ai eu des frissons toute la journée en regardant ces images, en regardant ces interviews. Après 22 ans d'attente, vraiment, c'est très, très beau ce qui se passe pour Arsenal. Et pourquoi pas un incroyable doublé dans 10 jours avec la Ligue des Champions. Mais en attendant, quoi qu'il arrive, comme dirait Laurent Voulzy, eh bien, c'est la folie à London.
0: Oh, ouais, Recollection. Bravo. C'est là qu'on voit que vous êtes en fait un jeune vieux.
1: Mais j'ai des rêves, c'est tout.
0: Voilà, vous avez des rêves. Évidemment, vous avez des rêves aussi, mais ceux-là, on n'en parlera pas. Merci. Hein, vraiment. Bon, oui. Merci Romain, merci. Qui était avec vous aujourd'hui?
1: Victor et Baptiste.
0: Victor Coudreau et Baptiste Gauthier, évidemment. Merci à tous les trois. Non, mais c'est vrai qu'il y a quelque chose de chouette, finalement, pour Arsenal, Pierre. Parce que quand on était gamin, je parle pour nous, bon voilà, c'était une équipe qui triomphait. Alors, ils n'étaient pas champions chaque année, mais il y avait Arsène Wenger, il y avait beaucoup de Français, il y avait Thierry Henry, bien sûr. Mais il y a aussi des histoires, Flamini, Pascal Sigan, je veux dire, Robert Pires, il y a plein de noms comme ça. Je le disais tout à l'heure en ouverture d'émission, c'est la 21e équipe à l'époque, je suis à France, il y en avait que 20. Il y avait Highbury. Ouais, et puis, il n'y a plus rien eu. On s'est moqué d'eux en disant qu'ils ont mis tout l'argent dans le stade, il n'y avait plus rien.
2: Ouais, il y avait un héritage hyper lourd à porter de ces années 2000, du début des années 2000, hyper triomphante, où c'était une équipe incroyable, qui jouait bien, qui avait tout ce qu'il fallait. Quoi.
0: Les Invincibles. Hein.
2: Voilà, les Invincibles. Donc, c'était dur à porter pour toutes les équipes qui ont suivi. Malheureusement, pour les supporters, il y a eu des équipes vraiment dégueulasses à Arsenal dans les années 2010, avec des compos horribles. Et en fait, ce qui est assez chouette, au-delà de la souffrance qu'il y a eu pendant 20 ans, les moqueries, etc.,
0: ça joue,
2: à perdre. Ce qui est très chouette dans la victoire d'Arsenal, alors on peut dire que ça joue mal, etc., mais c'est quand même la construction de quelque chose, quoi. C'est la preuve que laisser le temps à un coach, le soutenir dans les tempêtes, quand ça va moins bien, etc., de peut-être faire parfois des erreurs de recrutement, d'aller peut-être sur des recrutements un peu, pas de seconde zone, mais pas les grosses stars, mais des noms un peu en dessous, ça peut marcher. Et il y a des clubs partout en Europe, notamment en France, qui ont des dimensions peut-être des énormes clubs, mais qui pourraient s'inspirer de ce genre de choses. Et parfois, quand tu laisses du temps à quelqu'un de compétent, à des équipes compétentes, eh ben, au bout d'un moment, tu es récompensé et la joie n'en est que plus belle.
0: Attention, ils avaient beaucoup d'argent. Parce que
1: plus de 600 millions d'euros
2: budget. Non, mais Arsenal, tu prends à l'échelle anglaise, etc.
0: Oui, oui.
2: Il y avait des clubs plus gros qu'Arsenal en Angleterre. En Angleterre, gagner un championnat où il y a City, United et Liverpool et Chelsea, c'est très compliqué.
0: Oui, voilà. Mais on les a vus contre Paris. C'est pas alors, c'est sans doute pas la meilleure première ligue de l'histoire.
2: C'est plus facile.
0: Non, mais c'est pas la meilleure première ligue de l'histoire, mais on s'en fiche presque, en fait. Je pense que les supporters d'Arsenal s'en fichent complètement.
2: D'un truc.
0: Non mais voilà, ce qu'ils voulaient, c'était cette fête-là, se retrouver, il y a des gamins, ils ont peut-être 23 ans, et donc ils n'ont jamais vu Arsenal champion.
3: Non, ils sont libérés, on voit, enfin, dès l'instant que tu vois des larmes, et surtout, moi, ce que je trouve beau, c'est que leur destin, finalement, ne dépendait pas d'eux, hier, et en fait, je pense que tu as une dramaturgie supplémentaire, c'est-à-dire que tu ne peux que supporter ton équipe, étant donné que tu es tributaire des autres. Et je trouve que l'émotion, elle était grande, et ça pue la libération, en fait, ça y est. Et un peu ce que vous disiez, Greg, sur le fait que, ça y est, c'est on enlève cette étiquette de loser et on repart.
0: Ça m'a fait un peu penser à la victoire du PSG en Ligue des Champions l'année dernière.
3: Ah, mais c'est...
0: Alors, toute proportion gardienne et le côté.
3: Si, parce qu'il y a énormément d'attentes. Il y a énormément d'attentes qu'effectivement, ils s'en sont pris plein les dents et ils attendaient ça depuis longtemps. Donc, je trouve que ces images, elles font du bien et elles sont même, limite, nous, en France, surprenantes pour. C'est juste le championnat. Mais vous voyez ce que je veux dire. Et en fait, si, ça fait du bien, en fait. Ça, c'est le football.
2: Parce que le championnat, l'échelle anglaise, il est...
0: Il est essentiel. Même si la Ligue des Champions a quand même généré leur truc.
2: Mais
0: la question, elle est pour Jeannot. Bonsoir, Jeannot. Non, mais bien sûr, s'ils étaient amenés... Alors, ils peuvent faire un fantastique doublé.
4: Oui.
0: Mais s'ils étaient amenés à perdre en Ligue des Champions, ce qu'on souhaite, on préférerait que ce soit le PSG, la saison, elle est réussie? Quoi qu'il arrive maintenant.
4: Moi, je pense, oui. Je suis
0: championnat final.
4: De Pierre Mathieu. Ils seront peut-être plus contents d'avoir décroché ce titre de champion que de gagner la Ligue des Champions. S'ils arrivent à faire les deux, bien évidemment, ça serait énorme pour eux. Mais il y a une préférence sur la première ligue parce que justement, il y avait cette étiquette de loser parce qu'il y avait toutes ces saisons où ils n'étaient pas très loin à chaque fois et où ils donnaient le sentiment de dominer, de prendre une avance considérable et ils n'arrivaient pas à toucher au but. Moi, je sais que Romain parlait tout à l'heure de ses potes d'Arsenal. Moi, j'envoyais un SMS tous les ans à Philippe Auclair qui a bossé à France Football et avec qui j'ai travaillé pendant longtemps à RMC. Hier soir, je lui ai envoyé un message de félicitations et il m'a répondu.
0: Il était notre correspondant ici.
4: Tu es un grand homme. On sentait vraiment qu'hier soir, il y avait vraiment une notion de passion. Et quand on attend 22 ans pour gagner un titre national dans un championnat aussi compliqué que la Première Ligue, on ne peut que saluer la performance. Après, d'aller faire le doublé, ça sera très certainement une autre histoire. Et peut-être que c'est le PSG qui fera le doublé d'une autre manière.
0: Parce qu'ils ne l'ont pas réussi. Le doublé, au moins en Angleterre, ils ont perdu la finale de la Coupe de la Ligue contre City. Ils gagnent ce championnat, donc là, ils ont la finale avec des champions. Est-ce que, Pierre disait peut-être qu'ils jouent moche, mais ils ont construit quelque chose, c'est inattaquable ce qu'il dit, ça c'est vrai. Mais est-ce que finalement, à l'échelle des non-supporters d'Arsenal, je ne parle pas des supporters d'Arsenal, on les voit, ils sont heureux, ils sont contents, soulagement, tout ce que vous voulez. À l'échelle des non-supporters d'Arsenal qui regardent du foot pour le plaisir du foot, eh ben, ils s'y resteront pas les champions boring. Ou est-ce que ça, les scènes qu'on voit, ça efface tout ?
5: Moi, je pense que ça efface tout. Le temps fera son œuvre. Et franchement, peu importe si ça a mal joué, moi, je suis assez d'accord avec Pierre. La première chose moi, à laquelle j'ai pensé après ce titre-là, c'est exactement pareil. C'est le fait qu'ils aient laissé travailler et c'est que ce ne soit pas une équipe qui se soit construite.
0: Il n'a pas été 16e non plus.
5: Au début, c'était extrêmement compliqué. Ouais. Franchement, il faut se rappeler quand il arrive au début. Franchement, ça vacille, c'est très compliqué. Et puis, c'est pas une équipe qui s'est construite à coups de millions comme a pu le faire City, Liverpool ou d'autres. C'est quand même une équipe qui s'est construite plus avec des Saka. Alors même si évidemment ils ont dépensé, mais beaucoup moins que les autres.
0: Il y a une identité.
5: Il y avait une vraie identité et c'est toujours émouvant qu'un grand club comme Arsenal regagne 22 ans après. Ce sera la même chose quand United retrouvera ses belles années. Je suis
0: oui,
5: sûr qu'on aura la même émotion.
0: Évidemment. Et il y en a un qui se coupera les cheveux, peut-être parce qu'il y aura 5 victoires de suite pour ce supporter de Manchester à qui on pense évidemment quotidiennement. Peut-être pas quand même, mais j'exagère. Parlons de EKJ pour terminer. Nom de code EKJ, Eli Kroupi Junior, parce que lui pourrait être peut-être prochainement un nom posé sur la liste de Zizou, ma chère Sohan.
6: Un héros pour les supporters des Gunners. Pourquoi ? Bah alors déjà, Eli Junior Kroupi a 19 ans. Il joue à Bournemouth, ok ? C'est lui qui a marqué face à City. C'est donc lui qui a l'origine de l'égalisation. Et c'est lui qui, pour les supporters, a permis à Arsenal d'être champion. Il est devenu une star en quelques minutes dans le nord de Londres. Je peux vous dire que tout le monde scande son nom. Et dans les bars, quand il y a eu un but de Eli, eh bah, ça a donné ça. Et ma vidéo préférée, c'est celle que vous allez voir. Elle fait le tour des réseaux sociaux. En fait, il y a un supporter qui interpelle complètement le joueur et lui dit « Merci, tu as changé ma vie. Merci pour ton but aujourd'hui. Regardez. »
0: Ce gamin, il est formidable. Il aurait pu être sélectionné avec l'équipe du Portugal. Il fait partie de cette multipropriété, vous savez, Lorient-Bournemouth, qui fait moins de bruit que Chelsea-Strasbourg, mais qui fonctionne bien, parce que Bournemouth est aux portes de la Ligue des Champions. Lorient s'est bien maintenu, et puis lui, c'est un joueur qui apparemment veut les Bleus, qu'on verra peut-être, je disais, dans la sélection.
4: Il a dit que sa préférence allait à l'équipe
0: voilà,
4: de France.
0: Et qui sera peut-être parmi les attaquants cochés dans la première liste de Zizou. En tout cas, c'est un autre crossover. Merci beaucoup, Romain. Dans un instant, Neymar, CR7, Messi, Neuer, Modric et bien d'autres. Comment ce mondial va marquer la fin d'une ère ?
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21: C'est sympa de vous avoir avec nous et passer ce début de soirée ensemble avec Pierre, avec Jeannot, avec Sohan, avec Émilie, avec Olivier, avec Raphaël. Antoine Pinot sera là un petit peu après pour le petit filet. Et Raphaël, justement, allons-y, voici le comment du soir. Incroyable. Neymar, CR7, Messi, comment ce mondial va marquer la fin d'une ère?
22: Ah oui, on est un petit peu triste parce que qu'on soit français, brésilien, argentin, mexicain ou encore croate, nous allons tous regarder cette Coupe du Monde avec beaucoup de nostalgie. On ne reverra plus beaucoup de grands joueurs porter leurs couleurs à l'issue de cette fête du football. Comment ce mondial va marquer la fin d'une ère? Déjà, regardez cette liste, ça marque la fin d'une génération de grands joueurs à tous les postes. Neuer, Ochoa, Alisson chez les gardiens, Van Dijk ou Maguire en défense, Modric, De Bruyne, James Rodriguez au milieu et puis en attaque. Ils sont énormes, Messi, Neymar, Ronaldo, Mané, Salah donc chez les attaquants du très lourd, des joueurs du niveau top 3 au Ballon d'Or. Dans cette équipe type, dans ce 11 type, 7 d'entre eux ont fait podium au Ballon d'Or. 3 l'ont gagné, Modric, CR7 et Messi. L'infin d'une ère d'individualité qui ont marqué l'histoire du football. Et justement, si ce mondial marque la fin d'une ère, c'est parce que l'on va assister avec beaucoup de tristesse au dernier duel. Le dernier épisode d'une série qui dure depuis plus de 20 ans, Lionel Messi, Cristiano Ronaldo, les deux plus grandes stars du football au 21e siècle, la plus grande rivalité de footballeurs pour leur dernière danse. Et ce serait tellement beau que cet épisode final se matérialise par une confrontation directe entre les deux hommes. Jamais le Portugal ne CR7 n'affrontait l'Argentine de Messi. On en rêve. Oui, CR7 et Messi, la fin d'une ère aussi, car ce sont des hommes et des joueurs de record. Et ce mondial est sûrement celui des records personnels. Ceux de joueurs qui ont marqué de par leur longévité dans l'histoire de cette compétition. Messi, Ronaldo, Guillermo Ochoa vont devenir les trois joueurs à participer à 6 Coupes du Monde. Et Messi va marquer un peu plus de son empreinte, son ère, en creusant l'écart de son record du nombre de matchs en Coupe du Monde et peut-être devenir le premier joueur à passer le cap des 30 matchs dans les Coupes du Monde. Profitons de Messi et des autres encore un peu plus, avant que la page ne soit complètement tournée, la fin d'une ère, la fin du football des esthètes. Ils vont clairement nous manquer, ces joueurs qui nous ont fait tant rêver, le moment de faire nos adieux aux appuis et beaux gestes de Lionel Messi. Adieu aussi aux frappes lourdes et au sens du but de Cristiano Ronaldo. Adieu Ronaldo, adios Neymar, ses accélérations, balle au pied, sa qualité technique, regardez, on les aime encore, et ses dribbles chaloupés. À tantôt Kevin De Bruyne, le roi de la passe et de la frappe chirurgicale. Sbogom, c'est adieu en croate. Luka Modric, chef d'orchestre de génie et roi du milieu de terrain. Et puis on dira tchuss, Manuel Neuer, toi qui as réinventé le poste de gardien de but de part et sortie de libéraux, et tes arrêts venus d'ailleurs. Un mondial pour dire au revoir à tous ces artistes dans une époque où les joueurs sont, ou vous, désormais comme des robots. Mais c'est comme ça et il va falloir tourner la page.
21: Oh là là, je voulais nous faire chialer, Raphaël Sebaoun.
0: Quelle émotion.
21: Vraiment. Non mais, ouais, bah allez-y, vous applaudissez. Je suis d'accord. Ouais, en fait, ça nous semblait une évidence. Je me méfie parce que je pensais que Messi arrêterait après le Qatar.
0: Mais c'est exactement ce que j'allais dire.
21: Fais gaffe. Mais enfin, a priori, là... c'est la fin d'une ère.
0: Mais du coup, comme on pensait que Messi et Ronaldo, on ne les verrait plus après le Qatar, on se posait quand même des questions.
21: Mais vous croyez pour la suite encore, c'est ça que vous allez me dire ?
0: Non, mais là, ce que je veux dire, c'est que suite au Qatar, on se disait, ah, potentiellement c'est fini, 4 ans après, on ne les verra plus, etc. Là, tu sais que c'est vraiment la dernière chance de les voir. Et du coup, quand on voit la liste des joueurs que tu as fait, c'est aussi une part de notre histoire du football, de nos héros du football, des highlights qu'on regardait. Et je trouve qu'il y a un côté nostalgique au-delà de ce qu'ils vont nous apporter là pendant cette Coupe du Monde sportivement, parce qu'on va pas les regarder de la même manière, vous attendez pas la même
21: c'est
0: chose.
21: Sûr enfin, vous on va regarder tous leurs matchs en se disant c'est peut-être le dernier. Exactement. Enfin pas le premier match de poule, mais si ça n'est pas trop tard d'ailleurs.
0: Et en fait, on va les regarder différemment. Et rien que pour ça, je trouve que cette Coupe du Monde, malgré tout, aura une saveur particulière. Et
21: vous avez raison. Il est très probable, Olivier, qu'à chaque lancement d'une rencontre en avant-match, puisque nous sommes une émission d'avant-match, on dise c'est peut-être la dernière fois que vous allez voir Messi sous le maillot argentin. C'est peut-être la dernière fois que vous allez voir Neymar sous le maillot brésilien. Vous avez compris l'idée ? Je vais pousser le truc jusqu'à Modric pour le maillot croate ou Ronaldo pour le maillot portugais.
1: Ouais, c'est triste. On va perdre un peu des repères un peu familiers. C'est le foot un peu qu'on adore, là, qui est en train de s'effacer tout doucement. Ça fait 20 ans qu'on les suit. Chaque Coupe du Monde était un nouveau chapitre dans la rivalité entre Cristiano Ronaldo et Messi. Là, c'est le dernier. Et puis, il y a tous ces joueurs... Évidemment. Alors, le seul truc cool, je trouve que cette Coupe du Monde, elle est presque parfaite pour justement une sortie pareille pour tous ces joueurs. On a presque une sortie hollywoodienne. C'est une immense Coupe du Monde sur 3 pays avec une finale à New York. Je trouve que c'est quelque chose qui leur va bien. Donc, j'espère qu'ils vont aller le plus loin possible parce que il faut en profiter jusqu'au bout, clairement.
21: Tout ça, Jeannot, pour qu'à la fin, ce soit N'Golo Kanté qui dispute son dernier mondial, qui soulève la Coupe du Monde, en plus. C'est-à-dire, c'est Kanté qui sera le dernier retraité à la prendre, quoi.
2: On le souhaite à l'équipe de France, on le souhaite aux supporters des Bleus. Mais oui, c'est clair que moi, j'ai vraiment envie de les voir aller le plus loin possible. Que ce soit
21: Cristiano Ronaldo, moi, la confrontation Ronaldo-Messi,
2: qui a jamais vu en Coupe du Monde. Non, mais ça est intéressant. D'ailleurs, en ce moment, il y en a pas mal qui s'amusent à remplir leur tableau. Alors, il y a eu justement un Portugal-Argentine qui est arrivé en finale. Il y en a un autre qui est arrivé en demi-finale, suivant le parcours du premier tour. Mais oui, c'est clair que on va tourner. C'est pas une page, on va refermer un livre. Le livre d'une génération incroyable de créateurs. Et je trouve que Raphaël a raison sur le côté robot de la génération qui arrive là maintenant, parce que peut-être aussi qu'il y a cette histoire de jeux vidéo et qu'on a l'impression qu'ils donnent le sentiment à chaque fois de calculer leurs gestes. Eux, ils n'ont jamais calculé leurs gestes. Ils étaient là pour faire la différence et parfois pour faire la différence de façon individuel pour mettre en valeur aussi le reste du collectif ou un partenaire. Donc c'est pour ça qu'on a envie de les voir. Alors 41 ans pour Cristiano Ronaldo, 38 pour Messi, 34 pour Neymar, pour ne citer que, ce sont quand même des joueurs qui ont marqué leur passage. Quoi.
21: Alors après, et c'est pas ce que vous faites, hein. On va pas faire Team Vieux Con, c'était mieux avant toutes ces choses-là.
2: Moi adoré. J'assume la Team Vieux Con, il n'y a pas de souci.
21: Mais je voulais pas vous insulter en direct à la télé.
2: Non, mais
21: la blague, c'est de se dire qu'on les suit depuis 20 ans, il a raison. Mais en fait, le foot se renouvelle, se régénère à chaque fois. Mais là, quand même, il y a un moment, force est de constater que c'est des gars qui ont régné
4: sur le foot mondial, qui ont gagné, qui ont fait rêver. Et en plus, à l'heure où il y a les réseaux sociaux, où tout le monde s'est retrouvé un peu presque journaliste, vous avez les photos dans la demi-seconde. Vous voyez ce que je veux dire, Pierre? En fait, le monde a évolué en même temps qu'eux.
5: Tu vois la scène dans Les Trois Frères où l'avocat a dit « ça va pas vous plaire ».
4: Oui.
5: Bah, je vais te dire un truc qui va pas te plaire. Moi, j'ai un peu peur que pour les trois principaux, ce soit un peu le mondial de trop, quoi. C'est-à-dire que voir Ronaldo et Neymar commencer le match sur un banc, pour moi, c'est pas très Coupe du Monde, quoi. J'ai un peu peur qu'ils soient un peu cuits, qu'ils soient un peu finis. C'est pas pareil pour De Bruyne ou Modric qui sont encore à haut niveau, etc. Mais j'ai un peu peur pour ces joueurs-là, la sortie soit un
4: mais
5: peu
4: si vous
5: moins
4: pas
5: belle
4: cité,
5: qu'elle
4: là.
5: Aurait. Moi, Messi, je pense qu'il
4: mais si vous l'avez pas cité là, vous m'avez dit Ronaldo, Neymar sur le banc.
5: Oui.
4: C'est pas pareil pour Modric et De Bruyne.
5: J'ai dit les trois noms du début. Messi, pour moi, la belle sortie, c'était 2022, par exemple.
4: Ouais, d'accord.
5: Tu vois, après, c'est irremplaçable. Tu peux pas trouver un nouveau Messi en Argentine, etc. Mais j'ai un peu peur qu'à un moment, on se dise, bon, ça aurait peut-être été mieux il y a 4 ans que là.
0: Qatar, c'est un 7 sur le banc avec tous les photographes.
5: Bah justement, il est sur le banc.
0: Remplacé par Ramos. Ouais, mais on l'a vu.
4: Moi, je veux bien ma revanche avec Messi, hein, je ne vous cache pas. Hein,
5: non, voilà, c'est ce truc un peu marrant. Mais en vrai, c'est comme des joueurs qui ont un certain âge, qui sont plus du tout à leur prime. Pour moi, une Coupe du Monde, c'est un peu le prime, c'est un plateau de joueurs à leur prime. C'est-à-dire que voilà, 2006, 2010, etc., c'est des joueurs qui vont, ou 2014, il y a des joueurs qui sont au top du top et qui derrière, bon, bah, s'arrêtent, etc. Là, je trouve que ça fait un peu, c'est un peu prendre un peu la vedette à d'autres stars naissantes du foot. Et voilà, je veux pas être.
4: Non, mais c'est sympa le contre-pied. Non, mais c'est sympa le contre-pied.
5: Non, mais c'est surtout une crainte. C'est-à-dire qu'on les a tellement aimés que si ça se finit mal, ça se finit après.
4: Oui, mais leurs équipes sont tellement fortes.
2: C'est ça, parce que Cristiano Ronaldo, tu dis remplaçant, mais s'il faut, il va démarrer titulaire numéro 9. C'est comme ça qu'il est géré, en tout cas, en ce moment.
4: Pour moi, Ronaldo, il est dans l'équipe favorite.
2: Et autour de lui, il a quand même du potentiel, quoi. Peut-être plus que ce que peut posséder l'Argentine avec Messi. Alors, Messi est capable, en valeur individuelle, de faire un peu plus de différence que Cristiano Ronaldo aujourd'hui. Enfin, je le pense encore. Neymar, on sait pas trop ce qui va se passer pour lui, mais Cristiano Ronaldo, qu'il puisse vivre peut-être, alors oui, pour les supporters de l'équipe de France, tout le monde va dire non, mais qu'il puisse vivre ce qu'a vécu Messi en 2022, parce qu'il a autour justement une très très belle équipe, pourquoi pas, dis pourquoi pas.
4: On va voir avec vous, Sohan, parce que vous étiez né hein, pour toutes ces périodes, bien sûr, les grands joueurs qui ont mis fin à leur carrière après une Coupe du Monde. Hein.
0: Bah oui, je vous propose de faire un retour en arrière, parce qu'on parlait de nostalgie, on va être en plein dedans là, je vais vous accompagner avec moi, vous allez venir avec moi, on commence par Pelé, rien que ça les amis. Il termine tout en haut, finale 1970 contre l'Italie. Victoire du Brésil 4-1, un but marqué. Et rappelez-vous l'image où ses coéquipiers le portent sur leurs épaules dans le stade Azteca, une sortie royale à l'image du joueur. Un autre grand joueur, si je vous dis Johan, vous me répondez
6: Bah, Cruyff.
0: Bravo. Il a peut-être fait le au revoir le plus injuste au vu de sa carrière dès la première minute de la finale 74. Il provoque un pénalty sans que les Allemands touchent le ballon. On pense voir naître une légende éternelle. Sauf que les Pays-Bas perdent 2-1. Cruyff ne gagnera jamais la Coupe du Monde. Diego Maradona, maintenant, lui, son dernier souvenir mondial, c'est ce regard caméra complètement habité. Vous vous souvenez de ce regard après son but contre le Nigeria en 1994, j'étais toujours pas née. Quelques jours plus tard, contrôle antidopage positif, il exclut du tournoi et cette image est devenue mythique. On voit une infirmière qui lui tient la main, qui l'accompagne à la sortie, comme la fin brutale d'un génie. Et on termine

0: faisons toujours des docs. Le foutoir, l'immanquable mercato et le petit fil.
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23: Bienvenue. Alors sachez-le, aujourd'hui c'est la journée mondiale des abeilles. C'est véridique, c'est le bidet, voilà, qui n'a rien à voir avec le petit ustensile qu'on n'utilise plus dans la salle de bain. Mais c'est vraiment la journée mondiale des abeilles. On va voir si elle va être capable de piquer lors de son foutoir. Bah, si, c'est
24: incroyable. Incroyable.
23: Allez, Paulo Fonseca met fin au doute autour de son avenir, Sohan.
24: Il a donné une interview à un fabuleux journal que vous connaissez peut-être qui s'appelle L'Équipe. Et on a appris pas mal de choses. Déjà l'entraîneur Payotte. De l'OL a confirmé son intention de rester la saison prochaine. Il faut savoir qu'il est encore sous contrat jusqu'en 2027. Il explique aussi qu'il n'oublie pas le soutien que le club lui a apporté pendant ses 9 mois de suspension. Il parle même d'un accompagnement très fort de la part de la direction lyonnaise. Pour ce qui est de la 4e place de l'OL en Ligue 1, il n'y va pas par quai de chemin. Je cite, il était difficile de faire mieux, ce sont ses mots. En fait, il reconnaît les limites de son équipe entre les départs, entre les blessés et pense qu'elle n'était pas suffisamment forte mentalement. Il le dit, si tu as les meilleurs joueurs, tu as plus de possibilités. On ne pouvait raisonnablement pas faire mieux que cette 4e place. J'ai de l'ambition pour l'OL, déjà d'être plus compétitif la saison prochaine. Nous pouvons y parvenir. Mais il affiche aussi ses ambitions, il part pas le Nord. Fonseca estime que l'OL peut encore franchir un cap la saison prochaine, avec notamment les barrages de Ligue des Champions à disputer fin août.
23: Alors, est-ce que c'est une surprise qui reste ou pas, Olivier, ou parce qu'il a l'air de dire « je reste », pour moi c'était évident.
25: Oui, c'était évident et elle était intéressante cette interview et je suis complètement d'accord quand il dit que Lyon ne pouvait pas faire mieux. Franchement, il faut se souvenir d'où est-ce que Lyon partait en début de saison avec des finances catastrophiques. C'était une équipe qui faisait peur à personne. On annonçait même qu'ils allaient lutter pour le maintien et au final, il finit quatrième. C'est incroyable et là, toutes les attentes ont été largement dépassés, parce qu'en plus de la situation catastrophique, il y avait aussi les Fofana qui se blessent, Mikotadze qui s'en va, enfin ça partait très très mal. Donc,
23: c'est pour ça qu'on les a mis dans le top de la saison, dans le baromètre, les Lyonnais, même s'il y a la frustration un peu de ne pas être troisième, Jeannot à l'arrivée quand même, mais je ne peux pas être mieux.
26: Oui, la défaite à Toulouse déjà, et après derrière contre Lens, bon c'était peut-être un petit peu trop pour les Lyonnais, mais après il faut rester prudent sur l'aspect finance quand même, attendons de voir ce qui va se passer concrètement, le passage devant la DNCG, il y a la possibilité aussi d'une ouverture du capital ou d'une vente. Enfin bon, il y a encore quelques inquiétudes au niveau financier, mais au niveau sportif, oui, le regret, c'est peut-être l'avant-dernière journée où ils auraient pu faire mieux et à ce moment-là se présenter lors de l'ultime rendez-vous de façon différente, on va dire.
27: Bah, la prouesse de Fonseca, c'est qu'en vrai, ce soir, moi, je pense qu'ils auraient pu faire un peu mieux, en vrai. Je pense qu'ils étaient pas loin de faire un vrai exploit, de faire podium, quoi.
23: Le truc, c'est que c'est déjà un exploit d'être quatrième.
27: Ouais. Oui, non, c'est super.
23: Bah si, par rapport à la... Je vous rappelle, en juin dernier, on est là, oui, ils descendent, on voit Textor qui est dans son salon.
27: En soi, dans l'absolu, il a raison, mais je trouve que ce qui est encore plus fort, c'est qu'au final, on a limite un petit regret parce qu'on sait qu'ils auraient pu faire un poil plus pour être troisième, parce qu'il a fait un taf extraordinaire, etc. Voilà.
23: Après, il finit mal, comme d'hab, c'est fin de championnat, c'est son truc. Voilà.
6: Oui, mais ce qui est plutôt rassurant, du coup, c'est que s'il reste, ça veut dire que le club va être en capacité de construire quelque chose sur la durée. Et moi, je trouve ça plutôt rassurant. On sait qu'il a réussi à faire ça cette saison avec toute l'instabilité qu'il y avait en début de saison. Les problèmes financiers, mine de rien, eh ben, ça a eu un impact sur cette saison. Mais finalement, pas tant que ça, ou en tout cas, ça a été très opaque pour nous, donc tant mieux. Donc je me dis que continuer avec lui, c'est aussi construire et essayer de se sortir de la torpeur du club qu'on ne voit pas outre le terrain, quoi.
23: On va enchaîner avec se mettre dans une souricière tout seul. Antoine Arnaud voit grand pour le Paris FC, mais...
7: Très grand, même. Greg, invité d'RMC, l'actionnaire majoritaire du club, a confirmé qu'il souhaitait continuer l'aventure avec Antoine Comboiré, qui est arrivé en février dernier. Il est très, très satisfait de ses résultats. Sauf qu'à un moment donné, dans l'interview, enfin, il ne fait pas une sortie de route, il dit ce qu'il pense. Il parle d'un souhait, celui d'un jour, pouvoir avoir un certain Klopp. En tant qu'entraîneur, il le dit, qui ne rêve pas d'avoir Jürgen et son côté solaire, son génie du foot, de la tactique avec soi. Donc évidemment, un jour ou l'autre, on rêverait de l'avoir. Ce ne sera pas à court terme, parce qu'il ne souhaite pas retrouver un banc rapidement, mais peut-être dans 3, 4, 5 ans. Alors, il le dit avec un petit sourire. Attention, parce qu'Antoine Arnaud insiste aussi sur un point. Il refuse d'aller, je cite, « plus vite que la musique ». Mais derrière la formule, il y a quand même une ambition assumée. Il veut faire grandir le Paris FC par étapes, sans brûler les étapes.
23: Comboiré, dès qu'il va être prévu d'une équipe en championnat avec une équipe de Paris, va se faire virer, en fait. C'est l'histoire de son truc. Non, mais on rappelle, hein, pour ceux qui ne connaissent pas l'histoire, elle était premier du championnat de France avec le Paris Saint-Germain avant d'être viré pour Carlo Ancelotti. Opportunité de marcher, selon Leonardo, à l'époque. Bon, j'ai dit souricière, je plaisante, mais en même temps, Comboiré, il a fait du bon boulot, il mérite de revenir. Ça ne vous surprend pas qu'il ait... Parce que moi, je l'ai toujours trouvé très prudent, Antoine Arnaud. Je l'ai trouvé toujours en train de dire, on n'y va pas à pas, on ne veut pas écraser avec l'argent,
6: c'est ce qu'il dit,
23: on va construire. Et là, je trouve que c'est la première fois qu'il dream bigger, vous voyez.
27: Ouais, alors tu me l'as un peu survendu au début, parce que je me suis dit dans quel trou il s'est mis, mais en vrai, je trouve que les
23: extraits
27: sont montrés, en tout cas.
6: Non, et on lui pose la question.
27: Ouais, non, il
23: oui,
27: va,
23: bah oui, oui.
27: Il voit ça à long terme.
23: Il n'est pas obligé de répondre. Hein.
27: Non, mais, il parle
6: on
27: de...
6: lui donne le nom, ouais, vous voyez ce que je veux dire.
27: Il parle de rêve, il parle de 3, 4, 5 ans, si on arrive en
23: Ligue des Champions. Oui, mais enfin, il peut aussi répondre, pardon, je ne cherche pas la polémique, mais il peut aussi répondre. Écoutez, Antoine Comboiré, on est en égo avec lui, il a fait un boulot fantastique. Restons terre à terre comme je le suis depuis 2 ans.
27: Mais tu préfères quoi comme sujet, du coup?
23: Ah non, attendez, ce sont deux choses différentes. Moi, je préfère pour mon émission entendre Jürgen Klopp. C'est autre chose.
27: Non, je dis même la réponse, on préfère cette réponse-là, parce que je pense que c'est honnête. Il se dit qu'il y a un projet qui, franchement, a l'air plutôt bien structuré. Il ne dit pas l'année prochaine, on sera avec des champions, il dit dans 3, 4, 5 ans. Mm. Tu vois, il ne se met pas... moi, je ne sais pas, j'ai souvenir d'un président à Paris qui avait dit, à l'époque de Comboiré, on va gagner avec des champions en 3 ans. Bon, bah...
23: Oui, après, ils ont joué les finales. J'en connais un à Marseille qui a dit champion de ce projet. Les autres présidents font toujours des erreurs.
27: Là, il fait,
23: moi,
27: il...
23: j'aime bien quand ça va un peu vite.
27: Là, je trouve qu'il a plutôt une réponse qui est plutôt structurée. Voilà, les termes sont bons, je rêve de quelque chose, etc.
6: Oui, il dit même que les ambitions de l'année prochaine, c'est les mêmes que cette année, en disant... On
23: c'est faux, ça.
8: Mais après, il faut faire attention.
6: Un entrepreneur, c'est pas faux.
23: Ils veulent pas être 11e. Il n'est pas entrepreneur. Plus qu'entrepreneur.
8: Oui, mais il faut faire attention avec la deuxième saison. La deuxième saison, elle est plus compliquée.
23: Quand vous avez de l'argent en Ligue 1.
8: Non, mais ok, mais enfin, c'est pas parce
23: que. Quand vous gérez mieux que Nice, bon.
8: C'est pas parce qu'il va acheter 4-5 joueurs qu'il va faire une meilleure saison. Moi, je trouve que c'est plutôt une bonne idée de garder Comboiré la saison prochaine. Parce que justement, Comboiré, très certainement, Antoine ou Monsieur Comboiré, va certainement les calmer et leur dire attention, ça peut être compliqué. J'ai déjà connu ça. Donc voilà. Après qu'il rêve, oui, de Ligue des Champions, de Jürgen Klopp, peut-être d'autres entraîneurs, mais c'est normal, c'est logique. Déjà, il évoque la possibilité d'avoir un autre stade. C'est peut-être ambitieux et c'est normal.
23: Ils ont beaucoup d'argent qu'ils sont capables d'investir. Vu le niveau du championnat français, sous le PSG et Salon, ce qu'a fait Lens, parce qu'ils ont été intelligents, bosseurs et compétents, il y a quand même la place pour se retrouver plutôt rapidement en Ligue des Champions dans ce championnat.
27: En Coupe d'Europe, en tout cas.
23: Oui, en Coupe d'Europe, non?
25: Ah, puis ça me parle. Moi, sa déclaration...
23: Mieux que 11e ou 10e, c'est 6, 5 et c'est les Coupes d'Europe.
25: Bien sûr. Non, c'est pour ça que sa déclaration, elle me paraît pas folle. Alors, c'est beau de rêver, mais lui, il peut se permettre beaucoup de rêves. Et franchement, rêver de Klopp, quand on est un Arnaud, ça me paraît pas fou, surtout avec la tête du projet qui lui présente. C'est pas un projet exotique. On parle quand même de Paris dans un cadre sympa. Et puis, c'est un club qu'il connaît. C'est un club dans lequel il s'investit. On a appris qu'il avait appelé quelques joueurs pour les faire venir du côté du PFC, même pour les garder. Donc il semble attaché à ce projet-là. Ça me paraît pas fou. Oui.
23: Éric Roy entretient le flou autour de son avenir à Brest.
24: Et pourtant, il est en contrat jusqu'en 2027. Et ben, il n'a absolument pas garanti qu'il serait encore sur le banc la saison prochaine. Il a livré une interview à Ouest France et vraiment, il tape du poing sur la table. En fait, depuis plusieurs semaines, son discours devenait plus prudent quant à son avenir dans le club. Et là, le message est assez clair. Il attend vraiment des garanties sportives de la part de sa direction. Il s'inquiète en fait de l'évolution du projet brestois et des possibles départs de l'effectif. Il n'a pas du tout envie que ce soit, il emploie le terme bricolé. Il dit, si le projet sportif, c'est de vendre nos meilleurs joueurs et d'encore bricoler, ça devient compliqué ma volonté d'être là. Mais je veux être là dans des conditions qui permettent d'assurer la pérennité du club. Donc pour l'instant, il ne ferme pas la porte à un départ. La balle est clairement dans le camp des dirigeants, si on comprend bien l'histoire.
23: Hier, le barrage aller Ligue 2 nationale qui opposait Rouen à Laval n'a pas donné encore de réponse. Suspense entier.
24: Score final un partout. Pourtant, Laval avait parfaitement lancé sa soirée avec ce premier but sur l'une de leurs rares grosses occasions. Cyril Mandouki a ouvert le score d'une magnifique frappe du droit après un très bon travail de Mathis Oudaye. Mais le match a complètement basculé. Vous allez voir, dès le retour des vestiaires, au bout de seulement 27 secondes de la deuxième période, Rouen a obtenu un pénalty très contesté après un contact entre Peter Ouané et Alan Kerouédan. Une décision qui a beaucoup fait réagir côté Levallois. Pénalty transformé par Valentin Fuss. Égalisation, résultat. Tout se jouera dimanche au match retour. Laval aura cette fois l'avantage du terrain et devra s'imposer devant son public pour rester en Ligue 2.
23: La saison cauchemar de Tottenham continue, pas sauvée. Hein.
24: Ils se sont inclinés hier face à Chelsea, 2-1. Les Blues ont rapidement pris le contrôle du match, vous allez voir, avec notamment une belle frappe lointaine d'Enzo Fernandez à la 18e minute pour ouvrir le score. En seconde période, c'est André Santos qui double la mise pour Chelsea, 2-0. Richarlison réduit l'écart à la 74e pour Tottenham. Très bien servi avec cette talonnade. Vous allez voir, hop là, youp, magnifique. Mais les Spurs n'ont pas réussi à revenir au score. Ils devront attendre l'ultime journée contre Everton pour valider leur maintien. L'entraîneur de Tottenham, Roberto De Zerbi, a rappelé l'enjeu crucial de cette 38e journée. Dimanche, c'est la finale pour Tottenham. Maintenant, nous jouons pour quelque chose de plus qu'un trophée. C'est pour la fierté du club et son histoire. Il s'agit de dignité, c'est ce qu'il a dit en réaction.
23: On peut vivre une drôle de saison, hein, De Zerbi. Et puis, on a l'interview. Ouais.
10: Sunday is the final for Tottenham. Now we played for something more important.
11: Dimanche, c'est une finale pour Tottenham. Désormais, nous jouons pour quelque chose de plus important que les trophées. La fierté, l'histoire du club et la dignité sont des choses bien plus importantes. Un trophée de plus ou de moins, ça ne change rien à votre vie. Le plus important, c'est de garder sa dignité et de partir en vacances la tête haute.
23: Bon, ce soir, on a une finale, celle de la Ligue Europa.
24: Ouais, une finale entre Aston Villa et Fribourg. Elle aura lieu en Turquie, à Istanbul. Une rencontre avec un vrai enjeu sportif, évidemment.
23: Ah bah oui.
24: Un trophée européen. Et en plus, Greg, parce que c'est pas fini, une qualification directe pour la prochaine Ligue des Champions. Et ça, on dit pas non. Unai Emery, l'entraîneur d'Aston Villa, se la joue modeste et sait qu'il faut bien jouer. Seule solution pour lui, bah pour gagner.
11: Si nous livrons notre meilleure performance, on sera tout près de la victoire. Si nous jouons mal, nous ne gagnerons pas, c'est certain. Je ne suis pas le roi de cette compétition. Je suis aujourd'hui de retour avec Aston Villa pour un nouveau chapitre. Je compte gagner avec les joueurs que j'ai face à notre adversaire. C'est un nouveau départ, un nouveau moment, une nouvelle ère avec, j'espère, la victoire au bout.
12: A new way, a new moment, and hopefully a new era.
23: Et puis on termine avec un autre rendez-vous très important. Alors nous, évidemment, c'est notre coup de cœur de la semaine. C'est la finale de la Ligue des Champions féminine sur la chaîne L'Équipe.
24: Hein. Et très beau coup de cœur puisqu'elle est à suivre ce samedi à 18h. Vous l'avez dit, en direct sur la chaîne L'Équipe. Le FC Barcelone affronte l'OL Lyon avec un petit parfum de revanche quand même. Parce que la dernière finale entre les deux clubs en 2024 à Bilbao avait tourné à l'avantage du Barça, vainqueur 2-0. Mais attention, Lyon reste devant dans l'historique. Deux finales remportées contre une du coup face aux Catalanes. Et 5 victoires en 6 confrontations. Confrontation au total. Wendy Renard, la capitaine des Lyonnaises, se prépare mentalement. Elle se met en condition et elle sait que ce genre de match se prépare.
13: Forcément, oui, il y a de l'excitation qui monte et il y a des flashs dans nos têtes. Dans ma tête, on anticipe pas mal de choses. Mais, faut pas trop le jouer avant parce que bah forcément on va perdre du flux. Ce genre de match, ça se demande beaucoup de préparation mentale, mais il faut rester calme, lucide et se dire que voilà, on va monter crescendo au fur et à mesure des jours et on a hâte de la jouer. Ouais.
23: Voilà, et nous on a hâte de la voir cette finale. Hein. C'est regardez bien ce rendez-vous Barcelone OL Lyon. Allez les Lyonnaises, samedi 18h à vivre sur la chaîne L'Équipe en direct, une finale de Coupe d'Europe. Vraiment, on sera tous derrière elles et on leur souhaite le meilleur. 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
2: Il est capable de faire parler lui aussi sa pointe de vitesse. Dans un final particulier, évidemment, après 195 km de course, un sprint à deux, 200 mètres, Henrik Maas qui va lancer. C'est parti pour Henrik Maas. Henrik Maas avec toujours une longueur d'avance. Le retour de Jonathan Narváez. Narváez qui fait l'effort, qui remonte. Ils sont au coude à coude, mais c'est bien Jonathan Narváez le plus rapide. Une, deux et trois victoires d'étape déjà pour Jonathan Narváez sur ce Giro 2026.
3: Allez, avant de parler mercato, on s'en doutait, c'est tombé, Raphaël, concernant le match de barrage entre Nice et Saint-Etienne.
4: Oui, pour comportement des supporters de l'OGC Nice, usage et jet d'engins pyrotechniques, et bien deux matchs à huis clos total pour l'OGC Nice, c'est un match avec sursis, ce qui veut dire que pour le barrage, c'est avec effet immédiat, donc il n'y aura pas de supporters.
3: Jeannot, on s'y attendait et j'ai même envie de vous dire, j'ai presque l'impression, quand j'ai vu la fin du match, sa petite musique qui a couru, on a beaucoup parlé ici sur ce plateau, que finalement, vu l'état de colère des supporters niçois, je ne sais pas si le président River, ce n'est pas une question d'accuser sans preuve, ne se dit pas finalement, à huis clos, on n'est pas plus mal.
5: Ah, je sais pas si on peut aller jusque là quand même.
6: Ouais, bonne théorie.
5: Mais, à la limite. Mais
3: franchement.
5: Oui, parce que l'attitude.
3: Il a répété, on va prendre un huis clos 200 fois dans les caméras. Il est quand même intelligent.
6: Toi, t'as entendu, donnez-moi un huis clos.
3: Non, mais j'ai entendu que si tu veux pas un huis clos, bah, disons que j'ai un peu d'expérience et si je veux pas quelque chose, je vais pas le clamer devant les caméras.
5: Non, mais c'est vrai que ça a été un agissement assez violent. Donc, de ce fait, il devait y avoir une sanction. Et la sanction, elle ne peut qu'être immédiate. Donc, ça veut dire que pour le match retour à Nice, il n'y aura pas de supporters. Il n'y aura pas de supporters dès la première journée ou de Ligue 1 ou de Ligue 2.
3: C'est sûr.
5: C'est un petit peu aussi le même cas de figure qui risque d'arriver au Nantais. Mais qui a une sévérité par rapport à ce genre d'attitude, moi, ça ne me dérange pas. Je trouve que c'est plutôt normal.
3: Non, mais alors là, logique, on parle très souvent d'individualisation. Là, quand même, quand ils sont encagoulés, certains à Nantes ou d'autres qui descendent, on en est là. C'était inévitable, Olivier Bossard. On savait que ça allait tomber, de toute façon. Oui. C'est pas une surprise, là, on tombe pas des nues. Quoi.
7: Ah non, pas du tout. Pas du tout. Et moi, je suis d'accord avec Jeannot. C'est juste logique ce qui se passe. Et ça vient conclure, franchement, une saison avec Nice et ses supporters ultra compliquée. On se souvient de l'épisode à l'aéroport avec Francaise et tout. Franchement, ça a été dur jusqu'au bout. Et franchement, c'est triste.
3: Saison cauchemar qui se poursuivra. Donc, il y a un air quand même enlevé pour ce match entre Nice et Saint-Etienne à huis clos. Ce sera le retour, hein, puisque c'est Nice qui est en Ligue 1 et Saint-Etienne qui va tenter d'y accéder. Allez, on y va. Voici l'immanquable Mercato. Et on parle d'un bleu. Un international français, Manu Koné, priorité de l'Inter Milan.
4: Oui, c'est selon nos confrères italiens du Corriere dello Sport. Il est sous contrat jusqu'en juin 2019, mais il serait à vendre selon le média italien et la Roma souhaiterait au moins 50 millions d'euros. Et donc l'Inter Milan serait le favori pour s'attacher les services de Manu Koné.
3: Bon, qu'est-ce que vous en pensez? Je voyais dire oui. Pierre Maturana a hoché la tête, les gars. C'est bon signe.
5: La Roma a besoin d'argent. Donc déjà...
6: Mais super profil, super joueur. Et c'est une évolution quasi logique quand tu es un bon joueur en Italie d'aller dans un des plus gros clubs d'Italie, à savoir le champion, l'Inter, qui bosse bien, etc. Donc non, beau parcours et je le répète, très très beau joueur.
5: Ouais, et pour peu qu'il fasse une belle Coupe du Monde en plus.
3: Ah bah oui, mais c'est pour ça qu'il va le signer.
6: Ah bon?
3: Ouais, c'est peut-être moins cher. Leonardo Balerdi courtisé en Europe.
4: Ouais, selon nos confrères de Tutto Sport. Donc il y aurait la Juve, l'AS Rome ou encore l'Atlético de Madrid qui s'intéresserait de près à sa situation. La Juve qui pourrait rapidement passer à l'action. Alors ces trois équipes que je viens de vous citer, elles ont là toutes disputé toute une Coupe d'Europe la saison prochaine. Il y aurait une opportunité également en Angleterre puisque Nottingham Forest se serait positionné sur le dossier et selon l'équipe, il serait valorisé entre 20 et 25 millions d'euros.
8: Ah ouais?
3: Qu'est-ce qu'on fait, Émilie? Vous êtes directrice sportive. Oh la vache, wow. C'est pas du tout. Vous êtes directrice de l'OM, directrice du football. Qu'est-ce que vous faites?
8: Oh bah, je l'emmène avec ma propre voiture, je pense. Il prend même pas l'avion, je l'emmène. Non, mais par contre,
3: c'est fini, son temps à l'OM est terminé.
8: Ça suffit et surtout, il y a eu beaucoup trop d'histoires sur le terrain, hors terrain. Il faut que l'aventure s'arrête. Et ce que je trouve bien, par contre, c'est que je pense que ces clubs qu'ils convoitent ne sont pas comme nous, ils ne le regardent pas toutes les semaines. Et que de ce fait, oui, ça reste un, malgré tout un bon joueur. Nous, je pense qu'on l'a dans le viseur parce que toutes les semaines, il se passe un truc.
3: Cette année, c'est pas un bon joueur, pardon.
8: C'est pas un bon joueur.
3: Non, cette année, c'est pas un bon joueur. Franchement, tous les week-ends, il est exposé. Tous les week-ends, il se fait avoir.
8: Mais parce que aussi, il y a l'historique des saisons qui passent.
3: D'accord, Émilie, mais enfin, quand vous êtes à l'OM, vous pouvez pas défendre comme ça.
8: C'est pour ça que je l'emmène à l'aéroport, sans problème. Mais attention quand même à ne. Voilà,
3: ah bah
8: ne
3: Olivier est d'accord avec vous.
8: Chèvre, alors qu'il peut. Il, vous allez voir.
3: Non, mais je ne dirais jamais d'un joueur qu'il est une chèvre, en tout cas pas à l'antenne. Mais en tout cas, je ne le pense pas non plus. Mais je veux dire, là, voilà, son temps à l'OM, pour moi, est fini. Il y a eu trop de souffrance cette année, voilà ce qu'on peut dire.
7: Bien sûr, bien sûr. Non, mais tant mieux pour Marseille s'il est sollicité. Il faut qu'il le vende et vite. Après, je suis d'accord avec Emily, ce n'est pas un mauvais joueur. On parle quand même d'un international argentin.
3: Après, Dembélé, il l'avait gratiné pendant le classique, hein, c'est pas moi.
7: Mais je pense que le contexte marseillais là, a été trop difficile pour lui. L'histoire, elle est terminée. Après, je lui souhaite plus d'aller du côté de l'Atlético que de Nottingham. C'est pas tout à fait le même niveau.
6: Le passage global, il est un peu décevant quand même. Quand il est arrivé, on s'est dit, tiens, enfin, on nous le vendait comme un futur grand, etc.
3: Il fait une très belle saison alors qu'il peut partir à l'Ajax s'il n'y va pas.
6: On a un petit doute, mais bon, les clubs, est-ce qu'il a des très bons agents qui nous font croire qu'il est courtisé? Je pense que c'est plutôt ça, quoi. Parce que franchement, il sort d'une période compliquée. À Marseille, je pense qu'il y a eu peut-être un tiers de ces saisons qui n'étaient pas trop mal, mais sinon il y a beaucoup d'erreurs, beaucoup de
8: joueurs internationaux.
6: Il a été victime, je pense, de beaucoup de déferlements de haine, etc.
3: Il a été un peu bouc émissaire par moment, mais
8: il nous a bien servi.
6: Complètement, mais il n'a pas du tout été à la hauteur des attentes que l'OM avait mis en lui quand il arrive.
3: Tiens, vous aurez celle-là, Jeannot. Comme s'intéresse à Esteban Le Poll.
4: Le meilleur buteur de Ligue 1 c'est pas facile à dire déjà, l'Atlético de Madrid et Benfica. Eh bien, les infos, l'équipe nous disent qu'il y a également le prétendant de Côme qui serait donc sur les rangs. Alors, pour le clan Le Poll, on ne ferme pas totalement la porte, même si la priorité, ce serait quand même de rester à Rennes.
3: Alors,
5: ça serait une belle progression, comme
3: c'est mieux
5: que Rennes, si je ne dis pas de bêtises. Donc, non, c'est plutôt. Plutôt intéressant pour lui. Après, de rester une saison supplémentaire à Rennes avec une campagne européenne, pourquoi pas aussi. De toute façon, il faut que il est à la croisée des chemins là, dans sa réflexion.
3: Déjà là.
5: Mais oui, là, il vient de faire une saison extraordinaire, meilleur buteur du championnat, en partant de d'Angers, en se retrouvant avec des attitudes et un profil qu'on n'a pas dans la Ligue 1. Il est pour moi unique dans sa façon de gérer justement son sens du but. S'il veut vraiment franchir le pas d'attirer les regards du futur sélectionneur Zidane, peut-être qu'il serait intéressant pour lui qu'il aille en Italie. Mais encore une fois, le côté Ligue 1 et de progresser un peu plus avec le Stade Rennais et avec Francaise, je pense que ça se réfléchit, quoi.
3: L'OL espère vendre pour au moins 20 millions d'euros.
4: Et ça, c'est d'ici fin juin, mais sans doute trois fois plus si d'ici fin août, Lyon ne se qualifie pas pour la Ligue des Champions. Alors, Greff, Niakate, Morton, Tolisso, Fofana, Alfonso Moreira font partie des éléments protégés, sauf une offre impossible à refuser. Et il faudra également, du côté de l'OL, alléger la masse salariale. Plusieurs joueurs comme Taliafico, Kluivert, Maitland-Niles, Mangala, Tesman ou encore Schulz disposent d'une belle cote sur le marché.
3: En dessous, Fati, pas certain de rester à Monaco.
4: C'est selon nos confrères du Mundo Deportivo. Alors lui, la priorité du joueur, c'est de revenir plutôt au FC Barcelone. Il n'aurait donc pas donné son feu vert à Monaco, a même mis en stand-by sa signature dans l'attente de savoir si le Barça peut lui faire une place. Mais le média précise tout de même que s'il serait heureux à Monaco et que dans le cas où le FC Barcelone dit non, et bien signer à l'ASM ne serait pas une fatalité pour lui.
3: Vous faites pas signer. Ah bon, je reste.
4: C'est d'abord Barça et plan B.
3: J'ai pas envie, mais je vais signer. Allez, vas-y.
6: Il est toujours là, le soleil, là, c'est chiant.
3: Ah ouais, c'est pas sympa. Hein. Ah ouais. João Pedro, ciblé par Barcelone.
4: Alors, avec le dossier qui s'annonce compliqué concernant Julian Alvarez, alors le Barça se serait reporté sur João Pedro, selon nos confrères catalans de Sport, ouais. Le Barça qui pourrait bientôt lancer l'offensive. Olivier l'a rappelé tout à l'heure, lui qui n'a pas été convoqué par Carlo Ancelotti avec le Brésil.
3: Et ben voilà, en fait, vous me faites deux infos en une. En dessous, Fati va rester à Monaco puisque Barcelone va signer João Pedro. Merci Raphaël. Ouais. Allez, on va jouer. 20h46 avant le petit filet d'Antoine Pinot. Voici le survivant. Et à la fin, ce sera cruel. Il n'en restera qu'une. Il n'en restera qu'un. Ou il n'en restera pas et personne n'aura gagné.
8: Ah, mais j'ai même pas de stylo.
3: Question de rapidité pour savoir qui démarre. Question de rapidité pour savoir qui démarre.
8: Vas-y, Oli.
3: Quel est le prénom de Fatih?
4: En dessous.
3: Voilà, c'est parfait. Bravo Olivier Bossard. Ah. Bah, vous serez
4: dernier.
6: Ou au-dessus.
3: Bah, en dessous, au-dessus, excellent.
4: Excellent. Enfin,
3: allez, on y va, le survivant. Je vous pose la question. Les 18 clubs représentés dans la liste des Bleus pour la Coupe du Monde. Il y a 26 joueurs, il y a 18 clubs. Quels sont ces 18 clubs? Normalement, vous me le finissez. Allez, Olivier Bossard, vous commencez.
7: Le Real Madrid.
3: Le Real Madrid, Mbappé et Tchouaméni. Les 18 clubs représentés dans la liste des Bleus pour la Coupe du Monde, Pierre Mathurin, c'est pas compliqué.
8: Non.
3: Émilie Ross, non mais parce qu'il me dit, et j'ai pas entendu l'intitulé. Faut lui parler 4 fois, il devient vieux.
8: Émilie. Paris Saint-Germain.
3: Paris Saint-Germain, avec Lucas Hernandez, Warren Zaïre-Emery, Ousmane Dembélé, Bradley Barcola et Désiré Doué. Pierre.
6: Arsenal.
3: Arsenal. Arsenal qui a Saliba. Jeannot.
5: Roma.
3: La Roma qui a Manu Koné.
8: Lens.
3: Sohan. Lens qui a effectivement... Risser.
8: Oui.
3: Bien joué. Raphaël.
4: Rennes.
3: Rennes qui a Brice Samba. Vous allez me le finir, hein, celui-là. Je l'exige. Hein. Olivier.
7: Manchester City.
3: Manchester City. Alors, City, ils ont Cherki, donc ça passe. Émilie.
8: Merde, attends.
3: Non, c'est un gros mot.
8: Non, ça. Non, pardon, je m'excuse.
3: 5.
8: Non.
3: 4. Si. 3.
8: Lille. Pff, non.
3: Allez, salut Émilie.
8: Bah ouais.
3: Bah ouais. Pierre.
6: Bah le Bayern Munich de Olise.
3: Bien sûr, Olise et ou pas Mécano.
6: Bien sûr.
3: Jeannot.
5: Aston Villa.
3: Aston Villa qui a Digne. Sohan.
8: Rennes avec Samba.
3: Rennes qui a Samba, mais ça a déjà été dit.
8: Ah non, je peux switcher, j'ai plein.
3: Non, on peut pas switcher. Eh, vous en avez plein.
8: Mais qui a dit Rennes?
3: Vous n'écoutez pas.
8: T'as dit Rennes?
3: Non, c'est Raphaël.
6: Il en reste plein.
4: De quoi?
3: C'est Raphaël qui avait dit Rennes.
4: Oui, j'avais Raphaël. Dit, tout à fait. Je vais dire Liverpool.
3: Vous restez notre reine. Alors, Liverpool, ils ont Konaté. Bien joué. Stop. Olivier Bossard.
7: L'Inter Milan.
3: L'Inter qui a... mais qui a Thuram. Marcus Thuram. Bien joué. Pierre.
6: Bah, Crystal Palace. Non
3: Crystal Palace qui a Jean-Philippe Mateta.
6: Et
3: Maxence et Lacroix. Oui. Ça en fait deux. Bien joué. Jeannot.
5: Je ne sais pas le nom de Théo Hernandez, son club, donc j'arrive pas à m'en rappeler. Déjà avec
3: ne donnez pas de nom, arrêtez. Donnez-moi un nom de club.
6: Merci, Jeannot.
3: Oui, voilà, donnez... Ben oui, mais vous faites des cadeaux.
5: Oui, c'est pas grave.
3: Il distribue du bonheur. 5, 4, 3, 2.
5: Juventus a été dit. Hein.
3: Juventus, ça n'a pas été dit, mais il n'y en a pas.
6: Ah, pas bête.
3: Je vais aller voir Raphaël.
4: Oui.
3: Alors
4: bah, je vais dire Chelsea.
3: Chelsea, bien sûr.
4: Malo
3: Gusto. Olivier Bossard.
7: Fenerbahçe.
3: Fenerbahçe, qui a canté. Bien joué. Mais pourquoi j'ai... Ah. Qu'est-ce que... Vous voulez danser, Benoît Pérez? Alors, Benoît Pérez qui m'a dit... On le salue, notre chef d'édition, qui m'a dit « Je ne me trompe jamais de bouton ». Et ben là, boum, il fait de la danse sur Olivier Bossard. Extraordinaire. Pierre Maturana.
6: Il me semble qu'on n'a pas dit le Barça de Koundé.
3: Exactement, Barcelone et Koundé. Bien joué. Raphaël, on revient à vous.
4: On revient à moi.
3: Il en reste trois, Raphaël.
5: Bourrico.
4: Là, c'est Milan.
3: Eh oui, avec Maignan et Rabiot. C'est bon.
5: C'est pas la Juve que je...
3: Olivier Bossard. Il a peut-être gagné un jeu, Olivier. Il en reste deux.
5: Le Saoudien.
3: Chut. 5, 4, 3, 2, 1. Allez, Pierre.
6: C'est Al Nassr?
3: Non, Pierre, c'est pas Al Nassr, balle de match.
4: Oui, parce que
3: pour Raphaël.
4: J'ai peur de me tromper aussi. Bah, donc, je vais dire l'AS Monaco.
3: Et oui, avec un cliouche. Bravo, Raphaël. Et c'était Al Hilal pour Théo Hernandez. Même avec des indices. Bravo Raphaël, vous gagnez. Je savais que vous alliez chuter sur celui-là. 17 sur 18, c'est pas mal. Bon, bravo. Bravo mon Rafou, félicitations. On gagne 1000 euros. Allez, vous aussi, vous jouez avec nous. Tiens. Pour participer, c'est simple, vous répondez à la question suivante. Qui est le tenant du titre à Roland-Garros? Est-ce que c'est 1, Roger Federer? 2, Carlos Alcaraz? 1 ou 2 par SMS au 7-10-21? 1 ou 2 par SMS au 7-10-21. Bonne chance à tous, on prend son portable, on y va, on le fait maintenant. Et on regarde Antoine Pinot. Allez Antoine, rentre ici.
4: Ça va Greg?
3: C'est vos parents qui m'ont donné de l'argent pour que je crie plus fort.
4: Ah j'adore, et j'ai bien aimé la petite musique là, Ben Pérez.
3: Alors Ben, est-ce qu'on peut remettre la petite musique? Il aime bien. Qu'est-ce qui se passe, Antoine? C'est contagieux, c'est Antoine.
7: En boutique, là.
3: N'hésitez pas à regarder, c'est un textile remarquable. Il est sous la voussier.
5: Bah ouais.
7: Merci. Danse bien, Émilie, ça te plaît?
8: Ouais, parfait. Bien sûr.
3: Bon, bien. J'ai cherché beaucoup trop les compliments.
0: Hein, effectivement, mais ça fait jamais de mal. Allez, tiens, je bosse pour la chaîne L'Équipe, mine de rien, parce que je fais des heures sup grecques pour trouver des droits.
3: Ah, et pour en gratos, hein,
0: elle gratos, c'est parti. Allez, Greg, des nouvelles d'Hervé Penaud. Alors, il fait un nouveau sport et une nouvelle couleur de cheveux pour mon Hervé. Il est bien, il s'éclate, regardez-le, il est bien. Là.
3: Non, mais... alors, c'est Charlotte, en fait.
0: Oui, c'est Charlotte, effectivement. Alors ça, je veux qu'on diffuse ça, le basket, mais dans son salon. Ils ont fait un terrain et tout.
3: Ah ouais, bien joué, la feinte.
0: Et la feinte. Et
3: oh ça, ouais, le alley-oop.
0: Non, ça, c'est beau. Alors, la Coupe du Monde, logiquement, de post-it hein, sur dos, bien évidemment, on va voir prochainement. Record du monde, hein, il en a posté 39 en 30 secondes. À quoi ça sert? C'est toute la question. Mais finalement, il fait rien de mal.
3: Il y a combien de compétiteurs, hein?
8: Il a gagné quelque chose.
0: Il a gagné le record du monde, hein, quand même. Ouais. Alors, je veux du kitesurf, surtout pour voir ce genre d'événement, vous allez voir. Hop, et voilà.
3: Ah, le poisson.
0: Ça, alors ça
3: c'est extraordinaire.
0: On va l'inventer. On adore ça, le retour, le rallye de voitures semi-taille, je sais pas comment on pourrait dire ça.
3: Une voiture pour enfants, quoi.
0: Ouais, voilà, ouais. Lui, je sais pas ce qu'il fait, mais alors il a une grosse motivation. Il a battu le record du monde, hein, visiblement.
3: Mais c'est quel sport?
0: Je sais pas. Alors, ça aussi, on veut un mélange de gym et de cerceau.
3: Mais comment il se casse pas?
0: Devinez combien de fois il a fait ça en 30 secondes.
3: 28.
0: Eh ben 28. Ouais. Alors le 1500 mètres monocycle, hein, voilà, on se croit au Festival d'Avignon, on s'éclate. Voilà. Et alors il a fait ça donc en moins de 1 minute 30, hein, bravo. Ouais. Ça va vous rappeler les années 80, Greg, la mob, hein.
3: Ah bah ouais. On m'a encore volé ma mob.
0: Bien sûr, les soudoués.
3: Bien sûr.
0: Voilà, rêve. Alors lui c'est tort, mais en vrai, regardez.
3: Ah ouais, il l'a vraiment fait. Mais oui, mais c'est incroyable.
0: Alors lui, niveau gainage, aucun problème cet été à la plage, hein, vous allez voir. Hein, toujours sympa pour indiquer le sens du vent. Ça sert à rien, mais...
3: Vous faites ça au réveil aussi.
0: Ah ouais. Elle est même pas au réveil. Et puis ça sert à rien, mais ça m'a fait beaucoup rire. Voilà. Ouais. Hop.
3: Mais en fait, Antoine, il cherchait la confrontation.
0: Tiens, attends, je me mets en bas du toboggan et tu lances la balle.
3: Non, mais il la cherchait. Il voulait passer chez vous.
0: Ah bah ouais, exactement, effectivement.
3: C'est un pinofan.
0: Tiens, on va parler de vous, Greg. Hein, puisque
3: le gourou.
0: La chaîne L'Équipe a dévoilé son dispositif pour la Coupe du Monde. Et Greg, vous en faites partie, bien évidemment. Et je me suis dit, mais ça fait longtemps qu'on n'est pas allé à la secte de Greg, dans votre temple, Greg.
3: Quelle gêne.
0: Pour voir est-ce que les gens vous aiment toujours, qu'est-ce qu'ils pensent de vous, et puis est-ce qu'il y a des trucs prévus pour la Coupe du Monde. Voilà, donc, alors, je vous préviens, c'est de l'absurde. Hein, donc, voilà, on met le cerveau à l'envers.
3: Ah, ça, si vous dites ça, très angoissé.
0: Allez, hein, on retrouve le gourou et puis son adjoint. Un gourou un peu bizarre, c'est parti.
9: À la secte de Greg, la dévotion pour le présentateur est toujours bien présente.
0: Vous tombez bien, nous étions en pleine prière, nous répétions un peu les
10: préceptes de Greg
0: dans l'émission.
11: Non, la

0: Nous sommes de plus en plus nombreux et en plus aujourd'hui c'est un jour de fête. Nous allons annoncer quelque chose d'historique à nos fidèles.
1: Quel honneur.
2: Vous m'entendez?
3: Eh bien, après 800 matchs, Greg a enfin gagné au paddle. C'est que un match.
0: Est à la naissance de la création du monde.
1: Bah adieu.
0: Et non, triple buse.
3: C'est la plus simple, celle-ci.
0: La grégianté, ça te dit rien?
3: C'est une religion, hein.
0: Tous les chrétiens,
3: les grecs. Voilà.
4: Si j'ai une fille, je l'appelle Greg. Elle se démerde.
5: J'ai une bonne nouvelle.
0: Encore?
5: Oui, je vais l'annoncer aux fidèles.
3: Greg a perdu un kilo. Non, pardon. Finalement, il l'a repris. Ah non, finalement, il l'a bien perdu.
0: Vous avez perdu votre montre?
1: J'ai pas de montre.
0: Si, vous avez une montre.
1: Je la vois pas, hein.
0: Oui, non, il y a une très belle montre. Bah, nous allons le suivre vraiment sur la chaîne L'Équipe, qui a fait un dispositif merveilleux pour la Coupe du Monde.
3: Greg sera omniprésent.
0: Et nous, bon, on a d'autres animations. Avec les horaires de la Coupe du Monde, vous savez, la nuit, tout ça. Donc, nous avons lancé l'équipe de Greg sous ta douche. L'équipe de Greg te ramène pour voir le match. L'équipe de Greg, quand tu fais le troisième. Et l'équipe de Greg dans ton accouchement.
2: Mais quel homme! Non, toujours pas.
6: Bravo. Alors, il y a un truc vrai, c'est le kilo.
0: Ah oui, c'est vrai.
6: Ah, ça, c'est la team yo-yo.
0: Vous êtes matinalier radio aussi.
6: Ah, vous aussi,
0: ouais, problème d'orthophoniste.
6: Oui,
0: aussi.
6: Ça, c'est l'âge, Antoine.
0: Voilà, effectivement.
6: Merci beaucoup, en tout cas. Bah, ma mère va être très heureuse. Elle ne va pas comprendre le second degré, elle va adorer.
7: La secte de Greg?
6: Ouais.
7: Non, mais on va enquêter là-dessus. Ouais.
0: Belle enquête dans SoFoot.
6: Je vais faire la une de SoFoot.
7: Inquiétant.
0: Bon, alors c'est l'heure du Sasa ou ça, trois propositions de vidéos. J'ai glissé une petite blague avec un thème unique ce soir.
6: Ah oui.
0: Je m'excuse pas. Voilà, et c'est parti, on y va.
6: Non.
0: Alors, Swan, vous commencez?
8: Oui, bien sûr.
0: Alors, est-ce qu'on va voir un robot qui envoie une balle de baseball dans l'œil d'une mamie? Un robot pas trop au point quand il danse sur du Michael Jackson, ou Patrick Bruel excité quand on lui propose de voir Tour Nantes?
8: Patrick?
6: Non.
0: Bah non.
8: Ah bah non.
0: Elle a pas compris la règle. Alors, ça, c'est un robot, regardez.
7: Ça, t'es fou.
0: Ça, c'est un vrai robot, mais il est un peu nul parce qu'il... Ouais, mais...
8: On va.
0: Alors, Jeannot, une activité flyboard qui vient vraiment à l'échec, un homme en skate qui traverse une bijouterie, ou Patrick Boel excité quand on lui propose de voir mort les fesses?
9: Un homme en skate qui traverse une bijouterie?
0: T'es sûr de toi, Jeannot?
9: Une activité...
0: Oh, bah bravo, Jeannot. Oui, alors, il y a un... Voilà, le rapport poids-taille n'a pas bien été analysé par le moniteur, je crois, et du coup... Ça ne décolle jamais.
6: C'est les bronzés.
0: Ouais, d'accord. Ça dure une heure. Ouais, deux vols. Toujours pas.
9: J'avais dit pas de physique.
0: Pierre, une retournée qui assomme deux pigeons, un magnifique but lors d'un match de district anglais, ou Patrick Bruel excité qui va organiser la rute du Rhum?
8: Non.
7: T'en perds du temps, Antoine. La deuxième.
0: Oui, effectivement, bravo Pierre. Je savais que tu allais trouver, tu es un amateur de football. Regardez, hop. Et qu'est-ce qu'il va faire derrière? Hop.
6: Oh, voilà. Ouais.
7: Ça, c'est mieux que le top 3 de Raph.
0: Alors, Émilie, un éclair qui va sacrément aider des pêcheurs lors d'une compète, un homme qui surfe sur un dauphin, ou Patrick Ebreuil excité qui achète la carte collector Panini de caca?
8: Non,
0: alors, à ton avis.
8: Un éclair. Mais par contre, j'aime beaucoup ton fil rouge. Mais je vais prendre l'éclair.
0: Bah, je te remercie. Regardez. Hop, et les poissons? Eh ben, ils arrivent, du coup.
6: Mais non, mais...
0: Ils sont pas décédés, tout va bien. Olivier, un cheval qui fait du skate, un homme qui a trouvé le meilleur moyen de manger un bonbon sans manger, ou à la Coupe du Monde, Patrick Bruel excité quand on lui propose de découvrir Charlotte?
10: Non, la une.
0: J'aime bien parce qu'on est entre la gêne et la gêne. Alors,
7: non,
0: Olivier,
7: procès.
0: Regardez, incroyable, la fraise, il l'a mis comme ça, il a son petit truc pour jouer, et hop, ça termine où?
6: Oh ouais.
8: Mais non.
6: C'est bien.
7: Non.
0: Ah non, ça c'est vrai. Mais il en voit partout, c'est dingue.
6: C'est incroyable.
0: Raphaël, un jet ski qui termine sur un toit, un vététiste prend à gauche alors que c'était à droite, ou en Ligue 2. Patrick Boel excité quand il voit l'attaché de Presse Messin.
11: Et un jet ski qui termine sur un toit. Le jet ski.
0: Non, c'est un vététiste. On termine là-dessus.
8: C'est génial.
0: À droite. Ouais. Ça fait toujours mal. C'est court et c'est intense.
6: Bravo.
0: Vous applaudissez si vous avez envie.
7: Ils sont sereins en juridique.
6: Ouais, ouais, ouais, tout va bien.
0: C'est de l'humour.
6: C'est de l'humour, on a le droit.
0: C'est de l'humour. C'est pas de l'IA, c'est de l'humour.
6: Non,
0: allez, on termine avec un ouvrier qui bossait alors à l'extérieur d'un gymnase. Et je peux vous dire, alors c'est top 3 de C'était pas son heure de l'année.
6: Ah bon?
0: Il va bien, on a vérifié, on a regardé la suite de la vidéo, mais bon, on n'a pas tout diffusé. Il va très bien, mais c'était chaud pour lui. Mais les formes, parce que... il est pas mort. On a regardé la suite de la vidéo, le mec qui en parle.
6: Il est mort.
0: Non, il est pas décédé.
6: Là, par contre, le jury dit qu'on a un problème.
8: Chute et disparition.
6: Alors, c'est faux. Alors, tout va bien, il est vivant.
0: Non, mais il est vivant, bien sûr.
8: Il est mort.
6: La preuve, soyez avec nous demain.
7: Oh, ouais,
6: il reste avec nous. Merci de nous avoir suivis. Bravo, Antoine Pinault. Dans un instant, Mel Gibson, The Patriot. Un peu comme Jeannot sur le gros plan du The Patriot. Ça passe. C'est Mel Gibson. Regardez. La même chevelure magnifique. Merci à tous les six. Merci, Antoine.
0: C'est vrai.
6: Et à demain, à 18h20. Ciao. Bravo.
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0: 4 kilos et 300 grammes. Parfait, parfait.
1: Père, un courrier.
2: Vous avez fini de planter dans le champ sud?
1: Plus de la moitié.
2: Tous ces bains empiètent terriblement sur vos journées, non?
1: Tu vois, je te l'avais dit.
3: Thomas, attends que Père soit là.

0: tu prends les deux premières étoiles de la grande ours. Et ensuite, tu comptes. Tu comptes une longueur de 5 doigts. Et c'est là, juste là. Elle restera toujours là-haut à nous regarder et à nous protéger. Toujours.
1: Bonne nuit, Meg.
0: Elle aime savoir que maman est là-haut.

0: Peter Kuppen a rejoint les Continentaux. Il n'a que 17 ans et moi j'en ai 18.
1: En attendant, l'assemblée a été convoquée, alors je dois me rendre à Charlestown.
2: Ouais. On va à Charlestown?
1: Oui, on part demain matin.
3: Vous avez grandi.
4: Ils sont immenses. Avec quoi est-ce que vous les nourrissez?
1: Ils sont d'une bonne souche. Du côté de leur mère, bien entendu.
4: Merci. Allez vite voir à l'intérieur ce que j'ai pour vous.
5: Des cadeaux!
1: Doucement, les enfants. Ouvrez l'œil sur ce sauvage.
0: Thomas!
1: Je suis désolé.
4: Regarde ce que j'ai pour toi, Suzanne. Elle appartenait à ta maman. Elle ne dit toujours rien?
1: Non. Ça me fait du bien de vous voir.
6: Le roi George à la potence!
2: Regarde, voilà Gabriel!
7: Entièrement Louis et ma jambe gauche en me battant pour la couronne contre les Français et les Indiens. Et comment le roi George me récompense? Eh bien, en me coupant l'autre jambe avec ses taxes.
0: Mais Sowar, n'est-ce pas?
8: Écoutez-moi tous!
4: Vous savez très bien qui je suis, Gabriel Martin. La dernière fois qu'on s'est vu, j'avais 11 ans et vous avez mis de l'encre dans mon thé.
0: Oh, je pense qu'il s'agissait d'un de mes jeunes frères, peut-être bien Samuel ou Nathan.
4: C'était bien vu. Et j'ai eu les dents noires comme de l'encre pendant un mois.
7: Les 13 colonies de cette nation libre doivent s'unir immédiatement et envoyer un message au roi George qu'il ne sera pas prêt d'oublier.
9: La première question à l'ordre du jour...
10: Et la dernière si jamais nous votons cette levée.
9: Silence. Monsieur Sims, vous n'avez pas la parole. Le premier point de l'ordre du jour est une allocution du colonel Harry Burwell de l'armée continentale. Colonel Burwell...
11: Vous savez tous pourquoi je suis ici. Je ne suis pas un orateur. Et je n'essaierai pas de vous convaincre du bien fondé de notre cause. Je suis un soldat. Et nous sommes en état de guerre. Nous attendons de Philadelphie une déclaration d'indépendance. 8 colonies sur les 13 ont levé une contribution pour soutenir l'armée continentale. Je souhaite que la Caroline du Sud soit la 9e.
10: Le Massachusetts et la Virginie sont peut-être en guerre, mais la Caroline du Sud ne l'est pas.
7: Très juste.
11: Il ne s'agit pas d'une guerre pour l'indépendance d'une ou deux colonies, mais pour l'indépendance d'une nation.
12: Et de quelle nation s'agit-il?
7: De la nation américaine.
12: Cette nation n'a aucune existence et en parler est une trahison.
7: Nous sommes citoyens d'une nation américaine et nos droits sont menacés par un tyran qui règne à quelques 1000 lieues d'ici.
1: Auriez-vous l'obligeance de me dire, Monsieur Howard, pourquoi je devrais échanger un tyran qui règne à 1000 lieues d'ici contre 1000 tyrans qui règnent à 1 lieue d'ici? Un corps constitué d'élus peut bafouer nos droits avec autant d'aisance qu'un roi.
11: Capitaine Martin, je vous prenais pour un patriote,
1: Si vous appelez patriote celui qui refuse d'être taxé sans être représenté, alors je le suis, en effet. Les colonies américaines doivent-elles se gouverner en toute indépendance? Je crois qu'elles le peuvent, et qu'elles le doivent. Mais est-ce que je serai moi-même volontaire dans une guerre contre l'Angleterre? Je vous le dis tout net, ma réponse est non.
5: Est-ce le même capitaine Benjamin Martin qui s'est fait connaître pour sa fougue pendant la campagne des Wilderness?
1: J'étais jeune et manquais de modération.
5: La modération est parfois une façon de déguiser sa peur.
11: Monsieur Middleton, j'ai combattu aux côtés du capitaine Martin sous les ordres de Washington contre les Français et les Indiens. Je ne connais personne dans cette assemblée, ni où que ce soit, entre les mains de qui je remettrais ma vie avec plus de confiance.
1: Il y a une alternative à la guerre. C'est d'aller directement voir le roi et de plaider notre cause.
11: Nous avons déjà essayé.
1: Eh bien, il faut essayer encore et encore si nécessaire pour éviter une guerre.
11: Benjamin, j'étais à Bunker Hill. Les Britanniques nous ont attaqués 3 fois. Nous avons tué plus de 700 de leurs hommes à bout portant et malgré ça, ils ont gagné du terrain. Voilà la mesure de leur détermination. Si par principe vous croyez à l'indépendance, la guerre est la seule solution. Nous en sommes là.
1: Je suis père de 7 enfants. Ma femme est morte. Qui prendra soin d'eux si je pars à la guerre?
11: Dans une guerre, tous les soldats ne sont pas des hommes sans enfants.
1: C'est juste. Mais faites bien attention. Cette guerre sera menée non pas sur la frontière ou sur un champ de bataille lointain, mais parmi nous, au milieu de nos domaines. Nos enfants pourront la voir de leurs propres yeux. Et les innocents en seront victimes comme nous. Je n'irai pas me battre. Et parce que je n'irai pas, il n'est pas question que je vote pour envoyer les autres se battre à ma place.
11: Et vos principes?
1: Je suis père et je n'ai pas les moyens d'avoir des principes.

0: Tu comptes t'engager sans ma permission?
1: En effet, oui. Père, je croyais que vous étiez un homme de principe.
0: Quand tu auras toi-même une famille, peut-être comprendras-tu.
1: Quand j'aurai moi-même une famille, je ne me cacherai pas derrière.
2: Il est aussi imprudent que l'était son père quand il avait son âge.
0: Je le déplore.
2: Je vais m'arranger pour qu'il soit sous mes ordres. J'en ferai un auxiliaire ou un quartier maître, quelque chose dans ce genre.
0: Bonne chance.

Cher Thomas, bien que plusieurs saisons aient passé, il me semble qu'hier encore nous étions ensemble à Charlestown. C'est avec grande tristesse que j'ai appris comment cette ville était tombée récemment aux mains des Anglais, commandée par le général Cornwallis. J'ai reçu une lettre de Tante Charlotte m'apprenant qu'elle avait fermé sa maison après la chute de Charlestown et qu'elle était partie dans sa plantation sur le Santee. Ici, dans le nord, notre campagne a été marquée par les défaites et les privations. Nous avons subi de lourdes pertes. Mon cher ami, Peter Kuppen, est tombé à Elizabethtown. J'ai eu beaucoup de mal à supporter sa mort.

0: Il paraît que nous allons bientôt partir vers le sud avec le général Gates pour combattre les tuniques rouges commandées par Cornwallis.
1: Merci, colonel.

0: Je t'envie. J'envie ta jeunesse et ton éloignement de cette guerre cruelle
1: à laquelle je participe. Mais d'autre part, j'ai beaucoup de chance de servir la cause de la liberté. Et quoique j'ai peur de la mort, chaque jour dans mes prières, je réaffirme que je suis prêt à sacrifier ma vie pour la liberté, si cela est nécessaire. Prie pour moi. Mais surtout, prie pour notre cause. Ton frère qui t'aime, Gabriel.

0: qu'est-ce que tu fais? Tourne-toi. C'est trop tôt, Thomas.
1: Quand?
0: À 17 ans.
1: Ça fait encore 2 ans. Il s'en est déjà passé 2. La guerre sera peut-être terminée.
0: Que Dieu t'entende.
1: D'accord. 17 ans.
0: Bien. Remets ça en place.
1: Père, qu'est-ce qui s'est passé à Fort Wilderness?
0: Range-moi ça.

0: de 6. En grand nombre.
1: À quelle distance?
0: Oh, elles sont encore loin, à mon avis. Je pense qu'elles se dirigent dans l'autre sens. Ouais, mais elle est dans la maison.
1: Mais père, il pourrait
0: Thomas,
1: arriver.
0: Combien de fois je dois te dire? Aucun de nous ne s'éloignera de la maison ce soir, c'est compris?

0: Il va falloir qu'on se batte pour les repousser.
1: Père va s'en charger.
0: Ils vont nous tuer, nous les hommes. Et Dieu sait ce qu'ils vous feront à vous, les femmes.
2: Nathan,

0: retourne-toi lentement.
1: Père... Gabriel!
2: Abigail!
3: Gabriel!
2: De l'eau et des bandages, vite! Doucement.
4: La bataille, tu y étais?
1: Vous avez vu des tuniques rouges?
2: Non, pas encore. Abigail, les enfants, s'il vous plaît.
4: Allez, les enfants, montez.
3: Vas-y.
1: Gates nous a fait marcher droit sur les tuniques rouges. Ils ont brisé nos lignes et les dragons verts britanniques nous ont réduits en charpie. On m'a confié ces dépêches. Quand j'étais en chemin, j'ai vu les réguliers de Virginie se rendre. Les dragons ont foncé sur eux. Et les ont tous tués. Plus de 200 hommes. Je dois remettre cette dépêche à Hillsborough.
2: Tu n'es pas en état de monter à cheval.
1: Je ne peux pas rester ici, ce n'est pas...

Oh,

Merci de soigner les soldats de Sa Majesté.

0: Lieutenant, qu'un détachement emmène nos blessés au chirurgien de Winsboro.
1: Bien, colonel.
0: Brûlez la grange et la maison. Vous devez savoir que si vous abritez l'ennemi, votre maison sera détruite. Par décret de Sa Majesté le Roi George, tous les esclaves des colonies américaines qui se battent pour la couronne, par faveur, seront affranchis le jour de notre victoire.
2: Monsieur, on n'est pas des esclaves. On a travaillé sur cette terre, en homme libre.
0: Alors c'est en tant qu'homme libre que vous aurez l'opportunité et le privilège de vous battre aujourd'hui dans l'armée du roi.
2: Ce courrier est aux rebelles, colonel.
0: Qui en était chargé? Qui en était chargé?
3: Moi, colonel. J'étais blessé et ces braves gens m'ont soigné. Ils n'ont rien à voir avec ce courrier.
0: Portez ceci à Camden. C'est un espion. Pendez-le puis exposez son corps.
4: C'est un messager chargé d'une mission officielle.
0: Détruisez le bétail. Gardez les chevaux pour nos dragons.
4: Colonel, c'est un messager en uniforme, chargé d'une mission. On ne peut pas le prendre pour un espion.
0: Nous n'allons pas le prendre. Nous allons le pendre.
4: Colonel.
2: Père.
0: Ah, je vois. C'est votre fils. Peut-être auriez-vous dû lui apprendre ce qu'est la loyauté envers la couronne.
4: Colonel, je vous demande de reconsidérer. Selon les lois de la guerre...
0: Les lois de la guerre? Voulez-vous recevoir une leçon? Selon les lois de la guerre. Ou préférez-vous que ce soit vos enfants?
4: Aucune leçon n'est nécessaire.
2: Colonel, que fait-on des rebelles blessés?
0: Tuez-les.
2: Père.
5: Père, faites quelque chose.
6: Surtout tais-toi.

0: Petit imbécile.
1: Capitaine.

c'est moi avec le...

0: Nathan, Samuel.
1: Margaret. Tu vas aller te cacher dans les champs avec William et Suzanne. Si on n'est pas revenu au coucher du soleil, emmène-les chez tante Charlotte, tu as compris?
2: Allez les garçons.

0: bonne position. Bon, écoutez-moi. J'ouvre le feu. Vous tirerez d'abord sur les officiers et vous descendrez dans les grades. Vous saurez les reconnaître ?
1: Oui, père. Oui, père.
0: Bien. Samuel, après avoir tiré, tu rechargeras l'arme de ton frère. Si jamais quelque chose m'arrivait, vous laissez tomber vos armes et vous filez. Vous prenez vos jambes à votre cou, vous gagnez la maison en vous cachant dans les taillis et vous emmenez vos frères et vos sœurs chez Tante Charlotte. C'est compris ? Quelle est la devise pour bien tirer ?
1: À bonne mire, bon tir.
0: À bonne mire, bon tir. Samuel,

Seigneur, faites que je sois rapide et précis.

0: Déchargez vos armes!
1: Oh, oh.

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0: Colonel, le soldat trouvé par les éclaireurs Cherokee est ici.
1: Soldat. Soldat. Colonel William Tavington, des Dragons Verts. Que s'est-il passé? Qui a fait ça?
2: C'était monstrueux. Je ne peux même pas vous dire qui c'était.
1: Restez calme, mon vieux. Écoutez, 20 soldats de Sa Majesté sont morts, et je dois savoir comment.
0: Il a dit qu'il avait...
1: Vous y étiez? Alors laissez-le parler. Prenez votre temps et racontez-moi. Combien étaient-ils? Étaient-ce des miliciens ou bien des réguliers?
2: Je me souviens pas combien. Peut-être un homme.
1: Un homme? Vraiment?
2: Il était sur notre flanc. Tout autour de nous. Et parmi nous. Et j'ai à peine eu le temps de le voir qu'il avait déjà disparu.
1: Il s'est volatilisé. Comme aurait fait un fantôme, c'est ça?
2: Oui. Un fantôme. On aurait dit un fantôme.
1: Ça suffit. Ordonne. Prenez une patrouille. Et tâchez de capturer ce fantôme avant que le bruit de ses exploits ne se répande. Qui est-ce?
0: Colonel, c'est le capitaine Wilkins. Il était avec la milice coloniale loyaliste. Je crois qu'il pourrait nous être utile.
1: Encore un colonial. Dites-moi, capitaine Wilkins, envers qui êtes-vous loyal?
3: La patrie, le roi, colonel.
1: Et pourquoi ferais-je confiance à un homme qui trahit ses voisins?
3: C'est que les voisins dont vous parlez se dressent contre l'Angleterre. Et qu'ils méritent donc le sort des traîtres.
1: Nous verrons.
4: Monsieur Martin!

0: Tu as fait ton devoir. Tu n'as rien à te reprocher.
1: Je suis bien content de les avoir tués.

repose-toi. Samuel.

0: n'avez rien fait qui justifie que vous ayez honte de vous.
1: Je n'ai rien fait. C'est de ça que j'ai honte.

0: Le général Gates et l'armée continentale sont à Hillsborough. Je pars les rejoindre.
1: Gabriel.
2: Non, non, non, non, ta vraie place est ici, maintenant.
0: Je rejoins l'armée. Je suis soldat, c'est mon devoir.
2: Ton devoir, c'est ta famille. Ne me tourne pas le dos comme ça, mon fils!
0: Je regrette, père, on se retrouvera quand tout sera fini.
2: Non, tu vas rester ici, je te défends de partir!
0: Je ne suis plus un enfant!
2: Tu es mon enfant!
0: Au revoir, père.
2: Gabriel! Thomas est mort. Combien de morts faudra-t-il avant que tu daignes m'écouter?

0: toute ma famille.
1: Quand allez-vous revenir, père?
0: Je sais pas.
1: Demain?
0: Non, pas demain. N'oublie pas de dire tes prières.
1: Promis.
0: Nathan, je te demande de veiller sur tes frères et sœurs et sur tante Charlotte. Je te fais confiance. À toi aussi, Samuel. Allez. Suzanne ?

0: Je n'y retourne pas.
1: Ouais, tu as raison, je m'y attendais. Ce général Kate est un imbécile. Il a passé trop de temps dans l'armée britannique. Affronter des tuniques rouges en terrain découvert et à portée de tir, c'est de la pure folie.

0: Cette bataille était perdue avant d'avoir commencé.
1: Ces paysans sont des incapables. Ils nous ôtent presque l'honneur de la victoire. Presque.
2: C'est une cause perdue.

0: Benjamin Martin, je ne suis pas d'humeur à recevoir une leçon.
1: Où est votre général Gates actuellement?
0: La dernière fois qu'on l'a vu, il filait vers le nord-est. Son état-major à quelques cent mètres derrière, tâchant de le rattraper.
1: Qui est chargé du commandement?
0: Moi. Je crois.
1: Quels sont mes ordres?
0: Nous sommes à deux doigts de perdre cette guerre, Benjamin. Au nord, Washington est encore sous le coup de Morristown. Il se sauve et se cache pour essayer d'échapper à 12 000 tuniques rouges. Au sud, Cornwallis a brisé nos lignes arrière et capturé plus de 5 000 de nos hommes en prenant Charlestown.
1: Et il a détruit la seule armée qui le sépare de New York. Dorénavant, rien ne l'empêche de prendre la direction du nord pour achever Washington.
0: À moins qu'on ne puisse occuper Cornwallis dans le sud jusqu'à l'arrivée des Français. Ils nous ont promis une flotte et une troupe de 10 000 hommes.
1: Quand?
0: Dans 6 mois, dans le meilleur des cas.
1: Vous croyez vraiment que les Français tiendront leur parole?
2: Absolument.
0: Benjamin Martin, major Villeneuve du 7e régiment de l'infanterie française. Il va nous aider à entraîner la milice.
2: Le héros de Fort Wilderness. Votre réputation vous précède.
1: Vous comptez vraiment retenir Cornwallis ici à l'aide de la seule milice?
0: Non, pas moi. Vous.
1: Ce ne sont pas des soldats, ce sont des fermiers. Il vaudrait mieux pour eux qu'ils ne se frottent pas aux Anglais.
0: Ça vaudrait mieux pour eux, mais pas pour notre cause.
1: Combien d'hommes Cornwallis a-t-il sous son commandement?
0: 8 000 dans l'infanterie et environ 600 dans la cavalerie. Pour cette campagne, je vous nomme au grade de colonel.
1: Auriez-vous l'obligeance de transférer sous mes ordres mon fils ici présent?
3: Écoutez, colonel...
0: Non, c'est déjà fait.
1: Merci.
3: Colonel, voilà 2 ans que je suis soldat, en tant qu'éclaireur, tireur, cavalier ou ramasseur de restes.
1: Ah oui?
3: Oui, colonel, et je serai plus utile dans l'armée régulière.
1: Et qui t'a appris à chevaucher, tirer et ramasser les restes?
3: C'est mon père.
1: Et il ne t'a pas appris l'humilité?
3: Il a essayé et n'a pas réussi.
1: Il t'a aussi appris à connaître chaque buisson et chaque empreinte entre ici et Charlestown, et c'est la raison pour laquelle il a demandé ton transfert. On va faire passer le mot. On va d'abord longer la rive sud du Sandy.
3: Nous couvrirons plus de terrain en se séparant.
1: Très bien, caporal. Vous prendrez par Harrisville, Pembroke, Wickfield. Moi, je longerai la rive nord du Santee. On se retrouvera à la mission espagnole de Black Swamp.
3: Oui, colonel.
1: Caporal! Fais attention.
3: Oui, colonel.
1: Vous avez des enfants?
4: Français.

0: Il contourne la montagne, ensuite s'étend jusqu'à la source que vous voyez là et finit par atteindre la rive de l'Ohio. En tout, un millier d'arpents.
1: C'est un territoire très imposant, Mylord. Vous serez bientôt un pays à vous seul.
2: Sa Majesté est très généreuse, Mylord. Quoique, bien sûr, vos services rendus justifient pleinement un tel don.
0: Oui, c'est ainsi que Sa Majesté récompense ceux qui se battent pour elle en gentilshommes.
2: J'ose espérer que ma modeste contribution sera récompensée un jour.
0: C'est un espoir un peu présomptueux. Sa Majesté, comme l'histoire, ne nous jugera pas seulement sur l'issue de la guerre, mais sur notre façon de la faire.
2: Mylord,
0: nous servons la couronne et devons nous conduire en conséquence. Il faut faire quartier aux troupes qui se rendent. Ces manières cruelles ne sont pas tolérables.
2: Est-ce qu'il ne suffit pas, Mylord, que je n'ai jamais perdu une bataille?
0: Vous servez sous mes ordres, et la manière dont vous me servez va rejaillir sur moi. J'aurais cru qu'un gentilhomme d'une famille aussi estimée que la vôtre comprendrait cela.
2: Mon défunt père a dilapidé toute l'estime dans laquelle on nous tenait avec mon héritage. Je ne dois mon avancement qu'à mes seules victoires.
0: Vous devez votre avancement uniquement à mes bonnes grâces, colonel. Ces coloniaux sont nos frères. Et quand ce conflit sera terminé, nous allons rétablir le commerce avec eux. Est-ce que c'est clair, colonel?
2: Parfaitement, Mylord.

0: Révérend, avec votre permission, j'aimerais faire une déclaration.
1: Jeune homme, ceci est la maison de Dieu.
0: Je sais, Révérend, et vous prie de m'excuser. La milice de Caroline du Sud est appelée sous les drapeaux. Je suis là pour enrôler tous les hommes de bonne volonté.
1: Mon fils, nous sommes en train de prier pour l'âme de ces hommes qui sont dehors pendus à une corde.
0: Oui, priez pour eux. Mais honorez-les en prenant les armes avec nous autres.
2: Pour apporter encore plus de souffrance à cette ville.
0: Si le roi George a pu pendre ces hommes, nos amis, chacun d'entre nous peut subir le même sort.
3: Dan Scott, je vous ai entendu il y a une semaine discourir pendant 2 heures sur l'indépendance de notre pays.
4: Anne?
3: Monsieur Hardwick, combien de fois vous ai-je entendu parler de liberté à la table de mon père? Beaucoup d'hommes qui sont dans cette église, au nombre desquels vous êtes, père. Ainsi que vous, révérend. Sont d'ardents patriotes aussi ardents que moi. Voulez-vous aujourd'hui, à l'heure où l'on a besoin de vous, ne pas honorer vos paroles? Est-ce là le genre d'homme que vous êtes? Je demande seulement que vous agissiez conformément aux convictions que vous avez si fortement exprimées et que vous avez défendues avec tant de persuasion.

0: Monsieur Howard, monsieur, me donnez-vous la permission d'écrire à Anne?
1: Hein?
0: Me donnez-vous la permission d'écrire à Anne?
2: Oui, vous avez la permission. Il voudrait m'écrire.
1: Lui écrire?
0: Oui, monsieur.
3: Vous pouvez.
0: Merci, monsieur.
3: Révérend?
4: Un troupeau a besoin de son berger. Surtout s'il faut se battre contre les loups.

0: Vous êtes sûr que c'est un bon endroit pour recruter une milice ici?
1: Vive le roi Georges!

0: sûr. Et je vous donne mon aigre. Il se bat à ma place. Occam, viens voir là. Il n'est pas très malin, mais il est fort comme un taureau.
1: Tu sais écrire?
0: Non, non, non, monsieur.
1: Alors fais seulement une croix.
0: Pourquoi? Je viens de signer pour vous le céder.
1: Si tu es volontaire, je te demande de faire une croix. Ça ira.
2: Je veux tuer ces méchantes tuniques rouges.
1: J'en doute pas une seconde. Quel âge as-tu, fils?
3: Il n'a pas encore l'âge. Mais ça viendra.
1: John Billings, je pensais bien que je reverrais ta sale gueule.
3: Une histoire qui court, qui parle d'une bonne vingtaine de tuniques rouges tuées par une créature, une espèce de fantôme. On raconte qu'il avait un tomahawk chez Ruggi.
1: Tu crois encore aux histoires de fantômes à ton âge?

0: regardez ça, le tout petit gentilhomme.
1: Allez, où ta maman?
2: Il a pas de poil au menton.

0: Combien t'en as eu?
1: 12.
0: Bien.
1: Ces hommes, c'est pas le genre qu'il nous faut.
0: C'est exactement le genre qu'il nous faut. Ils ont déjà fait des guerres comme celle-ci.
2: Bon, et moi, est-ce que je suis du même genre?
3: Oh non. Eux, comparés à toi, c'est des enfants de cœur.
4: Je veux de l'exactitude et de la précision! Prépare!

Chère Anne, nos forces continuent à grandir. Tant que nous nous battrons, d'autres hommes viendront se battre à nos côtés. J'ai hâte de vous voir et de vous parler. J'ai bon espoir que nos missions me rapprochent de vous. En attendant, je suis et resterai vôtre, affectueusement. Gabrielle.

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0: hommes étaient sur le point de se rendre.
1: C'est possible. On pourra jamais le savoir.
0: Mais c'est un meurtre.
2: Non, révérend, ce sont des tuniques rouges. Ils l'ont cherché.
0: Nous valons mieux que ça.
3: Qu'est-ce que tu connais de la guerre?
0: Je connais la différence entre se battre pour
3: non,
0: une cause
3: non,
0: et se conduire comme des bêtes sauvages.
2: Silence! Il a raison. À l'avenir, nous ferons quartier aux blessés de l'armée anglaise et à quiconque voudra se rendre.
1: Une certaine corvette anglaise n'a pas fait de quartier quand elle a tiré sur le navire transportant ma femme et mes filles. J'ai assisté au naufrage à 200 mètres de là, pendant qu'elle brûlait vive.
2: Croyez à ma sympathie, mais mes ordres ne changent pas.
1: Au diable, votre sympathie! Qui êtes-vous pour donner de tels ordres? Je sais ce que vous et vos hommes avez fait à mes compatriotes à Fort Wilderness.
2: Nous sommes une milice. Ici, nous ne sommes pas dans une armée. Chaque homme est donc libre de partir ou de rester. Mais tant que vous resterez, vous devrez obéir à mes ordres ou je vous ferai fusiller.
4: Tue ces maudits chiens, nom de Dieu! Lâche ce pistolet. Personne ne peut s'approcher du chariot.
5: Du rhum! Du madère!
4: Bon, étonnant qu'il ait été bien gardé.
5: Des uniformes d'officiers!
0: Qu'est-ce que c'est que tout ce fadra? La correspondance personnelle de Lord Cornwallis. C'est son journal.
4: Je propose qu'on mange les chiens, qu'on sirote le vin et qu'on bourre les mousquets avec le papier.
0: Manger les chiens?
4: Ouais.
6: Le chien, c'est un bon plat.
0: Ouais. Juste au ciel. Je vous ai apporté des cartes, monsieur.
2: Posez-les là, s'il vous plaît.
0: Merci.
1: Voilà un bon mousquet pour toi.
5: Je sais pas ce que vous en pensez, mais ça me plaît pas trop qu'on donne des mousquets à des esclaves.
1: Ton sens de la liberté est pâle comme ton teint.
7: Ne les écoute pas. Si nous gagnons cette guerre, beaucoup de choses vont changer.
8: Qu'est-ce qui va changer?
7: On dit qu'ici, c'est le nouveau monde. En réalité, c'est le même que l'ancien. Mais on aura une chance de bâtir un monde nouveau. Un monde où tous les hommes que Dieu a créés seront égaux.
8: Égaux? J'aime cette idée.
9: Je viens de pénétrer dans l'esprit d'un génie.
2: Lord Cornwallis en sait plus sur l'art de la guerre qu'on ne pourrait en apprendre en une douzaine de vies.
4: Ça, c'est une nouvelle encourageante.
2: Ses victoires à Camden et à Charlestown ont été parfaites.
9: Parfaites.
2: Il le sait, en plus. Ouais. C'est peut-être son point faible.
7: C'est-à-dire?
2: L'orgueil? Une faiblesse?
1: Personnellement, je préférerais la bêtise.
2: Va pour l'orgueil.
10: Terminé, my lord. J'ai repris entièrement le dos, élargi les épaulettes et doublé tous les galons.
11: Une couverture de cheval.
12: Oh, vous êtes sévère, my lord. Je le trouve très saillant.
11: Très saillant, my lord.
12: Alors c'est une couverture de cheval saillante. Colonel Tavington, pourquoi, après 6 semaines, suis-je encore ici, à Middleton Place, assistant à un bal en Caroline du Sud, quand je devrais assister à un bal en Caroline du Nord? D'abord le vol de mes bagages personnels contenant mes mémoires sur lesquels j'ai passé d'innombrables heures. Ensuite l'incendie de la moitié des ponts et des bacs situés entre ici et Charlestown. Si vous ne savez même pas défendre nos bagages contre les miliciens, que ferez-vous contre les soldats de l'armée régulière ou contre les Français quand ils seront là?
11: My lord, ils ne se battent pas comme des soldats et nous avons un mal fou à les trouver.
12: Colonel, ce sont des miliciens. Ce sont des fermiers avec des pics et des fourches.
11: Ils sont plus que ça, j'en ai bien peur, my lord. Menés qu'ils sont par leur commandance. Fantôme.
12: Fantôme. C'est vous qui avez créé ce fantôme, colonel.
11: My lord.
12: C'est votre brutalité qui a grossi ses rangs. Sans quoi ce fantôme aurait déjà disparu. Je serais peut-être en Caroline du Nord ou en Virginie à présent.
11: Pour ma défense, my lord.
12: Oh, cela suffit! Vous faites un drôle de soldat. Vous laissez berner par une fable à dormir debout. Donnez-moi cette couverture de cheval.
10: My lord.
3: Explique-moi, O'Hara. Il semble que notre navire de ravitaillement soit arrivé.
6: Oui, oui, en effet, Mylord.
12: Alors pourquoi suis-je obligé de porter cette défroque?
6: C'est que, Mylord, votre garde-robe de rechange est à bord du navire, mais le colonel Tavington a jugé plus sûr de décharger nos armes et nos munitions d'abord. C'est d'ailleurs ce qui se passe actuellement.
2: Ça vous va bien, cette couleur?
13: Ça pue.
2: Parce qu'il y a eu un mort dedans.
14: Ces brutes vous ont aussi enlevé vos chiens?
13: Oui, oui. De beaux animaux et un cadeau de Sa Majesté. Ils sont morts autant que je sache.
15: Il n'y a plus aucune convenance.
14: Ravissant.
16: Monsieur Howard, je suis venu pour voir Anne. Je suis venu pour voir Anne.
15: Bien sûr que non, je le sais que vous n'êtes pas un âne.
14: Père, ça suffit. Vous l'avez très bien compris.
15: Eh bien, voyez-la.

0: J'ai presque fini.
1: Ne vous inquiétez pas, père.
2: Oui, je sais.
3: Je trouve que cette histoire de sac de chasteté est une merveilleuse tradition. Ça ne me gêne pas du tout.
2: Aïe! Oh.
0: Restez tranquille.
1: Du thé?
3: Avec plaisir.
0: Voilà.
3: Merci.
0: Venez, mon cher.

0: délicieux.
1: Tant mieux s'il est à votre goût.
2: Peter, soyez tranquille. J'ai cousu mieux que ma mère.
3: Oui, j'espère.
4: Au lieu de rester planté là, pourquoi tu ne lis pas à voix haute ?
5: Je sais pas lire.
4: Moi, je sais. À l'attention de tous, par ordre du général George Washington et du Congrès continental, tout esclave qui servira pendant un an au minimum dans l'armée continentale deviendra un homme libre et recevra une prime de 5 shillings pour chaque mois de service. Vous avez entendu ? Ils vont d'abord être libres, ensuite ils auront une prime.
5: Il me reste que 6 mois.
0: Et qu'est-ce que t'en feras de ta liberté ?
6: Je l'ai fabriqué pour toi.
7: Veille sur ta mère.
8: Vous savez, Peter, je ne peux pas vous payer.
9: Benjamin, vous me paierez ce que vous pourrez quand vous pourrez.
8: Je vous remercie.
9: Gabriel, ce jeune homme tient beaucoup de vous.
8: Non, c'est le portrait de sa mère.
7: Caporal !
8: Prenez notre temps.
10: Les chiens.

0: par deux.
1: Sacrifier votre vie et celle de vos hommes est tout à fait inutile. Laissez les chariots et allez-vous-en.
0: Cette grande route est celle du roi. Et je vous conseille, ainsi qu'à vos hommes, de la dégager.
2: Voyons, allez-vous.

0: J'ai le décompte. 22 morts, 18 blessés et 20 disparus.
1: Ça me suffit.
0: C'est pas le dernier qui nous quittera.
2: Faites-moi confiance. Bientôt, mes compatriotes vont arriver. L'armée française...
3: Va au diable. Et au diable, l'armée française.
0: On n'en a pas besoin. On a Benjamin Martin. On sait ce qu'il a fait aux Français.
4: Père, où que vous alliez, des hommes vous offrent à boire à cause de ce qui s'est passé à Fort Wilderness. Des étrangers en savent plus que moi sur vous. Qu'est-ce qui s'est passé là-bas?
5: Ta mère un jour m'a posé cette question. À l'époque où tu es venu au monde. J'étais ivre et j'ai eu la bêtise de lui répondre. Les Français et les Cherokees avaient fait un raid dans les montagnes bleues. Les colons anglais avaient cherché refuge à Fort Charles. Quand nous sommes arrivés là-bas, le fort était abandonné. Il y avait environ une semaine qu'ils étaient partis. Mais nous avons trouvé...
4: Continuez.
5: Ils avaient tué tous les colons. Les hommes. Et avec les femmes, et même les enfants, ils avaient... On les a tous enterrés, du moins ce qu'il en restait. On les a rattrapés à Fort Wilderness. On a pris notre temps. On les a taillés en pièces, lentement, morceau par morceau. Je vois encore leur visage. J'entends encore leurs cris horribles. Tous, sauf deux, à qui on a laissé la vie sauve. On a mis les têtes sur une paillasse et on les a renvoyés à Fort Amberkan avec les deux survivants. Les yeux, les langues, les doigts, placés dans des paniers, ont descendu la rivière Ashlot jusqu'au territoire Cherokee. Peu après, les Cherokees ont rompu leur alliance avec les Français. C'était notre justification. Nous étions des héros.
4: Et pour ça, on vous offre à boire.
5: Je te jure qu'il ne se passe pas un jour sans que je demande à Dieu de me pardonner.
4: Thomas n'était pas seulement votre fils, c'était aussi mon frère. Et croyez-moi ou non, je souhaite des représailles au moins autant que vous. Mais pas aux dépens de notre cause. Il y aura un temps pour la vengeance. En attendant, tenons la distance.
5: C'est ce que ta mère disait quand elle me voyait ivre ou en train de m'énerver.
0: À moi aussi quand je titillais, Thomas.
5: Ah oui?
0: Oui.
5: Il me manque.
6: Les Anglais ont 18 de nos hommes à Fort Caroline. Ils vont les pendre les uns après les autres jusqu'à ce qu'il y en ait un qui nous trahisse.
7: N'écririez pas une aide pour moi, à ma femme et mon fils.
8: Oui, naturellement. Mais avant ça, disons une prière.
9: Cavalier en vue!
1: Il y a un cavalier devant nos portes. Un civil portant un drapeau blanc.
9: Je suis occupé.
1: Il a une paire de chiens avec lui. Des Danois.
10: Seigneur Tout-Puissant, protégez-nous en cette heure de rude épreuve. Nous vous implorons au nom du Père, du Fils
5: et du Saint Fantôme.
1: Attendez ici. Le général Cornwallis sera là dans un instant.

0: Jupiter, Mars. Allez, mes chiens, venez. Au pied. Oh, mes bons chiens, mes braves chiens. Vous avez l'air bien nourris. Je vous en remercie. Mais au fait, j'ignore votre nom.
1: Je suis colonel dans l'armée continentale. Mon grade devrait suffire pour l'instant.
0: À votre guise. Veuillez vous asseoir.
1: Merci.
0: En tant qu'officier initiateur, voulez-vous commencer, je vous prie?
1: Volontiers, à moins que vous n'ayez une clause de préjudice à faire valoir.
0: Oui, j'ai en effet une clause de préjudice à faire valoir.
1: Bien, général, je vous en prie.
0: Vous tenez en votre possession des effets personnels, parmi lesquels, entre autres, des vêtements, du mobilier et des affaires n'ayant aucun caractère militaire que je souhaite vivement récupérer.
1: C'est noté. Je ferai le nécessaire dès que possible.
0: Merci. Maintenant, venons-en au cœur du sujet. Je parle du fait de choisir pour cible des officiers au cours d'un engagement. Colonel, vous n'êtes pas sans savoir que dans une guerre civilisée, les officiers ne doivent pas subir d'attaques ou de manifestations inadéquates d'intentions hostiles.
1: À votre avis, qu'est-ce qu'une manifestation adéquate d'intentions hostiles?
0: Voyons, colonel, imaginez dans quel chaos nous serions plongés si, privés de chef, nos armées se jetaient l'une contre l'autre. Il faut que des gentilshommes les commandent, les dirigent, et quand c'est nécessaire... retiennent leurs hommes.
1: Les retiennent, par exemple, d'attaquer les civils, des femmes et des enfants, c'est ça?
0: C'est un autre problème.
1: Non, non, je considère qu'il y a un rapport direct. Et tant que vos soldats attaqueront des civils, j'ordonnerai de tirer sur vos officiers au début de chaque engagement. Et mes hommes sont de très bons tireurs.
0: Parfait. Maintenant, parlons un peu de...
1: l'échange des prisonniers.
0: Pardon?
1: Vous détenez 18 de mes hommes. Je veux les reprendre.
0: C'est exact. Nous avons en effet 18 criminels qui sont condamnés à mort. Mais nous n'avons aucun prisonnier de guerre.
1: Si c'est votre position, 18 de vos officiers devront mourir. 19 si vous me prendez avec mes hommes.
0: Mes officiers?
1: Vous permettez? Regardez sur la crête, sur votre gauche, à la limite de la forêt.
0: Leur nom et leur grade?
1: Ils ont refusé de me donner leur nom, mais il y aurait 9 lieutenants, 3 chefs de bataillon, 5 capitaines et un fort gros colonel qui a osé me traiter de... jeune effronté.
0: Sachez que ce n'est pas ainsi que se conduit un gentilhomme.
1: Si la conduite de vos officiers est un modèle pour les gentilshommes, je considère que c'est un compliment. J'emmène mes hommes.
0: Organisez l'échange.
2: My lord.
1: Merci, général.
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0: Libérez les prisonniers!
1: Que se passe-t-il, général?
2: Un échange de prisonniers. Il détient 18 de nos officiers.
1: Qui est-ce? Je l'ai déjà vu.
2: C'est le chef de la milice. Votre fantôme.
3: Rentrez cette épée, colonel!
2: Il est venu ici avec un drapeau blanc pour parlementer.
1: C'est de la folie.
2: Si vous lui faites le moindre mal, vous condamnez nos officiers.
1: Sauf votre respect, général. Il en a tué au moins autant ces derniers mois.
2: Il n'a montré aucune agressivité ici. Et en conséquence, ne doit pas être touché.
1: Ah oui.
3: Vous! C'est bien vous, le fantôme, n'est-ce pas? Je me souviens de vous. Dans cette ferme, avec ce gamin stupide. Il est mort?
1: Vous savez, c'est une sale besogne que de faire son devoir. Mais en certaines occasions, c'est un vrai plaisir.
4: Avant la fin de ce conflit, je vous tuerai.
1: Pourquoi attendre ?

0: On s'en va.
1: Je pense qu'il est urgent de pousser vers le nord en passant par...
2: Voici un de nos officiers capturés, my lord.
3: Ma réputation est compromise à cause de votre incompétence. Ce diable d'homme, c'est fichu de moi.
4: C'est impressionnant pour un fermier armé d'une fourche, n'est-ce pas?
3: Vous allez me le retrouver. Et vous allez le capturer.
4: Cet homme peut compter sur la loyauté des civils. Il le protège, il protège sa famille et les familles de ses hommes. Je pourrais le capturer pour vous. Mais pour ce faire, je devrais utiliser des méthodes quelque peu... Quel est le mot que vous avez employé déjà? Cruel, c'est ça?
3: Continuez.
4: Je suis prêt à faire tout ce qui est nécessaire. Je serai seul à assumer la pleine et entière responsabilité de mes actes, en dehors de toute hiérarchie, vous rendant ainsi irréprochable. Néanmoins, si je fais cela, vous et moi savons que je renonce à jamais à rentrer en Angleterre avec honneur. Donc, je me demande ce qu'il adviendra de moi.
3: Quand cette guerre sera terminée dans ces colonies, la nouvelle aristocratie sera celle des propriétaires fonciers.
4: Alors, parlez-moi de l'Ohio.
5: Oh, Paul. Wilkins.
4: Une plantation. À 3 lieues de Wakefield, sur le Santee, et à l'est de Black Swamp. Qui habitait là?
6: Benjamin Martin.
7: C'est lui, le fantôme.
4: Qu'est-ce que vous savez sur lui?
6: Oh, tout ou presque. Je connais jusqu'à la taille de ses bottes.
4: Est-ce qu'il a une famille? Où peut-il cacher ses enfants?
6: La sœur de sa femme a une plantation, pas loin d'ici.

Préviens les garçons. Margaret, dépêche-toi. Vite. Venez les garçons. Allez. Restez près de moi.

0: Il n'y a personne, colonel.
1: Ils n'ont pas pu aller loin. Fouillez les dépendances et les bois, tout de suite.
0: Bien, colonel.

0: responsable des esclaves de cette maison.
1: Où se cache-t-il? Ils ne sont sûrement pas loin d'ici!
2: Gabriel. Où est Père?
3: Mettez le feu à la maison!

0: cesseront jamais de nous chercher.
1: Là où nous vous emmenons, vous serez en sécurité. Père dit que c'est l'endroit idéal pour se cacher.
0: Comment va-t-il ?
1: Je ne sais pas, je suis son fils.
2: Oui, papa.
0: Oh. Elle parle depuis des mois maintenant.
1: Depuis des mois ?
2: Pourquoi il est parti ?
1: Oh, eh bien, il ne voulait pas que ces méchants soldats te trouvent, alors il les a emmenés loin. Et il reviendra te voir dès qu'il pourra.
2: Ça m'est égal et je le déteste.
1: Non, Suzanne, tu ne peux pas le détester.
2: Si je le déteste, j'espère qu'il reviendra jamais.

0: Suzanne t'a vraiment parlé?
1: Des phrases entières. Ouais, comme si elle parlait depuis toujours.
0: Quand je pense que j'ai manqué ça. Qu'est-ce qu'elle a dit?
1: Elle a dit... qu'elle vous aime et que... que vous lui manquez. Mais elle comprend pourquoi vous n'êtes pas là avec elle.
0: Mon Dieu, elle a dit ça. Ça, c'est quelque chose.
2: Covington a une liste de nos hommes. Il met le feu à nos maisons et tue quiconque lui résiste.
0: Où?
2: Cette demeure sur le Santi jusqu'à présent.

John. John, le temps n'est pas celui de la vengeance. C'est celui des larmes et du deuil. John.

0: Allez aider vos familles. Une semaine de permission pour vous tous. Ceux qui ne voudront pas revenir ne seront traités ni de lâches ni de déserteurs.
1: Ils sont immenses, avec quoi vous les nourrissez?
2: Ils sont ici d'une bonne souche, du côté de leur père.
1: Merci. Suzanne,

0: Qu'est-ce qui vous a fait changer?
1: Vous êtes sûr que j'ai changé?
0: Oui, vous avez changé.
1: C'est très simple. À cause de ta mère.
0: Une femme peut avoir une étrange influence sur un homme.
1: Oui. À une certaine époque, j'avais du mal à respirer près de ta mère.
0: Je connais cette sensation. Vous avez dit un jour que quand j'aurai une famille, je comprendrai certaines choses. Vous aviez raison.
1: Toi, t'essaies de me dire quelque chose. Hop.
0: Merci.
2: Anne Patricia Howard, voulez-vous prendre cet homme pour époux et vivre avec lui dans les liens du mariage, afin de l'aimer, le soutenir et l'honorer, sans faillir jusqu'à l'heure de votre mort?
3: Je le veux.
2: Gabriel Edouard Martin, voulez-vous prendre cette femme pour épouse et vivre avec elle dans les liens du mariage, afin de l'aimer, la soutenir et l'honorer sans faillir jusqu'à l'heure de votre mort?
4: Je le veux.
2: En vertu du pouvoir dont je suis investi par notre amour et notre foi mutuelle en Dieu notre Seigneur, je vous déclare maintenant mari et femme.
3: Plus tôt.
1: C'est pas grave. J'ai quelque chose pour vous. C'était à la mère de Gabriel.
3: C'est magnifique.
1: Vous permettez? C'est l'étoile polaire. La seule étoile dans le ciel qui reste immobile. Elle est constante, inébranlable, un guide.
3: J'en serais digne.
0: Puis-je?
1: Tu dois?
0: Oh que oui.
1: Je peux m'asseoir près de vous?
3: C'est un pays libre. Ou qu'il sera, du moins.

0: Je ne suis pas ma sœur.
1: Je sais ça.
0: Vraiment?
1: Oui, vraiment.
0: Alors ça va. Alors?
1: Alors quoi?

0: se verra à Pembroke bientôt.
1: Pas assez tôt, je trouve.
2: Nathan, je compte sur toi.
3: Je sais.
2: Quoi?
3: Dire mes prières et veiller sur tout le monde.
2: J'aurais pas dit mieux.

Au revoir, Suzanne. Au revoir. Juste un mot, c'est tout ce que je veux.

Suzanne, Suzanne, je te le promets. Je reviendrai. Je reviendrai. Tu me fais confiance? Je suis tellement fier de toi.

0: Nous ne sommes que trois.
1: John Raskin est déjà passé dans le coin. Il a jeté un coup d'œil et il est reparti. Ça aurait fait quatre.
2: Quatre, c'était mieux.

0: Tout le monde est invité à se rendre à l'église.
1: Monsieur Wilkins?
0: Le colonel Tavington veut s'adresser à tout le village.

0: Notre village est venu en aide à Benjamin Martin et à ses rebelles. Je veux savoir où est cette milice. Si l'un d'entre vous s'avance pour parler, vous serez peut-être pardonné pour votre trahison. Parfait. Je vous ai laissé une chance.
1: Ah, attendez! Cet homme donne des vivres à Martin et à ses hommes.
2: Silence!
1: Il les porte à Black Swamp.
3: C'est un menteur!
1: C'est dans les marais près de la mission espagnole.
0: Cet homme-là.
1: Oui, colonel.
0: Black Swamp, vous avez dit. Près de la mission espagnole. Je vous remercie beaucoup. Fermez les portes.
1: Mais vous avez dit qu'on serait pardonné.
2: Vous le serez peut-être!
0: Mais il vous faudra le demander à Dieu.
4: Incendiez la ville, à vos ordres, colonel.
0: La ville? Brûlez l'église.
5: Ce serait un déshonneur.
0: Je croyais que tous ceux qui se dressaient contre l'Angleterre méritaient de subir le sort des traîtres. Brûlez l'église, capitaine.

0: L'honneur est dans la fin, non dans les moyens. Ou ça sera oublié.
1: Pardon ?

les gens. Ils ont disparu.

Gabriel est parti.

Aux armes! Aux armes!

0: Tais-toi. Tais-toi.
1: Je vous demande pardon.
0: Tais-toi. Ne crains rien, je vais m'occuper de toi.
1: Père. Pardon. Pour Thomas.
0: Non, mon fils, c'était pas ta faute. C'était la mienne. Tiens bon. Tu vas voir, on va te sortir de là. T'en vas pas. Gabriel, non.

Oh Seigneur, aide-moi.

0: Je vous aiderai à l'enterrer.
1: C'est moi qui l'enterrerai.
0: Ma femme est à Alexandrie, elle attend un enfant. Mon premier. Je me bats pour cet enfant. Benjamin, rien ne remplacera vos fils. Mais si vous venez avec nous, vous pourrez justifier leur sacrifice.
1: Pourquoi les hommes croient-ils pouvoir justifier la mort? Est-ce de l'arrogance ou... J'ai longtemps eu peur que mes péchés ne reviennent me hanter. Et c'est plus que je ne peux supporter.
0: Benjamin, il nous reste une chance. Green et Dan Morgan sont de retour de Virginie. Si nous gagnons la prochaine bataille, la victoire décisive sera à notre portée.
1: Alors allez-y, courez vers la victoire. C'est pas moi qui changerai grand-chose.
0: C'est faux, Benjamin. Votre présence est importante. Pour les hommes et les officiers. Vos victoires et vos pertes sont partagées par plus d'un, sachez-le. Restez avec nous et tenez bon. Tenez la distance.
1: J'ai couru ma distance.

0: Vous et vos hommes partirez avec nous.
1: Bien. Préparez votre paquetage.

0: La bataille de demain peut changer le cours de la guerre. Général Greene, quelle est exactement la tâche qui nous attend?
1: Messieurs, Cornwallis nous tient. Non seulement il a la supériorité numérique, mais la moitié de nos effectifs est composée de miliciens. Peu fiables, qui plus est.
2: Excusez-moi, général. Je pense que vous sous-estimez nos milices. Comme vous tous.
1: Nous avons vu nos miliciens s'enfuir à plusieurs reprises. Kips Bay, Princeton.
2: Mais les Britanniques aussi les ont vus. La correspondance de Cornwallis montre qu'il n'a aucun respect pour la milice, ni pour quiconque.
0: Qu'est-ce que vous suggérez, Benjamin?
2: Je suggère que l'on s'en serve. Je sais que vous avez tous fait beaucoup de sacrifices jusqu'à présent. Mais tout ce que je vous demande pour demain, c'est que la ligne de front des miliciens tire deux feux de rang.
3: Il peut se passer beaucoup de choses entre ces deux feux.
4: Surtout avec les soldats de l'armée anglaise.
2: Je sais. C'est pourquoi je ne vous demande pas d'en tirer trois.

0: Harry, vous donnerez ça à mes enfants.
1: En octobre.
2: Oui, je sais.
1: Ça fait plus de 12 mois. T'es un homme libre.
2: C'est parce que je le veux que je suis là, justement.
1: Je suis honoré que tu sois avec nous. Honoré.
0: Et vos filles.
3: Violette avait 12 ans et Pauline 10. Les yeux verts toutes les deux.
0: Elle devait être ravissante.
3: Oui.

0: Bataillon,
1: bataillon
0: avant, marche.
2: Est-ce que je rêve ou bien... Il me semble voir une milice au milieu de leur rang.

0: colonel, nous n'avons pas reçu cet ordre.
1: Chargez ! Chargez !
2: Tavington, cet homme est la peste, le diable l'emporte.
3: Préparez !
4: Bonjour !
2: Les baïonnettes à la charge. Nous allons voir à qui ira la gloire après cette bataille.
1: À la charge !
5: Félicitations, Mylord.
2: La réserve d'infanterie au centre.
5: Mais, Mylord, vous maîtrisez le terrain.
2: Je veux maîtriser leur morale. Envoyez tout le bataillon derrière cette colline et écrasez-les. Qu'on en fiche !

0: opérons une conversion et reformons nos rangs, nous pourrons peut-être contourner leurs flancs.
1: Allons vous rêver, général.

Vous avez raison. Mes fils étaient bien meilleurs.

0: chère Charlotte, la guerre a changé de cap. Le général Cornwall et son armée en déroute se sont enfuis vers le nord. Nous avons continué à attaquer les Anglais, et dans les mois qui ont suivi, Cornwallis s'est retranché à Yorktown, Virginie. George Washington a réussi à quitter le nord en secret et a encerclé Cornwallis qui n'a pu battre en retraite vers la mer. La route en était barrée par nos amis d'autrefois. Enfin arrivé. Vive la France.
1: Vive la liberté.
2: My Lord, je vous en conjure. Il faut ordonner la reddition.
3: Comment avons-nous pu en arriver là? Une armée de fripouilles et de paysans. Le monde va changer. Le monde a déjà changé.
0: Bien qu'il ait fini par se rendre, Cornwallis s'est caché pour échapper à une humiliation personnelle et a chargé un subordonné d'aller remettre son épée au vainqueur. La guerre terminée et notre milice dissoute, je prends la mesure de ce que nous avons perdu et de ce que nous avons gagné. Je prie pour que les sacrifices consentis par tant d'hommes germent dans notre terre et tiennent les promesses de notre jeune nation. Dites aux enfants, et surtout à Suzanne, que moi aussi je tiendrai ma promesse quand je serai revenu parmi vous. Bientôt. Où allez-vous maintenant?
3: Chez moi. Recommencer.
0: Et votre femme attend un enfant pour bientôt?
3: Elle a mis au monde un garçon il y a 3 semaines.
0: Oh! Comment l'avez-vous appelé?
3: Nous l'avons appelé Gabriel.
0: Merci, Harry.
4: Gabriel, c'est un joli nom pour un fermier.
0: Oui, n'est-ce pas? Jean.
4: Benjamin.
0: Bonne chance.
4: Toi aussi, mon vieux.

0: Gabriel a dit que si on gagnait la guerre, on pourrait bâtir un monde nouveau. Je me suis dit que ce serait bien de commencer ici, avec votre maison.
1: J'aime cette idée.

0: C'est l'équipe du soir, bonsoir. Dans quelques minutes, monsieur Ligue Europa a encore frappé. C'est Unai Emery qui remporte ce soir sa 5e Coupe d'Europe. Ce soir, il triomphe avec un autre club, c'est Aston Villa. L'Europe, journée porte ouverte aujourd'hui au Paris Saint-Germain. On fera le tour et on vous donnera l'essentiel de l'actualité. Et puis enfin, Mehdi Benatia n'exclut pas un jour et à l'avenir le travail avec le Paris Saint-Germain. Ah si, l'inverse, c'est voilà. Hein. On en parle de Mehdi Benatia, Paris Saint-Germain, Luis Enrique, également monsieur Coupe d'Europe. Unai Emery qui fait toujours débat dans l'équipe du soir. A tout de suite.
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0: C'est l'équipe du soir, bonsoir. Monsieur Ligue Europa, une nouvelle fois frappé. Oui, on parle d'Unai Emery ce soir, qui avec Aston Villa remporte sa 5e Ligue Europa dans sa carrière. 5 Coupes d'Europe, c'est plus que le football français. Qu'est-ce que j'apprends? Unai Emery, grand coach, mais grand coach peut-être de petits clubs. On va réamorcer ce débat qui a donné un peu de tension dans l'histoire de cette émission, l'équipe du soir. Le président dans la place, Johan Micou, bonsoir. Dans votre ville peuple, mon cher Johan, je vous présente des inconnus, Damien Degas, Dominique Sévrac, Philippe Sanfourche, Nabil Djelli. Bonsoir messieurs.
1: Bonsoir. Bonsoir. Bonsoir.
0: Ça va, vous êtes content de votre casting, de votre sélection, tout va bien?
2: Que des anciens joueurs. Oui,
3: oui. Je pige enfin le foot, est sorti hier, hein, aux éditions Ellipse, comme vous le savez.
0: Ouais.
3: Dédicace samedi à la librairie Erol, avec Unai Emery qui viendra évidemment chercher son exemplaire.
0: Bien sûr, pas sûr, pas sûr. L'émission est raccourcie, donc si on peut éviter les promos, ça m'arrangerait. Virginie Saint-Cilly, bonsoir.
4: Bonsoir.
5: Bonsoir mémé.
0: On a une question pour gagner de l'argent?
5: Oui, on peut gagner 1000 euros en répondant à cette question. 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S1 Roger Federer ou 2 Carlos Alcaraz? 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
0: Ma petite idée sur la question. Aston Villa-Fribourg, de match et de finale, il n'y en a pas eu. Succès 3-0 d'Aston Villa. On aura une première question sur le match. Le plus beau but pour vous. Alors vous allez regarder les images puisque le résumé vous êtes concocté par Virginie là encore.
5: Aston Villa qui succède à Tottenham, le trophée reste en Angleterre. Les buts marqués ont été assez spectaculaires. Vous allez voir la reprise de volée de Youri Tielemans en boulet de canon sur un ballon donné par Morgan Rogers. Ça part dans le petit filet opposé. Buendia fait le break dans le temps additionnel de la première période. Juste avant la pause, il a tout le temps pour armer. Sa frappe enroulée est parfaite, pile dans la lucarne. Et c'est lui ensuite qui sert Morgan Rogers pour fermer le bal à la 58e minute. Ça fait 3-0 pour les Villans, champions d'Europe ce soir. Réaction de Lucas Digne au coup de sifflet final. C'est incroyable, on a travaillé toute la saison pour ce moment-là. C'est extraordinaire. J'ai gagné beaucoup de titres nationaux, mais champion d'Europe à 32 ans, c'est plutôt pas mal.
0: C'est au président, non pas au président que je m'adresse, c'est au poète. Vous venez de m'apprendre quelque chose. Unai Emery.
2: J'ai vu ça sur un tweet.
0: Ouais.
6: Qu'est-ce qu'il a, nous, Unai?
0: Qu'est-ce que vous avez vu sur un tweet? Expliquez-le, parce que vous m'avez
2: les 5 victoires avec ces 3 clubs différents, à chaque fois, il y a Villa dedans.
0: Aston Villa, Séville.
2: Là.
0: Hein, et Villa.
5: Real.
0: Non, Real. Merci. C'était un mauvais duo.
7: C'est intéressant, je crois.
8: C'est bien. C'est un couteau sur le plateau.
0: Mais non, je pense qu'on a bien
2: débriefé. Je viens de voir le tweet et je trouvais ça.
0: Je pense que. Non, mais c'est.
9: Voilà. T'as un point commun avec nous, car on peut jouer. T'as pas gagné de champion. T'as pas gagné de champion.
0: Silence, Damien. Le plus beau but ce soir. Sur les 3 buts, celui que vous préférez. Qui préfère le premier? Tiens, Youri Tielemans. Tournée générale. Philippe Sanfourche, vous étiez le premier, 41 minutes, Youri Tielemans. Pourquoi, ouais. Pourquoi c'est votre préféré?
10: J'aime beaucoup parce que la reprise, elle est nette, elle est pure, elle est belle, mais la passe de Morgan Rogers est quasiment aussi magnifique. On sent que ça a été à la fois. C'est-à-dire qu'il y a à la fois le côté travaillé, on sent que ça a été bossé, et en même temps, il y a de la pureté, il y a le côté. C'est délié, techniquement, c'est parfait. Moi, j'adore ce but.
0: Pour les mêmes raisons?
6: Non, pour la difficulté de mettre un but comme ça, quand un ballon vient sur le côté comme ça, quand tu reprends une volée comme ça, il faut avoir un parfait équilibre du corps. Et il l'a eu parce que parfois, il y en a, ils peuvent dévisser, il y en a, parfois, ils peuvent ne pas réussir le geste. Et le geste, en fait, il n'est pas du tout facile à réussir. Et puis derrière, il met la puissance nécessaire et ça va vite et très fort. Donc, c'est pour ça que je préfère.
0: Jo, comment réussir sa reprise de volée? Moi, j'en ai tenté. Bon, c'est les petits pas d'avant? C'est toute cette petite préparation invisible.
2: Un peu s'ajuster comme il faut et puis être le plus relâché possible pour que la balle, tu vois, un peu comme un golfeur quand il frappe.
6: Voilà,
2: plus c'est relâché, plus le ballon va partir net. Et en plus, il la prend superbement bien, il la met croisée comme il faut. Et puis, je rejoins Philippe dans le sens où, en plus, tout est parfait dans l'exécution de cette action parce que c'est un corner, on va dire. Mmh. Mais dans le corner, il y a tout un travail où tu vois que tout le monde amène les joueurs de Fribourg vraiment dans les 6 mètres pour laisser tout cet espace de libre. Donc ils ont été pris, mais après tu sens que ça a été travaillé, la passe elle est super.
0: Tu veux dire qu'on n'a pas encore commencé le débat sur l'entraîneur?
6: Ah oui.
0: Vous commencez déjà.
2: Non, je ne parle pas de l'entraîneur, mais je parle en général, ça a été travaillé. Forcément, l'entraîneur il y est pour quelque chose. Mais je trouve que l'action, elle est, tu le travailles à l'entraînement, mais même de l'exécuter parfaitement comme ça dans le match, ça doit être jouissif, quoi.
0: Johan Micou, que dit votre adjoint Damien Degore? Il vous écoute, il ne prend pas les notes.
2: Deuxième adjoint, mais... c'est le deuxième.
9: Oui, c'est le deuxième. Je suis toujours pas...
0: Vous avez voté aussi pour ce
9: Oui, non, mais complètement. Mais après, effectivement, il faut réunir plein de conditions. Mais encore, c'est une finale en plus, quoi.
6: Oui.
9: Il y a une pression de dingue.
0: Le premier but, est-ce qu'il y a toujours un effet bouteille de champagne?
9: C'est rien.
6: Il y a la,
9: c'est
6: le ketchup.
3: Ouais, en tout cas, en ils ont marqué un juste après aussi. Donc c'est...
9: Oui, en tout cas, la façon dont... après, il n'est pas vraiment pressé. Mais s'il n'est pas pressé, c'est aussi parce qu'ils ont réussi à se créer l'espace. Mm. Donc on peut imaginer que ça a été travaillé.
3: Il y a un petit effet rétro dans le ballon qui fait qu'il arrive... pile poil, il attend presque le déplacement de Tielemans pour qu'il se mette en position de mettre son corps comme il veut, d'avoir le relâchement dont on parlait.
1: L'effet rétro, c'est sur la passe ?
3: Ah, je trouve que le ballon un petit peu comme ça ralenti, qui permet à Tielemans de se déplacer.
1: Bon, alors c'est Tielemans, le grand vainqueur des chroniqueurs de l'équipe du soir. Moi, il y a peut-être un truc qui vous a échappé, mais le deuxième but de Wenger.
3: Il est droitier.
1: Ouais, voilà. Voilà, et il frappe du gauche, il est droitier.
3: C'est vrai, ça c'est énorme.
2: Et il passe des du gauche aussi.
6: Ouais, c'était leur soirée.
2: Il doit être à l'aise avec le gauche.
1: Quoi. Ouais, aussi. Ouais.
9: Après, sur le deuxième qui est magnifique.
1: Aussi, ouais.
9: Ce que je déplore un peu, c'est l'attitude défensive de Fribourg. Et ouais. Quand on regarde, quand le ballon est un corner au début.
2: Oui, pareil. Si tu veux.
9: Ouais, mais si tu veux, là, t'as un corner au début, le ballon est dégagé. On est dans le temps additionnel, on a 2,47, 2,48, trucs comme ça. Je me dis, bon, ils vont chercher à gagner du temps, pas se faire exprimer. Mais non, au contraire, ils sont sur le côté droit. Et tu vois le latéral gauche, il est en perdition totale parce qu'il y a une situation d'infériorité. Il appelle les mecs et personne ne bouge. Et il y a le milieu de terrain suisse dont le nom m'échappe, qui ne fait pas l'effort, qui ne se replace pas.
1: Mozambi, qui avait pris
9: le latéral gauche, là, il est toujours en infériorité numérique. Il appelle un peu à l'aide, personne ne vient. Et tout devient plus facile pour Villa. Quoi.
1: Je vous ai demandé à commenter le choix de votre Villepape. Mais
2: le deuxième, il est magnifique. Hein, quand même.
1: Vous avez une petite faiblesse pour Buenda ?
2: Non, mais j'ai adoré le premier dans tout Buendia, ce qu'on a expliqué. Pardon. Mais le deuxième, il est pareil aussi. Quand tu le vois frapper, tu te dis, putain, elle est belle. Tu vois, quand elle part
6: c'est
2: du
6: la
2: pied,
6: trajectoire qui est belle.
2: Et elle part parfaitement pour que le gardien ne puisse pas l'attraper. Quoi. Et en plus, avec son mauvais pied, donc... Il y a, alors peut-être pas une énorme puissance, mais
9: un effet dingue.
2: Un effet, ouais, qui est d'intérieur du pied. Qui
6: tu veux dire qu'il l'attend 10 fois, et c'était, bon, il l'a mis une fois.
2: En tout cas, il a tenté ce soir.
10: Le truc, c'est qu'il a vraiment le temps de la déclencher, parce qu'encore une fois, comme l'expliquait Damien, la défense, elle est effacée en deux passes.
2: Ils sont pas, ouais.
1: 4 buts, 6 passes pour Buena, donc buteur, et puis passeur sur le troisième et dernier but. D'ailleurs, le troisième but est extrêmement bien mené. Là, moi, j'aime bien ces centres au premier poteau.
9: L'appel est magnifique.
1: Ouais, c'est magnifique. 3-0 en finale de Ligue Europa.
2: Premier servi.
1: Bernard Lacombe. 3-0 en finale pour la première fois. Eh bien, non, c'est pratiquement une habitude. C'est la sixième fois qu'une équipe s'impose 3-0 dans cette compétition, dans cette C3, depuis 1998, depuis que la finale se dispute simplement sur un match. Puisqu'avant, il y avait les fameux matchs.
2: Atlético Madrid, il y a eu, non ?
1: Aller-retour. Atlético Madrid, 2018, à Marseille. Oui, voilà. Et l'Angleterre vise le triplé cette année dans les trois compétitions, puisque donc, ce soir, c'est fait. Aston Villa, hop, propriétaire pour un an de la C3. On aura Crystal Palace dans la toute petite Coupe d'Europe face au Rayo Vallecano. Et puis Arsenal, ça, on est à peu près au courant depuis déjà quelques temps, contre le Paris Saint-Germain. Alors, ce serait une première à C1, C3, C4. Depuis la création de la C4, jamais un pays n'a fait le triplé. Mais j'ai un petit quiz à vous proposer. Il y a un pays qui l'a déjà réalisé, remporté les trois Coupes d'Europe, les trois anciennes.
2: C'est un C2, C3 ?
1: Ouais, C1, C2, C3.
6: Italie.
1: J'espère. Italie, bonne réponse.
2: Italie et Juve ? Ah, quoi ?
1: Alors, Italie, bonne réponse. Vous avez une idée de l'année ? C'est un tout pile.
6: J'ai aucunement...
1: 1990 ?
6: Ouais.
1: 90 ? Avec oui, bah Milan. Dites pas oui, parce que vous savez pas.
6: Milan. Fiorentina ou Sampdoria ?
1: Sampdoria. Sampdoria, la C2. Et quand vous avez dit la Fiorentina, Parme. C'était pas mal, mais la Fiorentina finaliste en C3. C'est la Juve qui s'était imposée. Mais voilà, c'est seule l'Italie en 90 avait gagné donc les trois Coupes d'Europe cette année. C'est l'Angleterre qui peut évidemment triompher. Monsieur C3, Unai Emery, donc 5e Ligue Europa pour Unai Emery. On rappelle un peu son palmarès, 3 trophées avec Séville, 3 Ligue Europa, 2014, 2015, 2016, un trophée avec Villarreal en 2021, et puis un trophée donc ce soir avec Aston Villa. Unai Emery, un grand coach, est-il un grand coach, mais de petits clubs, pas les monstres, hein, pas le Bayern. Eh bien, on a réussi à faire un duel. On a frôlé le super duel, mais je vous expliquerai pourquoi. Jingle, merci beaucoup, pardon.
2: C'est 14-26, en 12 ans, 5 coupes.
1: Ah oui, c'est
2: énorme.
1: C'est mieux en que toute l'histoire ans, du football français. Unai Emery, un grand coach de petit club, c'est oui, Dominique Sévrac. Bonsoir. Et votre voisin va vous poignarder, pourtant, c'est pas Damien, c'est Philippe Sanfourche.
4: Bonsoir,
1: non,
4: c'est
1: Unai Emery, un grand coach de petit club, faut quand même être culotté, quand même, pour répondre oui à cette question au moment où il triomphe, Unai Emery. Dominique Cévrac, écoutons vos arguments.
3: Mais non, mais si c'était mon avis, ça n'aurait pas de valeur. Mais en fait, le Real Madrid, depuis 20 ans, change d'entraîneur tous les 18 mois. Il n'a jamais été dans une shortlist. Jamais, depuis 20 ans. Jamais dans qu'une shortlist du Real Madrid. Il est espagnol, il pourrait avoir des faveurs. C'était mon avis, ça compterait pas. Mais le PSG et Arsenal, qui sont en finale de la Ligue des Champions, ne sont pas allés au bout de leur contrat avec lui. Donc, qu'est-ce que vous voulez que je vous dise ? Arsenal et le PSG n'ont pas voulu garder Unai Emery. En revanche, à Villarreal, à Aston Villa, à Séville, qui sont des clubs beaucoup plus moyens, avec moins d'ego, moins de stars, là, il a réussi à construire et à bâtir.
1: 30 secondes, pas une seule seconde de plus, je suis obligé de sortir le carton jaune, mon cher Dominique. Philippe, vous avez 40 secondes pour délayer, sans carton.
10: Écoutez, manifestement, pour Dominique, le droit à l'échec n'existe pas. Moi, ce que je vois, c'est qu'on peut progresser à tout âge. La preuve, Dominique sera un bouquin, là, en ce moment. Le fait est que Unai Emery, certes, s'est pris les pieds dans le tapis à une époque où le Paris Saint-Germain était peut-être pas aussi structuré comme il l'est aujourd'hui et avait peut-être moins les moyens de s'exprimer. J'étais pas fan de ce qu'il a fait à l'époque et je l'ai suffisamment exprimé dans cette émission. Derrière, il succède à Wenger, à Arsenal. Il n'est pas le premier à s'être lui aussi pris les pieds dans le tapis. Et depuis, il a su rebondir. Je trouve qu'aujourd'hui, il a pris de l'épaisseur.
1: Très bien. Vous avez fini à l'heure, vous avez fini machin, cette magnifique punchline. Président, j'aime bien cette formule, mais là, ce soir, exceptionnellement, hein, Dominique, hein, est-ce qu'un adversaire doit-il quitter la scène ? Y a-t-il un chaos ? Un chaos d'entrée ?
2: La punchline est un chaos.
1: Ah ouais, on progresse à tout âge, même Dominique vient d'écrire un bouquin. C'est pas votre premier, d'ailleurs.
6: C'est vrai ?
10: Excellent, d'ailleurs.
2: Mais tout seul, celui-là.
1: Oui.
2: C'est le seul qu'on a écrit seul. Non, moi, j'irais plutôt sur Philippe. Mmh. Parce que pour les raisons qu'il a citées, les grands clubs, c'était quoi ? C'était le PSG, mais le PSG n'était pas le PSG d'aujourd'hui.
1: Oui. Voilà.
2: Moi, je trouve qu'on lui a tapé dessus à tort, parce que pendant ces deux saisons-là, il tombe sur un Monaco qui est lunaire, hein, qui va finir champion avec, je crois, de mémoire, dans les 97-98 points.
1: Oui.
2: Et où c'est même Paris, peut-être, qui a ce nombre de points. Et on sait que...
1: 97-98, il me semble.
2: Ouais, voilà, ouais, comme ça. Donc, c'est pas une saison ratée en championnat. En Ligue des Champions, il y a ce match magnifique à l'aller et malheureusement, il y a ce retour à Barcelone qui va le suivre tout le long de son séjour à Paris. Après, il fait quand même le triplé, je crois, la deuxième saison. Mmh. Il fait championnat, coupe, etc.
1: Ah, mais qu'il ait un palmarès...
2: Mais il perd en huitième contre le Real Madrid qui est double tenant du titre et qui va gagner sa troisième C1 d'affilée. Mmh. Donc, il y a des circonstances un petit peu. Après, il prend la suite de Wenger à Arsenal. Donc, ça se passe peut-être pas très bien. De mémoire, je pense qu'il les amène en Coupe d'Europe, non ?
6: Non, mais ça se passe pas si mal que ça au début.
2: Hyper finale Ligue Europa, je crois que c'est
1: 2019.
2: La seule.
6: Ouais, non, mais il commence bien.
1: C'est la seule qui perd.
2: Donc après je trouve que c'est un résumé assez facile de dire que il est très bon avec les petites équipes et son expérience avec les grands clubs, il n'y en a pas eu 200.
1: Mais
2: et de dire que L'Oréal l'appelle jamais, etc. Ça, moi, franchement, j'en sais rien. Mais peut-être qu'il n'ait jamais été sur une shortlist. Je sais pas non plus.
3: J'ai jamais été au bord.
2: Mais dans l'ensemble, dans tout le travail qu'il a exécuté, qu'il a effectué depuis toutes ces années-là, et puis comme je le disais avant, 5 quand même Ligue Europa en 12 ans, c'est exceptionnel. Donc le résumé à juste entraîneur de petite équipe, je trouve ça injuste. Très très injuste.
1: Ouais. Et très sévère. On est là aussi être injuste et sévère.
3: Ah, c'est pas mal, moi, déjà.
1: Entrée en jeu de Damien Degor. Damien, avec Unai Emery, on a souvent discuté, non pas de son implication, car c'est un travailleur acharné, de son sérieux, de son professionnel, de sa connaissance du football, mais il y avait toujours quelque chose qui planait, une sorte de plafond de verre.
2: Moi, j'aimerais bien avoir son plafond de verre. Oui, voilà. Avec 5 Ligue Europa, c'est quand même pas mal. Hein.
1: Pour le comparer à un très grand entraîneur.
4: C'est pour ça que j'ai pas voulu rentrer dans le duel, parce que je trouve que c'est un peu péjoratif, entraîneur de petit club, grand entraîneur de petit club.
1: On l'a mis des guillemets.
4: Maintenant, je suis pas certain qu'il soit taillé pour entraîner un très grand club. Je suis pas d'accord. Paris, c'était déjà ce que c'était Paris. C'était déjà un club qui investissait 200-300 millions d'euros.
10: Un flop, quand même, à Paris.
4: Ça n'a pas été une réussite.
2: Ah bon.
4: Ça n'a pas été une réussite. Tu peux pas dire que c'est une réussite. Quand tu perds le titre, tu peux me dire Monaco, c'était super. En début de saison, personne disait Monaco, c'est génial.
2: D'accord, mais Monaco gagne pas. Non, mais d'accord, je te coupe, après je te laisse finir. Mais Monaco fait pas champion avec 80 points, quoi. Ils font champion avec un truc qui n'est jamais arrivé.
4: Personne n'a annoncé. Tout le monde disait à l'époque Ibrahimovic dégage, ça va être bien mieux. On va faire jouer Cavani en pointe. Bon, bref, pour moi, c'est pas une réussite. Moi, je pense. Et Arsenal, rappelez-vous quand même, quand il succède à Wenger. Il a des mots qui sont pas forcément très sympas pour Wenger, en disant je vais refaire gagner Arsenal. Du coup, je pense que c'est un coach qui est pas
1: Politique ?
9: Non, c'est pas ça.
1: Manœuvrier ?
9: Non, mais c'est un coach qui a du mal à gérer la pression des très grands clubs.
1: D'accord. Voilà.
9: Il est dans des clubs, dans des bons clubs.
1: Oui.
9: Mmh. Aston Villa, c'est un bon club.
1: Bien sûr.
9: Séville, c'est un bon club. Mmh. Là, il est capable. Tant qu'il n'y a pas une pression médiatique populaire démesurée, il arrive. À Aston Villa, il n'y a pas une pression populaire démesurée. J'étais au mois de janvier au Boxing Day. Le match, il joue contre Nottingham Forest. Okay. Il décide de faire une mise au vert, ce qu'ils font rarement, dans le centre de Nottingham, dans un hôtel de Nottingham. C'était open bar hein, dans l'hôtel. Mmh. Et personne venait emmerder les joueurs. Hein. Mmh. C'était tranquille. Pas de pression. Et dans ces conditions-là, il arrive.
1: C'est un grand entraîneur dans un environnement normal.
9: Au niveau du foot, c'est génial pour avoir vu. Bah Dominique et Philippe les ont vus, les entraînements de Unai Emery, le peu d'entraînements que moi j'ai vu d'Unai Emery.
1: C'est fantastique.
9: C'était fantastique. Mmh. Après, je pense que pour être un grand entraîneur de grand club, il n'y a pas que le foot. Il y a la partie gestion des ressources humaines, si je puis dire, le management des hommes. Ça compte beaucoup. Mmh. Et là-dessus, je crois que c'est. Pour le coup, je pense que c'est ça son plafond de verre.
3: Je ne comprends pas le caractère péjoratif. Si je vous dis, est-ce que vous pensez que Mason Greenwood et Florian Thauvin peuvent jouer à Barcelone, le Bayern Munich et le Real Madrid ? Vous allez tous me dire non.
1: Non, enfin est-ce non, que... on le. On...
3: Bah, je
1: on
3: pense que, bien, mais non, je pense que le Real Madrid, le Bayern Munich ne veulent pas de Florian Thauvin. Est-ce que ça fait de lui un mauvais joueur ?
1: Non.
3: Est-ce que ça fait de lui un joueur qui ne donne pas des frissons, des émotions ?
1: Mais... Non, mais là, fait... là, on est quand même.
3: Là où il est, et là où il est, c'est déjà bien.
1: Dominique, on est quand même sur quelqu'un qui triomphe, quand même, qui gagne 5 Ligue Europa. Là où l'ensemble de l'histoire des clubs français se sont toujours pris les pieds dans le tapis. Ça doit, chez nous, quand même susciter une sorte de curiosité. Nous, Nabil Djellit.
6: Non, mais nous, il est plombé par l'histoire du Paris Saint-Germain, tout simplement, parce que le premier grand club dans lequel il bascule, c'est le PSG. Mais Johan, il a raison. Et ça marchait sur la tête à ce moment-là, le Paris Saint-Germain, pour X raisons. On ne va pas revenir dessus.

0: pris Manchester United, qui est un grand club, il aurait fait moins bien que tous ceux qui sont passés depuis un moment-là. Moi, je suis persuadé qu'il aurait fait mieux. Bon, et t'aurais dit, et à ce moment-là, tu m'aurais pas dit que Manchester United n'était pas un grand club.
1: Je reviens sur les années.
2: Si Emery était français, il aurait une statue déjà.
3: Encore une fois, c'est pas bien ce qu'il fait. Mais on dit pas qu'il est nul, on dit pas que c'est pas bien ce qu'il fait. Mais il y a aussi des joueurs comme les Thiago.
2: Je trouve que rien que de poser cette question-là, c'est péjoratif.
0: Ah bah pour lui, oui. Ça,
2: c'est non, mais tu réponds oui, toi. Donc t'es d'accord avec la question, quoi.
3: Oui. Mais je sais pas, Thiago Motta et Thiago Silva, qui sont deux joueurs importants de l'histoire du PSG et de l'histoire du football tout court, le détestaient. Détestaient ses entraînements, détestaient ses causeries.
2: Parce qu'il devait
3: travailler. Ça vient aussi. Bah, je sais pas si tu me dis que Thiago Silva.
2: La remontada, on va pas parler de
3: Thiago Silva. Il a pas travaillé dans sa carrière. Ou que Thiago Motta, il a pas travaillé dans sa carrière.
0: J'en reviens. Tu peux avoir des témoignages positifs aussi à son égard.
4: Pardonnez-moi, mais il y a un truc. Il y a un truc qui va peut-être vous permettre peut-être de prendre aussi un peu de recul. Aujourd'hui, le PSG est entraîné par Luis Enrique. Il a révolutionné ce club. Est-ce que finalement, quand on prend juste un peu de recul et on regarde le travail de Luis Enrique, il a à peu de choses près appliqué ce que voulait ou ce qu'aurait voulu appliquer Unai Emery. Est-ce que finalement Unai Emery c'était un peu
5: l'idée elle est
4: du Luis Enrique avant le.
5: En fait, avoir l'idée, c'est pas ce qu'il y a de plus dur d'avoir l'idée. C'est
4: la concurrence, l'idée. Pardon, excusez-moi. La concurrence,
0: le jeu,
4: l'idée que les joueurs puissent jouer dans un système, on va dire ultra rodé. Oui. L'idée d'avoir des entraînements de très très haut niveau, d'avoir une intensité. Moi, je trouve qu'en relisant des choses aujourd'hui, je me suis dit, tiens, c'est drôle, pardon.
3: C'était pas très dur, parce que Cavani, Mbappé et Neymar, ils ne sortaient jamais. Les trois, ils ne sortaient jamais, bon ou mauvais, blessé, pas blessé, en méforme. Les trois devant, alors est-ce que c'était lui, est-ce qu'il avait une pression du club?
4: A-t-il eu, oui.
3: Il ne pouvait pas enlever les trois devant.
4: A-t-il eu?
3: Oui. Ça, je ne sais pas.
4: Non, mais c'est
3: donc, sur la question. Tout ça, en fait. Dans les actes, il n'y avait rien.
4: Oui, mais sur la question, vous avez quand même suivi la saison au moment où il veut imposer son 4-2-3-1 en début d'année.
0: Oui, c'est vrai.
4: Il y a eu un vent, un soulèvement des joueurs.
5: Après,
4: et finalement,
5: Toulouse, il cède au retour.
4: Il cède avec la pression certainement du club. Enfin, non, mais moi, sur ma question, est-ce qu'il applique du...
5: À sa décharge.
4: Est-ce que Luis Enrique, c'est Unai Emery avant l'heure?
5: Non, mais à sa décharge, c'est certain qu'il n'a pas été aidé par la direction du club. Et quand je parle de la direction du club, j'y inclus le président.
4: Oui.
5: Qui était beaucoup plus proche des joueurs que de l'entraîneur. Mais ce qui vaut pour Unai Emery, ça vaut aussi pour Laurent Blanc, et ça vaut pour Pochettino, et ça vaut pour Thomas Tuchel, et ça vaut même pour Galtier. En fait, avoir l'idée, c'est bien, mais dans un club comme Paris, c'est pas ce qu'il y a de plus dur. C'est la mettre en application, mettre les moyens pour aboutir à cette idée qui est le plus dur.
4: Un grand coach aussi, c'est d'imposer sa loi.
5: Et peut-être que Luis Enrique avait peut-être, aux yeux des décideurs parisiens, plus de crédit pour imposer ce qu'il voulait faire que...
3: Il y a un autre truc, il est avec une direction, notamment Luis Campos, qui l'adore. Là, on parle d'entraîneurs aussi qui ont eu à affronter aussi Leonardo, parfois, à l'intérieur du club. Tourelle, il a...
5: C'est pas le cas de...
3: Non, lui, il avait Olivier Letang. Il avait Kluivert. Mais Pochettino et Tourelle, ils ont dû lutter contre Leonardo, qui leur mettait des bâtons dans les roues, donc c'était pas tous les jours.
0: Mais ton truc, il tient tant qu'il a pas... Parce que là, s'il repart sur un... Là, Birmingham, enfin, c'est la deuxième ville d'Angleterre, il y a des gros moyens. Aston Villa, il les a quand même fait remonter dans un champ. Ouais, il y a de l'argent, il n'y a pas de souci. Après, il faut aussi.
5: Faut attendre que ça.
0: Digne, il y a un moment, on va voir Digne s'il n'y avait pas d'argent.
5: Non, mais là, cet été, ils n'ont pas eu d'argent pour recruter.
0: Non, mais après,
5: ils n'avaient pas d'argent pour recruter.
0: Non, mais vos histoires d'ego aussi maintenant, mais tu crois qu'il n'y a pas d'ego dans investir comme ça? On a l'impression que c'est facile. On a l'impression que ça y est, parce que c'est la deuxième division européenne, les mecs, ils disent rien. Il y a aussi des gens à gérer là-dedans.
4: Nabil, est-ce que c'est. Il y a de l'ego, mais il n'y a pas une dimension politique et stratégique avec le board.
0: Mais il est plombé par le PSG, les divas qu'il fallait gérer, c'est tout. Des joueurs comme ça, une configuration comme il a eu au Paris Saint-Germain, tu la retrouves quasiment nulle part.
6: Encore une fois, c'était il y a 10 ans, et c'est aussi un entraîneur qui, au travers ses expériences, l'échec en Angleterre, il est reparti avec Villarreal, il a refait un truc parce qu'il gagne la Ligue Europa avec Villarreal, mais il fait demi-finale de Ligue des Champions l'année suivante en sortant le Bayern. Enfin, il fait quand même un parcours exceptionnel. Il revient en Angleterre, à Aston Villa, certes, c'est pas un membre du Big Four, mais ce qu'il fait est quand même remarquable. Moi, je l'ai vu la saison passée dans sa gestion de, tu parlais de l'entre-deux-matchs sur la remontada, dans sa gestion de l'entre-deux-matchs sur
4: Aston Villa PSG,
6: face au PSG, j'ai trouvé qu'il avait un flegme, une lucidité, une sérénité qu'il n'aurait peut-être pas eu 10 ans auparavant.
0: C'est peut-être
6: un coach un peu plus à maturation lente sur la question des RH et du management, et qu'aujourd'hui,
0: mais il pourrait
6: s'il avait
0: un gros club.
6: Une nouvelle, moi je dis pas que ça y est, il a passé un cap, le plafond de verre, le truc.
0: Fallait gagner,
6: il faudrait voir une nouvelle expérience, mais je trouve que c'est un homme avec son parcours et un entraîneur

0: qui mériterait d'avoir une nouvelle expérience dans un très grand club.
1: Très bien, mais pourquoi pas? Mais pourquoi la Real s'apprête à prendre Mourinho et pas lui alors?
0: Pourquoi, ouais, pourquoi là, il y a quand même un cas spécifique avec le Real.
1: Je sais pas, il est espagnol.
2: Mais tu penses qu'avec ses principes de jeu, il pourrait pas coacher Liverpool, Arsenal aujourd'hui?
1: Bah, moi, je pense que oui. Chelsea vient de prendre
2: le Real, c'est
1: Alonso. Nous...
3: C'est vrai, moi, je suis
2: à Aston Villa.
1: Il a remplacé Guardiola.
2: Mais,
1: et lui, il n'est jamais cité dans les
2: grands clubs. Mais après, peut-être qu'il a pas envie d'être cité. Peut-être que ses agents. Peut-être que ses agents font pas fuiter.
1: Le Real Madrid et Chelsea, Real Madrid et quoi?
3: Et City
1: qui change cet été. Si ça, c'est pas des gros clubs.
3: Non, mais c'est vrai.
4: Unai Emery, cinquième Coupe d'Europe donc à son actif.
5: Mais lui, il n'est pas libre. Lui.
2: Non, il n'est pas libre.
1: À Villarreal, il n'était pas libre, ils sont allés chercher Aston Villa.
5: Hein. Oui, peut-être qu'Aston Villa va le lâcher.
1: En cours de saison.
5: Ils ne veulent peut-être pas le lâcher.
2: Mais il est peut-être bien là où il est aussi.
4: Unai Emery, cinquième Coupe d'Europe. Il est l'entraîneur le plus titré en compagnie de légendes. Carlo Ancelotti, grand coach. Ça.
1: Ah oui.
4: Ouais. Trapattoni,
1: ah oui.
4: Grand coach. José Mourinho,
1: bah oui.
4: Grand coach.
2: City au Real Madrid.
4: Donc en fait, c'est l'intrus. Pour
3: combien de Ligue des Champions, c'est que là-bas c'est...
1: Non, mais encore une fois.
4: Ancelotti, que Ligue des Champions. Trapattoni, il y a trois coupes de l'UEFA, 3 C3.
3: Deux Ligue des
4: Et puis Mourinho, lui, il a remporté toutes les coupes d'Europe, la C4 avec la Roma.
0: C'est comme quand on dit. C'est bien, on est dans l'euphorie, ils viennent de gagner, mais moi, ça me gêne un peu le terme de. Ils sont champions d'Europe, ils ne sont pas champions d'Europe, ils ont gagné.
4: La Ligue Europa,
2: ils ont gagné la Coupe d'Europe.
0: D'accord, mais c'est pas.
2: T'as été bon, là.
0: Il ne faut pas dénigrer. T'as été bon. Non plus mettre sur le même plan les deux.
5: Ça en fait 5 quand même, non?
4: Ça en fait 5.
2: Je vais aller lire ton livre, Dominique. Là.
4: Juste, je ne sais pas si vous avez lu aujourd'hui un papier de Romain Lafont sur le poids des entraîneurs espagnols. Oui. Puisque là, donc, ce soir, un Espagnol triomphe en C3, Unai Emery. La C1, on sait qu'il y aura le triomphe d'un coach espagnol le soir, Tétas ou les Sénéquins. Puis en C4, vous voyez, il y a Inigo Pérez, le coach du Rayo Vallecano, donc, qui pourrait également donc, gagner.
2: Pas mal.
4: Est-ce que vous avez lu ce papier? Est-ce que, voilà, entre Luis Enrique, entre Arteta, entre Unai Emery, Pérez, moi je le connais moins, je connais moins le Rayo Vallecano, est-ce qu'il y a, hormis le passeport, mais un point commun, un creuset commun, une philosophie commune, des points communs que vous voyez? Je peux rajouter des adjectifs si vous ne prenez pas la main. Ce sera.
1: Non, mais c'est dans l'équipe du soir. Bah, c'est pour avoir vu ce qu'ils ont fait contre Strasbourg, pour avoir regardé Arsenal toute la saison, pour connaître Luis Enrique avant le PSG. Bah en fait, et connaître pas mal d'entraîneurs espagnols, y compris Unai Emery, parce que Aston Villa, c'est vachement bien ce qu'ils font en championnat. Bah déjà, il y a une culture du jeu, quoi. Ça joue pas toujours avec les mêmes principes.
5: Comme moi, Arsenal.
2: Oui, là, c'est une culture des coups de pied arrêtés, surtout.
1: Parce que vous avez regardé les 6 derniers mois, mais les 6 premiers mois.
3: Les 6 premiers mois, c'était pareil.
5: 6 mois sur 10.
3: Après, on peut rajouter Iraola, qui fait un boulot de malade avec Bornos.
4: Xabi Alonso Calacote.
3: Après, juste, il y a quand même, il faut bien reconnaître qu'il y a des périodes où il y a des modes. C'était la mode des techniciens portugais. Il y a eu les Allemands entre deux.
4: Ouais.
3: Avant, c'était les Italiens. Les Français,
2: Il y a Pierre Sage qui arrive.
3: Mais je trouve que... Est-ce qu'ils ont une identité commune? Je ne sais pas. Je ne suis pas certain que Iraola partage le même projet de jeu que Guardiola. Mais même aujourd'hui, Luis Enrique et Arteta, ils n'ont rien à voir.
1: Non, mais c'est à l'image de la Rora. C'est quand même toujours un pays qui produit du jeu, qui essaye de produire du jeu.
3: C'est peut-être aussi une manière de
5: former. Avec une certaine intensité, avec un jeu de passe, avec... Un jeu qui est basé quand même sur la technique.
3: Après, il y a peut-être aussi une manière de former les entraîneurs, la manière dont tu les éduques à devenir entraîneur. Je vois comment ça se passe en France. C'est pas toujours une franche réussite.
4: C'est vrai?
3: Non, je trouve pas. Mais depuis le plus petit niveau jusque voilà, avec tous ces diplômes à passer qui sont fait passer par des gens qui n'ont pas fait grand-chose.
5: Qui les valident.
2: Mais c'est en rapport avec
3: je suis un peu sceptique. Peut-être que la France, de ce point de vue-là, devrait se remettre en question, devrait aussi... Dans les diplômes, faire passer des cours de langue, parce qu'il y a pas mal d'entraîneurs qui ne parlent pas anglais, et donc pour l'export, c'est quand même pas génial.
1: Il y a bientôt un entraîneur français sur le marché après la Coupe du Monde qui va pouvoir aller où il veut, qui parle à peu près toutes les langues européennes.
3: Bien sûr.
1: Et qui va rehausser le niveau
3: ce sera l'arbre qui cache la forêt.
1: C'est vrai.
5: Italien.
4: Merci mes amis. Le Minuit Info, Virginie. On va ouvrir par du football. L'OGC Nice accueillera Saint-Etienne dans son match de barrage, mais sans supporter.
6: Oui, la commission de discipline a infligé 2 matchs à huis clos total à l'Allianz Riviera après les incidents de Nice-Metz dimanche. Les Aiglons vont faire appel, mais ils joueront le barrage retour contre Saint-Etienne le 29 mai dans un stade vide.
4: Hugo Humbert en quart de finale du côté de Hambourg.
6: C'est le seul Français encore en lice et il cartonne. Figurez-vous qu'il a écarté Kachanov. Énorme perf mondial. Il écarte le numéro 15 mondial ce mercredi. Rien que ça, il est en bleu marine en bas de l'écran. Victoire référence pour le Français sur terre battue cette saison. 6-3-3-6-7-6. Il rejoint le Péruvien Ignacio Bousset en quart de finale.
4: C'est pas du foot, mais une histoire de triplé aujourd'hui sur le Giro.
6: Triplé sur le Giro. L'Équatorien Jonathan Narvaez a pris la 11e étape et c'est sa 3e victoire sur ce Tour d'Italie. Donc triplé, oui. Il a remporté son gros duel avec Enric Mas en blanc et bleu qui a roulé fort sur toute la course. Narvaez a accroché sa roue dans les attaques. Ils se sont départagés au sprint. Pas de changement majeur au général. Le maillot rose reste sur les épaules du Portugais Eulaliou.
4: Oui, une autre info. Les parents de Narvaez sont dyslexiques. Il n'y a pas de faute d'orthographe à son prénom. Le H est bien placé. Voilà, il y a eu un petit doute de notre président. Les pays de Betclic et Elite, c'est du basket. Quelques images d'actualité du soir.
6: Bourg-en-Bresse contre Strasbourg. La JL Bourg qui partait favorite 3 semaines après son trophée en Eurocoupe. Oh ouais. Elle avait aussi l'avantage du terrain. Et bien, les hommes de Frédéric Fautou en rouge s'impose 91-75 ce soir. Ils joueront Monaco en quart de finale des play-offs.
2: Il est bon, lui.
6: Et Strasbourg en blanc aura une deuxième chance de décrocher l'autre ticket ce samedi face à Chalon-sur-Saône. Ah. Et le vainqueur jouera le Paris Basketball.
4: Oh, des effets là, vidéo dignes de la NBA, là, des éclairages fantastiques. Justement, on passe à la NBA.
6: La remontada des Knicks, super transition, mémé. Ouais. Ils étaient menés de 22 points, les Knicks, face à Cleveland. 71-93, il faut une remontée fantastique jusqu'à l'égalisation à 99 partout sur ce panier de Chamet en dehors de la raquette. À 101 partout, les Cavs ont la dernière possession. Sam Merrill s'essaye à 3 points. Ça ne passe pas. Les Knicks arrachent la prolongation. Victoire de New York portée par un Brunson à 38 points. James Harden n'a pas réussi à le tenir de tout le match, Nabil.
4: C'est New York qui va passer. C'est New York qui va passer.
2: Franchement, j'ai regardé le match, j'étais écœuré. Je préfère pas en dire plus.
4: Ouais. Ouais, donc ils vont passer, quoi.
2: Bah là, ils ont pris un sacré coup derrière la tête, les Cavs, parce que déjà ils sont pas favoris. Ils menaient, le match était quasiment gagné, et puis ils ont complètement craqué. Et je crois que même Donovan Mitchell est reparti en boitant un petit peu. Donc je suis très inquiet pour les Cavs.
4: Ok. Wemby, côté de San Antonio, c'est vos favoris ou pas?
2: Là, on est sur un extraterrestre. Là.
4: Ouais. Ok, merci beaucoup de ça. C'est court, c'est précis, c'est concis. C'est une habile Gélite. Merci Virginie. Le top 3, Paris Saint-Germain, puisqu'à 10 jours de la finale de Ligue des Champions contre Arsenal, c'est un media day. Ah oui, c'est un anglicisme. C'est une journée porte ouverte organisée par le Paris Saint-Germain. Les trois informations essentielles à retenir. La première, l'info, c'est qu'Ousmane Dembélé ne s'est pas entraîné aujourd'hui. Forfait à 10 jours. Faut-il s'en inquiéter, Dominique Séverac?
1: Toujours pas.
4: C'est le mollet droit.
1: Ouais, ouais.
4: La douleur s'est réveillée dimanche contre le PFC.
1: Le PFC, il est sorti en cours de première période. Et lui-même donne une interview, je crois, à RMC qui passera demain, où il dit que tout va bien. Et que...
4: Alors c'est M6. Ouais.
2: M6 également.
6: RMC aussi. Hein.
4: RMC aussi.
2: Oui. Et les deux.
6: Les diffuseurs. Quoi.
1: Voilà. Et donc lui-même avoue que, comme il le dit, ça va le faire.
4: Docteur Saint-Cilly, vous avez la décla sur M6 d'Ousmane Dembélé ou pas?
6: Non, je ne l'ai pas.
4: Eh bien, je vais vous la donner. J'ai une petite tension au mollet. J'ai préféré ne pas prendre de risque. Je serai là le 30. Ne vous inquiétez pas. Ok, très bien, mais les mollets d'Ousmane Dembélé, c'est une petite histoire, là, c'est un petit fil rouge. Cette saison contre le Bayern, là, c'est le mollet gauche, 23 jours d'absence. Il y a eu une petite alerte à nouveau en février, 12 jours d'absence. Et là, on est à 10 jours et il y a toujours un peu de mollet.
1: Précaution. Précaution, non?
3: Avec l'équipe de France, il s'est fait ça?
4: Non.
3: Ah bon?
4: Non,
3: c'est sûr.
4: Ah, non,
3: c'est vous êtes sûr?
4: Sûr.
3: Ah bon, je croyais que c'était de la faute de l'équipe de France.
4: Ah oui. Non, non, mais il n'y a pas de.
3: Pas systématiquement.
2: C'est bon, ça.
4: Il n'y a pas de. Philippe, vous qui suivez aussi le Paris Saint-Germain, vous n'êtes pas inquiet sur le mollet de Dembélé?
0: Peut-être. Non, je ne suis pas inquiet. Après, ce qui est factuel, c'est que de tous ceux qui sont en balance, c'est le seul qu'on n'a pas vu sur le terrain aujourd'hui, quoi. Mmh. Ne serait-ce que pour faire un.
1: C'était dimanche. Là, on est mercredi.
0: Bien entendu. Mais après, il y a un compte à rebours qui est là. Mais. Je crois qu'il a passé sa saison en fait à se gérer au micro poil. Franchement, quand il sort, moi je commentais le match au PFC.
4: 27e minute.
0: Personne ne comprend. Enfin, on imagine tout de suite que c'est pour prendre le plus de précautions possible.
3: Pas en plus, hein.
0: Mais non, il boite à aucun moment. Et les informations dès le soir qui nous.
3: Moi, dans l'absolu, je serais plus inquiet. Enfin, même si je crois comprendre qu'il serait dans le groupe, mais plus inquiet pour Hakimi vu la nature de la blessure d'Hakimi. Ouais. Quoi. Mmh. J'ai peur qu'il se fasse comme Diego Costa avec l'Atlético de Madrid.
4: À ce moment-là.
3: J'en sais rien.
1: Il y a des solutions pour Hakimi.
3: Pardon.
1: Il y a une solution pour Hakimi.
2: Zaïre Emery.
3: Ah oui. Non mais bon. Est-ce que s'il fait jouer parce que si Hakimi veut absolument jouer et puis qu'il joue,
1: mais c'est pas lui qui décide.
0: Ouais. On l'a vu gambader.
4: Le PSG, il a changé.
3: Enfin, entre gambader et accélérer.
4: Et Luis Enrique, auteur de la déclat du jour, il a félicité Arsenal, donc tout fraîchement champion, roi d'Angleterre. Il a parlé de Mikel Arteta. J'ai cru qu'à travers les compliments qu'il adressait à Mikel Arteta,

0: d'un événement considérable, une Ligue des Champions, c'est bien. Deux de suite, ça devient place de l'histoire à la légende.
1: Zidane,
0: voilà. Et donc, je pense qu'il leur dit ça aussi, quoi.
1: J'ai un 50-50 à vous proposer. Enfin, la dernière info pour la finale de Luis Enrique. Donc, il devra faire un choix au milieu, à moins que Hakimi soit forfait. Mais là, partons du principe qu'Hakimi donc soit l'arrière droit titulaire au début de la finale. Donc, on a quatre milieux pour trois places. J'ai mis Joao Neves et Vitinha titulaire. On va partir là-dessus. Le 50-50, c'est entre Ruiz et Wines et Emery. À ce stade de la saison, là, comme ça, là, à vue de nez, vous dites avantage Ruiz, l'Espagnol, ou le Français, Warren Zaïre-Emery?
0: Avantage Ruiz.
1: Ruiz? Ruiz? Tout le monde dit Ruiz ou pas?
2: Ruiz jouera.
1: Parce que c'est Ruiz jouera.
2: Oui. Ouais.
0: Parce que c'est le milieu de l'année dernière, parce que c'est une finale.
2: Parce que Luis Enrique l'adore.
0: Voilà.
3: Parce qu'ils vont avoir le ballon.
0: Parce que, il peut faire. Parce qu'on a vu qu'en demi-finale, il a fait basculer le match sur un geste. Le petit décalage pour.
1: Vara.
0: Avec le double 1-2. Bah, c'était Vara qui lui a donné un exter. Donc voilà, ça ne veut pas dire que Zaïre Emery, évidemment, il fait une mauvaise saison. Au contraire.
3: C'était
0: exceptionnel, c'était fantastique. Et moi, je pense, parce que ce n'était pas votre question,
1: mais
0: Hakimi ne jouera pas et que Zaïre Emery sera à l'air.
3: C'est ton pari.
1: Okay.
2: Bah, je pense il s'entraîne.
0: Parce que Hakimi...
1: Aujourd'hui, pas. Il ne s'est pas entraîné aujourd'hui.
0: Je parle du fait qu'ils ont débranché depuis le 6 mai. Alors lui, il a débranché depuis le 28 avril. C'est-à-dire le match aller. Et au bout d'un moment, c'est une finale de Ligue des Champions. Moi, je pense que ça va être...
1: Vous, il y a peut-être un match...
0: 28 avril, 30 mai, 32 jours sans jouer, pardon, quoi.
1: Ouais, c'est beaucoup, t'as raison. Donc, il y a peut-être un match...
0: C'est pas la finale contre Melun.
1: Il y a peut-être un match pour Dominique au poste d'arrière droit.
4: Et moi, je trouve qu'une blessure... Enfin, l'ischio, c'est quand même... c'est très, très dur, quoi, de se remettre et de revenir, surtout avec un match à tel enjeu. Trottiner, OK, pas de souci, mais faire des accélérations et les répéter... J'espère que ça a bien cicatrisé. Quoi.
1: Damien Degore a le mot de la fin pour cette partie. Dans quelques minutes, on fera un tour du côté de The Bridge.
0: Bridge.
1: Le pont. On prendra le pont. On reviendra dans nos années marseillaises. Ça nous a animé cette année. Et on laissera parler le désormais ex-directeur du football, Mehdi Benassia. A tout de suite, la question c'est, est-il parano? Pourquoi? L'essentiel c'est de suivre l'émission. A tout de suite, les amis.
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12: Est-ce qu'on l'a ou on l'a pas, Virginie ?
13: Écoutez, peut-être qu'on l'a, il faut que la régie confirme. Moi, j'ai quelque chose sous les yeux.
12: Oui.
13: La ligne de l'équipe ?
12: Oui, je sais pas, on va voir.
13: J'aperçois Pierre Sage.
12: Oui, de Peter Sage.
13: Il n'y aura pas de relâchement.
12: Oui. Et ben voilà, c'est déjà une invitation à suivre Lens et Pierre Sage la saison prochaine. Et ben très bien, merci beaucoup.
14: Il n'y aura pas de relâchement.
13: Pour la finale de la Coupe de France,
15: peut-être pour la finale, peut-être non.
12: Ah, mais oui, bien sûr.
14: Bah oui, c'est juste.
15: Ah, tu crois qu'il est
12: sûr? Mais non, mais bien sûr, j'anticipe.
15: C'est pas grave, c'est pas.
12: J'avais déjà la tête à la Coupe d'Europe. Soir d'Europe, évidemment. Bélassi accuse, invité de The Bridge, émission sur. Comment?
16: The Bridge.
12: J'ai pas dit, j'ai mal
16: compris. Si, c'est bien.
12: The Bridge. Émission sur YouTube.
16: YouTube.
12: Oh là. Avec l'animateur Aurélien Choix.
16: Mini.
12: Merci. Yeah. L'ancien directeur du football de l'OM revient sur son passage à l'Olympique de Marseille. Mehdi Benassia a, on va l'écouter, bousculé les codes, évoque les critiques comme un mépris de classe. La question généralement que je lance après le magnéto, là, c'est est-il parano, pièce à conviction, oui ou non? Faites-vous une idée chez vous, chers téléspectateurs. On y va.
17: Quand je fais dirigeant, je sais que ça va être dur. En France, je sais que le premier papier qui va sortir, il est négatif. Parce que je rentre pas dans les codes de ce qu'il représente. Si moi, j'y allais pas, il allait jamais avoir quelqu'un comme nous qui pouvait avoir des rôles comme ça. Tu vois ce que je veux te dire? Ouais. Si j'allais jamais, nous, tu regardes toutes les catégories, U14, U16, U18, c'est que des gens comme nous. Ça veut dire que nous, on est bons jusqu'à un certain niveau. Après, quand tu arrives là-haut, il n'y en a plus. Et pourquoi il n'y en a plus des gens comme nous? Dans un club aussi important, quelqu'un comme moi, comme j'ai dit tout à l'heure, qui n'était pas prévu pour ça, je me suis dit, putain, si on arrive à faire quelque chose, ben peut-être que ça va ouvrir des portes. Tu vois.
12: Est-il parano, Mélissa? Il y a un plafond de verre, des gens comme nous, c'est une petite allusion à ses origines. On dérange.
14: Petite allusion.
18: Elle est assez explicite.
12: Oui, forte allusion, oui, explicite. Ouais. Ouais.
19: C'est gravissime.
12: C'est gravissime.
19: Bah oui, c'est gravissime, parce qu'on vit dans une société où il y a suffisamment de vrais problèmes de racisme et de stigmatisation pour ne pas utiliser la victimisation quand on s'appelle Mehdi Benatia, qu'on a eu la carrière qu'on a eue, la reconnaissance qu'on a eue, le portefeuille qu'il doit avoir quand il rentre chez lui. Il utilise quelque part des ficelles qui sont indignes. Et en plus, il n'a pas beaucoup de mémoire parce qu'il évolue à Marseille. Et lui qui parle beaucoup de l'institution et de ce club, il pourrait se rappeler qu'il y a un président qui, pendant 4 ans, s'appelait M. Pape Diouf, qui était sénégalais.
12: Il y fait référence à l'époque.
19: Le premier et le seul président noir qui est dans toute l'Europe d'un club de première division. Et est-ce qu'on a déjà posé une fois la question de la crédibilité de M. Pape Diouf ?
12: Non.
19: Certainement pas. Donc, qui se penche sur son bilan, sur sa crédibilité professionnelle par rapport à son inexpérience, et ensuite, il pourra aller sur ces terrains-là.
12: Mais le 12 octobre 2023, j'ai relu, enfin en tout cas, ce que nous disait Amélie Benassia, bah, je l'ai pris au mot, j'ai regardé le premier article concernant au moment où il est pressenti pour être directeur du football. C'était directeur sportif plutôt, à l'époque, il n'était pas encore directeur du football. Le titre de l'article, là, du Ribalta, bonjour Benassia, c'est Anthony Clément qui rédige. Alors évidemment, on a scruté, hein, on regardait, hein, Longoria ne craint pas non plus, je cite le texte, hein, les paradoxes en se rapprochant de Benassia, figure de Marseillaise, formé à l'OM sans jamais y voir jouer un match en pro, mais l'ancien défenseur du Bayern est aussi polyglotte, jouit d'un réseau international, connaît la culture des grands clubs italiens. Il a donc assez d'atouts pour convaincre, malgré les obstacles et d'autres candidatures loin d'être gardées. Je vais quand même
1: la violence des propos quand même. Polyglotte, brillant.
12: Je vais quand même.
1: Salaud, les salauds journalistes.
12: Je vais quand même aller au bout.
1: Fumier. C'est qui a écrit ça ?
12: Anthony Clément. Salaud fumier. Qu'on dénonce. Il pointe une limite. Il pointe et le mélange des genres, puisqu'à l'époque, donc, il est agent. Et agent, en devenant directeur sportif, on peut avoir un mélange des genres. Et il pointe ces lignes-là, mais jamais sur ses origines sociales. Nabil, est-ce que vous avez rencontré Benassia ? Est-ce que vous le connaissez ? Est-ce que, pardonnez-moi, mais est-ce qu'il a, veux dire, une manière de se créer des ennemis partout ?
6: En tout cas, ça lui sert en tout cas de moteur pour avancer, parce que c'est aussi un peu la genèse de son histoire. C'est vrai que il n'avait pas réussi à devenir professionnel du côté de Marseille. C'est quelque chose qu'il avait très longtemps habité. Ça a été un moteur pour lui. Mais pour en revenir à ce que tu as dit, Philippe, moi, je trouve effectivement que c'est un pare-feu qui est déplacé, parce que je trouve que ce n'est pas intéressant de... Je pense qu'il ne faut pas aller sur le terrain de l'essentialisation. Mmh. Je pense que c'est contre-productif et ça n'envoie pas non plus forcément un bon message à des gamins qui se disent ça ne va pas être possible pour moi parce que je vais être saqué à chaque fois, entre guillemets, alors qu'évidemment, ça ne fonctionne pas comme ça, ou en grande partie comme ça. Il peut y avoir des corporatismes, mais les lignes, elles ont quand même avancé et bougé, je trouve. Il y a des gens aussi qui travaillent dans d'autres clubs et on ne parle pas de cet aspect-là, on travaille plutôt de la qualité, on parle plutôt de la qualité de leur travail. J'ai pas envie de citer parce que moi, je suis pas là à compter, à faire des stats de qui est comment, qui est ceci, qui est cela. Mais je vois qu'en France, quand même, les lignes, elles bougent. Mais surtout, je pense que c'est très simple. C'est plutôt simple de dire ça parce que ça vous permet une chose qui est assez efficace en règle générale, pas vous remettre en question. Quant à la presse, à son égard, peut-être qu'il y a eu des choses parfois qui ont pu lui déplaire, mais moi j'ai aussi vu qu'il y avait des relais médiatiques qu'il a eu pendant toute sa séquence. Oui. Je ne citerai personne ou qui que ce soit. Il a été plutôt habile de ce côté-là aussi, même sur les médias alternatifs et les réseaux.
12: C'était pas un homme seul, quoi.
6: Pardon ?
12: C'était pas un homme seul.
6: Je pense que c'est quelqu'un d'assez intelligent, mais je suis pas sûr que ça soit la meilleure posture au moment où on se parle.
12: Mes amis, on se fait juste. On regarde, c'est un super champion. On y va, super champion. Je suis français, j'ai gagné la Ligue Europa. Est-ce que vous reconnaissez les visages ? On y va, on peut.
6: Gamero. Connaît... Alors, ah oui, il faut pas dire.
12: Si. Ah ouais. Parce qu'on a plus le temps.
15: C'est trop tard.
12: Ah ouais. Gamero qui est au milieu. Voilà.
6: D'accord. Ouais, Lizarazu.
15: Il y a Papin
12: en haut. La mèche à la Tintin avec le Bayern en 96, il a gagné.
1: Et Giroud
12: en 2019, voilà. Donc c'est Papin, Gamero.
1: Pas mal.
12: Et Giroud, un Français qui gagne la Ligue Europa ou la C3, la Coupe de l'UEFA.
1: C'était pas Unai Emery.
6: Il revenait de vacances.
1: C'était pas Unai Emery l'entraîneur quand même.
12: Hein. C'était pas encore Unai Emery. Non.
6: Mais il a pire, c'est de vacances.
12: On vous embrasse, mes amis.
6: Et à bientôt.
12: Il revenait de vacances, je suis pété.

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0: C'est l'équipe du soir, bonsoir. Monsieur Ligue Europa, une nouvelle fois frappé. Oui, on parle de Unai Emery ce soir, qui avec Aston Villa remporte sa 5e Ligue Europa dans sa carrière. 5 Coupes d'Europe, c'est plus que le football français. Qu'est-ce que j'apprends? Unai Emery, grand coach, mais grand coach peut-être de petits clubs. On va réamorcer ce débat qui a donné un peu de tension dans l'histoire de cette émission, l'équipe du soir. Le président de la place, Johan Micou, bonsoir. Dans votre ville peuple, mon cher Johan, je vous présente des inconnus, Damien Degor, Dominique Sévrac, Philippe Sanfourche, Nabil Djelli. Bonsoir messieurs.
1: Bonsoir. Bonsoir. Bonsoir.
0: Ça va, vous êtes content de votre casting, de votre sélection, tout va bien?
2: Okay. Des anciens joueurs.
3: Ouais. Je pige enfin le foot est sorti hier, aux éditions Ellipse, comme vous le savez.
0: Ouais.
3: Dédicace samedi à la librairie Erol avec Unai Emery qui viendra évidemment chercher son exemplaire.
0: Bien sûr, pas sûr. L'émission est raccourcie, donc si on peut éviter les promos, ça m'arrange. Virginie Saint-Cilly, bonsoir.
4: Bonsoir.
5: Bonsoir mémé.
0: On a une question pour gagner de l'argent?
5: Oui, on peut gagner 1 000 euros en répondant à cette question. Qui est le tenant du titre à Roland-Garros? S1 Roger Federer ou 2 Carlos Alcaraz, vous envoyez 1 ou 2 par SMS au 7-10-21.
0: Ma petite idée sur la question. Aston Villa-Fribourg, de match et de finale, il n'en a pas eu. Succès 3-0 d'Aston Villa. On aura une première question sur le match. Le plus beau but, le plus beau but pour vous. Alors vous allez regarder les images puisque le résumé vous êtes concocté par Virginie là encore.
5: Aston Villa qui succède à Tottenham, le trophée reste en Angleterre. Les buts marqués ont été assez spectaculaires. Vous allez voir la reprise de volée de Youri Tielemans en boulet de canon sur un ballon donné par Morgan Rogers. Ça part dans le petit filet opposé. Buendia fait le break dans le temps additionnel de la première période juste avant la pause. Il a tout le temps pour armer. Sa frappe enroulée est parfaite, pile dans la lucarne. Et c'est lui ensuite qui sert Morgan Rogers pour fermer le bal à la 58e minute. Ça fait 3-0 pour les Villans, champions d'Europe ce soir. Réaction de Lucas Digne au coup de sifflet final. C'est incroyable, on a travaillé toute la saison pour ce moment-là. C'est extraordinaire. J'ai gagné beaucoup de titres nationaux, mais champion d'Europe à 32 ans, c'est plutôt pas mal.
0: C'est au président, non pas au président que je m'adresse, c'est au poète. Vous venez de m'apprendre quelque chose. Unai Emery.
2: J'ai vu ça sur un tweet.
0: Ouais.
6: Qu'est-ce qu'il a, nous,
0: Unai? Qu'est-ce que vous avez vu sur un tweet? Expliquez-le, parce que vous m'avez sous.
2: Les 5 victoires avec ces 3 clubs différents, à chaque fois, il y a Villa dedans.
0: Aston Villa, Séville.
2: Là.
0: Hein, et Villa.
5: Real.
0: Non, Real.
2: Real.
0: Oui, merci.
2: Real, Villa.
0: C'était un mauvais duo.
7: C'est intéressant, je crois.
8: C'est bien. C'est un couteau sur le plateau.
0: Mais non, je pense qu'on a bien
2: débriefé. Tu et je trouvais ça.
0: Je pense que. Non, mais c'est
9: voilà. T'as un point commun avec nous, qui n'avons pas joué. T'as pas gagné de champion. T'as pas gagné de champion.
0: Silence, Damien. Le plus beau but ce soir, sur les 3 buts, celui que vous préférez, qui préfère le premier? Tiens, Youri Tielemans. Tournoi général. Philippe Sanfourche, qui était le premier, 41 minutes, Youri Tielemans. Pourquoi, ouais. Pourquoi c'est votre préféré?
10: J'aime beaucoup parce que bon, la reprise, elle est nette, elle est pure, elle est belle, mais la passe de Morgan Rogers est quasiment aussi magnifique. On sent que ça a été à la fois... C'est-à-dire qu'il y a à la fois le côté travaillé, on sent que ça a été bossé, et en même temps, il y a de la pureté, il y a le côté... c'est délié, techniquement, c'est parfait. Moi, j'adore ce but.
0: Et pour les mêmes raisons?
6: Non, pour la difficulté de mettre un but comme ça, quand un ballon vient sur le côté comme ça, quand tu reprends une volée comme ça, il faut avoir un parfait équilibre du corps. Et il l'a eu parce que parfois, il y en a, ils peuvent dévisser, il y en a, parfois, ils peuvent ne pas réussir le geste. Et le geste, en fait, il n'est pas du tout facile à réussir. Et puis derrière, il met la puissance nécessaire et ça va vite et très fort. Donc, c'est pour ça que je préfère.
0: Comment réussir sa reprise de volée? Moi, j'en ai tenté. Bon, c'est les petits pas d'avant? C'est toute cette petite préparation invisible.
2: Ouais, un peu s'ajuster comme il faut et puis être le plus relâché possible pour que la balle, tu vois, un peu comme un golfeur quand il frappe.
6: Voilà.
2: Plus t'es relâché, plus le ballon va partir net. Et en plus, il la prend superbement bien, il la met croisée comme il faut. Et puis, je rejoins Philippe dans le sens où, en plus, tout est parfait dans l'exécution de cette action parce que c'est un corner, on va dire. Mais dans le corner, il y a tout un travail où tu vois que tout le monde amène les joueurs de Fribourg vraiment dans les 6 mètres pour laisser tout cet espace de libre. Donc ils ont été pris, mais après tu sens que ça a été travaillé, la passe elle est super.
0: Tu veux dire qu'on n'a pas encore commencé le débat sur l'entraîneur?
2: Ah oui.
0: Vous commencez déjà.
2: Non, je ne parle pas de l'entraîneur, mais je parle en général, ça a été travaillé. Forcément, l'entraîneur il y est pour quelque chose. Mais je trouve que l'action, elle est, tu le travailles à l'entraînement, mais même de l'exécuter parfaitement comme ça dans le match... Ça doit être jouissif, quoi.
0: Johan Micou, que dit votre adjoint Damien Degor? Il vous écoute, il ne prend
2: deuxième
0: pas les
2: adjoint, c'est le deuxième.
0: Oui, c'est le deuxième.
2: Oui,
0: c'est toujours pas... Vous avez voté aussi pour ce
9: Ouais, non, mais complètement. Mais après, effectivement, il faut réunir plein de conditions. Mais encore, c'est une finale en plus, quoi.
6: Oui.
9: Il y a une pression de dingue.
0: Le premier but, est-ce qu'il y a toujours un effet bouteille de champagne?
9: C'est rien.
6: Il y a le ketchup.
3: Ils en ont marqué un juste après aussi. Donc
9: c'est... Oui, en tout cas, la façon dont... après, il n'est pas vraiment pressé. Mais s'il n'est pas pressé, c'est aussi parce qu'ils ont réussi à se créer l'espace. Oui. Donc on peut imaginer que ça a été travaillé.
3: Il y a un petit effet rétro dans le ballon qui fait qu'il arrive... pile poil pour il attend presque le déplacement de Tielemans pour qu'il se mette en position de mettre son corps comme il veut, d'avoir le relâchement dont on parlait.
1: Et Ferretro, c'est sur la passe.
3: Ah, je trouve que le ballon un petit peu comme ça ralenti, il permet à Tielemans de se déplacer.
0: Bon, alors c'est Tielemans, le grand vainqueur des chroniqueurs de l'équipe du soir. Moi, il y a peut-être un truc qui vous a échappé, mais le deuxième but de Wenaldum.
3: Il est droitier.
0: Ouais, voilà. Voilà, et il frappe du gauche, il est droitier.
3: C'est vrai, ça c'est énorme.
2: Il passe des du gauche aussi.
6: Ouais, c'était leur soirée.
2: Il doit être à l'aise avec le gauche.
0: Oui, aussi.
9: Après, sur le deuxième, qui est magnifique.
0: Aussi, ouais. Ouais.
9: Ce que je déplore un peu, c'est l'attitude défensive de Fribourg. Et ouais. Quand on regarde, quand le ballon, il y a un corner au début.
2: Premier, pareil, si tu veux.
9: Oui, mais si tu veux, là, tu as un corner au début, le ballon est dégagé. On est dans le temps additionnel, on a 2,47, 2,48, trucs comme ça. Je me dis, bon, ils vont chercher à gagner du temps, pas se faire... Mais non, au contraire, ils sont sur le côté droit. Et tu vois, le latéral gauche, il est en perdition totale parce qu'il y a une situation d'infériorité. Il appelle les mecs et personne ne bouge. Et il y a le milieu de terrain suisse, dont le nom m'échappe, qui ne fait pas l'effort, qui ne se replace pas.
0: Manzambi, qui avait pris
9: le latéral gauche, là, il est toujours en infériorité numérique. Il appelle un peu à l'aide, personne ne vient. Et tout devient plus facile pour Villa, quoi.
0: Je vous ai demandé à commenter le choix de votre Villepape. Mais
2: le deuxième, il est magnifique, hein, quand même.
0: Vous avez une petite faiblesse pour Buenda?
2: Non, mais j'ai adoré le premier dans tout Buendia, ce qu'on a expliqué. Pardon. Mais le deuxième, il est pareil aussi. Quand tu le vois frapper, tu te dis, putain, elle est belle. Tu vois, quand elle part
6: c'est
2: du pied.
6: C'est la trajectoire qui est belle.
2: Et elle part parfaitement pour que le gardien ne puisse pas l'attraper, quoi. Et en plus, avec son mauvais pied, donc... Il y a, alors peut-être pas une énorme puissance, mais
9: un effet dingue.
2: Un effet, ouais, qui est d'intérieur du pied. Qui
6: tu veux dire qu'il l'attend 10 fois, et c'était, bon. il l'a mis une fois.
2: En tout cas, il a tenté ce soir.
10: Le truc, c'est qu'il a vraiment le temps de la déclencher, parce qu'encore une fois, comme l'expliquait Damien, la défense, elle est effacée en deux passes.
2: Ils sont pas, ouais.
0: 4 buts, 6 passes pour Buena, donc buteur, et puis passeur sur le troisième et dernier but. D'ailleurs, le troisième but est extrêmement bien mené. Là, moi, j'aime bien ces centres au premier poteau.
9: L'appel est magnifique.
0: Ouais, c'est magnifique. 3-0 en finale de Ligue Europa.
2: Premier servi.
0: Bernard Lacombe. 3-0 en finale pour la première fois. Eh bien, non, c'est pratiquement une habitude. C'est la sixième fois qu'une équipe s'impose 3-0 dans cette compétition, dans cette C3, depuis 1998, depuis que la finale se dispute simplement sur un match, puisqu'avant, il y avait les fameux matchs.
2: Madrid, il y a eu, non ?
0: Aller-retour à Atlético Madrid, 2018, à Marseille. Oui, voilà. L'Angleterre vise le triplé cette année dans les trois compétitions, puisque donc, ce soir, c'est fait, Aston Villa, hop, propriétaire pour un an de la C3. On aura Crystal Palace dans la toute petite Coupe d'Europe face au Rayo Vallecano. Et puis Arsenal, ça, on est à peu près au courant depuis déjà quelques temps, contre le Paris Saint-Germain. Alors, ce serait une première à C1, C3, C4. Depuis la création de la C4, jamais un pays n'a fait le triplé. Mais j'ai un petit quiz à vous proposer. Il y a un pays qui l'a déjà réalisé, a remporté les trois Coupes d'Europe, les trois anciennes.
2: C'est 1, C2, C3 ?
0: Ouais, c'est 1, C2, C3.
6: Italie.
0: J'espère. Italie, bonne réponse.
2: Italie, Juve. Ah, quoi ?
0: Alors, Italie, bonne réponse. Vous avez une idée de l'année ? C'est un tout pile.
6: J'ai aucunement...
0: 1990 ?
6: Ouais.
0: 90 ? Oui, bah Milan. Dites pas oui, parce que vous savez pas.
6: Milan. Fiorentina ou Sampdoria ?
0: Sampdoria. Sampdoria, la C2. Et quand vous avez dit la Fiorentina, Parme. C'était pas mal, mais la Fiorentina était finaliste en C3, c'est la Juve. Qui s'était imposé, mais voilà, c'est seul fort, l'Italie en 90 avait gagné donc les trois Coupes d'Europe cette année. C'est l'Angleterre qui peut évidemment triompher. Monsieur C3, Unai Emery, donc 5e Ligue Europa pour Unai Emery. On rappelle un peu son palmarès, 3 trophées avec Séville, 3 Ligue Europa, 2014, 2015, 2016, un trophée avec Villarreal en 2021, et puis un trophée donc ce soir avec Aston Villa. Unai Emery, un grand coach, est-il un grand coach, mais de petits clubs, pas les monstres, hein, pas le Bayern. On a réussi à faire un duel. On a frôlé le super duel, mais je vous expliquerai pourquoi. Jingle, merci beaucoup, pardon.
2: C'est 14-26, en 12 ans, 5 coupes.
0: Ah oui, c'est
2: non, mais c'est énorme.
0: C'est mieux en que toute l'histoire ans, du football français. Unai Emery, un grand coach de petit club, c'est Dominique Sévrac. Et votre voisin va vous poignarder, pourtant c'est pas Damien, c'est Philippe Sanfourche. Unai Emery, un grand coach de petit club, faut quand même être culotté quand même, pour répondre oui à cette question au moment où il triomphe, Unai Emery.
1: Dominique Cévrac, écoutons vos arguments.
3: Mais non, mais si c'était, à mon avis, ça n'aurait pas de valeur. Mais en fait, le Real Madrid, depuis 20 ans, change d'entraîneur tous les 18 mois. Il n'a jamais été dans une shortlist. Jamais, depuis 20 ans. Jamais dans qu'une shortlist du Real Madrid. Il est espagnol, il pourrait avoir des faveurs. C'était mon avis, ça compterait pas. Mais le PSG et Arsenal, qui sont en finale de Ligue des Champions, ne sont pas allés au bout de leur contrat avec lui. Donc, qu'est-ce que vous voulez que je vous dise ? Arsenal et le PSG n'ont pas voulu garder Unai Emery. En revanche, à Villarreal, à Aston Villa, à Séville, qui sont des clubs beaucoup plus moyens, avec moins d'ego, moins de stars, là, il a réussi à construire et à bâtir.
1: 30 secondes, pas une seule seconde de plus, je suis obligé de sortir le carton jaune, mon cher Dominique. Philippe, vous avez 40 secondes pour délayer, sans carton.
10: Écoutez, manifestement pour Dominique, le droit à l'échec n'existe pas. Moi, ce que je vois, c'est qu'on peut progresser à tout âge. La preuve, Dominique sort un bouquin. Le fait est que Unai Emery, certes, s'est pris les pieds dans le tapis à une époque où le Paris Saint-Germain était peut-être pas aussi structuré comme il l'est aujourd'hui et avait peut-être moins les moyens de s'exprimer. J'étais pas fan de ce qu'il a fait à l'époque et je l'ai suffisamment exprimé dans cette émission. Derrière, il succède à Wenger, à Arsenal. Il n'est pas le premier à s'être lui aussi pris les pieds dans le tapis. Et depuis, il a su rebondir. Je trouve qu'aujourd'hui, il a pris de l'épaisseur.
1: Très bien. Vous avez fini à l'heure, vous avez fini machin, cette magnifique punchline. Président, j'aime bien cette formule, mais là, ce soir, exceptionnellement, hein, Dominique, hein, est-ce qu'un adversaire doit-il quitter la scène ? Y a-t-il un chaos ? Un chaos
2: d'entrée. La punchline est un chaos.
1: Ah ouais, on progresse à tout âge, même Dominique vient d'écrire un bouquin. C'est non, pas votre premier, d'ailleurs.
6: C'est vrai ?
10: Excellent, d'ailleurs.
2: Mais tout seul, celui-là.
1: Oui.
2: C'est le seul qui a écrit seul. Non, moi, j'irais plutôt sur Philippe. Mmh. Parce que pour les raisons qu'il a citées, les grands clubs, c'était quoi ? C'était le PSG, mais le PSG n'était pas le PSG d'aujourd'hui.
1: Oui. Voilà.
2: Moi, je trouve qu'on lui a tapé dessus à tort, parce que pendant ces deux saisons-là, il tombe sur un Monaco qui est lunaire, hein, qui va finir champion avec, je crois, de mémoire, dans les 97-98 points.
1: Oui.
2: Et où c'est même Paris, peut-être, qui a ce nombre de points. Et on sait que...
1: 97-98, il me semble.
2: Ouais, voilà, ouais, comme ça. Donc, c'est pas une saison ratée en championnat. En Ligue des Champions, il y a ce match magnifique à l'aller et malheureusement, il y a ce retour à Barcelone qui va le suivre tout le long de son séjour à Paris. Après, il fait quand même le triplé, je crois, la deuxième saison. Mmh. Il fait championnat, coupe, etc.
1: Ah, mais qu'il ait un palmarès...
2: Mais il perd en huitième contre le Real Madrid qui est double tenant du titre et qui va gagner sa troisième C1 d'affilée. Mmh. Donc, il y a des circonstances un petit peu... Après, il prend la suite de Wenger à Arsenal. Donc, ça se passe peut-être pas très bien. De mémoire, je pense qu'il les amène en Coupe d'Europe, non ?
6: Non, mais ça se passe pas si mal que ça au début.
2: Finale, hyper finale, Ligue Europa, je crois que c'est
6: 2019. Non, mais il commence bien.
3: C'est la seule qui perd.
2: Donc après, je trouve que c'est un résumé assez facile de dire qu'il est très bon avec les petites équipes et son expérience avec les grands clubs, il n'y en a pas eu 200.
1: Mais
2: et de dire que L'Oréal l'appelle jamais, etc. Ça, moi, franchement, j'en sais rien. Mais peut-être qu'il n'ait jamais été sur une shortlist. Je sais pas non plus.
3: J'ai jamais été au bord.
2: Mais dans l'ensemble, dans tout le travail qu'il a exécuté, qu'il a effectué depuis toutes ces années-là, et puis comme je le disais avant, 5 quand même Ligue Europa en 12 ans, c'est exceptionnel. Donc le résumé à juste entraîneur de petite équipe, je trouve ça très très injuste.
1: Et très sévère. On est là aussi injuste et sévère.
3: C'est pas mal, moi, déjà.
1: Entrée en jeu de Damien Degore. Damien, avec Unai Emery, on a souvent discuté, non pas de son implication, car c'est un travailleur acharné, de son sérieux, de son professionnel, de sa connaissance du football, mais il y avait toujours quelque chose qui planait, une sorte de plafond de verre.
2: Moi, j'aimerais bien avoir son plafond de verre. Avec 5 Ligue Europa, c'est quand même pas mal.
1: Pour le comparer à un très grand entraîneur.
4: C'est pour ça que je n'ai pas voulu rentrer dans le duel, parce que je trouve que c'est un peu péjoratif, entraîneur de petit club, grand entraîneur de petit club.
1: On l'a mis les guillemets.
4: Maintenant, je ne suis pas certain qu'il soit taillé pour entraîner un très grand club. Je ne suis pas d'accord. Paris, c'était déjà ce que c'était Paris. C'était déjà un club qui investissait 200, 300 millions d'euros.
2: C'est un flop, quand même, à Paris.
4: Ça n'a pas été une réussite. Ça n'a pas été une réussite. Tu peux pas dire que c'est une réussite. Quand tu perds le titre, tu peux me dire Monaco, c'était super. En début de saison, personne disait Monaco, c'est génial.
2: D'accord, mais Monaco gagne pas. Non, mais d'accord, je te coupe, après je te laisse finir. Mais Monaco fait pas champion avec 80 points, quoi. Champion avec un truc qui n'est jamais arrivé.
4: Personne n'a annoncé, tout le monde disait à l'époque Ibrahimovic dégage, ça va être bien mieux. On va faire jouer Cavani en pointe. Bon, bref, pour moi, c'est pas une réussite. Moi, je pense, et Arsenal, rappelez-vous quand même, quand il succède à Wenger, il a des mots qui ne sont pas forcément très sympas pour Wenger, en disant je vais refaire gagner Arsenal. Du coup, je pense que c'est un coach qui n'est pas,
1: Politique ?
9: Non, c'est pas ça.
1: Manœuvrier ?
9: Non, mais c'est pas. C'est un coach qui a du mal à gérer la pression des très grands clubs.
1: D'accord.
9: Voilà. Il est dans des clubs, dans des bons clubs.
1: Oui.
9: Aston Villa, c'est un bon club.
1: Bien sûr.
9: Séville, c'est un bon club. Oui. Là, il est capable. Tant qu'il n'y a pas une pression médiatique populaire démesurée, il arrive. À Aston Villa, il n'y a pas une pression populaire démesurée. J'étais au mois de janvier au Boxing Day. Le match, il joue contre Nottingham Forest. Okay. Il décide de faire une mise au vert, ce qu'ils font rarement, dans le centre de Nottingham, dans un hôtel de Nottingham. C'était open bar hein, dans l'hôtel. Mmh. Et personne venait emmerder les joueurs. Hein. C'était tranquille. Pas de pression. Et dans ces conditions-là, il arrive.
1: C'est un grand entraîneur dans un environnement normal.
9: Au niveau du foot, c'est génial pour avoir vu. Bah Dominique et Philippe les ont vus, les entraînements de Unai Emery, le peu d'entraînement que moi j'ai vu d'Unai Emery.
1: C'est fantastique.
9: C'était fantastique. Après, je pense que pour être un grand entraîneur de grand club, il n'y a pas que le foot. Il y a la partie gestion des ressources humaines, si je puis dire, le management des hommes. Ça compte beaucoup. Mmh. Et là-dessus, je crois que c'est...
3: Pour le coup,
9: je pense que c'est ça son plafond de verre.
3: Je comprends pas le caractère péjoratif. Si je vous dis, est-ce que vous pensez que Mason Greenwood et Florian Thauvin peuvent jouer à Barcelone, le Bayern Munich et le Real Madrid ? Vous allez tous me dire non.
1: Non, enfin est-ce non, que...
3: Je pense que le Real Madrid, le Bayern Munich ne veulent pas de Florian Thauvin. Mmh. Est-ce que ça fait de lui un mauvais joueur ?
1: Non.
3: Est-ce que ça fait de lui un joueur qui ne donne pas des frissons, des émotions ?
1: Là, on est
3: là où il est, et là où il est, c'est déjà bien.
1: Dominique, on est quand même sur quelqu'un qui triomphe, quand même, qui gagne 5 Ligue Europa, là où l'ensemble de l'histoire des clubs français se sont toujours pris les pieds dans le tapis. Ça doit, chez nous, quand même susciter une sorte de curiosité. Nabil Djellit.
6: Il est plombé par l'histoire du Paris Saint-Germain, tout simplement, parce que le premier grand club dans lequel il bascule, c'est le PSG. Mais Johan, il a raison, et ça marchait sur la tête à ce moment-là, le Paris Saint-Germain, pour X raisons, on ne va pas revenir dessus. C'est vrai que dans l'histoire de la remontada, il y a la remontada, mais il y a le match aller. Et le match aller, à ce moment-là, moi, j'avais jamais vu un PSG à ce niveau-là. Mais il y a eu la remontada.
1: Oui.
6: OK, mais je le dis quand même, c'est important.
9: Pour ouvrir une petite parenthèse par rapport à ce que tu dis, il y a le match aller, il y a le match auto, et il y a la gestion de l'entre-deux-matchs, où il a été...
6: Il n'a pas été bon, je suis d'accord là-dessus, mais après, c'est aussi l'histoire d'une carrière et d'une trajectoire. Tu peux évoluer, tu peux aussi apprendre. Et ensuite, quand j'entends. Ouais, alors déjà, Arsenal, quand il démarre, il fait mieux que Arteta, qui a été conservé. Hein, parce qu'Arteta, ça a été compliqué au début. Il a eu des meilleurs résultats qu'Arteta. Et il n'a pas repris Arsenal en haut de l'Europe. Et moi, je te pose la question le plus tranquillement du monde. Est-ce qu'à ton avis, s'il avait repris Manchester United, qui est un grand club, il aurait fait moins bien que tous ceux qui sont passés depuis un moment-là? Moi, je suis persuadé qu'il aurait fait mieux. Et à ce moment-là, tu m'aurais pas dit que Manchester United n'était pas un grand club.
1: Je reviens sur les années.
2: Si Emery était français, il aurait une statue déjà.
1: Je pense.
3: Encore une fois, c'est pas bien ce qu'il fait. Mais on dit pas qu'il est nul, on dit pas que c'est pas bien ce qu'il fait. Mais il y a aussi des joueurs comme Lediago.
2: Je trouve que rien que de poser cette question-là, c'est péjoratif.
6: Ah bah pour lui, oui.
2: Non, mais tu réponds oui, toi. Donc t'es d'accord avec la question, quoi.
3: Oui. Thiago Motta et Thiago Silva, qui sont deux joueurs importants de l'histoire du PSG et de l'histoire du football tout court, le détestaient. Détestaient ses entraînements, détestaient ses causeries.
2: Ah, parce qu'il devait
3: travailler, ça vient peut-être aussi... je ne sais pas si tu me dis que Thiago Silva...
2: La remontada, on va pas parler
3: de Thiago Silva. Il n'a pas travaillé dans sa carrière. Ou que Thiago Motta, il n'a pas travaillé dans sa carrière.
6: J'en reviens. Tu peux avoir des témoignages positifs aussi à son égard.
1: Pardonnez-moi, mais il y a un truc... Il y a un truc qui va peut-être vous permettre peut-être de prendre aussi un peu de recul. Aujourd'hui, le PSG est entraîné par Luis Enrique. Il a révolutionné ce club. Est-ce que finalement, quand on prend juste un peu de recul et on regarde le travail de Luis Enrique, il a à peu de choses près appliqué ce que voulait ou ce qu'aurait voulu appliquer Unai Emery. Est-ce que finalement, Unai Emery, c'était un peu
9: l'idée
1: du Luis Enrique avant l'heure.
9: En fait, avoir l'idée, c'est parce qu'il y a de plus dur d'avoir l'idée. C'est
1: la concurrence, la concurrence,
6: le jeu,
1: l'idée que les joueurs puissent jouer dans un système, on va dire, ultra rodé, l'idée d'avoir des entraînements de très très haut niveau, d'avoir une intensité. Moi, je trouve qu'en relisant des choses aujourd'hui, je me suis dit, c'est drôle,
3: parce que Cavani, Mbappé et Neymar, ils ne sortaient jamais. Les trois, ils ne sortaient jamais, bon ou mauvais, blessé, pas blessé, en méforme, les trois devant. Alors, est-ce que c'était lui? Est-ce qu'il avait une pression du club?
1: A-t-il eu, oui.
3: Il ne pouvait pas enlever les trois devant.
1: A-t-il eu?
3: Oui, ça, je ne sais pas.
1: Non, mais c'est
3: donc,
1: sur la question.
3: Tout ça, en fait. Non, mais dans les actes, il n'y avait rien.
1: Oui, mais sur la question, vous avez quand même suivi la saison au moment où il veut imposer son 4-2-3-1 en début d'année.
6: Oui, c'est vrai.
1: Il y a eu un vent et un soulèvement des joueurs.
9: Après,
1: et finalement,
9: Toulouse, il cède au retour.
1: Il cède avec la pression certainement du club. Enfin, non, mais moi, sur ma question, est-ce qu'il applique du...
9: À sa décharge.
1: Est-ce que Luis Enrique, c'est Unai Emery avant l'heure?
9: Non, mais à sa décharge, c'est certain qu'il n'a pas été aidé par la direction du club. Et quand je parle de la direction du club, j'y inclus le président.
1: Oui.
9: Qui était beaucoup plus proche des joueurs que de l'entraîneur. Mais ce qui vaut pour Unai Emery, ça vaut aussi pour Laurent Blanc, et ça vaut pour Pochettino, et ça vaut pour Thomas Tuchel, et ça vaut même pour Galtier. En fait, avoir l'idée, c'est bien, mais dans un club comme Paris, c'est pas ce qu'il y a de plus dur. C'est la mettre en application, mettre les moyens pour aboutir à cette idée qui est le plus dur.
1: Un grand coach et, aussi, c'est d'imposer sa loi.
9: Et peut-être et que Luis Enrique avait peut-être, aux yeux des décideurs parisiens, plus de crédit pour imposer ce qu'il voulait faire que...
3: Il y a un autre truc, il est avec une direction, notamment Luis Campos, qui l'adore. Là, on parle d'entraîneurs aussi qui ont eu à affronter aussi Leonardo, parfois, à l'intérieur du club. Tourelle, il a...
9: C'est pas le cas de...
3: Non, lui, il avait
9: Olivier, Patrick Kluivert.
3: Il avait Olivier Letang.
9: Puis il a eu Patrick Kluivert aussi.
3: Il avait Kluivert. Mais Pochettino et Tourelle, ils ont dû lutter contre Leonardo qui leur mettait des bâtons dans les roues. Donc, c'était pas tous les jours.
6: Mais ton truc, il tient tant qu'il n'a pas... Parce que là, s'il repart sur un... Là, Birmingham, enfin, c'est la deuxième ville d'Angleterre. Il y a des gros moyens. Aston Villa, il les a quand même fait remonter.
3: 130 millions d'euros.
6: Dans un champ. Ouais, il y a de l'argent, il n'y a pas de souci. Après, il faut aussi.
9: Pas tant que ça.
6: Digne, à un moment, on va voir Digne s'il n'y avait pas d'argent.
9: Non, mais là, cet été, ils n'ont pas eu d'argent pour recruter.
6: Non, mais après.
9: Ils n'avaient pas d'argent pour recruter.
6: Non, mais vos histoires d'ego aussi, maintenant. Mais tu crois qu'il n'y a pas d'ego dans investir comme ça? On a l'impression que c'est facile. On a l'impression que ça y est, parce que c'est la deuxième division européenne, les mecs, ils disent rien. Il y a aussi des gens à gérer là-dedans.
1: Nabil, est-ce que c'est. Il y a de l'ego, mais il n'y a pas une dimension politique et stratégique avec le board.
6: Mais il est plombé par le PSG, les divas qu'il fallait gérer, c'est tout. Des joueurs comme ça, une configuration comme il a eu au Paris Saint-Germain, tu la retrouves quasiment nulle part,
10: sauf encore une fois, c'était il y a 10 ans. C'était il y a 10 ans, et c'est aussi un entraîneur qui, au travers ses expériences, l'échec en Angleterre, il est reparti avec Villarreal, il a refait un truc parce qu'il gagne la Ligue Europa avec Villarreal, mais il fait demi-finale de Ligue des Champions l'année suivante en sortant le Bayern. Enfin, il fait quand même un parcours exceptionnel. Il revient en Angleterre, à Aston Villa, certes, c'est pas un membre du Big Four, mais ce qu'il fait est quand même remarquable. Moi, je l'ai vu la saison passée dans sa gestion de, tu parlais de l'entre-deux-matchs sur la remontada, dans sa gestion de l'entre-deux-matchs sur
1: Aston Villa PSG,
10: face au PSG, j'ai trouvé qu'il avait un flegme, une lucidité, une sérénité qu'il n'aurait peut-être pas eu 10 ans auparavant. C'est peut-être un coach un peu plus à maturation lente sur la question des RH et du management, et qu'aujourd'hui,
6: il pourrait
10: s'il avait
6: un gros club.
10: Une nouvelle... Moi, je ne dis pas que ça y est, il a passé un cap, le plafond de verre, le truc.
6: Fallait gagner,
10: il faudrait voir une nouvelle expérience, mais je trouve que c'est un homme avec son parcours et un entraîneur qui mériterait d'avoir une nouvelle expérience dans un très grand club.
3: Très bien, mais pourquoi pas? Mais pourquoi la Real s'apprête à prendre Mourinho et pas lui, alors?
10: Pourquoi, là, il y a quand même un cas spécifique avec le Real.
3: Je sais pas, il est espagnol.
6: Tu penses qu'avec ses principes de jeu, il pourrait pas coacher Liverpool, Arsenal aujourd'hui?
3: Moi, je pense que oui. Chelsea vient de prendre
6: le Real, c'est nous.
9: C'est vrai, moi, je suis.
6: Mais il est à Aston Villa.
3: Il a remplacé Guardiola. Et lui, il est jamais cité dans les.
6: Mais il est à Aston. Question. Mais après, peut-être qu'il a pas envie de citer. Peut-être que ses agents font pas fuiter.
3: Le Real Madrid et Chelsea, Real Madrid et quoi?
9: Et City
3: qui change cet été. Si ça, c'est pas des gros clubs.
9: Non, mais c'est vrai.
1: Unai Emery, 5e Coupe d'Europe donc à son actif.
2: Mais lui, il n'est pas libre. Lui.
6: Non, il n'est pas libre.
3: À Villarreal, il n'était pas libre, ils sont allés chercher Aston Villa.
2: Peut-être qu'Aston Villa va le lâcher.
3: En cours de saison.
2: Ils ne veulent peut-être pas le lâcher.
6: Mais il est peut-être bien là où il est aussi.
1: Unai Emery, 5e Coupe d'Europe, il est l'entraîneur le plus titré en compagnie de légendes. Carlo Ancelotti, grand coach.
3: Ah oui.
1: Ouais. Trapattoni,
3: ah oui.
1: Grand coach. José Mourinho,
3: bah oui.
1: Grand coach.
6: Cité au Real Madrid.
1: Donc en fait, c'est l'intrus. Pour
9: combien de Ligue des Champions c'est club c'est...
3: Non, mais encore une fois,
1: j'ai pris Ancelotti, que de Ligue des Champions. Trapattoni, il y a 2-3 Coupes de l'UEFA, 3-3. Et puis Mourinho, lui, il a remporté toutes les Coupes d'Europe, la C4 avec la Roma.
10: C'est comme quand on dit, c'est bien, on est dans l'euphorie, ils viennent de gagner, mais moi, ça me gêne un peu le terme de « ils sont champions d'Europe ». Ils ne sont pas champions d'Europe, ils ont gagné
1: la Ligue Europa.
6: Ils ont gagné
1: la
6: Coupe d'Europe.
10: D'accord, mais c'est pas...
6: T'as été bon, là.
10: Il ne faut pas mettre sur le même plan les deux.
2: Ça en fait 5, quand même, non?
1: Ça en fait 5.
6: Je vais aller lire ton livre, Dominique. Là.
1: Juste, je ne sais pas si vous avez lu aujourd'hui un papier de Romain Lafont sur le poids des entraîneurs espagnols. Oui. Puisque là, donc, ce soir, un Espagnol triomphe en C3, Unai Emery. La C1, on sait qu'il y aura le triomphe d'un coach espagnol ce soir, Tetas ou les Cédric. Puis en C4, vous voyez, il y a Inigo Pérez, le coach du Rayo Vallecano, donc, qui pourrait également donc, gagner.
6: Pas mal.
1: Est-ce que vous avez lu ce papier? Est-ce que, voilà, entre Luis Enrique, entre Arteta, entre Unai Emery, Pérez, moi je le connais moins, je connais moins le Rayo Vallecano, est-ce qu'il y a hormis le passeport, mais un point commun, un creuset commun, une philosophie commune, des points communs, vous voyez. Je peux rajouter des adjectifs si vous ne prenez pas la main. Bah, ça sera.
3: Non, mais c'est dans l'équipe du soir. Bah, pour avoir vu ce qu'ils ont fait contre Strasbourg, pour avoir regardé Arsenal toute la saison, ouais. Pour connaître Luis Enrique avant le PSG. Bah en fait, et connaître pas mal d'entraîneurs espagnols, y compris Unai Emery, parce que Aston Villa, c'est vachement bien ce qu'ils font en championnat. Bah déjà, il y a une culture du jeu, quoi. Ça joue pas toujours avec les mêmes principes.
2: Moi, Arsenal.
6: Oui, là, c'est une culture des coups de pied arrêtés, surtout.
3: Parce que vous avez regardé les six derniers mois, mais les six premiers mois.
4: Six
2: mois sur dix.
4: Après, on peut rajouter Iraola, qui fait un boulot de malade avec Bournemouth.
1: Xabi Alonso Calacote.
4: On a Novel, Fabregas. Après, juste, il faut bien reconnaître qu'il y a des périodes où il y a des modes. Un moment, c'était la mode des techniciens portugais. Il y a eu les Allemands entre deux. Ouais. Avant, c'était les Italiens. Les Français,
6: Il y a Pierre Sage qui arrive.
4: Je trouve que. Est-ce qu'ils ont une identité commune? Je ne sais pas. Je ne suis pas certain que Iraola partage le même projet de jeu que Guardiola. Mais même aujourd'hui, Luis Enrique et Arteta, ils n'ont rien à voir.
3: Mais c'est à l'image de la Rora. C'est quand même toujours un pays qui produit du jeu, qui essaye de produire du jeu.
4: C'est peut-être aussi une manière de former.
2: Avec une certaine intensité, avec un jeu de passe, avec. Voilà. Un jeu qui est basé quand même sur la technique.
4: Après, il y a peut-être aussi une manière de former les entraîneurs, la manière dont tu les éduques à devenir entraîneur. Je vois comment ça se passe en France. C'est pas toujours une franche réussite.
1: C'est vrai?
4: Non, je trouve pas. Mais depuis le plus petit niveau jusque voilà, avec tous ces diplômes à passer qui sont fait passer par des gens qui n'ont pas fait grand-chose.
2: Qui les valide.
4: Moi, je suis un peu sceptique. Peut-être que la France, de ce point de vue-là, devrait se remettre en question. Devrait aussi. Dans les diplômes, faire passer des cours de langue parce qu'il y a pas mal d'entraîneurs qui ne parlent pas anglais et donc pour l'export, c'est quand même pas génial.
3: Il y aura bientôt un entraîneur français sur le marché après la Coupe du Monde qui va pouvoir aller où il veut, qui parle à peu près toutes les langues européennes.
4: Bien sûr.
3: Et qui va rehausser le niveau
4: ce sera l'arbre qui cache la forêt.
3: C'est vrai.
2: Italien.
1: Merci mes amis. Le Mini Info, Virginie. On va ouvrir par du football. L'OGC Nice accueillera Saint-Etienne dans son match de barrage, mais sans supporter.
5: Oui, la commission de discipline a infligé deux matchs à huis clos total à l'Allianz Riviera après les incidents de Nice-Metz dimanche. Les Aiglons vont faire appel, mais ils joueront le barrage retour contre Saint-Etienne le 29 mai dans un stade vide.
1: Hugo Humbert en quart de finale du côté de Hambourg. Oh,
5: c'est le seul Français encore en lice et il cartonne. Figurez-vous qu'il a écarté Kachanov. Énorme perf mondial, il écarte le numéro 15 mondial ce mercredi, rien que ça, il est en bleu marine en bas de l'écran. Victoire référence pour le Français sur terre battue cette saison, 6-3, 3-6, 7-6. Il rejoint le Péruvien Ignacio Bousset en quart de finale.
1: C'est pas du foot, mais une histoire de triplé aujourd'hui sur le Giro.
5: Triplé sur le Giro. L'Équatorien Jonathan Narvaez a pris la 11e étape et c'est sa 3e victoire sur ce Tour d'Italie. Donc triplé, oui. Il a remporté son gros duel avec Enric Mas en blanc et bleu qui a roulé fort sur toute la course. Narvaez a accroché sa roue dans les attaques. Ils se sont départagés au sprint. Pas de changement majeur au général. Le maillot rose reste sur les épaules du Portugais Eulaliou.
1: Oui, une autre info. Les parents de Narvaez sont dyslexiques. Il n'y a pas de faute d'orthographe à son prénom. Le H est bien placé. Voilà, il y a eu un petit doute de notre président. Les plaines de Betclic et Elite, c'est du basket. Quelques images d'actualité du soir.
5: Bourg-en-Bresse contre Strasbourg. La JL Bourg qui partait favorite 3 semaines après son trophée en Eurocoupe. Elle avait aussi l'avantage du terrain. Et bien, les hommes de Frédéric Fautou en rouge s'impose 91 à 75 ce soir. Ils joueront Monaco en quart de finale des play-offs.
1: Il est bon, lui.
5: Et Strasbourg en blanc aura une deuxième chance de décrocher l'autre ticket ce samedi face à Chalon-sur-Saône. Et le vainqueur jouera le Paris Basketball.
1: Oh, les effets là, vidéo dignes de la NBA, là, des éclairages fantastiques. Justement, on passe à la NBA.
5: La remontada d'Enix, super transition, mémé. Ouais. Ils étaient menés de 22 points, l'Enix, face à Cleveland. 71-93, il faut une remontée fantastique jusqu'à l'égalisation à 99 partout sur ce panier de Chamet en dehors de la raquette. À 101 partout, les Cavs ont la dernière possession. Sam Merrill s'essaye à 3 points. Ça ne passe pas. Les Knicks arrachent la prolongation. Victoire de New York portée par un Brunson à 38 points. James Harden n'a pas réussi à le tenir de tout le match, Nabil.
1: C'est New York qui va passer dans cette finale.
6: Franchement, j'ai regardé le match, j'étais écœuré. Je préfère pour en dire plus.
1: Donc ils vont passer, quoi.
6: Bah là, ils ont pris un sacré coup derrière la tête, les Cavs, parce que déjà, ils ne sont pas favoris. Ils menaient, le match était quasiment gagné, et puis ils ont complètement craqué. Et je crois que même Donovan Mitchell est reparti en boitant un petit peu, donc je suis très inquiet pour les Cavs.
1: Ok. Wemby, côté de San Antonio, c'est vos favoris ou pas?
6: Là, on est sur un extraterrestre.
1: Ouais. Ok, merci beaucoup. C'est court, c'est précis, c'est concis. C'est une habile Gélite. Merci Virginie. Le top 3, Paris Saint-Germain, puisqu'à 10 jours de la finale de la Ligue des Champions contre Arsenal, c'est un media day. Ah oui, c'est un anglicisme. C'est une journée porte ouverte organisée par le Paris Saint-Germain. Les trois informations essentielles à retenir. La première, l'info, c'est qu'Ousmane Dembélé ne s'est pas entraîné aujourd'hui. Forfait à 10 jours. Faut-il s'en inquiéter, Dominique Sévérac?
3: Toujours pas.
1: C'est le mollet droit.
3: Ouais, ouais.
1: La douleur s'est réveillée dimanche contre le PFC.
3: Le PFC, il est sorti en cours de première période. Et lui-même donne une interview, je crois, à RMC qui passera demain, où il dit que tout va bien. Et que...
1: Alors c'est M6. Ouais.
10: M6
1: également. Alors,
5: RMC aussi. Hein.
1: RMC aussi.
10: Oui. Et les deux.
5: Les diffuseurs. Quoi.
3: Voilà. Et donc, lui-même avoue que, comme il le dit, ça va le faire.
1: Docteur Saint-Cilly, vous avez la décla sur M6 d'Ousmane Dembélé ou pas?
5: Non, je ne l'ai pas.
1: Eh bien, je vais vous la donner. J'ai une petite tension au mollet. J'ai préféré ne pas prendre de risque. Je serai là le 30. Ne vous inquiétez pas. Ok, très bien, mais les mollets d'Ousmane Dembélé, c'est une petite histoire, là, c'est un petit fil rouge. Cette saison contre le Bayern, là, c'est le mollet gauche, 23 jours d'absence. Il y a eu une petite alerte à nouveau en février, 12 jours d'absence. Et là, on est à 10 jours et il y a toujours un peu de mollet.
3: Précaution. Précaution, non?
9: Pas avec l'équipe de France qui s'est fait ça?
1: Non.
9: Ah bon?
1: Non,
9: c'est sûr.
1: Ah non, c'est
9: vous êtes sûr?
1: Sûr.
9: Ah bon, je croyais que c'était de la faute de l'équipe de France.
1: Ah oui. Non, non, mais il y a pas de.
9: Pas systématique.
6: C'est bon ça.
1: Il y a pas de Philippe. Vous qui suivez aussi le Paris Saint-Germain, vous n'êtes pas inquiet sur le mollet de Dembélé?
10: Peut-être. Non, je suis pas inquiet. Après, ce qui est factuel, c'est que de tous ceux qui sont en balance, c'est le seul qu'on n'a pas vu sur le terrain aujourd'hui, quoi. Mmh. Ne serait-ce que pour faire un.
3: C'était dimanche. Là, on est mercredi.
10: Bien entendu. Mais après, il y a un compte à rebours qui est là, et mais. Je crois qu'il a passé sa saison en fait à se gérer au micro poil. Franchement, quand il sort, moi je commentais le match au PFC.
1: 27e minute.
10: Personne ne comprend. Enfin, on imagine tout de suite que c'est pour prendre le plus de précautions
9: possible. Ouais, il boite
10: possible.
9: Pas en plus. Hein.
10: Mais non, il boite à aucun moment. Et les informations dès le soir qui nous.
9: Moi, dans l'absolu, je serais plus inquiet. Enfin, même si je crois comprendre qu'il serait dans le groupe, mais plus inquiet pour Hakimi vu la nature de la blessure d'Hakimi. Ouais. Quoi. Mmh. J'ai peur que ça fasse comme Diego Costa avec l'Atlético de Madrid.
1: À ce moment-là.
9: J'en sais rien.
3: Il y a des solutions pour Hakimi.
9: Pardon.
3: Il y a une solution pour Hakimi.
6: Zaïre Emery.
9: Ah oui. Non mais,
6: Mais bon.
9: Est-ce que s'il fait jouer parce que si Hakimi veut absolument jouer et puis qu'il joue.
3: Mais c'est pas lui qui décide.
10: Le
1: PSG, il a changé.
9: Entre Gambadé et accélère.
1: Et Luis Enrique, auteur de la décla du jour, il a félicité Arsenal, donc tout fraîchement champion, roi d'Angleterre. Il a parlé de Mikel Arteta. J'ai cru, à travers les compliments qu'il adressait à Mikel Arteta, qu'il parlait de lui-même. J'ai un peu cette impression. Écoutez Luis Enrique.
7: Si miras las estadísticas de l'Arsenal.
8: Regardez les statistiques d'Arsenal, c'est ça, Arteta. Un leader, il a changé Arsenal, leur mentalité, d'une équipe qui ne gagnait plus en une équipe de gagnants. Sur son banc, il transmet de l'énergie à son équipe. Ils savent jouer au football, ils ne rendent pas le ballon facilement, on est bien placé pour le savoir. Contre eux, on n'a pas eu tout le temps la possession. Sans ballon, je le redis, ce sont les meilleurs du monde. Les chiffres le disent, XG concédé, XG créé. Ils savent défendre bas, mais aussi te presser. L'an dernier, ils ne sont pas en finale de Champions League parce qu'on a le mérite de les battre avant. Mais ils auraient pu y être aussi.
1: Que vous inspire cette sortie de Luis Enrique sur Arsenal, sur son futur adversaire, Nabil Djellit?
6: Il a bien décrit les choses. Déjà, le basculement de mentalité puisqu'ils viennent de gagner la Première Ligue. Donc ça, c'est quelque chose qui est important. Et puis moi, ce que j'ai aimé, c'est quand il a parlé un peu ballon. Et moi, en fait, pour moi, comment il s'appelle, Arteta, moi maintenant, je l'appelle Pep Simeone. C'est-à-dire à moitié Guardiola, à moitié Diego Simeone. Ouais. C'est une équipe totalement hybride et je trouve qu'il a complètement bien
3: pris le pas sur l'autre quand même.
6: Pardon? Ouais.
3: En ce moment, il y a une moitié qui a pris le pas sur l'autre.
6: Oui, mais tu peux pas enlever l'ADN parce qu'il dit à un moment quand ils ont le ballon, c'est difficile aussi. Ils peuvent avoir du contrôle et c'est difficile aussi d'aller le chercher. Mais tu as raison, c'est devenu une équipe cynique, et réaliste. C'est vrai qu'elle se rapproche plus de l'Atlético, même si ce n'est pas d'Atlético. Mais ce qui est intéressant, c'est l'évolution et la mutation aussi de son entraîneur.
3: Simeone avait changé ces dernières années.
6: Oui, mais il avait changé. Bon,
1: à chaque fois, il a changé, mais on regarde les matchs.
3: C'était moins le béton.
2: Après, ça va vite quand même. Hein. Parce que là, il dit qu'il en a fait une équipe de gagnants. C'est le premier titre. Il était plus réputé pour être un loser que pour être.
6: Oui, mais il finissait
2: deuxième quand même. Ça fait 6 ans, il gagne son
6: trophée. Je trouve que c'est un peu dur.
2: Il a gagné le trophée des champions.
1: Attendez.
2: Pardon. C'est ce qui s'est passé.
6: Oui, mais
2: à ce propos, il était critiqué pour ne rien gagner.
6: Oui, mais deuxième derrière Manchester City qui fait plus de 100 points. Non, mais.
1: À ce propos, ce matin, une rareté, j'ai appelé Joël Micou, qui m'avait contacté, qui m'avait lâché un petit texto avec une capture de cran, un lien sur un tweet.
2: Stat.
1: Alors, il y avait une stat qui était intéressante. Zéro pénalty concédé, zéro carte rouge en toute une saison de Première Ligue.
2: C'est jamais arrivé.
1: Et vous, oui, c'est une première hein, dans la saison de l'Arsenal.
2: Il y a quelques actions où tu te dis que tu ne comprends pas. En fait.
1: Ah bah le dernier match où Havertz prend le mollet
2: Non, mais il y a une série d'actions sur toute la saison où tu ne comprends pas pourquoi certains pénaltys n'ont pas été sifflés, pourquoi il n'y a pas eu des expulsions. Ils ont eu. Alors moi, je ne pense pas qu'Arsenal a fait. C'est une volonté, je ne sais pas. C'est une volonté. Je ne vois pas comment on aurait pu mettre Arsenal ou sinon pour faire chuter City, mais je ne vois pas trop l'intérêt. Non, mais toutes les décisions étaient dans leur sens.
4: Après, sur la manière de jouer d'Arsenal, et c'est toi tout à l'heure qui parlais des coups de pied arrêtés.
6: Oui,
4: il y a quand même une nuance entre la Première Ligue et la Coupe d'Europe. Hein. Mmh. En Coupe d'Europe, sur les 27 ou 28 buts qu'ils mettent, 3 sur corner.
6: Ah, oui.
4: En Première Ligue, 18.
1: Oui.
4: Et pourquoi? Parce que l'arbitrage, pour revenir à ce que disait Jo, c'est pas le même. Mmh. Il y a des blocs qui sont faits là, c'est même plus des écrans, quoi. Ils les retiennent, ils empêchent le gardien de sortir, ils sont à 3 devant.
2: Mais quand c'est contre eux, c'est sifflé. Tu vois, West Ham s'est sifflé dessus.
4: Ouais, bah même contre City, hein, ça a été sifflé.
3: Ce qui est marrant sur West Ham, c'est qu'on siffle le bloc, mais derrière, il y a Declan Rice qui ceinture un gars, il y a penalty, mais tous les jours, c'est-à-dire que la vidéo devrait annuler le but pour dire, bah non, parce qu'en fait, le gardien a été empêché de sortir. Mais en revanche, il y a penalty de Declan Rice qui ne s'occupe jamais du ballon et qui tient le gars, mais peut-être 10 secondes, quoi.
4: Mais tu regarderas des fois Gabriel Magalhaes.
1: Gabriel Lillois.
4: Il prend son vis-à-vis. Mmh. Il le ceinture.
6: Ça, c'est pas en Europe, ça
4: en Europe, il le fait pas. Mmh. Mais
3: d'accord.
4: En Angleterre,
3: ça sera pénalty, ça, en finale. Mmh.
1: Je reviens sur la déclaration de Luis Enrique. Sans le ballon, Arsenal, ce sont les meilleurs du monde. Donc, est-ce que c'est une invitation à se projeter sur cette finale? Parfois, les coachs sont un peu cachotiers et nous emmènent sur des fausses pistes, évidemment, nous.
4: C'est quand même avec le ballon qu'on marque des buts, quoi.
1: Comment ?
4: Vaut mieux être le meilleur du monde avec le ballon que sans le ballon.
1: Oui, mais là, vous n'allez pas vous en sortir
4: mais
1: comme
4: non,
1: ça.
4: Mais je ne vois pas trop l'idée, quoi.
1: Sans le ballon, sont les meilleurs du monde ?
3: Bah, ils défendent bien.
4: Ils défendent bien.
3: Ils se replient.
4: Ah ouais, bah, c'est une bonne défense.
2: Ça défend bien,
4: Ça défend
6: bien. Quand on ne laisse pas d'espace, ils coupent.
1: Ok. Bon.
4: Mais ils ne marquent pas beaucoup sur les. En phase d'élimination directe, que ce soit l'Atlético, le Sporting et même le Bayer Leverkusen, ils ont eu des cadeaux.
10: Vous avez remarqué quand même que dans la communication de Luis Enrique depuis la fin du championnat.
1: C'est un petit coup de klaxon, moi, j'ai l'impression.
10: Non, mais il y a un revirement qui est assez net, clair, précis, quoi. C'est-à-dire qu'on est passé de les semaines précédentes, je vous l'avais bien dit, j'ai jamais vu qu'une équipe était plus forte que la nôtre.
1: Ouais.
10: C'est une finale de Ligue des Champions.
1: Ça sera pas si simple que ça.
10: C'est un truc extraordinaire. Ouais. Moi, en tant que joueur, j'en ai jamais joué. Enfin, c'est aussi, il reprend son groupe et il dit voilà, là, il y a une finale. On repart de zéro, quoi. Ouais. Et il envoie un message
1: pourquoi
10: à
1: c'est
10: tout
1: nécessaire
10: le monde. Il envoie un message aux médias, il envoie un message aux supporters, il envoie un message à ses joueurs qui, même s'ils ont énormément de maturité, malgré un jeune âge, c'est quand même une deuxième finale de Ligue des Champions dans laquelle, quoi qu'on en dise, ils sortent d'une double confrontation contre le Bayern que la terre entière a qualifié de finale avant l'heure. Mmh. Donc, en gros, on leur a filé peut-être la avant même que ça débute.
1: Avant que le match. Ouais.
10: Le match. Donc, lui, il est là dans un rôle pourquoi très logique, très intelligent. Il le fait très bien, mais c'est... On le voit venir un peu quand même.
3: Pourquoi c'est nécessaire ? Parce qu'ils ont débranché le 6 mai, après la victoire, après la qualif contre le Bayern. Et depuis, contre Brest, le faux match du titre, pénible. À Lens, ils ne méritent pas de gagner.
1: Ça va nous occuper, ça, jusqu'à la finale ? Le fait qu'ils aient pu faire un match ?
3: Par exemple, Pacho, il a joué son dernier match le 6 mai.
1: Ouais.
3: Donc il va jouer le prochain, le 30 mai.
1: Ouais.
3: Donc pendant 24 jours, le gars...
2: Non, mais c'est pas une bonne nouvelle. Ouais. Parce que l'Inter a vécu un peu ça l'an dernier.
3: C'est pour ça qu'il faut...
2: Les mecs mis au repos.
3: Avec il faut qu'ils connectent tous les jours les gars en leur rappelant. Vous êtes au pied de la montagne d'un événement considérable. Une Ligue des Champions, c'est bien. Deux de suite, ça devient passe de l'histoire à la légende. Et donc, je pense qu'il leur dit ça aussi, quoi.
1: J'ai un 50-50 à vous proposer. Enfin, la dernière info pour la finale de Luis Enrique. Donc, il devra faire un choix au milieu, à moins que Hakimi soit forfait. Mais là, partons du principe qu'Hakimi soit l'arrière-droit titulaire au début de la finale. Donc, on a 4 milieux pour 3 places. J'ai mis Joao Neves et Vitinha titulaires. On va partir là-dessus. Le 50-50, c'est entre Ruiz et Wines et Emery. À ce stade de la saison, là, comme ça, là, à vue de nez, vous dites avantage Ruiz, l'Espagnol, ou le Français, Warren Zahir?
3: Avantage Ruiz.
1: Ruiz? Tout le monde dit Ruiz ou pas?
2: Ruiz, je crois.
3: Parce que c'est
1: Oui, il jouera.
2: Oui. Ouais.
3: Parce que c'est le milieu de l'année dernière, parce que c'est une finale.
2: Parce que Luis Enrique l'adore.
3: Voilà.
6: Parce qu'ils vont avoir le ballon.
3: Parce que parce qu'on a vu qu'en demi-finale, il a fait basculer le match sur un geste. Mmh. Le petit décalage pour
1: Guevara.
3: Avec le double 1-2. Bah, c'était Guevara qui lui a donné un exter. Donc voilà, ça ne veut pas dire que Zaïre Emery, évidemment, il fait une mauvaise saison. Au contraire.
6: Au contraire.
3: C'était exceptionnel, c'était fantastique. Mmh. Et moi, je pense, parce que ce n'était pas votre question,
1: Hakimi
3: ne jouera pas et que Zaïre Emery sera à l'air droit.
6: C'est ton pari.
1: Ok.
2: Bah, je pense il s'entraîne.
3: Parce que Hakimi.
1: Aujourd'hui, il part. Il ne s'est pas entraîné aujourd'hui.
3: Je parle du fait qu'ils ont débranché depuis le 6 mai. Alors lui, il a débranché depuis le 28 avril, c'est-à-dire le match aller. Et au bout d'un moment, c'est une finale de Ligue des Champions. Moi, je pense que ça va être...
1: Il y a peut-être un match entre...
3: 28 avril, 30 mai, 32 jours sans jouer, pardon, quoi.
1: Ouais, c'est beaucoup, okay. Donc il y a peut-être un match...
3: C'est pas la finale contre Melun.
1: Il y a peut-être un match pour Dominique au poste d'arrière droit.
9: Et moi, je trouve qu'une blessure... Enfin, l'ischio, c'est quand même... c'est très, très dur, quoi, de se remettre et de revenir, surtout avec un match à tel enjeu. Trottiner, pas de souci, mais faire des accélérations et les répéter... J'espère que ça a bien cicatrisé.
1: Damien Degore aura le mot de la fin pour cette partie. Dans quelques minutes, on fera un tour du côté de The Bridge.
3: Bridge.
1: Le pont. On prendra le pont. On reviendra dans nos années marseillaises. Ça nous a animés cette année. Et on laissera parler le désormais ex-directeur du football, Mehdi Benatia. A tout de suite, la question c'est est-il parano? Pourquoi? L'essentiel c'est de suivre l'émission. A tout de suite, les amis.
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21: Est-ce qu'on l'a ou on l'a pas, Virginie?
22: Écoutez, peut-être qu'on l'a, il faut que la régie confirme. Moi, j'ai quelque chose sous les yeux.
21: Oui.
22: La ligne de l'équipe?
21: Oui, je sais pas, on va voir.
22: J'aperçois Pierre Sage.
21: Oui, de Pierre Sage.
22: Il n'y aura pas de relâchement.
21: Oui. Et eh ben voilà, c'est déjà une invitation à suivre Lens et Pierre Sage la saison prochaine. Et eh ben très bien, merci beaucoup.
23: Il n'y aura pas de relâchement.
22: Pour la finale de la Coupe de
24: France, c'est peut-être pour la finale, peut-être non.
21: Ah ben oui, bien sûr.
23: Ah ben oui, c'est juste.
24: Ah, tu crois qu'il est
21: sûr? Mais non, mais bien sûr, j'anticipe.
24: C'est pas grave, c'est pas.
21: J'avais déjà la tête à la Coupe d'Europe, soir d'Europe évidemment. Benassi accuse, invité de The Bridge, émission sur comment?
25: The Bridge.
21: J'ai pas dit, j'ai mal prononcé.
25: Si, c'est bien. The Bridge. The Bridge.
21: Émission sur YouTube.
25: YouTube.
21: Oh là. Avec l'animateur Aurélien Choix.
25: Mini.
21: Merci. Yeah. L'ancien directeur du football de l'OM revient sur son passage à l'Olympique de Marseille. Mehdi Benassia a, on va l'écouter, bousculé les codes, évoque les critiques comme un mépris de classe. La question généralement que je lance après le magnéto, là, c'est est-il parano, pièce à conviction, oui ou non? Faites-vous une idée chez vous, chers téléspectateurs. On y va.
26: Quand je fais dirigeant, je sais que ça va être dur. En France, je sais que le premier papier qui va sortir, il est négatif. Parce que je ne rentre pas dans les codes de ce qu'il représente. Si moi, je n'y allais pas, il n'y allait jamais avoir quelqu'un comme nous qui pouvait avoir des rôles comme ça. Tu vois ce que je veux te dire? Ouais. Si j'allais jamais, nous, tu regardes toutes les catégories, U14, U16, U18, c'est que des gens comme nous. Ça veut dire que nous, on est bons jusqu'à un certain niveau. Après, quand tu arrives là-haut, il n'y en a plus. Et pourquoi il n'y en a plus des gens comme nous? Dans un club aussi important, quelqu'un comme moi, comme j'ai dit tout à l'heure, qui n'était pas prévu pour ça, je me suis dit, putain, si on arrive à faire quelque chose, ben peut-être que ça va ouvrir des portes. Tu vois.
21: Est-il parano, Benassia? Il y a un plafond de verre, des gens comme nous, c'est une petite allusion à ses origines. Voilà. On dérange.
23: Petite allusion.
18: Elle est assez explicite.
21: Oui, forte allusion, oui, explicite. Ouais. Ouais.
23: C'est gravissime.
21: C'est gravissime.
23: Bah oui, c'est gravissime, parce qu'on vit dans une société où il y a suffisamment de vrais problèmes de racisme et de stigmatisation pour ne pas utiliser la victimisation quand on s'appelle Mehdi Benatia, qu'on a eu la carrière qu'on a eue, la reconnaissance qu'on a eue, le portefeuille qu'il doit avoir quand il rentre chez lui. Il utilise quelque part des ficelles qui sont indignes. Et en plus, il n'a pas beaucoup de mémoire parce qu'il évolue à Marseille. Et lui qui parle beaucoup de l'institution et de ce club, il pourrait se rappeler qu'il y a un président qui, pendant 4 ans, s'appelait M. Pape Diouf, qui était sénégalais.
21: Qui fait référence à l'époque,
23: le

0: Le premier et le seul président noir qui est dans toute l'Europe d'un club de première division. Et est-ce qu'on a déjà posé une fois la question de la crédibilité de M. Pape Diouf ?
1: Non.
0: Certainement pas. Donc, qui se penche sur son bilan, sur sa crédibilité professionnelle par rapport à son inexpérience, et ensuite, il pourra aller sur ces terrains-là.
2: Mais le 12 octobre 2023, j'ai relu, enfin en tout cas, ce que nous disait Amélie Benassia, bah, je l'ai pris au mot, j'ai regardé le premier article concernant au moment où il est pressenti pour être directeur du football. C'était directeur sportif plutôt, à l'époque, il n'était pas encore directeur du football. Le titre de l'article là, du Ribalta, bonjour Benassia, c'est Anthony Clément qui rédige. Alors évidemment, on a scruté, hein, on regardait, hein, Longoria ne crabe pas non plus, je cite le texte, hein, les paradoxes sont se rapprochant de Benassia, figure de marseillaise, formé à l'OM sans jamais y voir jouer un match en pro, mais l'ancien défenseur du Bayern est aussi polyglotte, jouit d'un réseau international, connaît la culture des grands clubs italiens. Il a donc assez d'atouts pour convaincre, malgré les obstacles et d'autres candidatures loin d'être gardées. Je vais quand même aller
3: la violence des propos quand même. Polyglotte, brillant.
2: Je vais quand même.
3: Salaud journaliste.
2: Je vais quand même aller au
3: fumier. C'est qui a écrit ça?
2: Anthony Clément.
3: Salaud fumier.
2: Qu'on dénonce. Il pointe une limite. Il pointe et le mélange des genres, puisqu'à l'époque, donc, il est agent. Et agent, en devenant directeur sportif, on peut avoir un mélange des genres. Et il pointe ces lignes-là, mais jamais sur ses origines sociales. Nabil, est-ce que vous avez rencontré Benassia? Est-ce que vous le connaissez? Est-ce que, pardonnez-moi, mais est-ce qu'il a, dire, une manière de se créer des ennemis partout?
4: Bah, en tout cas, ça lui sert en tout cas de moteur pour avancer, parce que c'est aussi un peu la genèse de son histoire. C'est vrai que il n'avait pas réussi à devenir professionnel du côté de Marseille. C'est quelque chose qu'il avait très longtemps habité. Ça a été un moteur pour lui. Mais pour en revenir à ce que tu as dit, Philippe, moi, je trouve effectivement que c'est un pare-feu qui est déplacé, parce que je trouve que c'est pas intéressant de... Je pense qu'il ne faut pas aller sur le terrain de l'essentialisation. Mmh. Je pense que c'est contre-productif et ça n'envoie pas non plus forcément un bon message à des gamins qui se disent bah, ça ne va pas être possible pour moi parce que je vais être saqué à chaque fois, entre guillemets, alors qu'évidemment, ça ne fonctionne pas comme ça, ou en grande partie comme ça. Il peut y avoir des corporatismes, mais les lignes, elles ont quand même avancé et bougé, je trouve. Il y a des gens aussi qui travaillent dans d'autres clubs et on ne parle pas de cet aspect-là, on travaille plutôt de la qualité, on parle plutôt de la qualité de leur travail. Je n'ai pas envie de citer parce que moi, je ne suis pas là à compter, à faire des stades de qui est comment, qui est ceci, qui est cela. Mais je vois qu'en France, quand même, les lignes bougent. Mais surtout, je pense que c'est très simple. C'est plutôt simple de dire ça parce que ça vous permet une chose qui est assez efficace en règle générale, pas vous remettre en question. Quant à la presse, à son égard, peut-être qu'il y a eu des choses parfois qui ont pu lui déplaire, mais moi j'ai aussi vu qu'il y avait des relais médiatiques qu'il a eu pendant toute sa séquence. Oui. Je ne citerai personne ou qui que ce soit. Mmh. Il a été plutôt habile de ce côté-là aussi, non, même sur les médias alternatifs et les réseaux.
2: C'était pas un homme seul, quoi.
4: Pardon ?
2: C'était pas un homme
4: seul. Je pense que c'est quelqu'un d'assez intelligent, mais je suis pas sûr que ça soit la meilleure posture au moment où on se parle.
2: Mes amis, on se fait juste. On regarde, c'est un super champion. On y va, super champion. Je suis français, j'ai gagné la Ligue Europa. Est-ce que vous reconnaissez les visages? On y va, on peut.
4: Gamero. Alors, ah oui, il faut pas dire.
2: Si. Ah ouais. Parce qu'on a plus le temps.
5: C'est trop tard.
2: Quoi. Ah ouais. Il y a Gamero, ouais, Gamero qui est au milieu. Voilà.
4: D'accord.
2: Ouais,
4: Lizarazu.
5: Il y a Papin.
2: Il y a Papin en haut. Ouais, le blond, la mèche à la Tintin, avec le Bayern en 96, il a gagné.
3: Et Giroud
2: en 2019, voilà. Donc c'est Papin, Gamero.
3: Pas mal.
2: Et Giroud, mais Papin, un Français qui gagne la Ligue Europa ou la C3, la Coupe de l'UEFA.
3: C'était pas Unai Emery.
4: Il revenait de vacances.
3: C'était pas Unai Emery l'entraîneur quand même.
2: C'était pas encore Unai Emery. Ah, oui. Non.
4: Mais il était pire, c'est de vacances.
2: On vous embrasse, mes amis. Et à bientôt.
4: Il revenait de vacances, je suis

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15: Bonjour à tous et merci de nous rejoindre dans l'équipe de Choc. Vous êtes de plus en plus nombreux chaque jour, ça c'est vrai. Hein. Chaque jour un peu plus nombreux, ça nous fout un peu la pression, mais on est ravis en tout cas. Et c'est un vrai bonheur de passer une heure et demie ensemble, comme tous les jours, en direct de l'équipe pour parler sport. On démarre un petit peu plus tôt aujourd'hui, juste après le vélo. Vous le savez, hein, c'est les 4 jours de Dunkerque toute la semaine. Et si vous aimez le vélo, je vous donne rendez-vous à 18h05 pour l'équipe Giro, les meilleurs moments en condensé du Tour d'Italie. Pierre Boubier, Julien Yann, vont bien ?
16: Bonjour.
17: Bonjour Français.
15: Vous avez déjà les sujets du jour dans le décor et des petits trucs qui vous excitent comme ça plus que d'autres ou pas ?
17: J'ai beaucoup aimé l'interview de Maier.
15: Kevin Maier, ouais. Et pas content. Et toi, Juju ?
18: Moi, c'est le sacre d'Arsenal. Ah. On va parler de ça quand même, 22 ans après.
15: Personne ne veut parler de notre invité parce qu'il nous regarde là.
18: Si, déçu.
17: Mais on va pas spoiler, il arrive.
15: Avant de parler du sommaire et de notre invité, j'ai un beau duo à vous proposer aujourd'hui pour égayer un petit peu ce plateau. Le sportif, ce sera Brahim Asloum, boxeur olympique. Il revient de Cannes, il a monté les marches. Tu peux nous rejoindre, Brahim. Très élégant. J'ai une petite vidéo à vous montrer. Je sais pas si... Alors, on n'a pas la montée des marches.
19: Salut les amis. Non, j'ai, au dernier moment, j'ai hésité.
18: Donc,
19: ouais, je l'ai dit.
15: Regarde, alors il est à côté de sa boxeuse Imane Khelif. Tu aurais pu mettre une veste, un nœud.
19: Je suis pas monté. Je suis pas monté comme ça.
18: T'as pas fait d'effort là, Brahim.
19: Mais
15: ça, c'est pas Cannes, ça, pardon.
19: Non, là, j'étais normal en soirée.
17: Pardonnez-moi, mais ça fait quand même milliardaire qu'un yacht, quand même. Un petit peu. Et tu t'avais une veste quand même quand t'es monté ?
19: Non, j'avais un ensemble en noir bien travaillé.
17: Efficace.
19: Ouais, léger.
18: Ça fait quoi de monter les marches ?
19: Ça faisait détente.
18: Ça fait quoi de monter ?
19: Mais en fait, je l'ai fait, c'est ma troisième fois.
15: Oh, pardon.
19: Et à chaque fois, c'était un petit peu différent. Okay. Et en fait, c'est quand c'est bien, c'est le soir, quoi.
15: Ah, pardon.
19: Le soir, c'est la vraie montée. Donc.
15: Ah, ouais. Quand t'es le soir, c'est que t'es dans le gratin.
19: C'est qu'il y a.
17: Et toi, c'était 9h du matin ?
19: Non, c'était l'après-midi, toi, 15h. Il y a un peu moins de monde, un peu moins d'ambiance, mais c'était cool.
15: Bon, allez, stop, Brahim Asloum. On laisse de la place au prochain. J'ai toujours un petit peu peur de vous présenter le prochain chroniqueur. Qu'est-ce qu'il nous a réservé aujourd'hui ? J'appelle Brac, l'animateur hors jeu sur Twitch. Il est plein de surprises et comme d'habitude, il a besoin d'accessoires. Tu peux nous rejoindre, Brac, en plateau.
18: Il est pas content.
15: Qu'est-ce qui est honteux ? Pourquoi t'es boudeur comme ça ? Qu'est-ce qui vaut la note de zéro ?
20: Quand j'entends sur des plateaux de télé des gens ne pas se réjouir de l'arrivée de Neymar en Coupe du Monde, de la sélection de Neymar, voilà, j'ai juste envie de dire honteux. Honteux, zéro. Zéro.
15: C'était hier.
17: Ça, c'est le romantisme et la nostalgie. Voilà.
20: Des ennemis du football. Voilà,
15: je
20: des ennemis.
15: Il s'est pas fait beaucoup d'amis hier avec son petit gueule sur Neymar.
17: Non, mais je suis aussi kiné et je suis conscient aussi de l'état qu'il est aussi actuellement.
15: On va pas parler de Neymar aujourd'hui, c'était hier. Hein, faut suivre. Le sommaire est dans le décor. La retraite d'une judokate usée, vidée par la concurrence, c'est Margot Pino qui nous a alerté sur un sujet qu'on connaît peu finalement. la concurrence dans le sport. Est-ce que c'est épuisant ou motivant? La question fait débat dans l'équipe de choc. Notre invité tennis, Alexandre Muller, s'apprête à jouer Roland-Garros, mais avec la maladie de Crohn qu'il envoie aux toilettes plusieurs fois par jour. Il en parle dans son livre et on va lever le voile sur ce sujet encore tabou. Bientôt la finale de Coupe d'Europe en rugby pour l'UBB de Yannick Bru qui a une drôle de motivation avant ce match. Ce n'est plus tellement un titre de plus, mais la haine de voir les autres heureux à ta place. Vous me direz si c'est pas un petit peu tordu comme méthode. On a aussi du Arsenal champion d'Angleterre pour faire plaisir à Juju. Le ballon d'or au musée Grévin. Tiens donc, du meilleur, un gros coup de gueule du décathlonien. Il n'est pas fini. Et puis des petits jeux autour du tennis ou encore autour des fils de footballeurs qui font presque aussi bien que leur papa. Et ça, j'ai deux. Ah, tout de suite, le visage s'illumine quand il y a le petit jeu. On a de quoi s'amuser. Ça vous plaît? Ça vous convient?
3: Bien, oui, bien, on a pas
15: le choix. Si, vous avez toujours le choix. Si tu veux, on change tout et on fait autre chose. On fait bien. 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On commence les copains. 16h44, qu'est-ce qu'il y a, Juju?
18: Je donne un indice à Pierrot, mais il ne comprend pas.
15: Pas d'indice, hein. Il y a 1000 euros en jeu, c'est très sérieux.
16: Il fait, je ne comprends pas des fois.
15: On va parler de la gestion de la concurrence chez les champions. C'est une judokate championne du monde qui nous a inspiré, Juju, parce qu'apparemment, elle en a beaucoup souffert.
18: Oui, c'est Margot Pinault, sacrée championne du monde des moins de 70 kilos à Abu Dhabi en 2024, grâce à sa victoire sur sa compatriote Marie-Ève Gaillet. La Française, usée par cette énorme concurrence avec Gaillet, justement, annonce à l'équipe mettre fin à sa carrière à l'âge de 32 ans. Alors oui, elle a des soucis également au bras, mais c'est surtout cette concurrence qui l'a bouffée. Regardez ce qu'elle déclare. Cette concurrence a duré 7 ans, c'est épuisant. Je pense que Marie-Ève Gaillet accuse le coup maintenant. On y a laissé des plumes.
15: Est-ce que vous comprenez ce qu'a vécu la judokate? Peut-être qu'on sous-estime un peu ce que vivent les sportifs dans la tête. Moi, perso, je ne pensais pas que ça pouvait être à ce point épuisant. Monsieur Boubi, sur ce plateau.
21: Dans ce sport-là, je pense comprendre ce qu'elle veut expliquer. C'est-à-dire que elle est contre un adversaire, mais qui est aussi de sa nation. C'est pas forcément la même chose, étant donné que dans un vestiaire, nous, on joue pour la concurrence. On est né avec ça et ça fait partie du boulot. Quand tu as une adversité, et qui plus est, une qui ne se détache pas forcément et qui n'enchaîne pas les titres, bah en fait, c'est difficile parce que tu n'es jamais en haut. Quand tu es en haut, bah, tu n'es jamais reposé. Et quand tu passes en dessous, tu peux prendre un coup de massue aussi. Donc, je comprends sa situation, mais pour moi, la concurrence... C'est vital quand tu es dans le sport, quoi. Tu peux pas faire autrement et c'est ce qui fait la différence avec des champions et d'autres qui sont à un niveau un peu moins élevé. Moi, j'avais tendance dans la concurrence, j'avais besoin d'un coup de pied au cul. Donc dès que j'étais à un certain statut, je me laissais un peu aller et je devenais moins bon et puis je retournais vite sur le banc. Donc j'ai eu besoin de coachs qui me titillent pas l'orgueil, mais...
15: Titi passe.
21: Ah oui, excellent.
22: On l'avait.
21: Mais avec un coup de pied derrière pour me motiver, quoi.
15: On rappelle qu'en judo, c'est particulier. Elles sont souvent deux dans ils sont dans une même catégorie et on en a qu'un qui va au JO, qu'un qui va au monde ou aux Europes. Donc il y a vraiment une vraie guéguerre. Mon petit Braque, la concurrence finalement, c'est censé être motivant ou épuisant?
22: Non, pour moi, c'est censé être motivant et moi, c'est assez inaudible quand j'entends ça. Le problème, c'est que le sport, c'est l'essence même du sport, c'est la concurrence. On regarde le sport. Moi, je me place bien sûr du point de vue du fan, du passionné, pas du journaliste, mais en tout cas, quand je regarde une compétition, j'ai envie de voir les athlètes se rentrer dedans, j'ai envie de les voir se dépasser. Donc, pour moi, c'est très difficile à entendre. Après, j'ai pas envie de la juger sur ça. Elle doit avoir ses raisons d'avoir cette dame-là. Mais ça me paraît très compliqué de comprendre ou d'entendre. Je pense que l'avis de Brahim sera très intéressant parce que lui, il s'est construit, je pense, là-dedans, dans la concurrence, dans l'envie de battre même parfois des gens peut-être plus forts que toi. Et je pense que c'est un petit peu bizarre à entendre. Donc, je veux pas la juger. Mais je trouve ça dur.
15: Brahim, avant d'être champion olympique, t'as connu cette concurrence ou t'as déjà écrasé tout le monde tout le temps?
19: Non, la concurrence, elle existe quasiment toute la carrière. Il y a des phases où on la domine et on est un peu plus soulagé. Elle est stimulante déjà de base et elle est nécessaire pour la progression d'une athlète. Maintenant qu'elle soit fatigante, oui, elle l'est. Parce que c'est aussi une tension en permanence. Et
15: un doute.
19: D'aller à l'entraînement au boule au ventre, c'est de se faire mal et pas être sûr d'être sélectionné. Donc, moralement, bien évidemment, que c'est épuisant, mais on n'imagine pas la performance si on n'a pas de concurrence. Et quand on regarde les nations qui performent, c'est quand il y a un vivier qui est très élevé. Donc il est nécessaire pour la progression. Après, qu'il soit fatigant, ça fait partie du jeu. Elle a fait une carrière, elle est quand même championne du monde. Donc on ne peut pas dire que ce n'est pas une athlète confirmée. C'est juste que la barrière, la résistance dans ce plan de carrière était long et usant et fatigant. Et c'est pour ça que quand une personne arrête sa carrière, elle est assez soulagée parce que, en dehors du poids, parce qu'il y a aussi la performance au niveau de l'alimentation, la compétition elle-même. Donc quand les athlètes arrêtent, c'est aussi un soulagement. Il y a tout qui s'évapore à ce moment-là.
21: Mais est-ce que... Je me rappelle du judo, justement. Il y a aussi la façon de la mise en concurrence aussi des athlètes de la part des fédés. Je me rappelle de Chomeo et Malonga.
15: Bien sûr.
21: Qui attendaient le dernier moment pour pouvoir faire les... je crois que c'était les Jeux Olympiques, peut-être. Si je ne dis pas de bêtises. Mais en fait, là, ça s'est arrêté, ça s'est remis sur le tapis parce qu'ils n'avaient pas pris de décision. Et puis en fait, encore et encore et encore, en fait, ils attendent le dernier moment. Si tu as une mise en concurrence qui est honnête, qui est intègre de la part des fédérations ou des coachs pour pouvoir décider qui va où, je pense que c'est sain. Là, dans des moments comme avec Malonga et Chomeo, franchement, même nous, on était épuisés, on se mettait à leur place, on se disait, bah, en fait, ça ne finit jamais leur truc.
19: Le critère, il est pour tous les athlètes, donc il n'y en a pas une qui est avantagée vis-à-vis de l'autre. Donc, voilà, maintenant, c'est une politique fédérale, c'est d'annoncer le dernier moment, c'est aussi pour tenir en éveil les athlètes. Voilà, c'est pour pas que ça se relâche, il peut y avoir des explications.
21: Ils sont tellement
19: mais la concurrence, elle est dans tous les sports individuels.
15: Mais il faut qu'elle soit saine.
19: Il y a une concurrence, il faut qu'elle soit saine.
15: Les copains, c'était court mais intense. Je vous envoie déjà la pub parce que j'ai besoin de temps pour notre invité du jour. On va parler tennis dans un instant. Il vient de quitter son entraînement de Roland-Garros là tout de suite pour venir nous voir. C'est Alex Muller qui a écrit un livre sur la maladie de Crohn qui le touche au quotidien. Comment on mène une carrière quand on doit aller aux toilettes 20, 30, 40 fois par jour? C'est pas facile et le sujet est passionnant. À tout de suite.
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2: Le tournoi principal n'a pas encore commencé, mais les allées de Roland-Garros sont déjà pleines. Une ambiance de dingue, de l'émotion, les joueurs qui sont en larmes. Le tournoi parisien connaît un engouement hallucinant comme nulle part ailleurs. Et ça, c'est juste pour une semaine de qualif. Et je sais que ça vous fait réagir dans l'équipe de choc. Si vous nous rejoignez maintenant, normalement, à cette heure-ci, bah, c'est là que commence la vraie émission. Donc, je refais un petit tour de table rapide. Qu'est-ce qu'ils sont bavards, Julien?
3: Par rapport à ce que tu dis, je dis, et en plus, il ne fait pas très beau. Il y a beaucoup de monde à Roland-Garros.
2: C'est une vraie information, ça, dis donc.
3: Je remplace Sébastien Follin de temps en temps.
2: Monsieur Météo. Du côté de Brac et de Brahim Asloum, on va bien?
4: On a la super bien.
2: C'est le duo de Bra Bra.
5: Tu sais que le meilleur moment de Roland-Garros, c'est que la première semaine des qualifs.
2: Pourquoi? Parce qu'après, il n'y a plus de Français?
5: Non, parce qu'il y a une...
2: C'est parce que quoi?
3: Très bonne vanne.
4: Le genre de l'invité.
5: Non, parce qu'il y a une tension, il y a une ambiance de dingue.
2: Ouais,
5: ça joue dans les petits matchs.
2: Tu penses cette voix-là, ouais. Une ambiance de dingue. Arrête, on sait très bien que tu es invité à la finale et que tu ne vas jamais mettre les pieds dans les qualifs. Bon, justement, vous sentez ce parfum de Roland-Garros qui arrive, la petite balle jaune, là, sur terre battue. Ça tombe bien, le tournoi parisien est de retour et on a la chance. Et c'est très rare d'avoir un joueur dans l'émission à quelques jours seulement de Roland-Garros. Notre invité, il est présent, c'est Alexandre Muller. C'est un ancien 38e joueur mondial. Son surnom, c'est La Mule et il sort son livre L'Outsider. Tu peux nous rejoindre, Alexandre. La Mule, hein, on la se mule. Connaît, ça fait par son petit nom, parce qu'il a une tête de mule, une tête de caboche.
3: Ah ouais, okay,
2: bah oui, bah pour faire ce qu'il fait, oui, tu vas comprendre.
5: C'est vrai qu'il transportait des choses, mais...
2: Qu'est-ce qui se passe? On ne transporte pas de drogue dans cette émission. Merci Alexandre d'être avec nous. Tu reviens juste de Roland, c'est ça? Tu étais à l'entraînement?
6: J'étais au stade, j'arrive du stade.
2: Allez, comment ça se passe, la terre battue, l'ambiance? T'as déjà senti un peu...
6: Tout se passe bien, le climat pas au top.
2: Ah, voilà.
6: Pas au top,
2: ouais, Monsieur Météo.
6: Je suis d'accord, il fait quand même assez froid là encore.
2: Mais il y a déjà du monde.
6: Il y a déjà beaucoup de monde sur les qualifs et c'est impressionnant, ouais.
2: Bon, tu viens nous présenter ton livre que voici. J'espère que vous l'avez tous lu. Moi, je l'ai écouté en audio hier toute la soirée et je suis au point. Outsider, mon combat invisible contre la maladie. Parce que quand on voit Alexandre Muller comme ça, eh ben, on ne sait pas qu'il est touché par une maladie grave, la maladie de Crohn. Définition du dictionnaire. Maladie inflammatoire chronique de l'intestin qui peut toucher le tube digestif de la bouche à l'anus. Ça, c'est pour l'aspect scientifique. Mais concrètement, Alexandre, ça veut dire quoi? Ça bouscule comment ton quotidien?
6: Moi, c'est un peu un quotidien de l'imprévu. C'est-à-dire que tous les matins, quand je me réveille, je ne sais pas trop à quelle sauce je vais être mangé. Donc voilà, c'est des douleurs dans le ventre, beaucoup de post-toilettes. Et donc voilà, c'est pas simple à gérer, surtout dans en plus avec le sport de haut niveau.
2: Bien sûr. Alors on avait eu un aperçu dans l'excellent reportage de l'équipe Explore, hein, signé Charlie Courant qui te fait un bisou, qui s'appelait La Rage au ventre, qui est toujours dispo sur l'équipe. L'image est frappante. T'es en train de t'entraîner, t'es en pleine muscu, et bim, bah faut y aller quoi. Obligé d'interrompre tout ce que tu fais dans la vie, c'est super handicapant à vivre.
6: Ouais, bah comme sur l'image, je réfléchis avec mon ventre, vraiment. Et voilà, ça c'est vraiment mon quotidien. C'est dès que je commence à faire des activités physiques, je dois m'arrêter. Donc c'est un peu contraignant, surtout ben, les avant-matchs, quand on commence à rentrer dans sa bulle pour aller sur le court en plein match. Je suis en plein échauffement avec mon prépa physique et je lui dis bon bah désolé, je dois y aller. Et ça jusqu'à aller 2-3 minutes avant le match. Mais après, l'avantage que j'ai, la chance, c'est que sur le court pendant le match, ça va.
2: Ouais.
6: Donc déjà, c'est un bon point.
2: Okay.
5: T'as une alimentation spécifique pour ça, par exemple?
6: J'essaie de faire attention en tant que sportif de haut niveau, mais...
5: T'as des aliments qui triulent un peu mieux, qui t'empêchent d'y aller le plus rapidement possible?
6: J'ai surtout des aliments que j'évite, tous les fruits à écorce, je digère vraiment pas bien, crudité. Mais après, je reste assez simple et surtout, plus je me rapproche du match, on reste à riz, poulet.
5: Le stress amplifié. Quoi.
6: Le stress amplifié, vraiment, ouais.
2: Donc, faut pas qu'on le stresse. Hein. On est détendu,
6: ouais.
2: Là, on est cool.
6: Bah, si,
2: j'ai relevé une phrase du livre qui résume bien ce que tu peux vivre et qui m'a assez frappée. J'ai l'impression d'abriter une centrale nucléaire à l'intérieur de mon estomac et la bombe, c'est moi, une bombe digestive incontrôlable. Sans cesse, je dois me contenir, me retenir et n'y tenant plus foncer aux toilettes dans les plus brefs délais. Dans certains cas, je peux aller aux toilettes jusqu'à 40 fois par jour. Ça, c'est pour les pires journées, hein, j'imagine. Une journée normale, c'est combien?
6: Une dizaine.
2: Ah oui.
6: Ouais, une dizaine de fois. Et 40 fois, c'est quand on appelle ça une crise. Mm. Quand je suis en crise, je l'ai eu en fin d'année dernière pendant Bercy, la défense maintenant. Le truc, c'est que quand j'ai une crise, normalement, je la soigne avec de la cortisone. et c'est dopant. Donc je ne peux pas en prendre en période de compétition. Donc j'ai dû attendre 2 semaines à la fin du tournoi d'Athènes pour prendre mon premier cachet. Et ça, ça soigne direct, mais c'était longue.
2: Donc là, ça veut dire que pour Roland, tu es obligé de tout calculer. Là, t'es clean ou t'es
6: pour l'instant, ça va. Mais pour l'instant, ça va, mais...
2: Tu n'as plus le droit d'en prendre, là.
6: Ne me stresse pas.
2: Non, non. Je l'ai dit. Pierre Boubi, vas-y, détends-le, parce que là...
3: Non, mais moi, on a l'habitude de dire, justement, que l'intestin est aussi le deuxième cerveau et qu'il est ultra important, justement, pour être bien et dans de bonnes dispositions. Toi, du coup, c'est le bordel complet. Comment tu fais pour l'adapter, justement, à ton mental?
6: Je pense que déjà c'est mon ventre qui a forgé mon mental. Je m'appuie vraiment sur ça sur le court. Je suis connu pour être un combattant sur le terrain et je pense que c'est grâce à cette maladie que j'ai réussi à me forger ce mental-là. Et après, quand tu le dis, c'est une bataille tous les jours. Il y a des jours où j'arrive à gérer, d'autres où ça prend un peu plus le dessus sur moi, où c'est contre l'entraînement et j'ai du mal à faire mon taf comme je le souhaiterais. Mais voilà, c'est un combat invisible, c'est comme ça que je le décris, mais
5: c'est,
6: voilà.
5: C'est pas compatible avec le sport de haut niveau.
2: Bah, la preuve.
5: Comment t'arrives ? Oui, mais c'est ça qui est impressionnant. Franchement, moi, je suis bluffé parce que déjà de faire du sport de haut niveau, c'est extrêmement exigeant. Il faut être pas à 100%, il faut être à 150%. Là, t'es déjà affecté par une maladie. On te demande encore des efforts supplémentaires, la récupération, parce que mine de rien, quand t'y vas régulièrement, et ben, tu laisses de l'afflux nerveux, tu laisses de l'énergie. Mais comment t'arrives à te recharger ? Comment t'arrives à repartir ? Franchement, c'est déjà en temps normal, quand tu es de bonne santé, c'est inhumain, le haut niveau, le très haut niveau. Mais là, quand tu as malheureusement ce genre de choses en toi, faut aller chercher les ressources de motivation quand même. Hein.
6: Ouais, la difficulté, c'est surtout l'avant-match et l'après-match. Sur le court, avec l'adrénaline, bon,
3: mais
6: tu
3: ça,
6: connais.
3: C'est dingue, quand même. Que sur le match, avec l'adrénaline, en fait, c'est comme si tu es déconnecté de ton problème habituel.
6: Ouais, vraiment. Même
3: fou,
6: les douleurs physiques avec l'adrénaline.
3: Comme quoi, le mental, en fait, cerveau, fait complètement maladif, quoi.
5: Ouais, ton cerveau
6: focalise le mental fait tout. Hein. Et du coup, j'arrive déshydraté, j'ai beaucoup de mal à m'hydrater sur le terrain, etc.